l'époque raconte la mort d'un empereur jeune, élégant, presque romantique dans sa chute. Les grands de ce monde s'en émeuvent. Une seule figure demeure silencieuse. Charlotte, ou plutôt Carlotta, comme on l'appelait au Mexique. Elle ne sera plus que l'ombre d'elle-même, et ce, de pire en pire. Paranoïa, délire persistant. Elle est toujours persuadée qu'on en veut à sa vie, alors que c'est sa famille la plus proche qui veille dorénavant sur elle. Le plus souvent, elle refuse même de s'alimenter. D'abord recluse à Miramar, dans le château des derniers instants paisibles avec son mari, l'endroit est finalement jugé trop chargé de souvenirs. On l'emmène au château de Bouchou, à quelques encablures de Bruxelles. Elle va vivre ici, au milieu d'un jardin botanique, pendant près de 60 ans. 60 ans de silence.

Elle qui a voulu toute son existence vivre une épopée de conquête, de tumulte et de grandeur, va s'éteindre à petit feu sous surveillance. Elle marche dans les jardins exotiques, lit avec parcimonie, tient la plume parfois. Elle évoque Maximilien aussi, comme s'il était vivant, comme s'il allait revenir. La révolution industrielle, la première guerre, le vacarme du monde est aussi assourdissant que son silence éloquent. Alors que la Belgique est occupée par les Allemands, les soldats s'étonnent de voir un édifice belge portant pavillon autrichien. Une fois l'explication obtenue, un général fait installer une pancarte avec écrit dessus « Cette habitation, propriété de la couronne de Belgique, est occupée par Sa Majesté l'impératrice du Mexique, archiduchesse Maximilien d'Autriche, belle-sœur de l'empereur François-Joseph, notre illustre allié. » Charlotte ne se remariera jamais. Elle étonnera jusqu'à sa mort son auditoire, tellement elle est à la fois capable de discussion d'une rare finesse d'esprit, comme de l'expression de profonde névrose. L'histoire d'amour extraordinaire entre Charlotte et Maximilien fut celle d'un rêve européen projeté trop loin, trop vite. L'histoire de deux êtres profondément différents, lui idéaliste, elle volontaire, et pourtant, malgré la tragédie, quelque chose demeure, une image, celle d'un couple face à la mer, à Miramar, avant le départ, avant le Mexique, avant la chute, deux silhouettes presque heureuses.

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0: Pour en discuter, je reçois le scénariste Fabien Nury, auteur de la série de bandes dessinées en 4 volumes Charlotte Impératrice, publiée chez Dargaud. Bonjour Fabien Nury, merci d'être là et de répondre à mes questions. Alors, parmi toutes les histoires extraordinaires que l'on peut trouver chez les rois et les reines, les princes et les princesses, pourquoi avez-vous choisi celle de Charlotte et de Maximilien ? C'est la tragédie de leur destin qui vous a inspiré ?
2: La tragédie, oui, mais aussi l'absurdité.
0: Oui.
2: L'idée d'un couple de tourtereaux qu'on bombarde empereur du Mexique, pays où ils n'ont jamais mis les pieds, c'est absurde. D'ailleurs, on a vu le résultat.
0: Ouais.
2: Donc, en suivant le destin de Charlotte et Max, on pouvait téléporter Visconti tout droit chez Sergio Leone.
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0: Chaque samedi et chaque dimanche de 16h à 17h, je vous raconte une histoire d'amour extraordinaire. Aujourd'hui, je vous ai raconté l'histoire entre Maximilien d'Autriche et Charlotte de Belgique, les éphémères empereurs et impératrices du Mexique. Et pour en parler, je suis avec le scénariste Fabien Nury, auteur de la série de bandes dessinées en 4 volumes, Charlotte Impératrice, publiée chez Dargaud. Alors c'est compliqué d'imaginer comment se sont aimés Charlotte et Maximilien. Nous sommes au 19e siècle. Qu'est-ce qu'on sait sur leur histoire intime ?
2: De ce que j'ai lu, ils n'étaient pas très heureux et leurs déboires conjugaux ont été amplement documentés. Mais je tiens à préciser que moi je n'y étais pas, ça reste une fiction, ce n'est pas une thèse d'histoire.
0: Mais pourtant ils avaient des sentiments au début, ils se plaisaient.
2: Oui, il y a eu au moins de la séduction. Je crois que pour ce qui est du mariage, disons que Charlotte a au moins eu l'illusion de choisir. Mais pendant ce temps, les cours ont longuement négocié, dot et contre-dot. Donc, sentiment ou diplomatie, je n'ai pas de certitude à ce sujet.
0: Alors, c'est donc d'après vous, elle a eu l'illusion de choisir, mais d'après vous, c'est pas un vrai choix. Donc, c'est son père qui avait tout manigancé.
2: Je pense qu'on peut aiguiller les choix. Il y avait finalement peu de candidats et on peut toujours favoriser certains candidats. Qui plus est, Max n'était certainement pas dénué de charme.
0: En tout cas, la première fois qu'elle le voit, elle tombe sous son charme. Elle développe même des sentiments à son égard.
2: Oui, c'est vrai, je crois qu'elle est sincère au départ, effectivement, et ses écrits en attestent.
0: Et lui, que ressent-il ?
2: Alors lui, je n'ai jamais su. En fait, je n'ai jamais su si Max était sincère parce qu'il avait plus d'expérience et je suis totalement persuadé que c'était un excellent dragueur.
0: Ah.
2: Il est certain, en tout cas, que la félicité du couple n'a pas duré très longtemps. On peut penser que l'épisode de Lombardo-Vénétie s'est plutôt bien passé, mais la chute, la désillusion est arrivée assez vite.
0: Comment vous expliquez qu'il n'ait pas eu d'enfant ? Maximilien en aurait eu avec d'autres conquêtes lors de ses infidélités, mais pourquoi n'en ont-ils pas eu tous les deux ?
2: Alors, on ne sait pas, je n'ai pas la réponse à ça. Ce que je sais, c'est que les infidélités nombreuses et répétées de Max sont avérées. Mmh. Elles étaient célèbres de son vivant et elles sont relatées dans toutes ses bios. Mmh. Alors, si Charlotte, par hasard, est allée voir ailleurs, on la comprend. Dans la version qu'on raconte, pour son malheur, elle s'est trompée d'amant autant que de mari.
0: Ah, parce que donc, vous confirmez qu'elle aurait eu des amants.
2: Certains biographes, ce qui est beau avec les biographies de cette époque, c'est que les historiens ne sont pas d'accord entre eux. Donc on peut faire son choix.
0: Ouais. Et certains biographes, donc, lui prêtent des liaisons extra-conjugales.
2: Oui, Mia Gord la rapproche beaucoup de Van der Schmissen, Dominique Paoli dément cette version, on ne sait pas. Mais si vous voulez, de même pour la rumeur concernant Végan,
0: c'est-à-dire qu'elle aurait eu un fils, le général Végan.
2: Voilà.
0: Hein, mais donc, est-ce qu'elle est confirmée, cette rumeur ?
2: Non, elle est confirmée par certains, infirmée par d'autres. Végan aurait pu être le fils de la Zichy, qui était membre de l'entourage de Charlotte, on ne sait pas. Mais si vous voulez, moi, à titre personnel, du moins en fiction, je souscris totalement à la phrase de John Ford. Quand la légende dépasse la réalité, imprimez la légende.
0: Alors, on sait que Maximilien a été infidèle, mais il y a aussi beaucoup de rumeurs sur son impuissance, sur sa stérilité. C'est difficile de savoir ce qui a été vrai ou ce qui est de l'ordre de la légende, encore une fois.
2: Alors, Max n'était pas impuissant, c'était même un jouisseur. Pour la stérilité, je n'en sais rien. Mais je dois tout de même préciser que le Max de la série est beaucoup plus idiot que le vrai, qui était sans doute bien plus nuancé.
0: Ouais.
2: Cependant, L'histoire elle-même lui a donné le rôle du cocu grandiose. C'est le fantoche, c'est le pantin des puissances. On se fait rapidement une idée de Max et on se dit qu'il n'était pas taillé pour être empereur. Donc nous, auteurs, avons renforcé son côté absurde. Mmh. Et je dois dire que, question comédie, Max ne nous a jamais déçus.
0: Alors, comment vous le décririez, votre Max, à vous, tel que vous l'avez imaginé dans votre série?
2: C'est une espèce de hipster avant l'heure,
0: ouais,
2: à la fois cynique et idéaliste, profondément velléitaire. Il a souvent de bonnes idées, mais pas au bon moment, et il n'a pas la volonté de les soutenir.
0: En tout cas,
2: un détail, la villa où Max passait l'essentiel de son temps au Mexique s'appelait El Olvido, l'oubli.
0: En tout cas, on peut se dire qu'il n'était pas taillé pour devenir empereur.
2: Oui, clairement. En tout cas, c'est le consensus général, quoi.
0: Alors qu'elle va rester combative, elle s'est battue quoi, plus pour son ambition personnelle que pour son mariage?
2: Bah, là aussi, c'est un petit peu absurde. On a l'impression qu'elle entreprend l'empire comme thérapie de couple. Mmh. Alors, elle a essayé, mais ça n'a pas bien marché. Mmh. Je pense pas que ce soit une bonne idée de conquérir un pays pour soigner son mariage.
0: Il faut dire qu'ils n'ont pas été suivis par Napoléon III, qui les a envoyés là-bas, mais qui ne les a pas beaucoup soutenus.
2: Oui, et puis ils ont été copieusement manipulés, un, par Napoléon III, deux, par le frère de Max, qui n'avait de cesse de vouloir se débarrasser de lui. En fait, on l'a, un, forcé à partir, et deux, s'il partait, on lui prenait tout ce qu'il avait. Donc, Max lui-même est parti en ayant, en quelque sorte, brûlé les ponts et en ayant eu le sentiment de se faire arnaquer.
0: Alors, le moins qu'on puisse dire, c'est qu'ils ont eu tous les deux un destin très différent, puisqu'il meurt à 34 ans, elle meurt à 86 ans. Est-ce qu'on sait si elle a pris conscience du décès de son mari?
2: Oui, alors, il faut tout de même préciser que, comme elle passe 60 ans cloîtrée, on peut dire que sa vie s'est presque arrêtée à 26 ans. Mmh. En fait, elle est morte symboliquement à peu près en même temps que Max, du moins la même année. Mais il faut préciser quelque chose sur Charlotte, c'est que elle était, à mon avis, moins velléitaire, plus sérieuse et plus sincère aussi que Max. Je dirais que, contrairement à Max, l'artiste, Mathieu Bonhomme et moi, avons réellement aimé Charlotte. Mmh. Innocente, cruelle, puissante ou folle, on l'a aimée quand même.
0: Le drame de la vie de Charlotte, selon vous, c'est quoi? C'est la fin de son couple, c'est l'échec de son règne, c'est le fait qu'elle n'ait pas eu d'enfant?
2: Je crois que Charlotte était au service d'un monde qui ne lui a laissé aucune chance. Son entourage s'est servi d'elle et pour finir, on lui a tout pris. Son prestige, sa liberté, ses espoirs. Et en fait, je crois qu'elle a profondément aimé le Mexique. Mais à mon avis, elle n'avait rien à y faire.
0: Merci beaucoup. Je rappelle qu'on peut dévorer la série de bande dessinée en 4 volumes dont vous êtes le scénariste, Fabien Nury. Charlotte Impératrice, publiée chez Dargaud.
2: Merci à vous.
0: Merci à vous d'avoir répondu à mes questions. Bonne fin d'après-midi.
2: Merci encore. Au revoir.
0: Au revoir. 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Notez le programme de samedi prochain, Federico Fellini et Giulietta Masina. Alors, on va rester un petit peu dans l'Italie, puisque la chanteuse franco-italienne Lise répond en chanson à l'artiste belge Soul. On va écouter Petite Gueule et juste après, nous...

0: Tourbillon. Saul et Lise en duo sur ce titre, Petite Gueule. 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
2: Bonsoir Max.
3: Oui, bonsoir Roland.
2: Quelle jolie foi Max.
3: Vous avez une voix, oui, ça
2: de...
3: va.
2: Vous avez une voix de radio, on vous l'a déjà dit.
3: Ah bon, je m'en rends pas compte.
2: Bah écoutez, là franchement les auditeurs vont s'en rendre compte tout de suite.
3: D'accord.
2: Vous avez deux enfants, oui. Julien et Marlène, et puis vous avez une petite fille, Alice. Et vous avez eu un parcours de vie, s'il vous plaît, dites, un peu spécial. Racontez-nous, cher Max.
3: Oui, j'ai envie de dire, j'ai une petite citation qui me vient à l'esprit. La différence entre le loup et le chien.
2: Alors c'est quoi la différence entre le loup et le chien?
3: Alors le chien on le nourrit et le loup il chasse pour se nourrir. Et je pense que toute ma vie j'étais un loup, que ce soit professionnellement, dans ma vie privée, il faut constamment que je me batte. En gros, dès que je me bats tout seul, je m'en sors. Et dès que je suis un petit peu en collaboration, je suis face souvent à des échecs.
2: Pourtant, il y a des meutes de loups aussi.
3: Il y a des meutes de loups, oui, tout à fait. On les rejoint parfois. Alors mon parcours,
2: vous aviez une passion, alors peut-être qu'aujourd'hui c'est un peu différent, mais vous aviez une passion, c'était le judo.
3: Oui, voilà, j'étais en Bourgogne, on va dire Saône-et-Loire et Bourgogne, puisque il fallait glaner ce premier dan qui était la ceinture noire, et on était quelques-uns à l'avoir acquis en 76. Vous voyez, c'est pas plus qu'hier, à 16 ans. Et après, il y a eu un parcours, une passion, on va dire le mot. On frôlait l'équipe de France à Coubertin, parce que nous, à l'époque, il n'y avait pas d'élite. C'est-à-dire qu'on faisait champion de département, champion de région, interrégion à Lyon, là, ça commençait à être costaud. Et après, il fallait aller à Coubertin, et là, il n'y avait pas de classement comme aujourd'hui. C'est-à-dire qu'on pouvait rencontrer des stars, un champion du monde, un champion olympique, ce qui m'arrivait, et là je faisais une visite guidée, hein, je prenais des leçons, mais au moins on y allait, au moins on allait se défendre notre région, quoi. Voilà, c'était une passion.
2: Et puis, vous avez mis vos pieds dans les pas de votre papa, puisqu'il vous a appris le métier d'imprimeur.
3: Alors voilà, papa dirigeait une imprimerie offset, classique, ça allait de la revue à l'édition, à plaquettes, brochures, voilà, travaux de ville aussi, mais il avait quand même des beaux marchés. Et puis à 18 ans, il était très marché, papa, le dimanche, il fallait lui donner un coup de main pour porter les cagettes. Et un jour, il m'a dit, ça va pas te donner à manger ton judo, hein, il me dit, tu vas faire quoi après le bac? Moi, je lui dis, j'en sais rien. Il m'a dit, tu vas venir avec moi, je vais t'apprendre un métier. Et je lui dois tout. Il m'a appris le bas de l'échelle. Papa, fallait tout gagner, lui. Fallait tout gagner. Voilà, c'était tout par l'effort et les compétences qu'il fallait les acquérir. Il m'a gardé 5 ans. Il m'a fait un coup pendable un samedi matin. On bossait le samedi à l'époque. Un samedi matin, il m'a dit, tu commences lundi prochain sur Cézanne à Lyon, qui était la meilleure imprimerie en Alpes. On a été cadradeur cette année-là. Cadradeur, c'est la meilleure impression en France. Donc, ça a été une carte de visite extraordinaire pour moi. C'était d'ailleurs dans le centre de Lyon, c'est marrant, les entreprises étaient encore dans le centre, loin de la Part-Dieu. Et après, j'ai fait un parcours, j'ai écouté, il était visionnaire. Il m'avait dit, toi, tu gères jamais plus humain, t'as pas le tempérament pour ça, mais toi, tu t'es fait pour le commerce. Et comme tu vas défendre une belle profession, je pense que tu vas t'éclater, c'est ce qui est arrivé d'ailleurs. J'ai fait 3-4 grosses imprimeries, après j'ai fait un bureau commercial à Levallois, donc j'étais agent commercial pour des groupes, l'impression. Donc ma grande fierté, c'est de rentrer à Bergame, qui était une immense imprimerie européenne. Là, on avait des marchés, il fallait optimiser, c'était la belle école, si vous voulez, où on emmenait les clients au pied des machines. Après, il est arrivé Internet, ça s'est vraiment écroulé. Et malheureusement, il est arrivé la maladie des yeux.
2: Oui, alors on va y arriver.
3: Effectivement, voilà, on va y arriver. Oui.
2: Le même, on en a parlé déjà avec notre premier auditeur, André, tout à l'heure.
3: C'est ça.
2: Ce fameux satané glaucome qui vous
3: je salue d'ailleurs. Hein, je salue son courage aussi.
2: Bah oui, oui. Alors, on va y venir. Vous êtes devenu aveugle, effectivement, à 53 ans. Mais avant de cela, vous nous aviez pas appelé que pour parler du judo, ou parler de rendre hommage à votre papa. Et on aime bien rendre hommage à ceux qui sont partis et qui sont les vôtres, évidemment, vos aïeux. Ça fait toujours du bien de parler d'eux. Ça les fait exister.
3: Oui.
2: Vous vouliez parler de la mère de vos enfants que vous avez connue. Vous aviez quoi, 16 ans, 17 ans?
3: J'avais 16 ans.
2: Mais oui.
3: Papa avait une villa en face du stade connu de notre ville. Mmh. Et on avait chacun une petite terrasse. C'était joli, cette maison. Et moi, j'étais face à l'entrée du tennis. Et je voyais toujours cette fille qui partait courir. Et on se fixait comme ça. C'est une belle rencontre amoureuse de jeunesse. Et puis, voilà, on a eu une belle union. Julien était né à 23 ans. J'avais 23 ans. Mmh. Voilà, et... Je me suis marié, j'étais marié.
2: Mais vous avez un message à délivrer pour tous ceux qui nous écoutent. C'est un message important, c'est la communication dans un couple. Parfois, on pense qu'on vit l'un côté de l'autre. On pense que c'est naturel la présence suffit à montrer l'attachement qu'on a ou l'amour qu'on a pour l'autre. Mais parfois, ça n'est pas suffisant.
3: Exactement. Je suis passé à côté, moi, d'une très belle histoire. Je m'en suis pas rendu compte. Moi, je m'investissais professionnellement, donc je bougeais. Mais je n'étais pas présent pour les bons moments. Je reconnais, après, avec du recul. Et malheureusement, ce qui est arrivé, on va dire qu'elle est marathonienne, elle est semi-marathon au départ, après marathonienne. C'est une fille qui s'entretient énormément, et aujourd'hui, elle a 64 ans, et elle court 2 à 3 marathons par an. Donc, elle a tout pour elle. La beauté, et quelqu'un me l'a prise, quoi. Il était plus fort que moi.
2: Et pourquoi il l'a prise?
3: Il m'a dit qu'il n'a pas du combat. Oui. Moi, je n'ai rien vu venir. Voilà, je pense que je n'ai pas été assez... Je n'ai pas protégé mon couple. Voilà, c'est comme ça.
2: Ça veut dire quoi, je n'ai pas protégé mon couple? Je n'ai pas assez entretenu...
3: Pas présent au bon moment,
2: entretenu la flamme de mon couple,
3: voilà,
2: c'est ce que vous voulez dire?
3: Oui, c'est ça. Oui, tout à fait. On en parle de temps en temps quand on peut s'appeler... Elle m'a dit, t'es un super mec, mais t'as tout lâché. Ben, je dis, merci, Christy. On en rigole maintenant. Non, elle a fait un beau mariage derrière. Elle est heureuse. J'espère qu'elle est heureuse. Oui, parce que j'ai beaucoup de respect pour sa nouvelle vie, parce que son nouveau mari a élevé mes enfants. Et moi, j'étais pas assez présent à cause de mon boulot.
2: Même pour vos enfants, vous n'étiez pas assez présent?
3: Non, pas du tout. Ils me le font payer aujourd'hui, Roland. L'impôt. Bon, mon fils, il est kiné-ostéopathe dans la Drôme, je le salue. Il a son cabinet. Mais vous voyez, j'ai eu un coup de santé en début d'année. Là, je suis payé, on va dire le mot. Mon pronostic vital a été engagé. J'ai fait une grosse maladie des jambes et tout. Je m'en suis sorti, tout va bien. Et mon fils, il m'a dit, je serai pas là, papa. Je suis loin, moi. Je suis loin de toi. Mais il m'a dit, pas toi, toi. Il remet le kimono dans ta tête. Voilà son message, et il me donne un courage terrible.
2: Qu'est-ce qu'il vous a dit? Pardon, on n'a pas bien suivi.
3: Il m'a dit, remets le kimono dans ta tête. C'est un nouveau combat pour toi. La cécité, et puis ta maladie qui est arrivée, c'est un érysipèle. C'est très, très, très, très dur à... Ça fait un empoisonnement du sang, une embolie, enfin, c'est compliqué, quoi. Voilà, je suis dialysé pendant un mois dans le coma. Et je m'en suis sorti. Grâce au passé, vous voyez, le responsable de l'RA de l'hôpital qui m'a suivi, il m'a dit, c'est votre cœur qui vous sauve, monsieur. Parce que j'ai fait énormément de cardio, de sport, et donc j'ai un cœur, c'est une Rolls, mais malheureusement, il faut être prudent. La machine peut se dérégler. Mmh. Mais tout va bien, j'appelle pas pour ça.
2: Oui, vous parlez pour dire aux couples, parfois, à ces couples qui vivent leur vie, si on veut entretenir, garder l'amour, il faut l'exprimer, il faut dire à l'autre qu'on l'aime, qu'on tient à lui ou qu'on tient à elle.
3: Exactement, et c'est facile de dire cette formule, mais c'est que des preuves d'amour, les mots, tout ça ne suffisent pas.
2: On le dit, il n'y a pas d'amour, il n'y a que des preuves d'amour. Aragon,
3: voilà, c'est ça. Ouais. Mais c'est tout à fait vrai. Alors après, bien sûr que moi, je me suis retrouvé à 33 ans célibataire. Alors forcément, je suis franc, je gagnais pas trop mal ma vie. Alors je pouvais bouger, j'ai eu des belles relations. mais rien de sérieux. J'ai jamais pu m'investir, je sais pas pourquoi.
2: Quand elle est partie avec quelqu'un,
3: oui, quand elle est partie pour un autre,
2: peut-être
3: homme, oui.
2: Que le mot trompé est trop fort, mais quand elle est partie avec quelqu'un d'autre,
3: oui.
2: À ce moment-là, vous n'avez pas réussi à lui dire que vous vous étiez égaré, que vous n'avez pas su lui dire combien vous l'aimez, mais qu'elle compte énormément pour vous, que
3: est-ce
2: que
3: j'étais dans les cordes, j'étais comme en boxe, j'étais KO debout. J'ai pas pu me battre, là, alors que j'étais fort physiquement, mais j'ai pas pu me battre. Non, ça m'a dépassé, quoi. Je me suis dit, je l'ai pris comme une trahison, moi. Je donnais tout mon, toute ma confiance. Et malheureusement, comme je n'étais pas présent les week-ends, souvent je partais aussi. J'ai fait de l'Ironman, j'ai fait un embrun.
2: Vous ne l'aviez jamais trompé, Max?
3: Je serais tricheur de dire non. J'ai eu quelques petites... comment on peut dire ça ?
2: Un coup de canif.
3: Oui, mais pas amoureux.
2: C'est le principe de la tromperie, souvent.
3: Oui, c'est tombé, bien sûr. Mais je lui disais, par exemple...
2: Ah bon, vous lui disiez, je t'ai trompé ?
3: Oui, je lui annonçais, je disais, voilà, j'ai une petite rencontre.
2: Ah,
3: mais...
2: bah alors Max, là,
3: c'est vrai, oui, j'ai voulu jouer la sincérité,
2: Oui, mais cette sincérité, elle a forcément...
3: Elle a fait des dégâts, forcément.
2: Et elle vous disait pas, je l'accepte pas, je le vis très mal, je...
3: Non, parce que j'étais pas attaché à la nouvelle personne.
2: Oui, vous n'étiez pas attaché, d'accord, mais elle devait le souffrir de cela, non ?
3: Forcément. Elle m'a pas tout dit. Elle a sûrement été un petit peu touchée d'une infidélité, c'est le mot, mais c'était vraiment éphémère, moi.
2: Oui, mais ça, même si c'est éphémère, c'est le principe de ces multiples infidélités. Ça veut, même
3: si vous, principe,
2: même
3: sûr.
2: Si vous pensiez que ça n'entachait pas les sentiments que vous aviez pour elle, pour celle qui, avec laquelle vous partagez votre vie, c'était quelque chose de difficile à vivre.
3: Ben, j'étais déjà pas présent la semaine, moi. Je partais travailler pour la semaine, très souvent. Donc, ça, la distance n'a pas non plus arrangé le...
2: Bah parfois la distance resserre les liens, c'est-à-dire quand on
3: ça
2: se retrouve,
3: peut, oui, ça peut faire les
2: quand,
3: deux,
2: on,
3: oui,
2: quand on se retrouve, on a envie de se retrouver.
3: Ouais.
2: Mais c'était pas mais forcément.
3: Tout ça s'est passé quand même en 83 ans, on va dire en 93.
2: Bah oui, mais il n'empêche que ce que vous dites aujourd'hui est toujours actuel, c'est-à-dire la communication, la sincérité, la transparence dans le couple, le fait d'entretenir à la fois cette flamme, et c'est parce que vous avez tellement souffert après, vous dites j'ai été KO, c'est-à-dire vous ne vous y attendiez absolument pas. Et aujourd'hui, vous avez un pincement au cœur, même si vous la savez heureuse, vous avez un pincement au cœur quand vous la rencontrez,
3: C'est surtout que parfois on a encore des choses à se dire, ça se sent. Maintenant, voilà, il faut respecter chacun sa vie et pas tout confondre, voilà. C'est malheureusement du passé, on revient jamais en arrière, ça c'est sûr. Mais ça n'empêche pas que la flamme n'est jamais vraiment éteinte, quoi. Un amour de jeunesse, c'est toujours extraordinaire, même si on n'est plus ensemble. J'y crois pas, j'y crois, moi. J'y crois qu'il faut toujours se... Il y a quelque chose, voilà.
2: Vous dites d'ailleurs, c'était votre premier amour, les premiers amours.
3: Oui, c'est le tout premier.
2: C'est
3: quelque chose,
2: les premiers amours dans une vie.
3: Oui, c'est extraordinaire.
2: Ils sont inoubliables, ces premiers amours.
3: On marche sur l'eau.
2: Ces premiers amours. Mais vous dites que quand vous voyez, il y a toujours de la douceur et parfois même vous prenez les mains.
3: Oui, alors parce que je suis non-voyant.
2: Alors voilà, c'est ça, on va venir à...
3: Voilà, on va y venir, Roland.
2: Oui.
3: Ça a basculé.
2: Et quand elle a appris que vous étiez non-voyant, 20 ans plus tard, parce que vous avez divorcé à 33 ans, vous avez ce glaucome qui va vous empêcher de voir et qui a été dépisté beaucoup trop tard.
3: Qui était fulgurant, oui. Dépisté trop tard.
2: Qu'est-ce qu'elle vous a dit quand vous devenez aveugle? Qu'est-ce qu'elle vous dit?
3: Elle m'a dit un truc terrible et ça m'a... Elle m'a dit, il me reste ses enfants de toi, parce qu'elle venait de perdre un fils, elle a plus de chance. Elle a eu un enfant, qui était brillant, il devait être cardiologue, il était en première année de médecine à Dijon. Ils étaient 6 dans une trio, je sais pas ce qu'ils ont foutu pour rentrer d'un bal. Et ils ont eu un grave accident, il y a eu 2 morts et elle a perdu son fils. Et ça, c'était un.
4: Le fils qu'elle avait eu avec son nouveau
3: mari. Oui, le fils avec son nouveau mari, oui.
4: Ah oui, c'est terrible.
3: Oui, c'est terrible, terrible. Mmh. Et quand je l'ai su, moi, j'habitais à Ajaccio, parce que je me suis beaucoup réfugié en Corse, j'adore la Corse. Et quand je suis revenu la voir, enfin, je l'ai appelé, je l'ai su pas tout de suite d'ailleurs, tout le monde me l'avait un petit peu caché. Quand je l'ai appelé, il me dit, il me reste plus que les tiens. Je dis, non, moi, les miens, hein, je suis un géniteur, moi. Je dis, c'est les nôtres, c'est nos enfants. Et aujourd'hui, elle se conforte dans ses petits enfants, dans sa petite fille. Mais elle est en souffrance permanente. Elle fait du long, de longue distance. J'ai appris qu'elle va s'attaquer aux 100 km de Millau. Elle va chercher des choses dans l'extrême. Pour évacuer tout ça, quoi.
4: Pour oublier, pour tenter de.
3: Ouais, pour oublier. Je sais pas si c'est le mot oublier, c'est
4: non,
3: que.
4: Pour oublier l'oubli, enfin, oui, voilà. Supporter l'insupportable.
3: Voilà, supporter l'insupportable. Voilà.
4: Et oui, la perte.
3: Et quand j'ai perdu la vue, elle a toujours été présente, toujours. Toujours trouvé les bons mots. Mais c'est vrai, c'est tactile, tous les deux, c'est tactile, hein. Mais on se voit pas à côté de son mari, hein. On évite. Non, ça serait indécent et gênant.
4: Oui.
3: Oui, bah on a 16 ans des fois quand on se croise. On en rigole. Il y a toujours quelque chose, il n'y a pas. Hein,
4: comment vous avez vécu, à vous aussi, que j'ai posé cette question évidemment à André.
3: Oui, André.
4: Quand on a eu la vision pendant tant d'années, oui. Vous à 53 ans, vous perdez la vue. Comment vous avez vécu cela?
3: J'ai perdu toutes mes passions. Je suis passé de. J'ai envie de faire rire, j'ai envie de me donner un petit mot, mm-hmm. un petit mot du mot. Je suis passé de Zorro à Sergent Garcia. Ouais, je déconne beaucoup dans la vie, moi. C'est-à-dire que mon côté physique, avant, je faisais énormément de. J'ai fait l'Ironman d'Embrun, je me suis lancé dans des défis. Quand j'ai perdu la vue, j'ai pensé à tout, sauf à continuer à faire du physique comme je faisais. Donc mon corps, il a mal réagi. Alors maintenant ça va mieux, mais j'en ai vraiment bavé. Hein, les 3 footings par semaine, les 100 bandes de week-end de vélo, tout ça c'est fini. Si, il y a le tandem, bon, on fait un peu de tandem, mais bon, ça reste quand même du loisir sympa. Et bah, c'est une vie qui bascule. Hein. La cécité, c'est indéfinissable. Hein. Il n'y a pas de mots. C'est un combat de tous les jours. C'est tous les jours, il faut se battre.
4: Comment vous faites au quotidien
3: l'autonomie, Roland. Je suis parti dans un centre.
4: Vous êtes encore jeune, que vous ne travaillez
3: pas. Oui, je suis encore jeune, à 65 ans, oui, ça commence.
4: Vous ne travaillez pas?
3: Non, alors ils nous imposent la retraite à 62, il faut le savoir, quand on est handicapé. C'est imposé, alors on ne peut pas continuer à travailler si on le souhaite. Hein. Mais moi, j'ai dit à la MDPH, je ne veux plus jamais travailler de ma vie, moi. Parce que le bon Dieu, il m'a éteint la lumière. J'ai envie de transformer cet handicap en qualité de vie. Donc, je me l'accepte. Je vis que pour les loisirs. Voilà, je suis franc.
4: Alors, quel loisir vous avez
3: La Corse, mes amis, mes potes, la musique, passion de musique, le son, folk, acoustique.
4: Qu'est-ce que vous faites encore? Vous allez à la plage? Vous allez.
3: À la route des Sanguinaires. Il y a la plage des Trottins, juillet, août, avec les bracelets handicap. On va dans l'eau tout seul, jusqu'aux 50 mètres. Mais aujourd'hui, vous savez, Roland, le mec qui a le mental, avec la technologie, c'est monstrueux ce qu'on arrive à faire sans la vue. Grâce à la technologie numérique.
4: C'est quoi cette technologie?
3: Alors, il y en a à Nice, il y en a à Antibes, il y en a dans toutes les balles de France. Alors, c'est une tâche handicap. Alors, ils mettent des bouées à 10 mètres, 25 et 50 mètres. Il y a des capteurs, et donc il y a du son sur chaque bouée. Alors, elle est sur la ligne d'eau, hein, elle est protégée par les maîtres nageurs.
4: Il y a des plages handicap, sincèrement, je ne le savais pas.
3: Voilà, il y a des plages handicap, exactement. Alors, les maîtres nageurs nous remettent un bracelet, c'est comme une montre. Et ça détecte déjà la borne du ce qu'on appelle le totem, c'est-à-dire la plage, il y a une borne, avec un chemin de sable qui nous emmène pile devant la première bouée. Et ça déclenche un son. Ding, ding, ding, ding. Et vous rentrez dans l'eau, bien sûr, il faut savoir nager, hein. On va pas à 10 mètres sans faire nager. Et puis là, on va jusqu'aux 50 mètres tout seul, on fait des allers-retours. C'est génial, hein.
4: Ouais, franchement, je ne le savais pas.
3: Ouais, c'est des. c'est des technologies qui ont une quinzaine d'années. Et...
4: Pourquoi la Corse? Vous aviez toujours eu des amis en Corse?
3: J'ai une passion par la... Ça a démarré par la moto. J'ai été passionné de moto. J'ai fait énormément de tours de Corse en moto. Puis un jour, j'ai pris une trombe d'eau en plein mois d'août. Il y a tombé des galons. J'étais au-dessus de Porticcio, à Basilicate. Enfin bref, je me suis réfugié dans un refuge camping. J'ai connu un promoteur immobilier. C'était son fils. Enfin bref, il m'a présenté son papa. Il était en train de construire au Sanguinaire des immeubles tout neufs, hein, au front de mer. Le Sanguinaire, c'est magnifique, hein. C'est l'apparat au bout, c'est la maison de Tinor aussi, c'est le plus, pour moi, c'est un des, on passe devant la cathédrale de, et puis la maison de Napoléon. C'est le vieux, enfin, c'est génial. Et j'ai acheté un petit appart sur plan, comme ça, que j'ai gardé. C'est mon refuge, c'est mon bien-être.
4: Et alors, vous avez donc ces deux terribles déceptions. C'est évidemment votre couple qui n'a pas pu tenir. Oui. Mais bon, ça fait maintenant, ça fait maintenant 30 ans que vous êtes séparés. Et puis, vous disiez vos enfants, justement. Vos enfants qui, quelque part, vous en veulent encore?
3: Alors, c'est pas qu'ils m'en veulent, mais je n'ai pas été présent quand oui. il fallait.
4: Et alors, ils se sont détachés.
3: Alors, mon fils, lui, c'était différent parce que lui, il avait la même passion que moi, c'était le rugby. Moi, quand j'ai arrêté le judo, j'étais vraiment très proche du Stade français, à Jean Bouin. Et j'ai connu des stars, hein. J'allais au Royal Villiers, des avant-matchs, des après-matchs, mais voilà... J'ai salué Vincent Moscato, qui était devenu un pote adorable, qui travaille sur RMC. J'ai connu tous les gars du Stade français, qui jouent en première à l'époque, qui a fait le titre. Bah, j'ai une mémoire terrible, c'est Dominici, hein, qui est plus là. L'ancien international génie, ailier. Voilà, c'était une passion. Donc, mon fils, il est avec moi. Et lui, il était à la Riboisière, en école de kiné. Alors là, on était proches. Puis après, bah, la vie a fait qu'il a fait son tour de kiné, il avait devenu ostéopathe à Lyon en études, et puis il a pris son chemin, il a pris son envol, et puis, en gros, il a pas besoin de son père, quoi. Il est heureux sans son père, lui.
4: Mais vous avez besoin de lui ou pas?
3: Moi, j'ai besoin de l'entendre.
4: Oui.
3: Oui, il me manque, parce que tous les deux, c'était un petit peu, c'est spécial avec mon fils. Et je lui apprenais une prise de judo, puis lui il me disait tu lâches pas assez vite. C'était un peu chèche. On était toujours un petit peu en compétition. Mais c'était marrant, c'était mon enfant.
4: Mais aujourd'hui, il vous sert.
3: Il me sait non-voyant, il me dit de me battre tout seul, voilà, il me dit tiens.
4: Il cherche pas à vous voir, il cherche pas
3: non,
4: à vous demander.
3: Non, j'ai tout essayé. En plus, il est passionné de plongée maintenant. Il a un petit appartement dans la Cassis, tout ça. Bon, il a ses relations.
4: Il ne vient pas vous voir.
3: Non, je suis tombé malade. Il n'est même pas venu, là. Vous voyez, j'ai fait 4 mois d'hôpital et j'ai failli passer l'arme à gauche. Il a appelé le service. Il a appelé le chef de service, ça, j'ai su. Mais alors, est-ce que ça lui fait peine aussi? Parce que lui, il m'a connu. Ma femme l'emmenait aux compètes. Hein. Il m'a connu au pied du tapis, lui. Hein. Donc, je pense que ça lui fait peine de me voir comme ça. Je pense. Hein.
4: Oui, mais
3: il a pas accepté ma cécité. Hein.
4: Oui, mais il a pas accepté. C'est vous qui la vivez quand même. Donc vous auriez besoin, même si vous essayez d'analyser les raisons, vous auriez besoin de son soutien, de son affection. De sa
3: présence. Forcément, mais quand j'ai perdu la vue, je vous ai dit, c'était un 14 juin en Corse. Mm-hmm. J'ai complètement perdu un après-midi. J'étais en cécité complète. J'ai vite appelé un ami. Je le fais à son âme. Il est parti lui aussi, Joseph. Donzi, qui était un Corse malvoyant, qui était connu dans toute la Corse. On était très proches, il m'a emmené vite une canne blanche qui n'était pas ma taille, mais au moins j'ai pu bouger un petit peu. Et j'ai appelé mon fils le soir. J'ai dit, Julien, voilà, je suis devenu, j'ai le mot, allez, j'y vais, aveugle. Et il m'a dit le mot qu'il fallait, il m'a dit, remets le timon dans ta tête, papa, payez pas toi. C'est nouveau combat. Voilà. Fais-lui le pont à ton handicap, là. Marche-lui dessus. Fais-lui mal. Il me parle comme ça, mon fils. Il a raison. C'est un combat. L'autonomie, c'est un combat. Je dis à tous les non-voyants sur Terre.
4: Peut-être qu'il a raison. Oui, je réfléchis. C'est vrai que
3: c'est un combat.
4: C'est pas ce qu'on attend tout de suite.
3: C'est pas ce qu'on attend. Vous avez raison. C'est pas des mots de soutien. C'est des mots de, comment on peut dire ça?
4: C'est une forme de soutien, mais un soutien très actif, c'est-à-dire.
3: Voilà, c'est ça. Vous avez trouvé la formule. Mm-hmm. C'est spécial, hein. Au début, je l'ai encaissé. Et je dis, putain, il est vache, lui, il me parle comme ça. Puis après, je le remercie, quoi. Je dis, mais, déjà, il m'a dit, sois autonome. pas toi, mais soit autonome.
4: Quand il était petit, vous étiez comme ça avec lui, c'est-à-dire que si ton père, vous lui disiez relève-toi.
3: Oui, oui, je voulais toujours qu'il soit top. Vous voyez, quand il m'a appris qu'il allait tiner, je le traînais au pied des machines, je l'emmenais à l'usine de papa, et puis je sentais que c'était pas son truc, quoi. Il a regardé, observer, il a regardé ce que c'était que le procédé offset, le mélange des couleurs, l'imprimerie, c'est passionnant. Mais lui, c'était kiné, ça lui va bien, quoi. C'est sa vocation.
4: Et votre fille, alors?
3: Alors, ma fille, elle est cadre en psy. Elle est passée l'école de cadre, elle est en psychiatrie. Et elle, depuis qu'elle a choisi ce métier, alors elle, j'ai du mal à trouver les mots. Je pense qu'elle fait buvard. Elle a complètement changé de personnalité. Je pense que la psychiatrie, c'est pas facile. Mais c'est un dur métier.
4: À votre égard, parce qu'on a du mal à comprendre, à votre égard, elle est comment?
3: Elle est froide. Hein. Elle est pas présente. Et elle habite à côté de chez moi. Elle me voit passer dans la rue, elle me salue pas.
4: Ah non, mais ça, c'est pas de la froideur, c'est du mépris.
3: Non, c'est pas de la froideur, c'est... Elle me fait payer, je pense qu'elle me fait payer mon côté. J'ai une propriété, je les invitais régulièrement au-dessus de la côte chalonnaise. Quand j'ai perdu la vue, j'ai tout vendu, j'ai paniqué. Et c'était... En gros, je suis passé de Belmondo à Sergent Garcia, quoi. Et elle n'a pas supporté. Ma fille n'a pas supporté. C'était sa fierté. Et papa, il est devenu non-voyant. Il a se baladé avec une calebasse dans les rues. Et c'est compliqué, quoi, c'est vrai que c'est compliqué pour les proches.
4: Elle a développé quoi? Une sorte de honte?
3: Pas de... Alors, je te dirais pas de honte, mais... elle a perdu son papa. Je vous dis, c'était les motos.
4: Que Dieu préserve, c'est vous qui êtes dans le malheur. Encore une fois, c'est vous qui êtes dans le malheur.
3: Oui, oui, oui.
4: C'est d'ailleurs pas le mot, parce que vous le vivez quand même, vous en sortez formidablement bien.
3: Je m'en sors bien.
4: Un optimisme, une volonté, comme voilà. Mais c'est quand même dur. Enfin, excusez-moi, mais
3: c'est dur.
4: Je ne sais pas quelle relation vous aviez eue avec votre fille toute sa jeunesse, mais c'est extrêmement dur de se dire que votre fille vous voit une cale blanche, et au lieu de vous prendre la main, de vous embrasser, de vous accompagner...
3: Non, elle ne le fait pas, elle est très dure.
4: Elle vous ignore totalement, donc c'est une dure...
3: C'est
4: quelqu'un qui fait de la psychiatrie, enfin, qui est cadre...
3: Elle est infirmière cadre, elle est passée l'école de cadre, mais elle encadre
4: Mais qu'est-ce qu'elle... Enfin, je sais pas, c'est cette absence d'empathie totale. Alors après, si j'ai du mal à juger, parce que peut-être qu'il s'est passé des choses...
3: Il y a une erreur de ma part aussi, hein. Il y a une erreur de ma part, c'est quand elle a connu... Elle est plus avec lui, hein, le père de sa fille. Je me suis mal comporté avec lui.
4: C'est-à-dire?
3: J'ai pas été sympa. Je vais vous raconter vite fait. Elle venait d'acheter une petite voiture allemande, je sais pas si c'était les marques, qui était mignonne, et moi je l'invitais régulièrement à déjeuner quand je arrivais du travail de Paris. Et elle me dit, il sera en avance, moi je suis en retard, tu commences à l'accueillir. Elle me dit, sois sympa, c'est mon fiancé. Oui, il n'y a pas de souci. Et il arrivait avec la voiture de ma fille, je l'ai reconnu. Bon, pas de problème, je suis commencé à présenter la carte, et puis on a fait connaissance. Et puis ma fille, elle arrivait avec un scooter, mais minable. Et moi, qui étais passionné de moto, j'ai traversé la place, je lui ai dit, qu'est-ce que c'est que ça? J'ai dit, qu'est-ce que c'est que ce truc-là? Je lui ai dit, tu vas pas monter là-dessus, parce que j'ai compris que c'est lui qui prenait la voiture. Et là, je me suis mal comporté, je l'ai sorti, lui, je l'ai viré. Et là, elle m'a fait payer cash. J'ai pas été bon, là.
4: Ça veut dire quoi?
3: Ouais, je l'ai viré, je lui ai dit, t'es malhonnête. Je lui ai dit, tu te balades avec mal, tu prêtes qu'un scooter qui est pas entretenu à ma fille, qui prend tous les risques. En plus, il pleuvait le jour-là, il avait des pneus lisses, mais j'ai été bête. Parce que quelques années après, bah, ils se sont mis ensemble. Ils sont jamais mariés, mais ils ont une petite fille. Et elle me l'a fait payer, quoi. Elle avait raison.
4: Excusez-moi, vous n'avez pas été le plus cordial possible. Vous avez le sang vous est monté, ok, très bien, mais ça justifie pas que votre fille. Vous l'aviez fait d'abord par amour pour votre fille,
3: Oui, je l'ai senti en danger.
4: Vous l'avez senti en danger. Je pense qu'encore une fois, si votre fille est cadre en psychiatrie, pardon, hein, mais je crois qu'elle peut tout à fait comprendre ce genre de comportement. Et ça justifie pas encore une fois qu'elle vous ignore totalement, alors que vous vivez totalement dans les ténèbres et que vous vous accrochez à la vie par tout moyen.
3: C'est-à-dire que après il y a eu une autre femme dans ma vie, il y a eu Anna que j'ai rencontrée Quand j'ai perdu la vue, j'ai donné un coup de main à un imprimeur monégasque. J'avais une relation dans le monde de la moto, et lui, il était imprimeur à Monaco. Il m'a fait venir, il m'a dit, t'envoies ce vision, mais moi j'ai besoin de tes compétences pour mon fils. Donc, j'ai travaillé un an sur Monaco, j'habitais à Vaux-de-Cap-Martin. Il m'hébergeait, j'étais gâté, j'avais un duplex, c'était la une qualité de vie extraordinaire. Et j'ai rencontré une Allemande, Anna. J'ai eu un gros coup de cœur, et je l'ai présenté à ma fille, et je sais pas, il y a eu une crise de jalousie. Anna, c'était une ancienne danseuse.
4: Elle avait l'âge de votre fille, non?
3: Oui, elle avait à peu près l'âge de ma fille. C'était terrible pour ma fille. En plus, je suis une ancienne danseuse, elle avait dansé 7 ans Crazy Horse, vous voyez un peu le...
4: Et vous étiez déjà aveugle?
3: J'étais malvoyant. J'étais en basse vision.
4: D'accord.
3: Ouais. Ouais, j'étais malvoyant, ouais. Et elle me fascinait, je l'appelais Karl Lagerfeld, elle parlait comme lui. Elle me fascinait.
4: Karla Lagerfeld, alors.
3: Karla Lagerfeld. Voilà. Et la première fois que je l'ai vue sur la plage de Roquebrune, parce que je finissais tôt, moi. Je commençais tôt le matin au boulot, il venait me chercher à la gare de Monaco, de Carnelès, la petite gare de Roquebrune. Et après, j'allais à l'usine à Pontvieille. Et après, je rentrais tôt. Vers les 5h, 5h30, j'étais sur la plage. Et je la croisais tous les jours sur un transat en train de lire. Puis un jour, elle s'est mise debout face à moi. J'étais en bas de vision, mais je voyais quand même de près. J'ai vu ce corps, j'ai dit, mais madame, vous faites combien?
4: Vous saviez reconnaître les belles filles.
3: Oui, très bête. Je lui ai dit, combien d'heures de fitness vous faites, madame? Vous êtes magnifique. Elle m'a répondu, à l'allemande, je suis un idiot, allez, on prend un verre. Elle me dit, moi, c'est saucisson ou un blanc. C'est extraordinaire. Et, mais c'était une athlète de la nature, voilà, qui est dessinée par le bon Dieu. Voilà.
4: Vous êtes resté avec elle, Max?
3: Deux ans, ouais.
4: Et qu'est-ce qui s'est passé? Pourquoi vous vous êtes...
3: Elle est décédée d'une cirrhose de foie. Elle buvait 3 bouteilles de rosée par jour.
4: Ouais. Ah oui, d'accord. Oui, d'accord.
3: Elle est alcoolique. J'ai tout essayé. Je l'ai emmené à Menton, aux alcooliques anonymes. Elle me mentait, elle n'y allait pas. J'ai vraiment essayé de l'aider à fond.
4: Votre fille a désapprouvé évidemment cette relation?
3: Ah bah, ma fille, elle était déjà... Anna faisait 1m76 sans talons, ma fille fait 1m63. Il y avait un complexe et j'ai senti tout de suite qu'elle avait un complexe avec Anna. Mais bon, voilà, c'est comme ça.
4: Je dépenser beaucoup d'argent pour
3: peut-être. Oui, bah il y a ça aussi, bien sûr. Mm-hmm. Vous y venez, monsieur Roland. J'étais un petit peu flambeur, moi, je l'avoue. Mm-hmm. Mais je regrette pas, hein. Je regrette pas. J'ai bien vécu, j'en ai bien profité. Vous voyez, un jour, j'avais loué un chalet en Haute-Savoie. J'ai travaillé un an dans une imprimerie à Genève. J'ai voulu faire un essai, voilà, là-bas. Et j'habitais à Morillon, l'année où monsieur Antoine Denneria fait le titre des descendeurs français. Antoine Denneria, qui est le Morillon. Bon, j'habitais un petit chalet, c'est sympa. Donc, j'habitais toute ma famille. Alors là, ils venaient tous au ski, hein. Là, j'habitais au pied des pistes. Et j'avais une grange où j'avais stocké tout le bois, parce qu'on avait des inserts. Un insert, et j'avais une Ducati, une Harley, et ce machet. Et un jour, mon fils, il m'aidait à remplir la brouette de bois, il m'a dit, mais t'as vu tout l'argent que tu dépenses, c'est quoi tes priorités? Il avait déjà 20 ans. Je lui dis, ça me regarde, Julien. Je lui dis, c'est mon choix, ça. Je lui dis, me juge pas. Si j'ai envie de me faire plaisir, c'est je gagne bien ma vie, ne me juge pas, surtout pas. Je lui dis, quand t'en sens à ce stade-là, tu feras ta vie comme tu le souhaiteras. Et vous voyez, les enfants peuvent être très durs, hein. Ils nous font payer, je ne sais pas quoi. C'est un constat que j'ai.
4: Oui, bah, ça s'inverse un peu. C'est-à-dire qu'ils sont un peu dans le jugement. Mais bon, dans votre cas, vous avez déjà payé votre tribut à la vie.
3: Bah, j'ai payé parce que au bout de 10 ans, quand je me suis séparé de leur mère, j'étais papa occasionnel, quoi. C'est ce qu'ils me font payer aujourd'hui, d'ailleurs. Je les prenais vraiment. Déjà, j'étais pas présent physiquement. J'habitais à Valois, j'étais en Bourgogne. C'était compliqué. Hormis les moitiés de vacances scolaires, on arrivait à se ranger. Mais bon, moi, c'était compliqué. J'étais le nez dans le guidon au niveau du boulot. Donc, oui, j'ai pas été présent, je l'avoue.
4: Vous pensez que votre fille, a une relation difficile aux hommes
3: Alors, ma fille, oui. Alors, ma fille, je pense qu'elle est... Alors, est-ce que c'est lié à la relation qu'elle a eue avec son père, qui est en me citant, elle est instable, ma fille. Elle est très instable. Mm-hmm. Elle a un nouveau compagnon, elle fait de la danse africaine, c'est vrai qu'elle est très douée, mm-hmm. Mais voilà, j'ai appris que...
4: Elle est étonnante, quand même, votre fille, oui.
3: Oui, elle est étonnante, oui.
4: Étonnante.
3: Mais c'est une force, elle a une force. Je ne veux pas la critiquer parce que son choix, je la respecte. Elle veut pas parler à son père, c'est son choix. Je lui fais passer des messages, par exemple. Mmh, mmh. On a des amis communs, sa marraine, c'est une meilleure amie. Donc, de temps en temps, je lui glisse un petit mot. Je lui fais des clés USB avec du son. Et je lui dis des choses. Alors maintenant, voilà, elle revient pas. Je lui ai dit un jour, je ne mourrai pas pour toi. Je mourrai pour la vie, mais pas pour toi. Ben, je mérite pas ça.
4: Ben non, voilà, personne ne doit mourir pour quelqu'un.
3: Non, mais voilà. Vous savez, c'est des traumas, ça. Hein. Un enfant qui vous tourne le dos, c'est un trauma terrible. Mais faut penser à soi.
4: Oui, mais bon, ça veut dire que quelque part, la personne, en tout cas l'enfant en question, a elle-même ou lui-même subit des traumas. Donc, c'est parfois la seule manière de, quand on prend de la distance avec quelqu'un qui vous est très proche, c'est peut-être le seul moyen parfois de s'en sortir. C'est difficile d'entendre ça, mais c'est parfois.
3: Oui, je comprends que je peux peut-être choquer quand je dis que ma priorité.
4: Non, choqué, non, mais bon, vos priorités à l'époque.
3: C'est pas faux de lui avoir tendu la main, essayé.
4: Mais vos priorités à l'époque ont été telles, peut-être que ça, aujourd'hui les traumatismes qui en ont résulté, eh bien, elle a du mal à les éloigner, enfin, à les penser, à les guérir.
3: Bah, c'est surtout Roland, maintenant que je suis seul. J'ai tout mon temps j'aurai tout mon temps pour ma fille. J'ai de quoi voyager, je suis franc.
4: Oui.
3: J'en fais pas profiter, quoi. C'est ça qui est dommage.
4: Oui, mais je crois
3: j'en profite
4: que
3: moi ça, et mes proches, mais pas ma fille.
4: Ça veut dire que c'est pas l'intérêt qui la guide. Je pense que c'est autre chose.
3: Non, c'est pas l'intérêt qui la guide. Non, l'intérêt qui la guide.
4: Et je pense que, comme vous dites, vous avez l'honnêteté de reconnaître que vous n'aviez pas été présent pour diverses raisons. Aujourd'hui, malgré ce qui vous arrive, et elle voit bien que vous continuez à vivre de toute façon, malgré ce qui vous arrive, elle n'arrive pas à faire comme si rien ne s'était passé. Donc peut-être que ça prendra du temps. On a un message de Marie. Marie qui dit, trop bien d'entendre Max. Il avait témoigné il y a quelques mois. Et
3: avec Sana Boulanger.
4: Avec Sana.
3: Bah, oui, parce que j'ai été son premier auditeur à Sana quand elle a démarré.
4: Voilà, Sana Boulanger. Et il y a quelques mois, et hier je me suis dit, on n'entend plus Max, dit Marie. Et alors elle ajoute dans un autre message, il avait parlé de son séjour en Corse. Il avait une telle joie de vivre malgré la cécité. Et moi, j'ai la même maladie que Max, qui m'amène, dit-elle, vers la cécité. On pourra vous donner, si vous le savez, Marie le souhaite, d'ailleurs, si elle en est d'accord.
3: Ah bah Marie, si elle veut communiquer, je serais
4: ravie. Bah oui, je crois qu'elle intervient souvent, Marie. Elle est très affable, très gentille. Je pense qu'elle pourrait peut-être accepter de. Je crois d'ailleurs qu'elle est un peu dans vos âges, Marie.
3: On peut parler de trois centres, Roland. Il y a trois centres pour malvoyants en France.
4: Oui.
3: Il faut les citer.
4: Allez-y.
3: Il faut arrêter de parler de mal de la France, parce que moi j'adore mon pays.
4: Ouais.
3: Il y a trois centres en France quand on vient déficient visuel adulte. Il y en a trois importants. Il y a la Ramavanib, qui est hyper, hyper performant.
4: Rappelez le nom, pardon, excusez-moi.
3: Ramavanib.
4: À Rabat.
3: Et là,
4: oui,
3: il voudrait apprendre RAVA Rabat.
4: D'accord, Rada Anim, ok.
3: Rabat,
4: d'accord, ok.
3: Voilà, il y a un site, il faut aller sur le site, sur Internet. Après, il y a André Matisse à Saint-Gaudens, là où vous allez.
4: Oui, André Matisse.
3: Voilà, et puis il y a Paris, à Paris. Si vous voulez, c'est un tiroir, on pourrait apprendre à vivre de A à Z. Le numéro un, c'est la locomotion. C'est tout l'art de se déplacer tout seul dans les rues avec une carte blanche.
4: Ouais.
3: Et ça, c'est la force d'un non-voyant. Plus il est performant, plus il a la banane.
4: Ouais. Et puis il y a les chiens.
3: Et celui qui sort pas,
4: les chiens guides d'aveugles, on en parle souvent.
3: Alors, le chien guide d'aveugle, vous faites bien de l'évoquer, parce que moi, j'ai fait deux écoles, j'ai fait deux refus. J'étais pas prêt.
4: Ah oui.
3: Mais là, ça commence à me travailler.
4: Et ben,
3: je vais peut-être en prendre un. Bah oui,
4: ils sont formidables. Hein.
3: En tout cas,
4: tous ceux qui en ont... Ceux qui ont eu la chance d'en avoir un, c'est pas évident d'en avoir un. On avait eu d'ailleurs un éducateur de chien guide dans cette émission. Tous ceux qui ont la chance d'en avoir un, ça a changé totalement.
3: C'est génial, totalement leur vie.
4: Si Marie le souhaite, on vous donnera ses coordonnées.
3: Voilà.
4: Et puis Christiane qui intervient toujours également le soir. Alors, elle dit aux enfants, c'est vraiment, ils sont ingrats. dit-elle. Ce sont ses termes.
3: Ah oui, oui, oui.
4: Mais c'est vous qui êtes victime de la vie en ayant perdu la vue. Quelle horrible injustice. Voilà. Donc, bon, après, évidemment, pour tous ceux qui nous écoutent, on ne sait pas comment a vécu effectivement votre fille tout ce que vous nous avez dit. Vous avez l'honnêteté de nous dire que vous n'avez pas beaucoup été présent, que la vie vous avait beaucoup éloigné, et que donc voilà que c'est peut-être que votre fille avait très très mal vécu.
3: Et j'ai pas été présent au lendemain de sa vie. Quand elle se séparait de son compagnon.
4: Oui, j'avais... voilà. Donc,
3: voyez, non, mais j'ai des erreurs.
4: Donc, on peut pas. C'est vrai qu'on écoute votre voix aujourd'hui et vous avez l'honnêteté de nous dire.

0: mais c'est pas grave.
1: Oui, bah,
0: j'embrasse Monique de l'Envoyant à Perpignan.
1: Ouais,
0: c'est d'accord. Une amie très fidèle.
1: D'accord.
0: Je fais un bisou au Canet, je connais pas de l'Envoyant en France, je leur fais tous un bisou et je leur envoie ma force.
1: Bah, écoutez, nous aussi, voilà. merci de nous l'avoir communiqué aussi voilà. À nous et pour tous les auditeurs de la Libre Antenne. À très
0: c'est
1: bientôt,
0: gentil.
1: Max, donnez de nouvelles.
0: Vos
1: nouvelles. Et si Marie,
0: on parler un peu avec vous.
1: Voilà, avec plaisir. Et si Marie le souhaite, on
0: oui,
1: vous donnera,
0: si Marie veut communiquer,
1: on vous donnera ses coordonnées. D'accord.
0: Il n'y a pas de souci. Merci Roland.
1: Max, à bientôt, Max.
0: À bientôt.
1: Au revoir.

La Libre Antenne revient ce soir à partir de 22h30 et jusqu'à 1h. Vous pourrez vous confier en direct auprès de Roland Pérez. Pour le joindre, 01 80 20 39 21. On vous rappelle à chaque fois. Vous laissez bien vos coordonnées donc. 01 80 20 39 21. Dans un instant, la voix est libre. C'est tous les dimanches de 18h à 19h avec Nicolas Caro, qui a reçu d'ailleurs ce dimanche Emmanuel Ruben pour le livre Sur la route de la Loire, publié aux éditions Stock. Mais pour le moment, on va écouter un classique de John Lennon. Voici.

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2: Bonjour à tous. Une centaine d'établissements scolaires parisiens visés par des enquêtes suite aux révélations de violences sexuelles. 84 écoles maternelles sont concernées, ainsi qu'une vingtaine d'écoles primaires et une dizaine de crèches, selon les chiffres de la procureure de Paris. Une convention citoyenne sur le périscolaire doit justement débuter ce lundi dans la capitale. Patrick Bruel réagit aux accusations portées contre lui par Flavie Flamand. Cette histoire est fausse, écrit le chanteur dans un post publié sur Instagram. Il rappelle son droit à la présomption d'innocence.

connaissance. La journaliste Flavie Flamand a déposé une plainte pour viol pour des faits qui remonteraient à 1991. Face à la hausse des carburants, le Premier ministre présentera jeudi les nouvelles aides pour le mois de juin. Le gouvernement a mis en place des dispositifs ciblés au mois d'avril qui ont été prolongés et étendus en mai. Le prix de l'essence en France s'affichait au plus haut ce dimanche depuis le début de la guerre au Moyen-Orient. Gérald Darmanin se rend ce lundi à Alger. Le ministre de la Justice veut rétablir les relations judiciaires entre les deux pays. La situation du journaliste Christophe Glaize devrait aussi être évoquée. Le Français est détenu depuis un an en Algérie. L'épidémie du virus Ebola au Congo inquiète l'Organisation mondiale de la santé. L'OMS a déclenché une alerte internationale ce dimanche. Près de 90 décès ont été recensés dans le pays et des centaines de cas suspects. Le variant qui provoque cette épidémie a un taux de létalité élevé et il n'y a ni vaccin ni traitement. Le foot, c'était la dernière journée de Ligue 1 ce dimanche soir. C'est Nice qui disputera un barrage contre Saint-Etienne. En s'imposant à Lorient 2-0, le Havre est maintenu en Ligue 1, tout comme Auxerre, vainqueur à Lille 2-0. Et malgré leur défaite, les Lillois sont qualifiés en Ligue des Champions. Le match Nantes-Toulouse, lui, a été définitivement arrêté. Des supporters nantais ont envahi le terrain à la suite de jets de fumigène et d'objets. Le match a été interrompu à la 22e minute, puis définitivement clos sur décision de la préfecture. C'est la fin de cette édition. Merci de l'avoir suivie.

0: 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Il est 5h passé de 5 minutes. Voici la revue de presse préparée et présentée par Christophe Damour. Bonjour Christophe.
1: Bonjour Francky, bonjour à toutes et à tous.
0: À la une du quotidien de ce matin, on parle de cet appel à la mobilisation lancé par les maires.
1: Oui Francky, avec en photo à la une du quotidien, on peut reconnaître de nombreux élus, notamment Huguette Bello et Emmanuel Séraphin. Contrat aidé, logement, enseignant, la fronde des maires, titre le quotidien de ce matin. Alors, les maires et la région appellent à la mobilisation ce mercredi matin devant la préfecture pour dénoncer la purge dans les contrats parcours emploi compétences, les fameux PEC, 4000 contrats au lieu de 10 000, sans compter la diminution de la durée et du financement. Mais outre les PEC, Francky, les élus entendent aussi dénoncer d'autres mesures gouvernementales, comme par exemple le rabotage de la LLBU, la ligne budgétaire unique, ou encore le bumidum des enseignants comme un air de nouvelle campagne électorale, écrit encore le quotidien de ce matin.
0: À la une de Info 974, il y a un dossier sur les Béroses.
1: Oui, absolument, avec cette photo magnifique de Béroses, vers une culture rémionnaise de Béroses. La plante invasive attire les grands parfumeurs. C'est le titre qui est à la une de Info 974 ce matin. La coopérative CAEB milite pour une filière encadrée autour de la Bérose à La Réunion. Cette plante invasive très prisée par les grandes maisons de parfums comme Louis Vuitton et Shiseido pourrait faire l'objet de plantations maîtrisées chez les agriculteurs volontaires. Un accord de principe aurait même été obtenu auprès du préfet Francky.
0: À la une de l'info.re, on parle de la marche des visibilités hier à Saint-Denis.
1: Oui, avec cette photo de manifestants plein de couleurs en plein centre de Saint-Denis, la marche des visibilités a investi Saint-Denis pour sa 6e édition. Titre l'info.re, la marche des visibilités a investi une nouvelle fois les rues du chef-lieu pour sa 6e édition. Au fil des années, l'événement s'est imposé comme un rendez-vous incontournable, hein, mêlant engagement militant, expression libre et moments de partage. Son objectif, sensibiliser et lutter contre les discriminations visant les personnes LGBTQIA+, plus les années passent et plus on rajoute des lettres. Hier 17 mai, je le rappelle, c'était la journée mondiale de lutte contre l'homophobie. Non, mais avant on disait LGBT tout court.
0: Exact.
1: Maintenant, LGBTQIA, FGH, bientôt toutes les lettres de l'alphabet. Voilà, on rappelle que hier c'était la journée de lutte contre l'homophobie.
0: C'est encore plus simple. Alain de Freedom.fr et les questions du Otaku City Festival qui se tenait ce week-end à la Cité des Arts à Saint-Denis.
1: Oui, Francky. Alors, si vous avez croisé hier matin dans les rues de Saint-Denis un ninja du village de Konoha en train d'acheter des samoussa, pas de panique. Tout était normal. C'était le week-end des 16 et 17 mai. La Cité des Arts est passée en mode 100% pop culture japonaise et geek avec la 3e édition de l'Otaku City Festival. Cependant, plusieurs parents ont contacté la rédaction de Freedom pour pousser un gros coup de gueule, parce qu'il semblerait qu'à la veille de l'Otaku City Festival partie 3 à la Cité des Arts de Saint-Denis, il y a eu une certaine incompréhension face à l'organisation jugée trop confuse concernant les billets d'accès au concert K-pop prévu pendant l'événement. Et ces personnes dénoncent un manque de clarté qui les a poussés à des dépenses inutiles. Et puis, Francky, cette information exclusive, freedom.fr, un incendie s'est déclaré hier soir au CHU de Belle-Pierre dans le secteur maternité. Selon nos informations, le feu serait parti d'un matelas situé dans une chambre de garde. Les flammes ont entraîné l'évacuation des deuxième et troisième étages de la maternité du CHU de Belle-Pierre. Une dizaine de personnes ont été concernées par cette évacuation de précaution. Selon nos informations, encore une fois, aucun blessé n'est à déplorer au moment des premiers secours. Une femme en état de détresse a néanmoins été prise en charge par le SAMU sur place. Et bien sûr, une enquête a été ouverte pour déterminer les causes exactes de cet incendie au CHU de Belle-Pierre hier soir.
0: Voilà donc pour cette information. On passe à la météo avec Sika.
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0: Je sens que ça va être dur ce matin.
1: Ouais, vous avez les cordes vocales un petit peu fatiguées. Qu'avez-vous fait de votre corps ce week-end, Francky?
0: UTOI. Du côté de Belle-Pierre.
1: D'accord.
0: Oui, il fallait donc animer le podium, accueillir les trailers là, et ça s'est passé sur ce week-end, samedi et dimanche.
1: Donc ça a beaucoup crié.
0: Content de les voir arriver, une foule aussi prise dans l'euphorie de l'arrivée de leurs concurrents. Donc c'était un moment festif, à la fin surtout.
1: Ouais.
0: Résultat des courses, presque plus de voix.
1: Ouais. Mais quoi que ce soit, ça vous donne un côté...
0: style.
1: Ah oui, ça fait un style.
0: Merci.
1: Mais vous... ça, ce matin, on sera deux rockers à faire de la radio.
0: Voilà, vous n'imaginez pas l'effort pour ne pas taper dans l'aigu silencieux.
1: Ouais, c'est... ouais,
0: ok, merci beaucoup.
1: Refaites-le-nous un petit coup.
0: Allez, parlons du temps de la journée.
1: Oui, oui, Francky.
0: C'est alors, le genre de rentrée scolaire
1: oui,
0: aussi.
1: Oui, c'est la rentrée scolaire ouais. Aujourd'hui. Bon courage à tous ceux qui reprennent le chemin de l'école. Une rentrée qui s'effectue sous un temps globalement plutôt humide hein, par rapport à ce qu'on a connu les derniers jours. À l'ouest et au nord, cependant, il y aura une matinée qui débutera avec du soleil, mais l'humidité, ce sera plus du côté du sud-est et de l'est. Mais au fil des heures, le soleil reprendra ses droits, même sur ces régions. Les températures de saison, 26 à 30 degrés sur le littoral, 20 à 24 dans les cirques, 14 à 15 sur les plus hauts sommets de l'île, Francky.
0: Allez, on redémarre une nouvelle semaine, donc nouvelle cagnotte, Wolfried Dominion.
1: 4-0-3 403 euros. Francky viendra chez vous tout à l'heure à 7h15 avec la nouvelle cagnotte du Free de Million.
0: Et puis, durant ce week-end, on m'a beaucoup parlé du Free de Quotidien. Hein.
1: Ouais.
0: Alors là, on s'approche de la barre des 8500 euros, mais on n'y est pas encore.
1: On n'y est pas. Mmh. 8400 euros à gagner dans la cagnotte du Free de Quotidien ce matin.
0: Voilà, grosse cagnotte, vous le savez. Donc, rendez-vous avant la mi-journée.
1: Très bon réveil.
0: Merci.
1: Bonne rentrée.
0: Attention, les circulations gonfler ce matin.
1: Ouais. C'est vrai que là, ces 15 derniers jours, on a connu une circulation relativement fluide dans les rues du chef-lieu notamment,
0: oui.
1: Puisque c'était les vacances. Mais là, on reprend le chemin de l'école, donc bon courage à tous. Bon lundi, puisque c'est le début de la semaine, et puis c'est pas évident parfois le lundi. Bon réveil.
0: La preuve. Merci beaucoup. À tout à l'heure.
1: À tout à l'heure.
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0: Freedom, merci à vous de nous retrouver. Les 5 heures passées de 12 minutes. En tout cas, ce qui ne change pas, eh bien, c'est le standard de Freedom. 02 62 99 14 00, le rendez-vous pour les anniversaires. Et pour la route, 02 62 41 51 51. Je vous ai parlé de l'UTOI, hein. Je voudrais faire un clin d'œil à toute l'équipe, surtout aux bénévoles qui ont assuré, puisque un retour de la part des coureurs concernant les bénévoles, ils ont fait un superbe travail, notamment au niveau des ravitaux. Donc un point très important avec une grande satisfaction. Donc clin d'œil à ces grands bénévoles durant cette UTOI. Ultra Terrestre Océan Indien 2026. Et puis, ce clin d'œil également à Stéphane Dijou, hein, un grand bravo à lui, à l'Ultra Trail des Géants, et c'est surtout de la part de sa maman, Marie-Josée, avec qui j'ai beaucoup échangé hier soir à la fin de cette édition. Son fils donc arrivé au premier dans sa catégorie, et elle tenait absolument à faire ce clin d'œil. Allez, 02 62 99 14 00, vous êtes les bienvenus sur notre antenne. Freedom, bonjour, allô?
3: Allô?
0: Bonjour.
3: Bonjour, c'est Christian du Tampon.
0: Oui, Christian.
3: Je te téléphone pour passer une petite chanson, s'il te plaît.
0: Oui, bien sûr, j'écoute.
3: Je vais écouter Johnny Hallyday, ne reviens pas.
0: Ne reviens pas.
3: Oui.
0: Alors, Christian, pour qui cette dédicace?
3: Cette chanson-là, c'est pour Géraldine de Saint-Joseph.
0: Johnny Hallyday ne revient pas de la part de Christian.
3: Oui, c'est ça.
0: Pour moi, c'est calé. Voici l'extrait de cette chanson.
3: C'est pour Géraldine de Saint-Joseph.
0: C'est bien noté.
3: Nous
0: souhaitons une bonne journée.
3: Au revoir.
0: Merci Christian. Johnny Hallyday, avec sa voix fortement reconnaissable.

0: ne revient pas. Johnny Hallyday pour l'extrait de cette chanson. Il y a aussi vos messages qui nous ont donc été envoyés sur le 06 92 91 5000. Et aujourd'hui, c'est Marie-Ange des Avirons qui souhaite à sa sœur Guylaine un joyeux anniversaire et puis une bonne fête à Eric en lui souhaitant de passer une bonne journée. Et à tous ses amis aussi, les amis de Freedom. Bah tiens, en parlant d'amis, nous on a notre amie Christy qui est là avec nous. Elle nous attend pour l'horoscope du jour. Voici l'horoscope avant de retrouver les résultats des jeux. Bonjour Christy.
1: Bonjour à tous, c'est Christy. Mon horoscope pour ce lundi 18 mai. Le soleil est en taureau et c'est la Saint-Éric. Bélier, si vous avez une épreuve à vivre, vous la surmonterez et vous montrerez capable d'inverser le cours négatif des choses. Taureau, gardez la tête haute face aux ragots et aux médisances. Vous en sortirez vainqueur de toute façon. Gémeaux, un voyage en groupe aurait toutes les chances d'être réussi. Cancer, restez calme en toutes circonstances et apprenez à dominer vos nerfs. Vous en porterez beaucoup mieux. Lion, côté cœur, la situation générale vous permet d'envisager l'avenir avec un optimisme raisonnable. Vierge, on vous réclame, on vous fait fête. Vous êtes très demandé aujourd'hui. Acceptez donc une invitation à dîner. Balance, ne vous agitez pas trop. Le moment venu, vous saurez prendre la décision parfaite. Scorpion, les relations avec les amis se portent à merveille. Un climat de sérénité et de tendresse flotte autour de vous. Sagittaire, évitez les repas trop copieux. Capricorne, mettez à plat vos sentiments et triez vos idées. C'est le seul moyen de venir à bout de cet embrouille à mini. Verseau, le partenaire aura des idées et des initiatives lumineuses. Poisson, si vous n'osez pas dire ce que vous pensez, vous risquez d'aggraver votre situation. Je vous souhaite à tous une journée très intense. À bientôt.
0: Merci beaucoup. Nous souhaitons une belle journée et le prochain rendez-vous tout à l'heure aux environs de 6h15. L'heure de la bourrique maintenant pour l'arrivée du quintet du côté de Auteuil. Nous sommes dans la cinquième. Il fallait cocher le 9, le 3, le 2, le 4 et l'As. 9, 3, 2, 4 et As pour le quintet à Auteuil dans la cinquième. Rapport du quintet dans l'ordre 307 342 euros et dans le désordre 3679 euros et 20 centimes. Je vous rappelle que tout à l'heure, vous retrouverez les pronostics de Thierry Léger. Quintet à Marseille-Borély cet après-midi dans la quatrième. On a dit qui là ? Bonne journée Eric, c'est bien ça ? On célèbre les Eric aujourd'hui. Il est prudent et a grand besoin de repères. Bonne journée Eric. Et aujourd'hui c'est la journée internationale des musées. 02 62 99 14 00. Freedom, bonjour.
2: Oui, bonjour, c'est Francky.
0: Oui.
2: Je téléphone pour...
0: Alors, monsieur, excusez-moi, on est allé au parleur sous téléphone.
2: Oui, attends, je vais arriver. Hein.
0: Oui, s'il vous plaît. C'est pour mieux vous entendre, surtout.
2: Oui. Je téléphone pour lancer un petit message pour 3e jeunesse.
0: Oui.
2: Pour Fabrice. Hein. Mm-hmm. Je demande le morceau Jean-René.
0: Morceau Jean-René, c'est-à-dire
2: Le Blax.
0: Ah, Jean-René Le Blax, d'accord.
2: Oui. Et pour dire comme ça, dimanche le 24, j'attends tout le troisième, tout le président de la troisième jeunesse à la possession d'Élise Moulin-Joly.
0: D'Élise Moulin-Joly.
2: Oui, à la possession.
0: Oui.
2: Mais facile pour trouver, ça se trouve en face de Bidas.
0: D'accord.
2: J'attends que tous les troisième jeunesse soient là parce que c'est un beau ambiance avec Fabrice. Mm-hmm. Avec l'orchestre Tropicadence.
0: Tropicadence.
2: Tropicadence, oui.
0: Ok, donc ça c'est pour le 24 mai prochain.
2: Le 24
0: mai. C'est-à-dire dimanche.
2: Dimanche, oui, voilà. Et j'attends là-haut Francky.
0: Ah ben merci pour l'invitation. C'est comment le prénom, monsieur?
2: Mon nom c'est Jean-Claude Dessin.
0: Jean-Claude. Ah, encore un Jean-Claude?
2: Oui, des Saint-Louis, moi.
0: Ah oui, l'autre c'est Jean-Claude du Moufia, non?
2: Oui, l'autre c'est Jean-Claude Moufia.
0: Voilà. Ah, il y a des Jean-Claude autour de Fabrice, hein, faut les repérer. Hein. Merci là, Jean-Claude pour ce message.
2: Bien,
0: hein, comment on dit?
2: Fabrice c'est quelqu'un de bien, il fait des bons travails, il fait ça toutes les troisièmes jeunesse.
0: Absolument. C'est d'ailleurs la raison pour laquelle on l'accueille assez régulièrement, d'ailleurs.
2: Oui.
0: Merci beaucoup, Jean-Claude.
2: Merci.
0: Bonne journée à vous.
2: Oui. Au pareil, au revoir.
0: Merci, à bientôt. Jean-René Lovelace pour la chanson. Il a demandé l'ambiance 3e jeunesse et 2e jeunesse.

0: Jean-René Lovelas, l'ambiance 3e et 2e jeunesse, c'est le titre de la chanson. Ivrain de Sainte-Suzanne souhaite à sa petite fille Ludivine bon anniversaire du côté loin. On dirait manque un mot Ivrain, bon n'hésite pas. Complète 02 62 99 14 00. Freedom, bonjour.
1: Ok, bonjour.
0: Monsieur, bonjour.
1: Allô?
0: Oui, bah, ou dis-moi bonjour, me dis-moi bonjour.
1: Il y a Nice de la montagne, mais pas tant de homo là.
0: Ah bon, d'accord.
1: Ça m'a déjà dit, vous voulez bien?
0: Oui, on est très bien, Yannis de la montagne.
1: Mettez un petit mot sur Renault pour commencer la semaine, s'il vous plaît.
0: Oui, bien sûr, semaine de la rentrée.
1: Super, correct.
0: La maman est à l'école, Yannis?
1: Ah, moi, maman, maman.
0: Mais tes enfants non plus?
1: Oui, hein. Ah, si, maintenant, mon petit neveu.
0: Oui, ben, appelle tes enfants même, ça.
1: Ben oui, Charles, il a l'appelé, pas ça, puis l'école.
0: Ah, finalement, arrive grand, là.
1: Ah oui.
0: Ok. Bon, donc, on sera pas concerné par les embouteillages du jour, c'est surtout ça.
1: Non.
0: Tranquille. C'est mon dernier bal de Renault, puisqu'on démarre une nouvelle semaine.
1: Correct, tranquille.
0: Bonne journée à vous, Yannis de la Montagne.
1: À vous, pareil.
0: Merci beaucoup. Pareil. Alors, lui, c'est un fidèle de chez Renault, hein. Renault. C'est mon dernier bal, justement interprété par Renaud. Ce sera donc pour Yannis.

0: Et c'est le titre de la chanson interprétée par Renaud, c'est mon dernier bal. Je souhaite à notre fils le beau Claude un joyeux anniversaire de la part de sa maman Hélène. Gros bisous de nous. Je t'aime, m'y changera pas non plus moi de mon côté, hein. Bonne journée à vous. 02 62 99 14 00 Freedom. Allô, bonjour.
1: Allô, bonjour.
0: Madame, bonjour.
1: Bonjour, c'est Suzelle de la Plaine.
0: Je vous écoute, Suzelle de la Plaine. Plaine, quelle plaine, Suzelle?
1: Suzelle de la Plaine Saint-Paul.
0: Voilà, Plaine Saint-Paul. On a tellement de plaines à Réunion qu'il faut m'y demander la précision,
1: ah,
0: on voit.
1: Oui.
0: Allez-y, je vous écoute.
1: Vous voudrez écouter une petite de Goulam, n'importe.
0: Oui.
1: Pour Mary de la Rivière des Galets qui fête son anniversaire aujourd'hui, lui chasse un joyeux anniversaire. Et pour toutes les personnes qui me reconnaîtront, et pour toi, Francky.
0: Ah, ben merci, Suzelle de la Plaine Saint-Paul. Vous l'avez moins Goulam pour la chanson, hein?
1: Oui, oui.
0: Ok, m'y regarde ça tout de suite, m'y cale un extrait pour Mary. Mary, c'est une proche à vous, justement?
1: Oui, oui, une proche.
0: D'accord. Eh ben, Del nous pense à elle très fort à l'occasion de son anniversaire, elle est bon?
1: D'accord.
0: Allez, bonne journée à vous.
1: Merci, allez, au revoir.
0: À bientôt. Goulam, on a dit pour la chanson, je suis tombé sur Doremi. Voici l'extrait de cette chanson.

0: Doremi, interprété par Goulam. 06 92 91 5000, Marie-Ève de Saint-Louis souhaite bonne fête à son frère Eric Seychelles et un coucou à toute la famille ainsi qu'aux amis. Freedom 02 62 99 14 00. On continue avec vous. Freedom, bonjour.
1: Allô, bonjour, monsieur Francky.
0: Bonjour.
1: Ça va bien ?
0: Oui, ça va, un peu cassé de la voix, mais en pleine forme.
1: Ah, c'est la fête du canard ?
0: La fête à l'UTOI, du côté de la redoute.
1: D'accord.
0: Non, mais les vrais.
1: Monsieur Francky, moi, là, écoutez, quand ma famille regarde, je suis couché avec Zana, là.
0: Oui.
1: Par contre, je vais mettre un petit son après. Par contre, là, on a beaucoup d'interdictions, là, non ? On peut tailler des boussailleuses. On n'a plus le droit, là, les emmerdés, là, non ?
0: Comment ça, des boussailleuses, n'a plus le droit ? De quoi on parle ?
1: Là, moi, pour regarder ce journal, là.
0: Oui.
1: Je sais pas quoi, les gens comme ça, là. C'est des nuisants, ce nom, je sais pas quoi, elle n'a plus le droit. Elle a un certain nombre d'heures pour faire.
0: Ah oui, il y a des créneaux pour démarrer son déboussailleuse. Et alors, que ça, le bon créneau, il convient pas où ?
1: Ben, si vous voulez, grand matin, ben, j'ai beaucoup pas trop gai soleil, grand matin obligé. Comment ça, un petit peu, zéro, grand matin, hein ?
0: Ben, grand matin, c'est quelle heure, vous ?
1: Ben, grand matin, ben, au moins 7 heures, comme ça, à peu près, hein ?
0: Eh ben, alors, elle n'a plus le droit à partir de 7 heures ?
1: Ah, ben, m'y pense, hein. Enfin, comme ça, m'y pense, comme ça. Déjà, là, j'ai pas plus le droit. Rien, on n'a plus le droit. Taille d'azon, on n'a plus le droit.
0: Enfin, mettons-nous bien d'accord. Mettons-nous bien d'accord. Quand il dit là, plus le droit, là.
1: Oui.
0: Quand on dit là, plus le droit, on dit bien, il y en a des créneaux pour.
1: Oui, ben, à nous, on est habitués. Enfin, nous, moi, il parle pour moi, hein. Parce que moi-même, quand le dimanche, moi, il y a un grand matin, il me taille un gazon, vers 6h30, c'est moins quart, comme ça, là.
0: Ah ouais, quand même.
1: Ben, ouais, au moins, après, il faut pas soleil, il fait un moment, on comprend, il faut faire grand matin, hein.
0: Mais le Mounidor, il repose le week-end, comment il fait, lui?
1: Ah, ben, après, il ne connaît pas comment je parle, mais.
0: C'est peut-être une question à se poser aussi. Je veux dire, nous n'en a où ta vie, mais ce serait bien que le monde qui dort, qui vive à côté où, ben, il puisse dire, est-ce que 6h30, débroussailleuse, dérange Ali ou pas,
1: Après, je veux dire, comment ça fait, même nettoyer, passer un petit peu, je sais pas, moi, un souffleur, tout comme il a plus le droit de ça, alors. Tout du tout. Tu penses, non?
0: Ben, j'aimerais bien savoir
1: même
0: que...
1: Déjà, même, dedans, pour laver le taux, on n'a plus le droit. Ben, c'est grave, là, ce monde, c'est pas vraiment le...
0: Alors, quand on dit, moi, lave le taux, c'est à cause des restrictions par rapport à la sécheresse, c'est ça?
1: Voilà. Même si... Ouais, BPV, pour ça, on pense.
0: Ben, quand la pile de l'eau, monsieur.
1: Ouais, mais le problème, c'est pas ça, tu feras pas ça, que tu allais payer 15 euros pour laver le taux, les morts, le chien.
0: Ah oui, bien sûr. Mais quand la pointe de l'eau, comment il fait?
1: Ah, mais
0: t'as
1: pas de l'eau,
0: ben
1: il fait pas, mais quand
0: on veut dire que la restriction, les prix, un peu n'importe comment, là.
1: Ah, ben sûr, oui, quand même, à l'idée. Du coup, ben maintenant, tu sens moi,
0: oui.
1: Tu pas, vivre sur la ligne.
0: Ah, ouais, tout à fait. J'ai déjà entendu ce petit morceau-là, qui est pas mal du tout non plus.
1: Ben, ce gars,
0: mettre
1: ça pour moi.
0: Hein. Ok, Mikal, ça, après les informations, les bons.
1: Le bon, super, mais bonne journée, ouais.
0: Bonne journée, votre prénom, c'est comment ?
1: Allez, Jacques.
0: Jacques, merci Jacques pour la chanson.
1: Allez, mais bonne journée, hein.
0: Allez, à bientôt.
1: Allez,
0: au revoir. Et sans trop le savoir, Jacques me tend la main pour vous annoncer le sujet du baromètre, puisqu'on va parler du vivre ensemble, justement. On y arrive dans quelques instants, mais tout d'abord, la revue de presse, puisqu'il est déjà 5h passées de 30 minutes. La revue de presse préparée et présentée par Christophe Damour. Bonjour Christophe.
2: Bonjour Francky, bonjour à tous.
0: À la une du quotidien de ce matin, on parle de cet appel à la mobilisation lancé par les maires.
2: Oui Francky, avec cette photo en une où l'on retrouve de nombreux élus, notamment Huguette Bello ou encore Emmanuel Séraphin. Contrat aidé, logement, enseignant, la fronde des maires, c'est le titre qui est à la une du quotidien de ce matin. Alors, les maires et la région Francky appellent à la mobilisation mercredi matin, devant la préfecture pour dénoncer la purge dans les contrats parcours, emploi, compétences, entendez par là les PEC. 4000 contrats au lieu de 10 000, sans compter la diminution de la durée et du financement. Mais outre les PEC, Francky, les élus entendent aussi dénoncer d'autres mesures gouvernementales comme, par exemple, le rabotage de la LBU, la ligne budgétaire unique, ou encore le bumidum des enseignants, comme un air de nouvelle campagne électorale, écrit encore le quotidien de ce matin. Et puis toujours à la une du quotidien, il y a du sport aussi, ce qu'il y a eu ce week-end, l'UTOI, hein, Francky, vous y étiez, n'est-ce pas ? L'édition 2027 déjà en réflexion avec un reportage reportage sur tout ce qui s'est passé ce week-end autour de cette UTOI 2026. On parle de handball aussi avec la Christianière qui rafle tout. Et puis, à propos de tennis et Roland-Garros, un Réunionnais qui entre en lice, Julien Bax qui entre en lice. Tout ça, c'est à retrouver dans le quotidien de ce matin, Francky.
0: À la une de freedom.fr, il est question du Otaku City Festival qui se tenait ce week-end à la Cité des Arts du côté de Saint-Denis.
2: Oui, ok. Alors, si vous avez croisé hier matin dans les rues de Saint-Denis un ninja du village de Konoha en train d'acheter des samoussas, pas de panique, tout était normal. Hein, c'était le week-end des 16 et 17 mai et c'était le fameux Otaku City Festival. Mais plusieurs parents ont contacté la rédaction de Freedom pour pousser un coup de gueule, puisque à la veille de l'Otaku City Festival, à la Cité des Arts de Saint-Denis, ils ont exprimé leur incompréhension face à une organisation visiblement jugée trop confuse concernant les billets d'accès au concert, comment on dit? K-pop?
0: K-pop.
2: K-pop. Moi, non, K-pop. Non, on m'a dit qu'on disait pas K-pop.
0: K-pop.
2: K-pop. K-pop. Voilà.
0: K-pop. On s'excuse pour la prononciation.
2: Hein. Mais il faut le jeune, ça.
0: Bah oui, mais c'est pas notre génération en même temps.
2: Pour ce concert prévu pendant l'événement, donc ces personnes ont dénoncé un manque de clarté qui les a poussés à des dépenses inutiles. Et puis il y a cette information exclusive sur freedom.fr, Francky. On a appris qu'un incendie s'est déclaré hier soir aux alentours de 22h au CHU de Belpierre, dans le secteur de la maternité. Alors selon nos informations, le feu serait parti d'un matelas situé dans une chambre de garde. Les flammes ont entraîné l'évacuation des deuxième et troisième étages de la maternité de Belpierre. Une dizaine de personnes ont été concernées par cette évacuation de précaution. Aucun blessé, fort heureusement, n'est à déplorer. Une femme en état de détresse a néanmoins été prise en charge par le SAMU sur place et bien sûr une enquête a été ouverte pour tenter de comprendre les circonstances exactes de cet incendie qui s'est déroulé, je vous le rappelle, hier soir au CHU de Belpierre.
0: À la une de l'info.re, on parle de la marche des visibilités, hier à Saint-Denis toujours.
2: Oui Francky, avec cette photo où l'on voit des manifestants en photo très colorée, la marche des visibilités a investi Saint-Denis pour sa sixième édition. C'est le titre qui barre la une de l'info.re ce matin. La marche des visibilités a investi une nouvelle fois les rues de Saint-Denis pour sa sixième édition. Au fil des années, l'événement s'est imposé comme un rendez-vous incontournable, mêlant engagement militant, expression libre et moments de partage. Alors, son objectif, sensibiliser et lutter contre les discriminations visant les personnes LGBTQIA+. Hier, 17 mai, je vous rappelle que c'était la journée mondiale de lutte contre l'homophobie.
0: Vous avez du mal, vous, avec ça, hein?
2: LGBTQIA+. Ah, c'est ça, pour être franc avec vous, oui. Pour être totalement transparent. Mmh. LGBT, je pensais que ça suffisait amplement.
0: Oui.
2: Mais et les années passent, on rajoute de plus en plus de lettres.
0: Et donc, aussi
2: à trop vouloir être précis, on en devient peut-être confus, non?
0: Aussi, ça un peu, oui, ça peut y ressembler, effectivement. Mmh. Ça peut être ça. La une des infos 974 maintenant, il y a un dossier sur les béroses.
2: Oui, avec la photo de ces béroses et vers une culture réunionnaise de béroses, s'interroge les infos 974 ce matin. La plante invasive attire les grands parfumeurs, c'est le titre qui est à la une des infos 974. Alors, la coopérative CAEB milite pour une filière encadrée autour de la bérose à La Réunion. Cette plante invasive, certes, mais elle est très prisée par les grandes maisons de parfums comme Louis Vuitton et pourrait faire l'objet de plantations maîtrisées chez des agriculteurs volontaires. Un accord, Francky, un accord de principe a d'ores et déjà été obtenu auprès du préfet.
0: Voilà donc pour la revue de presse, la météo maintenant avec Alliance.
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0: On leur rappelle quand même qu'aujourd'hui c'est jour de rentrée des classes. Hein.
2: Oui.
0: Donc météo dans le ciel, mais météo sur la route aussi. Hein.
2: Aussi. Et on compte sur vous pour nous donner la météo des routes, puisque c'est vous qui faites la formation 02 62 41 51 51. N'oubliez pas que nous informer, c'est aussi vous informer. Alors, pour cette rentrée des classes, le temps sera globalement humide sur l'est et le sud-est, à l'ouest et au nord. Cette rentrée se passera sous une matinée plutôt bien ensoleillée avec de belles éclaircies. Les températures varient entre 26 et 30 degrés sur le littoral, 20 à 24 dans les cirques, 14 à 15 sur les plus hauts sommets, notamment au Maïdou et au volcan Francky.
0: Alors ça c'est la météo, et puis on rappelle également des rendez-vous jeux,
2: oui.
0: Argent.
2: Oui, vous allez offrir tout à l'heure, dans la cagnotte du Frido Million, 403.
0: Il n'y a pas que ça, il y a aussi le Frido Million, hein, attention. Avez,
2: le montant me fait tourner la tête.
0: On a senti ça, oui.
2: Il y a aussi le Frido Quotidien.
0: Plus de 8000 euros.
2: 8400 euros tout à l'heure.
0: Ouais, on peut dire plus de 8000 aussi, ils vont comprendre. Hein.
2: Oui, plus de 8000, parce que finalement, ouais, ouais. Là, il ne faut pas nous donner le montant, mais il va falloir répondre à la question qu'on va vous poser.
0: Plus de 8000 euros dans la cagnotte, rendez-vous avant la mi-journée.
2: Vous avez vu, ça revient, hein?
0: Ouais, ouais, ben grâce à... Comment on appelle ça?
2: Miel.
0: Miel, grâce à miel.
2: Miel avec quoi dedans?
0: Ah, miel tout court.
2: Miel tout court?
0: Ah oui, miel tout court pour... Non, là, il ne gagne pas, là, ça tourne la tête. On va dire moi ou tati tourne, alors donc LGBTQIA+, c'est déjà suffisant. Donc on va pas rajouter quoi que ce soit d'autre. C'est un petit message de Fredo Rivière qui me dédicace une chanson. Ouais. Casser la voix de Patrick Bruel.
2: Oh, quoi que Fredo Rivière, vous auriez pu vous abstenir parce qu'actuellement, Patrick Bruel est loin d'être une référence. Oui. Vous voyez des gens, de nombreuses personnes pour qui Patrick Bruel, eh ben, a bercé toute leur adolescence. D'accord. Mmh. Et ben là, le mythe, ben, il s'est écrasé, effondré comme un château de cartes.
0: Hein. Il y a des accusations, hein, qui courent. Ouais,
2: de viol. 1, 2, 3, 4, 5, 6. Ça tombe.
0: Ouais.
2: Qui aurait dit?
0: Affaire à suivre, bien entendu.
2: Affaire à suivre. Bon réveil à tous et bonne rentrée.
0: Merci Christophe D'Amour, à tout à l'heure.
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0: Notre auditeur Jacques, il y a quelques instants, qui nous parlait donc de l'utilisation de souffleurs et de débroussailleuses à 6h30 le matin le dimanche, et bien demandait une chanson de Jump Pop intitulée « Allez vivre sur la lune ». Me la trouve la chanson de Jump Pop, mais propose tout de suite l'extrait de cette chanson.

0: Allez, vive sur la lune, c'est le titre de la chanson interprétée par Jump Up. Une petite phrase qui dit « La liberté des uns s'arrête ou commence celle des autres ». Ce sera peut-être la pensée de ce baromètre ce matin. Allez, on enchaîne avec vos messages au 06 92 91 5000. Bon anniversaire à Sabrina Orban, c'est sa copine Gisèle de Saint-Louis qui a une pensée pour elle. Bisous et bonne journée. 02 62 99 14 00. On continue avec vous, Freedom, bonjour. Allô?
1: Allô, oui, bonjour.
0: Bonjour, madame.
1: C'est Rosemée de la Saline.
0: Oui, Rosemée.
1: C'est pour une dédicace, pour un anniversaire.
0: Oui.
1: Sera la chanson sera Racine des îles, moi elle est la même.
0: Mm-hmm.
1: Sera pour ma nièce Stacy qui fête aujourd'hui ses 34 ans, monsieur Francky.
0: Pour Stacy, 34 ans. Déjà bel anniversaire à elle.
1: Merci et bonne journée à toute l'équipe de Freedom.
0: Merci Racine des îles pour la chanson, moi elle est la même.
1: C'est ça.
0: Les bons pour moi, m'y souhaitant une bonne journée, Rosemée de la Saline.
1: Merci de même.
0: À très bientôt.
1: Allez, au revoir.
0: Au revoir. Voici Gérard Rangé. Moi, elle est la même.

0: Racine des îles pour la chanson, elle est la même, mais la priorité aux informations également. Poids lourd en panne sur la route du littoral. Guillaume avec nous pour cette information. Guillaume, bonjour.
1: Bonjour, Francis. Oui.
0: Je vous écoute.
1: Dans le sens Saint-Denis vers Possession.
0: Oui.
1: 4 km après l'entrée de la NRL.
0: Oui.
1: Il y a un poids lourd qui est à cheval sur la voie de bus et la bande d'arrêt d'urgence.
0: Oui.
1: 4 km après avoir entré sur la route du littoral dans le sens Saint-Denis Possession.
0: D'accord. Il y a les fêtes détresse, le triangle qui annonce.
1: Fêtes détresse, pas de triangle, mais fêtes détresse.
0: D'accord. Fêtes détresse donc.
1: Pour les bus, la circulation normale, ils ne gênent pas, puisqu'il est à cheval sur la voie de bus et sur la bande d'arrêt d'urgence.
0: Ben, ça va gêner les bus, hein. Du coup, les bus vont devoir faire un écart dans la voie de droite pour passer le poids lourd en panne.
1: Voilà, exactement ça.
0: Ouais. Donc, il va falloir tout de même être vigilant dans le secteur.
1: Et quand tu rentres sur la NRL dans le sens Saint-Denis Possession, 4 km après.
0: Ok, super. Merci pour l'information, Guillaume.
1: Merci bien à vous.
0: Bonne journée et bonne route. Au revoir. Freedom, 5h passées de 43 minutes. Freedom Information, auditeur de Freedom 2, on nous signale un poids lourd en panne sur la NRL, 4 km après avoir pris le départ depuis Saint-Denis, en direction de la Grande Chaloupe, poids lourd à cheval sur la voie de bus et la BAU. La prudence recommandée est 0262-41-51-51. 0262-99-14-00, Freedom, bonjour, allô?
2: Allô, bonjour.
0: Bonjour madame.
2: Géraldine Carambata du Tampon.
0: Oui, Géraldine.
2: Casser la voix.
0: C'est un peu ça, oui.
2: Non, je ne veux pas demander Patrick Bouel, je vais demander Dryce. Il bouge encore.
0: Dryce.
2: Oui, il bouge encore.
0: Mm-hmm.
2: Et pour la rentrée de tous mes petits loulous de l'école, la CDR des 400, ils sont à 160.
0: Mm-hmm.
2: À l'équipe enseignant.
0: Aussi.
2: À tous les agents.
0: Oui.
2: À mon petit neveu Adam d'amour et à tout le monde qui recommence le boulot, c'est la dernière période, on y va.
0: Oui, tout à fait, c'est la dernière période avant les grandes vacances, mais bon, on n'y est pas encore, mais ça passe vite. Quand on est dedans, oui.
2: Non, pas tout le temps, hein. Quand on est dedans, c'est pas trop. Il y a des jours et surtout que moi je n'aime pas commencer par le lundi. La dernière fois, j'ai commencé par un mardi.
0: Oui.
2: C'est bien. Le mercredi, voilà, c'est bien.
0: Bon, là, vous démarrez un lundi, vous aurez droit à une semaine pleine.
2: Oui, surtout, j'adore le vendredi.
0: Ah ben, vous m'y croyez que nous, les nombreux, adorer le vendredi, comme vous dit Géraldine.
2: Bonjour à Monsieur Christopher.
0: Mm-hmm.
2: Et à toute la team de Freedom.
0: Merci beaucoup. Mi bouge encore interprété par Dryce.
2: Bisous, bye, Plouk, monsieur Francky.
0: On vous embrasse. Très belle journée. À bientôt.
2: Au revoir. Cassez la voix. Cassez la voix.
0: La petite signature de Géraldine ce matin. Allez, bonne journée. À bientôt. Dryce, mi bouge encore. Voici l'extrait de la chanson.

0: Mibouz encore interprété par Dryce. Allez, autre message au 06 92 91 5000 à mon grand frère Raymond Salimina. On lui souhaite un joyeux anniversaire pour ses 61 printemps. On l'embrasse ainsi que mes trois sœurs et toute la famille qu'on aime fort. Bisous David et Sonia. Ce sont des fidèles auditeurs qui nous écoutent depuis Clermont-Ferrand. Merci de votre fidélité. Ne changez rien surtout. 02 62 99 14 00. Rappel de l'information tout d'abord. Vous vous rappelez qu'il y a donc ce poids lourd en panne sur la route du littoral. Nous sommes 4 km après Saint-Denis en direction de la Grande Chaloupe sur la RNRL. Poids lourd qui est à cheval dans la voie de bus et la BAU. 02 62 41 51 51. Vous avez des informations. Bien sûr, appelez-nous sur les conditions de circulation. 02 62 41 51 51. 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

métropole, à Bordeaux et à Sainte-Marie. Décès de monsieur d'amour, Dany Joseph. Décès de monsieur d'amour, Dany Joseph. Décès survenu en métropole, lundi 4 mai, à l'âge de 62 ans. Le convoi mortuaire sortira du centre funéraire de commune Prima, aujourd'hui. Les obsèques auront lieu en l'église du Moufia à 14h30 cet après-midi. L'inhumation se fera au cimetière de Bois-Rouge, Sainte-Marie. À Piton-Saint-Leu, décès de Madame Ibrahim Mélina. Décès de Madame Ibrahim Mélina. Décès survenu mardi à l'âge de 54 ans. Le convoi mortuaire sortira de la maison des veillées de Stella Saint-Leu, où se tiendra la veillée à partir de 14h au jour du bi. Les obsèques auront lieu à la chapelle du centre funéraire sud à 14h demain, suivi de la crémation. En métropole, le port Marly, décès de monsieur Chan Pan Louis Vincent, originaire de Saint-Pierre. Décès de monsieur Chan Pan Louis Vincent, décès survenu en métropole le samedi 9 mai à l'âge de 75 ans. L'inhumation se fera en métropole au cimetière Maison Lafitte à 14h demain. En métropole, à Rochefort et à Saint-André, décès de monsieur Waro Gérard Nicolas, originaire de Saint-André, chemin Miguel. Décès de monsieur Waro Gérard Nicolas, décès survenu en métropole le mercredi 6 mai à l'âge de 76 ans. Le convoi mortuaire sortira de la salle funéraire de Saint-André au jour d'hui. Les obsèques auront lieu en l'église de Chamborne à 16h cet après-midi. L'inhumation se fera au cimetière de Chamborne. À Saint-Joseph, décès de monsieur Lamcam Henri dit Alave. Décès de monsieur Lamcam Henri dit Alave. Décès survenu vendredi à l'âge de 84 ans. Le convoi mortuaire sortira du CHU de Saint-Pierre demain. Les obsèques auront lieu en la chapelle ardente du CHU Sud à 10h demain matin. L'inhumation se fera au cimetière des Lianes à Saint-Joseph. À l'entre-deux, décès de Madame Dijoux Marie-Renette Négrondin, originaire de Saint-Louis. Décès de Madame Dijoux Marie-Renette Négrondin. Décès survenu samedi à l'âge de 93 ans. Le convoi mortuaire sortira de son domicile, 10 ruelle Orange, à l'entre-deux aujourd'hui. Les obsèques auront lieu en l'église de l'entre-deux à 15h cet après-midi. L'inhumation se fera au cimetière de l'entre-deux. Au Tévelave, les Avirons. Décès de monsieur Pitchécanon Justin. Décès de monsieur Pitchécanon Justin. Décès survenu samedi à l'âge de 82 ans. Le convoi mortuaire sortira de la maison des veillées de Stella Saint-Leu au jour d'hui. Les obsèques auront lieu à la maison des veillées à 15h30 cet après-midi. L'inhumation se fera au cimetière de Piton-Saint-Leu. À Sainte-Marie, décès de monsieur Rubens Jean-Alix. Décès de monsieur Rubens Jean-Alix. Décès survenu samedi à l'âge de 59 ans. Le convoi mortuaire sortira du centre funéraire de commune Prima au jour d'hui. Les obsèques auront lieu à la chapelle du centre funéraire à 13h cet après-midi, suivi de la crémation. À Saint-Denis et à Saint-Benoît, décès de monsieur Potin Léon Marius, originaire de Sainte-Anne, Saint-Benoît. Décès de monsieur Potin Léon Marius, décès survenu hier à l'âge de 80 ans. Le convoi mortuaire sortira de son domicile, 39 allée Turenne Honoré Crémont, au Moufia Saint-Denis aujourd'hui. Les obsèques auront lieu au domicile à 11h30 ce matin. L'inhumation se fera au cimetière de Sainte-Anne.
aux environs, décès de Madame Payette Fleurica Joséphine, maman de Monsieur Payette Ulysse, décès de Madame Payette Fleurica Joséphine, maman de Monsieur Payette Ulysse, décès survenu hier à l'âge de 93 ans. Le convoi mortuaire sortira de la maison des veillées des Avirons aujourd'hui. Les obsèques auront lieu en l'église des Avirons à 11h ce matin. L'inhumation se fera au cimetière des Avirons. À Sainte-Clotilde, décès de Madame Lao Weng Sam, Marie-Hélène, née Pakiri. Décès de Madame Lao Wen Sam, Marie-Hélène, née Pakiri. Décès survenu samedi à l'âge de 76 ans. Le convoi mortuaire sortira de la maison des veillées de Saint-André aujourd'hui. Les obsèques auront lieu en l'église de Sainte-Suzanne à 11h ce matin. L'inhumation se fera au cimetière de Sainte-Suzanne. À la Sanine-Léo, Saint-Paul, décès de Madame Zopir, Marie-Antonia, née Santon. Décès de Madame Zopir, Marie-Antonia, née Santon. Décès survenu hier à l'âge de 99 ans. Le convoi mortuaire sortira de son domicile, 71 chemin Piton-Léon à Saint-Paul.

0: la plaine des Cafres, décès de monsieur Kandassami Narsama Paul Gabriel, joueur de pétanque dans le club de la plaine des Cafres. Décès de monsieur Kandassami Narsama Paul Gabriel, décès survenu samedi à l'âge de 74 ans. Le convoi mortuaire sortira de la maison des veillées du tampon. La date et l'heure des obsèques vous seront communiquées ultérieurement. Au Guillaume Saint-Paul, décès de monsieur Robert Vital Georges, époux de madame Robert Marie Mimoz née Nirlot. Décès de monsieur Robert Vital Georges, époux de madame Robert Marie Mimoz née Nirlot. Décès survenu hier à l'âge de 75 ans. Le convoi mortuaire sortira de son domicile au 67 Chemin des Fleurs au Guillaume Saint-Paul. La date et l'heure des obsèques vous seront communiquées ultérieurement. À Saint-Denis, décès de monsieur Guichard Michel Alain. Décès de monsieur Guichard Michel Alain. Décès survenu hier à l'âge de 67 ans. Le convoi mortuaire sortira du centre funéraire de commune Prima. La date et l'heure des obsèques vous seront communiquées ultérieurement. Au Moufia Saint-Denis, décès de madame Rose Rita Marie. Décès de madame Rose Rita Marie. Décès survenu samedi à l'âge de 92 ans. Le convoi mortuaire sortira du centre funéraire de commune Prima, où se tiendra la veillée à partir de 11h ce matin. L'heure des obsèques vous sera communiquée ultérieurement. Et enfin, au tampon, décès de madame Waro Marie Fred Ketty. Décès de madame Waro Marie Fred Ketty. Décès survenu hier à l'âge de 57 ans. Le convoi mortuaire sortira de la maison des veillées du tampon. La date et l'heure des obsèques vous seront communiquées ultérieurement. Freedom, pour tous vos avis de décès, un numéro à votre disposition, le 02 62 41 51 51.
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0: Freedom communiqué de l'établissement français du sang aujourd'hui, lundi 18 mai 2026. Deux collectes de sang, une qui commence à 8h ce matin, c'est donc à la mairie de la Saline-Léo, de 8h à 13h, et une autre qui démarre donc à 13h, et cette fois au centre commercial Beaulieu de Saint-Benoît, à partir de 13h et jusqu'à 17h. Voilà donc pour ces deux rendez-vous avec l'EFS. Le rappel de l'information concerne ce poids lourd en panne au niveau de la NRL, nouvelle route du littoral, dans le sens Saint-Denis, en direction de la Grande Chaloupe. Nous sommes là à 4 km environ de Saint-Denis. Le poids lourd à cheval sur la voie de droite et la BAU. Donc on vous invite à être vigilant, automobiliste. Les bus vont devoir faire un écart pour passer à hauteur de ce poids lourd en panne. Bien sûr, pour toute information, notre standard 02 62 41 51 51. Freedom, il est déjà 6h, tout de suite les informations avec la 2PRL.
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3: Bonjour à tous. Une dizaine de nouvelles victimes se sont manifestées auprès du parquet de Paris dans le cadre de l'affaire Epstein. C'est ce qu'a fait savoir la procureure ce dimanche. Au total, une vingtaine de victimes se sont manifestées, dont une dizaine qui n'était pas encore connue du parquet parisien. Il a ouvert une enquête pour traite d'êtres humains après la publication par le gouvernement américain de milliers de fichiers appartenant à Jeffrey Epstein. Les fouilles vont reprendre demain dans la forêt de Rouvray dans l'Yonne. Les enquêteurs espèrent découvrir les corps de 5 des disparus de Lyon, victime du tueur en série Émile Louis. Les recherches avaient été interrompues l'an dernier après le décès accidentel d'un gendarme. Émile Louis a été condamné à la prison à perpétuité pour les viols et les assassinats de 7 femmes. Il est décédé en détention en 2013. Gérald Darmanin se rend demain à Alger. Le ministre de la Justice veut rétablir les relations judiciaires entre les deux pays. Il sera question de criminalité organisée, de narcotrafic et de lutte contre le terrorisme. La situation du journaliste Christophe Glaise devrait aussi être évoquée. Le Français est détenu depuis un an en Algérie. L'épidémie du virus Ebola au Congo inquiète l'Organisation mondiale de la santé, l'OMS.

0: Ça a déclenché une alerte internationale ce dimanche. Près de 90 décès ont été recensés dans le pays et des centaines de cas suspects. Le variant qui provoque cette épidémie a un taux de létalité élevé et il n'y a ni vaccin ni traitement. Le navire de croisière sur lequel s'est déclaré un foyer d'antivirus arrivera demain au port de Rotterdam aux Pays-Bas. 27 membres d'équipage et professionnels de santé sont toujours à bord du bateau qui transporte aussi le corps d'une Allemande qui a succombé au virus. Allez, on passe au sport avec un mot de rugby. Les Françaises 43-28 lors de la dernière journée du tournoi Destination. 18e défaite de rang contre les Anglaises, sacrée pour la 8e fois dans le tournoi. Les Bleus terminent donc 2e de cette édition 2026. Voilà pour ce point sur l'actualité. Merci à tous de l'avoir suivi.
1: Freedom, 6h passé de 2 minutes. Voici la revue de presse. Préparé et présenté par Christophe Damour. Bonjour Christophe.
2: Bonjour Francky, bonjour à tous.
1: À la une du quotidien de ce matin, on parle de cet appel à la mobilisation lancé par les maires.
2: Oui Francky, avec en une cette photo où l'on voit plein de monde et on reconnaît parmi cette foule des élus, notamment Huguette Bello et Emmanuel Séraphin. Alors, contrat aidé, logement, enseignants, la fronde des maires, c'est le titre qui barre la une du quotidien de ce matin. Les maires et la région appellent à la mobilisation ce mercredi devant la préfecture pour dénoncer la purge dans les contrats parcours emploi compétences, les fameux PEC. 4000 contrats au lieu de 10 000, sans compter la diminution de la durée et du financement. Mais Francky, outre les PEC, les élus entendent aussi dénoncer d'autres mesures gouvernementales comme par exemple le rabotage de la LBU, la fameuse ligne budgétaire unique, ou encore le bumidum des enseignants, comme un air de nouvelle campagne électorale. Toujours à la une de votre quotidien de ce matin, à propos de la foire de Bras-Panon, fréquentation décevante, titre le quotidien, la 46e édition de la foire agricole de Bras-Panon fermait ses portes hier soir, avec un peu plus de 130 000 visiteurs en 10 jours, la jauge espérée des 150 000 visiteurs n'aura donc pas été atteinte, mais on a bien résisté, a notamment déclaré le maire de Bras-Panon, Yannick Atchapa.
1: À la une de l'info.re, on parle de la marche des visibilités, c'était donc hier du côté de Saint-Denis.
2: Oui Francky, avec cette photo où l'on voit des manifestants tout en couleur, la marche des visibilités a investi Saint-Denis pour sa 6e édition, titre l'info.re. La marche des visibilités investit une nouvelle fois les rues de Saint-Denis pour sa 6e édition et au fil des années, Francky, l'événement s'est imposé comme un rendez-vous incontournable, mêlant engagement militant, expression libre et moment de partage. Son objectif, sensibiliser et lutter contre les discriminations visant les personnes LGBTQIA+. Hier, 17 mai, je vous le rappelle, c'était la journée mondiale de lutte contre l'homophobie.
1: Et à la une de Freedom.fr et les questions du Otaku City Festival qui se tenait à Saint-Denis, à la Cité des Arts.
2: Oui, Francky. Alors si vous avez peut-être croisé hier matin dans les rues de Saint-Denis un ninja du village de Konoha en train d'acheter des bonbons piment ou des samoussas, il fallait pas paniquer, tout était normal. Parce que ce week-end, à la Cité des Arts, se déroulait un grand événement 100% pop culture japonaise et geek avec la 3e édition de l'Otaku City Festival. Et puis cette information exclusive dans freedom.fr, un incendie s'est déclaré hier aux alentours de 22h au CHU de Belpierre dans le secteur maternité. Selon les informations de freedom.fr, le feu serait parti d'un matelas situé dans une chambre de garde. Les flammes ont entraîné l'évacuation des deuxième et troisième étages de l'établissement. Une dizaine de personnes ont été concernées par cette évacuation de précaution. Aucun blessé, fort heureusement, n'est déclaré. Une femme en état de détresse a néanmoins été prise en charge par le SAMU. Une enquête a bien sûr été ouverte pour déterminer les causes exactes de cet incendie qui s'est déclaré dans le secteur de la maternité du CHU de Belpierre.
1: Et à la une de Info 974 ce matin, il y a un dossier sur les béroses.
2: Oui, avec la photo de ces fameuses béroses. Vers une culture réunionnaise de béroges, s'interroge Info 974 ce matin. Pourquoi vous riez? Qu'est-ce qu'il vous fait?
1: Dites-moi. Les Béroges s'interrogent.
2: Oui. Voilà. Non, c'est les Info 974 qui s'interrogent. Ils s'interrogent. Voilà. La plante investit. La plante invasive attire les grands parfumeurs. Titre Info 974. Non mais c'est du sérieux parce que les béroses, si vous voulez, attirent énormément de maisons de parfums, comme par exemple la grande maison Louis Vuitton, et ça pourrait faire l'objet de plantations maîtrisées chez des agriculteurs volontaires. Donc c'est tout à fait bénéfique pour notre île. Et figurez-vous, Francky, que Info 974 nous apprend qu'un accord de principe aurait même été obtenu auprès du préfet. Donc affaire à suivre.
1: Ouais, moi j'ai un problème aux cordes vocales, mais vous avez une fourchette dans la bouche, vous.
2: Une fourchette.
1: Ouais, d'accord. Bon, pensez à l'enlever. Allez, la météo de cette journée avec Sika.
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1: Bon, jour de rentrée, on le rappelle, donc des conditions sur les routes, il faut le dire, qui vont être un peu compliquées ce matin.
2: Oui, ça va être un petit peu compliqué puisque c'est la rentrée des classes. Et donc prenez vos précautions. Une rentrée qui va se dérouler sous un ciel plutôt humide sur l'est et le sud-est. De l'autre côté, à l'ouest et au nord, et ben de belles éclaircies pour cette matinée. Et les températures varient entre 26 et 30 degrés sur le littoral, 20 à 24 du côté de Salazie et de Sillaos, 14 à 15 degrés du côté du Maïdou ou encore du côté du volcan, Francky.
1: Voilà pour le temps et puis l'argent toujours et encore pour vous les auditeurs.
2: 403 euros tout à l'heure à 7h15, ce sera le montant de la cagnotte du Frido Million. Et puis il n'y a pas que ça.
1: Non, il y a aussi le Frido Quotidien.
2: Et oui, tout à l'heure, vers midi moins 10, 8 400 euros.
1: Ouais. Oh là là. 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
2: ouais,
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1: 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Ouais. 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Lundi, aujourd'hui, 17h-18h, émission spéciale Madame Mode.
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1: Exact. Prochain rendez-vous, premier journal, 6h30.
2: Bon réveil et très bonne journée à tous.
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1: Frédéric, on marque la pause et dans quelques instants, votre rubrique La Moukatali.
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1: Et dans le baromètre ce matin, nous allons parler du vivre ensemble. Ce sera donc au 02 62 99 12 00. Je vous rappelle, la liberté des uns s'arrête ou commence celle des autres. Ce sera la base, je pense, de ce baromètre ce matin. On en parle tout à l'heure, mais tout de suite, un petit causement.
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1: Un petit causement ce matin avec Zabel qui nous rejoint. Bonjour Zabel.
19: Bonjour Francky, bonjour à tous et je n'ai pas de causement.
1: Bien.
19: Voilà, ça
1: bonne
19: c'est
1: journée.
19: Fait, on a juste fait une conversation avec Gros Momo.
1: Elle va bien, c'est l'essentiel aussi.
19: Oui,
1: hein.
19: Et elle va bien, elle va bien. Elle a écouté un peu la radio ce week-end, elle a compris le sens de contre-nation.
1: Le sens de
19: contre-nation.
1: le sens de contre-nation.
19: Voilà, parce que là, monsieur, là, il a essayé de dire moi que il était un peu en forme contre-nation, vu que il n'avait pas tué un canard. Ça, c'était l'auditeur de samedi.
1: D'accord.
19: Et du coup, gros moment, il dit, ben, elle est pas grave, ma fille, si vous voulez un contre-nation.
1: Mm-hmm.
19: Parce que là, mais ils viennent accueillir N mon case.
1: Oui.
19: Il dit, ah bon, on vient accueillir N mon case, comment ça?
1: Oui.
19: Il dit, maintenant, on rappelle son petit-enfant, il était en commérage avec un petit-fils oreille, là.
1: Oui.
19: Notre femme avait raconté à ça.
1: Mm-hmm.
19: Ben, le petit-fils oreille, il est là.
1: Ah, elle est venue.
19: Oui, elle est venue.
1: Ah, trop génial.
19: Voilà, il reste pour un mois.
1: Ben voilà.
19: Mais ce mois, elle ne comprend pas comment gros maman il parle.
1: Ah,
19: le... Elle ne comprend pas tous les mots.
1: La barrière de la langue.
19: Oui, la barrière de la langue. Quand gros maman il dit, allez, ça marche, il faut rattraper mon tante, là, elle est venue avec un tente de camping.
1: Eh oui.
19: Gros maman l'a dit, hier, c'était la perle. Elle a dit, le tifi, il y a besoin d'effet bazar. Et ça fait il y a besoin de faire 2-3 commissions.
1: Oui.
19: Son petit-enfant dit, mémé, par contre, qu'on cause et qu'elle explique à elle bien, parce qu'elle était croix, elle avait besoin d'aller à la banque pour faire une transaction boursière.
1: Ah oui, c'est le jour et la nuit, c'est la compréhension, là, quand
19: voilà.
1: Même.
19: Est-ce que y a des mots comme ça, commission, bazar, tente?
1: Ouais, que nous comprend pas
19: que
1: du
19: comprend
1: premier
19: pas
1: coup.
19: Azot, auditeur, est-ce que la fille arrive à Azot une situation cocasse où le mot n'était pas bon du tout?
1: Et là, on voit Azot faire autre chose.
19: C'est ça.
1: 02 62 99 12 00, le poids des mots, comme on dit.
19: Tiffy, là, il reste un mois, hein.
1: Bon, ben, pendant un mois, nous sommes gâtés, là. Gros moment, bon courage et bienvenue à la petite oreille en même temps, hein.
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1: Allez, nous, on retrouve la Moukatali. Dans la Moukatali, ce matin, on parlera d'une application pour dénoncer les conducteurs avec le téléphone au volant. Ben, ça s'appelle un radar. On parlera aussi du préfet, du gouvernement, de la région, des retraités. On a dit comme ça, vilain, né encore, mes couilles, on n'a plus. Et puis, toujours les mêmes chansons d'anniversaire, ça agace. Hein. On parlera d'être supprimé également et du monde dans le bus. Voilà un petit peu le menu de la Moukatali ce matin. Voici un extrait de vos appels.
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21: Donc à un moment donné, moi, j'ai mis du fond d'auto chez moi. Ah, je vais être exotiquant. Hein, là, il a pas fait la belle. Il a pas fait la belle qui a au téléphone. Un peu comme il fait. Hein, moi, il aurait bien aimé si j'avais une application où tu gagnes des loges de monde. Où tu es là, mais tu es dans un parquet, là, les gars. Moi, c'est une voie chez la route. On me prend une photo, la personne, sa plaque, et on voit sur l'application. Là, mais tu es dans un château, le frère. Là, mais tu es dans un château. Parle pizza. J'ai fait exotiquant.
22: On dit que ça, le préfet avec le bon gouvernement en train de faire créole, donc en train de prendre un petit couillon vraiment. Les autres vilains, elle a encore, mais couillon n'a plus. Ben, ouais, le bon politique là, les autres comme ça, je suis pas rien, les autres là. La miguette des lots, entre autres, la région, il veut pas, ben, c'est, enlève ses taxes, rien là. Mais les autres attendent à votre prochaine élection, nous vient pour les autres là. Ben, alors, donc ils lèvent une crevée, bon petit retraité, tout ça là, ils sont obligés de travailler à nouveau pour gagner un petit peu plus. Ben, laisse nous crever, après on verra bien. Si on n'a pas crevé en 2020, tu peux voir, on trouve les autres. Allez, gros bisous et Freedom, je t'aime.
23: La Moukatali, arrête pas, c'est un peu bonne crainte, toute bonne, comme un sonne, bon anniversaire, c'est gaël. Pour les joueurs de l'humanité, là, tout à l'heure, l'année de mon noté armé de pareil, arrête un peu, demande un peu, parce que pas moi, fais un train, mais molle, allez, Moukatali.
24: Eh, bon, Denis, c'est Denis, que ça, il fout d'eau. Il supprime à nous, de l'aide pour donner de mon arrière là-bas. De mon arrière là-bas, gagne la case facilement, là. Là, je te dis comme ça, ouais, il faut faire, il faut temps, il faut tout papier, ceci, c'est pour gagner la case, et voir, demande encore là-bas, il arrive à gagner la case. Donc, il faut arriver, il est plein. La cité, c'est ni les pleins, l'obis, les pleins, la réca, les pleins. C'est bon, Dili, la vie, c'est ni. Arrêtez, quoi, bichi, la réunité, si d'une gêne, c'est le point là, on donne. Saint-Denis souffre. Maintenant, pour nous gagner pas ce poids-ci, nous gagner plus, nous, prends pire.
25: Salut la réunion, frère.
1: Je rappelle la Moukatali 02 62 21 08 08. Vous souhaitez laisser un moukatage, eh bien c'est le numéro qu'il faut appeler. À 16h15, place à Christy pour l'horoscope. Bonjour.
26: Bonjour à tous, c'est Christy. Mon horoscope pour ce lundi 18 mai. Le soleil est en taureau et c'est la Saint-Éric. Bélier, si vous avez une épreuve à vivre, vous la surmonterez et vous montrerez capable d'inverser le cours négatif des choses. Taureau, gardez la tête haute face aux ragots et aux médisances. Vous en sortirez vainqueur de toute façon. Gémeaux, un voyage en groupe aurait toutes les chances d'être réussi. Cancer, restez calme en toutes circonstances et apprenez à dominer vos nerfs. Vous vous en porterez beaucoup mieux. Lion, côté cœur, la situation générale vous permet d'envisager l'avenir avec un optimisme raisonnable. Vierge, on vous réclame, on vous fait fête. Vous êtes très demandé aujourd'hui. Acceptez donc une invitation à dîner. Balance, ne vous agitez pas trop. Le moment venu, vous saurez prendre la décision parfaite. Scorpion, les relations avec les amis se portent à merveille. Un climat de sérénité et de tendresse flotte autour de vous. Sagittaire, évitez les repas trop copieux. Capricorne, mettez à plat vos sentiments et triez vos idées. C'est le seul moyen de venir à bout de cet embrouille à mini. Verseau, le partenaire aura des idées et des initiatives lumineuses. Poisson, si vous n'osez pas dire ce que vous pensez, vous risquez d'aggraver votre situation. Je vous souhaite à tous une journée très intense. À bientôt.
1: Merci Christine, nous souhaitons une très belle journée. Tout à l'heure, nous retrouvons à vous, ce sera pour 8h15. L'heure de la bourrique maintenant pour l'arrivée du quintet du côté de Auteuil. Dans la cinquième, il fallait cocher le 9, le 3, le 2, le 4 et l'As. 9, 3, 2, 4 et As pour le quintet à Auteuil dans la cinquième. Rapport du quintet dans l'ordre 307 342 euros et dans le désordre 3679 euros et 20 centimes. À 10h30. Les pronostics de Thierry Léger pour le quintet à Marseille-Borély, ce sera dans la quatrième cet après-midi. Bonne journée aux personnes se prénommant Eric autour de vous. Discret et soucieux de son image, Eric a très peur du ridicule et déteste se sentir mal à l'aise. Eric, tiens, du côté de la montagne, le fidèle auditeur de la radio, on le salue également. Aujourd'hui, c'est la journée internationale des musées. Oui, Eric Citalis aussi. Bah oui, lui aussi, tiens. Journée internationale des musées pour cette journée de lundi, jour de rentrée scolaire. Freedom 02 62 41 51 51, je vous le rappelle. Un peu plus tôt, on a parlé d'un poids lourd en panne au niveau de la NRL Nouvelle Route du Littoral, sens Saint-Denis en direction de la Grande Chaloupe. Un poids lourd qui était à cheval sur la voie de bus et la bande d'arrêt d'urgence. Dites-nous ce qu'il en est, côté circulation notamment. 02 62 41 51 51. Baromètre maintenant pour vous en parler quand même, on va parler du vivre ensemble, un vivre ensemble à La Réunion qui aujourd'hui montre un autre visage. Oui, bah ouais, faut le dire, hein. Autrefois les voisins partageaient le sel, l'huile, les outils, les bonnes ou mauvaises nouvelles. Aujourd'hui, certains partagent des insultes, des plaintes, des vidéos sur les réseaux sociaux. Alors qu'est-ce qui s'est cassé ? Le vivre ensemble rayonné est-il en train de disparaître ou simplement de changer? Vos avis, vos réactions au 0262 juste après le journal de 7h30. 0262 99 12 00. On continue avec vous, notamment avec Fabrice qui nous rejoint à l'instant. Bonjour Fabrice.
0: Bonjour mon cher Francky, la grande famille de la deuxième de la troisième jeunesse va toute en ce lundi matin, rentrée des classes, nous reprend les activités. Alors Francky, ce matin m'a réveillé, m'a lâché dans l'univers, vivant ensemble. Et là, comme par hasard, il entend ça, que ce sera le baromètre. Et moi, je dirais tout simplement deux petits mots là-dessus, Francky, oui. Premièrement. Mmh. Et nous n'avons pas perdu ce vivant ensemble, parce que moi, d'année en année, je vois qu'en tout cas, nous n'avons plusieurs générations dans cette troisième jeunesse, comme il dit souvent, et aussi il rajoute la deuxième jeunesse, parce que nous avons nos aînés. Et au-delà de nos aînés, il y a encore une autre génération et plusieurs générations qui se sont intégrées dans ces animations, dans ces rendez-vous incontournables, parce que c'est là que nous retrouvons nous en toute simplicité. Et en tout cas, moi en responsabilité avec mon équipe, mon équipe c'est toute La Réunion, c'est tous ces milliers de personnes qui déplacent aux autres. Et il faut avoir du respect. Le respect, c'est de respecter.
1: Mais est-ce qu'on l'a ? C'est ça la question. Est-ce qu'on a toujours le respect ? C'est ça la question aujourd'hui, justement.
0: Le respect, c'est de nous, à nous-mêmes de donner le respect déjà pour nous-mêmes. Si nous ne respectons pas, comment ça gagne donne tranquille ou gros. Donc, ce qui est normal, de voir les autres, parce que là, on nous vit la vie à l'instant, comment on va dire, ne connaît pas ta lieu, ne connaît pas demain, donc nous va aussi vieillir, nous va aussi prendre de l'âge, et nous aussi nous sera demain amenés à être comme ça, avec à devenir voilà, nous mettre un petit robe, nous mettre un petit costume, voilà, et regarde, dit, ben quoi il a bien, non, faut pas redire ça comme ça, dit, parce que vous êtes déjà trop vite la vie aujourd'hui, avec tout ce qui se passe aujourd'hui, heureusement que socialement, ben nous peut permettre à nous encore de faire tout ce que nous arrive à faire ensemble. Et maintenant, une pensée ce matin, particulièrement aussi pour mon cher défunt grand monde, Joël Beg. Dans 2 jours, ce sera son anniversaire, mais l'anniversaire aussi de tous les, peut-être aussi des milliers de personnes que les déjà plus présents avec nous, les ailleurs, mais à travers de notre cœur, de tout ce que nous fait. Toute cette égale pas des places aux autres, et toute cette regarde de loin comme de près, mais des autres bravo, continuez comme ça, parce qu'aujourd'hui, cette deuxième, troisième jeunesse, ils portent aux autres très bien, et les autres les sur un chemin que nous continuons à construire l'avenir, tout ça avec toute cette union, et l'union fait la force, et c'est pas la division qui fera bien sûr la force.
1: Ça va voilà. Pas aider, effectivement. Mon cher Fabrice, rendez-vous ce dimanche.
0: Alors, oui, dimanche, on a un rendez-vous particulier parce que c'est aussi une première fois sur la commune de La Possession que, sur le plan départemental, on aura la deuxième jeunesse qui va se déplacer, les délices Moulin-Joly, dimanche 24 mai, ça se trouve juste un peu plus haut, lycée Moulin-Joly, où il y a les deux stations, bah, pas difficile à se repérer, 2 minutes de la 4 voies, en tout cas ce sera un rendez-vous incontournable à ne pas manquer, avec une nouvelle ambiance, l'orchestre Tropicadence qui va assurer, garantir l'ambiance, et bien sûr moi-même pour assurer et à recevoir nos chers amis dans le confort, et une invitation ce matin va partir pour monsieur le maire Éric Fontaine, son premier Ben Full, j'espère qu'il sera là présent, parce que hier, nos chers amis m'ont demandé de dire, ben écoute, Noé sur la possession, ne va inviter le maire pour avec son équipe, en tout cas il sera accueilli avec de la joie, avec du bonheur de voir l'ambiance intergénérationnelle qu'on aura. Quant à moi, je vous souhaite une bonne semaine.
1: Merci Fabrice.
0: Et à monsieur le préfet de la part de la troisième jeunesse, s'il est à l'écoute, et à monsieur Camisud, et à tous les réunionnais qui reprennent la route et qui vont au travail. Bonne semaine à toutes, et à samedi matin, Francky. Merci encore pour toute l'équipe de Freedom.
1: Merci, et bonne journée, Fabrice. Voilà, rendez-vous calé. Jean-Claude nous le disait encore ce matin, donc confirmé par Fabrice à l'instant. Délice Moulin-Joly, ce sera donc à La Possession pour ce 24 mai prochain. 02 62 99 12 00, Freedom. Allô, bonjour.
2: Oui, bonjour monsieur Francky,
1: monsieur, bonjour, oui, moi allez bien, ça va, merci, et où ça va?
2: Oui, ben, pour une fois, moi, vous essayez de prendre un journal, vous essayez de lire, mi voir,
1: oui,
2: la première page du quotidien, mi voir, toute une équipe, la grosse écurie sur le journal.
1: On vous parle de la fronde des maires, là, c'est ça?
2: Oui.
1: Oui, oui, et ben.
2: Mais et là, les autres, ils sont dans le chemin de là. Parce que c'est les jeunes, c'est tout le monde, un peu, mais pour le travailleur, pour l'agriculture, pour le transport, pour la vie chère, mais les autres, ils sont pas dans le chemin, ils rassemblent pas.
1: Hein. Vous voulez dire quoi, là? Votre choix, oui, il convient pas? Quand ils parlent de contrats aidés, de logement, des enseignants, là, c'est pas le plus important, on veut dire?
2: Ah non, tout ça n'est pas important, vous autres, mais ils ont la paix à la bonne gêne, les contrats à faire, quand ils ont la paix, les autres. Parce que si toi, bon, ils viennent voir en mairie là-bas, les hommes de mairie là-bas, et puis, ils disent, ouais, promis à nous ça, ils donnent pas de travail, ils n'ont pas de travail, ouais, ils n'ont pas de l'argent pour jouer dedans. Mais pour l'agriculture, pour le transport, pour le tourisme, pour, tous les enseignants, tout ça, ils sont pas dans le chemin, les autres, hein. C'est-à-dire, dans notre coin là-bas, ils voient pas du tout, même pas à la télé. Même ils pensent qu'ils en auront plein de monde. Mais j'espère pour eux autres.
1: Vous pensez? Est-ce que vous-même, où sera derrière, justement, ces maires?
2: Non, pas du tout, pas du tout.
1: Et pourquoi?
2: Au contraire, c'est un joueur, mais vous devez pas sortir dans le chemin du tout.
1: On rappelle que c'est prévu pour le 20 mai prochain, hein.
2: Oui, oui, moi, mais ce joueur-là, m'y croit, m'a menti à moi, même, m'a fait comme les autres. Là, ils sont, bon, ça, le temps, là, c'est, m'a menti à moi.
1: D'accord. Donc,
2: Bon courage quand même, mais arrête, les langues de bois, arrête.
1: Monsieur, merci de votre avis.
2: Allez, attends-moi, encourage à vous un petit peu.
1: Merci beaucoup. ça sonne dans les oreilles dès le matin, 6h30. Merci et bonne route, à bientôt. Au revoir. 02 62 99 12 00. Alors on vous pose cette question puisque ce monsieur nous lançait sur le sujet là concernant l'appel à la mobilisation lancé par les maires face aux contrats aidés. On apprend ce matin que le logement, les bimidum des enseignants également concernés par cette fronde des maires. Vous serez de la partie, vous êtes pour ou contre ce mouvement, vos réactions, vos avis. Freedom 02 62 99 12 00. Freedom, allô?
3: Allô, bonjour.
1: Bonjour.
3: Je reparle un petit coup là sur les trottoirs, la ville Saint-Denis pour madame le maire là.
1: Alors patiente un instant parce que nous sommes sur la route pour une information. On va tout de suite rejoindre Eric concernant un accident dans le secteur de Saint-Paul. Bonjour Eric.
4: Bonjour Francky.
1: Oui, je vous écoute.
4: Accident, la voie de gauche vers Saint-Paul avant la sortie pour rentrer en ville.
1: Alors dis-moi vers Saint-Paul, c'est-à-dire le port vers Saint-Paul?
4: Non. Saint-Paul, allez, on va dire vers le sortir vers le sud pour aller vers Saint-Paul.
1: D'accord, le sud vers Saint-Paul et c'est avant la sortie vers le centre-ville.
4: Voilà, la voie de gauche neutralisée de voitures.
1: D'accord, donc c'est juste après quasiment le viaduc hein, de la route des Tamarins.
4: Voilà, c'est ça, exactement. Les deux voitures, il n'y a pas de secours, il n'y a rien sur place.
1: Ouais. Et il s'est passé quoi là?
4: Bah, deux voitures qui sont brassées, quoi.
1: D'accord, mais l'un a tapé à l'arrière de l'autre?
4: Voilà, c'est ça.
1: Mais il y a des
4: apparemment, il n'y a pas de blessés, parce que je vois les portes sont ouvertes, les portières sont ouvertes, il n'y a pas de blessés.
1: D'accord. Ok, il y a des embouteillages déjà là ou pas?
4: Ah oui, ça bouge bien.
1: Ah ouais.
4: Comme si on est à 8h.
1: Non, on a autant de monde que ça?
4: Ah bah, les bouchées, hein. Là, les bouchées.
1: Bah, les 6h30, c'est comme si c'est heure de pointe déjà?
4: Exactement. Je me pose la question, là, aujourd'hui, lundi, comme ça là? Oh là là, super.
1: Ben, c'est jour de rentrée, c'est vrai, mais quand même.
4: Ouais. Et là, ça bouge déjà. Et ça roule, mais pareil, comme tu dirais, c'est 8h.
1: D'accord, ça roule un flux important dès 6h30.
4: Exactement.
1: Ok, on est prévenu grâce à vous. Merci Eric et bonne fête à vous également.
4: Bonne journée à vous.
1: Merci, au revoir.
4: Merci, au revoir.
1: Ça a l'air compliqué déjà sur le réseau routier là ce matin. Freedom Information, auditeur de Freedom 2, on nous signale un accident complètement en bas du viaduc hein, de la route des Tamarins, juste avant de prendre la sortie du centre-ville en direction donc du port, Saint-Paul vers le port. 02 62 41 51 51, on nous signale donc la voie de gauche neutralisée. Soyez vigilants, automobilistes, uniquement des dégâts matériels. 02 62 41 51 51. Madame, merci d'avoir patienté, vous souhaitez nous parler des trottoirs, c'est ça?
3: Oui, monsieur, il me parle des trottoirs hier matin, là.
1: Oui.
3: Là, discuter des petits marchés, mais crois que madame le maire.
1: C'est pas monsieur, c'est madame, c'est pas madame, c'est monsieur, pardon.
3: Oui?
1: Oui, je dis, c'est pas madame, c'est monsieur. C'est quoi l'histoire du trottoir? Le maire m'a pas compris.
3: Il pense qu'il va faire un troisième trottoir, parce que de Monique, il y a un pichier qui l'est, hein.
1: À cause.
3: Discuter des petits marchés, là. Ben, avec tout ça, les poussettes, les nazis, le trottoir, là.
1: Il pense qu'il va faire un troisième trottoir. Non, mais t'es à la radio, nous entendons très bien. C'est quoi l'histoire des poussettes sur le trottoir, monsieur? Explique.
3: Ben, mais pense que nous gagnons plus cher qu'il est, monsieur.
1: Parce qu'on a trop de poussettes sur le trottoir?
3: Ah, ben, on a trop de poussettes, faut faire un troisième trottoir pour mettre les poussettes d'ici. Et puis quand le.
1: Vous laissez, quand le vous laissez à eux, là, quand vous dites, on a trop de poussettes sur le trottoir?
3: Ben, il parle, là. Il y en a poussettes à l'étage, il y en a poussettes pas à trois mamans, il y a poussettes pas à deux.
1: Ben, oui, et donc.
3: Tout le monde qui est passé, tout le monde ne pas si la route est locale, va battre deux monde.
1: La main après le mot, là. Trop de poussettes sur le trottoir, dit le monsieur. Monsieur, merci en tout cas. On doit laisser place aux informations. Dans quelques instants, on retrouve Christophe Damour pour le premier journal.
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1: Freedom, voici maintenant les informations. Le point sur l'actualité avec vous, Christophe Damour. Bonjour.
28: Bonjour Francky, bonjour à tous. La maternité du CHU de Belle-Pierre, victime d'un incendie hier soir. Le feu serait parti d'un matelas. Une partie de l'établissement a dû être évacuée. Nous y reviendrons. Scène d'une rare cruauté hier sur la route des Tamarins. Un automobiliste qui avait percuté un chien l'a traîné sur plusieurs mètres sans se soucier des souffrances de l'animal. Hier matin, justement, nous parlions de la lutte contre les violences animales. Vanessa Germain était l'invitée de Charlotte. Vous l'entendrez. Sport, il y avait du football hier. C'était la journée des 32e finales. Journée que vous avez pu suivre hier en direct sur notre antenne. Retour sur ce moment. Et puis, météo, nuages et éclaircies se partageront le ciel ce matin. Bulletin complet à la fin de cette édition. Je vous le disais, un incendie s'est déclaré au CHU de Belle-Pierre hier, peu avant 22h, au sein du service maternité. Selon une information exclusive de freedom.fr, le feu serait parti d'un matelas dans une chambre de garde, a contraint à l'évacuation des deuxième et troisième étages de la maternité de Belle-Pierre. Une dizaine de personnes ont été concernées, aucun blessé à déplorer, même si une femme en état de détresse a dû être prise en charge par le SAMU. Les secours ont rapidement maîtrisé la situation. Une enquête est ouverte pour déterminer les circonstances exactes de ce sinistre. Je vous le disais dans les titres, la route des Tamarins a été le théâtre d'un acte de cruauté animale hier matin. Une de nos auditrices témoin de la scène nous a contactés encore bouleversés. Un conducteur aurait percuté un chien en pleine conscience, le traînant sur plusieurs mètres avant de ne se préoccuper que des dégâts sur sa carrosserie sans le moindre geste pour l'animal. Un comportement froid et indifférent qui a profondément heurté notre auditrice.
29: Ce matin, en train de rouler sur la route Tamarin, vous n'avez pas beaucoup de voitures, mais c'est pour la 80 km/h, et les chiens se traversent la route. Et même mon fait de 13, mais je comprends les gens que les chiens se traversent la route, mais une voiture derrière moi, brute, comme il est tout à moi, et ça va plus vite, madame, il perd pas le chien, zèle, il fait le chien un coup de zèle, et il sent, il vient, traîne le chien, moi, si tu mets comme un sur le dos, et après, il arrête. Regardez, sur le dos, il est pas blessé. Mais ça fout encore! Notre point, le dos sur la route Tamarin, là, grand matin, là, t'es ben, freine. Ça tire quoi, c'est un chien. Ou t'es ben, je sais pas moi, c'est un être vivant aussi, non? Franchement, c'est dégueulasse, hein. Mais ça fera pas rien. Mais oublie pas, monsieur ou madame, celle là fait ça. Bon Dieu, ou à tout, il y a un karma. Franchement, il est né avant mon grand matin, là.
28: Voilà cette scène d'une rare violence impliquant un animal. C'était hier matin sur la route des Tamarins. Et justement, à propos des chiens, sachez qu'un chien, ça ne s'achète pas sur un coup de tête. Vanessa Germain de la milice anti-squat 974 est très l'invitée de Charlotte hier matin. Elle n'a pas mâché ses mots. Derrière l'engouement pour les races américaines, notamment chez les jeunes, se cache une réalité souvent ignorée. Des animaux abandonnés, mal préparés, livrés à eux-mêmes. Un phénomène qui a des conséquences. Elle tire la sonnette d'alarme. Vanessa Germain.
12: C'est pour ça que nous, en tant qu'association, on refuse les adoptions quand on a des parents qui nous appellent. Et des fois, qui disent, ah, bon, madame, il veut un chien pour mon enfant. Alors, des fois, on demande, il a quel âge vos enfants? Ils disent 2 ans, 3 ans. Alors, déjà, voilà. Donc, on prend pas un chien pour un enfant qui a 2 ans ou 3 ans. Et c'est pour ça qu'aussi, nous, on refuse les adoptions de jeunes adultes, en fait. On a des fois, en effet, des jeunes qui ont 18 ans, qui disent, bah, j'habite chez papa, maman, je vais adopter un chien. Ben, non! Parce qu'en fait, il va partir, il va faire ses études. Et en effet, à La Réunion, vous êtes des centaines à me contacter comme ça. Enfin, les marmailles ont pris. Alors souvent, c'est des Malinois, des Staves, des Bullies. Et du coup, ben, ils les laissent chez les parents. Et ils partent faire leurs études en métropole. Ou ils partent habiter, en effet, dans un petit appartement. Ils ne peuvent pas prendre le chien. Et les parents se retrouvent totochés avec les chiens.
28: Vanessa Germain, représentante de la milice anti-squat 974. Bonne nouvelle pour les habitants du sud-est de l'île. La route des laves rouvre ce matin, ce lundi, un mois à peine après la fin de la deuxième éruption du Piton de la Fournaise. Une réouverture partielle sur voie provisoire du lundi au vendredi aux heures de pointe uniquement. C'est-à-dire ce matin, par exemple, de 6h30 à 7h30 et ce soir de 16h30 à 17h30. La route restera fermée les week-ends et les jours fériés. Les travaux se poursuivent et la région vise une réouverture complète d'ici la fin du mois. Parlons à présent sécurité routière où les forces de l'ordre ont frappé fort ce week-end à La Réunion. Police nationale et gendarmerie confondues, ce sont plus de 450 infractions qui ont été relevées sur les routes de l'île. Bilan, 15 permis retirés, 20 conduites sous l'emprise de l'alcool ou de stupéfiants, 8 véhicules mis en fourrière et 2 gardes à vue. Parmi les infractions les plus fréquentes, les excès de vitesse, les défauts d'assurance et l'usage du téléphone volant. Un rappel des autorités, la sécurité routière à La Réunion se dégrade depuis le début de l'année. Freedom, 6h37, bonne journée et bon réveil avec nous. Même nom, même prénom, même date de naissance, une coïncidence troublante qui aurait pu tourner au drame. La dame que vous allez entendre nous raconte comment, il y a 5 ans, elle a peut-être sauvé la vie de son père hospitalisé à Paris, à l'hôpital La Pitié-Salpêtrière. En insistant face au personnel soignant, elle a évité qu'il soit opéré à la place d'un autre. Témoignage.
15: J'arrive aux admissions et la dame, elle me dit, Monsieur Intel, il est déjà venu chez nous. Je lui dis non. Elle me dit, regardez, Monsieur Intel, né Intel, il y avait le même nom de famille, les 3 mêmes prénoms, la même date de naissance. Ben, je lui dis non, mais mon père, il est jamais venu ici. Jamais, jamais de sa vie. Et moi non plus, d'ailleurs. Ils ont fouillé un peu et puis elle me dit, oh là là, ben là, on a un gros souci parce que papa, il devait passer au bloc le lendemain. Il a fallu tout refaire le protocole de bloc. Le bloc, le sang, on a tout refait, tous les grand bilan. Si j'avais pas insisté, je vous assure qu'il serait mort sinon. Ça fait longtemps qu'il serait mort.
28: Voilà, heureusement que cette fille était là pour bien vérifier qu'il s'agissait bien de son père, parce que là, ça aurait pu être beaucoup plus grave. Mathéo a 13 ans, il vient d'être sélectionné en équipe de France de hockey, des moins de 14 ans, une fierté immense pour sa maman, elle-même passionnée par ce sport. Mais le rêve a un coût et les aides tardent à venir. Sans soutien financier, le stage national prévu en juillet pourrait lui passer sous le nez. Sa mère lance un appel à la solidarité.
16: Mon fils qui doit partir en métropole pour faire du hockey sur gazon. C'est un sport pas courant, mais ça existe depuis 40 ans à La Réunion. Il s'appelle Mathéo, il a 13 ans, et il a été détecté pour aller faire un stage en métropole du 4 au 7 juillet. En plus, il ne peut même pas partir tout seul, il faut qu'un adulte l'accompagne, donc moi-même. Et les billets que je vous avoue, au mois de juillet, c'est pas donné. On a fait nos démarches auprès de la région pour avoir une aide, mais ça reste quand même un peu conséquent pour le reste. Son stage est payant. Quand on voit Tini là-bas, lui, il va aller au crêpes, et moi, je dois prendre un hébergement pour l'attendre. Les gens nous aident au fur et à mesure, mais voilà, on serait moi un petit aide, voilà, un appel à la solidarité, pardon, si c'est possible, bien entendu. Là, en fin de compte, pour lui, il va partir pour aller jouer en équipe de France. Donc, dans son mental, il va partir. Il part pour une semaine, donc il n'est pas encore vraiment conscient que par la suite, il va rester minimum 1 an 5 ans, parce que c'est les U16 pour l'équipe de France, vous voyez.
28: Le lien pour faire un don à la famille de Mathéo est disponible en vous rendant sur notre site freedom.fr. Sport toujours, Coupe de la Réunion de football ce dimanche et les clubs de Régional 1 ont affiché leur supériorité. L'Excelsior, la Dominicaine ou encore Trois-Bassins ont fait le travail avec des victoires large et sans discussion, mais la compétition a réservé sa petite surprise du jour, la Ravine Blanche éliminée par l'AES Convenance. Nos équipes étaient sur le terrain pour vivre ces 32e de finale. Résumé de cette journée.
17: Et du FC La Ville.
18: Avec Freedom.
0: accélération de Julien Capron sur le côté gauche. Il met le ballon. Attends, il met le ballon en retrait. C'est qui marque?
17: Attention, Chimie. Nous, on est ici.
0: Attention,
17: l'égalisation.
0: L'égalisation de la Providence.
17: Voilà ce qu'on avait prévu.
0: Il reste 5 minutes
17: dans cette rencontre. Qu'est-ce que vous avez dit, Jean-Claude David?
0: Effectivement, Jean l'avait dit.
17: Vous avez prévu
0: sur une action.
17: Je vais voir si maintenant il joue maintenant la Ravine Blanche.
0: Voilà.
17: Mais en tout cas, c'est très bien joué de la part de la Providence.
28: Voilà, 32e de finale de football que vous avez pu suivre hier en direct avec Jean-Claude David et toute son équipe. Toujours en sport, belle réussite pour la 3e édition de l'UTOI 2026, l'Ultra Trail de l'océan Indien. Quelques 3500 coureurs ont participé à ce rendez-vous qui s'est achevé hier au stade de la Redoute à Saint-Denis. Malgré quelques soucis d'organisation sur les ravitaillements, le président Hassan Patel se dit très satisfait de ce millésime 2026. Dernier finisher, Rémi Mussard-Morel, est arrivé à 16h20 hier, accueilli par la ferveur du public et les sons du Maloya. L'UTOI confirme sa montée en puissance et attire désormais les meilleurs trailleurs mondiaux. Une femme coincée sans moyen de transport pour rentrer chez elle nous a appelé à l'antenne. Et vous imaginez bien, Francky, que là encore, la solidarité Freedom a joué. Dans la foulée, une auditrice et son mari ont répondu présent. Direction la gare pour la récupérer. Une nuit d'hébergement offerte et un retour assuré le lendemain matin. Preuve que la générosité existe encore.
18: C'est une dame qui est coincée sur Saint-Pierre. Il n'y a plus de bus, mais elle habite à la plaine des Palmistes. Et elle voulait savoir s'il y a quelqu'un qui fait du covoiturage qui pourrait la ramener chez elle. Le bus n'est pas passé depuis un petit moment qu'elle attendait. Moi, j'ai pas de voiture, je peux pas l'emmener et il n'y a plus de bus. Vous avez quel âge, madame?
19: 35.
18: 35 ans. Bon, après, une femme de préférence parce que...
20: On est allé la chercher à la gare routière Casabona. Quand on a entendu ça, on s'est dit on va pas laisser quelqu'un dormir la nuit dehors. On est un couple âgé, mais on a bien voulu faire ce geste. Elle dort chez nous et puis demain, on la ramènera à la gare routière. Elle prendra son bus parce que nous, on peut pas la ramener soit en pleine dépendance. On a des gens demain. Si c'est pas par vous, c'est pas nous. Je suis dans la maison, je vais écouter ce film 2. Et là, je dis ça à mon mari. Il me dit bon, on va faire le nécessaire. Et demain, elle va retrouver sa maison, la dame. C'est comme ça qu'il faut vivre. Sur la terre. Hein. Freedom, les magiques, très magiques, trop magiques. Ils ont tiré en nous magiques.
28: On peut pas mieux dire. Hein. Oh, Freedom, les magiques, ils ont tiré en nous magiques.
1: Que de la magie.
28: Waouh.
1: Voilà. Et pour que la magie opère, effectivement, il faut du bon sens dans tous les sens.
28: Exactement. C'est une véritable chaîne de solidarité, Freedom. Et une grande famille, en tout cas. Bravo encore à nos auditeurs qui sont formidables, Francky. Un mot sur le baromètre, de ce matin. On va parler du vivre ensemble. Un vivre ensemble à La Réunion qui, aujourd'hui, montre un autre visage. Autrefois, les voisins partageaient le sel, l'huile, les outils, les bonnes ou encore les mauvaises nouvelles. Mais aujourd'hui, certains partage des insultes, des plaintes, des vidéos sur les réseaux. Alors qu'est-ce qui s'est cassé? Le vivre ensemble réunionnais est-il en train de disparaître ou simplement est-il en danger? 02 62 99 12 00, vos avis et vos réactions juste après le journal de 7h30.
1: La liberté des uns s'arrête où commence celle des autres. Moi j'aimerais bien savoir ce que l'on comprend au travers de cette petite phrase. Phrase classique, hein, on la connaît depuis des lustres.
28: Bien sûr. Mais c'est vrai que maintenant, dans les immeubles et dans les cités, il y a quelques années, on s'est dit, vous avez tapé un peu d'huile, un peu de sel. Hein. Ça va.
1: Tomate, le thym, voilà.
28: Région
1: de cuisine.
28: Ouais. On prenait des nouvelles, etc. Mais maintenant...
1: Boire un café.
28: Exact. Maintenant, on se dit même plus bonjour. On se regarde en chien de variance, comme ça.
1: Peut-être parce que ne vous niaque pas expresso. Ouais, il préfère café grillé. Non, mais c'est peut-être ça. Oui, longtemps, tu dis, viens boire un café, c'était un petit café coulé. Mais d'avoir le moun n'aime pas
28: l'expresso.
1: Il dit, il a mis ça à Piwal, il boit expresso. Non, mais j'y décide, mais c'est parce que ça a changé, justement.
28: Ça a changé.
1: Mais quoi? Alors, mais qu'est-ce qui a changé?
28: Ouais.
1: Qu'est-ce qui a fait que?
28: Ouais. On peut en débattre. Ou est-ce que ça a réellement changé, ou est-ce que c'est juste une impression?
1: Très bonne remarque. 02 62 99 12 00. Nous, on passe à la météo de cette journée avec Alliance.
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1: Quelque chose qui a évolué.
28: Ouais.
1: C'est peut-être ça aussi, mais on n'a pas suivi forcément. Le temps de cette journée... Oh là là, c'est quoi ça?
28: C'est pourtant.
1: Mais votre soleil, il est pas là aujourd'hui, mon cher Christophe.
28: Il devait se lever à 6h40. J'ai peut-être oublié de vous donner l'heure, mais si, 6h40.
1: Ah ouais, bah, il a mal œil dans les yeux, hein.
28: Il a un petit peu mal. Mais c'est comme ça le lundi.
1: Bah oui, mais Djali, c'est le jour de rentrée.
28: Bah, le lundi, il a tellement fait la fête, il a été la foire à Brabant-Nantes, il a été à l'UTOI.
1: Ouais.
28: Voilà.
1: Oui,
28: il a été
1: confirme.
28: La marche des visibilités.
1: Je confirme, il était à l'UTOI, je l'ai senti. Voilà. Toute la journée.
28: Bah, mon Dieu, le pauvre soleil, bah, c'est, bah, il est comme nous, hein, quand le week-end est difficile, bah, le lundi,
1: c'est difficile
28: quand le week-end est chargé.
1: N'est pas joli le temps. Alors, ça s'annonce comment, du coup, pour la météo?
28: Alors, pour cette rentrée, parce que c'est la rentrée aujourd'hui, après deux semaines de vacances, vous reprenez le chemin de l'école. Et donc, un temps mitigé, hein, à moitié humide et à moitié ensoleillé. C'est-à-dire que sur toute la façade ouest-nord-ouest, on devrait avoir de belles éclaircies, qui sont désirées pour l'instant sur le nord.
1: Okay.
28: Et sur toute la façade est-sud-est, des passages nuageux avec parfois quelques averses.
1: Donc c'est déjà là pour nous, c'est belles éclaircies. Ben je sais pas ce que ça donne dans le sud-est avec quelques passages nuageux.
28: Mais Météo France précise que ces passages nuageux vont vite partir au fil des heures et laisser place au soleil.
1: Ah bah d'accord.
28: Avec des températures qui vont de 26 à 30 degrés sur le littoral, 20 à 24 dans les cirques et 14 degrés notamment au volcan Franqui.
1: Je sais pas pourquoi mais je suis pas rassuré.
28: Pourquoi?
1: Bon, vu ce que je vois là, on verra, ça
28: non,
1: va peut-être bouger
28: ça
1: d'ici.
28: Va se dégager.
1: Voilà, on a vu des comme ça, lui ça va se dégager.
28: Oui.
1: Rendez-vous émission spéciale mon cher.
28: Madame Aude avec la MDPH ce soir et vous allez pouvoir poser toutes vos questions au 02 62 99 10 00. Ce sera entre 17h et 18h.
1: Dans ces moments-là, c'est toujours monsieur Rada Kishnin qui est là.
28: Oui,
1: hein.
28: Oui, ouais. Monsieur Rada Kishnin. Oui.
1: Donc on le reçoit, on l'accueille ce soir 17h, 18h. Et puis montons la canette pour le fruit de Mignon.
28: 403€ tout à l'heure, dans moins d'une demi-heure maintenant.
1: Oui, 403, c'est ça.
28: Ouais. Et puis le fruit au quotidien.
1: Oui.
28: 8 400€, ce sera avec Max tout à l'heure dans le son du soleil.
1: Un monsieur a dit, moi, hier, en train de parler de ça, du fruit au quotidien, a dit, ouais, en 4 mois, il gagne pas ça. Il dit, sérieux, monsieur? Il dit, oui, en 4 mois, il gagne pas. Voici moi, gagne ça, là. Bonheur pour moi. Il dit, ouais,
28: ben, bonheur. On a vu, pas le seul, à ne pas gagner 8 400€.
1: Ah oui, ah, c'est sûr et certain, mais imaginez, 8 400€.
28: Ça
1: quoi.
28: A été tombé d'un coup, là.
1: Vaut mieux pas. Alors, bon, là, ça y arrive, 9000. Bon, allez, prochain rendez-vous tout à l'heure à 7h30.
28: 10 000 plutôt encore.
1: 10 000? Ah, vous dites 10 000? Bah, 10 000 alors, allez, 10 000. Allez,
28: bonne journée.
1: À tout à l'heure.
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1: Eh, nous dit 10 000 là, nous râle pas le casse de Chine là, c'est juste pour dire la cagnotte serait plus belle. C'est juste ça.
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1: Causement du jour, qui n'est pas vraiment un causement, mais qui fait un appel à vos mémoires, messieurs, dames. Hein, Isabelle?
4: Oui, les occasions ou la paix d'une occasion de ferme ou de bouche, parce qu'on n'a pas compris la phrase.
1: Voilà.
4: Voilà. Parce que gros moment, ce matin, elle n'avait pas un causement, parce qu'elle pourra raconter à moi son mode commérage.
1: Voilà, comme toujours d'ailleurs.
4: Comme toujours d'ailleurs, mais là ce matin, t'es plus longue.
1: Un peu plus costaud.
4: Je te reviens sur les contre-nations.
1: Oui.
4: Parce qu'en ce moment, elle y accueille un contre-nation, sa case. Elle a la gentillesse, accueille un moon. Mais en fait, ce qui gêne à elle, m'a compris ce qui gêne à elle. C'est qu'en fait, elle y passe pour la méchante. Parce
1: oui,
4: que.
1: Oui, pour l'incomprise.
4: Voilà, parce qu'elle essaye d'expliquer le petit-fils. Et ben, la famille en vient ou à elle pour dire. Quand c'est un peu français avec elle, voit, elle y comprend pas. Donc là, elle est là, elle dit, mais pourquoi c'est moi qui dois changer? Pourquoi?
1: C'est vrai que ce serait plutôt la question qu'on se pose. À cause, en fin de compte, on doit, nous, s'adapter dans ce moment précis, hein. C'est-à-dire, le Mouni vient de case. Donc, Aoufou fait l'effort pour lui. Ben oui, ben, à quoi il fait pas l'effort pour moi?
4: Oui, mais elle aussi. Emploie des mots transparents.
1: Alors, c'est ça le problème.
4: Voilà.
1: Le choix des mots. Parce qu'elle nous cause beaucoup en images, nous, créoles.
4: Non, c'est vrai, oui, une langue imagée.
1: Voilà.
4: Vrai.
1: Mais le moon collé en face de nous, qui déjà n'a pas le sens de la conversation dans la langue concernée, aïe.
4: Elle dit, trappe son tante pour aller marcher forêt.
1: Oui.
4: Il emmène un tante camping pour elle.
1: Ouais, par exemple, ouais, déjà ça.
4: Voilà. Donc elle a pas trop compris. Et là, monsieur Roland, il dit, elle dit rien.
1: Non, parlons aussi, il emploie des mots que nous.
4: Allons, on a besoin de faire commission aujourd'hui, on a besoin de 2-3 bazars, hein.
1: Allez.
4: Le petit fils, il croit, elle était, ça va à la banque parce que elle avait des opérations bossières à faire le dimanche.
1: Voilà,
4: et là, grand-maman, il dit, comme s'il y croit, mais il connaît pas le, la banque, elle fait le dimanche.
1: Oh, pas grand-maman. Pas aux petites oreilles aussi, en même
4: ce
1: temps.
4: Ce n'est qu'un mois, ce n'est que, ça passe vite un mois.
1: Ça dépend dans quelles conditions, effectivement. Grand-maman, bon courage, et on va retenir que le choix des mots, justement, les quiproquos, les malentendus par rapport à des mots qu'on utilise assez régulièrement, mais qui ne sont pas compris dans le bon sens, forcément.
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1: Elle nous parle de mots nous utilisés en créole, nous, là. 02 62 99 12 00. Tout d'abord, le rappel de l'information. Ça concerne cet accident sur la 80 de Saint-Paul avec un embouteillage, une circulation assez importante aussi, il faut le dire. Dans le sens Saint-Paul en direction du Pont, nous sommes quasiment à hauteur de la fin du, après la route des Tamarins, pardon, juste avant d'entrer dans le centre-ville de la Possession. Voie de gauche neutralisée, deux véhicules entrés en collision, uniquement des dégâts matériels. Qu'en est-il concernant le poids lourd qui a été signalé en panne au niveau de la NRL dans le sens Saint-Denis? En direction de la Grande Chaloupe, 4 km après Saint-Denis vers la Grande Chaloupe. On parlait d'un poids lourd à cheval, voie de bus et BAU. 02 62 41 51 51. Freedom, vous êtes les bienvenus. 02 62 99 12 00. Freedom, bonjour. Allô? Allô? Monsieur, madame, vous entendez-nous? On entend un mouli marche, mais on n'entend pas la voix. Bah, allô?
6: Oui, bonjour.
1: Oui, bonjour.
6: Comment il est Francky dans l'auto?
1: Didier, ça?
6: Ouais, lui-même, ça.
1: Ben quoi? Ben à cause où? Lui-même, ça.
6: Non.
1: C'est quoi?
6: Excusez-moi, t'es pour ouvrir, mon téléphone, c'est sur le mur.
1: Ah ouais, super. Bon, d'accord. Ouais. Ok, on oublie cet épisode. Alors, quoi de neuf, Didier?
6: Ben, quoi de neuf? Comme tu en es, après demain, on va venir au travail.
1: Après combien de temps, là, justement?
6: Oh bon là, depuis le mois de décembre, depuis le 22 décembre, pour...
1: Ah oui, donc là, on est au mois de mai, là. Ouh, ouais. La reprise va être un petit peu costaud pour vous, hein.
6: Non, mais mentalement, les paris, après, physiquement, faut voir, j'y suis.
1: Oui. Non, mais le changement, c'est un gros changement, quand même.
6: Oui.
1: L'arrêt maladie, il était quand même assez important.
6: Oui, on va dire ça.
1: Voilà, donc du coup, pour reprendre, aujourd'hui, c'est journée d'adaptation pour vous, là.
6: Oui, veut dire va prendre petit à petit ou
1: pas. Bah ouais.
6: Premier jour comme ça et démarre au carrefour.
1: Non, guérira pas.
6: Non, guérira pas.
1: Voilà.
6: Mais avec le temps, mais je souhaite que ça va aller mieux.
1: Oui, ben c'est tout le bonheur que nous souhaite à vous. En tout cas, bon courage.
6: Merci. Où la ville a très bien fini en Ligue 1.
1: Ligue 1, c'est quoi la finie? La quoi?
6: Football.
1: Non, on m'a pas vu.
6: Non, mais hier soir, il était à multiplex, toute la journée.
1: C'est la fin, là?
6: Oui, c'est la fin, la vue. Il connaît qui c'est en Ligue des Champions, qui c'est en Ligue Europa, qui c'est en Ligue Conférence, qui c'est fait barrage pour son Ligue 2, qui ça, voilà.
1: Et Monaco, comment il est?
6: Monaco, ouais.
1: Ouh là là.
6: Ça n'a pas changé. Monaco, il mène à Strasbourg 4-1. Strasbourg, Cali 5-4.
1: Ben. On va pas encore redire à coup ça va?
6: Monaco te mène à Strasbourg 4-1.
1: Et ben alors?
6: Strasbourg a fait une jolie remontée, là, c'est 5-4.
1: Impressionnant!
6: Ouais, c'est Monaco, couchons vos médias!
1: Ah non, mais impressionnant!
6: Ben oui, tu mènes 4, ben. Non, l'équipe tenir le but, mais il tenir pas.
1: Mais c'est un truc de fou, de 1 à 4, la passe à 5 à 4.
6: Oui, c'est l'avait du but, hein.
1: Ah ben, sacré remontada quand même.
6: Ah oui, mais Strasbourg, ça c'est pas mauvais aussi. Hein.
1: Oui, mais dis pas le contraire, mauvais ou pas mauvais, mais par rapport au jeu, un but à 4, Didier, 1-4, oui. Passé à 5. Oui. 4.
6: Soit c'est la défense. Vous connaissez.
1: Strasbourg, là, trouve la faille.
6: Nous, les fait pour rien, nous. Hein. Donc, voilà, on ne joue aucun coupe, nous, là, aucun ligue.
1: Eh ben, dis donc. Sacré score, effectivement, et sacré remontada. Impressionnant.
6: Vous l'avez vu, ça aussi, Paris FC, la tape au Paris. Après, voilà, le Paris, les champions.
1: Oui, on sent là-dessus. C'est un score, mais qui n'a pas d'effet sur les résultats.
6: Voilà. Bon, bien, écoute, nous la suivons, ben, écoute, Naga de Paris en finale.
1: En finale de la Ligue des Champions, ouais. C'est quand? C'est le 30 mai, hein?
6: Oui, le 30 mai. Ma vie d'embellé, la sorte en blessure hier en soir, mais je ne connais pas si les graves. Affaire à suivre.
1: Bon, de toute façon, Deschamps finit prend tout au bon de joueurs, donc un blessé, c'est pas la fin du monde pour lui, hein?
6: Ouais, non, ben, les remplaçables. Il est remplaçable, quoi, je veux dire.
1: Ouais, mais bon.
6: Les attaquants à l'étranger ou en France, voilà. Hein. Ben, écoute, ben.
1: Dixième, voilà, merci pour les nouvelles.
6: Il n'y a pas de quoi, Fontina, trouve.
1: Avec plaisir. Allez, bon courage, à bientôt. Merci. Au revoir. Voilà. 02 62 99 12 00, Freedom, bonjour, allô.
7: Oui, allô? Bonjour.
1: Oui, bonjour.
7: C'est sur la peine des palmistes.
1: Oui.
7: Un signalement, hein. C'est pour dire que les gens qui attendaient le bus au niveau de la plaine des Palmiers, il y a eu une déviation à la dernière minute. Donc, il n'y a pas de ramassage au niveau de la plaine des Palmiers. La plaine des Palmiers, je dis bien, au centre, au niveau de la poste, gendarmerie, tout ça, là. La déviation à la dernière minute, il y avait un police municipal devant.
1: Mais c'est pourquoi cette déviation de dernière minute?
7: Ben, aujourd'hui, il y a la rentrée des classes, monsieur.
1: Absolument.
7: Bonjour, monsieur chauffeur.
1: Oui, ben, tout à fait, madame Néna, à la rentrée des classes, oui.
7: Et la déviation devant l'école.

0: justement voulu faire un arrêt là-bas. Ben, elle n'a pas pu arrêter, elle a plein de permis. Elle a arrêté le prochain à la grotte, quoi. Grotte de grotte.
1: Oh là là. Et il y a, je sais pas, il y a pas d'affiche au niveau de l'arrêt pour dire que exceptionnellement il y a une déviation en cours.
0: J'ai pas pu descendre à l'arrêt plein des palmistes, monsieur, comme je vous dis.
1: Donc on connaît pas non plus.
0: Non, là on a repris le bus qui sort de Saint-Benoît, la S2 qui remonte pour aller vers Saint-Pierre. Ben mais ça a essayé de refaire l'arrêt de la plaine des palmistes pour voir si il a eu la réussite ou pas, parce que m'a voulu aller à l'église, faire une petite prière. M'a pas pu arrêter. M'a arrêté en bas pyramide pour remonter là maintenant.
1: Bon, déviation du bus sur le secteur de la plaine des palmistes. C'est quel bus qui est concerné là, qui est dévié?
0: C'était S2.
1: S2.
0: Ce matin, le premier bus.
1: S2 dévié. Et selon ce que vous savez, ça va durer toute la journée?
0: Ah oui, sur le bordel. Hein. Là, on peut s'arrêter des classes. Le bordel.
1: Ben oui, prévenu au dernier moment. Ouais, c'est pas cool pour les parents.
0: Déviation, dernière minute. Devant, il y avait un police municipal. Au niveau de la rue Gaston, là.
1: Oui.
0: Donc, les gens ne pourraient plus rentrer pour repasser devant l'ancien collège et reprendre sur la gendarmerie. Et justement, juste après la gendarmerie, il y avait l'arrêt de bus plein des palmistes. Donc, il n'y avait pas, c'est pas possible.
1: Et c'est tout le monde qui est dévié, madame. Hein, pas que le bus. Hein. C'est tout le monde qui est dévié. Hein.
0: Oui, tout le monde s'est dévié.
1: Voilà, bus y compris. OK. Bon, on va rappeler cette information pratique qui va certainement gêner certains.
0: Bon courage.
1: Madame, merci pour le signalement, merci pour l'information.
0: Mais je vous en prie.
1: À très bientôt. Au revoir. Déviation du bus S2, déviation dans la dernière minute, nous dit-on, hein, au niveau de la rue Gaston. Il y a la police municipale qui dévie la circulation pour l'ensemble des automobilistes, les bus y compris. Donc, pas moyen de s'arrêter là aux arrêts de bus juste après la rue Gaston. 02 62 41 51 51 pour faire le point avec nous. Et si quelqu'un peut nous expliquer également pourquoi cette déviation de dernière minute au niveau de la plaine des palmistes. 02 62 41 51 51. Freedom, dans quelques instants, on retrouve les informations avec la 2PRL. Hein, ce sera pour le direct en simultané sur Freedom 2. Et après cela, on vous rejoint sur le 02 62 99 12 00 à nouveau. Prudence, je vous le rappelle, route du littoral, un poids lourd signalé en panne au 4e kilomètre dans le sens Saint-Denis en direction de la Grande Chaloupe. On nous signalait ce poids lourd à cheval sur la BAU et la voie de bus. Soyez vigilants. Et puis rappelez cet accident dans le secteur juste après la route des Tamarins en direction du port, juste avant la sortie vers le centre-ville de Saint-Paul. 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
3: Bonjour à tous. Face à la hausse des carburants, le Premier ministre présentera jeudi les nouvelles aides pour le mois de juin. Le gouvernement a mis en place des dispositifs ciblés au mois d'avril qui ont été prolongés et étendus en mai. Le prix de l'essence en France s'affichait au plus haut ce dimanche depuis le début de la guerre au Moyen-Orient. Sur place, les Émirats arabes unis dénoncent une dangereuse escalade après une frappe de drone. Elle a provoqué un incendie aux abords d'une centrale nucléaire dans l'ouest du pays sans faire de blessés ni provoquer de hausse de la radioactivité. Le Qatar et l'Arabie Saoudite condamnent fermement cette attaque. De son côté, Donald Trump, lui, réitère ses menaces. Le président américain assure qu'il ne restera plus rien de l'Iran si Téhéran n'accepte pas un accord. Patrick Bruel réagit aux accusations portées contre lui par Flavie Flamand. Cette histoire est fausse, écrit le chanteur dans un post publié sur Instagram. Il rappelle son droit à la présomption d'innocence. La journaliste Flavie Flamand a déposé une plainte pour viol pour des faits qui remonteraient à 1991. Une centaine d'établissements parisiens visent par des enquêtes suite aux révélations de violences sexuelles. 84 écoles maternelles sont concernées, ainsi qu'une vingtaine d'écoles primaires et une dizaine de crèches, selon les chiffres de la procureure de Paris. Une convention citoyenne sur le périscolaire doit justement débuter ce lundi dans la capitale. Le patron de Canal+ ne veut plus travailler avec les signataires d'une tribune contre Vincent Bolloré. La veille de l'ouverture du Festival de Cannes, 600 professionnels du cinéma ont signé cette tribune, dénonçant l'emprise de Vincent Bolloré sur le 7e art. Parmi eux, Juliette Binoche, Adèle Haenel, Jean-Pascal Zadi et le photographe Raymond Depardon. Le groupe Canal+ est le premier financeur du cinéma français. Et puis en rugby, pas de miracle pour les Françaises. Elles s'inclinent face aux Anglaises qui réalisent un

huitième grand chelem d'affilée dans le tournoi des Six Nations. Les Bleus ont été battus 43 à 28 devant plus de 35 000 personnes. C'était au stade Atlantique de Bordeaux. C'est la fin de ce point sur l'actualité. Merci à tous de l'avoir suivi.

0: Bee Gees en ce moment sur Freedom 2. Trois frères que vous retrouverez là au travers de cette chanson. Vous retrouverez également Jean-Paul Volney dans quelques instants, Donne Chemin. C'est sur Freedom 2 que ça se passe, hein. 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Bon, Freedom, on vous rappelle le jour de rentrée aujourd'hui, donc des difficultés à, il faut s'attendre à des difficultés, hein, concernant la circulation, un flux un peu plus important, donc soyez vigilants sur les routes automobilistes, et bien sûr 02 62 41 51 51 pour toute information concernant le réseau routier. Je vous rappelle, sujet du baromètre ce matin, où on va parler du vivre ensemble. Un vivre ensemble à La Réunion qui aujourd'hui montre un autre visage. Autrefois, les voisins ils partageaient tout, hein. Et aujourd'hui, certains partagent plutôt des insultes, ils partagent des vidéos sur les réseaux sociaux. Alors, qu'est-ce qui s'est cassé? Le vivre ensemble réunionnais est-il en train de disparaître ou simplement de changer? Vos avis, vos réactions, juste après le journal de de 7h30. Certains disent, hein, c'est plutôt mal barré même. 02 62 99 12 00 pour la suite de vos appels. Freedom, allô, bonjour.
1: Allô, bonjour, monsieur Francis, Francky.
0: Oui, bonjour monsieur.
1: Bonjour monsieur, pour parler un peu sur de vivre ensemble.
0: Oui, bien sûr, mais écoute, à où? Sujet du baromètre ce matin, oui.
1: On m'a pris les maltraitances des animaux. Et ben voilà, et moi, ils vivent là, si c'est cette, c'est cette île-là.
0: Oui.
1: Mes jeunes, beaucoup, ils arrivent, ils rentrent, ils habitent. Noir, blanc, vert, jaune, rouge. Toutes les langues, toutes les races, toutes les cultures. Un mélange.
0: Hein? Oui, oui, mais écoute, à où, monsieur.
1: Et comment, quelle est la solution?
0: Ben c'est pas, je me dis pas c'est la solution qu'ils recherchent aujourd'hui, mais c'est surtout de comprendre, ben avant la vie à vivre ensemble, que certains disent la pluie aujourd'hui.
1: Quand elle disparaît, oui, avec la nouvelle vie là, la vie nouvelle, la vie moderne.
0: Mm-hmm.
1: Tout est en train de disparaître même.
0: Vous rendez compte de ça, c'est-à-dire que là où ça où les là, de mon n'y entend pas, entre voisins ou dans la cité ou autre, de mon n'y entend pas.
1: Et après ça dépend, mettre pas tous dans le même sac, mais.
0: Oui.
1: Et là, cette là, la gagne des bonnes éducations avec leurs parents, des bonnes et des vraies éducations. Beaucoup d'éducation qui vient par leurs ancêtres.
0: Mm-hmm. Donc le vivre ensemble, le problème du vivre ensemble aujourd'hui, c'est ça,
1: voilà,
0: c'est le manque d'éducation.
1: Hein?
0: Le problème du vivre ensemble aujourd'hui, c'est ça, le manque d'éducation.
1: Exactement ce qui m'est parti de où le dit tout. Ben sans ça, il tout n'a pas bien même.
0: Mm-hmm.
1: Parce que imagine même si les jeunes comme le vieux, les parents de maman, ils doivent avoir des bonnes éducations aussi, des vraies, des bonnes éducations même. Mais après, il faut donner aux enfants ça. Il faut partager ça avec les enfants tout le temps. Sur le même refrain, ouais, il faut revenir dessus. Tous les commandements.
0: Mm-hmm.
1: Tu ne fais pas ceci, tu ne fais pas cela, tu fais ceci, c'est tous les commandements. Faut, les commandements faire du bien, alors, et pas du mal.
0: Oui, oui, oui. Oui.
1: Regardez, toutes les vies plus que le mal que le bien. Le bien, on dirait, c'est le mal qui commande, qui domine. Et voilà, il vit plus du mal que du bien. Il y a plus comme avant, avec du bien, le vrai justice, ouais, le vrai justice, le vrai vérité. Et toutes les plus se virer sur le mal. Et
0: alors,
1: voilà, c'est l'éducation, le manque d'éducation.
0: Le manque d'éducation, c'est ce que vous pointez du doigt. Monsieur, merci beaucoup en tout cas. Ça n'explique pas tout, effectivement, mais c'est déjà voilà, c'est déjà la version de cet auditeur. Le manque d'éducation fait que aujourd'hui, le vivre ensemble est au plus mal. 02 62 99 12 00. Vos avis, vos réactions, Freedom. Bonjour. Ironie, hypocrisie. Freedom, allô. Ou simple oubli de ce qu'on était. Bonjour, madame.
2: C'est pour l'éducation.
0: Le vivre ensemble et l'éducation ou l'éducation
2: voilà,
0: tout court.
2: Le vivre ensemble, il n'y en a plus.
0: À quel point donc?
2: Oh ben, 1.0.
0: Ben, les graves, madame, non?
2: Les graves. On s'entend plus entre voisins. Voilà. Et puis, l'éducation, juste pour dire, ben, nos parents, nos grands-parents, nos arrière-grands-parents, ils savaient ni lire ni écrire.
0: Mm-hmm.
2: Et pourtant, l'éducation était correcte. Maintenant, plus que les gens y apprennent à lire, à écrire, à choisir l'intelligence, eh bien, les enfants, ils deviennent mal élevés, sauvages. Et là-dessus, on n'a le droit à rien dire. Donc, je plains pour les jeunes qui vont grandir dans les années à venir.
0: Oui.
2: Ça va être vraiment une catastrophe complète.
0: Si la tendance ne change pas.
2: Ça ne changera pas.
0: Ah bon?
2: Ça ne changera pas du tout.
0: Mmh.
2: Parce que leurs parents, à eux, l'éducation n'a pas été faite correctement.
0: Mmh.
2: Et plus que les jeunes, ils deviennent jeunes, il y aura des enfants. Leur mentalité l'a complètement changé. Donc, on sera dans un monde de catastrophe.
0: Eh ben, le tableau, il est plutôt sombre, hein?
2: Oui, oui, exactement. Ça va être vraiment la catastrophe.
0: Non, mais pourtant, avant, de Moon, je sais pas moi, qui était vivant à côté de l'autre.
2: Voilà, il y avait un partage.
0: Ah oui, déjà ça.
2: Et une éducation. Les enfants respectaient les vieilles personnes. Ils appelaient même tonton et tantine avec le respect.
0: Mm-hmm.
2: Maintenant, les jeunes, ils frappent les personnes âgées dans la rue. Érasent les sacs et il n'y a plus de respect pour personne, sans éducation. Et voilà où nous a emmené l'argent et tout le modernité, le reste.
0: Ouais, vous êtes du même avis que l'auditeur qui disait tout à l'heure, justement, on a l'intelligence, mais...
2: Mal servi. Mal servi.
0: Trop de connaissances, tu le vivre ensemble, quelque part.
2: La pu, c'est fini, ça.
0: Voilà. Madame, merci de votre avis. Monsieur. Merci beaucoup. Bien triste les tableaux dressés là sur le vivre ensemble. Hein. 02 62 99 12 00. Freedom, allô, bonjour.
3: Bonjour.
0: Oui, bonjour.
3: Oui, je téléphone là, pour la fréquentation de la famille, les enfants, les petits-enfants.
0: La
3: On les voit plus.
0: Comment ça, on voit plus?
3: Bah, ils viennent plus vous voir. Si nous, on prend pas la voiture, on ne peut pas les voir, les parents n'en même pas.
0: Et pourquoi, madame? C'est quoi?
3: Je sais pas. Je vais pas vous dire. Des fois, bon, ben, je pleure. Ça me fait mal. Ben, comment voulez-vous? Mais nous, un temps longtemps, on n'était pas comme ça. Même les enfants ne viennent plus. Les enfants ne viennent plus vous voir. Plus la même chose qu'avant. Si on fait à manger, ils viennent quand on fait un repas, on fait tout en serré, on réunit tout à manger, là ça va, mais après on ne voit plus personne. Dans tous mes enfants, il n'y a que deux qui viennent. Les hommes ne viennent plus, les sœurs ne viennent plus, les neveux ne viennent plus, c'est plus la même chose.
0: Et comment? Et on n'arrive pas à expliquer pourquoi il y a eu ce changement
3: Je ne sais pas, je ne peux pas vous dire.
0: Pourtant, enfin, excusez-moi de dire ça, mais comme il écoute à vous, vous donne pas mal l'impression d'être un mauvais moon.
3: Ben non. Bah, j'ai élevé mes enfants tout seul, hein.
0: En plus.
3: Je les ai mis dans le bon chemin, hein. Mais non, ils viennent plus. Ils viennent plus, c'est comme ça, hein. Ça fait mal, des fois j'ai les tensions qui montent, je pleure, mon mari me dit, je veux pas pleurer, on n'a pas trop le choix. Quand j'ai trop envie de les voir, je prends ma voiture, je monte, je pars voir, et en arrivant là-haut, des fois on les voit pas non plus, hein. Des fois ils viennent vous dire bonjour après ils grimpent dans les chambres. On les voit plus.
0: Ah oui, c'est-à-dire même quand vous êtes sur place...
3: Non, ils ne restent pas là, ils montent, ils vont jouer. Et quand j'arrive, la maman appelle, viens mamie, il est là, viens dire bonjour mamie. Dis bonjour mamie, après voilà, on ne voit plus. Voilà, je prends la voiture, je redescends. J'ai dit, je ne vois pas pourquoi je me monte aussi, je ne peux pas voir, voilà. Ça me fait mal, mais on n'a pas trop le choix, des fois. J'ai deux oreillettes de petits-enfants, j'ai vu quand ils étaient petits, jusqu'à maintenant, je les vois plus. Il doit avoir peut-être 8 ans, 9 ans maintenant.
0: Waouh!
3: Même la nièce, il vient plus.
0: Madame, on l'a vu quand t'es petit et il fait presque 8 ans. Pourquoi on a vu le bon marmaille?
3: Non, il vient pas. Il vient plus.
0: Alors, excusez-moi de faire cette parallèle, mais est-ce que justement, le fait que déjà le bon marmaille, il vient plus voir votre grand-parent, on va dire, est-ce que vous pensez qu'aujourd'hui, ça explique un petit peu le vivre ensemble qui est en train de partir en fumée quelque part?
3: Si les parents ne viennent plus voir leur maman, les petits-enfants pareil. Moi j'ai un petit-enfant, il vit à côté là, moi ça a 4 ans, je l'ai jamais vu. Il habite juste à côté de chez moi. Ils viennent pas, moi j'y vais pas non plus, hein. Parce que c'est quelqu'un, il est toujours enfermé là, il est juste à côté de mon petit monde qui transforme là, juste mais pas chez moi, pas loin de chez moi. Hein. Il vient pas.
0: Alors même la famille aussi, on parle du vivre ensemble, mais même la famille déjà.
3: Il y a je sais pas combien d'années, jamais vu. Il y a un peu comme avant. C'est fini, hein. Moi je sais pas pourquoi, je sais plus. Mais moi j'ai dit, ben ils viennent pas me voir étant vivant. Mais quand je suis mort, c'est pas la peine qu'ils viennent non plus. Je l'avais dit une fois il y a pas longtemps avec mon fils. Hein.
0: Ah oui.
3: Viens, ben oui.
0: Et qu'est-ce qu'il vous a?
3: Vous appelez moi quand je suis mort.
0: Ouais, qu'est-ce qu'il vous a répondu?
3: Ah ben il répond rien, mais dit rien.
0: Ben, ça ne le choque pas plus que ça. Enfin, ça ne le fait même pas réagir.
3: Ben, j'en ai six enfants dans les six, ça que deux qui viennent me voir.
0: Eh ben madame...
3: Les autres, il y en a deux, il y en a un qui a mis ton pas, il y en a un qui a fui, est parti, je sais pas quel côté elle est, même pas une revoir, même pas on revoit rien, c'est parti. Voilà, ils sont comme ça, et ça continue. Mais moi, j'essaye de pas faire de la peine, de me faire de la peine, mais j'arrive.
0: Ah bah oui, mais le cœur a ses raisons que la raison ignore, comme on dit, hein.
3: Ouais, des fois, mon mari me dit, ben, faut plus parler, faut plus en parler, faut laisser comme ça. Ben, j'ai dit, bon, ben, je peux pas.
0: Ouais, votre mari disait, vous mettre un galet sous le cœur, madame.
3: Ben, je mets une roche, comme je mets un caillou sur mon cœur, et puis un jour, je sais pas, on verra bien. Ben, bonne journée à vous.
0: Merci beaucoup pour ce témoignage, madame. C'est dur, là, quand même. C'est compliqué, en même temps. C'est... Waouh. 02 62 99 12 00, dans quelques instants, puisque le Frédo Million vous attend. Frédo Million, c'est le premier rendez-vous de cette matinale. Vous connaissez le montant de la cagnotte, hein. Là-dessus, je peux compter sur vous. Donc, il suffit tout simplement, après le décroché, après le petit bonjour du matin, eh bien, de me donner le montant de la cagnotte du Frédo Million. On dirait même mettre un numéro en plus, non? Valide un coup, hein. Zut, je vois pas le numéro. Attendez que je... Voilà, ça y est, c'est mieux. Non, c'est bon. Nous sommes chez Ludovic, qui habite le Tampon, dans le chemin Tibère. Ludovic sera-t-il le regagnant de ce premier Frédo Million, jour de rentrée scolaire? C'est la question qu'on se pose. Plus qu'une seule sonnerie, mon cher Ludovic.
4: Bonjour.
0: Ah ben non, non, non, non, non, non, non, non, et non, et non. Allez, plus de 403 €, puisque c'est le montant de la cagnotte. On va dire 421 pour le prochain rendez-vous. 421 € dans la prochaine cagnotte du Frédo Million. Rendez-vous calé pour tout à l'heure aux environs de 8h15. 02 62 99 12 00 pour la suite de vos appels. Freedom, allô, bonjour. Allô?
5: Bonjour, excusez-moi, le temps coupe la radio, hein.
0: Oui.
5: Oui, donc c'est pour parler un peu de vivre ensemble.
0: Ben oui.
5: Je suis même pas d'accord du tout avec les auditeurs à appeler avant.
0: Ah, ça m'intéresse.
5: Ouais, parce que moi, pour moi personnellement, le vivre ensemble, c'est une question d'attitude aussi. Et du moment qu'on est déçu, du moment qu'on dit que n'a point, ben n'aura point de vivre ensemble. Du moment que d'autres têtes ou diaou, bon, tous les perdus, tous les affaires là. Ben, ou reçoit ce qu'on donne, en fait.
0: Si vous baissez les bras, on veut dire.
5: Si vous baissez les bras, si t'as autre latitude, ben, ça a pu vivre de monde, parce que vous dites, de monde comme elle a les sauvages, ça. De monde comme elle a pu vivre. Mais prend plus la peine de dire bonjour, mais prend plus la peine essayer d'aller vers de monde, mais prend plus la peine, on comprend là, ben, si vous prend plus la peine, ben, il se passe plus rien. Et ben, on reçoit ce qu'on pense, en fin de compte. Parce qu'on pense comme ça, ben, les autres réagissent comme ça avec nous.
0: Vous voulez dire quelque part, on a ce qu'on mérite, du coup, c'est un peu ça?
5: Oui, voilà, c'est un peu ça. Et elle est peut-être involontaire, mais chez les personnes qui pensent ça, elle est peut-être involontaire. Mais moi, elle est quelqu'un qui s'est beaucoup ouvert les autres. Mmh. Moi, elle est quelqu'un qui, ben, que elle est plutôt ouvert. Et parfois, qu'on est, ben, moi, il est dans son coin, il cause pas trop les coups. Mais si ça va, on va apprendre à connaître la personne, ou on est, moi, les fermer dans un supermarché, où ça va, où j'ai dit bonjour, tout ça là. Mais après, par exemple, là, du monde va dire, oh, bonne mentalité, va dire, oh, bonnes oreilles, ainsi, on te raconte qui, ceci, cela. Mais on peut pas dire que tout est pareil. Même s'il y en a quelques-uns, il est comme ça. Ben, faut pas mettre toutes dans le même panier. Mm-hmm. Et après, c'était juste un exemple, Mindanao, hein. Mm-hmm. Et après, par rapport à ailleurs aussi, mais désolé, qu'on dit vivre ensemble, La Réunion, ou habite côté un Malba, ou habite côté un Zarab, ou sort de l'église, ou cause tout le monde. Après, la religion, c'est pas un sujet sensible. Même football, par exemple, les amateurs de football, si on aura point de vraiment de violence entre clubs, entre supporters, ou ils voient que nous sommes capables de vivre ensemble avec des points de vue différents, en comprenant que la personne d'en face, il pense autre chose. Parfois, ben, on a parlé d'éducation. Parfois, ben, souvent, entre religion, ici, la Réunion, c'est question d'éducation, mais où il est capable de comprendre que l'autre a été éduqué différemment, et voilà. Et
0: après. Donc, il y a une histoire d'éducation d'un côté, mais aussi d'un manque de tolérance, alors.
5: Oui, oui, pour moi, oui. Pour moi, souvent, on a une idée de tête, et qu'on continue, souvent on entend ça, hein, des gens, mais justement, ça c'est des gens qui disent on n'a plus de vivre ensemble à la Réunion. Mm-hmm. C'est ça qui dit, mais quelque part, c'est ça qui fait ça. Parce que à force de dire et à force de penser comme ça, ben, ça casse le système. Et après, on peut être déçu par quelques personnes, Francky, hein, mais en général, pour moi, mais désolé, la majorité de monde, souviens des autres, tu poses les autres, un voisin ou quoi que ce soit, n'est là, ça ne me vient pas, tout est bon. Mais pour moi, la majorité.
0: Ben, on prendra l'exemple de ce week-end où on parlait d'un coq qui chantait trop fort.
5: Voilà, ben ça c'est peut-être quelqu'un d'un problème, mais à moins quelqu'un vienne dire, un coq qui chante trop, moi écoutez, chez madame, un coq qui chante. Ben, il ne s'est pas dit comme ça, tiens, la Réunion, les filles comme la Réunion avant, de monde comme là, il y a un clic. Non, ça ne s'explique au monde. Le monde n'y comprend pas, ben là, on a un mauvais monde. Mm-hmm. C'est pas le vivre ensemble, non plus, Francky. C'est un monde, il n'est pas bon. C'est pas pour autant, mais c'est dire, oh, la Réunion, ça fait là. Dis au monde, allez un petit peu ailleurs. Regardez ailleurs comment il se passe. Jamais il n'est pas comme la Réunion. On a la chance, nous, ici.
0: Voilà pour ce point de vue, monsieur. Merci beaucoup.
5: Merci
0: d'avoir pris le temps pour nous. Ce sera le sujet du baromètre ce matin, le vivre ensemble. Hein. 02 62 99 12 00. Freedom, bonjour. Allô?
4: Allô, oui, c'est Prudence, ça.
0: Oui, bonjour madame, oui, tout à fait, oui.
4: Ben moi je suis à l'Entre-deux, moi je vis dans la commune de l'Entre-deux.
0: Oui.
4: Et monsieur m'a encadré l'immeuble, et ça fait, c'est moi la plus vieille, enfin la plus vieille dans l'immeuble, hein. Mm-hmm. Mais à côté il y a les privés. Mais les permis à départ, qui ce soit, monsieur, au contraire, monsieur, nous n'allons entendre quand il fait dîner de les voisins, là, mal invité.
0: Oui, oui.
4: Mais, monsieur, là, les gens, ils sont chiens, ils gênent pas moi. Ah non, monsieur, si un mon ami aidé, pas par moi, parce que moi, il tombe d'un fond, moi, mais dans l'immeuble.
0: Mm-hmm.
4: Ah non, monsieur, mais pas en aidé, par qui soit ça. Et ça fait un beau moment que m'y habite là, hein. Ça fait au moins 30 ans.
0: Vous voulez dire que les calmes, ou alors, vous voulez dire que vous les tolérantes.
4: Oui, ben, comme il voit, il me dit bonjour, monsieur, madame. Mm-hmm. Il dépend moi, mais gentiment. Ah non, monsieur, ben, il dépend les personnes. Hein. Moi, je ne suis pas emmerdée. Et sous les deux, ça m'y habite, monsieur, mais encadré d'immeuble. Non, il dépend les personnes. Et, ah oui, monsieur, moi, c'est quelqu'un de douce. Moi, on a trop d'occupations, de toute façon.
0: Mm-hmm.
4: Mais moi, m'y rentre le soir. Et la journée, moi, elle m'a mis des fleurs dans mon jardin, dans tout. Moi, m'y fabrique tout. Mais monsieur, mais il dépend les personnes, parce que mon ami voisin, n'a pas de poule, n'a pas de chien, n'a pas de chame, il occupe pas moi. Il vient pas m'aider à moi. Et il gêne pas moi, au contraire. Ben, moi, il comprend pas moi. Et il me dit bonjour tout le monde, et tout le monde y aime à moi, t'es là, monsieur.
0: Ben alors, comment on explique, une copain souvent écoute la radio souvent, où on entend justement ces problèmes de voisinage, on parle de poule, de coq.
4: Monsieur. Moi, pas de problème du tout, madame, mes enfants, mes trois enfants tout seuls, monsieur. Non. Il dépend le caractère, il dépend, monsieur, non. En contraire, tout le monde y aime à moitié, là, monsieur. Tout
0: ben,
4: le monde
0: c'est tant mieux.
4: Et même, il sont en ville. Et pourtant, il vit tout seul, monsieur. Hein. Non, mais pas emmerdé, monsieur, au contraire. Ou t'es, ben, on a la place pour son poule, moi, monsieur, mais moi, après le temps pour occuper une poule.
0: Oui, oui.
4: Un chat, un chien et un petit minuscule tortue. Mais monsieur, mes millions, ils aiment bien mes voisins. Comme ils entendent des fois. Et pourtant, monsieur, nous est borné, hein, souverain. Non. M'y laisse mes tables, m'y laisse mes chaises, m'y laisse mon feu, m'y laisse tout dehors. n'a pas personne pour toucher.
0: Ouais, non, ça c'est bien ça.
4: Il défend le caractère des gens.
0: Ouais.
4: Moi, j'ai vécu une vie misère, moi, et ma maman. Et ma maman, la monte à moi la civilisation. Monsieur, moi, mes trois enfants, ils travaillent, moi. Moi, je n'ai pas emmerdé par qui que ce soit. Moi, c'est quelqu'un d'entre deux, ravine des citrons.
0: Eh bien, on vous souhaite bonne continuation dans cette vie plutôt agréable.
4: Non, mais pas emmerdé, moi, je n'ai pas emmerdé par qui que ce soit. Mais Dieu, la vérité.
0: Voilà. Comme quoi.
4: Les vrais. Un miracle, tu passes pas dans l'entre. Tu visites pas là, le truc de l'entre-deux, là.
0: Ah, ben, ce sera avec plaisir une prochaine fois.
4: Oui, ok, pas de souci.
0: Merci beaucoup, madame, à bientôt, au revoir. Bon, ça se passe bien à certains endroits. Bon, c'est pas le quartier qui fait la différence, mais cette dame dit, ça dépend aussi des caractères. On a un peu plus d'informations là concernant la déviation dernière minute dans le secteur de la plaine des Palmistes. Apparemment, il y a des travaux de réparation devant la mairie de la plaine des Palmistes. Est-ce qui explique pourquoi il y a une déviation ce matin concernant la circulation. 02 62 41 51 51 pour nous en dire plus. Freedom, on continue avec vous. Allô, bonjour. Bonjour monsieur, allez bien, mais t'as la radio, mais il sera encore mieux.
6: Super, Franck,
0: merci. Alors.
6: Alors, à moi, je dis un petit mot, on a plus de 50 ans.
0: Oui.
6: Alors, à moi, je dis qu'on personne n'a mis là-dessus parce que on connaît que c'est la France de notre vie.
0: Alors, dis-moi.
6: À moi, je dis que c'est la France à sens de notre vie.
0: Avec par comment
6: les interdictions qu'à mettre. Parce qu'avant la franquille, je vous donne un exemple. Le chien de Montella, si on connaît, moi, je ne sais pas quel âge j'ai, moi, maintenant, c'est plus de 50, est passé. Alors, le chien de Montella, si nous n'étions pas que d'accord de monter, tu pas, ramasse ton chien. Nous étions un cochon, un animal, un canard. Nous avions un partage. Vous comprenez, nous savons boire un café, mais après, là, comment on dit, fais pis ça, fais pis, oh bien, attendez, nous avons fait valable encore vite fait, parce que le monde a besoin de. Ou t'es pas sur bord la route là, même où t'es à pied, ou t'es vélo là. Eh, mon nom, tu joues, ils font une petite affaire. Là, il n'y a pas une restriction, là, il n'y a pas rien, rien, rien. C'est la loi française, la loi Mdjo. Vous savez, comme l'essence, ça. Partout, le peu problème, l'essence dans tous les pays européens, rien qu'à France, il taxe. La France, là-dessus, tout. Il y a des choses bien, hein. Monsieur Mamnoir, l'étienne, t'as des affaires, rien.
0: Les règles, les interdictions, ça. Parce que là, monsieur, par exemple, ce matin, qui était en train de dire, par exemple, pour l'utilisation des souffleurs ou des débroussailleuses, démarrer à 7 heures, pour lui, c'est trop tard, par exemple. Il faut lui démarrer plus bonheur.
6: Ça, non, ça, il faut respecter, parce que moi-même, matin, un voisin, on va pas dire rien. Dimanche matin, là, ils sont débroussailleuses, nous sommes pas allés loin, un petit peu loin.
0: Oui.
6: Mais maintenant, on dit, ben, les molles, ils ne nous respectent plus. Après, pareil, ça va de mon sorte, à moi, les chrétiens, passons, ils ne parlent pas de la, ça. Mon ami donne un endroit, il amène son gland, non. Il n'y a plus de respect ici. Ça aussi, par contre. Après, voilà, de mon ami, un petit peu sauvage, je veux dire ce qu'il en est, parce que, pour mon âge, moi, de mon soir, garde, mon ami, bien sûr, tiens, mon bonjour, là, à des fois, une pareille. Bonjour, t'as l'accepté, c'est le monde, c'est nous changer, mais seulement, il vient par rapport à la vie, par rapport à la France, par rapport les règles à mettre en place, ou comment? Et c'est ça qu'il faut chez nous, là.
0: Les règles de vie, là, chez nous de vivre ensemble. C'est incroyable comme phrase,
6: hein. Mais demain, on va pas le faire, fond, parce que, n'y fait pas, il faut demander un peu, on n'a pas mes vieux, moi, hein. On a 50 passé, voilà, 53, 54. On a connu le luxe, mais bon, voilà, papa, t'es un beau travailleur, t'es top, la vieille d'Anou, tu t'es pas riche, mais voilà, t'es un bon fonctionnaire. Mais, t'es bien, t'es bien, t'es tout le monde pour bonjour. À moi, des fois, on m'a suivi un peu, moi, mais des fois, trop dit bonjour, pareil, des monde, pareil, prend un fou, si, mais je mais seulement, c'est la loi française, la son tout. Bon côté, mais la très mauvais côté, la loi française.
0: Monsieur, merci de votre avis, merci beaucoup. Sujet du baromètre, vous l'aurez compris, le vivre ensemble, on en parle ce matin au 02, on en parlera ce matin au 02 62 99 12 00, ce sera donc juste après le journal. Prudence automobiliste, 02 62 41 51 51 pour toutes vos informations. Je rappelle cette déviation mise en place au niveau de la route de la plaine des Palmistes, hein. Il y a une déviation qui était mise en place car il y a des travaux à hauteur de la mairie de la plaine des Palmistes. On a signalé également un accident ce matin avec un flux important de voitures arrivant du sud, route des Tamarins en direction du port. Aujourd'hui, jour de rentrée, il faut s'attendre à quelques complications. 02 62 41 51 51, notre standard, votre entière disposition. 02 62 41 51 51. Allez, on souhaite une bonne rentrée à tous les marmailles. Et si jamais, bien sûr, il y a d'autres difficultés qui se dressent devant vous, bien n'hésitez pas à nous appeler, notre standard 02 62 41 51 51. On va marquer la pause et dans quelques instants, Christophe Damour pour le premier, pour le journal de la rédaction et ensuite Baromètre.
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0: Freedom, voici maintenant les informations. Le point sur l'actualité avec vous, Christophe Damour. Bonjour.
17: Bonjour Francky, bonjour à tous.
0: Une résidence senior devenue un enfer à Saint-André.
17: Oui, censée être un havre de paix, sa résidence senior à Saint-André est devenue un enfer. 2 ans qu'il subit. Le bruit constant des voisins du dessous, des couloirs transformés en dépotoirs, des odeurs insoutenable. Vomi, urine, nourriture abandonnée au sol, un spectacle qu'il dit vivre au quotidien. Ce Gramoun en a assez.
18: On voit le vivre ensemble, mais elle est fatiguée. Maintenant, mon voisin en dessous, il habite dans un appartement, mais là, il n'y en peut plus. Il y a 2 ans, il est comme ça, à chaque fois, il prévient à la CEMA. Et ouais, vous êtes là au courant. Mais disons, ils vivent d'ici un bar. Le soir, les bouteilles, les paroles, les gens, même la journée, ils sortent dehors, ils ruinent dehors, carrément, l'odeur, le repas qui reste dans les marmites qui, là, ils sont pas finis, ils jettent dehors. C'est infernal. Là, moi, les malades, depuis 5h du matin, j'entends, disons, je suis dans un marché forêt. Mais les personnes, ils font du bruit, ils boivent, ils vomissent, ils pissent. Et, mais on peut plus.
17: Et voilà, nous étions là, dans une résidence senior à Saint-André. Et justement, dans le baromètre de ce matin, nous allons parler du vivre ensemble. Un vivre ensemble à La Réunion qui, aujourd'hui, montre un autre visage. Autrefois, les voisins partageaient le sel, l'huile, les outils, les bonnes ou les mauvaises nouvelles. Aujourd'hui, certains partagent des insultes, des plaintes, des vidéos sur les réseaux sociaux. Alors qu'est-ce qui s'est cassé? Le vivre ensemble réunionnais est-il en train de disparaître ou simplement en train de changer? Vos avis et vos réactions juste après la météo au 02 62 99 12 00.
0: Le CHU a vécu une nuit agitée. Un incendie s'est déclaré à la maternité.
17: Oui, Francky, selon une information exclusive de notre site freedom.fr, un matelas en feu dans une chambre de garde a déclenché hier soir, aux alentours de 22h, un début d'incendie au sein du service maternité du CHU de Belle-Pierre. Les 2e et 3e étages ont dû être évacués. Une dizaine de personnes concernées. Pas de blessés à signaler, même si une femme en état de choc a nécessité l'intervention du SAMU. Les secours ont rapidement repris le contrôle. Les circonstances du sinistre font maintenant l'objet d'une enquête.
0: On rappelle qu'on parle d'un matelas en feu dans une chambre de garde.
17: Exact, au CHU de Belle-Pierre, service maternité.
0: Interpellation musclée ce samedi à Saint-Denis.
17: Oui, les policiers repèrent boulevard Lancastel une BMW compétition filant à toute allure avec d'importantes nuisances sonores. La course poursuite dépasse les 120 km/h avant que le véhicule soit finalement intercepté. Et au volant, Francky, un conducteur sans permis, positif à l'alcool et à la cocaïne. Des stupéfiants sont également découverts à bord du véhicule. L'individu a été placé en garde à vue.
0: Scène de tension ce dimanche à Saint-Pierre.
17: Oui, dans le quartier de Bois-d'Olive, cette fois, un automobiliste a pris là aussi la fuite à l'approche des forces de l'ordre, déclenchant une course-poursuite de près de 10 minutes. Acculé dans une ruelle, le conducteur a tenté de repartir en marche arrière, blessant deux agents de police au passage. Interpellé et placé en garde à vue, il avait à bord de son véhicule là aussi des stupéfiants. L'individu, déjà bien connu des services de police, a également été surpris en train de jeter des objets durant sa fuite.
0: Bonne nouvelle pour les habitants du sud-est de l'île. La route des laves rouvre ce lundi.
17: Oui, un mois à peine, Francky, après la fin de la deuxième éruption du piton de la Fournaise. Eh bien, ma foi, la route rouvre sur des voies provisoires du lundi au vendredi aux horaires de pointe, uniquement le matin de 6h30 à 7h30 et le soir de 16h30 à 17h30. La route restera fermée les week-ends et les jours fériés. Les travaux se poursuivent et la région vise une réouverture complète d'ici la fin du mois.
0: On reste sur les routes réunionnaises qui étaient sous haute surveillance ce week-end.
17: Oui, police et gendarmerie ont multiplié les contrôles et le bilan parle de lui-même. Plus de 450 infractions constatées, 15 conducteurs privés de leur permis sur le champ, 20 interpellations pour alcool ou stupéfiants au volant, 8 véhicules en fourrière et 2 garde à vue, vitesse excessive, téléphone au volant, défaut d'assurance. Les comportements dangereux restent une réalité quotidienne à La Réunion. Les autorités tirent la sonnette d'alarme. La situation sur les routes de l'île ne cesse de se dégrader depuis le début de l'année.
0: L'ultra-trail de l'océan Indien a rendu son verdict. Troisième édition réussie pour l'UTOI.
17: Oui, l'UTOI qui a rassemblé ce week-end 3500 coureurs avant de s'achever hier au stade de la Redoute à Saint-Denis. Quelques couacs hein, sur les ravitaillements, mais le président Hassan Patel affiche sa satisfaction. Côté émotion, c'est Rémi Mussard-Morel qui a offert la plus belle image du week-end. Le dernier finisher accueilli à 16h20 sous les applaudissements du public et les rythme du Maloya. La course gagne en notoriété et attire désormais les grands noms du trail mondial.
0: L'actualité dans la région, alerte sanitaire à Mayotte.
17: Mais c'est inquiétant, Francky. L'OMS a déclenché ce dimanche son plus haut niveau d'alerte face à la progression d'Ebola en République démocratique du Congo. Et Mayotte, oui, Mayotte pourrait être en première ligne. L'infectiologue Xavier Lescure tire la sonnette d'alarme en raison de sa proximité avec les Comores et des flux migratoires dans la région. L'île mahoraise est particulièrement vulnérable à Ebola. Le spécialiste appelle les autorités françaises à renforcer sans attendre les contrôles sanitaires et les capacités de détection. Le ministère de la Santé, de son côté, assure suivre la situation de très près.
0: À Saint-Denis, Saint-Denis a accueilli ce dimanche la 6e édition de la marche des visibilités.
17: Oui, une marche des visibilités qui a rassemblé près de 2000 personnes qui ont battu le pavé pour défendre les droits de la communauté LGBT et lutter contre les discriminations. La journée s'est clôturée sur le barrage hier soir avec prise de parole, concert et DJ set.
0: Rideau sur la 46e foire agricole de Brapanon.
17: Oui, un peu plus de 130 000 visiteurs sur 10 jours pour la foire agricole de Brapanon. L'objectif des 150 000 n'a pas été atteint, mais le maire, Yannick Atchapa, s'en satisfait. Contexte économique difficile oblige. Cette édition a misé sur un retour aux fondamentaux agricoles avec plus d'exposants et de nouveaux concours de produits locaux. Le rendez-vous est déjà donné, Francky, pour l'année prochaine en 2027.
0: Oui, c'est vrai que, pour rappel, hein, puisqu'on parle de la foire de Brapanon, le week-end dernier, pas celui qui vient de s'écouler, mais l'autre week-end, il y avait quand même près de 30 manifestations sur l'ensemble de l'île. Et je parle de grandes manifestations, festivals, brocantes, salons de la maison, salons foire agricole. Il y avait tellement de choses à faire, je me posais la question, mais comment ils font les gens pour savoir où se rendre? Et une fois qu'on est parti à un endroit, est-ce qu'on a encore les moyens d'aller ailleurs?
17: Oui.
0: Le même week-end.
17: Voilà, les moyens. Surtout, et le temps aussi.
0: Et le temps également. Ouais. Donc, waouh.
17: compliqué.
0: C'est temps qu'on trouve de meilleures dates pour que ce soit mieux réparti. Hein. C'est une idée pour qu'il y ait une meilleure fréquentation.
17: Exactement.
0: Allez, on passe à la météo de cette journée avec Sika.
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0: Alors, rentrée scolaire aujourd'hui et la météo, elle est comment ?
17: Alors, mi-figue, mi-raisin.
0: Ouais, on dirait, ouais.
17: Nuages éclaircis se partageront le ciel avec une présence nuageuse bien présente sur l'est et le sud-est de l'île avec parfois des averses, mais qui se dissiperont au fil des heures. Et puis, du côté ouest, nord-ouest, le soleil devrait encore donner de belles éclaircies ce matin. Quoique sur Saint-Denis, le soleil est plutôt timide. Hein,
0: Il s'est réveillé là, mais je sais pas ce que ça donne là.
17: Quelques nuages, mais bon, ça va. Les températures évoluent entre 26 et 30 degrés sur le littoral, 20 à 24 dans les cirques, et jusqu'à 15 degrés sur les plus hauts sommets de l'île, Francky.
0: Merci beaucoup pour la météo. Le prochain rendez-vous tout à l'heure aux environs de 8h30.
17: Eh ben, le rendez-vous est pris. Excellente journée, bonne rentrée à ceux qui reprennent l'école ce matin.
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0: Freedom, on parle du vivre ensemble, on parle souvent d'une île solidaire, mais dans les faits, c'est souvent chacun pour soi. Un coq qui chante trop fort devient un scandale. Une voiture mal garée bloque tout un quartier. Une auditrice agressée par ses voisins qui doit fuir son logement. Et pendant ce temps, eh ben, on célèbre la journée du vivre ensemble. C'était d'ailleurs ce samedi. Alors, ironie, hypocrisie ou simple oubli de ce qu'on était, le vivre ensemble rayonnait, celui du temps longtemps, celui où on disait, ben, viens boire un petit café, est-il en train de mourir? Ou est-ce nous qui avons tué la solidarité, avons tué ce vivre ensemble à coup de clôture et de plainte? 02 62 99 12 00. Il y a ceux qui confondent le vivre ensemble avec les nuisances sonores. Il y en a qui disent que la tradition, ce n'est pas la liberté de pourrir la vie de son voisin. Ce n'est pas normal, par exemple, et vous l'avez entendu la semaine dernière, pas normal que les tambours malbar empêchent les gens de dormir. Et la liberté des uns, nombreux sont qui le disent, s'arrête ou commence celle des autres. 02 62 99 12 00, vos avis, vos réactions, vous êtes les bienvenus pour en parler ce matin. 02 62 99 12 00. Freedom, allô, bonjour.
21: Allô.
0: Oui, bonjour madame.
21: Oui, bonjour. J'ai essayé d'appeler en plusieurs reprises.
0: Oui, pour parler du vivre ensemble.
21: Si vous voulez ça, mais c'était juste pour quelque chose de très important.
0: Alors là, on est dans le baromètre, on parle du vivre ensemble. Je vous écoute sur ce sujet bien précis.
21: Je suis d'accord avec vous. C'était pour dire, si je peux, tous les mois, comme je vis seule, j'ai les voisins, avant je donnais mes courses,
0: oui.
21: Et que maintenant il y a eu, 20 ans qu'on était ensemble, j'ai vu le petit garçon grandir tout devant moi, et pour un bonjour que j'ai pas entendu, elle a fâché avec moi.
0: Fâché pour un bonjour que vous n'avez pas entendu?
21: Ils m'ont monté les escaliers, ils m'ont dit bonjour, j'ai pas entendu, j'étais au téléphone. En face de ma porte de l'autre côté, on est trois voisins en haut.
0: Oui.
21: Elle a fâché avec moi, cette jeune femme-là, et tellement. Pourtant, on était bien ensemble, on partageait beaucoup de choses ensemble. Quand j'avais des courses, je donnais, tout ça. C'était comme ça. 20 ans, là, je suis là, au milieu, et de chaque côté,
0: Mais c'est-à-dire qu'on ne vous parle plus?
21: Non! Il parle plus du plus bonjour, le mari, le petit-enfant que j'ai tenu la main au moment l'aîné, la voisine, tout, c'est des gens haut placés, c'est des gens qui se prennent pas pour n'importe quoi, hein.
0: Oui, mais des voisins, je veux dire de bons voisins au départ.
21: Oui, c'était des bons voisins au départ, mais juste quand ils ont monté l'escalier, j'étais en haut, et j'étais au téléphone parce qu'il y avait un neveu à moi qui a fait un AVC. J'étais au téléphone, j'étais concentrée au téléphone. J'ai pas entendu quand ils m'ont dit bonjour. Après, je vois qu'elle me dit bonjour. J'ai demandé, j'ai dit, mais qu'est-ce que j'ai fait pour ne pas dire bonjour? Oui, t'animote, ni dire bonjour, réponds pas.
0: Eh ben, dis donc, madame, merci beaucoup pour un simple bonjour refusé. Enfin, du moins, pas entendu, on va pas dire refusé. pas entendu, bien ça casse en fait l'entente. 02 62 99 12 00. Freedom, bonjour, allô.
1: Oui, bonjour.
0: Au départ, de très bons voisins. Madame, bonjour, je vous écoute, oui.
1: Bonjour, oui, pour le baromètre.
0: Oui.
1: Mais maintenant, dès le jour, on vit dans un monde hypocrite, déjà.
0: Ah bon?
1: Ah oui, on n'est plus solidaire. Tout a changé. Voilà.
0: Là, mais plus, quand on dit plus solidaire, là, c'est-à-dire?
1: Ben, il faut aider entre nous.
0: Mais alors, ben, quand on a besoin d'aide ou de voisins, il n'y a pas où?
1: Voilà, sacré poisson, des pois toutes. Voilà. À des certains, oui, mais certains, non.
0: Mm-hmm. Voilà. Et quand on dit qu'on a besoin d'aide, là, donne-nous des exemples pour que les gens comprennent bien de quoi nous parlent.
1: Ben, pas d'aide, peut-être, pour mon avis, à manger, quoi que ce soit, non.
0: Mm-hmm.
1: J'ai fini un affaire, papa, dans le quartier. Je ne vais pas se lui dire.
0: Ah, ouais.
1: Comprends.
0: C'est chacun pour soi.
1: Oui, il est pour nous-mêmes. De certains paris, voilà, de certains prix.
0: Mm-hmm.
1: Et puis ça, et puis ça. Les gens ont jamais dit, on dirait, on dit plus. Plus,
0: ben, tellement, oui, tellement que c'est compliqué à comprendre. Mais alors, pourtant, dans le temps longtemps, laver, se vivre ensemble.
1: Ah, t'es meilleur.
0: Ben oui, mais qu'au ça, il fait que ça l'a cassé, madame. T'es meilleur, d'accord,
1: c'est
0: mais
1: qu'au ça. La vie maintenant, ma chère, moi, tu peux être ça. Même plutôt par les réseaux. Peut-être la vie.
0: Ben, monsieur, il dit comme ça, comme il en a trop de lois, trop d'interdictions. On pense que ça peut être une explication.
1: Peut-être ça aussi.
0: Mm-mm.
1: Et après, maintenant, il fait l'essai aussi. Si vous achetez, par exemple, un acheteur l'auto, allez là-bas, il faut les crédits, il faut les payer plus haut, pas de quoi respect.
0: Mm-hmm.
1: Si vous achetez un avion, voilà, il fait l'essai. Voilà, ça aussi, tu es aussi.
0: Mm-hmm. Après, ouais, c'est quoi? C'est le regard.
1: Voilà. Et puis, dans le bonjour aussi, parce que tu dis plus bonjour. Vous dites votre bonjour, il ne répond pas, on regarde au dieu d'en bas. Et il est comme ça maintenant, et puis ça, il faut nous changer parce qu'elle est mal partie, hein. Déjà, on connaît.
0: Mmh.
1: Nous, finir, on va aller là, ça. C'est bon, tu m'as mis l'aide pour nous penser ça, comprends-nous là.
0: Bien sûr, madame, en tout cas, merci.
1: C'est des bons exemples, comprends.
0: Merci en tout cas pour votre intervention. Pensez-vous qu'il y a des tensions qui viennent du stress au quotidien, du rythme de vie qui, je sais pas, s'accélère, du travail, des fins de mois difficiles ou justement le chômage, la fatigue, la solitude? Est-ce que c'est ça aussi les qui explique ces tensions? Freedom, bonjour. Ah, allô? 02 62 99 12 00. Allez, on passe à côté. Freedom, allô, bonjour.
2: Oui, bonjour Francky.
0: Oui, bonjour monsieur. Oui, je vous écoute.
2: Oui, c'est pour parler du vivre ensemble.
0: Oui.
2: Et dans la semaine où vous avez dit quelque chose, la liberté des autres commence là où celle des autres... Sa liberté finit où celle des autres commence.
0: Oui. Mmh.
2: Mais il faudrait respecter les voisins déjà. Le respect de soi-même. Quand on voit où habite côté de Moon, on est là samedi matin, dimanche matin, et je ne sais pas cabri le chien, je ne sais pas le chien. Mais d'accord, ils sont les animaux, nous tous les petits sont les animaux.
0: Oui.
2: Ils sont chez où? Il n'y a pas de camarades. Ou quand on a les chats, on a les chiens. Ils sont devant la porte, pas devant la porte de camarades.
0: Mais comment on peut soigner le chien devant la porte de camarades? Nous ne comprenons pas ça.
2: Justement, on comprend pas qu'on a les chiens là, ou soyez devant chez vous, pas devant la porte de camarade. Et les chats, pareil, après ils disent comme ça, oui, la créole, les sauvages. Les pas sauvages, Francky, simplement vous devez respecter la personne, vous devez respecter le vivre ensemble, vous devez avoir le respect pour vous-même. Quand ils sont un canard chez vous là, ou sont dans la propreté, la pas de la saleté, la boucanade, ils sont mauvais, Francky, hein?
0: Mm-hmm.
2: La boucana, ils sont même les connais, et la piste cabri, tout ça là. Ça, ils sont mauvais. On mange un parc cabri, même pas 5 mètres de l'autre voisin. Après, on nettoie pas de parc des animaux. Ça, ils sont mauvais. Mais respect aux camarades, respect aux autres voisins. Après tout ceux qui vont dire, si le respect envers soi-même, envers le prochain là, tout se suit après.
0: Ouais, c'est là que le vivre ensemble s'installe, c'est ça?
2: Voilà. Déjà, si on n'a pas respect pour vous-même, on n'a pas respect pour votre voisin, ben, vous connaissez, tout s'écroule, hein. Ça, franchement, dira où, hein.
0: Voilà, le respect, c'est le mot d'ordre du vivre ensemble. Monsieur, merci beaucoup. 02 62 99 12 00. Autre réaction, Freedom, bonjour, allô?
22: Bonjour, Francky.
0: Oui, bonjour, monsieur, je vous écoute, oui?
22: Oui, voilà, monsieur Francky, il faut appeler un chat.
0: Oui, c'est-à-dire?
22: Le slogan « Vivre ensemble » à La Réunion, Ça, c'est pour attirer les touristes. C'est juste un slogan pour faire joli, pour que les gens à l'extérieur, ils pensent que vraiment, à La Réunion, c'est le paradis, c'est vraiment tout le monde main dans la main. Mais ici, si on regarde bien, c'est une vie communautaire. Les oreilles vivent entre les oreilles, les Arabes vivent entre les Arabes, etc., etc. Ceux qui viennent de Mayotte, ils vivent entre eux. Voilà ce qui casse tout, en fin de compte.
0: Ben, c'est pas l'impression qu'on a quand on nous sort d'un chemin. On a bonnes Arabes, bonnes créoles, bonnes Maoris, habitant ensemble aussi, hein.
22: Oui, mais, monsieur.
0: Enfin. Ça dépend des quartiers, à vrai, hein. Oui.
22: Dans l'intimité des choses, quand on fait des fêtes, par exemple.
0: Oui.
22: Voilà. Où t'ouvras rarement un tel invité, un tel. Par contre, le créole, là, il est encore en créole, lui. Le créole, là, il existe encore de voir des créoles en créole. Mais malheureusement, ben, nous voit bien que, de la façon dont ça va, comme dit le patois, Dieu pour tout, chacun pour soi.
0: Voilà. Heureusement qu'il y a le sport, hein, qui rassemble tout le monde, hein, parce que sinon, là, on est vraiment mal barré. Monsieur.
22: Le sport, voilà.
0: Ou la musique. Ou la musique aussi.
22: La musique aussi, voilà. Il faut justement que les politiques arrivent à comprendre ça et qu'ils misent un peu plus sur ce genre de manifestations qui attirent les gens différents, différentes ethnies. Mais après, bon, ben, pour finir, je me dirais que, bon, ben, moi, je suis un croyant, moi, je suis chrétien. Mais c'est quelque chose qui a été prédit par le Seigneur Jésus-Christ qu'à la fin des temps, il y aura une très grande division.
0: Et ça y est, on arrive à cette fin des temps, c'est ça?
22: Voilà, peut-être, il me dira, mais j'oserais pas dire que nous arrivons à cette fin des temps, mais c'est des signes qui prouvent à nous que ce qu'il a dit, c'était pas n'importe quoi.
0: On parle d'un signe. Monsieur, merci beaucoup. On va sur la route pour une information avec Arsène concernant un accident secteur de Mont-Roquefeuille. Arsène, bonjour.
3: Oui, bonjour. Il y a un accident à Mont-Roquefeuille, là, quand ils descendent pour entrer à Mont-Roquefeuille.
0: Oui.
3: Il y a un accident, il y a un embouteillage. Donc, ceux qui descendent par route Cagnia, évitez, s'il vous plaît.
0: Route Cagnia, sens montant et descendant, Arsène?
3: Un sens, et sens ascendant.
0: Sens descendant, en direction de l'Ermitage, donc.
3: Oui,
0: et il s'est passé quoi?
3: Et ce moment-là, on a brûlé le stop.
0: Oui.
3: C'était sorti de Mont-Roquefeuille, était monté rue Cagnia, ça fait que la rue est là, bas dedans.
0: D'accord. Donc, un accident juste à l'intersection Mont-Roquefeuille et dans le sens descendant, voie neutralisée.
3: Puis les gendarmes, les pompiers, tout sont là. Bon.
0: Oh. Blessé apparemment dans cet accident, Arsène?
3: Ne m'a pas arrêté, m'a la monté comme m'a la ville qui est encombré.
0: D'accord, on prévient les automobilistes. Merci beaucoup, Arsène.
3: Ok, merci. Allez,
0: route Cagnard dans le sens descendant, concerné par un accident. Freedom Information, auditeur de Freedom 2, on nous signale une collision au niveau de l'intersection Mont-Roquefeuille. Nous sommes sur la route Cagnière, donc en direction de l'Ermitage Les Bains. Soyez donc prudents, automobilistes dans le sens descendant, 02 62 41 51 51. On continue sur le 02 62 99 12 00. On parle du vivre ensemble. Freedom, bonjour, allô?
4: Oui, bonjour.
0: Oui, bonjour, monsieur.
4: Voilà, donc, moi, j'ai un seul truc à dire pour le vivre ensemble.
0: Oui.
4: Moi, j'ai grandi dans bidonville, vous comprenez? Dans longtemps, nous étions plutôt dans bidonville. Tu demandes un petit peu, tu demandes que t'es malheureux. Mais nous t'es malheureux de richesse, mais nous t'es riche de cœur. Parce que nous t'es partage toujours avec les voisins. Ouais, depuis que l'argent l'a fait le pouvoir dans notre vie à nous, là,
0: oui.
4: Le monde l'a compris à d'autres là. Comment ça, ça n'a plus de valeur que votre voisin que est toujours en bas. Vous comprenez? C'est ça que là tu veux vivre ensemble. Parce que moi, Madiao, c'est Francky ou non?
0: Oui, tout à fait. Oui.
4: Bon, Francky, imagine par exemple, avec mes parents, l'a grandi, et voilà. Donc maintenant, aujourd'hui, moi les adultes, ou les adultes, aujourd'hui, où est dans le besoin? Vous comprenez ce que mon vidéo là? Moi, on connaît mon geste à moi, c'est quoi? C'est que moi, on aura toujours de l'estime envers une personne que la grandi à côté de moi, mais connaît que c'est ma famille, mais nous t'es considéré comme famille, mais moi plutôt c'est des frères de cœur. Vous comprenez?
0: Oui.
4: Moi, m'aller vers ces personnes et moi, m'aller apporter ce qu'il y a besoin. Peut-être que il n'y a pas de meilleure fortune, moi, mais vous comprenez? Un soutien.
0: Même et ça, aujourd'hui, n'existe plus, ça?
4: Aujourd'hui, on connaît quelque chose où la plupart des personnes, ils ont dépensé leur compte en banque.
0: Ah ouais.
4: Vous comprenez? C'est l'argent. C'est l'argent que là tu le vivant ensemble aujourd'hui. Parce que moi, m'a dit quelque chose, arrive au d'un bureau, fait comme si vous n'avez pas quoi le français, quoi créole avec un propre créole dans un bureau, va dire où? Je vous comprends pas. Ben, à mon, vous connaissez que la femme avec une femme, une jeune fille malbarège.
0: Oui.
4: Elle a dit, elle comprend pas le français, mais je connais qu'il s'agit seulement le cabri le dimanche quand on a service, ou bien mange cabri massalé et il avait ou bien pas quoi le créole. Il me dit bon, bah, vous connaissez avec moi là, c'est pas le, un truc comme ça, et ma promotion à ma partie. Mais vous connaissez quelque chose, parce que voilà, donc je prends un plus haut que les personnes qui arrivent, que n'arrivent dans un bureau, parce que pourquoi? Parce que par rapport, ce bureau est là pour aider à nous, vous comprenez là? M'a pas dit de votre porte, m'a pas dit route frégia pour prendre à manger, m'a la mis dans un bureau pour m'apprendre, pour m'apprendre, comment ça, ce que bah, moi la besoin, m'a pas dit chez où, moi là, vous comprenez là?
0: Oui, mais comprends, monsieur.
4: Ben voilà, donc voilà, n'a des personnes ou connaît quelque chose où là, je compte en banque les plus importants que l'être humain maintenant.
0: Et c'est ce qui a tué justement le vivre ensemble. Monsieur, merci beaucoup. On a une information, on nous signale au niveau du chemin Bœuf Mort, à la Possession, une circulation à l'arrêt depuis 15 minutes. Si vous avez des précisions, est-ce que c'est la rentrée scolaire hein, qui génère ces difficultés de circulation? Chemin Bœuf Mort, à la Possession, à l'arrêt depuis 15 minutes, la circulation 02 62 41 51 51. Freedom, la suite de vos appels. Freedom, bonjour, allô?
5: Oui, allô, bonjour.
0: Oui, bonjour, monsieur.
5: Oui, je voulais réagir par rapport au baromètre, à pouvoir le vivre ensemble.
0: Oui.
5: Je pense que aujourd'hui, c'est un sujet... comment dire ça? Le vivre ensemble, c'est sur le papier. Et c'est ce qu'il veut. Il veut faire croire dans la mentalité des gens. Mais ce que le monsieur vient de dire juste avant, mais c'est la société de consommation, la pousse... La pousse les créoles à être chacun pour soi. C'est-à-dire, à l'époque, quand on avait une société solidaire, c'est-à-dire, mais il dépanne aux deux oignons, mais il dépanne l'autre, un peu de ceci, un peu de cela,
0: oui.
5: Mais il ne fait pas vendre de services. Il ne produit pas de la richesse économique. Et donc, cette division-là, elle est venue par le pouvoir de consommation. C'est vrai. Mais après, là, l'hypocrisie. L'hypocrisie, elle est avant tout politique. Il faut dire les choses.
0: Mais attends un petit coup, avant la politique qui rentre dans la case ou dans la relation voisin-voisin, là. Vous tentez de dire, moi, justement, qu'avant, il te donne à son voisin et vous la mettez en avant, vous la mettez en avant la société de consommation. Mais on peut toujours consommer et donner à votre voisin. Enfin, on peut toujours aller acheter, enfin, consommer et vivre à côté du voisin. Non, il empêche, il bloque.
5: Mais d'accord, coup, c'est juste que. Moi, je me rappelle un souvenir où il avait des commerciaux de voitures.
0: Oui.
5: Il disait, oui, ben, ça il marche très bien. Tel modèle, il marche très bien. D'ailleurs, ça, c'est où, par exemple, moi, j'ai été recommandé par un voisin, il est venu acheter un véhicule chez vous. Il disait, oh, comme ça, ben, nanana, les meilleurs, les plus jolis encore, ça te voisin a acheté. Ça, c'est un modèle, nanana, 6 mois, dans 8 mois, ouais. Quelque part, il avait une manipulation. Voilà, il avait une manipulation. Après, par rapport au politique, là, et aujourd'hui, voit bien, nous, on discute du sujet de vivre ensemble.
0: Oui.
5: Et le ban politique, en fin de compte, ils mettent ça sous le tapis. C'est-à-dire, où on a, ah ben, après, le problème de vivre ensemble, la réunion est toujours vivre ensemble.

0: de bars ouverts très tard, jusqu'à très tard la nuit, c'est vrai que ça n'existait pas non plus auparavant.
1: Voilà, c'est-à-dire que la fond de monde des habitués vivent dans les écarts, d'après des logements collectifs dits sociaux. La mettre dedans, ça c'était des gens, on avait déjà un passif, qui connaît déjà un peu vivre, tout va bien. Et quand bah, une nouvelle génération l'a levé derrière, les banans, ils vivent comme volailles dans le parc, quoi. Ils caca, ils aiment une note, puis voilà. Hein.
0: T'es peut-être parti un peu trop vite. Monsieur, merci beaucoup en tout cas de votre avis. 02 62 99 12 00, encore un appel. Freedom, bonjour, allô?
2: Oui, bonjour.
0: Bonjour monsieur, oui.
2: Oui, déjà le bon vivre ensemble, c'est au niveau des familles, l'éducation, parce que il y a un manque effectivement, un abandon des parents.
0: Mmh.
2: Quand on voit déjà, quand on est invité par exemple chez la famille, où il y a le papy, les petits-enfants, tout le monde est scotché sur leur téléphone, et c'est ça qui casse le bon vivre ensemble. Et chez moi d'ailleurs, j'ai mis un brouilleur de téléphone.
0: Ah bon?
2: Bah oui, j'ai mis ça, j'ai commandé sur Internet.
0: Oui.
2: Et quand on arrive, on me dit, papa, il n'y a pas Internet chez toi. J'ai dit non, là-haut, c'est l'antenne de l'opérateur qui brouille les communications.
0: Ah, mais vous ne leur avez pas dit non plus?
2: Non, je ne leur ai pas dit. J'ai dit comme prétexte que c'est l'antenne qui est sur le toit qui brouille les communications et Internet.
0: Alors, j'en reviens à la réalité. Est-ce que ça change justement au niveau communication, échange entre parents-enfants?
2: Tout à fait. Chez moi, j'ai fait l'expérience et je vois que quand on est à table, le téléphone, personne n'a le téléphone à table. Déjà, il n'y a plus de communication actuellement. Tout le monde est scotché sur le téléphone. On passe sur la route, les piétons traversent, scotchés sur leur téléphone, ils ne regardent même plus. Les gens sont devenus ignorants. C'est ça, c'est l'éducation déjà au sein des familles. Il n'y a plus de cette communication et donc c'est chacun pour soi. Même au niveau des repas, même au niveau de chez soi, tout le monde est... Soit il y a la fille qui est dans sa chambre,
0: et, ouais.
2: Sur le réseau.
0: Et voilà. Ce chacun pour soi se reflète dans le vivre ensemble. Monsieur, merci beaucoup.
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0: Freedom, il est 8h.
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5: À la une, quand les enseignants manquent à l'appel, près d'une heure de cours sur 10 n'est pas assurée dans les collèges et lycées publics et avec l'arrivée cet été d'un nouveau congé de naissance, la situation pourrait encore s'aggraver. Précision Europe 1 dans un instant. Gérald Darmanin en Algérie aujourd'hui pour contribuer au dégel diplomatique. Il s'agit de relancer la coopération judiciaire et d'évoquer bien sûr le sort du journaliste français Christophe Glaize emprisonné en Algérie. Dans ce journal également Europe 1 à Marseille s'ouvre aujourd'hui le procès sous tension du clan Yoda. Son chef présumé figure du narco-banditisme comparé avec une vingtaine de complices. Et puis la terre battue parisienne va s'animer. Europe 1, radio officielle de Roland Garros alors que débutent aujourd'hui les qualifications. Rendez-vous porte d'Auteuil en fin de journal.
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5: 6h sur Europe 1, le journal Théo Grévin. Bonjour Théo.
6: Bonjour Alexandre, bonjour à tous. Une salle de classe pleine à craquer, des élèves qui s'agitent. Et finalement, cette annonce, le cours ne sera pas assuré, prof absent. Vous connaissez cette situation, loin d'être exceptionnelle. L'an dernier, 10% des heures d'enseignement n'ont pas été dispensées, en grande majorité à cause du non-remplacement des enseignants absents.
5: C'était pourtant l'une des priorités du gouvernement qui s'inquiète déjà pour la rentrée prochaine.
6: En cause, ce nouveau congé de naissance, 2 mois qui viennent s'ajouter au congé maternité et paternité. La mesure sera rétroactive au 1er janvier et conséquence Arthur Delaborde, jusqu'à 15 000 enseignants pourraient manquer à l'appel.
7: Des milliers de professeurs absents dès la rentrée, c'est le scénario redouté en interne par l'éducation nationale. À partir du 1er juillet, un nouveau congé supplémentaire de naissance entre en vigueur, 2 mois de plus pour chaque parent, un dispositif rétroactif. Les parents d'enfants nés depuis le 1er janvier pourront aussi en bénéficier. Résultat, le ministère redoute un afflux de demandes concentrées sur les prochains mois. Selon Politico, jusqu'à 15 000 enseignants pourraient manquer à l'appel avec 25% de besoins de remplacement supplémentaires par rapport à l'an dernier. En interne, les équipes d'Édouard Geoffrey ont même envisagé d'obliger les professeurs des écoles à demander ce congé 4 mois à l'avance, une piste finalement abandonnée, jugée impossible à mettre en place. Mais les estimations du ministère sont contestées au sommet de l'État. À Matignon, on considère que ces projections sont trop fragiles, fondées sur l'idée que tous les enseignants concernés prendraient immédiatement ce congé. Sollicité par Europe 1, le cabinet du ministre Édouard Geoffrey n'a pas répondu. Avant la rentrée, l'éducation nationale tente en tout cas d'anticiper, sans encore savoir combien d'enseignants seront

0: réellement absent.
1: Arthur Delaborde du service politique d'Europe 1, des absences souvent sans conséquence. Cette exception, pardon, toutefois, il y a 10 jours, le tribunal administratif de Melun a condamné l'éducation nationale à remplacer la professeure de français d'une classe de 4e du Val-de-Marne. Les élèves avaient perdu plus de 60 heures de cours depuis septembre.
2: Ce lundi, 3e visite d'un ministre français en Algérie depuis le mois de janvier, Gérald Darmanin a atterri hier soir à Alger.
1: Oui, preuve pour l'exécutif que les relations diplomatiques se remettent en mouvement après plus de 2 ans de crise. Encore faut-il qu'elles produisent leurs effets. Le journaliste français Christophe Glaise est toujours emprisonné. La coopération judiciaire entre les deux pays est-elle quasiment à l'arrêt? Et justement, ça sera l'un des sujets abordés par le ministre de la Justice, William Molinier.
3: Oui, plusieurs têtes de réseau ont trouvé refuge dans leur pays d'origine. Gérald Darmanin entend réamorcer la coopération judiciaire pour les empêcher de poursuivre leur trafic à distance. Autre dossier sur la pile des demandes, celui du journaliste Christophe Glaise, incarcéré depuis 2 ans et condamné à 7 ans de prison. La voie est désormais ouverte pour une éventuelle grâce présidentielle. De son côté, le régime algérien entend ouvrir le sujet épineux des biens mal acquis. Plusieurs anciens ministres algériens sont dans le viseur. Abdeslam Bouchouareb, condamné pour corruption en Algérie, la justice française refuse de l'extrader, ou encore le cas de l'ancien juge international Mohamed Bedjaoui, lui aussi visé par un mandat d'arrêt algérien. Sa fortune française, plusieurs dizaines de millions d'euros selon les informations d'Europe 1, fait l'objet d'investigations du parquet national financier. Enfin, autre différence sensible, l'avenir judiciaire de l'agent consulaire algérien soupçonné d'avoir enlevé il y a 2 ans sur le sol français Amir DZ, un influenceur et opposant au régime. C'est cette affaire qui avait conduit au rappel à Paris de l'ambassadeur de France sur demande d'Emmanuel Macron.
1: Les précisions de William Molinier, une visite de Gérald Darmanin en Algérie, loin de satisfaire l'ensemble de la classe politique, une diplomatie de la fermeté et non de la courbette vis-à-vis de l'Algérie. C'est ce que réclamait hier le député et porte-parole du Rassemblement National, Laurent Jacobelli.
2: Approuvez-vous les efforts du gouvernement pour renouer le dialogue avec Alger? C'est la question du jour à laquelle vous pouvez répondre dès à présent sur l'appli et le site Europe 1. Le narcotrafic, Théo, eh bien il en sera question à Alger, mais aussi à Marseille, avec l'ouverture aujourd'hui d'un procès inédit en la matière.
1: Celui de l'ancien chef du clan marseillais, Yoda, concurrent direct de la DZ Mafia. La rivalité entre les deux a fait plusieurs dizaines de morts dans la cité phocéenne, jusqu'à l'interpellation en 2024 de celui qu'on surnomme le chat, Félix Bingui, qui comparaît donc avec 19 autres prévenu Stéphane Burgat.
4: Dans le centre de contrôle de l'usine, 2 écrans montrent l'intérieur de l'incinérateur.
5: Parti de rien, Félix Bingui a toujours eu les dents longues. L'enquêteur de l'OFAST et représentant syndical Unité, Franck Farassi, a déjà eu affaire aux narcotrafiquants.
6: Dans les années 2008-2010, on l'avait eu en garde à vue pour trafic de stupes déjà à l'époque. Ce petit réseau, c'était un début, ils étaient plein d'ambition. Ils voulaient prendre des réseaux, d'ailleurs ils en ont pris. Ils avaient déjà la connaissance, ils louaient des véhicules. Ils voulaient monter en grade. Ouais, c'est un gros procès et ça va être très tendu, je pense.
5: Car on ne réalise pas un tel parcours dans le crime sans se faire un certain nombre d'ennemis. C'est pourquoi le procès se tiendra sous très haute surveillance, selon Rudy Mana, porte-parole du syndicat UNSA Police.
7: On parle quand même du présumé chef du clan Yoda. On n'est pas sur un petit délinquant de voie publique. On est sur un personnage qui est quand même dans le très haut de la sphère du trafic de stupes. Donc beaucoup de policiers engagés parce qu'on ne sait pas ce qui peut se passer, ce qu'il peut y avoir de la vengeance. Tout ça, c'est à nous de le gérer.
5: Pour rappel, pour la seule année 2023 ici, les règlements de compte entre narcotrafiquants avaient fait 49 victimes. Marseille, Stéphane Burgat, Europe 1.
2: Dans l'actualité également, il arrive aujourd'hui au Sénat le projet de loi Riposte porté par le ministre de l'Intérieur.
1: Rave party, mortier d'artifice, rodéo et motorisé, un choc d'autorité et d'efficacité. C'est ce que promet Laurent Nunez, qui entend apporter des réponses immédiates aux phénomènes troublant l'ordre public. Les débats doivent s'ouvrir cet après-midi avant un vote prévu la semaine prochaine.
2: Oui, le texte prévoit aussi de faire de l'usage de protoxyde d'azote un délit passible d'un an d'emprisonnement.
1: Ce gaz hilarant à l'origine de nombreux accident, calvaire également pour les centres de déchets ménagers, pas en mesure de les traiter. Illustration ce matin sur Europe 1 dans le centre de déchets de Siom en Essonne. Reportage Emma Ben Youssef Sudarovitch.
4: Dans le centre de contrôle de l'usine, 2 écrans montrent l'intérieur de l'incinérateur. Plusieurs fois par jour, Valérie Béret, directrice générale adjointe de Siom, y voit des bonbonnes de protoxyde d'azote exploser.
0: D'un seul coup, ça devient beaucoup plus lumineux. Souvent, les bouteilles sont vides ou quasiment vides. Donc, quand elles explosent, ça fait peu de dégâts. Par contre, quand elles sont pleines, ça peut vraiment faire des dégâts. On a une porte qui est doublée de béton réfractaire, qui résiste à la chaleur, a été coupée en deux par l'explosion.
4: Des dégâts matériels qui ont coûté 1,5 million d'euros à l'entreprise en 3 ans, mais difficile pour le personnel de trier les bonbonnes en amont. Dans l'antichambre de l'incinérateur, les bouteilles de protoxyde d'azote se noient dans une montagne de déchets.
0: Souvent, elles se retrouvent dans des sacs noirs, fermés. On n'a pas d'équipement en entrée de site qui nous permettrait de les isoler. Donc tout ce qui arrive, ça va directement dans le four.
4: Et même déposé dans le bon bac à la déchetterie, impossible pour l'usine de traiter les bonbonnes de protoxyde d'azote. Les envoyer à un centre spécialisé coûte 10 euros par bouteille à l'entreprise.
1: Reportage Emma Ben Youssef Sudarovitch.
8: Il est 6h08, vous écoutez Europe 1, bonjour.
2: Le navire MV Ondius doit terminer son voyage aujourd'hui dans le port néerlandais de Rotterdam.
1: Ce bateau de croisière touché par un foyer d'antivirus, l'Organisation Mondiale de la Santé juge le risque sanitaire faible, même si l'on apprend qu'un nouveau cas a été confirmé positif au Canada. Il s'agit d'un passager du navire.
2: L'OMS, Théo, qui s'inquiète maintenant d'une autre situation sanitaire, l'épidémie d'Ebola.
1: Qui frappe en ce moment la République démocratique du Congo, ce qui inquiète forcément l'île de Mayotte, confrontée quotidiennement à l'arrivée de migrants issus de cette zone dite des Grands Lacs. Écoutez, Estelle Youssoufa, elle est députée de Mayotte.
9: Cette alerte, c'est une catastrophe, c'est très alarmant, parce que Mayotte est en première ligne face à ce virus qui peut arriver à cause des migrants qui entrent illégalement sur le territoire quotidiennement en bateau. Une bonne partie de ces migrants vient précisément de la région des Grands Lacs qui est touchée par cette épidémie d'Ebola. Vous savez qu'à Mayotte, il y a de gigantesques bidonvilles qui sont des zones sanitaires déplorables. Il y a des coupures d'eau qui sont très importantes, donc les questions d'hygiène sont difficiles à maintenir pour la population. Et puis Mayotte, c'est un désert sanitaire. L'hôpital a été détruit par le cyclone Chido. Donc on attend des mesures efficaces pour fermer la frontière et protéger la population de Mayotte de ce virus Ebola qui nous fait très très peur.
1: La députée Estelle Youssoufa, interrogée pour Europe 1 par Antoine Bienveau.
2: Allez, 6h09, les sports sur Europe 1, c'est le grand jour pour les passionnés de tennis. L'opening week de Roland-Garros, la semaine des qualifications débute aujourd'hui.
1: Avant l'entrée en lice des têtes de série, cette semaine, on va vous la faire suivre sur Europe 1, radio officielle du tournoi. L'an passé, 80 000 spectateurs s'étaient rendus porte d'Auteuil lors de cette semaine de qualification. Eh bien, cette année, ils seront encore plus nombreux, Cyril de la Morinerie.
10: Oui, plus de 120 000 spectateurs sont attendus cette semaine à Roland-Garros lors de la fameuse Opening Week. Il sera possible d'assister aux entraînements des plus grandes stars du tennis comme Yannick Sinner ou encore Coco Gauff, la tenante du titre. Mais surtout, les spectateurs pourront suivre les matchs de qualification et les plus belles affiches seront disputées sur le mythique court Suzanne Lenglen. L'Opening Week est un véritable succès populaire, souligne Amélie Mauresmo, directrice du tournoi au micro d'Europe 1, radio officielle de Roland-Garros.
11: On va mettre en avant d'abord les joueurs et les joueuses des qualifs, parce que ça joue très très bien. Il y a des gens, beaucoup de gens qui sont intéressés. Donc voilà, l'idée c'était vraiment de grandir encore en tant que tournoi, dans des zones où peut-être... on n'attendait pas Roland-Garros, et dans un esprit plus ouvert et plus accessible finalement. Et aujourd'hui, c'est un vrai succès. Il y a vraiment beaucoup de gens qui attendent cette Opening Week et c'est une vraie réussite.
10: Enfin, rendez-vous à ne pas manquer jeudi soir à partir de 19h30 pour son dernier Roland-Garros. Gaël Monfils organise une soirée caritative sur le court Philippe Châtrier en présence du DJ Martin Solveig et du chanteur Matt Pokora.
1: Merci Cyril de la Morinerie. La semaine de qualification donc à suivre sur Europe 1 avant l'entrée en lice des têtes de série. Parmi elles, Yannick Sinner qui a remporté hier le Masters 1000 de Rome. Il apparaît donc comme le grand favori de Roland-Garros.
2: Théo Grévin, merci. C'était votre journal de 6h sur Europe 1.

0: Freedom, il est 8h passé de 11 minutes. J'accueille sur notre antenne Dolène de la direction régionale de route. Aujourd'hui, jour de rentrée, voyons comment ça se passe sur le réseau routier. Bonjour Dolène.
1: Bonjour Francky, bonjour à tous. Eh bien, on peut dire que les bouchons font leur entrée aussi, notamment dans le chef-lieu avec un boulevard sud qui est pas mal encombré. Sur l'entrée est de Saint-Denis, il y a beaucoup de monde sur la deux fois deux voies de Sainte-Marie, donc entre le Verger et le Chaudron de façon continue. Dans l'est à Saint-Benoît, vous êtes nombreux dans la zone de Beaulieu, en direction des plaines, depuis Bourbier même. Dans le sud, il y a du monde sur la descente de Mont-Caprice à Saint-Pierre. Et sur la RN1, vous êtes nombreux donc au niveau de l'étang Salé. Et pour cause, donc au niveau des sables en direction de Saint-Pierre, il y a des animaux errants. Donc les pompiers ont neutralisé la voie de droite pour essayer de les récupérer. Et bien évidemment, cette neutralisation de la voie de droite a fait émerger et très vite se développer même un bouchon donc depuis le gouffre à l'étang Salé. On termine dans l'ouest à Saint-Paul avec du monde dans le sens Saint-Pierre-Saint-Denis entre le viaduc du Bernica et Savannah, soit 4 km de bouchons. Voilà pour ce point. Je vous dis bonne route et puis attention au niveau de la NRL en direction de la Possession, secteur Avenue Cadet. Vous avez la voie de bus qui est neutralisée en raison d'un poids lourd qui est en panne. Donc poids lourd en panne sur la NRL dans le sens Saint-Denis-La Possession à mi-parcours avec une voie bus qui est neutralisée. Voilà, je vous dis bonne route, bonne rentrée également à tous ceux qui reprennent aujourd'hui. Et puis n'oubliez pas, soyez doublement prudents au volant, surtout sur les chaussées mouillées.
0: Des nouvelles concernant la circulation qui a été mise en place dans le secteur de la route des Laves, comment ça s'est passé ce matin, Dolène?
1: Non, pas. J'ai pas eu de retour. En tout cas, moi, le message qu'on m'a demandé de faire passer, c'est de bien comprendre que la réouverture, elle est entre 6h30 et 7h30, donc de bien planifier donc son parcours avant 6h30 et de faire en sorte d'être à 6h30 au niveau de la zone de fermeture et pas en chemin. Donc voilà, je n'ai pas forcément eu de retour, mais voilà, j'essaierai de me renseigner. Prochaine donc réouverture ponctuelle, comme vous le savez, ça sera en fin d'après-midi entre 16h30 et 17h30.
0: Merci beaucoup pour ce point, Dolène. 02 62 41 51 51. Vous avez des informations concernant ces difficultés, notamment dans le secteur du gouffre étant salé avec ces animaux errants et la voie de droite neutralisée. Merci de nous appeler. 02 62 41 51 51. Freedom, maintenant, place à Christy pour l'horoscope du jour. Bonjour Christy.
2: Bonjour à tous, c'est Christy. Mon horoscope pour ce lundi 18 mai. Le soleil est en taureau et c'est la Saint-Éric.
3: Bélier, si vous avez une épreuve à vivre, vous la surmonterez et vous montrerez capable d'inverser le cours négatif des choses.
4: Taureau, gardez la tête haute face aux ragots et aux médisances. Vous en sortirez vainqueur de toute façon.
5: Gémeaux, un voyage en groupe aurait toutes les chances d'être réussi.
6: Cancer, restez calme en toutes circonstances et apprenez à dominer vos nerfs. Vous en porterez beaucoup mieux.
7: Lion, côté cœur, la situation générale vous permet d'envisager l'avenir avec un optimisme raisonnable.
8: Vierge, on vous réclame, on vous fait fête.
9: Vous êtes très demandé aujourd'hui. Acceptez donc une invitation à dîner.
10: Balance, ne vous agitez pas trop. Le moment venu, vous saurez prendre la décision parfaite.
11: Scorpion, les relations avec les amis se portent à merveille.
12: Un climat de sérénité et de tendresse flotte autour de vous.
13: Sagittaire, évitez les repas trop copieux.
14: Capricorne, mettez à plat vos sentiments et triez vos idées.
15: C'est le seul moyen de venir à bout de cet embrouille à mini.
16: Verseau, le partenaire aura des idées et des initiatives lumineuses.
17: Poisson, si vous n'osez pas dire ce que vous pensez, vous risquez d'aggraver votre situation.
18: Je vous souhaite à tous une journée très intense. À bientôt.
0: Merci beaucoup Christine. Nous vous souhaitons une très belle journée. Le prochain rendez-vous demain matin. Une information, on nous signale que sur le pont de la rivière Saint-Étienne vers le sud, on nous signale une voiture en panne dans la voie de droite. Il y a donc des difficultés à signaler dans ce secteur. Freedom, information, auditeur de Freedom 2, pont de la rivière Saint-Étienne en direction du sud, voiture en panne dans la voie de droite, un bouchon s'est formé dans le secteur. Soyez donc prudents, 02 62 41 51 51 pour toutes vos informations. Freedom, l'heure de la bourrique pour l'arrivée du quintet du côté de Auteuil. Nous sommes dans la cinquième, il fallait cocher le 9, le 3, le 2, le 4 et l'As. 9, 3, 2, 4 et As pour le quintet à Auteuil dans la cinquième. Je vous rappelle qu'à 10h30, vous retrouverez les pronostics de Thierry Léger. Quintet à Marseille, Borély, ce sera dans la quatrième. Belle journée aux personnes se prénommant Eric. Il reste très attaché à sa famille et préfère même passer du temps auprès de ses proches que de faire de nouvelles rencontres. Il est comme ça, Eric. 02 62 99 12 00, journée internationale des musées, aujourd'hui lundi 18 mai, jour de rentrée scolaire également, bonne rentrée à nos marmailles, et tout de suite, Frédo Million. 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Marie Alina va tenter de répondre à cette question. Elle habite Saint-Paul dans le chemin Chevalier. Marie Alina. Allons-nous rajouter des sous dans cette cagnotte? On dirait que oui, hein. C'est ça, hein. Oui, c'est ça. Bon, eh ben, on rajoute des sous, hein. Tant qu'à faire. 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On continue avec vous sur le 02 62 99 12 00. La prudence hein, recommandée, on vous le rappelle, pour la rivière Saint-Étienne en direction du sud, avec ces voitures en panne dans la voie de droite. Hein. Rappelez qu'il y a donc un bouchon dans le secteur, soyez vigilants. Et comment ça se passe désormais au niveau du chemin Bœuf-Mort? On nous avait signalé un peu avant 8 heures la circulation à l'arrêt pendant quelques minutes. Qu'en est-il maintenant? 02 62 41 51 51. Et puis des travaux de réparation devant la mairie de la Plaine des Palmistes qui a nécessité la mise en place d'une déviation spontanée ce matin. Là aussi, s'il y a des difficultés, 02 62 41 51 51. 02 62 99 12 00, on est de retour avec vous. Freedom, bonjour, allô?
19: Allô, bonjour.
0: Oui, bonjour monsieur, oui.
19: Francky, bonjour, c'est mon Jojo.
0: Oui, je vous écoute.
19: Oui, comment il est?
0: Moi, il est bien, merci, tranquillement, mais sûrement.
19: Ouais, dans la libre antenne, ou bien sûr, il faut...
0: Oui, vous voulez dans la libre antenne, oui. Qu'on soit vous dire moi.
19: Bon, hé, Francky, il vient déjà les histoires, voilà. Le maire, il demande des manifestations, tout ça, là.
0: Oui, un appel à la mobilisation pour le 20 mai.
19: Oui.
0: Oui.
19: Mais ça, on connaît. Ça, depuis que l'augmentation, l'histoire, et gazole, l'essence, tout ça, ça aurait dû bouger. La barrière pour le contrat, hein. Parce que nous, toutes les conseillers dans les histoires, et nous avons des informations, la foutue, et. Moi, par contre, nous sommes moins, mais je dis, le petit pêcheur, il prend le bateau pour aller en mer, pour aller pêcher la journée, le l'essence, il revient à sortir, ils ont dit appel à la manifestation. Eh bien, nous tous devons appeler à la manifestation, parce qu'il n'a pas rien que le petit pêcheur, il mettait l'essence dans son auto, bien sûr, son gasoil dans son auto. Bon, on est dans le transporteur, on est dans le taximan, on est dans le chauffeur tractopelle, on est dans l'agriculteur, on est dans le motard, on est dans la terre. Vous comprenez ce que je veux dire?
0: Oui, bien sûr, c'est vrai que là, pour rappel, concernant la mobilisation, l'appel lancé par les maires, ça concerne les contrats aidés, ça concerne le LBU, et ça concerne le bimédium des enseignants, ça ne concerne pas le carburant.
19: Mais aujourd'hui, mais tout va mal maintenant. Ben, les tout à fait normal. Il laisse filer. Et on calcule bonne mère là, comme il dit, la dit, eh ben, telle chose, et je vois tout moins, on connaît. On aura une petite affaire, ma garde un petit contrat avec vous, ma garde une petite affaire pour vous. On calcule pas tout ça. Ben, tout est dans des situations difficiles. Le bon monde, le foyer, ça a besoin d'un petit contrat. Mais ça n'a pas dit, ça a fait son devoir, comme il dit. Mais ça a besoin de la place. Mais le bon monde, il a dit, ben, je vais pas ça. Pour ça, on a fait quelque part, on m'a fait un affaire pour ma femme, manière pour toutes les dans des situations difficiles aujourd'hui. Moi, je dis ça comme le personnel, ça.
0: Oui.
19: Mais jusqu'à maintenant, bon, je gagne bien ma vie, je gagne bien mon pays, moi. Mais t'es là où, Fonky, là où est entre le loyer, le crédit, l'essence, le gasoil, il a augmenté. Eh ben, Midjo, il devient difficile à un moment donné, on a envie de foutre tout à terre et arrêter.
0: Et du coup, est-ce que vous soutenez la mobilisation ou pas du tout?
19: Lequel, le contrat avec?
0: Oui, l'appel à la mobilisation des maires, est-ce que vous soutenez ou pas?
19: Si, mais je soutiens ça, moi, c'est ça, Midjo, moi, pas contre ça, moi. Mais à un moment donné, il faudra nous tous qui sommes dans la rue. Là, par un direction au cas, j'attends de manger. Puis, il faudra nous tous qui sommes dans la rue. La dernière, moi, je vais me transporter, moi, m'y tiens ensemble, moi. Moi, la partie, elle est pas grave, hein. Moi, la partie travail, qui concerne pas moi, ça. Moi, la partie travail le matin, le midi, m'y tiens, ma partie travail l'après-midi. Donc, le matin, m'y tiens que mon camarade a tiré la manche chaud. Salut. Et après, salut, Moussa. M'y tiens ensemble aussi, moi. Mais là, cette histoire, l'essence, gazoil, tout ça, là, ben, ça nous, toutes les concernées. Ça nous, tout, ils devraient mettre la main à la pâte pour bouger, pour aller voir ça. Mais ce monde est pompé, il y a tant de manger cuit. Il y a tant les autres, ils font leur travail à la place. Pour moi, les autres, ils prennent bien moi à leur place. Mais non, si ça se passe pas comme ça, ça. Si nous, ça va, nous, ça va. Ils n'appellent pas la manifestation, moi, mais il me fait comprendre que ça va se passer, ils prennent qui.
0: Merci pour ce... Oui, merci pour le partage de ce point de vue, en tout cas.
19: Francky, juste fait, vite fait, un petit affaire. Il y a mal à faire une petite sortie, si la hausse. Et il vient d'ici l'accident, là que l'a passé. Moi, on l'a passé, moi, à côté de l'accident. Le gars était à terre en piteux état. Mais j'espère que ça va bien pour lui parce que aujourd'hui, il n'a pas entendu parler des informations de l'état de cette personne-là. Moi, il voudrait voir l'état de cette personne-là aujourd'hui, moi, parce que moi, on passe à côté. Et j'ai mis en moto, m'a fait sortir moto avec un camarade aussi.
0: Oui.
19: Et m'a vu un gros bouchon, m'a dit avait demandé pour ça avait passé. Il m'a vu que cette personne-là l'a percuté une voiture et m'y connaît pas qui ça t'a en tort, qui ça t'a en raison. Hein. Moi, j'ai vu la personne à terre. Elle était médian, le ciment a son corps dans mon tête tranquille.
0: Oh là là.
19: Donc elle était en piteux état. M'a vu le ciment après l'arrivée quand même assez vite. Et moi, je voudrais avoir des nouvelles de cette personne-là par le biais des personnes qui connaissent lui. Au moins, ils donnent quand même des nouvelles. Est-ce que ça va pour bon?
0: Parce que
19: l'affaire est dans mon tête, moi.
0: C'est non loin donc, du tunnel pavillon que l'a eu l'accident, hein, c'est ça?
19: Voilà, c'est ça. Hier après-midi, attendant au Kélemarque, il s'est là en descendant dans les 13h. Voilà.
0: D'accord, début d'après-midi donc.
19: Un petit peu avant 13h, l'accident l'a dû arriver et là, la tape dure.
0: Apparemment, collision frontale, hein, c'est ça?
19: Collision frontale, Francky. Moi, comment la face à côté de la moto, midi, ben aussi, le bonhomme, t'es pas derrière le loto.
0: Oh là là.
19: Donc, t'es midi au Francky, quand moi, porte la vue ça, nous la refroidissons.
0: On veut dire qu'il y a passe au-dessus de la voiture, hein, c'est ça?
19: Ben, il y a du passe au-dessus, ben, parce que la voiture était avant, on va dire, avant les affaires, donc, t'es midi au et c'était choquant. Et moi, je ne dis pas que c'était l'île était en tort ou la voiture était en tort, mais t'es pas là pour voir. Mais la tape dure. Voilà.
0: En tout cas, merci pour cet appel lancé aux proches pour avoir des nouvelles
19: voilà.
0: Concernant la santé du motard.
19: Merci pour bien que vous sortez vingtaine de nouvelles. Et puis, voilà, et comme il dit, mon petit cri là, et au niveau de l'essence, là, c'est concerné tout ça, mon Dieu Seigneur, parce qu'il arrive bien à bout de terre.
0: Ouais, on a bien compris ça. Merci, mon Jojo.
19: Donc, voilà.
0: Allez, bon courage pour la suite.
19: Bonne journée, nous retrouvons.
0: Plaisir, à bientôt. Si vous avez des informations suite à cet accident, on parle d'une collision frontale, c'est la RN5 entre une voiture et une moto, c'était hier après-midi. Non loin du tunnel du pavillon, 02 62 41 51 51. Le motard apparemment il serait passé au-dessus du véhicule. Des informations le concernant sur son état de santé, 02 62 41 51 51. Et puis si vous avez été témoin de l'accident, vous également vous pouvez nous apporter des précisions. Freedom, un dernier appel avant dans quelques instants de retrouver les informations. Freedom, bonjour. Allô?
20: Ah oui, bonjour.
0: Bonjour monsieur.
20: Bonjour, je vous téléphone par rapport, j'ai trouvé deux cartes d'identité.
0: Oui.
20: Un passeport dans une petite sacoche, quoi. Et c'était à madame Leclerc Charlotte Delphine.
0: Leclerc Charlotte Delphine.
20: y a passeport, il y a carte d'identité, il y a un petit trousseau de papier, quoi. C'est à Saline-les-Bains, près du Lydia Price et l'hôtel Le Luxe.
0: D'accord. Ben, on a toutes les informations nécessaires, sauf votre numéro de téléphone.
20: Et comment?
0: Votre numéro de téléphone, il manque à nous pour elle.
20: Elle peut pas. Vous avez pas mon numéro, là?
0: Oui, on le donne hors antenne, vous souhaitez?
20: Ouais, vous me donnez antenne, hein.
0: Alors, on va demander à Charlotte Delphine Leclerc de nous appeler tout de suite au 02 62 41 51 51.
20: Oui, parce qu'il y a le passeport, tout, c'est pas qu'elle vient de faire, parce que ça date de... Ah oui.
0: Récent,
20: ouais.
0: D'accord.
20: C'est peut-être de métropole, parce que l'adresse est de métropole, peut-être qu'elle est ici en vacances, hein.
0: Ah oui, ben il faut absolument là que... Ouais, possible, ouais. Alors si quelqu'un la connaît, en tout cas, Leclerc, Charlotte, Delphine, on appelle tout de suite la radio, 0262.
20: J'ai trouvé le sacoche dans un petit chemin, un petit couloir, où on dirait que quelqu'un sur la volée, elle était par là comme ça.
0: Aïe, aïe, aïe.
20: Un petit sacoche rouge.
0: Ouais. Une sacoche peut-être volée, alors, hein.
20: Ouais, parce qu'il y a tous les papiers dedans, il y a passeport, il y a les papiers, il y a beaucoup, c'est plein avec des papiers, quoi.
0: Ouais, mais des papiers importants, parce que rien que déjà passeport et carte d'identité.
20: Passeport et PMI aussi.
0: Ouais, total. Bon, on va faire nécessaire pour retrouver Leclerc, Charlotte, Delphine.
20: Oui.
0: En tout cas, monsieur, merci d'avoir appelé la radio.
20: Ok, c'est bon.
0: Merci, bonne journée.
20: Merci, au revoir.
0: Bon, c'est peut-être adressé à quelqu'un parmi vous, là, Leclerc, Charlotte, Delphine, en parlant de sa sacoche rouge, peut-être volée apparemment, hein, qui a été jetée dans un petit chemin, là, situé à proximité du Leader Price et de l'hôtel Le Luxe, du côté de la Saline-les-Bains. En tout cas, si vous la connaissez, si elle peut nous joindre, qu'elle le fasse au 02 62 41 51 51. On a parlé tout à l'heure d'une voiture sur le pont de la rivière Saint-Étienne. On nous signale que ce véhicule est sur l'ancien pont de la rivière Saint-Étienne avant l'entrée de Saint-Louis dans la voie de droite. Continuez de nous informer, hein. Dites-nous comment ça se passe, surtout en ce qui concerne la circulation. Pour cela, 02 62 41 51 51. En attendant, on marque la pause dans quelques instants, le journal de Christophe Damour.

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3: Freedom, voici maintenant les informations. Le point sur l'actualité avec vous, Christophe Damour. Bonjour.
4: Bonjour Francky, bonjour à tous. Un incendie aurait pu tourner au drame hier. La maternité du CHU de Belpierre a été la proie des flammes hier soir vers 22h. Fort heureusement, les secours sont rapidement intervenus et aucune victime n'est à déplorer. Nous y reviendrons. L'errance animale, un véritable fléau à La Réunion. Vanessa Germain nous en parlait hier en direct suite à son intervention. Vos réactions ont été nombreuses, vous l'entendrez. On circule de nouveau sur la route des Laves, une circulation partielle à des horaires bien précis. Et puis, il y avait du football ce week-end. Vous avez pu suivre la 32e journée hier, 32e journée des finales, hier grâce à Jean-Claude David et son équipe. Retour sur cette journée dans ce journal. Et puis météo, nuages et éclaircies se partageront le ciel aujourd'hui. Bulletin à la plus près après cette édition. Je vous le disais, le CHU a vécu une nuit agitée. Un incendie s'est déclaré à la maternité du CHU de Belpierre. Selon une information exclusive de Freedom.fr, un matelas en feu dans une chambre de garde aurait déclenché hier soir aux alentours de 22h un début d'incendie au sein du service maternité du CHU de Belpierre. Les deuxième et troisième étages ont dû être évacués. Une dizaine de personnes ont été concernées. Pas de blessés à signaler, même si une femme en état de choc a nécessité l'intervention du SAMU. Les secours, fort heureusement, ont rapidement repris le contrôle. Les circonstances du sinistre feront l'objet d'une enquête. Plus de précisions sur notre site freedom.fr. Je vous le disais dans les titres, l'errance animale à La Réunion, un sujet qui vous touche et qui vous fait réagir. Vanessa Germain était sur notre antenne hier matin et le standard n'a pas désempli. Vous avez été nombreux à décrocher votre téléphone pour partager vos expériences, vos coups de gueule et vos questions. Voici quelques-unes de vos interventions.
5: Le monde ne respecte pas qu'on met là pour les animaux, pour soigner, il abandonne. Côté de moi, la chaise était. Là, le chien, c'est un rodette, on peut volaille, canon, il peut être n'importe quoi. Mais qui ça, il remboise le propriétaire, les animaux tiers. Combien de chiens, c'est une monde de monde, ils sont allés là, les blessés partout, qui ça, ils payent les frais d'hôpital, tout ça là. S'ils attrapent un enfant là, la pèse à terre, la chaise en fond là, le monde, il prend le chien là, s'il n'est pas capable de faire, il prend pas.
6: Tous ces cadavres de chiens qui restent, ils posent un con, même pour les animaux encore vivants, les autres chiens, ils passent à côté, ils voient le camarade. En train de pourrir, est-ce qu'il faudrait faire un lâcher de corbeau à La Réunion ou alors revoir les institutions qui ne s'en occupent pas? Nous, monsieur, une île. Vous êtes bien d'accord, on a beaucoup de chiens à La Réunion, on a trop. Il est en Asie, il veut stériliser.
7: Ma fille a adopté un petit chien chez moi, vacciné, pucé et tout. Sauf qu'elle a eu un appartement, elle a laissé le chien chez moi. Ça fait un an que le chien est dans 3 mètres carrés, il n'a aucun contact humain. Je le nourris par une petite porte, il est enfermé. Ça se passe américain, moi je viens de demander, je ne veux pas. Mais comment, qu'est-ce que je peux faire?
4: Bien sûr, si vous souhaitez continuer à réagir à propos de l'errance et de la maltraitance animale, 02 62 99 12 00. Belle mobilisation pour clore l'opération Tous Unis. Vous savez, cette opération pour aider les fameux clowns hospitaliers. Hier, pour leur dernière journée de collecte dans les magasins Leclerc, les 13 clowns hospitaliers de l'association Éclat de Lille ont reçu un accueil chaleureux du public, une campagne de dons couronnée de succès et les organisateurs tiennent à remercier tous ceux et toutes celles qui ont répondu présents.
8: Donc c'est une opération qui a été menée dans tous les Leclerc de Lille. Du coup, bon bah on voulait passer un petit message pour remercier les Leclerc et aussi Radio Freedom qui a fait passer du coup toutes ces informations. Et cette opération était non seulement pour Éclat de Lille, mais aussi pour la Ligue contre le cancer. Voilà, nous voulons remercier aussi tous les bonnes bénévoles qui ont participé et surtout les clients qui ont fait des dons. C'est leur manière d'être présents aussi pour ces enfants malades. Nous, les 13 clowns hospitaliers, clowns à l'hôpital, et nous battre carré de chambre en chambre. C'est l'équivalent de 5 journées d'intervention par semaine, donc 50 semaines par an. Et en fait, nous fait des duos de clowns et nous fait en sorte d'apporter une petite parenthèse de joie, de bonheur, de rire, de magie. Tout ce bon normal et puis aussi ben les accompagnants, le personnel soignant aussi, ça compte. C'est des petites parenthèses de bonheur pendant leur séjour à l'hôpital.
4: Voilà, ces clowns hospitaliers qui tentent de ramener le sourire aux enfants malades et qui souffrent du cancer notamment et qui sont hospitalisés. Freedom, 8h34, bon lundi et très bonne semaine avec nous. Direction la route de Cilaos qui a été le théâtre d'un violent accident hier en début d'après-midi. Aux alentours de 13h20, un motard et un automobiliste se sont percutés de plein fouet sur la route nationale 5, route de Cilaos, non loin du tunnel du Pavillon. Blessé à la tête et aux jambes, le conducteur du deux roues est resté conscient jusqu'à l'arrivée des secours. Il a été pris en charge et évacué. La circulation, bien sûr, a depuis repris normalement. Et cette belle histoire, justement, de patience et de résilience sur la route de Cilaos, hier, après cet accident, deux passagères attendaient leur bus pour rallier Saint-Louis avec la crainte de rester sur le carreau. Et finalement, le chauffeur est bien arrivé avec 2 heures de retard, certes, mais elles ont pu rentrer chez elles. Et pour patienter, le son de Freedom 2 les ont accompagnées jusqu'au bout.
9: Où en est le bus numéro 60 qui fait Saint-Louis-Cilaos? Nous sommes deux passagers à attendre le bus et là, il y a 40 minutes de retard. Bon, le trafic est perturbé, ok, mais la nuit tombe et on attend toujours le bus. On va finir par l'attendre dans le fait noir. De toute façon, on n'a pas le choix d'imaginer qui va assurer son service. Je donne un gros bonbon coco au chauffeur qui a assuré le dernier départ et qui a passé beaucoup de temps dans l'embouteillage à cause de l'accident. Il y a eu 2 heures de retard. Donc voilà, un grand merci à lui. On est en route en direction de Saint-Louis au son de Freedom 2. Bonne ambiance dans le bus. Il écoute Freedom 2 et moi j'en profite aussi. Voilà, bien installé, ceinture accrochée et tout va bien.
4: Voilà, c'était donc hier ces deux jeunes femmes qui ont patienté le temps que le chauffeur de bus puisse sortir des embouteillages suite à ce grave accident. Je vous rappelle qu'il s'est produit hier sur la route de Cilaos. Et puis, concernant toujours la route nationale 5, route de Cilaos, notez que le secteur Cap-Payanque, il y aura des difficultés de circulation pour permettre des travaux de sécurisation de la falaise sur le secteur Cap-Payanque sur la route de Cilaos. Des coupures de la circulation de 45 minutes sont programmées de 8h à 16h à compter d'aujourd'hui et ce jusqu'au vendredi 5 juin. Donc coupure de la circulation de 45 minutes de 8h à 16h à partir d'aujourd'hui et ce jusqu'au vendredi 5 juin sur la route de Cilaos. Si vous avez des informations, bien sûr, 02 62 41 51 51, le numéro du service radio au guidage de Freedom. Bonne nouvelle pour les habitants du sud de l'île, Francky, pour le sud-est de l'île. La route des laves rouvre aujourd'hui, un mois à peine après la fin de la deuxième éruption du Piton de la Fournaise. Une réouverture partiel sur voie provisoire du lundi au vendredi aux heures de pointe uniquement, le matin de 6h30 à 7h30 et le soir de 16h30 à 17h30. La route restera fermée les week-ends et les jours fériés. Les travaux se poursuivent et la région vise une réouverture complète d'ici la fin du mois. Coupe de la Réunion de football. Les grands clubs ont répondu à l'appel ce dimanche. Hier, les équipes de Régional 1 ont globalement fait le travail avec des victoires, souvent larges et sans discussion. Mais la compétition a réservé sa surprise du jour. La Ravine Blanche, sortie par l'AES Convenance. Nos équipes étaient sur le terrain pour tout suivre. On fait ensemble le tour d'horizon de cette 32e journée de finale.
10: S'il le met, c'est fini.
11: Ben c'est l'exploit.
10: C'est fini. C'est fini. La Convenance bat la Ravine Blanche sur une séance de tir au but exceptionnelle avec un arrêt de Arzac, héros de cet après-midi. La Ravine Blanche n'a qu'à s'en mordre les doigts en tous les cas parce qu'ils ont dominé. Ouais, ils avaient l'occasion de faire tout le match, de tuer le match.
11: Le monde à Convenance est content, hein. Même Pidjo, maintenant, est content, hein. 4 pénaltys à 2 pour le S Convenance face à la Ravine Blanche, qui est quand même...
10: Bel exploit.
11: Promis de son groupe, non?
10: Ouais, c'est ça.
11: Et il joue la montée?
10: Exactement.
11: La magie de la coupe, c'est ça. La Convenance mérite sa qualification.
10: Bien sûr.
11: Parce que la Ravine Blanche, mentalement, a sous-estimé cette équipe de la Convenance.
12: Tu vas être puni, et c'est ce qui arrive à la Ravine Blanche.
4: Voilà, Jean-Claude David et toute son équipe qui vous a fait vivre hier cette 32e journée de finale de régional. Une. Un mot sur la magie Freedom, Francky. Toujours. Oui, c'est devenu une tradition maintenant.
3: Ouais, mais j'espère que ça va durer.
4: Parce que, parce que la magie Freedom n'arrête pas de frapper. Et elle a encore frappé. Hier, écoutez bien, hier, Mathéo se retrouvait coincé à Pierrefonds, à Saint-Pierre, avec sa moto électrique en panne. Sans solution pour rentrer chez lui avec son engin. Alors, un appel à la radio sur notre antenne et quelques minutes plus tard, un auditeur généreux se manifestait pour le prendre en charge, lui et sa moto, s'il vous plaît. Mathéo en convient lui-même. Freedom, c'est vraiment magique.
12: Je suis en panne et je recherchais éventuellement quelqu'un qui pourrait me dépanner. Je suis en moto électrique et ma batterie m'a lâché. Du coup, si par hasard, il y a un auditeur par là, il pourrait passer, enfin, s'il passe sur la route, et qu'il y a un camion ou une camionnette pour mettre la moto dedans, il y a 10 minutes. Et si jamais, ben, il y a un auditeur qui passe par là, on va donner quand même un petit monnaie.
13: Je vous appelle pour vous remercier. Dès que je vous ai appelé, j'ai raccroché, quelqu'un m'a appelé. Et merci beaucoup à cet auditeur d'ailleurs. Et puis, il a pu me dépanner, quoi. Il a pu me ramener chez moi. Ah oui, il a ramené à moi devant ma case. Voilà, Freedom Magique. Merci beaucoup, Freedom. C'est magique. Direct. Mais vraiment, direct. Dans mon temps, il est, viens chez Chao. Inquiète pas. Non, mais merci beaucoup à vous, parce que je sais vraiment pas comment je l'ai fait. Le temps était mauvais. Et j'avais pas de transport, quoi. Freedom est magique, comme on dit.
4: Freedom magique. Incroyable, parce que ce monsieur était en panne avec sa moto électrique, donc panne de batterie, et a fallu le récupérer. Lui, mais la moto
3: également. Ouais.
4: Voilà. Et quelques instants après son appel, miracle.
3: Ouais, vivre ensemble. C'est le sujet du baromètre ce matin. Ouais, on aura l'occasion de revenir sur
4: comme
3: le sujet.
4: Quoi,
3: il y a de l'espoir. Voilà. Il y a de l'espoir.
4: Comme quoi, en tout cas, Freedom aide au vivre ensemble.
3: C'est pas mal aussi, ça. Allez, place à la météo de cette journée. 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
3: Maman est partie à l'école, mais soleil, pas de nid. Non. Soleil absent.
4: Non. C'est vrai. Donc là, le Nord bénéficie surtout de, non pas de, d'ensoleillement, mais de quelques bons nuages bien présents. Mais bon, il ne pleut pas, c'est l'essentiel. Mm-hmm. Nuages et éclaircies se partageront le ciel de l'île ce matin, avec parfois même quelques petites averses du côté de l'est-sud-est. Mais théoriquement, au fil des heures, le soleil devrait reprendre vite sa place. Des températures de saison 26 à 30 degrés sur le littoral, 20 à 24 dans les cirques, 14 à 15 sur les plus hauts sommets de l'île, Francky.
3: On va là pour la partie météo, on doit aller sur la route, on rappelle rapidement ce rendez-vous. Madame Aude, d'émission spéciale.
4: Oui, avec la MDPH, entre 17h et 18h, monsieur Radakishnan, et tout vous appelle le 02 62 99 10 00. Bon lundi et bonne semaine à tous.
3: Merci à vous, Christophe Damour.
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3: Freedom, nous partons sur la route. Cadavre d'un chien signalé dans le secteur du Cap Laoussé. Bruno, avec nous pour cette information. Bonjour, hello. Bruno.
15: Bonjour tout le monde.
3: Oui, je vous écoute.
15: Bonjour la Réunion. Oui, je voudrais savoir comment faire pour tirer ce cadavre de chien qui est sur un passage clouté à Cap Laoussé, qui est coupé en deux, et si les voitures comme moi ou comme les pompiers peuvent faire un évitement du cadavre du chien sur la voie qui vient de se causer un accident.
3: Ah oui, totalement, oui. Alors un appel que nous allons lancer aux services concernés, Cap Laoussé. On est sur cette portion de route, portion de la route des plages. Hein.
15: Voilà. Avant d'entrer dans le tunnel de Cap Laoussé en descendant et en montant, c'est vers Boucan-Canotre.
3: Ah ouais, vers le rond-point de Boucan.
15: Il y a un passage côté dans ce sens. De toute façon, ils vont trouver le chien. Il y a une patrouille qui est passée municipale, mais je sais pas s'ils ont vu, s'ils sont arrêtés ou quoi que ce soit. Je vais pas les incriminer. Mais c'est surtout savoir comment enlever ce chien sur route.
3: Oui. Alors, un appel lancé aux autorités, aux services concernés. On va le rappeler. Et vous dites, le cadavre du chien, il est coupé en deux, hein, carrément.
15: Voilà. Et ça, il faut dire aux gens de lever le pied dans cette zone-là, rouler tranquillement, et ils vont arriver sur l'obstacle et ils vont éviter le chien, quoi.
3: Oui, bien sûr. Et en plus, s'il faut faire un écart, ça, c'est dangereux voilà. S'il y a une voiture qui vient en face.
15: Que ce soit une voiture, une moto ou un vélo, il faut faire attention.
3: Super, merci pour l'information, Bruno.
15: Merci bien, au revoir.
3: Merci et bonne route, au revoir. Le cadavre d'un chien sur un passage piéton qui pourrait causer un accident de la route. Soyez donc prudents, automobilistes. Freedom Information, auditeur de Freedom 2, on nous signale le cadavre d'un chien coupé en deux sur le passage piéton qui se situe avant le tunnel Cap-Laoussé en direction de Saint-Paul, hein, sur la route des plages nous sommes. Soyez donc vigilants, prudents, 02 62 41 51 51 pour toutes vos informations. La suite de vos appels tout à l'heure au 02 62 99 12 00, ce sera donc pour les coups de cœur, les coups de gueule, les messages importants. Entre 9h, ce sera Radio Doléances, mais pour l'instant, une place aux avis et communiqués. 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

en métropole à Bordeaux et à Sainte-Marie. Décès de monsieur Damour Dany Joseph. Décès de monsieur Damour Dany Joseph. Décès survenu en métropole lundi 4 mai à l'âge de 62 ans. Le convoi mortuaire sortira du centre funéraire de commune Prima aujourd'hui. Les obsèques auront lieu en l'église du Moufia à 14h30 cet après-midi. L'inhumation se fera au cimetière de Bois-Rouge, Sainte-Marie. À Piton-Saint-Leu, décès de Madame Ibrahim Mélina. Décès de Madame Ibrahim Mélina. Décès survenu mardi à l'âge de 54 ans. Le convoi mortuaire sortira de la maison des veillées de Stella à Saint-Leu, où se tiendra la veillée à partir de 14h au jour du bi. Les obsèques auront lieu en la chapelle du centre funéraire à 14h demain. Centre funéraire sud à partir de 14h demain, suivi de la crémation. En métropole, le port Marly, décès de Monsieur Chanpan Louis Vincent, originaire de Saint-Pierre. Décès de Monsieur Chanpan Louis Vincent, décès survenu en métropole samedi 9 mai à l'âge de 75 ans. L'inhumation se fera en métropole au cimetière Maison Lafitte à 14h demain. En métropole à Rochefort et à Saint-André, décès de Monsieur Waro Gérard Nicolas, originaire de Saint-André, chemin Miguel. Décès de Monsieur Waro Gérard Nicolas, décès survenu en métropole le mercredi 6 mai à l'âge de 76 ans. Le convoi mortuaire sortira de la salle funéraire de Saint-André aujourd'hui. Les obsèques auront lieu en l'église de Chamborne à 16h cet après-midi. L'inhumation se fera au cimetière de Chamborne. À Saint-Joseph, décès de Monsieur Lamcam Henri dit Alave. Décès de Monsieur Lamcam Henri dit Alave. Décès survenu vendredi à l'âge de 84 ans. Le convoi mortuaire sortira du CHU de Saint-Pierre demain. Les obsèques auront lieu en la chapelle ardente du CHU Sud à 10h demain matin. L'inhumation se fera au cimetière des Lianes à Saint-Joseph. À l'entre-deux, décès de Madame Dijoux Marie-Renette née Grondin, originaire de Saint-Louis. Décès de Madame Dijoux Marie-Renette née Grondin. Décès survenu samedi à l'âge de 93 ans. Le convoi mortuaire sortira de son domicile 10 ruelle Orange à l'entre-deux aujourd'hui. Les obsèques auront lieu en l'église de l'entre-deux à 15h cet après-midi. L'inhumation se fera au cimetière de l'entre-deux. Au Tévelave, les avirons, décès de Monsieur Pitchécanon Justin. Décès de Monsieur Pitchécanon Justin. Décès survenu samedi à l'âge de 82 ans. Le convoi mortuaire sortira de la maison des veillées de Stella Saint-Leu aujourd'hui. Les obsèques auront lieu en la maison des veillées de Stella à 15h30 cet après-midi. L'inhumation se fera au cimetière de Piton-Saint-Leu. À Sainte-Marie, décès de Monsieur Rubens Jean-Alix. Décès de Monsieur Rubens Jean-Alix. Décès survenu samedi à l'âge de 59 ans. Le convoi mortuaire sortira du centre funéraire de commune Prima aujourd'hui. Les obsèques auront lieu en la chapelle du centre funéraire de Prima à 13h cet après-midi, suivi de la crémation. À Saint-Denis et à Saint-Benoît, décès de Monsieur Potin Léon Marius, originaire de Sainte-Anne, Saint-Benoît. Décès de Monsieur Potin Léon Marius. Décès survenu hier à l'âge de 80 ans. Le convoi mortuaire sortira de son domicile au 39 allée Turenne Honoré Crémont, au Moufia Saint-Denis aujourd'hui. Les obsèques auront lieu au domicile à 11h30 ce matin.
L'inhumation se fera au cimetière de Sainte-Anne. Aux avirons, décès de Madame Payette Fleurica Joséphine, maman de Payette Ulysse. Décès de Madame Payette Fleurica Joséphine, maman de Payette Ulysse. Décès survenu hier à l'âge de 93 ans. Le convoi Mortchper sortira de la maison des veillées des Avirons au jour du Bi. Les obsèques auront lieu en l'église des Avirons à 11h ce matin. L'inhumation se fera au cimetière des Avirons. À Sainte-Clotilde, décès de Madame Laowen Sam, Marie-Hélène, née Paquerie. Décès de Madame Laowen Sam, Marie-Hélène, née Paquerie. Décès survenu samedi à l'âge de 76 ans. Le convoi Mortchwer sortira de la maison des veillées de Saint-André au jour d'huit. Les obsèques auront lieu en l'église de Sainte-Suzanne à 11h ce matin. L'inhumation se fera au cimetière de Sainte-Suzanne. À la Saline Léo, Saint-Paul, décès de Madame Zopir Marie-Antonia, née Santon. Décès de Madame Zopir Marie-Antonia, née Santon. Décès survenu hier à l'âge de 99 ans. Le convoi Mortchwer sortira de son domicile, 71 chemin Piton-Léon à Saint-Paul. La date et l'heure des obsèques vous seront communiquées ultérieurement. À l'entre-deux, décès de Monsieur Saumon Payette Patrick. Décès de Monsieur Saumon Payette Patrick. Décès survenu hier à l'âge de 64 ans. Le convoi Mortchwer sortira de son domicile, 11 rue Fortuné Waro, à l'entre-deux. La date et l'heure des obsèques vous seront communiquées ultérieurement. À la plaine des Cafres, décès de Monsieur Kandassami Narsama Paul Gabriel, joueur de pétanque dans le club de la plaine des Cafres. Décès de Monsieur Kandassami Narsama Paul Gabriel. Décès survenu samedi à l'âge de 74 ans. Le convoi Mortchwer sortira de la maison des veillées du Tampon. La date et l'heure des obsèques vous seront communiquées ultérieurement. Au Guillaume Saint-Paul, décès de Monsieur Robert Vital Georges, époux de Madame Robert Marie Mimose née Nirlot. Décès de Monsieur Robert Vital Georges, époux de Madame Robert Marie Mimose née Nirlot. Décès survenu hier à l'âge de 75 ans. Le convoi Mortchwer sortira de son domicile au 67 chemin des Fleurs au Guillaume Saint-Paul aujourd'hui. Les obsèques auront lieu en l'église du Guillaume Saint-Paul à 15h cet après-midi. L'inhumation se fera au cimetière du Guillaume Saint-Paul. À Saint-Denis, décès de Monsieur Guichard Michel Alain. Décès de Monsieur Guichard Michel Alain. Décès survenu hier à l'âge de 67 ans. Le convoi Mortchwer sortira du centre funéraire de commune Prima. La date et l'heure des obsèques vous seront communiquées ultérieurement. Au Moufia, Saint-Denis. Décès de Madame Rose Rita Marie. Décès de Madame Rose Rita Marie. Décès survenu samedi à l'âge de 92 ans. Le convoi Mortchwer sortira du centre funéraire de commune Prima, où se tiendra la veillée à partir de 11h ce matin. La date et l'heure des obsèques vous seront communiquées ultérieurement. Au Tampon, décès de Madame Waro Marie Fred Ketty. Décès de Madame Waro Marie Fred Ketty. Décès survenu hier à l'âge de 57 ans.
Le convoi mortuaire sortira de la maison d'éveillé du tampon. La date et l'heure des obsèques vous seront communiquées ultérieurement. À Saint-Paul, décès de Monsieur Tatel, François dit Michel-Ange. Décès de Monsieur Tatel, François dit Michel-Ange. Décès survenu hier à l'âge de 88 ans. Le convoi mortuaire sortira de son domicile au 36 bis chemin Ricbourg à la plaine Saint-Paul. La date et l'heure des obsèques vous seront communiquées ultérieurement. Au Golbaquet Saint-Louis, décès de Madame Rousseau Léonus, née Roigna Thérésia. Décès de Madame Rousseau Léonus, née Roigna Thérésia. Décès survenu hier à l'âge de 82 ans. Le convoi mortuaire sortira du centre funéraire sud Ligne Paradis Saint-Pierre. La date et l'heure des obsèques vous seront communiquées ultérieurement. Et enfin, en métropole, à Romorantin, décès de Madame Noël, née Mérion Micheline, originaire du Guillaume-Saint-Paul. Décès de Madame Noël, née Mérion Micheline. Décès survenu en métropole vendredi 24 avril à l'âge

du sang. Vous êtes donc invité à une collecte qui a commencé ce matin à 8h du côté de la mairie à la Saline Léo, de 8h à 13h. Et puis une autre collecte à partir de 13h cette fois-ci au centre commercial Beaulieu de Saint-Benoît à partir de 13h et jusqu'à 17h. Voilà donc pour ces deux rendez-vous avec l'EFS. Dans quelques instants, les informations avec la 2PRL.

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1: Bonjour à tous. Une centaine d'établissements parisiens visés par des enquêtes suite aux révélations de violences sexuelles, elles ont été ouvertes par le parquet de Paris. 84 écoles maternelles, une vingtaine d'élémentaires et une dizaine de crèches sont concernées selon les chiffres présentés par la procureure Laure Bécquiot. Une convention citoyenne sur le périscolaire doit justement débuter aujourd'hui dans la capitale. Depuis le début de 2026, 78 agents de la ville ont déjà été suspendus. Patrick Bruel prend la parole pour se défendre. Le chanteur est mis en cause par une trentaine de femmes pour des violences sexistes et sexuelles. 5 d'entre elles, dont Flavie Flamand, ont déposé plainte. Et dans une publication sur Instagram, il assure qu'il n'a jamais, je cite, drogué, manipulé ou cherché à soumettre qui que ce soit. Vers de nouvelles aides face à la hausse des prix des carburants. Elles doivent être présentées par le Premier ministre dès jeudi lors d'une conférence de presse. Des aides qui devraient concerner les secteurs touchés par l'augmentation de l'essence. Leur présentation, le rappel, a été retardée par la crise de l'antivirus. C'est justement le MV Hondus attendu aux Pays-Bas aujourd'hui. Le navire de croisière touché par un foyer d'antivirus termine donc son voyage qui a tourné au cauchemar. Il reste à bord 25 membres d'équipage et 2 soignants. Ils doivent débarquer à Rotterdam. L'Organisation mondiale de la santé juge le risque sanitaire faible. À ce jour, le virus a été confirmé chez 7 patients avec un autre cas probable. Une nouvelle cyberattaque, elle a touché les gîtes de France. Après les groupes Pierre et Vacances, Center Park et Bellambra, le réseau d'hébergement a confirmé avoir subi un vol de données. Des informations concernant plus de 389 000 clients auraient été divulguées. Et puis le football, la dernière journée de Ligue 1 a livré son verdict. Tous les matchs sont joués hier et c'est Lille qui prend la place en Ligue des Champions. Le LOSC termine 3e malgré sa défaite 2-0 contre Auxerre. La GIA qui en profite d'ailleurs pour se maintenir en Ligue 1. En fin de classement, Nice est le grand perdant de la soirée. Le club qui a fait match nul contre Metz devra disputer sa place en Ligue 1 en barrage. Ce sera face à Saint-Étienne. Excellent début de journée à tous.
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0: Freedom, 9h passées de 4 minutes dans quelques instants, la suite de vos appels. Avant cela, une modification apportée à un décès, le décès de monsieur Guichard Michel Alain, décès survenu samedi 16 mai à l'âge de 67 ans. Le convoi mortuaire sortira du centre funéraire de commune Prima aujourd'hui. Les obsèques auront lieu en la chapelle du centre funéraire de Prima, ce sera donc à 11h ce matin même. Et l'inhumation se fera au cimetière de Prima. Avis de décès de monsieur Guichard Michel Alain. Freedom, je vous rappelle 0262 41 51 51 pour nous joindre, pour apporter les éléments pour les avis et communiquer. Freedom, je vous rappelle que ce matin dans le baromètre, on a parlé du vivre ensemble, le vivre ensemble, et on vous le disait, hein, aujourd'hui, le vivre ensemble à La Réunion montre un autre visage. Si autrefois on partageait tout entre voisins, eh bien aujourd'hui on partage plutôt des insultes et des plaintes, voire même des vidéos sur les réseaux sociaux. Alors qu'est-ce qui s'est cassé dans ce vivre ensemble? Le vivre ensemble rayonné est-il en train de disparaître ou simplement de changer? Et pour aller encore un peu plus loin, ce matin, en échangeant avec nos auditeurs, on parlait de la société de consommation qui, selon eux, ont affaibli notre vivre ensemble. Hein. Oui, le chacun pour soi, la compétition permanente, qui a la plus belle voiture, le dernier téléphone, la meilleure image, quoi. La frustration organisée, on crée des besoins, on pousse à acheter, et ceux qui ne peuvent pas suivre, ben, se sentent exclus. 02 62 99 12 00, on peut en parler également dans Radio Doléance. Libre antenne jusqu'à 10h. Freedom, allô, bonjour.
1: Oui, allô, bonjour.
0: Bonjour, monsieur.
1: Oui, je vous appelle en fait parce que je retrouve un chien, je ne sais pas si c'est une heure.
0: On a trouvé quoi? J'ai pas compris.
1: Un chien,
0: pardon. Oui.
1: Donc, c'est à Deux Rives dans les Hauts-de-Sainte-Suzanne.
0: Oui.
1: Pas trop loin du terrain de football, il y a le terrain de pétanque.
0: Mm-hmm.
1: Il se trouve que je connais le propriétaire, je connais pas son identité, hein, mais je le vois souvent sortir son chien, et une fois on l'avait croisé.
0: Oui.
1: Donc est-ce que je connais le nom du chien, du coup? Je connais
0: le
1: nom du chien.
0: Bien sûr.
1: Voilà, le chien s'appelle Ulysse.
0: Ulysse.
1: Voilà, et le propriétaire, souvent il le lâche sur le terrain pour qu'il se défoule, là peut-être qu'il est parti, qu'il a pas eu le temps de le rattraper.
0: D'accord.
1: Il se trouve qu'il nous a suivis parce que nous-mêmes on sortait notre chien, voilà. Donc là il est chez moi.
0: Oui, donc en sécurité.
1: Voilà, il est en sécurité, donc j'ai son numéro de téléphone, si la personne écoute.
0: Oui, allez-y.
1: Donc 06 93 90 58 58, 58 deux fois.
0: Je vous laisse répéter votre numéro de téléphone.
1: Voilà, 06 93 90 58 58, c'est Mickaël, voilà.
0: 06 92 90 58, oui, 06 93 90 58 58.
1: C'est ça.
0: C'est voilà. Sympa de votre part, on appelle le propriétaire d'Ulysse.
1: Parfait, merci, bonne journée.
0: Merci monsieur, bonne journée, au revoir. Allez, on continue, 02 62 99 12 00. Freedom, bonjour. Allô.
2: Oui, bonjour monsieur Francky.
0: Oui, à lui-même.
2: Bonjour, monsieur Francky, il me parle à une affaire, là, c'est madame Bello, là, hein.
0: Oui.
2: Son manifestation, il est fait avec le maire, là, elle est bien.
0: On parle de l'appel à la mobilisation pour le 20 mai, là?
2: Oui, mais il parle principalement pour il parle des enseignants, les bloqués en métropole, qui n'est pas rentré, là, l'invitation.
0: Oui.
2: Mais dommage, il n'a pas rien avec les enseignants. Mais madame Bello, il devrait dire qu'il est bien au courant, parce qu'il y en a plusieurs, des parents policiers, là, à mon avis. Notre policier n'a 20 ans en métropole, là-bas. Il est difficile pour rentrer. Et ben, le syndicat de police, je ne réparerai rien que Mme Bello, syndicat de police, sur l'ensemble de la France, tout le pays de Dreux-Mer, n'a rien que La Réunion, il ne fait rentrer pas policiers. N'a rien que La Réunion, il ne fait rentrer pas bons anciens.
0: Ah bon, c'est propre à notre département?
2: Hein?
0: Les propres à notre département, ce problème-là?
2: Ah oui, les propres à notre département, parce que moi-même, je dis, on me les concerne. Comprends-moi, là?
0: Explique un coup, hein.
2: Parce que, où l'on est en Guadeloupe, là-bas, tous les ans, il y en a 20, 30, 40 policiers, ils rentrent, habitation.
0: Oui.
2: Dans la Martinique, pareil, tout. La Réunion, il fait rentrer rien que dérogation. Il fait rentrer dérogation, c'est-à-dire Bonzen. Il dit Bonzen, 15 enfants, après il fait rentrer aux autres. Et Bonnevienne a 20 ans, il est bloqué là-bas, il ne rentre pas. Il y a 3 années, il fait ça. Madame Bello, lui, devrait en parler, mais il faut le syndicat de police. Il bouge aux autres un petit peu, bon syndicat de police. Il fait rentrer rien que les autres familles.
0: Mais je ne comprends pas, monsieur, expliquez un coup le système, comment ça fonctionne en Guadeloupe, là, ou du moins, là-bas, 40 la rendrait. Hein.
2: Ah, là-bas, ils rentrent plus qu'à rendre là-bas. Tous les ans, ils rentrent là-bas.
0: Mais, oui, mais par quel moyen, par quel procédé, vous connaissez?
2: Mais parce que là-bas, la préfecture, il demande, et le syndicat, il demande. Et la réunion, il bouge pas.
0: Ah bon?
2: En train de dire, comprends? La faute, il vient pas de Mme Bello. Mme Bello, bon, il peut mettre un zèle, il peut demander aussi pour les policiers.
0: Oui, il peut appuyer la demande, oui.
2: Mais là, comme Mme Bello, il lance la pierre. Policier, c'est l'occasion, mettre un mot. Mais il bouge pas non plus, bon syndicat. Il bouge pas. C'est là, mais Mme Bello, il lance la pierre à un pierre. Bien sûr, viens, bouge un petit peu à côté, il bouge pas non plus.
0: Monsieur, hein? Patiente un instant, mais il doit aller sur la route pour une information, mais il revient vers vous juste après. Il y a une voiture qui a perdu sa roue sur la route des Tamarins et nous sommes avec Emmanuel pour cette information. Emmanuel, bonjour.
3: Oui, bonjour. Donc effectivement, c'est, je ne sais pas si vous avez déjà été prévenu ou pas, mais
0: non, pas du tout.
3: Ça semble être. J'ai l'impression que ça vient d'arriver parce que sur la route des Tamarins, juste après le pont de Trois Bassins,
0: ouais.
3: Dans le sens sud-nord, il y a une roue sur la voie de droite. En plein milieu de la voie de droite, et la voiture est stationnée sur la bande d'arrêt d'urgence quelques mètres plus loin. Et ben voilà, il y a là, ça a l'air d'être une femme, peut-être une jeune femme qui est en haut d'une butte de terre, ben sûrement en train d'appeler soit un dépannage ou quoi que ce soit. Mais faire super gaffe puisque ben c'est impossible de circuler sur la voie de droite à cet endroit-là. Il faut faire forcément un écart.
0: Ah ouais, bon, roue qui se retrouve donc dans la voie de droite, on est dans quel sens de circulation?
3: De Saint-Pierre à Saint-Paul.
0: Saint-Pierre-Saint-Paul, point de repère pour justement prévenir du danger?
3: En fait c'est vraiment quand on sort du pont de Trois-Bassins,
0: ouais.
3: Juste après la sortie qui est juste après le pont de Trois-Bassins.
0: Ok.
3: C'est vraiment juste à ce niveau-là, quoi.
0: Sortie du pont de Trois-Bassins en direction de Saint-Paul.
3: C'est
0: parfait,
3: ça.
0: Merci.
3: Voilà.
0: Précision apportée, merci beaucoup, merci à vous Emmanuel.
3: C'est rien.
0: Automobiliste, il faut lever le pied dans le secteur de la route des Tamarins. Il est 9h, passé de 11 minutes. Freedom Information, auditeur de Freedom 2, on nous signale une voiture qui a perdu sa roue, une roue qui se retrouve dans la voie de droite. Vous circulez sur la route des Tamarins, sens étant salé en direction de Saint-Paul. Et bien sachez qu'avant le pont de Trois-Bassins, en sortant pardon du pont de Trois-Bassins, juste avant la sortie, la bretelle de sortie, il y a cette roue dans la voie de droite qui représente un danger. Soyez donc vigilants, 02 62 41 51 51 pour toutes vos informations. Retour avec cet auditeur là qui nous parlait des mutations, monsieur, merci d'avoir patienté.
2: Oui.
0: Donc
2: oui,
0: on dit nous dans notre département, enfin le département de la Réunion, c'est le seul département où la pointe ces mutations de policiers, or que ailleurs ça fonctionne, mais ça fonctionne surtout à la demande des autorités, la demande de quoi du préfet, c'est ça?
2: Le préfet d'une part, et puis les syndicats, si ils bougent pas, le préfet ne bouge pas. C'est normal. Moi, les policiers, moi, les policiers, là, en vacances à Réunion, les
0: oui.
2: policiers,
0: ouais.
2: n'a 21 ans, moi, les animes. 21 ans, monsieur. 21 ans. Quand nous demandons, ils disent comme ça, non, on a bonne zone, il faut rentrer. Ou bien ça, ils disent nous, bon, mais quand les policiers comme ça, vous pouvez rentrer, vous ne prenez pas grade, vous ne prenez pas rien. Ou reste pareil, ou un jour, vous rentrez en haut. Mais jamais on rentre. Jamais on rentre. Et quand on demande, ils disent, on va faire des enfants. Ou bien ça, divorce. Divorce, ça coupe des femmes, et là, vous pouvez rendre une femme à la Réunion des enfants ou gays, imitation. Voilà le travail syndical à la Réunion. Syndicat de police. Moi, je dénonce pour le syndicat de police. C'est ça, les magouilles, les magouilles là-dedans. Vous comprenez, voilà? Comment, en Guadeloupe, ça marche? Le monde, n'importe qui, c'est de la famille en France, va dire, oh, le pareil.
0: Ouais, on lance un appel, oui, bien, oui.
2: Les Madame Bello, il lance la pierre, là, je dis, bouge même pas. Tu vois, Madame Bello, il tient dans sa main, les élites, ils essayent de bouger. Ah, en plus que ça, Madame Bello, ils bougent pas trop, là, la première fois qu'ils bougent, les syndicats réveillent, il y a d'autres syndicats de police. En plus, cette année, ils votent pour les élections syndicales. Je dis, bouge pas, parce que je les viens assis, je les ai tranquilles. Ah, il fait rentrer Benzen, fais enfants, fais rentrer ça de la Réunion. Ah, le bide là, le syndicat de police, et puis le syndicat de police, c'est l'assistance sociale, maintenant. C'est ça qui la carte, qui rentre de monde dans la Réunion. Ah, la police, elle a 21 ans en France, avant l'année, quelqu'un met de la compte, d'aller à la, je peux pas y compte avec. Comprends?
0: Et à où, c'est comment, votre situation, vous êtes en vacances à Réunion, le policier, où veut rentrer?
2: Mais bien, si elle veut rentrer, tu veux rentrer, mais c'est normal de rentrer.
0: Et depuis combien de temps on fait de demande, nous?
2: Ah, mais il y en a près de 15 ans, nous demande. Et pour les surveiller là-bas, il arrive, comment te demander?
0: Et c'est quoi? Alors, il dit juste que avis défavorable, mais est-ce qu'il explique pourquoi?
2: Non, il dit, non, on a des référents dérogatoires, dérogatoires, c'est bonne tisane, il rentre, il fait un enfant, la réunion, après il fait rentrer aux autres. Voilà le bide, là. C'est le syndicat de police, lui, il joue ce rôle-là. C'est les autres, la clé des autres, mais en fin de compte. Parce que si ça, ils bougent, le préfet, il bouge. Mais ça, ils bougent pas.
0: La faute au syndicat de police, alors.
2: Ah, tu te bats, t'es tranquille. Comment? Voilà.
0: Voilà. Monsieur, merci de cet avis. Et puis, comme on l'a dit, moi, là, on s'appelle, mais essaye de voir si toi, tu confirmes ce que vous dites à nous.
2: Oui.
0: Concernant notamment les autres départements où très facilement on a sa mutation dans les autres îles, mais la Réunion, non.
2: Ah oui, oui, ça on peut demander de monde, les policiers métropoles, si on va dire pareil, hein. C'est la métropole. Hein.
0: En tout cas, merci beaucoup, merci de partager votre avis, monsieur.
2: Allez,
0: on parle de mutation, on parle du bimidum des enseignants, mais alors est-ce qu'il y a aussi le bimidum des policiers? 02 62 99 12 00. Freedom, bonjour, allô? Allô?
4: Oui, c'est moi, là?
0: C'est à vous, oui.
4: Oui, bonjour. À qui ai-je l'honneur? C'est Bobby?
0: Bonjour, monsieur, c'est Francky ce matin. Et je vous écoute.
4: Ah, Francky, oui, vous avez à peu près la même voix. Pas facile de...
0: Surtout que la mienne est cassée.
4: Ah, ou pas cassée. La mienne est cassée, oui. Non, du coup, non, il voulait intervenir. Bon, il dirait que mon panier, il a dit hier. C'était au sujet du créole à l'école.
0: Oui.
4: Eh ben oui, Francky, c'est bien de mettre la langue de créole à l'école, mais dans tout ça, moi, je pense qu'il y a des langues les plus prioritaires, quoi.
0: C'est-à-dire?
4: Comme l'anglais, par exemple. L'anglais, vous vous rappelez quand Richardson, comment il s'appelle le joueur de hand?
0: Oui, tout à fait, oui. Jackson Richardson.
4: Et pour Rosalie, question, il était dit I don't know, quand il avait dit, bon ben. Et bonne créole, la Réunion, apprend l'anglais.
0: Oui. Parce que l'itinéraire. Mais il comprend pas, mais l'anglais, c'est déjà une langue enseignée à l'école, non?
4: Ah ben oui, mais il fait pas beaucoup.
0: Il ne fait pas beaucoup, ou bien le bon marmaille apprend pas, monsieur?
4: Non, mais à mon avis, il ne va pas trop apprendre, mais le créole aussi, excusez-moi. Le créole, bon, ce qu'il dit, il faut mettre le créole à l'école. Ben, quand tu arrives d'autres cases, d'autres causes, quoi, les autres enfants, d'autres? Hein? Voilà. Il fait plutôt intéressant, mais il n'y pense pas que les autres cases, ils causent que les autres enfants. Hein.
0: Et donc, c'est quoi? C'est l'inutile d'enseigner?
4: Ah, ben oui, oui. Vous même mettre une langue un peu plus. Ben déjà, le français. Déjà, français.
0: Monsieur, mais le français est enseigné à l'école, monsieur?
4: Ah oui, il est enseigné, mais quand on voit le problème, le bon mamaï, par exemple, il est là en ce moment, ben. Zot les plus importables, qu'on fait zot indiquer un an moins dans la première phrase, un an moins trois fautes.
0: Mais les marmailles qui font des fautes d'orthographe, c'est pas la faute à l'école. Puisque à l'école, on apprend comment écrire. On enseigne, on dit comment écrire. Mais c'est le marmaille apprendre pas.
4: Oui. Mais moi, je dis, oh, le créole. Ben, par exemple, moi, je prends mon cas, hein. J'avais un collègue, bon, par exemple, il était policier, il était marié avec une femme créole à les oreilles, hein. Eh ben, le bougre l'a fait quelque temps en métropole, quand il arrive ici, il n'a pas besoin d'aller à l'école, il est couramment maintenant, il cause créole couramment, hein.
0: Oui, très bien.
4: Il dit que le créole, à où, là, quand vous étiez à l'école, il avait le créole à l'école, où?
0: À mon époque, non.
4: Ah ben voilà, moi aussi, pareil, il y a une cause
0: d'école. Mais puis on a à l'école, on nous parle de ça qui ça va aujourd'hui. On est à une autre époque, c'était il y a 30, 40 ans.
4: Regarde déjà notre créole, Monsieur Francky. Déjà notre créole, regarde déjà le créole ici, n'est pas comme les créoles antillais. Vous avez à peu près la même langue. Regarde à nous ici, à Saint-Joseph, là-bas, les gens de Saint-Joseph, ils causent pas le même créole que, par exemple, les gens dans l'Est ou dans le Sud ou dans le Nord. Hein?
0: Mais c'est ce que disent justement certains par rapport aux différents créoles qui sont parlés. À la Réunion même, puisque là, prends-moi pour exemple Saint-Joseph, c'est d'avoir cette même langue parlée par tout le monde, enfin, au moins ne serait-ce au niveau de l'apprentissage. Parce qu'on vient de dire, chaque année a son accent, c'est surtout de ça qu'on parle, l'accent donné à la langue créole, et il est vrai que les sonorités sont différentes d'un point à l'autre. Ou à Domouni chante du côté de Saint-Joseph, autant le créole Saint-Denis comprend très bien avec là-bas. Hein.
4: Oui, mais il n'écrit pas pareil.
0: Ben oui, faut-il donner une écriture à ça ou dit quoi ou dit non finalement? Pas besoin?
4: Ah ben moi, mais, oui, moi carrément, moi le créole, franchement, l'école, ou apprendre à la cour de l'école, ou apprendre à en causer là. Mais quand ça fait un devoir, par exemple, quand ça passe un examen là, par exemple, ça va faire, je sais pas moi, est-ce que le devoir là en créole?
0: Ben non, pas du tout, monsieur.
4: Ah ben voilà. Eh ben, exactement ce qu'il voulait savoir.
0: Eh bien, merci de votre avis. Je vous en prie, monsieur.
4: Mon cher ami.
0: Et bonne journée. À bientôt. Au revoir. 0262 99 12 00. Et vous, le créole à l'école, c'était le sujet hier. Vous en pensez quoi? 0262 99 12 00. Frida Malo?
5: Oui, allô?
0: Bonjour, madame.
5: Oui, bonjour. Moi, c'est pour, il a une voiture, elle est juste dans mon allée. Si la route, il voit pas la voiture. Mais il est dans mon allée, il est à moi carrément, et les miennes, les dessus parking de mon là-bas, et mon allée, et il est dans les, dans mon allée. Mais la, le vitre est ouvert, et la, les portes, les pas fermées, les fermées, les poussées. Mais on dirait, bon, ben, il est à moi carrément, hein, il veut que le propriétaire, là, s'il entend, il vient, viens enlève sur le peuple, parce que sinon, Bidane a dit encore 2-3 heures, mais il appelle la foyer un peu vite, moi.
0: Ben, si l'auto est volé, ouais, c'est vrai que ce serait bien d'aller où ça sur l'auto il est.
5: Ben, parce que si la route, il passe, il va pas vite, mais il est dans mon allée, un petit peu au fond, hein.
0: Ouais. Donc, parce que quand vous dites, moi, vite ouvert, la porte pas fermée, c'est plus voilà. D'une voiture volée dont on est en train de parler.
5: Le bac à gants, les ouverts, les fouillés.
0: Ben,
5: moi, franchement, hein, parce que moi, maintenant, pas la place, pour mettre mon auto, moi, je suis parking de monde, hein, oui.
0: Madame, on dirait voler à la nuit, mettre à l'auto d'autre cours.
5: Ben, m'a pas besoin, ça, moi.
0: M'a pas dit où l'a besoin, mais mise à où, l'a vu comment on explique, bac à gants ouvert.
5: Oui,
0: vite ouvert, oui. Porte pas fermée, ah. C'est plus un oui. Voler, mais seulement le propriétaire ne connaît pas que le tollé d'autre l'allée.
5: Voilà. Ben donc, parce que sur la route, il voit pas lui.
0: Donc, ce qu'il faudrait faire, c'est donner la plaque d'immatriculation, le modèle, comme ça, le propriétaire, oui. Grâce à où les connaît, où ça sur l'autolé, il est, pour l'y trapper.
5: Ben voilà, c'est ce que m'y veut. Parce qu'il n'a plus d'un mois, il
0: est là. N'a plus d'un mois.
5: Oui.
0: Ben, quand il y a qu'aujourd'hui, appelle à moi.
5: Ben, il dit peut-être, voilà, demande les voisins s'il n'est pas azote, il n'est pas azote, puis tout le monde dit qu'il n'est pas azote, tout le monde dit qu'il n'est pas azote, ben, il dit, bon, ben, et maman, ça y est, elle a un petit coup, Freedom, va voir, et peut-être, le propriétaire, il entend.
0: Allez, allons-y, je vous emboîte le pas. À quelle voiture?
5: Un 207.
0: 207 oui. Peugeot gris.
5: Oui.
0: Immatriculé.
5: Immatriculé. AX.
0: Oui.
5: 476.
0: Oui.
5: HM.
0: HM. AX 476 HM.
5: Oui. Voilà. C'est bien okay. Ça.
0: OK. Donc, bon. Appel lancé à son propriétaire.
5: J'espère que lui entend parce que sinon, à soi, Miro passe pour une petite annonce. Mais après, c'est fini. C'est même lui téléphone la foyer pour dire, ouais.
0: Ben, on aurait dû appeler la foyer depuis des 3 ans déjà.
5: Ben, il dit, ben, première fois, il arrive à moi, ça, ben, il dit, mais attends, peut-être que le propriétaire va nous tirer, peut-être à partir de commencer un truc comme ça, mais il vient pas même, personne, il demande ça à l'entour, tout le monde dit, non, il n'est pas azote, non,
0: madame,
5: il n'est pas azote.
0: Excusez-moi, me poser cette question, mais où pense que c'est le propriétaire, là, n'y mettre la voiture d'autre cours, d'autre l'allée? Non, mais excusez-moi, mais non, vraiment, répondez à moi. Est-ce que vous pensez que c'est le propriétaire qui l'a n'y mettre sa voiture d'autre l'allée?
5: Ben, les presse, certainement, comme ils ont les dans mon allée, là, c'est un allée que c'est un allée les CME par devant ou va
0: oui oui non mais
5: il voit pas lire ben voilà
0: oui mais ma question est-ce que vous pensez que c'est le propriétaire l'animateur de sa voiture à terre là
5: ben non ça ben pas encore d'être un allumette partie non encore de mon parent je suppose d'être il a la sala et moi il voit pas. Et après, et comme les miennes, de temps en temps, les filles de Superhacking par là-bas. Et il arrive là le soir, le matin, il réveille. Ah ben, c'est là, il est devant moi. Hein. Et il ne gagne pas, il met les miennes dans les coins, ça, moi, il ne gagne pas. Hein.
0: Bon,
5: il
0: n'y
5: a pas de voiture dedans. Hein.
0: Nous lançons l'appel au propriétaire de cette Peugeot 207 grise immatriculée AX 476 HM. Voilà. On laisse votre numéro de téléphone pour lui ou on dit quoi?
5: Ben, il ne connaît pas mal. Comment ça se passe,
0: Ben, si il y appelle à nous, ben, il faut lui appeler à Obou, vous allez où ça sur l'auto,
5: oui,
0: il est.
5: Les devant un terrain de boxe. Un club de boxe, juste devant.
0: D'accord. Quel club de boxe, madame?
5: Cité Varie de Pagny-le-Port.
0: Cité comment?
5: cité Évariste de Parny.
0: Évariste de Parny, au port.
5: Oui, oui.
0: Ok.
5: Oui. C'est juste devant un perret de boxe, mais il est dans un petit allée.
0: Ok. Bah, l'appel est lancé.
5: Il voit pas lui.
0: J'ai bien compris, madame. L'appel est lancé.
5: Ok, ben merci beaucoup.
0: Je vous en prie.
5: J'étais hier à temps, parce que moi, je suis fatigué de voir Adila, moi.
0: Je vous le souhaite également, madame.
5: Merci beaucoup, monsieur.
0: À très bientôt. Au revoir.
5: Au revoir.
0: Ah, la dame, elle a l'air en colère hein, sur ce coup-là. Hein. 02 62 99 12 00. Freedom, bonjour, allô.
6: Oui, allô, bonjour.
0: Oui, bonjour.
6: J'ai trouvé des papiers dans le car jaune de la S5 entre deux.
0: Ah, très bien. Car jaune et... S5 entre deux, oui.
6: Voilà. Le nom, c'est Rousselot.
0: Oui.
6: Liam.
0: Avec OT à la fin pour Rousselot.
6: Oui.
0: Très bien, Rousselot, Liam, on l'invite donc à prendre contact avec vous.
6: Non, il faudra qu'il vienne à l'entre-deux, à la gare de l'entre-deux.
0: Gare routière de l'entre-deux pour récupérer ses papiers.
6: Papier, c'est la carte vitale et une carte mosaïque.
0: D'accord, gare routière de l'entre-deux pour Rousselot, Liam.
6: Voilà.
0: C'est parfait monsieur, je vous en remercie.
6: Merci.
0: Belle journée.
6: Au revoir.
0: À bientôt. Au revoir. Vous connaissez, vous, Rousselot Liam, là, du côté de l'entre-deux? Bon, en tout cas, il a oublié ses papiers dans le car jaune, le S5. Il est prié donc de se présenter à la gare routière de l'entre-deux pour les récupérer. 02 62 99 12 00. Freedom, bonjour. Allô?
7: Oui, allô?
0: Bonjour, monsieur.
7: Oui, bonjour, je suis bien Freedom.
0: Oui.
7: Je vous appelle pour réagir par rapport au monsieur qui a appelé par rapport à la mutation des fonctionnaires.
0: Ah oui, des policiers.
7: Notamment.
0: Oui.
7: Oui, vite fait pour en parler, pour connaître un petit peu le sujet aussi.
0: Mmh.
7: Et il parlait des autres départements d'outre-mer. Où, en fait, le truc, c'est que chaque année, depuis 4-5 ans à peu près, pour tous les outre-mer, c'est ouvert. Hein. Et la réunion, à chaque fois, sur les mouvements, quand les collègues postulent, c'est toujours écrit « poste susceptible d'être vacant ». Mais en fait, susceptible d'être vacant, mais en fait, c'est pas ouvert. Hein. Et par rapport à la hiérarchie émet toujours un avis favorable pour le fonctionnaire qui souhaite rentrer dans son dôme. Mais après, à quel niveau ça bloque, on ne sait pas trop. Mais
0: ben, lui, il dit, alors lui, très clairement, puisqu'il est policier en métropole, hein, c'est ce que disait le monsieur, hein, lui, très clairement, ce sont les syndicats de police.
7: Ben, honnêtement, oui, je pense aussi qu'ils ont un rôle important là-dedans, parce que c'est vrai, comme il disait, en dérogatoire, les collègues qui ont moins d'années de service rentrent plus rapidement. Mais ceci, le collègue qui fait un dossier dérogatoire, bien souvent, quand il arrive, après ses problèmes dérogatoires, persistent toujours en arrivant sur l'île.
0: Mais je comprends pas, on a moins d'ancienneté, mais avec ce dossier dérogatoire-là, on rentre bien avant les autres.
7: Oui, le dérogatoire, en fait, est basé sur plein de critères, notamment critères familiaux. Par exemple, où le fonctionnaire lui-même, il est en difficulté, c'est déjà en dépression ou autre. Ou bien, il vient auprès de sa famille pour pouvoir assister dans la vie quotidienne d'un parent qui est gravement malade ou âgé.
0: Excusez-moi d'en sourire, mais il faudrait que le policier fasse une dépression pour qu'on lui dise, oui, on vous accorde de rentrer dans votre île.
7: Ben c'est ça, et justement quand le policier arrive sur l'île, il est toujours en dépression en pressant, donc
0: ben oui, mais c'est trop tard, faut le laisser partir avant.
7: Ben oui, voilà, faut le laisser partir avant. Mais le policier qui fait cette demande, souvent il a 50 boîtes ou dans 7 ans. Alors que celui qui respecte le circuit, plus ou moins on va dire entre guillemets, lui il va attendre 23 ans pour entrer, voire un peu moins peut-être. Hein. Donc, d'où la difficulté. Après, il y a plein d'autres difficultés. Le fait d'avoir une famille, c'est hyper compliqué aussi, parce que l'administration évite de séparer aussi les enfants.
0: Mm-hmm.
7: Des cas de divorce ou autre.
0: Ah ouais.
7: Et comme dit, après, c'est vrai que le monsieur a bien insisté que la Réunion, c'est l'île où les postes sont susceptibles d'être vacants. Dans tous les autres îles, vous verrez que... Ben, tous les postes sont ouverts, sauf à La Réunion.
0: Et après, mais comment on explique ça, monsieur? C'est bien de le dire, mais comment on explique? Oui. Vous dites dans les autres départements, les postes sont ouverts, mais oui. À La Réunion, c'est susceptible d'être vacant. C'est-à-dire quoi? Les gens refusent de partir à la retraite, on ferme des postes à La Réunion, c'est quoi l'explication?
7: Ben, c'est ça. Où est l'explication et quel est surtout le rôle des syndicats? Parce qu'il n'y a pas qu'un seul syndicat. Et après, malheureusement, quasiment, si vous n'êtes pas syndiqué, vous avez ont des difficultés pour pouvoir rentrer. En fait, faut être syndiqué clairement pour pouvoir rentrer. Hein.
0: Ah oui, en plus.
7: Il y a une commission parce qu'il n'y a pas que ça. Vous faites votre demande, vous remplissez les documents au niveau de votre hiérarchie. Votre hiérarchie émet un avis. Souvent, c'est favorable, il ne va pas vous interdire de retourner dans votre île. Ensuite, ça va se faire en bureau, ça va dans une commission. Donc, c'est une commission paritaire. Il y a l'administration qui siège, les syndicats. Après, les syndicats, c'est au nombre de sièges. Il y a le syndicat majoritaire et les autres syndicats. Donc, bien souvent, ce sont les syndicats majoritaires qui ont plus de chances de faire rentrer leurs adhérents, si vous voulez.
0: Ah, parce que vous n'êtes pas tous au même diapason avec ça?
7: Non, il y a ça aussi, ça dépend sur l'étiquette.
0: Waouh!
7: Oui, c'est hyper complexe. Hein.
0: Monsieur, vous êtes policier vous-même, d'ailleurs?
7: Oui, maman, je suis policier depuis 25 ans à peu près.
0: Et vous avez déjà fait de nombreuses demandes, je suppose?
7: Oui, effectivement, j'ai déjà effectué aussi plusieurs demandes.
0: Et toujours refusé, enfin défavorable, quoi.
7: Oui, défavorable par rapport à hiérarchie, non, parce que j'ai toujours de bonnes notations, il y a un système de notation aussi chez nous, hein. Tous les ans, un système de notation.
0: Mais c'est le poste susceptible d'être vacant qui pose problème.
7: Oui, c'est ça, c'est le fait que la réunion n'est pas ouverte, clairement, c'est pas ouvert. Et après, il y a d'autres moyens de pouvoir muter aussi, ça s'appelle des postes profilés. Si vous avez un profil particulier, vous postulez, et là, ça se passe entre le patron là-bas et vous, en fait.
0: Et il y a ça ici?
7: Dossier. Oui, il y a ça ici. Ça, c'est l'un des moyens de pouvoir rentrer. Si vous avez un profilé, c'est mon cas après. Il y a une spécialité après. Donc, par rapport à la spécialité, vous pouvez rentrer un peu plus vite si votre profil correspond.
0: Ah, bah dites donc, quand on va à l'école de police et qu'on vous dit devenez policier, là, faut se renseigner avant.
7: C'est un parcours, en fait.
0: Ah après, ouais.
7: Spécialisé, faut vraiment.
0: Bah oui, non, mais j'ai bien saisi. Ouais. Mais je veux dire, on se dit, allez, je vais devenir policier, après je reviens à la Réunion, mais.
7: Non, ça, c'est pas comme ça.
0: Bah ouais, on est en train de s'en rendre compte, monsieur.
7: Oui, tout à fait. Hein. Donc, même pour ici, pour ceux d'ici, pour rentrer dans leur région aussi, c'est compliqué. Hein. Donc voilà.
0: Comment ça? Pardon, vous avez dit quoi là? Même pour, c'est-à-dire pour les métros rentrer dans leur propre région, pour des Français rentrer dans leur propre région.
7: Qui est aussi? Oui,
0: ah bon?
7: Tout à fait. Celui qui sort d'école, admettons, il est à l'école à Paris. Déjà, faut savoir que quand vous faites, par exemple, il y a plusieurs concours. Hein. Il y a le concours national et le concours Île-de-France. Si vous êtes en Île-de-France, faites concours Île-de-France, vous êtes bloqué 8 ans sur Paris déjà. Donc pendant 8 ans, vous quittez pas Paris à moins d'avoir un bon ticket pour pouvoir rentrer dans votre région.
0: Ah,
7: mais sinon, vous êtes bloqué 8 ans à Paris. Après, pour pouvoir, admettons que vous êtes des Bretagnes, vous attendez 8 ans avant de pouvoir retourner en Bretagne.
0: Si tout se passe bien.
7: Voilà. Mais si tout se passe bien, ouais, voilà, si tout se passe bien. Après, bien souvent, les gens, ils font une famille, ils restent à la région, tout ça. Voilà, d'où l'intérêt de se spécialiser pour pouvoir partir ailleurs après.
0: Bon. Merci pour le piston. Voilà. Merci, et monsieur.
7: Voilà. Après, juste un mot, je voulais rajouter par rapport au créole,
0: oui.
7: À l'école, vite fait. Hein. Donc, le créole à l'école, je trouve que ça permettrait de pouvoir harmoniser justement le créole à la Réunion, avoir une langue unique, on va dire. Je trouve que c'est une bonne chose parce qu'ici, en France, dans les régions, c'est en option, c'est optionnel, par exemple, les écoles bilingues, donc c'est pas obligatoire. Donc, permettre à ceux qui le veulent de pouvoir suivre apprendre le créole et quoi, ce serait une bonne chose.
0: Pour harmoniser, déjà, vous dites.
7: Une langue harmonisée, je trouve.
0: D'accord.
7: Voilà, c'était tout.
0: Merci beaucoup. Merci de votre intervention et à très bientôt. Bon courage, monsieur.
7: Merci, au revoir.
0: Alors, le problème, il existe même au niveau national. Vous arrivez de la Bretagne ou d'ailleurs, vous venez à l'école de Paris. Bloqué à Paris pendant 8 ans minimum, et après, bon, si vous voulez un petit coup de piston, ben, vous gagnez retour d'autres régions, sinon, ben, vous faites vie de famille, dans la région de Paris. Ah, 02 62 99 12 00, Freedom, bonjour. Allô?
8: Oui, bonjour.
0: Bonjour, madame.
8: Bonjour, monsieur Franky, voilà, pour la police, réunion en France, là, s'il vous plaît.
0: Oui.
8: C'est-à-dire, moi, si on avait mon garçon, l'été de la police.
0: Oui.
8: Il a fait 5 ans à Paris.
0: Mm-hmm.
8: Mais que la manutention, la monsieur n'a pas gagné. Mais mon garçon l'a quitté, il a rentré la Réunion.
0: Il a quitté carrément.
8: Ah oui, il a quitté au connu. Pourquoi tu fais mal à lui, monsieur? Monsieur Francky, mais Diao, par rapport au voir quand tu fais un bon truc, 20 décembre, la sécurité, la police, tout ça là. Lui, j'ai dit, tu sais, maman, ben d'aller réussir, on va comment aller en France, ça va amener dans la prêt. Ben d'aller peinard, garde à zot. Et à moi, garde, à moi, il est dans la prêt. Le soir, il travaille la nuit, il travaille la journée, là, des fois, il passe la nuit, il passe la journée. Ben, monsieur Francky, ben, moi, ni Diao, mais aussi Diao, que mon garçon s'est fait pitié là-bas, hein.
0: Mais comprend pas, madame, reprends un coup, ça coûte un moi, là, quand il fait bon truc 20 décembre, là, où ça vous parle? Ici, la Réunion, ben, là-bas, en France?
8: Ici, la Réunion, quand il était bien en vacances, hein.
0: Oui.
8: Il était bien, la police, comment, ben, là, c'est tranquille et tout. Il était bien exprès, mois de décembre, pour, en vacances, quand il fait 20 décembre, là-bas, il prend la police pour faire sécurité.
0: Oui.
8: Pour garder, pour veiller, tout ça, parce qu'il arrive par des ennuis.
0: Oui, oui, oui.
8: Mais quand il était voir ça, là, il était, ben, dans les pénales, ici, hein, à moins là-bas, dans la frais. Le soir, ben, il aime son métier, il a parti.
0: Oui.
8: Il a parti à l'école de police et tout. Mais quand il est rentré, il a réuni, là, M. Francky, il a parti voir Saint-Leu, Saint-Paul, Saint-Denis, Saint-André, Le Port. Il a demandé l'SVP, il a demandé la sécurité pour faire un peu de sécurité devant la mairie. Ben, comment, la fois, elle m'a répondu à lui. Mais c'est que mon cœur à moi avec. Thierry Robert, le seul maire, la réponse à lui, c'est M. Thierry Robert, la Zali, qui encadre un poste, il libère, il appelle à l'université, il la demande ici, tu fais son bon papier, la police ici. Quand on aura un poste, va Zali, ben jusqu'à maintenant, mon garçon sort de métier maintenant.
0: C'était en quelle année, ça?
8: Ah, 2013, 2014, comme ça, ça.
0: D'accord.
8: Parce qu'elle avait pris un bon jeune. Pour aller, il était dans le lot. Dans le temps, disait Robert, quand tu fais le bon truc, là, ça entrait. Ah, ben, M. Francky, il me dit, oh, ouais, bonne réunion, franchement, hein. Ben, dernier coup, elle avait vu, malade, senti, là, la ferrante, un peu malade, des autres, mais j'espère qu'il y en a des réunionnés dedans.
0: Et alors, on est là à la pointe.
8: Des réunionnés dedans. Dedans la police.
0: Non, mais on est là à la pointe.
8: La ville, il y en a des réunionnés dedans.
0: Ah, d'accord.
8: Ou bien, mutation sur la réunion. Bon. Après, voir, est-ce que l'antenne m'a pu suivre, moi, après.
0: Ah ben, madame, de toute façon, nous causons à l'antenne. Vous nous va dire à nous, non?
8: Ouais, en condition de cause, mise à haut. Voilà, monsieur Francky. Ben, merci, bravo.
0: C'est moi, madame.
8: Et bon courage, madame. De...
0: Merci.
8: Au revoir, monsieur Francky.
0: Au revoir, madame, à bientôt. Freedom 0262 99 12 00. Les conditions de mutation, que ce soit dans la police municipale ou pour les enseignants, on peut en parler. On rappelle, Huguette Bello qui monte au créneau et qui a même décidé de faire une pétition pour que l'on revoie ces conditions de mutation de nos enseignants réunionnais vers la Réunion. 0262 99 12 00. Vos avis, vos réactions. Après, il n'y a pas que les enseignants, les policiers, hein. C'est tous les fonctionnaires, me direz-vous. Hein. Frida Malo, bonjour.
9: Bonjour.
0: Oui, madame.
9: Voilà, j'ai retrouvé des clés.
0: Ah, bien. À quel endroit?
9: À côté Chamorroque, à Saint-Pierre.
0: D'accord. Alors, dites-moi, ces clés sont... Ces clés de clés de quoi, pardon? Pas comment,
9: ben,
0: mais de quoi?
9: Je pense que c'est une maison.
0: C'est une maison.
9: Une clé, un bip avec un petit gâteau et un porte-clé jaune avec.
0: Voilà. On ne donnera pas plus de détails. Ce sera approprié de le faire. Le propriétaire de le faire. Est-ce qu'on peut laisser votre numéro de téléphone, s'il vous plaît?
9: Oui, il n'y a pas de souci.
0: 06-92. Oui.
9: 40-17-28.
0: 06-92-40-17-28.
9: Merci beaucoup.
0: C'est moi, madame. Je vous souhaite une belle journée. Merci à vous.
9: Merci à vous demain.
0: Au revoir. Vous êtes peut-être passé à côté de Shamrock, du côté de Saint-Pierre, et avez égaré votre clé de maison avec bip, un petit gâteau avec, mais aussi un porte-clé de couleur jaune. Bien sûr, à vous de donner plus de détails pour récupérer votre trousseau. Appelez le 06 92 40 17 28. Freedom, allô?
10: Allô? Oui.
0: Bonjour.
10: Allô, oui, bonjour. Voilà, moi je parle pour la police.
0: Oui.
10: Et même de, voilà, à Malorty ou au pont ou Saint-Pierre, et ben il y a des postes qui s'ouvrent et quand quelqu'un, voilà, mon cousin a postulé dessus. C'est pas dedans, c'est pas poussé sur la route. C'est dedans les bureaux. Eh ben, il ferme le poste, il modifie le poste si la personne ne plaît pas.
0: Comment ça?
10: Ben, un poste ouvert en catégorie, par exemple A, B, C. Eh ben, il modifie le poste si la personne ne plaît pas.
0: Qui ça? C'est qui ça? Les syndicats?
10: Les est-ce que c'est syndicat, est-ce que c'est la police, c'est
0: l'administration.
10: Oui, c'est l'administration, je sais pas, mais en tout cas, le cousin, lui, il était en une catégorie, le poste a fermé pour qu'il rentre pas.
0: D'accord. Mais alors, comment on sait que le poste a fermé? Parce qu'on sait que
10: le
0: personne.
10: Poste était ouvert, le poste était ouvert et après le poste était modifié.
0: Mais alors, pour quand vous dites modifié, qu'est-ce qu'il en est ressorti?
10: Mais il ressentit que en catégorie A par exemple, la modifié en catégorie B, en catégorie C, il modifie en catégorie B.
0: Mais alors ils sont libres. Excusez-moi de poser ces questions, monsieur, parce que c'est pas un domaine dans lequel que l'on connaît, que l'on maîtrise. Les administrations sont en droit de modifier les postes et les syndicats regardent.
10: Et je pense, ouais.
0: Il y a pas un truc qui cloche là?
10: Ben, il ne m'y connaît pas. Et c'est là que je ne m'y connais pas. Est-ce qu'il est possible ou pas possible de modifier un poste? Donc, il modifie le poste à des fois. Voilà, pour faire rentrer peut-être ce qu'il veut.
0: Peut-être, mais ça se confirme ou pas, enfin, d'après ce que vous savez, monsieur?
10: Ben, d'après ce que je sais, c'est que ben mon cousin, lui, il est ben, voilà, il a posé sa demande.
0: Oui.
10: Ben, il est encore là-bas et le poste est en train de modifier.
0: Et il est allé voir le syndicat pour le défendre un peu sur ce.
10: Je vais parler avec lui si je le vois.
0: Parce que il y a plusieurs syndicats de police, on est d'accord.
10: Oui, je suis.
0: Les syndicats sont là pour défendre les policiers.
10: Je sais pas.
0: Ah ouais, c'est déjà ça coince.
10: Qui modifie un poste ouvert, qui modifie ou qui ferme le poste, il y a un problème.
0: Dit de cette manière, oui monsieur, sur votre phrase, vous avez totalement raison. Mais est-ce que c'est la réalité? C'est ça la question.
10: Mais la réalité, elle est devant moi, le poste est modifié et puis le poste est laissé.
0: Et personne ne bouge?
10: Ben, je sais pas. Eh ben oui, jusqu'à maintenant, ben là...
0: Tiens, vous allez voir un petit peu le syndicat, non?
10: Ben, c'est que lui, il est en France.
0: Oui, ben, Nina, pas syndicat en France?
10: Nina, est-ce que les autres, ils condamnent les autres ici avec ou pas, mais ne connaissent pas?
0: Ben, d'aller aller voir.
10: Je sais pas. Ben oui, ben il faudrait.
0: Ah ouais, ça serait bien.
10: D'aller donner moi ses papiers, on va aller voir.
0: Vous aussi, s'il veut bien faire ça ou peu. Ouais. Bon, tiens-nous informés, monsieur.
10: Oui, bien sûr, tenez-vous informés.
0: Allez, à bientôt. Bon, monsieur, il suppose, on l'a bien compris, il a des doutes sur ses postes ouverts et qui, selon lui, sont modifiés. Ben, il y a les administrations qui ont peut-être le droit de le faire, je sais pas trop comment ça fonctionne, je le dis de cette manière, ils ont peut-être le droit de le faire, mais à côté de ça, les syndicats de police, ils ont peut-être leur mot à dire là-dessus, non? Enfin, si quelqu'un peut nous éclairer. Bon, je rappelle un petit peu, n'empêche que pour les fonctionnaires qui veulent venir travailler à La Réunion, on rappelle, le problème, c'est que les enseignants, les policiers, quand ils sont rentrés dans la fonction publique, ils ont signé un contrat, et que sur leur contrat, il est bien marqué en gros... C'est pas eux qui choisissent leur lieu de travail et c'est pas eux qui choisissent leur affectation. Sinon, c'est l'anarchie. Mais alors, comment on peut faire? C'est surtout ça la question aujourd'hui. 02 62 99 12 00. Freedom. Allô, bonjour. Allô, bonjour.
11: Allô?
0: Oui, bonjour, monsieur.
11: Oui, Francky. Bonjour, c'est monsieur Elmar, monsieur Menor.
0: Oui, monsieur Elmar.
11: Bon, m'y reviens un petit peu pour la question de vivre ensemble.
0: Sujet du baromètre ce matin, oui.
11: Voilà. Bon, moi, Francky,
0: oui.
11: Après une trouvée à l'école, 3 mois comme il y a aidé, mon famille tient à l'école pour y avoir travaillé dans le camp de Cambo, ou elle est là.
0: Oui.
11: Bon, mais par contre, moi, le vivre ensemble, le mot n'est pas pour moi.
0: Non mais on est là-dessus là, c'est-à-dire qu'on veut dire à la place alors, mais comprend, vous voulez pas bon, mais c'est ça le sujet, vivre ensemble.
11: D'accord.
0: L'a jamais existé pour vous veut dire?
11: Non, mais pour moi, avec mon faible intelligence, moi le mot ensemble n'est pas bon.
0: Monsieur Elmar, est-ce que vous pouvez déplacer un petit peu s'il vous plaît, parce qu'on a un problème de réseau.
11: Bon, mais il faut, là, ma vue qu'a dit, il faut faire le mot de téléphone, je vais plutôt les baiser. Là, c'est bon?
0: Allez-y, donc coup de faible connaissance, dis-moi, c'est quoi alors?
11: Voilà. Pour moi, surtout le monde qu'on met là, point rien du tout. Le monde, il m'a quand même, il faut dire, un monde, il passe sur l'auto. Là, il commence gratte ça, et Bougla, il ne travaille pas, à cause d'un jeu d'auto comme ça. Donc, vous ne voulez pas la chercher. Si S'il n'a pas la maison d'Adaï Koedi, c'est parce qu'il est bon consulaire. On sait qu'il n'y a pas d'accord, mais il n'y a plus marre d'un gros tourisme. Bon, les uns, ils fatiguent les autres trop pour rien du tout.
0: Ouais, c'est-à-dire que la réussite, quelque part, ils cassent le vivre ensemble, alors. Enfin, la réussite. Ou du moins, ça que le money monte.
11: Voilà. Pour moi, le vivre ensemble, c'est le famille, ou bien ou le mari et la femme. Mm-hmm. Ça, c'est le vivre ensemble. À partir où vous pouvez vivre avec un étranger. Vous comprenez ce que vous dites? Voilà. Et puis, par exemple, comme la dame qui a une moitié, il y en a elle, par exemple, là-bas. Mais comme je dis, même vous téléphonez à la gendarme, oui, vous téléphonez pour les hommes, pourquoi? C'est ça aussi qui bat la ligne. Quand quelqu'un il téléphone, il a une bonne affaire, vous dit, il ne gagne pas la ligne.
0: Et donc, ah ben, elle a raison d'appeler. Moi, la question que m'a posée, c'est pourquoi elle a attendu un mois. Mais sinon, elle a raison d'appeler, monsieur.
11: Oui, mais logiquement, il y a un truc comme ça, le gendarme, directement, vous appelez pour les hommes, pourquoi?
0: Mais pour trouver le propriétaire, monsieur.
11: Bon, mais... Non, mais du moment qu'il y a carrément, il faut qu'elle sorte, il faut qu'elle soit appelée. Là, il faut appeler la gendarmerie tout de suite. Voilà.
0: Aussi. Mais appeler Freedom, c'est très bien. Moi, j'invite les auditeurs à continuer à le faire. Hein.
11: Ouais.
0: Monsieur, merci de votre avis, monsieur Elma.
11: Hein?
0: Merci de votre avis.
11: Allez, d'accord.
0: Bonne journée, à bientôt. Domoun Komela, Idao. Il regarde où vivre, il regarde où t'ascension sociale. Apparemment, c'est ça qui dérange et qui fait que le vivre ensemble les fragiliser. Ben oui, mais en même temps, faut bien réussir dans la vie. 02 62 99 12 00. Soleil brille pour tout le monde. Hein. Freedom, bonjour.
12: Allô.
0: Bonjour.
12: Bonjour, bon, bien
0: voulu. Oui, ça va, merci.
12: Oui, ça va, Francky.
0: Oui.
12: Je voulais réagir sur le baromètre, je le fais toujours.
0: Oui, bien sûr, je vous écoute, allez-y.
12: Oui. Bon, pour le baromètre du vivre ensemble. Je pense qu'il y a encore... il nous tient bon ensemble. Hein.
0: Oui.
12: Mais après, la nouvelle génération, ça dépend aussi de l'éducation. L'éducation et toutes sortes de formes. L'école, les politiciens surtout...
0: oui, ça tient l'affaire après, voilà. Nouvelle. Mais ça dit quelque chose quand même après. Éducation, oui. École et politique.
12: Les politiques. Et puis la vie moderne aussi, il y a beaucoup d'enjeux sur notre vivre ensemble. Nous prenons modèle chez les grands pays qui sont dehors, mais c'est nous voit déjà les pas bons.
0: Ouais, nous garde film, c'est ça aussi, hein.
12: Voilà. Et puis aussi, nous commençons à avoir un peu beaucoup d'orgueil.
0: Alors, oui, ben quand vous parlez moi d'éducation qui, au départ, viennent des parents, vous parlez moi d'orgueil, il y a une petite liaison à faire entre les deux, là, non? Votre famille apprend pas où, juste à regarder ce qu'on est là et non pas à regarder sa coup de voisin est là?
12: Oui, mais après aussi, quand le voisin, avant, il demande à où là, ou essaye d'aider, mais maintenant aussi, il n'a plus de retour, hein.
0: Ah, le voisin que aujourd'hui l'a réussi, il trace son chemin, lui.
12: Ah oui, il regarde, puis si vous l'aide à lire, Franck. Hein,
0: ah oui.
12: La chanson, il dit, il rit bien coup quand il y avait besoin d'eau, après quand il a fini réussi, là. Ben, on peut mettre une main devant lui, il repousse, hein.
0: Oh là.
12: Ah ben, Midor, il fait mal, hein.
0: Ben, dit comme ça, oui. Moi, d'accord avec vous.
12: Et puis les gens. C'est pas les gens qui viennent d'ailleurs, l'immigration de masse. Là-dedans aussi, tu devrais avoir une éducation d'intégration, vous comprenez? Respecter les lieux où tu viens vivre, respecter la manière de vivre les autres, et nous aussi nous respecter notre manière. Tout ça, il rend une grande sensibilisation, c'est pour ça la réunion commence à être sur une petite fournaise, vous comprenez?
0: Alors c'est vrai qu'il faut faire ce triste constat, en métropole c'est quand même pire parce que justement les immigrés, ils importent leur culture de chez eux. Et en plus, on l'a vu dans les reportages, Nena dit très clairement, je ne tiens pas la France. Et Zot dit que la France. Voilà. Donc...
12: Ils ont mangé...
0: français.
12: Ce que nous les travailleurs cotisons pour eux, et ce que l'Europe injecte notre argent pour les aider. Voilà, Francky, à moi, midi, tiens, bois avec, il y a des chanteurs qui passent des belles phrases pour nous rester vivre ensemble. Bon, notre samoussa, mélangé. Et t'as là, monsieur, là, dit un truc, on l'a tenu ça en compte, les vrais.
0: C'est quoi?
12: Que les métropolitains. Là, des fois, quand j'ai fait des rassemblements, on voit que les métropolitains. Les Maoris, quand j'ai fait notre culture, les vrais, ils nous connaissent pas, mais. À nous, quand, par exemple, nous, créoles, quand nous fait un concert, où ça nous s'en va là, on voit là, tout le monde y vient. Est-ce qu'on comprend, Francky, ce que me dit?
0: Mais absolument, mais à moi, quel concert n'a rien que métro et quel concert n'a rien que Maoré?
12: Ah, par exemple, moi, comme ça, c'est un lemi, voir des trucs là, nana, que nana, les rares, voir des.
0: Mais pas de manaou, ça les rares, mais de manaou, ça les n'a que.
12: Peut-être, me voir Saint-Leu, Saint-Gilles. Alors des fois, ils passent, ils marchent comme ça.
0: Et quel tout concert, Néna, où Néna que des métros?
12: Ah, moi, m'y vois, avant, c'était ça, ce qu'il faut. Maintenant, comme ça, ce qu'il faut, là, m'y vois que c'est plus mon truc, hein. À part que réchauffer le matin.
0: C'est ça qu'il faut, Néna, que des métros? C'est ce que vous dites?
12: Moi, m'y vois, n'a beaucoup, pas rien, m'a dit, plus. Vous comprenez une majorité.
0: Les paroles changent au fur et à mesure, là, quand même, hein. Parce que oui, mais comprendre le constat, mais mi vermen à expliquer le constat, monsieur, c'est juste ça l'échange qu'on est là.
12: Par exemple, les Rastafari, comme ils sont un concert gay, voilà, mais c'est un concert hommage à Bob Marley, les affaires fait la ravine Saint-Leu là.
0: Oui.
12: Et voilà, quand les rassemblements là, n'a aucune distinction, là, tout le monde y vient.
0: Bon, vous voulez aller regarder un concert classique de Beethoven, vous serez prêt à y aller? Il branche à où?
12: Non. Beethoven?
0: Beethoven, ou je sais pas, on a un autre choix. Comme, musique classique, m'y parle.
12: Non, du classique, j'aime pas trop.
0: D'accord. Bon, en tout cas, m'y comprend l'idée.
12: Voilà.
0: Merci, monsieur.
12: Je voulais juste réagir là-dessus, Francky. Bonne journée. Merci.
0: Bonne journée. Mais je vous en prie. 02 62 99 12 00. On partage des avis sur notre antenne. Et je vous remercie d'ailleurs de jouer le jeu, de venir partager ces avis. Freedom, bonjour. Allô?
13: Oui, bonjour.
0: Monsieur?
13: Voilà. Le vivre ensemble chez nous, c'était des petits oignons CN, des petits tomates CN, et un petit tête là et celote. T'es mon un petit peu, t'es partage, t'es partage, t'avais un partage entre nous avant. Parce que c'était nous. Maintenant, c'est plus nous. C'est les étrangers qui gâchent tout.
0: Expliquez.
13: Il faut bien comprendre comme il est, il faut dire les affaires comment il est.
0: Monsieur, au lieu de dire, expliquez maintenant.
13: En masse ici.
0: Oui.
13: Le masse des étrangers qui rentrent, il y a trop d'étrangers. Il y a trop. En France, même, regarde maintenant. Bonnet commence déjà comme ça. Voilà la nouvelle France. La nouvelle France, il fait quoi? Il gâche tout aussi. La nouvelle France, c'est Zot maintenant, c'est plus nous, les filles.
0: Mais alors,
13: il faut que c'est nous qui adapte à nous avec Zot façon de vivre.
0: Est-ce maintenant. Que l'on peut faire une petite discussion tous les deux, ou alors la nuit juste quand tout seul Monsieur?
13: Comment?
0: Il m'en a aussi la nuit juste quand tout seul, ou bien nous deux, nous peut engager une conversation.
13: Oui, quand j'envoie
0: Yahoo. Ah, très bien, c'est gentil. Non, très sérieusement, puisque vous parlez à moi, vous dites, on a trop d'étrangers. Mais quand on dit le partage, l'était entre nous avant. Mais comme il parle du vivre ensemble, là, monsieur, déjà entre nous-mêmes, mais qu'on n'est pas sous les coups de la radio ce week-end, mais quand on entend de Moun qui parle de autres voisins, nous parle de voisins, de Moun, il connaît les autres, de Moun de la Réunion. Déjà ça, hein. Après, il peut encore avoir des désordres entre voisins qui ne sont pas de même origine. On est d'accord là-dessus. Mais déjà, entre le créole même, vous trouvez pas, nous connaissons des râles poussés, parfois, inutiles et incompréhensibles, ou, peut-être que vous dites non, hein, moi, m'y veux entendre à vous. Ou voit ça, ou voit pas?
13: C'est quoi le créole pour vous? Parce que quand le créole, on est arrivé 6, 5, 6 ans, quand le créole, hein, quand comme moi, là, comme nous, cause, hein.
0: Donc, vous avez, on ne peut pas faire la distinction à l'antenne. On ne peut pas.
13: Non, on ne peut pas. À l'antenne,
0: par exemple, vous pouvez être un oreille et il cause créole comme vous.
13: Un oreille, comme il peut être un Mauricien, ou bien un Malgache, ou bien n'importe qui. Vous connaissez qui m'idée ou là? Vous connaissez pas moi?
0: Non, justement, c'est ça, Mizaou. Mitan Zéou, ça même, là.
13: Ben voilà. Ben c'est ça. Le vivre ensemble, là.
0: oui.
13: a toujours existé avant. Et il avait le deux petits oignons, c'est un petit tête là et c'est l'autre. Et puis, il avait un partage entre le créole lui-même.
0: Et aujourd'hui, si vous savoir un créole, un voisin m'y parle, hein, bien sûr, pas un moun créole étranger dans le chemin, mais un voisin, aujourd'hui, est-ce qu'on peut toujours gagner ce petit tête d'oignon, ce
13: bien
0: petit...
13: Sûr, comme... Bien sûr, bien
0: voilà.
13: sûr, c'est un créole comme on a toujours vu.
0: Non, créole, pas comme vous, hein, créole, tout simplement.
13: Oui, créole, même par là, ouais.
0: D'accord.
13: Par là, moi-même, mon personnel, moi-même, moi, personnellement.
0: Mm-hmm. Oui.
13: Mais point longtemps, on n'a pas de tête d'oignon, c'est un voisin à côté de moi.
0: Mm-hmm.
13: Ah, et puis... Et arrivé là, moi, c'est cuit, que ça m'y fait, maintenant, on a dit.
0: Oui, oui.
13: C'était marrant, on a dit aussi. Oui, ça, comme Dieu m'entend, là, pour longtemps, on l'a prêté.
0: Oui, cette année même, monsieur, voilà.
13: Oui, voilà, ah. voilà. Ça, il existe toujours, ça. Mais et... si on a vu dans la bonne étrangère que les pas habitués sommes nous, les pas notre façon de vivre,
0: mm-hmm.
13: c'est là, il arrive tout le désordre et tout ça. Et ben, là, il commande à où c'est, où, à vrai dire.
0: Mm-hmm.
13: Ben, où gagne, tu fais rien.
0: Et où dit, c'est la raison pour laquelle le vivre ensemble aujourd'hui n'est plus vraiment comme le vivre ensemble du temps longtemps.
13: Là, puis le vieux, à part comme média, là, je suis encore voisin à côté, ou c'est voisin que vous connaissez depuis longtemps.
0: Ben, monsieur, même, nous, hein. le vivre ensemble, c'est de voisins même, il parle. De qui vous voulez me savoir?
13: Oui, il parle de voisins que les créoles comme vous, là, ils prêtent à vous, il y a encore de bon entente ensemble, ça n'est pas bon entente. On prend des coins où ça n'est encore créole à créole. Mais les coins où ça va bien à créole, les étrangers, où les baisers, les finis, ça plus rien.
0: Alors, partageons ouais. déjà cette discussion. Merci encore, monsieur. Est-ce que vous êtes d'accord avec cet auditeur de dire ben dès que les pas de la même culture, ben il peut pas avoir de vivre ensemble. 02 62 99 12 00. Auparavant, on va retrouver Julie sur notre antenne. Julie, bonjour. Allô? Oui. Alors Julie, très mal, mais vraiment très mal.
14: Mieux.
0: Beaucoup mieux, merci. Julie, vous êtes sans nouvelles de votre frère, c'est ça?
14: C'est ça, depuis, il a quitté le champ ce matin, du coup, à 8h.
0: Oui.
14: Et là, on est en train de le chercher un peu dans la zone ouest. Et du coup, il était habillé, des humbles avec un t-shirt gris, un pantalon jean bleu.
0: Oui.
14: Il est très fort de corpulence, c'est un cas.
0: Mm-hmm.
14: Et le très fort de corpulence, il peut sembler, du coup, lucide, mais voilà, il faut... En fait, là, on n'a pas de nouvelles de lui et on commence à être inquiet.
0: Depuis quelle heure il est parti du champ, on m'a dit?
14: Depuis 8 heures.
0: Depuis 8 heures.
14: On a eu l'information à 8 heures.
0: Ah, mais on sait s'il est parti depuis cette nuit ou très tôt ce matin?
14: On ne sait pas. C'est pas tout.
0: Et il est au champ depuis combien de temps déjà?
14: Depuis hier soir, il me semble.
0: D'accord. Alors, et là, vous dites que vous êtes sur la région ouest, justement?
14: C'est pas le champ, c'est ça. Et là, on est en train d'être balayé avec la famille pour voir, quand c'est que les premières heures sont spéciales. Donc, voilà.
0: Alors, les auditeurs, on a besoin de vous, puisqu'on nous sommes à la recherche donc de Kevin. Quel âge il a, Kevin?
14: Aujourd'hui, il a 37 ans, c'est son anniversaire.
0: En plus, d'accord. Donc, 37 ans aujourd'hui, de forte corpulence, vous a dit, il est de type CAFRE.
14: CAFRE, de
0: oui. T-shirt gris, pantalon, jean de couleur bleue.
14: C'est ça.
0: D'accord. Et dans sa manière de marcher, là, il est plutôt à l'aise ou il traîne un peu des pieds?
14: On n'a pas du tout de nouvelles, en fait, depuis... en général, puis, il marche normalement, quand quelqu'un le voit, il a l'air normal. En fait.
0: Voilà, il n'a pas plus de difficultés que ça.
14: Un petit coup de soin. C'est ça.
0: D'accord. Au niveau des cheveux, là, c'est plutôt court, très court, ou plutôt...
14: Très, très court. Très, très court.
0: Est-ce qu'il y a
14: Si jamais quelqu'un l'aperçoit, est-ce que vous pourrez me contacter?

0: Kevin, âgé de 37 ans, de type cafre, très foncé de peau. Il est habillé d'un t-shirt gris, d'un pantalon jean de couleur bleue, de forte corpulence, avec les cheveux très courts. Une démarche plutôt normale. Si vous jamais vous pensez l'avoir vu, sa disparition a été signalée à 8h ce matin à la famille, du côté du champ de Saint-Paul. Si vous pensez l'avoir croisé, 06 92 67 64 25. Ce numéro de téléphone pour vous joindre, pour joindre Julie, sa sœur, 06 92 67 64 25. Et puis bonne nouvelle pour Julien Ramalingam Ramasamy. Julien Ramalingam Ramasamy, on a trouvé les papiers à votre nom du côté de Roche-Maigre Saint-Louis. Il vous faut donc appeler tout de suite le 06 93 01 97 47. 06 93 01 97 47. Freedom, dans quelques instants, nous allons retrouver les informations avec Europe 1, puisqu'il est quasiment 10h. Et puis après, ce sera donc à Max de prendre les commandes jusqu'à 15h. Ce sera donc son du soleil pour cette journée de lundi, jour de rentrée scolaire également. Dites un petit peu comment ça s'est passé pour vos marmailles. Hein. Et puis concernant la déviation, la hauteur de la mairie, pour travaux, mairie de la Plaine des Palmistes, ça a été décidé ce matin. Ça a mis un petit peu ça a créé un petit peu la galère dans le secteur, cette déviation spontanée là, suite à des travaux devant la mairie de la Plaine des Palmistes. C'est bien 02 62 41 51 51 également pour nous dire un petit peu comment ça se passe. Ça. Freedom, Elie Deezer, on vous souhaite une très bonne journée. Voici toutes les informations avec Europe 1.
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2: Manque de profs, absentéisme, l'éducation nationale toujours plus à la peine. Déjà 20 millions d'heures de cours perdues l'an dernier, faute d'enseignants. Et le pire est peut-être à venir avec l'entrée en vigueur du nouveau congé de naissance. Explication Europe 1 dans un instant. Va-t-on vers une relation apaisée entre la France et l'Algérie? Nouvelle visite ministérielle à Alger aujourd'hui, celle de Gérald Darmanin et son homologue ministre de la Justice doivent échanger sur le narcotrafic, mais aussi une possible libération du journaliste Christophe Glaise. Un ex-caïd marseillais devant la justice à partir d'aujourd'hui, soupçonné d'avoir dirigé le fameux clan Yoda. Félix Bingui, alias Le Chat, comparé avec 19 autres prévenus. Et puis 8h, et puis le début des qualifications ce matin à Roland-Garros, Europe 1, radio officielle du tournoi. 8h10, pardon, Laurence Ferrari, votre invité ce jour.
3: Bonjour Dimitri, ce sera Béatrice Brugère, magistrate. Pense-t-elle que le voyage de Gérald Darmanin en Algérie est indispensable pour relancer la coopération judiciaire entre les deux pays, notamment pour les narcotrafiquants? Que dit-elle aux Français qui désespèrent de la lenteur des dysfonctionnements de la justice? Et puis, les juges ont-ils vraiment tous les droits? C'est le titre de son livre. Ses réponses dans un instant.
2: Le journal de 8h sur Europe 1, Fanny Marceau. Bonjour Fanny.
4: Bonjour Dimitri, bonjour à tous. C'est l'effet papillon que le gouvernement n'avait pas anticipé. Le nouveau congé de naissance créé le 30 décembre dernier doit entrer en vigueur le 1er juillet prochain. Il concernera tous les parents d'enfants nés en 2026. Objectif, encourager la natalité qui décroît dans le pays. Mais le revers de la médaille, ce sont des milliers de parents en moins au travail et notamment dans les écoles.
2: Or, dans l'éducation nationale, on manque déjà cruellement d'enseignants.
4: Oui, l'an dernier, 10% des heures de cours ont été perdues faute de remplaçants. Et à la rentrée, le problème pourrait encore s'aggraver, Arthur Delaborde.
5: Des milliers de professeurs absents dès la rentrée. C'est le scénario redouté en interne par l'éducation nationale. À partir du 1er juillet, un nouveau congé supplémentaire de naissance entre en vigueur. 2 mois de plus pour chaque parent. Un dispositif rétroactif. Les parents d'enfants nés depuis le 1er janvier pourront aussi en bénéficier. Résultat, le ministère redoute un afflux de demandes concentrées sur les prochains mois. Selon Politico, jusqu'à 15 000 enseignants pourraient manquer à l'appel, avec 25% de besoins de remplacement supplémentaires par rapport à l'an dernier. En interne, les équipes d'Edouard Geoffrey ont même envisagé d'obliger les professeurs des écoles à demander ce congé 4 mois à l'avance, une piste finalement abandonnée, jugée impossible à mettre en place. Mais les estimations du ministère sont contestées au sommet de l'État. À Matignon, on considère que ces projections sont trop fragiles, fondées sur l'idée que tous les enseignants concernés prendraient immédiatement ce congé. Sollicité par Europe 1, le cabinet du ministre Edouard Geoffrey n'a pas répondu. Avant la rentrée, l'éducation nationale tente en tout cas d'anticiper, sans encore savoir combien d'enseignants seront réellement absents.
4: Arthur Delaborde du service politique d'Europe 1.
2: Un choc d'autorité, c'est la promesse du ministre de l'Intérieur, dont le projet de loi Riposte est examiné à partir d'aujourd'hui au Sénat.
4: Un texte qui veut renforcer les moyens d'action des forces de l'ordre pour mieux lutter contre tout ce qui trouble la paix du quotidien, des rêves partis au protoxyde d'azote en passant par les rôdeurs rodéos motorisés et les violences dans les stades.
2: Le ministre de

0: extérieur qui était en février dernier à Alger pour tenter un réchauffement de nos relations avec le gouvernement d'Abdelmadjid Tebboune. Cette fois, c'est le tour du ministre de la Justice.
1: Oui, Gérald Darmanin rencontre aujourd'hui à Alger son homologue Lofti Boudjema. 6 mois après la libération de Boualem Sansal, il espère obtenir celle de Christophe Glaize et bâtir une coopération solide dans la lutte contre le narcotrafic. Il a d'ailleurs à ses côtés le procureur national financier et la procureure en charge de la lutte contre la criminalité organisée, William Molinier. Son objectif, mettre un coup d'arrêt à la DZ Mafia.
2: Oui, plusieurs têtes de réseau ont trouvé refuge dans leur pays d'origine. Gérald Darmanin entend réamorcer la coopération judiciaire pour les empêcher de poursuivre leur trafic à distance. Autre dossier sur la pile des demandes, celui du journaliste Christophe Glaize, incarcéré depuis 2 ans et condamné à 7 ans de prison. La voie est désormais ouverte pour une éventuelle grâce présidentielle. De son côté, le régime algérien entend ouvrir le sujet épineux des biens mal acquis. Plusieurs anciens ministres algériens sont dans le viseur. Abdeslam Bouchouareb, condamné pour corruption en Algérie, la justice française refuse de l'extrader, ou encore le cas de l'ancien juge international Mohamed Bedjaoui, lui aussi visé par un mandat d'arrêt algérien. Sa fortune française, plusieurs dizaines de millions d'euros selon les informations d'Europe 1, fait l'objet d'investigations du parquet national financier. Enfin, autre différent sensible, l'avenir judiciaire de l'agent consulaire algérien soupçonné d'avoir enlevé il y a 2 ans sur le sol français Amir DZ, un influenceur et opposant au régime. C'est cette affaire qui avait conduit au rappel à Paris de l'ambassadeur de France sur demande d'Emmanuel Macron.
1: William Molinier du service police-justice d'Europe 1.
0: Alors approuvez-vous les efforts du gouvernement pour renouer le dialogue avec Alger? C'est la question du jour sur le site et l'appli Europe 1. Vous votez dès maintenant. C'est un procès majeur dans la lutte contre le narcotrafic. Le chef présumé du clan Yoda, Félix Bengui, est jugé à partir d'aujourd'hui à Marseille.
1: Plus de 2 ans après son interpellation au Maroc, 1 an après son extradition vers la prison de haute sécurité de Vendin le Vieil, celui que l'on surnomme le chat, comparé avec 19 autres prévenus, un procès sous haute surveillance pour un homme ambitieux qui compte de nombreux ennemis à Marseille. Le reportage du correspondant d'Europe 1, Stéphane Burgat.
3: Parti de rien, Félix Bengui a toujours eu les dents longues. L'enquêteur de l'OFAST et représentant syndical Unité, Franck Farassi, a déjà eu affaire aux narcotrafiquants.
4: Dans les années 2008-2010, on l'avait eu en garde à vue pour trafic de stup déjà à l'époque. Ce petit réseau, c'était un début, hein. Ils étaient plein d'ambition. Ils voulaient prendre des réseaux, d'ailleurs ils en ont pris, hein. Ils avaient déjà la connaissance, ils louaient des véhicules. Ils voulaient monter en grade. Ouais, c'est un gros procès et ça va être très tendu, je pense.
3: Car on ne réalise pas un tel parcours dans le crime sans se faire un certain nombre d'ennemis. C'est pourquoi le procès se tiendra sous très haute surveillance, selon Rudy Mana, porte-parole du syndicat UNSA Police.
5: On parle quand même du présumé chef du clan Yoda. On n'est pas sur un petit délinquant de voie publique. On est sur un personnage qui est quand même dans le très haut de la sphère du trafic de stup. Donc oui, beaucoup de policiers engagés parce qu'on ne sait pas ce qui peut se passer, est-ce qu'il peut y avoir de la vengeance. Tout ça, c'est à nous de gérer.
3: Pour rappel, pour la seule année 2023 ici, les règlements de compte entre narcotrafiquants trafiquants avait fait 49 victimes. Marseille, Stéphane Burgat, Europe 1.
0: Le scandale des violences sexuelles dans le périscolaire parisien ne cesse de prendre de l'ampleur.
1: Hier, la procureure de Paris a révélé des chiffres glaçants. Des enquêtes ont été ouvertes dans 84 maternelles, une vingtaine d'écoles élémentaires et une dizaine de crèches, Wilfried de Villers.
6: Oui, des enquêtes pour de possibles violences sexuelles d'abord, mais aussi physiques et psychologiques commises sur des enfants. Un travail judiciaire salué par le collectif SOS Périscolaire. Anne est l'une de ses cofondatrices.
7: Enfin, il y a des suites judiciaires efficaces qui sont données au signalement, puisque jusque-là, les plaintes étaient très souvent classées, ignorées quand il y en avait. C'est aussi le signal qu'il y a déjà un silence qui se déverrouille, qu'il y a des plaintes, beaucoup plus.
6: Depuis le début de l'année, 78 agents de la ville de Paris ont été suspendus dans les écoles parisiennes, dont 31 pour des suspicions de violences sexuelles. SOS Périscolaire espère une accélération des procédures.
7: On sait que tout le monde est mobilisé, mais on voit que tous les services sont débordés. On a la brigade des mineurs qui peut mettre jusqu'à 2 à 3 mois pour entendre les enfants. C'est évidemment trop long. Sur des enfants de 4 ans, la mémoire est fragile. Donc voilà, ça, ce sont des délais qui nous interpellent. On voudrait que ces affaires-là passent en priorité.
6: Face à l'ampleur du scandale et après des mois de silence, la mairie de Paris a initié le mois dernier un plan d'action de 20 millions d'euros pour le périscolaire.
1: Wilfried de Villers.
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1: L'Opening Week s'ouvre aujourd'hui à guichet fermé. Chaque jour jusqu'à samedi, 20 000 spectateurs assisteront aux entraînements des stars et au match de qualification, Cyril de la Morinerie.
8: Oui, plus de 120 000 spectateurs sont attendus cette semaine à Roland-Garros lors de la fameuse Opening Week. Il sera possible d'assister aux entraînements des plus grandes stars du tennis comme Yannick Sinner ou encore Coco Gauff, la tenante du titre. Mais surtout, les spectateurs pourront suivre les matchs de qualification et les plus belles affiches seront disputées sur le mythique court Suzanne Lenglen. L'Opening Week est un véritable succès populaire, souligne Amélie Mauresmo, directrice du tournoi au micro d'Europe 1, radio officielle de Roland-Garros.
9: On va mettre en avant d'abord les joueurs et les joueuses des qualifs, parce que ça joue très très bien. Il y a des gens, beaucoup de gens qui sont intéressés. Donc voilà, l'idée c'était vraiment de grandir encore en tant que tournoi, dans des zones où peut-être... Alors, on n'attendait pas Roland-Garros, et dans un esprit plus ouvert et plus accessible finalement. Et aujourd'hui, c'est un vrai succès. Il y a vraiment beaucoup de gens qui attendent cette Opening Week et c'est une vraie réussite.
8: Enfin, rendez-vous à ne pas manquer jeudi soir à partir de 19h30 pour son dernier Roland-Garros. Gaël Monfils organise une soirée caritative sur le court Philippe Châtrier en présence du DJ Martin Solveig et du chanteur Matt Pokora.
1: Cyril de la Morinerie.
0: Merci Fanny Marceau, c'était votre journal. Dans un instant, la magistrate Béatrice Brugère est l'invitée de Laurence Ferrand.
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0: La Réunion, bonjour le monde entier. Oui, parce qu'il y a beaucoup de monde qui nous écoute dans le monde entier. Vous êtes à Yuac à La Réunion. Vous allez pouvoir nous appeler aujourd'hui, lundi, reprise de l'école pour les enfants et vacances pour les parents. Bah oui, vous avez mérité, hein, 2 semaines quand même, hein. Vous n'avez pas trop souffert, j'espère. Et puis, de toute façon, c'est pas grave, c'est vous qui avez fait ces enfants-là, donc il faut aussi un petit peu s'en occuper. Il faut un petit peu donner de l'éducation, parce que le gros problème qui relève souvent, qui arrive souvent à l'antenne quand on parle des enfants, qu'on parle de la jeunesse et tout, on dit « Ah ouais, mais il n'y a pas d'éducation ». Donc, ça a été 2 semaines d'éducation. C'est très bien, c'est génial. Bon, on garde les bonnes habitudes, 02 62 99 12 00, le numéro de la libre antenne, pour intervenir en direct sur Freedom, pour parler, pour pousser des coups de gueule ou des coups de, donner des coups de cœur. Un petit coup de cœur, j'ai trouvé pas mal, Christophe Damour, c'est le, et Francky, c'est le chauffeur de bus qui écoute Freedom 2, Sylaos. C'est pas mal ça? Hein? Génial, merci beaucoup d'écouter Freedom 2 aussi. C'est vrai que ceux qui écoutent, bah, des fois vous avez 2 radios à la maison. Une radio sur Freedom, l'autre sur Freedom 2. Trop génial, trop valable. Continuez comme ça. 02 62 41 51 51, le numéro de notre service radio guidage. Et puis le montant de la cagnotte du Freedom Million pour aujourd'hui, 437 € pour 11 heures. Oui, 437, 437. Soyez les bienvenus, tout à l'heure je vous donne les préférés de Thierry Léger, tout ça, le programme habituel du son du soleil. Bonjour.
1: Bonjour monsieur Jean-Marc, comment allez-vous?
0: Ça va très bien, à vous-même monsieur.
1: Ben déjà, me remercier aux Jean-Marc, vous viennent passer le bonjour au monde entier.
0: Ah ben il faut dire.
1: Passer bonjour à ceux également que n'a un dentier. T'as compris là?
0: Oui, le monde entier. La couillonniste grand matin, vous allez lundi là?
1: Oui, non, oui, monsieur Marc, c'est quoi notre couillonniste? Vous rappelez la semaine dernière, m'a essayé appel à vous, ben après m'a pas dit attendre parce qu'elle a passé à moi, m'a entendu, il parlait aussi d'un sujet du pasteur.
0: Oui, pasteur, oui.
1: Vous rappelez ça?
0: Oui, me rappelle, oui.
1: Ben Marc, ben on a son prénom.
0: C'est-à-dire?
1: Ben il appelle les, parce qu'il s'est allé pasteurisé.
0: Ouais. Oh là là là là, on trouve ça tout seul?
1: Ben, mais dis aujourd'hui, je vais commencer avec Max. Pas 2-3 petits blagues.
0: Ouais, pas 2-3. Après, 2-3 petits cassages et cuits.
1: Ben, nous cassages et cuits. Et puis le dernier pour la route, Max, dans les pays du Maghreb. Ah, ben là, il fait rire, ben. Nana, un Algérien avec son taxi, ben, il prend un bouc, mais le bouc est islamiste. Ben, le bouc là, il dit comme ça, éteins la radio là. Ben, le chauffeur dit, ben, pourquoi m'éteins la radio? Il dit, parce que dans le temps là, on connaît tes coupes la tête. Ici, là, point le, là, avec point la radio, c'est la prière, c'est tout. La
0: pointe, ah, oui.
1: Qui sonne de là. Éteins ça. Ben, à un moment donné, là, le taxi a freiné, là où la porte, l'a dit l'islamiste, sorte de mon taxi. Elle a dit, ben, pourquoi? Elle a dit, ben, dans le temps, non, puis il n'y avait pas de taxi, allez, attends le chameau sur la rue de bus, là-bas. Ben voilà.
0: Allez, on passe un petit peu, hein, le bon pour le moral, ça vous connaît.
1: Allez, Max, nous commençons comme ça le lundi.
0: Bonne journée.
1: Ensemble.
0: Allez.
1: Salut, mon ami.
0: Merci, au revoir. Ouais, je viens là, le lundi matin comme ça. La moune n'a pas être à K, hein, Isabelle, un peu comme ça, la poitre à K. Le lundi arrive là avec le sourire. Je suis arrivé ici, j'ai l'impression que personne n'est à K lundi matin. Le sourire au lève et tout. Ça, tu dois pas rien, personne, tout va bien, hein. Ça, après, crédit, 10 autres. N'a rien qu'à nous, le 18 du mois, elle est dans la difficulté, n'a plus de moyens pour avancer, ne connaît même pas que ça nous a mangé ce midi. Bonjour.
2: Bonjour.
0: Oui, bonjour.
2: Allô, j'ai un coup de gueule, s'il
0: vous
2: plaît.
0: Ah, bah, bienvenue.
2: Oui. Bon, moi, on écoute notre radio depuis ce matin.
0: Oui.
2: Midi, bon, mais c'est ma gueule, la ligne, un coup.
0: Ça y est,
2: super. Alors, donc, maintenant, un coup de gueule, voilà, parce que maintenant, on connaît une petite madame. Les un peu désespérés, les en maltraitance et tout ça, les voyas. Et la pauvre personne n'y occupe pas elle. Elle est âgée, elle est aveugle, et la mienne appelle CCAS, ils répondent pas. Il y a vraiment département, ils répondent pas, ils raccrochent à mon nez. Il y a vraiment l'ARS, AES, non, c'est pas autre. La mienne connaît plus, voilà, donc faut pas plus plaindre, comment il fait là, alors?
0: Mais c'est quoi le problème?
2: Le petit madame, elle a abandonné sa case, elle est tout seule, elle a pas besoin de délire. Elle
0: n'a
2: pas besoin de télé.
0: Quelle télé?
2: Ah, est-ce qu'il faut dire?
0: Bah, bien sûr, quand vous y direz pas. De toute façon, c'est pas compliqué, Réunion. La Réunion n'a rien que deux.
2: Antenne Réunion.
0: Elle est passée sur Antenne Réunion, elle est malvoyante. Oui. Et...
2: elle est malvoyante, elle est tout seule, elle est délaissée, sa case est en insalubrité. Les pires qu'un chien, là, il y a de l'eau, elle est sur la table, elle est au loin là-bas depuis grand matin. Mais elle m'y connaît pas. Moi, là, il faut
0: une maison,
2: un petit casier.
0: On me dit que c'est une maison pas très bien occupée non plus parce qu'elle n'a pas d'aide, quoi.
2: Insalubre.
0: Et ça, le bagueur, il ne voit pas non plus ?
2: Encore faut-il que Naïmoun y dit.
0: Mais
2: l'infirmier, il passe, mais l'infirmier, il dit pardon. L'infirmier, il dit pas madame là, elle est tout seule, je ne sais pas quoi. Je ne connais pas, moi. Donc, moi, c'est Naïmoun qui passe de temps en temps, mais prend nouvelle parce que c'était la copine de maman. Mm-hmm. Et maman, il ne vient plus déplacer. Ben, elle aimerait comme ça marcher. Aller voir elle, faire un petit coucou parce qu'il ne vient plus téléphoner elle non plus. Donc, quand elle m'a parti, m'a eu un haut le cœur. Et puis, moi, j'ai désespéré de voir des monde comme ça aujourd'hui. C'est nos aïeux. Là, ils parlent respect, ils parlent ci, ils parlent ça. Ils parlent affaires à nous, entraide à nous. Avant, t'es entraide. Mm-hmm. Mais aujourd'hui, là, il ne voit plus l'entraide, il ne voit plus rien, il ne connaît plus quoi chauffer.
0: Oui, mais est-ce que les gens ont encore les moyens d'aider? C'est ça aussi le problème.
2: Non, mais d'aider. Jette un œil. Ah, madame là, on a peut-être besoin d'un petit peu de l'eau. Ah, madame là, elle est peut-être tout seule.
0: Là, on est d'accord qu'avant, on faisait beaucoup ça. Mais dites-moi, cette dame, elle n'a pas d'enfant ni de famille.
2: Elle n'a pas d'enfant, elle n'a pas rien. Elle a juste un neveu, il passe comme ça, il donne à elle manger. Mais c'est tout, quoi. Donc,
0: Elle habite où? Quelle ville?
2: Elle habite Moufia 2.
0: Madame, un grand capital comme Saint-Denis, prône le vivre ensemble, etc., etc. Là, Saint-Denis de la Réunion, il y a encore ça?
2: Oui, et là, en plus, là, ça m'a fait une téléphone partout, hein. Là, m'a fait une téléphone partout, là. Imagine ça, ben, là, il faut une affaire, là. M'a fini, fait des morses, là, il faut mis ça plus loin là-dedans, parce que sinon, on va rester là. Et il ne peut pas laisser nos aïeux comme ça, dans la misère la plus totale. Madame, là, elle a travaillé. Madame, là, elle avait une vie avant, mais il veut dire, elle a cotisé, elle avait une vie.
0: Mais là, elle a pas su Antenne Réunion, on n'a pas payé, personne l'a vu ça? De mon gars, pas Antenne Réunion, quoi?
2: Ben, normalement, il garde ça. Antenne Réunion, c'est la première chaîne, il dit, tout le monde y garde. Moi, je m'y connais pas, moi. Là, si on va y avoir à droite, à gauche, à quoi il faut faire, là?
0: Enfin, non, mais déjà, normalement, madame, normalement, les premières personnes à pouvoir vous aider, ce sont les associations. Ça, c'est la première ligne, c'est CCAS Association. Pourquoi Banane n'a pas fait le travail déjà là?
2: Ben voilà, déjà là. Mais il faut dénoncer, mais le dénoncer, là, il fait déjà, il essaye d'appeler, il essaye de voir qui peut bouger. Ben là, il écoute la télé, ça. Surtout Freedom, tout le monde écoute Freedom.
0: Madame, Banane écoute et Banane entend.
2: Il écoute, il entend. Simplement, il faut y bouger hier. Parce qu'il écoute et entend les pas bons, hein. Le vivre ensemble, l'ami. Mais il va plus, voilà, il parle. Là, ça, c'est des phrases, ça, c'est des mots, ça. Parce qu'il a plus le vivre ensemble, hein.
0: Parce que, et dans un état de pauvreté extrême, comme on explique là, et comme mes collègues là, en train de dire, moi, ça a vu dans la télévision, oui. On peut pas rester sensible à ça, quand même.
2: Ben, il devrait pas. Alors, le madame est assise sur son lit parce qu'elle a pas monté tout en plus. Parce qu'elle a pas monté tout le waya-waya. Le superficiel pour pas trop choquer. Mais faut pas trop choquer, mais on aurait dû montrer dans tous les démarches. Mais
0: oui, mais est-ce que montrer là, c'est à 20 affaires? Parce que le fait.
2: Non, elle a pas servi d'affaires. Donc, elle a pas trop servi d'affaires.
0: Est-ce qu'on a eu des nouvelles d'elle, par exemple, aujourd'hui, si elle est passée à la télé? Normalement, nous, a dû nier aide à elle, non?
2: On croit ça, ben. Le monde a un peu dit, ferme les yeux, ça c'est pas mon problème, ça, t'allais demander à moi mon numéro, t'allais m'y rentrer là-dedans, t'allais m'y gagner.
0: Je ne suis pas d'accord, je suis pas trop d'accord avec vous, vous savez pourquoi? Parce que, depuis que je travaille ici,
2: oui.
0: Je sais que les Réunionnaises et les Réunionnais, je suis à Freedom en tout cas, je suis en train de Réunion, je connais pas, mais je suis à Freedom en tout cas, l'entraide existe toujours.
2: Ah ben, mais j'aimerais bien. Si vous voulez de moi ça, donc c'est positif.
0: L'entraide existe toujours parce que les Freedomiennes et les Freedomiens, ils sont sensibles justement à ça.
2: C'est vrai.
0: Ouais.
2: Ben, c'est vrai. C'est pour ça que je ne la passe pas en haut. C'est pour ça que je me dis comme ça, ben, peut-être ma parole va porter un petit porte, ouais, va donner un espoir. Parce qu'il faut donner un espoir, là.
0: Mais bien sûr. Mais quand on frappe aux portes du CCAS et de la mairie, personne n'y répond pas où?
2: Attends, voyons-moi à droite, à gauche, à droite, la RS, le premier. Elle dit, madame, m'y occupe pas ça. Après, elle dit, allez voir le département. Le département, ils répondent pas. Elle finit, ils raccrochent moi trois fois, ils répondent pas. Elle est occupée, là.
0: Mais sinon, c'est attigé le social, pardon, hein, mais.
2: Ben, c'est pas moi non plus, hein.
0: Non, mais c'est le département qui s'occupe du sol. Eh, mais elle a quoi comme revenu, cette dame, pardon, excusez-moi. Elle a quoi comme revenu?
2: Ah, ben, m'y connais pas, moi. Mais elle a travaillé quand même.
0: Non, attends. Madame, m'y veut bien. Attends, excusez-moi, m'y ouvre une parenthèse un instant. Normalement, elle doit toucher des revenus.
2: Tout à fait, oui.
0: Mais personne n'y occupe pas de ça non plus.
2: Ben, je sais, monsieur, vous préférez pas dire une radio, parce que ça devait dire...
0: Moi, non, mais préfère vous dire, vous connaissez pourquoi? Parce que tout le monde, il doit poser aux autres la même question, parce que vous connaissez sans domicile fixe, par exemple. Ou, ah. ou garde un clochard dans je n'aime pas trop dire le mot, mais un sans domicile fixe, d'accord?
2: L'INA quand même est revenu.
0: L'INA, le RSA.
2: Un minimum.
0: Oui. Ça, c'est le minimum, ça. Et là, vous dites, madame, là, n'a pas rien?
2: Ben, elle a travaillé, ben, l'INA. L'INA, mon Niger, son argent.
0: Ben, où qu'il est?
2: Donc, il gère l'argent, ça, où qu'il est? Ou amener un petit banquette manger comme le chien et puis où la salle toute la journée là tout seul.
0: Ah ben lui il faut, c'est lui il faut sanctionner.
2: Ben le lui il faut sanctionner.
0: Oui mais c'est qui lui?
2: Oui voilà c'est qui lui. Ben qui sait ça, wow, qui sait machin, ben si tout le monde ferme les yeux. Et à moi il habite loin là-bas, mi quoi mi bien wow.
0: Oui mais est-ce que nous peut prendre à ou comme référent pour gérer ça si les associations ils veulent à elle?
2: Comment ça, gérer ça?
0: Ben, mettre Banan en relation, madame, peut-être qu'il connaît pas où ça y habite.
2: Ça, oui, il peut faire, ça, bien sûr.
0: Parce que, on peut pas dire, moi, avec toutes ces associations, Nena, Saint-Nila.
2: Tout ça, Nena, là, oui, tout ça, il bataille, il dit, mais il y a d'ici, mais il y a d'abas, mais il y a d'ici, mais il y a d'abas.
0: Et non, mais normalement, les équipes de la mairie avec madame Barèche, tout le temps, bien entendu, il dit qu'il est auprès de la population, l'élu de Moufia, où ça, il est?
2: Ah, donc, pas.
0: Mais il y a un problème, la réunion, vraiment, par contre.
2: Ah oui, il y a un problème. Hein.
0: Mais peut-être que vous n'êtes pas au courant non plus, parce que la personne n'y dit pas rien.
2: Ben, même il dit, moi, ben là, ça y est, maladie. Donc, il faut y faire une affaire, parce qu'il ne peut pas laisser elle dans cet état-là. Hein. Alors, donc, là, il faut bouger, il faut faire. Madame, là, elle a travaillé. Madame, là, elle était honnête. Madame, là, elle était machin. Aujourd'hui, comme dans un chien, là, il attend sur son lit, sur son fauteuil, que, excusez-moi, hein, que la mort vient chercher elle. Que le temps il passe.
0: C'est grave quand même. Hein.
2: Mais il est grave là. Mais plus que grave. Et moi, je suis en colère de ça. Moi, je suis en colère parce que ça ne devrait pas exister. Enfin, ça ne devrait pas, mais il existe.
0: Si, mais les...
2: Maintenant que la main est tapée dessus, maintenant que la vue, maintenant que la fouille est coup de pied dans la merde, là, il faut peut-être. Les élus, ils bougent. Tout ça qui occupe là. Il faut y bouger, hein.
0: Ben oui, parce que les élus... Mais après, comme il y a dit, madame, il faut aussi se renseigner si la dame, elle n'est pas sous tutelle ou sous curatelle. Ça, il faut le savoir aussi.
2: Monsieur, ben si elle est sous tutelle, sous curatelle, veut dire elle est prise en compte déjà, mais là, elle met dessus.
0: Oui, mais vous savez quoi? Non, attendez, non, il y a pire que ça. Il y a pire que ça. Si elle est sous tutelle ou sous curatelle, elle me veut dire, tout le monde va gagner d'amener un petit peu manger pour lui, etc., etc. Mais ouais. Débloquer le reste, on pourra pas parce que c'est la personne qui s'en occupe qui doit gérer. C'est un blocage aussi, ça, on connaît, mais enfin, je ne connais pas si vous connaissez, mais.
2: Il doit gérer. Ben, quand les sous-curatelles, là, c'est pas. Comment il appelle ça? La justice, il occupe ça, non?
0: Non, Nena, quelqu'un les désigne. Nena, une instance ou une personne que les désigner pour faire le travail.
2: Ah bon? Donc, vous me dites, elle est bloquée, il peut être bloqué la situation.
0: Il peut être bloqué, comment? Administrativement.
2: Oui.
0: Administrativement. Mais, concernant l'aide de CCAS, donne à elle un peu manger, amène les baraquettes, aide à elle, ça, elle n'est pas bloquée. Mais administrativement, si.
2: Le moulin n'est pas si fait ménage, après rien. Mais écoutez, parce que vous l'avez vu à terre, comment elle est, le géaflex est déchiré, le madame ne voit pas clair. Alors, on m'a demandé, peut-être, elle a dû déjà tomber. Hein. Le cabinet, il est impossible d'y aller, le toilette, impossible d'y aller, les affaires, impossible d'y aller, il caca la même, il pisse la même dans ses affaires. Et le chien, Milou, et le chien, s'il est amarré 5 mètres de mon porte plainte. Et là, un être humain, un du pays, personne, il fait pas rien, il faut attendre, il entend, là, il entend, là, il est obligé.
0: Bon, allez, on reste en communication, madame. Je garde votre numéro de téléphone. Je le transmets aux associations qui seront les bienvenues au 02 62 41 51 51 pour récupérer votre numéro de téléphone. Au responsable de la mairie de Saint-Denis également. Hein, puisque là, il faut bouger. On peut pas laisser cette dame-là. Mais il est étonnant qu'elle passe à la télévision, comme quoi la télévision n'a pas un impact puissant. Hein, parce que normalement, quand on passe à la télévision, tout le monde voit, ça réagit tout de suite. Quoi.
2: Oui, normalement, la télé doit bouger. On aurait dû faire un lien.
0: Bah oui.
2: On regarde pas télé.
0: Bon, Nunes, le gars, il appelle heureusement Freedom Léla.
2: Ah oui, ben heureusement Freedom Léla.
0: Voilà. Donc, on reste en contact.
2: Et en plus, tout le monde a demandé, appelle Freedom, c'est Freedom qui débloque les situations.
0: Bon, bah alors, on va donner le numéro de téléphone. Après, moi, il y a deux solutions. Si vous voulez le laisser à l'antenne là, vous le laissez. Si vous voulez qu'on le garde pour les associations, vous le laissez pour les associations et la mairie, comme vous voulez.
2: Excusez-moi, j'ai pas trop bien compris. Je laisse quoi pour les associations, mon numéro de téléphone?
0: Voilà, soit vous le laissez en direct, tout le monde peut ou pourra vous appeler. Soit on le garde et les associations et la mairie pourra vous appeler.
2: Parce que je veux pas que tout le monde m'appelle. Moi, il veut qu'il trouve une solution.
0: Donc, d'accord. Si,
2: pour les associations, je veux bien.
0: Ok. S'il vous plaît. Très bien. Bah, écoutez, 02 62 41 51 51, les associations, voir un petit peu là, pour aider cette dame. Elle a environ quel âge, cette dame?
2: Elle a 93 ans. Et il faut savoir que la pauvre radio, elle n'a plus téléphone, elle n'a plus rien.
0: Non, de mon point de cœur, c'est madame, moi, midi au moins. Ou à quand vous finissez, arrive un certain âge, ou les bons pour la poubelle?
2: Ben oui, ben oui,
0: moi. Triste, hein, mais elle est comme ça.
2: Oh là là, oui.
0: Bon, allez, on ne perd pas espoir, on remet un maillot en route, les freedomiennes, les freedomiens, les associations, tout ça, on essaie de vous venir en aide, là, d'accord?
2: Ah ben super. Merci
0: allez.
2: Beaucoup.
0: Super.
2: Et Freedom, ils sauvent, hein.
0: Mais rappelle que la dame Léo Moufia.
2: Léo Moufia 2.
0: Voilà. Ok.
2: Merci
0: mais bon.
2: Beaucoup.
0: Merci. Allez, courage à vous. À bientôt. Au revoir. Eh, hey, mais n'est-ce pas la honte, là? N'est-ce pas la honte? Hein? L'a dit, n'a plus de monde pauvre, n'a plus de monde isolé. Ben, la preuve que si. La dame, elle a plus de 82 ans, quand même, hein. Elle se retrouve toute seule dans un appartement insalubre. Ben, elle arrive plus à faire des choses. 82 ans, comment voulez-vous qu'elle passe encore la CMPIA, qu'elle range, etc., etc. Elle est dans un état grave critique et quand on pousse la porte du CCAS, de l'ARS, etc., etc., tout le monde se renvoie la balle comme si que ces instances-là, mais qu'est-ce qu'ils font? Ben ils disent ben c'est pas moi, c'est l'autre, c'est pas moi, c'est l'autre, c'est pas moi, c'est l'autre. Par contre là, zappe la honte le matin, habille azote, aller travailler dans ces bureaux-là si c'est pour dire ça de monde. Zappe la honte, maquille azote, mettez un joli t-robe, si azote, bien un joli pantalon, une belle chemise pour dire de monde que c'est pas azote les responsables. Grave quand même. Freedom, bonjour. Ah, attends, il faut m'y appuyer dessus. Freedom, bonjour. Allô.
3: Oui, bonjour.
0: Oui, bonjour.
3: Je voulais réagir par rapport à la dame qui vient d'appeler.
0: Oui.
3: Ah, moi, je trouve ça scandaleux quand même. Hein. 2 millions pour une route provisoire, 2 millions pour l'huile, mais par contre, pour une pauvre dame dans le besoin, il n'y en a jamais alors.
0: Les compétences de la région, c'est pas le social, c'est ça, c'est plutôt les compétences du département.
3: Oui, quand ça les arrange.
0: Non, non, non. Par exemple, la région Réunion qui veut venir en aide à cette dame de 82 ans, la région ne pourra pas parce que la compétence sociale est donnée au département qui donne 5 millions, par exemple. Ils ont donné 5 millions à Air Austral, par exemple.
3: Oui, mais donc dans ces cas-là, les millions, ils pleuvent.
0: Ah, prenez un petit coup le téléphone en main parce que ça résonne un peu trop.
4: Oh, là
0: où là. Ouais, bonjour, allez, où là. À bonhomme live, il y a ou bien, madame?
3: Ah, ben, tous les gens
0: pour
3: écouter.
0: Ah, oh, va y aller bien.
3: Aïe,
0: oh.
3: Tu m'aurais tellement pour dire, mais dis-moi, il vaut mieux pas me laisser le téléphone.
0: Alors, selon vous, ce serait aux politiques de le faire?
3: Moi, je pense que ce serait peu importe à qui, mais au lieu de brasser des millions pour des choses sans intérêt comme ça, franchement, il y aurait de quoi faire.
0: Mais les politiques, on les voit jamais, mais vous rêvez, vous êtes.
3: On les voit jamais, à part là, on les entend crier pour leur propre cause.
0: Oui, pour les contrats PEC, là, oui.
3: Voilà, mais ça c'est pour eux. Mais ils sont où quand le peuple y crie?
0: Le peuple peut crier longtemps alors. Mais qui vote pour eux? C'est bien, c'est pas le peuple.
3: Comme dit Crier, il peut crève la gueule ouverte. Hein.
0: Mais quand le peuple crie famine, c'est pas à eux de venir en aide?
3: Mais normalement si.
0: Bah alors.
3: Avec les millions qui brassent. Moi je suis désolée, mais il y a un jeu.
0: Ouais, mais c'est
3: bah. L'essence, on crie pour l'essence, on crie que le peuple il a faim, le peuple il est dans la misère. Mais par contre, il y en a un peu qui brassent des millions tous les jours. Pourquoi? Pour sauver un peu d'huile.
0: Mais est-ce qu'ils ont les moyens d'aider le peuple vraiment?
3: Ils ont des moyens pour d'autres choses alors.
0: Ben oui, comme vous êtes en train de me dire.
3: Voilà. Ah bah la justice, je sais pas où elle est. Hein. Liberté, égalité, fraternité, ça existe pas.
0: Mais vous y croyez vraiment?
3: Oh non, on n'y croit plus. Ah non, si c'est pas le peuple en lui-même qui peut s'aider entre lui avec des cagnottes litchi ou quoi que ce soit, ce sera pas le gouvernement, la région ou quoi que ce soit qui va nous aider. Hein.
0: Parce que là, la dame qui a 82 ans, qui est malvoyante ou non-voyante, qui se retrouve toute seule parce qu'elle a pas eu d'enfant, juste un petit neveu lointain qui passe de temps en temps.
3: Et elle a l'Alzheimer.
0: Personne ne fait un cas avec elle.
3: Et elle a l'Alzheimer. Demain matin, on peut entendre que le feu a été pris chez elle, qu'elle meurt
2: qui arrive beaucoup plus loin que ça, mais il y a personne qui réagit.
0: Mais est-ce que c'est le rôle, comme la dame elle disait, c'est la population, il donne plus un peu de sucre, il donne plus un peu de café, est-ce que c'est non, au peuple d'aider?
2: Je pense que la population réunionnaise, il y en a toujours des gens qui sont solidaires, qui sont là pour aider les uns les autres. Mais c'est pas notre rôle. Normalement, c'est pas nous, pauvres petits malheureux, d'aider mais notre malheureux.
1: Comment vous nous aider à croire les autres?
0: Oui, c'est déjà dur pour nous, oui, effectivement.
2: Bah, c'est ça, nous c'est déjà dur pour nous. On élu des gens, on a élu ces personnes-là pour nous aider, pour nous mettre en l'air, soi-disant, pour aller batailler pour nous, soi-disant. Mais non, en fait, ils sont juste en train de se foutre de notre gueule en long, en large, en travers, et le pire, avec le sourire, est devant nous.
0: Mais est-ce que je peux oser dire quelque chose? Est-ce que vous permettez que je dise quelque chose?
2: Bien sûr, je vous écoute tout.
0: Madame, mais si vous dites ça, si vous dites ça, et que tout y quoi carté, quand il fait les 80 ans du département là-bas, là, le département gère le social, hein, quand il fait l'événement département gratuit, tout y quoi carté, ça garde concert?
2: Ah ben bien sûr! Ben, quand les présidents y arrivent ici, qui convient à qu'on carté là-bas? Oh, je l'aime, et aujourd'hui, je l'aime pas parce qu'il est en train de donner tout notre argent à tout le monde, et nous, on est en train de crever.
0: Ah, il a dit qu'on est 100% africain.
2: Oui, bah, de toute façon, on a un tube dit créole, on a un tube.
0: Bah, à côté Christophe Damou, un peu blanc peut être un africain quand même.
1: mais heureusement, je l'ai là pour que rien de
2: lui. Ah oui.
0: Ouais, mais on en rigole. Moi, je suis pas très fier là ce matin d'arriver et d'entendre que cette dame, elle va pas bien.
1: On a vu la dame dans la télé.
2: Il y a de la misère partout, il y a des gens dans la rue partout, c'est pas normal en 2020 de vivre comme ça, quoi.
1: Et soi-disant, la route littorale n'aurait pas eu de répercussions, c'est les rayonnés.
0: Mais ben oui.
1: De l'essence.
0: Oh là là là là là là là là là. Merci beaucoup pour votre réaction.
1: Merci à vous.
0: Ah ben, de rien, bonne journée, veille elle bien.
1: Oui, pas de soucis.
2: Et qu'est-ce que tu fais à nous le matin?
0: Les chiens que la poêle, ça passe vol, ça là.
1: Un gros bonjour à tous en tout cas.
0: Allez, merci, bisous à Zot. Bonne journée, à bientôt, au revoir. Comment faire pour aider quelqu'un? Est-ce que c'est le CCAS de le faire? Parce qu'ils sont un peu là pour ça. Et bien pourquoi ils ne le font pas? Est-ce que c'est la mairie de faire? Ah, ben, c'est pas la mairie qui fait. Est-ce que c'est l'adjoint qui... Ah non, mais l'adjoint, il a un autre truc à faire. Est-ce que c'est le département? Ah non, le département, il faut qu'il s'occupe de je sais pas quoi. C'est à qui d'aider l'autre? 02 62 99 12 00. Est-ce que Zot le peuple, Zot est encore capable d'aider un Mounzot? Oui, Isabelle, c'est bon. Regarde pas moi comment. Va donner les préférés de Thierry Léger. Comment il est le vacancier? Florent qui fait son entrée après un mois de vacances dans les studios. Allez, allons retrouver les préférés de Thierry Léger. Thierry Léger pour la course à Marseille-Borély. Il vous conseille de jouer 2, As, 5, 15, 10, 14, 8 et 11. Je répète, les préférés de Thierry Léger, course à Marseille-Borély. Il vous préconise de jouer 2, As, 5, 15, 10, 14, 8 et 11 pour les préférés de Thierry.

0: Allez, 02 62 99 12 00. Bonjour.
1: Oui, bonjour, Max.
0: Bonjour.
1: Ouais, tu sais, mais les dépitants, les désolants, comment t'as mangé ça comme ça?
0: Ah, c'est à l'arrache-cœur.
1: Ben oui. Oh, tu sais, mais les politiques, là, pourquoi?
0: Ben, là, il voit pas ça, là, par contre, contre APEC, là, là, il voit ça, là.
1: Ah, ben, justement, à moi, me dit le bien, je pour la gueule, là, pas bien, je contre APEC.
0: Oui, mais à la fois, le peuple est un peu plus appauvri aussi, quand il gagne pas contre APEC.
1: Max, ben, tu vois, en fait, c'est avec je contre APEC, je t'appauvris le peuple.
0: Oui, parce qu'ils promettent à ou un contrat, après, par contre, ils donnent tout, à cause, ils donnent tout le temps le même moon.
1: Ben, parce que, il s'est assis à vie de moi, après, il dit, ben, viens, ou, madame, ou, ben, c'est votre famille, ou bien, votre copine.
0: Oui, mais les politiques qui ne sont pas là pour aider le peuple, qui va aider le peuple?
1: Ben, m'y connais pas, m'y connais pas, mettre dans votre poche. Vous connaissez la Réunion, c'est le cinquième département corrompu.
0: Ah bon? Pas au courant de ça, moi, m'a pas gagné rien, moi, par contre. Eh, vous gagnez l'affaire?
1: Moi non plus, m'a pas gagné rien, moi.
0: Vous gagnez l'affaire? La Réunion, c'est le cinquième département le plus corrompu. T'es, enfin, il y a un peu par ici, les gars, m'a pas gagné rien, moi.
1: Bon, rigolons. Max, vous connaissez, madame, elle n'est pas tout seule dans le carré, à côté de chez moi, il y a un monsieur, bon, peut-être bien sûr, curatelle, mais je ne sais pas comment je te dis ça, mais le gars, il est très gentil, hein, quand la lune est machin, il a son problème de santé.
0: D'accord.
1: Bon.
0: La lune, pas bon poli, quoi.
1: Voilà, exactement. Okay. La dernière fois, ma voisine, il habitait à côté de lui, t'es obligé de nettoyer sa cour tellement tes ZRT dépassent le gars, tes wapis sont au cas.
0: Oui, mais pareil, on vient de dire, hein, en amont, on dit, on connaît pas si c'est curatelle ou si tutelle. Déjà, pour cette dame ou ce monsieur, qui paye le loyer?
1: Ben, c'est ça. C'est ça, c'est ce que nous pose à nous la question. Maman n'a jamais demandé, elle ne demande pas les rien. Comme on a une petite barquette, elle me donne à lui. Comme à la fois, elle me dit, vous connaissez, là, moi, la fois, on dit, vous connaissez, on a des gens, ils travaillent conseil général. Il s'est mangé le midi à la boulangerie. Le gars tout allé devant. Mais ben, là, il paye. Allez, il fait un repas.
0: Non, on est d'accord. Mais qui gère ce monsieur? Parce que ça soulève nous l'entraîne soulever un truc qui est très important. C'est-à-dire, quand vous êtes sous tutelle ou curatelle, il y a aussi les assistantes de vie, il y a l'infirmier, il y a tout ça qui passe. Mais qui c'est qui est responsable de la personne qui ne peut plus être responsable de lui-même?
1: Eh ben justement.
0: Où ça l'argent que l'il gagne, où ça y ça va?
1: Ah ben sur le compte un moun par là.
0: Parce que si la personne a hérité par exemple d'un million d'euros, qui gère le million?
1: Ben justement, ben on a toujours des rats où connaît où peut crever quoi.
0: Mais ce monsieur qui s'occupe de lui alors?
1: Ben il connaît pas, ben il vit bien, il boit bien, il mange bien, il connaît pas, il a sa conscience tranquille, il connaît pas. Et on connaît chaque fois nous savoir l'assistante sociale, ma voisine, elle va voir souvent l'assistante sociale à côté, il dit oh comme ça, ben non, toi, tu peux rien faire.
0: Mais oui, parce que administrativement, quand vous êtes déjà sous une responsabilité de tutelle ou de curatelle, ben c'est à Bana de faire le travail. Il y en a quelqu'un qui est mandaté pour faire ça.
1: Mais le monde n'a pas honte, il encaisse l'argent des mounes et puis il laisse comme ça, comme dit l'autre madame, attendre la mort. Ou
0: c'est. Mamie ne comprend pas, mais ne comprend pas quoi il dit, enfin, comment il fait, mais il y en a un problème là, quelque part.
1: Ouais, un gros problème. Après, maintenant, ce matin, il entend comment madame Bello, ça va manifester pour les professeurs des écoles.
0: Oui.
1: C'est ça, parce que une, l'été, et autour d'il y en a beaucoup, mais les policiers, il y en a ici, des autres là-bas, une personne dans ma famille.
0: Oui, mais Nena, il ne faut pas mélanger les compétences, parce que Bana va dire les mêmes affaires, la région n'a pas les compétences de l'État, par exemple, pour l'éducation nationale, les lycées par exemple, c'est la région, mais les policiers, c'est l'État, c'est pas la région.
1: Oui, mais vous connaissez, vous allez là pourquoi? Pour défendre les députés, les là pourquoi?
0: Non, mais, oui, les députés, oui, par contre. Les députés, c'est autre chose. Oui, mais banal, les filles arrivent députés, c'est banal, les plus députés, c'est banal, les députés.
1: Et si vous allez députés, bien, ne nous connaissons pas comment nous les.
0: C'est un vrai problème quand même, parce que il dit aide à nous, hein, il débloque des milliards, des millions, mais nous, on va pas aider les mains.
1: Non, il aide pas du tout.
0: Mais bonne députée là, c'est quoi ce rôle?
1: Mais que pas moi, c'est encaisse l'argent avec des autres tâches. rempli de...
0: Non, mais je veux dire, si à la rigueur, ça te met dans cette poche là, au nez roulant, ça te roule en gros loto, tout ça. Non, même pas. Mmh. Les bizarres.
1: Ça doit les placer à l'étranger.
0: Quand même. Mais, oui, mais tout, dans l'histoire, là, papa, personne nous a trouvé pour être madame là.
1: C'est ça. Et dans l'histoire, on connaît, bande de mon nana, et joue là, et ça va, elle met devant, elle met derrière. Mais c'est quoi la vie? Mais je ne comprends pas. C'est un cercle vicieux, c'est un engrenage, mais je ne comprends plus.
0: Non, mais c'est grave, Jodo.
1: Oui, mais grave. Et c'est ça, elle est là pourquoi? Je comprends pas, elle est là pour.
0: Mais pareil, madame, quand ça va, c'est quand même on y fait la démarche pour OCCAS, d'accord? Mm-mm. Il demande à où, de revenu, parce que sinon tout le monde y attrape. Vous connaissez la réunion comment elle est, quand elle dit la veille, il gagne là, tout le monde y connaît s'attraper. Même celle de la pointe droite, il s'attrape. Même celle de Nana, il s'attrape. Donc le CCS, lui, il va demander les revenus, la feuille d'impôt. Mais si le monde les sous tutelle, il bloque. Ou sous curatelle, il bloque. Il est comme ça. Parce que normalement, il a son argent. Toutes les là. Seulement, est-ce que la tutelle ou le curatelle, il occupe de la personne? C'est ça qu'il faut voir.
1: Eh ben, il a des assistantes sociales, qui fait d'autres travail. Il connaît pas, moi.
0: Ah bon? Ben, où ça, il est le travail?
1: Il connaît pas, moi. Max, mais c'est un casse-tête. Hein,
0: je suis assistante sociale. Et oui, donc?
1: Ah oui.
0: Oui, tu as une...
1: Il devient grave.
0: Ben oui, on va poser la question aux autres. Merci beaucoup d'avoir appelé, madame. Bonne journée, à bientôt.
1: Bonne journée.
0: Merci, au revoir. Connaissez-vous quelqu'un qui est sous curatelle ou sous tutelle? Ou qu'est-ce qui bloque? Comment on peut aider quelqu'un aujourd'hui? Est-ce qu'il gagne encore de Naïmoun 2 kilos de sucre, 1 kilo de farine, tout ça, de riz le grain? Allô, bonjour?
2: Bonjour.
0: Oui?
2: Peut-être que ma femme peut se gagner la ligne, mais seigneur.
0: Ah, micro à pas que le seigneur n'a un rapport avec ça, hein?
2: Mon Dieu.
0: Parce que Wassim, tu décroches pas ou là? Le Seigneur, tu viens pas décrocher?
2: Oh, elle a pas fait rien, ouais.
0: Bon. Elle a fait.
2: Non, bah, t'es ben là.
0: T'es ben ma fille, ben finis ce en train de manger quand même.
2: Pardon. Bah, le temps m'a raté.
0: Une belle femme comme toi, il parle en mangeant?
2: Elle est belle, ouais, ouais. Ouais.
0: Les moches alors?
2: Bien gros.
0: Ouais, ou les moches alors?
2: Yes.
0: Mais bien grosses en plus?
2: Oui.
0: Manger les bons?
2: Ouais.
0: Ben si elle dit, allons faire un peu sport, ou quoi un peu là?
2: Mais ça va.
0: Bah, alors, elle est bien.
2: Bah oui, il bon. Faut.
0: Allez.
2: Enfin, moi, m'avait téléphoné, c'était pour la journée de Saint-Paul hier, mais comment entendu ça, sûrement.
0: La journée de Saint-Paul, quelle journée de Saint-Paul?
2: À la messe de Saint-Paul, le rassemblement du rosaire hier.
0: C'est le rassemblement du rosaire, c'est qui rosaire?
2: Le rosaire, c'est. Comment? C'est des équipes de rosaire qui prient la Vierge Marie, Max, tu connais pas?
0: Non.
2: Aïe, aïe.
0: Quoi, aïe, aïe? Mais ouais. je connais pas, qu'elle aïe aïe aïe.
2: Ouais, c'est vrai.
0: Ben, non, je connais pas. Moi, le seul rosaire que je connais, il était en CM2 dans ma classe.
2: Aïe aïe aïe. L'imposé à nous, famille ou la Max,
0: mais. Non, c'était son prénom, Rosaire. D'ailleurs, Rosaire, si tu m'entends, salut. Non, le vrai, nous t'es à l'école CM2 ensemble. Mais le truc du rosaire, je connais pas. Alors, après, je respecte, hein, pas de problème, mais je connais pas.
2: Ouais, ouais, ben voilà.
0: La messe, c'était bien, alors.
2: C'est il prie le chapelet, c'est dans. Voilà, c'est des groupes de prières.
0: Eh, mais quand il donne le style, donne pas un petit peu confiture avec. Ça est plate.
2: Oui.
0: Donne un peu de, comment, crème de chocolat, bien, un peu de comment, de confiture avec ça, non?
2: Maman fait nos commentaires, tu veux.
0: Voilà, le style est plate.
2: Ah bon?
0: Ben oui, le style est plate.
2: Ben oui, vous voulez d'où?
0: Ben, un peu de sucre avec ça, on mange de pain calculé comme ça, non?
2: Ben oui.
0: Ben, on va pas rien pas fait. Allez, ben, m'écoute à où?
2: Ah oui, on nous donne la sauce, là, voyons.
0: Ouais, allez, envoyez une sauce.
2: Non, là, tu chantes, la vieille femme, 80, mais...
0: Vous l'avez vu à la télévision ou pas?
2: Non, moi, m'a pas vu.
0: D'accord.
2: M'a pas compte. Mais, comme dit, mamie, il peut permettre à moi de dire un truc?
0: Bien sûr.
2: Ben, laisse encore caractère, hein, parce que là, pas souffrir d'homme.
0: Ah, c'est là qu'ils vont intervenir.
2: Ah,
0: ben, tant mieux. Tant mieux, ben, bien sûr.
2: Mais, maman, t'es la madame, là. Maman, tu savais pas de plainte, et puis voir une instance sociale comme quoi que, ben, si elle y aimerait, occupe la vieille dame. Ben, qu'elle y fait. Maman, elle occupe ma grand-mère, elle était sous tutelle.
0: Oui.
2: Et sous tutelle, Nena des. Je ne comprends pas, parce que Nena des choses que où les. Il faut rendre compte de l'argent, il faut qu'on va faire les sous, tout ça, hein. C'est pas. Là, un peu. La formule, en cas qu'à changer, hein, on a tellement de choses qui changent comme là.
0: Oui, mais si, quand ça change, c'est pour s'améliorer, pas pour se dégrader.
2: Oui, c'est ça. Parce que quand je m'occupe ma grand-mère, Mison, hein, elle était vraiment, voilà. Mison avait même une femme. Elle était, ça s'appelle le classeur dans le temps avant. Elle a une veillement pendant un an.
0: Ah ouais?
2: Non, elle devient veillement femme-là. Parce que moi, c'était ma, c'est la petite fille,
0: oui. Oui, oui, oui, regardez un peu, je vous fais bien, je vous fais pas bien, oui. Non, oui.
2: Ça pour moi, parce qu'elle a dit, oh, après ma zèle, hein, pour compte.
0: Et puis vous regardez, je mets pas l'argent dans votre poche non plus.
2: Non, non, on avait, non, l'argent n'avait rien à voir. Mm-hmm. En fait, quand t'as pour moi, sous tes viens. Parce que Nanmouni fait, t'es fait. Parce, bon, après là, elle a vu que, bon, ben, t'es pas fait pas ça pour l'argent, mais t'es gagné que 400 euros. Alors, pour dire, oh.
0: Mais t'es fait pas ça pour l'argent, mais t'es fait pour quoi alors?
2: Ben, pour que tu m'as aimé.
0: Ouais, mais t'es gagné 400 euros quand même.
2: Oui, mais mieux vaut au max, du lundi au vendredi.
0: Ouais, à moi, on s'est dit une affaire comme ça. Moi, les PHU à décoter, fait pour l'argent et pour aider de mémé.
2: Oui, bah, allez, bon, allez, nous va pas.
0: Parce que t'es travaille pas, si tu permettais à Oud de gagner une petite monnaie et d'aider de mémé par la même occasion.
2: Oui, bah, ouf. Oui,
0: donc
2: bah,
0: c'est,
2: ouf.
0: Et c'est pour l'argent et pour la vieille dame.
2: Max.
0: Quoi?
2: Bah, où les payer, il paye à Oud. Vous faites, mais même que tu payes pas, on aurait fait.
0: Ben, on n'aurait pas dû prendre, on n'aurait pas dû prendre les 400 euros.
2: Ben, laisse pour le département comme nous même.
0: Ben oui, pour les autres.
2: Ben, dans le bon, c'est l'argent peut-être.
0: Pour les pauvres.
2: Quels pauvres?
0: Ben, ou sinon, tu récupères les 400 euros, tu les donnes aux pauvres.
2: Mais fait aussi, mais donne aussi de mon arrêt de s'y
0: n'appeler.
2: Ben voilà. Ben, non, oui, le département a plein d'argent.
0: Et où les comme dans la Moukatali, à chaque fois, au col, c'est bip.
2: Ah bon?
0: Ben, tut. Comme dans la Moukatali, quand il passe à un autre auditeur, là, vous faites pareil. Ben, donc, du coup, si elle veut se faire aider, il faut retourner vers la tutelle ou la curatelle, là, alors.
2: Ben oui, il faut aller savoir, il faut aller savoir.
0: Oui, mais est-ce qu'elle y connaît? Elle a toutes ses facultés pour savoir qui occupe de elle?
2: Ben après, c'est ça, mais elle, la femme, c'est qu'elle y connaît. Ben, avec qui vient sa case, qui. Tu sais, ben, il faut bien aller mieux que son argent, non?
0: Ben, il demande à moi. Hein.
2: Le l'argent, elle est bien contente de gagner, tout ça, quand il dit la case, les dégueulasses, tout.
0: Ah ben ouais, ouais, ouais.
2: Il faut bien... non. Non, ben, n'est-ce pas quoi quand elle avait comme ça.
0: Mais il est quand même incroyable hein, que la PPSN pour aider. Madame ne va pas poser la question sur la tutelle ou la curatelle. Merci beaucoup.
2: Venez tout le monde.
0: Ah aussi.
2: Ça vient de TFN. Bisous tout le monde.
0: Allez, bonjour tout le monde.
2: Allez.
0: Allez, au revoir tout le monde. Bonjour tout le monde. C'est moi, je passais à la radio. C'est bien de TFN. Frida, bonjour. Allô?
3: Oui, bonjour.
0: Bonjour.
3: C'est pour un chien perdu qui est venu devant le restaurant.
0: Vous avez perdu un chien devant le restaurant?
3: Non. J'ai un restaurant et j'ai un chien.
0: Donc vous avez trouvé un chien devant votre restaurant?
3: Voilà, et qui a un collier, mais je connais pas la race. Vous connaissez pas la race, les gars?
4: C'est un petit golden.
3: On dirait un petit golden, me dit des clients qui sont là.
0: Un petit golden, d'accord. Vous êtes où, vous?
3: Je suis à Saint-Denis, c'est le restaurant Bobounenko qui est en face du corsaire de l'ancien marché.
0: Ah, là-haut, dans le carré, hein, le carré haut de Saint-Denis.
3: Oui, c'est ça, oui.
0: Près de Corsaire. Hein.
3: Oui.
0: D'accord, et l'ancien grand marché.
3: Oui.
0: Ok.
3: Et c'est un chien, vous m'avez dit quoi là, peut-être
0: un... Un petit golden.
3: Oui, c'est ça, avec un collier bleu, mais qui me semble bien fatigué maintenant.
0: Ah. Bien fatigué, mal entretenu ou bien fatigué, il est soufflé?
3: Non, il n'est pas mal entretenu, mais je pense qu'il est fatigué parce qu'il a... Ouais.
0: Ok. Si le propriétaire est à l'écoute, il est prié de venir à côté du Grand Marché de Saint-Denis, hein, c'est ça hein?
3: Oui.
0: L'ancien Grand Marché.
3: C'est pas en direct, là?
0: Ah, si.
3: Ah, d'accord, bon.
0: Ah, si. Alors, okay. Comment il s'appelle votre petit resto, vous dites?
3: Bobounenko.
0: Qu'est-ce qu'on mange chez vous?
3: On mange vietnamien.
0: Ah, cool. Oh, génial. Super. Bon.
3: Oui.
0: Voilà. Bon, ben, ok. Le message est passé puisque vous étiez en direct à la radio. Donc, le propriétaire est prié de venir récupérer son golden à l'ancien marché de Saint-Denis.
3: C'est peut-être en golden parce que personne n'a été catégorique. Mais
0: oui.
3: Pour moi, c'est un chien noir avec un collier bleu.
0: D'accord. Bon, ben, allez, voilà. Génial. Merci d'avoir appelé.
3: Merci.
0: À bientôt. Au revoir. On fait une pierre deux coups. Là, maintenant. Hey, vietnamien. C'est bon, ça? Ouais, mais ça dépend. Des fois, là, il y a plus de trop de cacahuètes dans le truc. Parce que, ben, là, ils mangent beaucoup de cacahuètes là-bas. Puis, pistache alors, Zoti, quoi, pas compris. Pistache. Madame en pistache. Allô?
4: Allô?
0: Bonjour.
4: Bonjour, monsieur Marc.
0: Eh ben, bon, non. Quoi, vous êtes fatigué comme un gros lundi matin, vous êtes fatigué comme un.
4: Ah oui.
0: Vous l'avez trop élève enfants, quoi? Ou de livrer de famille les plats?
4: Ah non, pas du tout.
0: Ah bon? C'est oui. Quoi arrivé?
4: Ah, pas arrivé rien, mais le temps dans le sud est un peu couvert.
0: Ah, quand le temps le couvert, le col est molle.
4: Ah, le col est molle.
0: Ah oui, oui, oui. Un cariaté, par contre,
4: hein?
0: Hein? Eh bien, un cariaté, par contre, hein?
4: Ah oui.
0: Ah, hein? Prenez Feralgan.
4: Ah, m'en fatigué, prendre.
0: Ben là, prends la fête là, alors. Vous voulez pas, me prendre une tisane, alors. Prends. Et vous connaissez, il y en a des trucs, les biens pour le, dans les vertus de tisane de la Réunion, Nena. Je ne connais pas, mais Nena, ça fait les bons, un petit ginseng, ou un affaire comme ça, non?
4: Si, si, on en a des plantes naturelles, médicinales.
0: Mais... Mange un peu de, comment on appelle ça? Ah, ça fait, me donne, gingembre, mange un peu de gingembre.
4: Aïe, aïe, non. Pas du tout.
0: Vous préférez, quand les molles comme ça, pas grave.
4: Non, ah. Mais il n'est pas bon pour moi.
0: Est-ce que vous bouchez la mer?
4: De temps en temps.
0: Aïe, vous êtes malade, madame?
4: Oui.
0: Vous connaissez comment il appelle la maladie là?
4: Ouais.
0: L'albumine.
4: Oui.
0: Vous êtes au courant de ça?
4: Oui.
0: Bon, ouais. Vous êtes docteur, hein? N'oubliez pas, hein?
4: Oui.
0: Bon,
4: oui.
0: Allez, quoi la fait? Vous appelez la main pourquoi?
4: Ah, voilà, monsieur Max, il a passé l'autre fois dans le journal de monsieur Christophe Damour. Mal entendu ça, du garçon de député Philippe Naillet.
0: Le garçon du député Philippe Naillet?
4: Il n'a pas fait quelque chose, lui?
0: Le fils de Philippe Naillet, il me dit en prison, c'est ça?
4: Oui.
0: Oui, mais après, c'est quoi?
4: C'est que, m'a pas compris.
0: Alors, il consomme de la drogue et il est en prison pour...
4: violence.
0: Des faits de violence, effectivement.
4: Sur voie publique.
0: Je sais pas si c'est sur la voie publique ou sur sa compagne, mais une affaire comme ça.
4: Ex-compagne.
0: Ou son ex-compagne. Ça.
4: Mais c'est que ma remarque, hein. Premier début, Christophe Darmon avait dit qu'il était pour consommation de doux.
0: Oui.
4: Après, il a changé la version. L'a mis pour violence sur sa compagne.
0: Alors, il y a peut-être les deux qui sont liés, hein, je crois. Hein, et en consommation de la drogue, on a cité la drogue, je crois, c'est le doux.
4: Oui.
0: Et violence sur voie publique sur sa compagne.
4: Oui, mais en deuxième fois...
0: Et proxénétisme également.
4: Oui, proxénétisme. Mais en deuxième fois, il n'a pas répété le mot doux. Dans le deuxième journal. Parce que moi, 24, je suis d'homme, moi.
0: Ouais, mais après, vous savez, dans le journal, quand il y a un déroulé du journal, on donne les grandes lignes. On va pas non plus donner le...
4: Oui, mais moi, je pense peut-être c'est par rapport à ces...
0: Il fait mal son boulot, Christophe Damour, c'est ça? Parce que si c'est ça, cet après-midi, il est plus là.
4: Ah, il est plus là?
0: Ah non, mais si vous dites qu'il fait mal son travail, dès cet après-midi, il est remercié, il s'en va.
4: Ah non, il fait pas...
0: Comme ça, on maille pas ici, hein.
4: C'est-à-dire que c'est pas qu'il fait pas un travail, mais il articule.
0: Je récupère la clé de la Clio, par contre.
4: D'accord, je sais. Mais il articule pas.
0: Ah, il articule pas.
4: Ah non, je comprends pas ce journal.
0: Monsieur Damour, vous n'articulez pas. Bah, c'est bordel. Un journaliste qui n'articule pas.
4: C'est nul. Il marche chez mots.
0: Ouais, il marche chez mots, voilà. Ouais. Il parle dans sa moustache.
4: Mais il est très gentil, hein.
0: Très gentil. Oh, je le connais de loin. On peut pas. Alors, soit vous êtes hypocrite, soit vous êtes très sérieuse. Parce que vous pouvez pas dire qu'il parle mal, qu'il mâche ses mots, qu'il donne pas les bonnes informations, après vous dites, ah ouais, mais il est gentil.
4: Non, mais il est gentil à la radio, mais moi je suis pas dehors, moi.
0: Bah, qu'est-ce qu'on fait? On le vire ou on le vire pas?
4: Vous faites comme vous voulez.
0: Non, c'est vous qui décidez là. Allez, hop.
4: Ah non, moi je sais pas, c'est que.
0: Il y a des gens, et c'est vrai. Excusez-moi. Il y a des gens qui sont très gentils, mais ils sont incompétents.
4: Je sais pas, incompétents, mais.
0: Mais ils sont gentils, hein. Oh là là. Et t'as vu, il a les yeux bleus, elle a les yeux verts, elle est belle, mais elle est nulle.
4: Moi je le connais pas.
0: Ouais.
4: Il aime rire.
0: Ouais, il mâche ses mots.
4: Il m'a chez moi.
0: C'est pas bon pour un joueur. Et des fois, vous avez entendu, des fois, il parle doucement.
4: Oui, je comprends pas. Déjà, j'ai du mal à entendre.
0: On va le virer, on va mettre la 2PRL à la place.
4: Non, on va pas le virer. Moi, le meilleur journaliste...
0: Bah, qu'est-ce qu'on va faire avec un mec qui marche chez moi?
4: Charles Lhuillier et puis Joanne Técher.
0: Charles Lhuillier, il est encore là, lui?
4: Non, il est chez Europe 1, lui.
0: Il nous a lâchés en plein vol comme ça, là?
4: Ben lui,
0: Et le Joanne Técher qui travaille que le week-end pour gagner un peu plus de pognon, c'est ça?
4: Il a fait la marche Freedom, après il s'en va.
0: Ben c'est ça, il s'est fait la malle, le Charles Lhuillier. et le Joanne Técher qui vient que le week-end pour gagner plus de fric.
4: Ah, Joanne Técher, lui, il parle bien, après il y avait...
0: Ah ouais, pas comme Christophe Damour, hein. Il est nul, le Christophe Damour.
4: Non, ah, j'ai pas dit ça, hein.
0: Ah ben si.
4: Ah non, non,
0: ah ben si. Ah si, si, si.
4: C'est mot, il faut être près de la radio pour...
0: Ouais, parce que des fois, il parle comme ça.
4: Je sais pas si sa voix, en plus, il est...
0: Et comment il parle? Il fait comme ça?
4: Oui, il est chanteur en plus.
0: Ah, ex.
4: Ah non, il est chanteur, lui.
0: Il est chanteur? Oui, il chantait dans Les Petits Frères de la Croix de Bois, je sais pas quoi, là.
4: Et je connais des...
0: Oui, à l'église.
4: En tant que chanteur.
0: Oui, il chante à la cathédrale.
4: Oui. Une autre chose, Monsieur Max.
0: Vous en avez déjà fini avec lui, là, c'est tout?
4: Oui, moi, j'aime tout le monde, moi.
0: Ouais, c'est ça. Où est Malim, mais seulement où on trouve que lui travaille mal.
4: Mais les critiques font avancer.
0: Donc il faut qu'il fasse un peu d'effort, alors.
4: Ah oui, dans son journal.
0: Il mâche ses mots.
4: Au niveau de journal, il dit le quotidien. Il vient dire le quotidien. Il répète.
0: Il est peut-être de mèche avec eux, hein, qui sait.
4: Ah ben ça, je peux pas.
0: Il gagne un peu de pognon au noir, au black avec le quotidien, peut-être.
4: Non,
0: on va le virer. C'est plus simple.
4: Ah non, j'ai pas dit ça.
0: Non, comme ça, il n'y a pas de tracas, nanani.
4: Ah non, moi je vais...
0: On l'a dégagé.
4: On a assez de chemin, j'avais...
0: On va mettre Isabelle pour faire le journal.
4: Ah, Isabelle, ça irait bien.
0: Ben voilà, validé.
4: Et Max, dis-moi, 42 oui. ans de mariage, c'est quelle noce,
0: si vous... J'en sais rien, moi. Ben pourquoi vous me demandez ça?
4: Parce que ça me concerne.
0: Oui, mais moi, pourquoi vous me demandez ça à moi? Je peux pas tout savoir, moi.
4: Parce que je n'en sais rien.
0: Les noces de nacre.
4: Oh là là.
0: Le nacre.
4: Le
0: nacre. Ah ouais, 42 ans de mariage, c'est gravé dans la pierre, là. Là, c'est plus de l'amour, c'est de la rage.
4: Oui.
0: mais c'est même plus de l'amour, c'est de l'habitude.
4: Oui, l'habitude, la routine.
0: Ouais, la routine, vous faites plus rien.

0: Est-ce qu'il est galant? Devant Demoun, va dire moi oui, même ou
1: Non, galant, oui.
0: Oui, mais en vrai, est-ce qu'en vrai, c'est quelqu'un de bien?
1: Il a ses défauts comme tout le monde.
0: Quel défaut il a? Allez.
1: Mal fondé.
0: Ah ah le plus gros défaut du monde. Eh ben, vous l'avez bien choisi, celui-là.
1: Non, il est gentil.
0: Donc aujourd'hui, vous allez faire le hum-hum-hum, là, alors?
1: Pas de fête.
0: Hein, mais vous allez faire le hum-hum-hum?
1: Ah,
0: ah si, aujourd'hui c'est l'anniversaire de mariage, hein. Ah. Il faut faire hum hum hum, hein.
1: Non, c'est plus de moi.
0: Si.
1: Non.
0: Faut fêter ça, hum hum hum. Allez mamie, bonne journée, il est 11h.
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3: Bonjour à tous. Une nouvelle étape dans le réchauffement des relations entre Paris et Alger. Gérald Darmanin est en Algérie aujourd'hui pour discuter de la coopération judiciaire franco-algérienne. Le ministre de la Justice devrait également aborder le sort de Christophe Glaize, le journaliste détenu en Algérie depuis mai 2024. Il a été condamné en appel début décembre à 7 ans de prison pour apologie du terrorisme. Les ministres des Finances du G7 à Paris aujourd'hui et demain. Les premières délégations sont arrivées à Bercy. Les représentants des différents pays devraient tenter de rapprocher leurs positions pour évaluer les répercussions du conflit au Moyen-Orient. Parmi les priorités, les conséquences du blocage du détroit d'Ormuz. Et face à l'augmentation des cours du pétrole, Sébastien Lecornu doit annoncer jeudi de nouvelles aides en conférence de presse. Des aides qui devraient concerner les secteurs touchés par l'augmentation de l'essence. Leur présentation, le rappel, a été retardée par la crise de l'antivirus. Et d'ailleurs, il termine son voyage. Le navire de croisière MV Ondus, touché par un foyer d'antivirus, est attendu aujourd'hui aux Pays-Bas. Il reste à bord 25 membres d'équipage et deux soignants. Ils doivent débarquer à Rotterdam. C'est un procès sous tension qui s'ouvre aujourd'hui devant le tribunal correctionnel de Marseille. Celui de Félix Bangui, dit le chat. Le chef présumé du clan Yoda avait été interpellé au Maroc en mars 2024, puis extradé en France en janvier 2025. Il comparait pour trafic de stupéfiants, association de malfaiteurs et blanchiment. Je n'ai jamais forcé une femme. Patrick Bruel sort de son silence alors qu'il est accusé de violences sexuelles par 30 personnes, 5 d'entre elles, dont Flavie Flamand, ont déposé plainte. Dans une publication sur Instagram, le chanteur s'est donc défendu. Il assure qu'il n'a jamais, je cite, drogué, manipulé ou cherché à soumettre qui que ce soit. Le cobra est toujours introuvable près de Toulouse. Ce serpent est recherché depuis plusieurs jours dans la ville de Castelginest. La préfecture a ordonné la réouverture des établissements scolaires. Et en tennis, c'est parti pour les qualifications au tournoi de Roland-Garros. Elle débute aujourd'hui. 256 joueurs, dont 30 Français, vont s'affronter pour obtenir leur place dans le grand tableau du tournoi parisien. Excellente journée à tous.

0: C'est d'ailleurs le titre de la chanson. Tous les enfants chantent avec moi, de Mireille Mathieu. Sur Freedom 2, on est là en quelle année là? On est en 75 là à peu près. Ah ouais, c'est ça, 1975. Dans un instant, Florent Pagny avec Savoir Aimer. Pour ceux qui ne connaissent pas c'est quoi l'amour ou comment aimer. Hein? Ceux qui sont dans des relations de plus de 10, 15, 20 ans là, monsieur dans la cour, madame dans la maison, Florent Pagny arrive avec Savoir Aimer en 97. Arrive aussi Carlos ou Ça nous ça va, pour ceux qui sont un peu dans la lune, ôtez la ligne. Ça c'est en 1990. Il y aura aussi Ségaël pour Cosimoin, la langue là pour le zoo. Sur Freedom 2 dans un instant. 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
1: 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Aujourd'hui, j'y suis allé, je voulais des fourchettes à 2,50 francs, n'avait point. Je voulais des assiettes à 5 francs, n'avait point. Tant souci.
2: La manière sans des de la télé là, parce que télé vaut pas une merde comme là, tout le temps passe même film même.
3: Nous là, il y a lui. Maintenant, il fait rien pour nous. T'es, salut misérable ça.
4: Pardon, vieux frère. Là, pas moi le père. Président la fin dit, qui a pas le verre dans notre manger.
5: Que ça m'agace. Akunamatata, qu'elle dit la dame. Un petit message sur la Mukatali, et puis voilà. 02 62 21 08 08.

0: C'est l'heure de donner de l'argent. Il y en a une petite robe pour acheter. Un petit affaire pour organiser. J'ai envie de se faire plaisir. Un petit frido mignon passe bien. Un gros 18 mai comme ça. Allez, on va prendre la direction de Saint-André. Oui, 440. On va au chemin La Gourgue, chez Marie-Nadège. On va voir si c'est une fidèle. Ou peut-être que c'est une fidèle, elle est sortie, mais... On est chez Marie-Nadège, au chemin La Gourgue, à Saint-André. Ça sonne sur le poste fixe, là. Faut répondre. Alors. Alors.
1: Bonjour.
0: Oh là là là là là là. Mais Marie-Nadège a parti marché forain. Un marché forain là-bas, Saint-André, dans le dit. Oui, elle est partie au marché forain. Voilà, voilà. Donc, du coup, il y avait 437 euros. On va rajouter des sous là-dedans pour la nouvelle cagnotte de demain matin. Attendez, où va être mon sac? Marie, t'es là, mais pas où mon sac? Je rappelle les stylos. Voilà. On aurait pu m'emmener un stylo. Et on va rajouter de l'argent. 400... Allez, 58 euros pour demain matin, 7h15 avec Francky. 458. Notez là. 458. Voilà. Quand on appelle, vous décrochez, vous dites 458. Et on vous donne la cagnotte. Et Francky, là, il fait waouh, ouais, super là. Ça, c'est pour demain, normalement. 7h15, le premier rendez-vous. Allez, on va vous écouter parce que vous avez laissé vos messages sur le répondeur, la Moukatali, au 0262 21 08 08. Vous avez laissé vos messages et voici un extrait de vos appels.
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3: Bonjour Moukatali, j'entends dire le gasoil est cher, il est cher, il est cher. Et je voulais mettre à 3 euros. Quand je dis, vas-y, qui est pas cher, un loto moins cher, un loto cher. Je dis, prends un loto, que je dis, qu'il mette gasoil dedans. Si je dis, veux acheter un tracteur, je dis, achète un tracteur que les petits, achète un tracteur qui coûte 380 000 euros.
4: J'entends au sujet du gasoil, du pétrole, de l'essence et tout ça. C'est normal que ça baisse pas. C'est la faute de l'État. Tant qu'on sera à la botte de l'État, tant qu'on aura cette épée de Damoclès sur la tête avec l'amendement Virapoulé, tant qu'ils n'enlèveront pas cet amendement, on sera toujours à la botte de l'État. Là-bas, ils tranchent, ils hachent, ils coupent, ils envoient pour nous les miettes. Rien ne changera à La Réunion. On n'aura pas de pouvoir de décision, on n'aura pas de préfet réunionnais, on n'aura pas de directeur GAF, on n'aura pas de directeur de la Sécu, rien du tout, même pas de l'ARS, rien. Tant que cet amendement ne sera pas définitivement enterré, on n'aura rien pour nous à La Réunion, rien.
5: Monsieur Moukatali, madame Moukatali, mais pas content, moi. Mais pas content, que ben, il passe pas de dédicace le dimanche, t'es de monnaie, attends, tu sais, toute la semaine. Le dimanche, t'es déjà, pour pas de dédicace, ben, il passe, putain. Pourquoi il passe pas de dédicace? Pour ben, malheureux, là. T'es, ça va. Dis-le, monsieur Moukatali, madame Moukatali, passe mon message, vous voulez. Un gros big up, vous êtes.
6: C'est pour la bagarre pour le jeune là qui avait pris la prison. Dites-moi dans votre entourage si personne ne s'est bagarré. Vous faites un rire, vous accusez, vous, comme ça, quelqu'un qui se bagarre, mais tout le monde qui s'est bagarré pratiquement, depuis que je suis né. Pareil, hein. Partout, il y a eu des bagarres, hein. Du moment que c'est pas couteau et tout ça, là. Arrêtez de l'enfoncer encore plus.
7: Je viens d'entendre un Gugus qui se plaignait des bouchons vers Saint-Gilles. Eh ben le Gus, il habite à moins de 800 mètres du supermarché, il prend sa voiture. Il a qu'à y aller à pied, voilà. 800 mètres, c'est rien, c'est 5 minutes. Il sera pas dans les bouchons. Franchement, il faut qu'il y ait des gens qui remettent leur cerveau en place, hein.
8: Bonjour la Moukatali, j'ai entendu dans un de vos messages que bien mal acquis ne profite jamais. Peut-être c'est vrai, mais surtout, en revanche, bien qui profite n'est jamais mal acquis. Au revoir, bonne journée.
9: Salut la Réunion, enfoiré.
0: Ah, vous êtes super. Vraiment, c'est un plaisir de vous écouter dire des choses comme ça, là. Bah, dis le Gugus, là, il habite à côté du supermarché, il prend sa bagnole pour y aller. Et le gars, là, l'agriculteur, arrête d'acheter le gros tracteur à 300 000. Après, tu dis que l'essence est trop chère, le gasoil est trop cher. arrête d'acheter le gros tracteur à 300 000. Achète-toi un tracteur à 30 000. Ça existe d'ailleurs un tracteur d'occasion peut-être, ouais. Je pense, non? Peut-être, ouais. Peut-être. Allez, 02-62-99-12-00, on est dans la suite de la libre antenne. Comment on sentait, on aide quelqu'un? Est-ce que quelqu'un qui est sous tutelle ou sous curatelle, bah, c'est facile de l'aider? Et puis, on a parlé d'autres choses, c'est... au bout d'un certain nombre d'années de mariage, monsieur reste dans la cour, madame dans la maison. Comment ça se fait? Nenaen est assise à table, l'autre est assise dans le sofa. Nenaen est dans la cuisine, l'autre est dans le salon. Jamais trop les deux à côté. Il s'en va à mariage, Nenaen est assise au bout là-bas, l'autre est assise de l'autre bout. Comment ça se fait? Pourquoi? Frida Malo. Allô?
1: Allô?
0: Bonjour.
1: Oui, bonjour. Je téléphone pour vous dire que j'ai trouvé des clés au tampon sur le parking où on fait florilège.
0: Ah cool, c'est gentil d'appeler, donc ce sont des clés, un trousseau de clés.
1: J'ai un trousseau de clés, il n'y a qu'une clé et puis il y a des petits trucs avec, mais je dirais pas à l'antenne, comme ça la personne se reconnaît pas.
0: Mais bien sûr, une clé et des choses avec.
1: Oui, voilà.
0: Ok, devant là où on fait le florilège.
1: Hein. Sur le parking, sur le côté là.
0: Parking, ouais, voilà. non loin de là où on fait l'événement florilège. Hein.
1: Voilà.
0: Ok, donc on est au tampon. D'accord. Ce matin même?
1: Oui, à l'instant là.
0: D'accord. À quel numéro la personne pourra vous joindre?
1: Eh ben, au numéro qui s'affiche, 06 92 75 02 43.
0: 06 92 75 02 43.
1: C'est ça.
0: C'est très gentil d'avoir appelé la radio. Oui, hein. C'est génial. C'est bon réflexe. Super. Bonne journée.
1: Merci à vous aussi.
0: Allez, à bientôt, au revoir. Donc, si vous avez perdu votre clé avec des machins, un truc avec, sur le parking du Florilège, un peu à côté là, au tampon, vous appelez le 06 92 75 02 43. Laissez-nous vos messages sur le répondeur La Moukatali, 02 62 21 08 08. On aime bien vous avoir hein, sur le répondeur. Frida, bonjour.
9: Oui, bonjour. Est-ce que vous pouvez parler de mes problèmes, s'il vous plaît?
0: Ah, non, mais moi, je suis pas assistant social, moi.
9: Non, pour avoir de l'aide au niveau de la SODIA.
0: Vous avez des problèmes?
9: Oui.
0: Vous avez beaucoup des problèmes de cœur aussi?
9: Non, pas du tout.
0: Ah bon, d'accord. Ça, on peut en parler, alors.
9: Oui.
0: Parce que voilà. Nous, les problèmes de cœur, on fait pas.
9: Ah non, pas de problème de cœur. Tout va bien là-dessus.
0: Bon, ok alors, super.
9: Oui. Voilà, un rendez-vous de maison le 8 avril.
0: Oui.
9: Et ma maison est inondée. Il ne peut plus marcher.
0: Ah, mais pourquoi ils m'ont inondé? Mais personne n'y occupe pas, non.
9: La maison en haut, il coule. Ma fille ne téléphone pas à tout. Un jour, il rendait avec l'argent. Elle dit si vous voulez payer, ceci, cela. Et. Là, voilà, partie voir, enfin, voilà, téléphoné, voilà, gagné un monsieur dans la SODIA.
0: Oui.
9: A dit, va envoyer un mail pour ce parti qui. Et la réponse, a dit, va mettre dans le service d'attente. Et là, mon cas inondé, il sort dans ma chambre pour aller aux toilettes, moi dans l'eau. Il sort, il rentre par la porte d'entrée, mais dans l'eau. Et en plus, moi, les malades.
0: Bon, ce soir, on passe une annonce pour un canote.
9: Ah oui, il faut bien
0: un
9: bateau,
0: il peut mettre... Ouais, pour un bateau, pour... Non, mais nous rigolons, mais c'est pas rigolo du tout.
9: Oui. Et poissons, ils vivent dans ma maison.
0: Mais où c'est que ça fuit?
9: Ben, ils sortent le mur d'en haut.
0: C'est-à-dire? Du plafond?
9: Oui, du plafond.
0: Ben, donc, il y a un problème chez le voisin d'en haut, alors?
9: Ben, c'est Bala qui bouge pas. Parce que moi, je ne peux pas rester. Moi, les malades sont comptés semaine prochaine. Il doit rentrer à l'hôpital. Et il reste dans ma maison comme ça. Mais même après, abîmé. Mais il connaît la radio prudente, fait bouger les choses.
0: Alors, il y a une affaire, mais il ne comprend pas, là. Oui. Si on a un dégât des eaux chez vous qui vient du locataire d'en haut, ou t'assurance, quoi, il dit où?
9: Ben là, justement, mais ça va voir, là. Parce que...
0: Il vient de se passer, alors.
9: Vous connaissez pas, ça fait
0: bien. Non, mais la fuite, là, il date de ce week-end, alors?
9: Oui, ce week-end. Enfin, la semaine passée, ma fille téléphone madame plusieurs fois, elle est plombier la nuit, la partie coupe le chaud, elle dit c'est le chaud en haut qui perd d'affaires. mais quand la personne ne bouge pas, et moi, je ne peux pas vivre comme ça, moi, les malades, elles veulent asthmatiques, moi, elles veulent polyarthrite, mais je ne peux pas marcher bien droite comme qu'il faut.
0: Mais madame, je vais essayer d'isoler les deux problèmes. Je comprends bien que vous avez des problèmes de santé, ça, il n'y a pas de souci là-dessus, on a bien compris. Mais là, il y a le problème de la maison, et le problème de la maison n'est peut-être pas lié au problème de santé, on est d'accord?
9: Si,
0: non, mais la polyarthrite ne vient pas de l'inondation depuis samedi, je veux dire.
9: On mange dans l'eau. Quand on rentre, on sort de l'eau, on mange dans l'eau. On sort par là où arrive.
0: Mais c'est incroyable quand même. Mais vous êtes sûr que c'est une maison?
9: Oui, une maison depuis le 8 avril était livrée.
0: Et de cette année?
9: Oui, cette année.
0: Mais s'ils disent que ça vient du chauffe-eau, donc ils connaissent d'où ça vient alors?
9: Oui, mais dans la fuite fermée, même dans la fermée, il coule toujours.
0: Mais c'est un logement récent.
9: Oui, récent, le 8 avril, comme il dit. Oh, le 8 avril, il était livré.
0: D'accord, et où ça nous l'est, nous, là?
9: À Saint-André.
0: Envoie le reste avec madame, comme ça, il marque tout en même temps. À Saint-André, où ça?
9: Chez Colosse.
0: Comment il appelle la résidence?
9: Le Colosse.
0: Le Colosse.
9: Ouais, le Colosse, donc la Colosse, par comment il dit ça, mais...
0: Vous connaissez pas ça où habite?
9: Bien sûr.
0: Vous connaissez pas ça où habite? Vous connaissez pas le nom là où ça où habite?
9: Mais... Bon, la
0: Colosse... Pas là que ça, ou...
9: Jamais compris.
0: Il habite là, et puis bon, ça va, rentre pas le bout.
9: Ouais.
0: Ouais,
9: Colosse, ça fait plusieurs.
0: Et puis, il n'a pas d'importance. Mais si un moment demande à où t'adresse l'important, quand même.
9: Oui, ça va, ma connaître bien l'autre, mais là, pour comme vous me direz, ma tête, tu m'y connais plus, ça,
0: il faut. Ben oui, mais comprends, là, il faut une intervention urgente, parce que l'appartement est récent, et ça coule, et la Sodiac est juste venue, pour regarder la fuite d'eau du chauffe-eau du voisin du dessus.
9: C'est pas la Sodiac, c'est un plombier qui est venu, et il a regardé.
0: Mais qui a appelé le plombier?
9: Bon, c'est moi.
0: Ben vous avez payé, alors?
9: Comment?
0: Vous avez payé le plombier.
9: Ah, non, c'est le plombier de la résidence.
0: C'est qui?
9: Le plombier qui occupe la Sodiac dans le...
0: C'est bien ce que je dis, donc c'est plombier de la Sodiac.
9: Oui.
0: Donc la Sodiac a envoyé son plombier.
9: Il n'a pas envoyé, c'est moi, j'attrape le bonhomme en bas, ma médaille en haut.
0: D'accord, ok. J'ai compris. Mais c'est un plombier de la Sodiac.
9: Oui.
0: Bon, ben, il faudrait qu'il trouve une solution, parce que madame, vous venez d'arriver, c'est récent, et puis les récents, ils coulent déjà, alors?
9: Oui, mais les deux gueulasses, comme dit le coin, qui tient de la merde, madame de la taille.
0: Ben oui, il n'est pas un gueulasse, hein, les deux gueulasses.
9: Ouais.
0: Donc, c'est résidence Le Colosse à Saint-André?
9: Oui.
0: Problème, hein, quand il est comme ça, hein? Oh là là, ben, ça peut vous rendre plus malade, ça, c'est vrai, hein?
9: Ah oui, parce que déjà, mais asthmatique, on rencontre quand on sort d'un lieu, puis il est chaud, bête à terre. Et puis manger aussi, puisque à force l'eau, il est. Comment vous dire ça?
0: Ben là, la seule solution, c'est de nager, parce que si.
9: Ah oui.
0: Ouais,
9: mais il ne connaît pas nager, vu qu'on est noyé, ouais.
0: Vous savez nager, au fait, ou pas?
9: Non, mais il connaît noyé, mais pas nager.
0: Aïe, attention, hein. Bon, allez, la Sodiac résidence, Le Colosse à Saint-André.
9: Oui.
0: Allez, on va dire nous, hein? Oui. On va dire nous si après le coup de gueule à la radio, ça a fonctionné.
9: D'accord. Il faut dire, quand tu fais un case avant de livrer dans un, il faut tester avant.
0: Mais comment vous faisiez-tu test le case, madame?
9: Ben, ça, tu roules de l'eau partout s'il faut. Vous voir s'il coule avant de livrer le case.
0: Et ça, c'est un logement quoi? C'est un social, ça?
9: Oui, bonne personne âgée.
0: Ah, résidence personne âgée. Oui, mais Zedoise, tu pars du principe de bonne personne, et finagée, ben elle dira pas rien, hein.
9: Ouais, mais pour vous crever, vous pas
0: prêt à partir, là, alors?
9: Ah, non.
0: Ah, ben oui,
9: alors. Pas prêt à partir, mais tant que moi, j'ai bougé, là.
0: Tu bouges encore.
9: Ça va avoir mon assurance, là.
0: Oui, il faut aller hâter votre assurance, hein, comme ouais. Ça, l'assureur, il dira qu'est-ce qu'il faudra faire. Ok?
9: En plus.
0: Oui.
9: Il y a
0: encore un problème encore. Oh là là.
9: Oui, l'ascenseur.
0: Il y a que des problèmes là-bas.
9: Que des problèmes. L'ascenseur en panne depuis. Enfin, dimanche, je peux les rentrer. Dimanche, j'avais pas d'ascenseur. Là, j'ai fait tous les étages.
0: Excusez-moi, mais je crois que dimanche, c'était hier, non? L'ascenseur marche pas depuis dimanche.
9: Depuis hier. On a besoin de dimanche.
0: Donc hier, alors?
9: Oui, bah, la sortie, elle est sortie. Pas sorti pour le week-end, comme à la rentrée.
0: Le pas, tu vois votre copain, ou pas, tu vois le chéri.
9: Ça, oui.
0: Ah, manque pas ça, hein.
9: Ça manque pas ça.
0: Alors. Bon, ok. Résidence Le Colosse et pas d'ascenseur non plus.
9: Oui, pas d'ascenseur.
0: Allez, bon courage à vous.
9: Merci, monsieur.
0: Je vous en prie, madame. À bientôt. Bon, comment faire intervenir là? En plus, le bâtiment est neuf, c'est ça qui est un peu bizarre. Le bâtiment est neuf, mais bizarre. Freedom, bonjour.
10: Oui, bonsoir, Radio Freedom.
0: Oui, c'est nous.
10: Bonsoir tout le monde. Moi, c'est pour appeler pour la curatelle.
0: La curatelle, oui.
10: Moi, je suis sous la curatelle, mais mis de force par la méchanceté de ma
0: matière. Non, madame. On peut pas mettre quelqu'un sous curatelle de force. C'est interdit par la loi.
10: Parce qu'on manipulait mes deux enfants qui étaient en France.
0: Mais madame, il y a un juge qui juge ça. On peut pas vous mettre de force.
10: Je pouvais pas me défendre. J'avais peur des autorités de la loi.
0: Comment ça?
10: J'ai toujours eu peur de la loi depuis tant de temps. Et ils m'ont pris pour une folle, quoi. Mais je suis un artiste bafoué.
0: Et du coup, vous n'êtes pas folle?
10: Ben non, je suis artiste. Et c'est ma liberté, en fin de compte, qu'ils ont pris, là.
0: Ah ouais, vous n'êtes pas folle et on vous dit que vous êtes folle?
10: Ben, c'est les gens qui disaient que je suis folle, mais je suis pas folle.
0: Vous êtes artiste?
10: Mais un journaliste, il peut venir regarder si...
0: Ah non, mais le journaliste, c'est pas ni un juge, ni un médecin. Il pourra pas savoir si vous êtes folle ou pas.
10: Hein. Que, mais elle est pas folle, quoi.
0: Non, mais madame, un journaliste ne pourra jamais savoir si vous êtes folle ou pas.
10: Voilà. Ça, là, je sais. Mais moi, je suis pas folle, je suis artiste.
0: Mais qu'est-ce qui vous fait dire que vous n'êtes pas folle?
10: Parce que je sais tout faire. J'ai fait une petite maison en bois sous-sol sur mon terrain, que j'ai dû quitter par la méchanceté des autres. Ici, je fais des fleurs artisanales, des tableaux, des typos faits main, un proche médical, l'alcool à brosser, plein de trucs. J'ai même guéri 4 chaînes marmailles dans mon village. C'est moi qui ai pas toujours les plantes nécessaires.
0: Guérisseuse et tout? Ah ouais?
10: Oui, si la jeunesse y entend moins que les paroles, y entend moins que moi, la bien guéri sur les enfants avec toute sa donne à vie sur notre corps, là, le type de téléphone Freedom. C'est moi qui ai parti chercher les plantes qu'il fallait pour les guérir, en fin de compte.
0: Mais dites-moi, comment ça se fait que si vous êtes artiste, vous faites toutes vos mains, vous êtes guérisseuse et tout, comment vous êtes hérissée sous curatelle?
10: Parce que la famille a montré la tête mes enfants, dit que je suis folle. Et moi, comme j'avais peur des autorités de la loi, j'ai préféré rien dire et signer le papier sans comprendre ce qu'ils allaient faire, quoi.
0: Et du coup, c'est quoi être sous curatelle? Ça veut dire quoi?
10: C'est curatelle, c'est mon beau-frère qui occupe la curatelle. Et par rapport à ce que j'ai investi, j'ai pas le droit de mes papiers de savoir où je vais investir. J'ai le droit de rien faire, en fin de compte.
0: Mais comment ça, votre beau-frère, qu'est-ce qu'il vient faire là, lui?
10: Parce que c'est ma petite soeur qui a monté la tête mes deux enfants.
0: Oui, mais votre beau-frère, donc c'est votre beau-frère qui est responsable de vous?
10: Voilà.
0: C'est ballot, ça, quand même. C'est votre beau-frère, donc quelqu'un qui n'est pas membre de votre famille, qui est responsable de vous.
10: Voilà, qui est responsable de moi. Et devant les autorités de la loi, je pouvais pas me défendre parce que j'avais peur. Si lui, il m'entend, lui seul, il peut aller déposer des papiers que je dis que je suis pas folle, je retrouve ma liberté.
0: Non, mais les autorités, ils appliquent la loi. Ce sont pas des gens qui mangent des gens. Je veux dire, un gendarme ou un juge ne mange pas des gens.
10: Tu veux savoir pourquoi j'ai peur?
0: Ouais, je veux savoir pourquoi t'as peur.
10: Quand j'étais jeune, les gens ont tué mon papa avec un coup de fusil. Et quand les gendarmes sont arrivés, il a soulevé la chemise de mon papa. Et c'est moi qui ai vu le sang couler.
0: Et vous avez été traumatisé alors, c'est ça?
10: Oui, j'ai vu le sang de mon papa couler. Et dans ce temps-là, on n'était pas suivi par personne. Mm-hmm. La peur, elle m'a envahi tous mes organes, quoi.
0: D'accord. Ah ouais, donc vous êtes tétanisé dès qu'on vous parle d'homme de loi, vous êtes tétanisé?
10: Oui, quand je le vois sur la route, parfois, j'ai envie de me sauter dans un coin ou rester debout. Je reste paralysé parfois quand je vois les gendarmes.
0: Ah ouais, d'accord. Vous avez peur du... peur de l'uniforme, alors?
10: Oui, et peur, j'ai peur peu à peu.
0: C'est mais du coup, je reviens un instant sur la curatelle, tout ça. Si vous êtes autonome, vous vivez tout de vous-même, vous n'avez pas besoin de votre beau-frère.
10: Non, j'ai pas besoin de lui, mais déjà, il n'a rien à foutre les choses que je fais à la maison, quoi.
0: Mais votre argent, tout ça, qui c'est qui gère?
10: Ben, mon argent, j'ai beaucoup de sous, en fin de compte. C'est depuis de ma jeunesse, j'ai investi un peu partout. Je vois rien comme ce que je dois investir. Je peux pas ouvrir un bar parce que celui qui dirige me prend pour une conne. Ben, c'est ça, quoi.
0: Non, c'est qui gère votre argent?
10: Ben, c'est mon beau-frère.
0: Et il vous donne combien tous les mois, par exemple, ou toutes les semaines, combien il vous donne?
10: À 69 ans, je dois gagner 1000 et quelques euros, plus l'engagement de terrain, ça fait 1000 et quelques poussières. Lui, quand le mois il commence, il me donne 300 € par un chien, et avec 3 paquets de cigarettes pour fumer. Et quand arrive en fin du mois, t'es obligé de quoi de lire quand même en diant.
0: Mais où passe le reste de l'argent, alors?
10: Moi, j'ai investi que c'est mes enfants qu'ils ont le droit de tirer plus tard, mais d'un côté, ils ont le droit de retirer.
0: Donc le restant des 300, on enlève 300 et le reste, c'est mis sur un compte, alors?
10: Ben, je sais pas ce qu'il fait, mais admettons, ici, on paye pas la lumière, et j'ai trouvé sur un papier qu'il payait la lumière sur mon compte. Ça, là, j'avais pas accepté, mais j'aime pas le désordre. Moi, par contre, j'ai laissé tomber.
0: Mais c'est fou, ça. On dit que vous êtes folle, alors que vous n'êtes pas folle.
10: Ah non, je suis pas folle, je suis artiste. Si quelqu'un il veut ni filmer, là, j'ai pris...
0: Pourquoi vous voulez qu'on vous filme?
10: Pas filmer, mais serait-ce voir...
0: Pourquoi? On vous laisse tranquille. Tout va bien, là, si vous n'êtes pas folle. On vous laisse tranquille.
10: Étant artiste, quand t'es privé de ta liberté, parce que la liberté, c'est beaucoup, ça. Être commandé par quelqu'un qui est pas dans ta vie.
0: Mais pourquoi quand vous êtes sous curatelle ou sous tutelle, on vous laisse avec un téléphone?
10: Parce qu'il me commande pas mon téléphone, c'est moi qui prive de nourriture.
0: Bah, appelez le juge! Appelez le juge et dites au juge que vous n'êtes pas d'accord.
10: Je peux pas, j'ai peur des autorités.
0: Là, c'est mal barré alors. Hein.
10: Ma compagne.
0: C'est mal barré alors?
10: Oui, mal barré, comme dit Romain. C'est quelqu'un qui m'accompagne vers la loi lui-même.
0: Oui, mais comment la personne va savoir que vous n'êtes pas folle?
10: Il suffit de parler avec la personne.
0: Ah ouais, non, ça suffit pas, ça. Jamais.
10: Ben, vous pouvez regarder sur TikTok.
0: Vous savez, il y a des gens qui sont calmes une certaine période, et dès que la lune bascule, rien ne va plus. Hein.
10: Ah non, moi, c'est pas de la lune.
0: La boussole, il fait des toits, un coup à l'endroit, un coup à l'envers. Hein.
10: Ah non, moi je fais rien à l'envers, tout à l'endroit, là par contre. Les gens, ils disent je suis folle, ils peuvent regarder sur TikTok, Rémise.bing, parce que j'ai mis un...
0: Vous êtes sur TikTok et tout?
10: Qu'est-ce que c'est que cette histoire? Rémise.bing, j'ai mis un poème pour monsieur Camissu de Félicitations, qui a 45 ans.
0: Mais il n'a pas 45 ans, hein, Camissu de...
10: Ah oui, j'ai mis sur TikTok parce que je ne pouvais pas faire autrement.
0: Vous avez fait un message pour lui?
10: Oui, il y a un poème.
0: Waouh! Lui, il a droit à un poème, alors?
10: Tout le monde a droit à une félicitation de sa vie.
0: C'est bien. Bah, écoutez, extraordinaire. Continuez comme ça.
10: Oui, continuez comme ça, mais étant artiste, être bafoué par la curatelle, il n'est pas là avec le savoir-faire, là.
0: Ah, ben, voyez ça avec votre beau-frère.
10: Parfois, tu parles et c'est comme si que. Ouais, c'est moi qui commande, moi.
0: Je vais poser la question, est-ce que les familles, là, quand vous gérez des gens comme ça, est-ce que c'est vraiment, quand quelqu'un est placé, vraiment placé? Parce que je comprends pas les deux côtés. Qui a raison, qui a tort? J'ai l'impression que vous êtes placé, mais vous n'êtes pas d'accord avec le placement.
10: Il y a certaines personnes qui ont besoin vraiment d'une curatelle
0: On appelle ça la curatelle renforcée, effectivement.
10: Voilà, ou une assistance au suivi.
0: Et vous non, vous?
10: Je suis d'accord. Mais moi, j'ai pas besoin de ça, j'ai seulement peur.
0: Mais comment vous pouvez expliquer que vous n'avez pas besoin alors que vous êtes dedans?
10: Parce qu'ils ont forcé la main.
0: Non, je crois pas, non.
10: Ah non, toi, tu crois pas, c'est la réalité, en fin de compte.
0: Mais comment un juge, la famille, tout ça peut dire que c'est comme ça, et vous, vous dites que c'est normal que vous allez dire que c'est pas comme ça?
10: Parce que le juge lui a dit, cette femme l'a plein d'intérêt, elle ne sait pas l'en servir. Moi, j'ai pas, pu répondre parce que j'avais peur des autres.
0: Mais le juge n'a pas dit cette femme, elle est folle. Elle n'a pas dit ça. Il n'a pas dit ça.
10: Non, non. Et lui a dit seulement, cette femme, elle a plein d'intérêts. Elle ne sait pas s'en servir. Comment une personne, elle a peur des autorités de la loi, elle peut dire quelque chose devant un juge. Elle ne peut pas.
0: Écoutez, on va voir un petit peu avec les auditeurs, là, comment ça se passe un peu ce genre de placement, voilà. Là, parce que ça m'étonne un peu cette histoire.
10: Ah oui, mais c'est ma liberté qu'ils ont pris, quoi. Je peux faire plein de choses, j'ai même pas le regard dessus mes investissements, quoi.
0: Bizarre. Bah allez, restez à l'écoute, on va voir un petit peu avec les autres. Merci beaucoup, madame.
10: Allez, merci, au revoir.
0: Au revoir. Freedom 99 12 00, bonjour.
11: Bonjour.
0: Oui, bonjour, monsieur.
11: Bonjour, monsieur Isabelle, pour la curatelle, au fait.
0: Oui, alors, la curatelle, comment ça fonctionne, ça?
11: Mais c'est très bien, au fait, c'est super quand on handicap. Ça veut dire, si ça, là, comme là, t'entends le beufret qui tout ça, ton synthédit, ça, en fait, il doit avoir la suspense qui contrôle ça.
0: Oui, mais vous êtes sous curatelle parce que vous êtes porté d'handicap.
11: Ouais, si handicapé, donc tu gagnes pas géré, donc tu madame, ça fait au moins de 7-8 ans, si c'est à curatelle, mais tout va bien. Je demande mon argent, il me donne l'argent, j'ai besoin de ces décharges, il me verse des sous, il me contrôle, il y a l'infirmière.
0: Oui, mais est-ce qu'il y a des cas où quand vous demandez, est-ce que vous connaissez des gens où quand ils sont placés comme ça, quand ils demandent leur argent, on leur donne pas leur argent?
11: Ah, ben parce que c'est quelqu'un d'autre qui vient.
0: Si
11: ça passe par la famille qui la met à sur la curatelle.
0: Oui, mais est-ce qu'une personne qui...
11: Vous... Comme la dame, il dit son beau-frère, là, tu vois ça?
0: Oui.
11: C'est eux qui la mettent à elle sur la curatelle, tu vois ça? Donc, il ne peut pas prendre son décision à elle. Tu vois ça? Elle, il doit décider en parler au juge, parce qu'il faut son juge connaître. Il faut lire son juge à elle.
0: Oui, mais là, le juge dit qu'elle n'a pas toutes ses facultés.
11: Ben, il n'a pas toutes ses facultés, mais c'est son mandataire qui vient tout, c'est la curatelle. La curatelle, il t'aisait ton money, t'aisait...
0: C'est simple, alors. C'est simple, c'est efficace. Tout va bien, quoi.
11: C'est efficace et tout. T'as ton argent le mois pour faire tes courses. T'as ton tout. Si t'as la semaine, t'as ton monnaie de poche. Et t'es manqué de rien. Après, t'es suivi par l'infirmière et ton docteur et tout. L'assistance sociale aussi, il est au courant et tout ça. Mais après, t'as tout. La curatelle, j'ai tout. Ton papier, ton mutuel, et ton téléphone.
0: Mais ça, quand ça se passe bien, quand... Mais c'est bizarre parce que...
11: Mais oui, ça se passe bien parce que je suis bien, je suis avec quelqu'un de bien, voilà, parce qu'il n'y a pas tous les ans, c'est pareil. Parce que j'étais à Saint-Pierre, c'était bien, mais quand j'étais, moi je suis à Saint-Paul, mais Saint-Paul, il y a super curatelle, c'est super gentil, le monsieur, il est sympa. Hein.
0: C'est bien, et comment on est placé sous curatelle? C'est quand on ne peut plus gérer ses affaires.
11: Ben voilà, parce qu'il m'a mis quelqu'un, il n'arrive pas à dire non, et à cause de mon handicap aussi, la famille me demandait, j'ai donné, donc après j'avais besoin des sous, et ça m'a manqué des affaires, par exemple, si j'ai besoin de m'offrir un truc, ça me manquait des sous, mais maintenant j'ai des sous, je connais mon sou, et tous les gens, ils t'ont mon cahier avec tes sous qui est ramassé, de l'argent, et si t'as...
0: Ouais, il y a un suivi.
11: Ah oui, un bon suivi, c'est super génial, en fait, pour les gens qui ont handicap. Et parce que si les familles touchent l'argent, c'est toujours des difficultés à mort.
0: Ouais, c'est ça, c'est quand il y a un membre de la famille qui est mandaté, là, c'est compliqué.
11: Oui, ben, c'est compliqué, parce que surtout, il a des enfants, si les enfants sont sales, tu gagnes l'argent, t'es payé pour, parce que t'es handicap, et si tu les donnes pas, ils sont en colère, et là, t'es comment, t'es handicap, tu peux pas faire rien, tu donnes, et c'est toi qui as plus d'argent, et tout le temps, tu t'es triste, et en plus, ils s'occupent pas de toi, et il vient pas, il vient qu'il faut de l'argent.
0: Et c'est qui décide de tout ça? C'est le juge?
11: Oui, c'est le juge. Et moi, j'ai pris un blanc, par contre, pour le juste, parce que j'aimais pas les femmes noires, en fait, par rapport à ça.
0: De quoi?
11: J'aimais pas les femmes qui travaillent dans certains bureaux, dans les curatelles, dans le femme créole, j'ai pas pris. Moi, j'ai pris un femme de métro pour s'occuper de...
0: Ah, parce qu'on peut choisir une petite femme oreille au lieu d'une petite femme créole? Pourquoi vous n'aimez pas les petites femmes créoles?
11: Ah non, parce qu'ils sont pas pareils du tout. C'est comme les infirmières aussi, ils sont pas pareils du tout.
0: Le mec, il me dit, on peut même choisir celle qui va gérer.
11: Parce que j'étais à Saint-Pierre là-bas.
0: Donc moi, si je veux choisir, là, je prends pas le Christophe Damo parce qu'il est un peu brun, je prends Wendy parce qu'elle est blanche.
11: Bah oui, bah voilà. Parce
0: ah
11: que
0: ouais.
11: Il est plus gentil, mais si Christophe Damo est gentil, mais tu choisis celui qui est gentil, hein.
0: Oui, mais si les bruns, je peux pas le prendre, mais il vaut mieux prendre la petite blanche.
11: Tu vas pas prendre les gens méchants pour faire tes papiers. Par exemple, là, j'attendis la CCS, moi, bien parti là-bas, mais je vois les filles travaillent, les malbarresses, les gens qui travaillent en piston, en fait, les entraînements. Quand t'arrives, ils te prennent pas tes dossiers, il faut amener là-bas, amener ici, il fait pas rien, en fait, c'est vrai, tout ça. parce que ça dépend avec la personne que tu tombes, en fait, aussi.
0: Ouais, c'est ça. Ouais, mais c'est bien de pouvoir choisir entre une petite blanche ou une petite brune, c'est bien, non?
11: Et la personne qui comprend ton handicap aussi, tu vois ça, parce qu'il y a les gens qui ne comprennent pas l'handicap, là, c'est une personne. Tu vois, parce qu'elle a dit à la période des hommes, ils croient à elle, parce qu'elle m'a mis la vie plein de choses. Quand j'étais petit, il n'a pas de la violence, il n'a pas plein de choses, non, en fait. Tu vois ça? Qu'on a passé des enfants. Moi, mais en évent, j'étais en réanimation. Et donc, ils ne savaient pas qu'on me l'avait comme maladie. Et on m'a amené.
0: Ah, c'est, ouais, le début de l'handicap vient de là. D'accord. Ah, okay.
11: On m'a amené plein de places, même des religions et tout, je ne savais pas rien. Qu'est-ce que j'avais comme maladie, parce que c'était grave. Même j'étais béni par le.
0: Bah là, tu crois où la veine a fait chou, elle est waouh, t'es juste handicapé.
11: Il a fait.
0: Vous entendez ça, c'est un truc de malade. Le mec, il est handicapé, on l'a emmené chez le. Bah là, maintenant, je suis un devineur pour savoir si j'avais un affaire chou, c'est ça?
11: Bah, parce que tu trouves pas, mon pote, il gonfle partout. Tu vois ça.
0: Enflé.
11: Enflé, bah, c'était petit, c'était pas
0: grave. Le gars enflé, madame, ouais, devineur. Chez qui ça, madame, là-haut, monsieur?
11: Ah, mais plein de gens. Bah,
0: où ça? Où ça, maman? Où ça, madame, là-haut, siège, je me l'ai gonflé, où ça, il m'y peut aller?
11: Mais c'est des prêtres, mais après, c'était docteur qui a trouvé tout ça.
0: Ah, ben, où elle les a fait, hein? Regarde où la même, là, mais là où là-bas, t'as dit là où elle a fait pour manger, t'es pas beau pour vous, la vie.
11: Elle donne à moi, elle a parti sur mes comment au port, avant la vie du comment, la réunion, tu vois, de la Casenta, le port.
0: Ouais, ouais. Le comment, elle a fait un travail pour vous?
11: Ben, la dame, elle t'a écrit des langages sur le papier. Après, il dit, maintenant, un litre de l'eau, PSA citron dedans, dame, pour boire, ouais.
0: Et alors, où la boire, le papier PSA d'un jus de citron, et alors?
11: Ben, t'as fait rien, mais t'es plus malade encore, t'es obligé.
0: T'es dégonfle pas même, t'es dégonfle pas?
11: Ben non. Ah, l'espace, t'en as fait vraiment, monsieur, oui,
0: c'est voilà, bien. Ah, ben, ils ont dit, nous rien, monsieur. Avant, t'es rien pas, bien sûr.
11: Là, il m'a dit, mais t'es marche pas auparavant, à 27 ans, là, il m'a une opération, là, il marche bien et tout, mais prothèse, total, la hanche, mais il y a des vis au niveau du dos, mais il marche bien, mais il est en forme maintenant, tranquille. Ben, mais les deux suivis, comme il a dit, pour la caractère, il faut tomber avec la bonne personne.
0: Ouais.
11: Voilà, si il tombe avec la bonne personne, c'est bien suivi. Même là, pas trop longtemps, il a caractère, tous les lundis, il est de son bureau, si vous avez besoin, il y a, en fait, normalement.
0: Bon, ben, elle est géniale. Au moins, tout est bien géré de l'autre côté.
11: Ben oui, il est bien géré de mon côté. Surtout, pas les familles, c'est
0: ça. Ouais. Et puis, bon, avec la petite femme blanche, ça se passe bien. Et du coup, depuis, on l'a dégonflé ou pas?
11: Ah, si, je suis en pleine forme, je suis mince maintenant.
0: Ah, ben, elle est belle, même alors.
11: C'est très bien, c'est ouais. Bien en bonne santé. Je prends des médicaments.
0: Ben ouais, c'est ça. Ben ça, c'est pour traiter la maladie. Il en faut.
11: Il en faut, oui. Mais après, voilà, pour les vivre ensemble, c'est pour ça, ça passe pile. Des ans, il y a depuis les handicaps aussi, c'est pour ça.
0: Monsieur, bon courage à vous. À bientôt.
11: Parce que j'ai de l'argent maintenant.
0: Oui, ah ben oui, mais on ne doute pas. Allez, bonne journée. Merci d'avoir appelé. À bientôt. Au revoir. Bon, ben, ça se passe bien, on nous dit là. Alors, mais seulement quand c'est un membre de la famille, ils prétendent des fois, les membres de la famille sont même accusés de prendre l'argent pour eux. Frida, bonjour.
12: Bonjour.
0: Oui, bonjour.
12: Monsieur Max, bonjour.
0: Madame, trappe bien un coup le téléphone. Trappe un coup le téléphone. Madame, le téléphone bien en main, s'il vous plaît, parce que là, il résonne un peu trop, là.
12: Oui, il en remet.
0: Ah, génial. Mais écoutez à où?
12: Je baisse la radio.
0: S'il vous plaît.
12: Non, ma dormie ça joue au loto parce que depuis le temps que je joins là-haut, voilà, c'est aujourd'hui c'est le jackpot.
0: Donc, j'ai le loto.
12: Du coup, ben ça me fait un plaisir, hein.
0: Ah, merci.
12: De t'avoir au téléphone. Du coup, je voulais rebondir.
0: Un plaisir comment? Ou bien un plaisir comment?
12: Un plaisir de discuter avec monsieur Marc.
0: Je veux savoir que c'est quoi le plaisir, non?
12: Oh là là.
0: Oh, ben ouais, ben attends, tu dis un truc, nous on veut savoir. Hein. Bon, allez, je t'embête,
12: un
0: vas-y.
12: Un plaisir de discuter avec monsieur Marc.
0: Allez, super, allez, discute un coup, on va voir. Ben.
12: Du coup, je voulais rebondir un petit peu sur. Tu en parlais lundi dernier, l'association qui récoltait des fonds pour les clowns de l'hôpital, je sais pas quoi là.
0: Génial, bel élan de votre part, vous avez participé et tout. Génial, on a entendu la responsable s'exprimer hier et c'était dans le journal de ce matin aussi.
12: Ouais, mais c'était un peu compliqué quand même, je trouve. Hein.
0: C'est-à-dire?
12: L'organisation, parce qu'en fait, je suis passée en caisse, et il fallait, moi je fais des courses pour professionnels. Hein. Mm-hmm. En fait, pour faire un don, il faut acheter quelque chose.
0: Et un euro est pris sur ce que vous achetez, c'est ça?
12: Voilà, c'est ça. Mais moi, je trouve personnellement que ça fait perdre de l'argent, en fait.
0: Ben ouais, mais après là, pour...
13: était là pour récupérer les dons, ça aurait été beaucoup plus simple.
0: N'y fait plus ça. Vous connaissez pourquoi? Parce qu'il y a eu détournement. Et de l'autre côté, quand ça passe à la caisse, c'est tracé. On comprend, c'est-à-dire si le moon en fin de journée, il récupère les pièces et il rentre sa case avec, personne n'y connaît.
13: Ouais, c'est vrai. Mais après, je trouve que c'est une perte quand même.
0: Mais pourquoi on dit une perte? Pourquoi on dit une perte?
13: Un exemple tout bête. J'étais faire des courses avec ma petite fille. Mm-hmm. Elle avait des pièces, elle est très généreuse, elle voulait donner des pièces en fait.
0: Mm-hmm. Ah, donc, ouais.
13: Des pièces, vous voyez?
0: Oui.
13: Il faut absolument acheter un truc. Et après, par contre, il y avait un petit gars en caisse, il était top, il me dit, madame, vous voulez faire un don? Il n'y a pas de souci. Il a pris un truc en caisse, là, devant les caisses, là, mm-hmm. dans des piles. Mm-hmm. Il a fait genre, j'ai acheté les piles, j'ai rajouté les 1 euro, et après, il a annulé. Ça, c'était bien. Mais pas tous les caissiers font ça, en fait.
0: Ouais, mais normalement, pour la traçabilité, on est obligé de faire ça.
13: Oui, je comprends.
0: Ouais, pour pas.
13: M'a pas trop compris, mais après, bon, voilà, comme on dit, la traçabilité.
0: Bah oui, parce que si on récolte des dons et qui c'est pas tracé et que une personne récupère ou on perd les sous, ben c'est un problème. On peut pas demander aux gens de l'argent comme ça.
13: Ouais, c'est ça. C'est ça aussi.
0: Ouais, c'est vraiment pour une traçabilité. Ben d'ailleurs, quand on passe à la caisse de d'autres magasins, des fois, ils disent, oh, comme ça, est-ce que vous voulez donner un don à telle association? Ben, ou dit oui ou non, ben maintenant, ils mettent 1 euro de plus, ou 2 euros, ou 3 euros de plus, c'est comme on veut, c'est où ils choisissent.
13: Voilà, c'est l'achat.
0: Ben ouais, non, voilà.
13: J'ai pu faire mon don, donc je suis contente.
0: Ben voilà, c'est ça l'essentiel. Et alors, pourquoi la partie faire un don?
13: Ben, parce que, ben, c'est bien ce qu'ils font.
0: Oui, mais pourquoi? Dans quel intérêt la partie fait le don?
13: Ben, pour les faire, justement, progresser dans ce qu'ils font.
0: Il était important pour vous?
13: Oui, bien sûr, parce que, on n'est pas directement concerné, mais, ben voilà, on connaît qu'il y a beaucoup d'enfants à l'hôpital, qu'il a besoin de un peu plus de chaleur, de humaine et tout ça, à part les médecins, ils voient que les infirmiers, les médecins et tout ça. Donc là, ils voient des personnes un peu hors du commun, j'ai envie de dire. Ben, c'est cool, quoi. C'est cool pour eux.
0: Ouais, c'est parce que ça arrive pas à tracer, va me dire, quand on donne, parce qu'avant, ils donnent, ils disent oui, ils nous donnent, mais jamais nous connaissons ça, ça va. Ben aujourd'hui, on peut plus donner comme ça. C'est-à-dire qu'on on peut demander, et c'est génial ce que vous avez fait, parce qu'il y a un bel élan de solidarité envers l'organisation Éclat de Lille, là, qui gère les clowns pour les enfants malades. Ben ça, la partie, ça déplace à Zot, et ça, elle est super, quoi.
13: Ah oui, c'est clair. C'est franchement, c'est un très, très, très bon geste. C'est excellent.
0: Parce que il fait des places à où il prend un petit peu le temps peut-être, mais il est important quand même pour l'association ou dans son bilan de mettre vraiment les choses en ordre, les tracer, les trucs. Il connaît que c'est un tel que l'a donné, qui a le magasin l'a donné, et elle n'a pas été détournée, quoi, elle n'est pas volée, quoi.
13: Oui, voilà, c'est ça. Moi, c'était pas déplacé parce que moi, là, la réserve 2 fois par semaine. Mm-hmm. D'ailleurs, on a déjà croisé à eau.
0: Ah, vrai?
13: Oui!
0: Mais me rappelle.
13: Bonjour,
0: pas
13: monsieur Max.
0: Ah, mais si c'est rien que ça, mais oublie-moi, après.
13: Ah, ben, je pense bien, ouais. Mais bon, c'était un mardi matin, moi, les 2 fois par semaine. Évidemment, à Leclerc, donc, voilà.
0: Ben c'est bien.
13: Je tenais vraiment à faire ce don là.
0: Voilà, donc, ben voilà. C'est génial. Et puis les enfants, ils auront encore longtemps les clowns pour. Vous connaissez, c'est une thérapie dans la maladie, hein, les clowns. Hein.
13: Ben c'est bien sûr.
0: Hein, il est important parce que nous, peut-être nous n'avons pas besoin aujourd'hui, mais nous connaît pas demain.
13: Ben ça peut. Ben, après, il y aurait peut-être autre chose à faire dans les EHPAD, par exemple. Dans les maisons de retraite.
0: Ah ben madame, la plein de choses à faire, à mettre en place, bien sûr. Moi, d'accord.
13: Ouais.
0: Encore faudrait-il les mettre en place.
13: C'est ça, pouvoir les mettre en place.
0: Parce que n'a de monde, il veut, mais n'a bon peu, il fait, et puis n'a bon peu, il essaye, et n'a beaucoup, il réussit pas, parce que comme on dit, des fois, il est compliqué.
13: Ouais, c'est vrai que c'est compliqué à mettre en place.
0: Ok, les bons. Voilà, merci d'avoir appelé.
13: Bon, bah, écoute, monsieur Max.
0: Bonne journée. Merci. Bonne journée.
13: Bonne journée à toi.
0: À bientôt. Allez, au revoir. un bel élan là dans les magasins Leclerc. Vous avez pu donner pour aider cette association qui gère les clowns auprès des enfants. L'association Éclat de Lille là qui a passé une annonce et a récolté des dons tout au long de la semaine dernière. Effectivement. Allez, 02 62 99 12 00, c'est à vous. Par ici, avant le Frido quotidien dans un instant. Bonjour. Allô? Opé, allô? Bon, je sais qu'il y a quelqu'un qui est là, mais qui m'entend peut-être pas. Allô? Ou qui m'entend, mais je l'entends pas. Allô, allô?
14: Vous m'entendez?
0: Ou difficilement.
14: Je me déplace, je vais sous la pluie parce que j'ai quelque chose de super important à dire.
0: Ah, essayez de vous abriter quand même de la pluie.
14: C'est pas grave, je suis pas... Après, j'ai pris le feu.
0: Vous n'êtes pas en sucre?
14: En fait, non, je suis pas en sucre et visiblement, en fait, j'appelle parce que, tout simplement, je suis une femme. J'ai été victime de violences conjugales pendant 4 ans.
0: Oula.
14: Heureusement, c'est pas le père de mon fils. J'ai tout fait pour m'en sortir. J'ai déménagé, j'ai acheté une voiture, j'ai recommencé à travailler. Mmh. Il m'a géolocalisé et les pompiers ne savent pas comment je suis sortie de la maison.
0: Mais qu'est-ce qui s'est passé?
14: Ben, il est venu dimanche à 2h du matin. Il a foutu le feu dans la maison.
0: Ah mince! Mais il avait interdiction de vous approcher ou pas du coup?
14: Il y avait une mesure d'éloignement, évidemment.
0: Ouh là là là là. Donc pas la même personne qui vous a relocalisé, quoi, quelque part. Allô, allô? C'est dommage, ça. Il y a pas vraiment de réseau là où vous êtes.
14: Ouais, mais je fais ce que je peux, et en plus il pleut.
0: Ouais. Donc du coup, comment il vous a repéré alors? Parce que vous n'avez pas changé de numéro de téléphone?
14: Non, j'ai pas changé de numéro de téléphone, je suis à mon compte, du coup j'ai besoin de garder mon numéro professionnel.
0: Ah ouais. Ah ouais, mais il a carrément mis le feu à la maison, quoi.
14: Ouais. Et les pompiers m'ont expliqué qu'ils savent pas comment j'ai réussi à sortir. Mais je suis contente de vous parler, je suis contente de parler à la population réunionnaise.
0: Mais tellement l'incendie était important?
14: Oui. J'ai tout perdu, j'ai plus rien.
0: Oh là là, ça s'est passé quand, ça?
14: Ça date un peu d'il y a un mois parce que quand on vit ce genre de choses, on est en état de choc et on a du mal à en parler tout de suite.
0: Ben ouais, je comprends bien. Et beaucoup, malheureusement, beaucoup de personnes sont dans ce cas-là, hommes et femmes. Hein,
14: c'est pour ça que j'en parle. C'est pour ça que j'appelle.
0: Mais c'est quoi? Il a verrouillé sur vous ou c'est quoi? Qu'est-ce qui s'est passé?
14: Ben, il a fracturé un volet, il est rentré et il a mis d'abord le feu. Pour dire, là je suis entendue en fait.
0: Ah oui, tout le monde vous entend.
14: Ok, d'accord. En fait, il a commencé, là je m'adresse aux femmes, aux mères, parce que ça va leur parler. Le premier endroit où il a mis le feu, c'est dans les photos de mon fils. J'ai perdu toutes les photos de mon fils. Le deuxième point chaud qu'il a mis, c'est les photos de toute ma famille. Je n'ai plus aucune photo d'enfance. Je n'ai plus rien.
0: Oui, mais vous, dans l'histoire, les photos, d'accord, mais il est venu quand même incendier la maison où vous étiez à l'intérieur de la maison.
14: Oui, je dormais. Bah, comme tout le monde, hein, comme toute la... Alors, j'aime bien casser la blague de temps en temps. Et dimanche, 2h du matin, je sens l'odeur du barbecue. Je me dis, c'est pas les voisins qui font un barbecue à dimanche, 2h du matin.
0: Ah ouais, quand même, c'est...
14: Ça sentait le grillé.
0: Et c'est toute la maison qui a pris feu.
14: Ouais.
0: Incroyable, quand même.
14: Tous, je suis désolée pour tout le monde, mais c'est parce que...
0: Et comment vous allez aujourd'hui, là?
14: Ah, je suis complètement traumatisée.
0: Ah ouais, bah il y a de quoi, hein. Et comment... C'est les pompiers qui vous ont sorti de la maison?
14: Non, je suis sortie seule.
0: Ah ouais.
14: Et ils n'ont pas compris comment j'ai fait.
0: Réflexe, quoi.
14: Instinct de survie.
0: Ouais, ouais, ouais. Et là, c'est le traumatisme arrive après, quoi.
14: Et ce que je peux dire aussi, c'est que mon fils était là à midi. Mon fils, il a 19 ans, il a un appartement à Saint-Denis, tout ça, quoi. et j'habite au portail.
0: C'est ça, Saint-Leu.
14: Saint-Leu. Mmh. Et mon fils était là à midi et il devait dormir chez moi.

0: n'y avait pas sur mon bureau.
1: Non, non, tout est rangé comme ça, bien, truc, bien
0: j'irai
1: posé.
0: J'irai le voir un peu plus tard.
1: Et je vous dis, il est au moins comme ça. Bon, on va jouer au Frido quotidien.
0: Oui, on va jouer au Frido quotidien pour essayer de faire gagner 8 400 euros
1: alors,
0: aujourd'hui, max.
1: Il vient d'avoir le journal, la question, tout ça, mais
0: oui.
1: Il faut mieux avoir
0: et
1: la liste.
0: Est-ce que pendant mon absence, ben non, vu la cagnotte qui a gagné,
1: non,
0: ça n'a pas été remporté.
1: Non.
0: Donc, t'as rien fait gagner.
1: Non.
0: Comme d'hab.
1: Mais bah, je suis pas tout seul.
0: Oui, mais moi je joue avec toi, donc.
1: Alors,
0: que de toi.
1: On va aller à Saint-Benoît, hein, tiens,
0: allez.
1: Ça vous dit? Alors, 02.
0: Allons
1: 62.
0: À Saint-Benoît.
1: On appelle un fixe.
0: On appelle un fixe, mais on appelle le fixe de qui?
1: Alors, on appelle le fixe, eh ben, non pas le fils, mais le fixe de Jean-Luc.
0: Jean-Luc.
1: De Saint-Benoît, cité La Bourdonnée.
0: Est-ce qu'il aura le journal, Jean-Luc? Est-ce que déjà il va nous répondre?
1: 8 400 euros, hein, quand
0: ouais,
1: même, hein.
0: 8 400 euros. C'est
1: pas
0: mal,
1: la journée porte ouverte au RSMA, là, les 65 ans.
0: Où est-ce que tu vois ça?
1: En page 9.
0: Ah, t'es dans... Allô?
1: Allô? Allô, allô?
2: Allô?
1: Oui, bonjour, sommes-nous bien chez Jean-Luc?
2: Oui.
0: Bonjour Jean-Luc, c'est Radio Freedom.
2: Oui.
1: Oui, il nous appelle à où pour le Frido quotidien? Vous connaissez Frido quotidien?
2: Oui.
0: Oui.
1: Le jeu avec le journal, là.
2: Quotidien, oui.
1: Oui.
0: Est-ce que vous avez le quotidien aujourd'hui, Jean-Luc?
2: Si, non.
1: Ah, ben ça, c'est une bonne
0: alors
1: chose.
0: Alors, c'est très bien. Prenez
1: alors,
0: votre quotidien.
1: Jean-Luc.
2: Oui.
1: Oui, Jean-Luc.
2: Oui.
0: Prenez votre quotidien.
2: Si.
1: Les côtés où, là? Les bons.
0: Allez.
2: Oui.
1: Wendy. Alors.
0: Alors, dis, madame, attends derrière.
1: Madame,
0: attends.
1: Nous causons pas avec Oyou, là.
0: Stresse pas.
1: Nous causons avec Jean-Luc, là. Attention, hein. Alors, Jean-Luc. Page 10.
2: Page 10?
1: Oui, prends
0: oui.
1: le temps. Allez, à la page 10.
2: Ouais.
1: 10. Dis-moi quand vous voulez à la page 10.
2: Ouais.
1: Mais bon, là? Bon, de toute façon, il est bien aidé. Il y a
0: oui,
1: madame
0: oui,
1: à côté.
0: Oui, il y a
1: hein.
0: madame derrière.
1: Il y a la loi
0: qui...
1: à côté, la
0: ouais.
1: loi.
0: Non, t'es.
1: Gendarme. Alors, quelle est la légende? Écoutez bien, Jean-Luc, hein, pour 8 400 euros, hein, quelle est la légende de la troisième photo de la page 10?
2: Troisième photo.
1: Ça, elle est en bas, là.
2: En bas, ben, c'est fait là.
1: Il faut lire.
2: Succès fou, voilà.
1: Non, ça, elle est écrite dessous la photo.
2: Dessous la photo, oui. chacun a
0: un tas de couleurs dessus, là.
1: Un tas de couleurs, là.
2: Ah, c'est volant?
0: Ouais.
2: Oui.
1: Lia, ça l'est écrit dessous.
2: Lia, j'ai écrit dessous.
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0: Jean-Luc.
1: Sur un plateau, Jean-Luc, on est content?
2: Ah, ben oui, Madame les Fauchés, oui.
0: Là, les gaillards.
1: Ok, et tous les jours, notre journal comme ça?
2: Ah, ben oui, m'y prend pour faire là, pour regarder un peu et ce qui se passe dans le quotidien.
1: Ah, ben on l'a vu, aujourd'hui, la récompense, à où là?
2: Ah, ben oui, ben, ça fait longtemps aussi que m'y prend le journal.
1: Ok, ben les super, voilà, 8400 euros dans la poche.
2: Ah, ben merci bien de votre part.
1: Hein, que ça, ça a acheté que ça en premier là?
2: Ah ben, regardez après comment faut faire.
1: Que ça, regarde, madame va regarder que ça a besoin dans la case.
2: Voilà, voilà.
1: Génial. Nous l'embête elle un petit peu, mais elle a bien aidé à où?
2: Ah oui, si, tellement, mais il ne voit pas tellement trop les chiffres.

0: quelqu'un qui prendra directement contact avec vous.
1: Hein. Bah, on va appeler à vous, les bons.
2: Ouais, les bons.
0: Merci, okay. Jean-Luc. Bonne
1: Super.
0: Journée.
1: Super. À bientôt.
2: Oui, merci.
0: Au revoir.
1: Qu'est-ce qu'on a dit quand on est arrivé?
0: Franchement.
1: Mais alors, je vous attends. Je vous ai dit que j'attendais votre retour pour faire gagner.
0: C'est ouf, c'est magique, c'est super. Franchement merci là, de m'avoir attendu, Max.
1: Là, c'est
0: enfin,
1: royal.
0: Nous avons fait gagner le Frido quotidien.
1: Exactement. Comme un lundi, on s'y attendait pas en plus.
0: Lundi 18 mai 2026. Hein,
1: comme
0: on a
1: quoi, il y a rien qui est prévu, rien qui est calé.
0: Voilà. Ben, bravo,
1: y a
0: Jean-Luc.
1: Pas de choses à rajouter. Non. Quand on est bon, on est bon. Hein,
0: quand on est bon, on est bon. Et franchement, parce qu'après, il va mon katana. Oui,
1: non,
0: dire, ouais,
1: on s'en fiche.
0: Mais
1: pas grave, ça. Toujours, tu sais que maintenant, il ne fait pas gagner, ça.
0: C'est ça. Et nous, aujourd'hui, on a fait gagner 1400 euros.
1: Voilà, à nous, c'est rare, mais nous fait quand même.
0: Voilà. Non, mais dis-moi ça.
1: C'est rare, mais nous fait quand même. Voilà. Et on contribue chaque jour, des fois, à faire grimper la cagnotte.
0: C'est vrai. Bon, donc, ben voilà. Donc demain, ben, du coup, 100 euros, parce que Jean-Luc a remporté la cagnotte.
1: Voilà. Bon, ben je vais remplir la petite fiche comme ça. Je vais mettre gagnant ici.
0: Oui, gagnant ici. Et ben voilà, ben, bon appétit. Et puis plus tard.
1: Ouais. Ouais, hein, Midana bon. Oussa, et puis
0: non, pas du tout, là-bas, la rédac, oui.
1: Monsieur d'amour, c'est d'amour. Fait d'amour.
0: Voilà. Bon.
1: Voilà. Ok, merci.
0: Bye.
1: Bon appétit.
0: Merci.
1: Bon appétit, à toutes aussi. Il est midi et presque 2 minutes, voici, avec un petit peu de retard, parce qu'on a fait gagner le Frido quotidien, le flash de la 2PRL.
3: Bonjour à tous. Je veux dire aux parents qu'ils doivent faire confiance en leur école. Les mots ce matin du maire de Paris, Emmanuel Grégoire, a salué l'ouverture d'enquête par le parquet suite aux révélations de violences sexuelles. 84 écoles maternelles, une vingtaine d'élémentaires et une dizaine de crèches sont concernées par les chiffres présentés par la procureure Laure Becchio. En attendant, depuis le début de l'année, 78 agents de la ville ont été suspendus, dont 31 pour suspicion de violences sexuelles. Le projet de loi riposte au Sénat. Aujourd'hui, le texte visant à lutter contre les troubles à l'ordre public est examiné en séance plénière. Déjà en commission, les sénateurs ont approuvé le durcissement de la répression des rassemblements musicaux illégaux ou encore une interdiction générale de la vente et de la détention de protoxyde d'azote. Les ministres des Finances du G7 à Paris. Aujourd'hui et demain, les premières délégations sont arrivées à Bercy. Les représentants des différents pays devraient tenter de rapprocher leurs positions pour évaluer les répercussions du conflit au Moyen-Orient. Parmi les priorités, les conséquences du blocage du détroit d'Ormuz. Une nouvelle cyberattaque, elle a touché les gîtes de France après les groupes Pierre et Vacances, Center Park et Bellambra. Le réseau d'hébergement a confirmé avoir subi un vol de données. Des informations concernant plus de 389 000 clients auraient été divulguées. Le torchon brûle entre Canal+ et le monde du cinéma. Plus de 600 acteurs, producteurs, techniciens ont signé une tribune contre son actionnaire Vincent Bolloré. Il s'alarme du projet du milliardaire d'acquérir toutes les parts du réseau UGC. Le patron du groupe, Maxime Saada, a annoncé qu'il ne souhaitait plus continuer de travailler avec les professionnels signataires. Et puis on termine avec un mot de football. La dernière journée de Ligue 1 a livré son verdict. Tous les matchs se sont joués hier. C'est Lille qui prend la place de Ligue des Champions. Le LOSC termine 3e malgré sa défaite 2-0 contre Auxerre. La GIA qui en profite d'ailleurs pour se maintenir en Ligue 1. En fin de classement, eh bien c'est Nice, le grand perdant de la soirée. Le club qui a fait un match nul contre Metz 0 partout devra disputer sa place en Ligue 1 en barrage face à Saint-Étienne. Excellente matinée à tous.
1: 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Midi et presque 4 minutes. 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

En métropole et à Bordeaux, en métropole à Bordeaux et à Sainte-Marie, décès de monsieur d'amour, Dany Joseph. Décès de monsieur d'amour, Dany Joseph, décès survenu en métropole le lundi 4 mai, à l'âge de 62 ans. Le convoi mortuaire sortira du centre funéraire de Prima aujourd'hui. La bénédiction aura lieu en l'église du Moufia à 14h30 cet après-midi. L'inhumation se fera au cimetière de Bois-Rouge à Sainte-Marie.

0: annonce le décès de Madame Ibrahim Melina. Décès de Madame Ibrahim Melina. Décès survenu mardi à l'âge de 54 ans. Le convoi mortuaire sortira de la maison d'éveillée de Stella à Saint-Leu. La veillée se tiendra à partir de 14h cet après-midi. La bénédiction aura lieu en la chapelle du centre funéraire sud à la ligne Paradis-Saint-Pierre à 14h demain après-midi, suivi de la crémation. En métropole, à Le Port-Marly, décès de Monsieur Champagne-Louis Vincent. Décès de Monsieur Champagne-Louis Vincent, originaire de Saint-Pierre, décès survenu en métropole le samedi 9 mai, à l'âge de 75 ans. L'inhumation se fera en métropole au cimetière Maison Lafitte à 14h demain après-midi. En métropole à Rochefort et à Saint-André, décès de Monsieur Waro Gérard Nicolas. Décès de Monsieur Waro Gérard Nicolas, originaire de Saint-André, chemin Miguel, décès survenu en métropole le mercredi 6 mai, à l'âge de 76 ans. Le convoi mortuaire sortira de la salle funéraire de Saint-André aujourd'hui. La bénédiction aura lieu en l'église de Chambornes à 16h cet après-midi. L'inhumation se fera au cimetière de Chambornes à Saint-André. À Saint-Joseph, décès de Monsieur Lamkam Henri, dit Alave. Décès de Monsieur Lamkam Henri, dit Alave. Décès survenu vendredi à l'âge de 84 ans. Le convoi mortuaire sortira du CHU Sud à Saint-Pierre demain. La bénédiction aura lieu en la chapelle ardente du CHU Sud à 10h demain matin. L'inhumation se fera au cimetière des Lianes à Saint-Joseph. À Entre-deux, décès de Madame Dijoux Marie-Renette Négrondin. Décès de Madame Dijoux Marie-Renette Négrondin, originaire de Saint-Louis. Décès survenu samedi à l'âge de 93 ans. Le convoi mortuaire sortira de son domicile au numéro 10, ruelle Orange, à l'Entre-deux aujourd'hui. La bénédiction aura lieu en l'église de l'Entre-deux à 15h cet après-midi et l'inhumation se fera au cimetière de l'Entre-deux. Aux avirons Tevelave, décès de Monsieur Pitcher-Canon Justin. Décès de Monsieur Pitcher-Canon Justin. Décès survenu samedi à l'âge de 82 ans. Le convoi mortuaire sortira de la maison d'éveillée de Stella à Saint-Leu aujourd'hui. La bénédiction aura lieu en la maison d'éveillée de Stella à 15h30 cet après-midi. Et l'inhumation se fera au cimetière de Piton-Saint-Leu. À Sainte-Marie, décès de Monsieur Rubens Jean-Alix. Décès de Monsieur Rubens Jean-Alix. Décès survenu samedi à l'âge de 59 ans. Le convoi mortuaire sortira du centre funéraire de Prima aujourd'hui. La bénédiction aura lieu en la chapelle du centre funéraire de Prima à 13h cet après-midi, suivi de la crémation. À Saint-Paul, Saline-Léo, Piton-Léon, chemin Piton-Léon. Décès de Madame Zopir Marie-Antonia, née Santon. Décès de Madame Zopir Marie-Antonia, née Santon. Décès survenu hier à l'âge de 99 ans. Le convoi mortuaire sortira de son domicile au 71 chemin Piton-Léon, Saline-Léo-Saint-Paul aujourd'hui. La bénédiction aura lieu en l'église de la Saline-Léo à 16h cet après-midi et l'inhumation se fera au cimetière de Saint-Gilles-Léo. À Entre-deux, décès de Monsieur Saumon Payette Patrick. Décès de Monsieur Saumon Payette Patrick. Décès survenu hier à l'âge de 64 ans. Le convoi mortuaire sortira de son domicile au 11 rue Fortuné-Waro à l'Entre-deux demain. La bénédiction aura lieu en l'église de l'Entre-deux à 16h cet après-midi. L'inhumation se fera au cimetière de l'Entre-deux. Au tampon plein des cafres, décès de Monsieur Kandasamy Narsama Paul Gabriel. Décès de Monsieur Kandasamy Narsama Paul Gabriel. Joueur de pétanque au club de la Plaine des Cafres. Décès survenu samedi à l'âge de 74 ans. Le convoi mortuaire sortira de la maison d'éveillé du tampon. L'heure, la date et le lieu des obsèques vous seront donnés ultérieurement. Au Guillaume Saint-Paul, décès de Monsieur Robert Vital Georges. Décès de Monsieur Robert Vital Georges, époux de Robert Marie Mimoz, né Nirlo. Décès survenu hier à l'âge de 75 ans. Le convoi mortuaire sortira de son domicile au 67 chemin des Fleurs, Guillaume Saint-Paul, aujourd'hui. La bénédiction aura lieu en l'église du Guillaume Saint-Paul à 15h cet après-midi. L'inhumation se fera au cimetière du Guillaume Saint-Paul. À Saint-Denis au Moufia, décès de Madame Rose Rita Marie. Décès de Madame Rose Rita Marie. Décès survenu samedi à l'âge de 92 ans. Le convoi mortuaire sortira du centre funéraire de commune Prima. L'heure, la date et le lieu des obsèques vous seront précisés ultérieurement. Au tampon, décès de Madame Moirot Marie-Fred Kitty. Décès de Madame Moirot, Marie-Fred Ketty. Décès survenu hier à l'âge de 57 ans. Le convoi mortuaire sortira de la maison d'éveillé du tampon aujourd'hui. La bénédiction aura lieu en l'église du tampon à 14h cet après-midi. L'inhumation se fera au cimetière de Terrain-Fleury. À Saint-Paul-la-Plaine. Décès de Monsieur Tatel François Michel-Ange, dit Pépé. Décès de Monsieur Tatel François Michel-Ange, dit Pépé. Décès survenu hier à l'âge de 88 ans. Le convoi mortuaire sortira de son domicile au 36 bis chemin Ribourg à la Plaine Saint-Paul. L'heure, la date et le lieu des obsèques vous seront communiqués ultérieurement. À Saint-Louis-Golbaquet, décès de Madame Rousseau Léonus Thérésia, née Roigna. Décès de Madame Rousseau Léonus Thérésia, née Roigna. Décès survenu hier à l'âge de 82 ans. Le convoi mortuaire sortira du centre funéraire sud à la ligne Paradis-Saint-Pierre. L'heure, la date et le lieu des obsèques vous seront donnés ultérieurement. En Italie, en Sicile, décès de Madame Volery Joël Aline. Décès de Madame Volery Joël Aline, originaire de Petite-Île. Décès survenu le lundi 11 mai à l'âge de 77 ans. La bénédiction aura lieu en Italie, en Sicile, à 16h cet après-midi. En métropole, à Romorantin. Décès de Madame Noël Micheline, née Mérion. Décès de Madame Noël Micheline, née Mérion. Originaire du Guillaume Saint-Paul, décès survenu en métropole le vendredi 24 avril, à l'âge de 83 ans. La bénédiction de lui en aura lieu en l'église du Guillaume Saint-Paul à 15h30, mercredi après-midi. L'inhumation de lui se fera au cimetière du Guillaume Saint-Paul. À Saint-Denis, décès de Madame Dalché de la Rive d'Esplanès, Marie-Thérèse Henriette. Décès de Madame Dalché de la Rive d'Esplanès, Marie-Thérèse Henriette. Décès survenu samedi à l'âge de 85 ans. Le convoi mortuaire sortira du centre funéraire de Prima demain. La bénédiction aura lieu en la chapelle du centre funéraire de Prima à 10h demain matin, suivi de l'inhumation au cimetière de l'Est. À Saint-Joseph, décès de Madame Olsens Ophélie. Décès de Madame Olsens Ophélie. Originaire de Saint-Joseph, décès survenu hier à l'âge de 19 ans. Le convent mortuaire sortira de la maison d'éveillé du Butor à Saint-Joseph. L'heure, la date et le lieu des obsèques vous seront communiqués ultérieurement. Au tampon 3 mars, décès de Monsieur Caro Georges-Marie Hinault. Décès de Monsieur Caro Georges-Marie Hinault. Décès survenu hier à l'âge de 69 ans. Le convent mortuaire sortira de la maison d'éveillé du tampon aujourd'hui. La bénédiction aura lieu en l'église de 3 mars à 15h30 cet après-midi. L'inhumation se fera au cimetière de Terrain-Fleury. Tampon Bérive, décès de Madame Lockoun Marie-Marguerite Chantal, née Lebon. Décès de Madame Lockoun Marie-Marguerite Chantal, née Lebon. Décès survenu hier à l'âge de 64 ans. Le convent mortuaire sortira de son domicile au 148 chemin Boissy, Bérive Tampon. La veillée débutera à 15h30 cet après-midi. L'heure, la date et le lieu des obsèques vous seront communiqués ultérieurement. À Saint-Paul-Saint-Gilles-aux-Villèles, décès de Madame Obras Hermance, née Bradaniel. Décès de Madame Obras Hermance, née Bradaniel. Décès survenu aujourd'hui à l'âge de 56 ans. Le convent mortuaire sortira de son domicile au 117 rue Mahatma Gandhi, Villèles-Saint-Gilles-aux-Saint-Paul demain. La bénédiction aura lieu en la chapelle pointue de Villèles à 15h demain après-midi. L'inhumation se fera au cimetière de Villèles. À Saint-Benoît, décès de Madame Folliot, Rosine Méry. Décès de Madame Folliot, Rosine Méry. Domicilié au 25 chemin Jean-Robert, Bois-Bié-Beaulieu à Saint-Benoît. Décès survenu hier à l'âge de 82 ans. Le convent mortuaire sortira du centre funéraire de Saint-André. L'heure, la date et le lieu des obsèques vous seront précisés ultérieurement. Et à Saint-Paul, Saline-Léo, rue Moinvaille, décès de Madame Vaitilin Gomme Tévané, dite Tolsi. Décès de Madame Vaitilin Gomme Tévané, dite Tolsi. Ancienne cantinière à l'école de la Saline-Léo. Décès survenu hier à l'âge de 88 ans. Le convent mortuaire sortira de son domicile au 36 rue Mourvaille, Saline-Léo-Saint-Paul, demain. La bénédiction aura lieu en l'église Sainte-Thérèse d'Avila de la Saline-Léo à 15h demain après-midi. L'inhumation se fera au cimetière de la Saline-Léo. Je vous rappelle que pour tous vos avis de décès, un numéro est à votre disposition, le 02 62 41 51 51.
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0: Prochain rendez-vous pour les avis de décès, ce sera aux environs de 16h50 cet après-midi dans Trafic.

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10: Midi 21 minutes, voici tout de suite le journal de la mi-journée préparé et présenté par Christophe Damour. Christophe Damour, bonjour.
11: Bonjour Max, bonjour à tous. Les maires appellent à la mobilisation ce mercredi 21 mai. Une mobilisation contre notamment la suppression des emplois PEC. Nous y reviendrons. Le créole à l'école, un débat qui divise. Il y a les pour, il y a les contre, vous l'entendrez. Dans le baromètre de ce matin, nous avons parlé du vivre ensemble. Est-ce qu'à La Réunion, le vivre ensemble s'est dégradé ou pas? Extrait de vos interventions à suivre. Le Frido quotidien est tombé. Bravo à Jean-Luc. Il a remporté la coquette somme de 8400 euros. Nous y reviendrons. Météo, nuages et éclaircies se partageront le ciel cet après-midi. Bulletin complet à la fin de cette édition. Les maires de La Réunion appellent à manifester mercredi devant la préfecture. Selon le quotidien de ce matin, cette mobilisation pour les contrats PEC aurait été étendue à d'autres sujets comme par exemple le logement ou encore les enseignants réunionnais qui enseignent en métropole. Certains ne comprennent pas cette soudaine mobilisation des maires.
12: La première page du quotidien m'y voit toute une équipe, la grosse écurie sur le journal. Mais là, ils sont dans le chemin de là, pour le travailleur, pour l'agriculture, pour le transport, pour la vie chère. Mais là, ils sont pas dans le chemin, ils rassemblent pas. Hein. Mais ils ont la paix à la bonne gêne, les contrats à faire, ils ont la paix.
13: Ce soir, le maire, il demande des manifestations, tout ça là. Depuis que l'augmentation, l'histoire est... gazole, l'essence, tout ça, hein, ça m'aurait dû bouger. La barrière pour le contrat, hein, parce que toutes les concernées dans les histoires, tout va mal maintenant. Ben, les tout à fait normal.
11: Et bien sûr, si vous souhaitez continuer à réagir à propos de cette mobilisation lancée par les maires, 02 62 99 12 00. Et on reparle ce midi, Max, du créole à l'école. Le créole à l'école, un sujet qui divise. Il y a les pour... et il y a les contre, on écoute.
14: C'est bien de mettre la langue de créole à l'école, mais dans tout ça, moi je pense qu'il y a des langues les plus prioritaires, quoi. En anglais, par exemple, l'anglais. Vous vous rappelez quand Richardson et Rosalie question, il était dit I don't know, quand il avait dit bon créole la Réunion, apprends l'anglais. bon, ce qu'il dit, il faut mettre le créole à l'école. Ben quand ça arrive d'autres cases, d'autres causes, que les autres enfants là. Voilà. Il fait plutôt intéressant, mais n'y pense pas que les autres cases, ben, ils causent créole avec les autres enfants. Hein.
15: Donc le créole à l'école, je trouve, ça permettrait de pouvoir harmoniser justement le créole à la Réunion. avoir une langue unique, on va dire. Je trouve c'est une bonne chose parce que ici en France, dans les régions, c'est en option, c'est optionnel, par exemple, les écoles bilingues, donc c'est pas obligatoire. Donc permettre à ceux qui le veulent de pouvoir suivre apprendre le créole à l'école serait une bonne chose.
11: Et vous, qu'en pensez-vous? Êtes-vous pour ou contre le créole à l'école? 02 62 99 12 00. Dans le baromètre de ce matin, nous avons parlé du vivre ensemble. Un vivre ensemble à La Réunion qui aujourd'hui montre un autre visage. Autrefois, les voisins partageaient le sel, l'huile, les outils, les bonnes ou mauvaises nouvelles. Aujourd'hui, certains partagent plutôt des insultes, des plaintes, des vidéos sur les réseaux sociaux. Alors, qu'est-ce qui s'est cassé? Qu'est-ce qui s'est passé? Le vivre ensemble réunionnais est-il en train de disparaître ou simplement de changer? On écoute un extrait de vos interventions.
16: Mais maintenant, dès le jour, on vit dans un monde hypocrite, déjà. Ah oui, on n'est plus solidaire. Tout a changé. Voilà. Chaque fois, ça n'est pas tout. Voilà.
17: Sa liberté finit ou celle des autres commence. Il faudrait respecter les voisins, déjà. Le respect de soi-même. Quand on voit, on habite côté de monde, on est là, samedi matin, dimanche matin, et je sais pas cabri le chien, je sais pas le chien. Mais, moi d'accord, ils sont les animaux, nous, tout d'habitude, sont les animaux. Sont ils chez où? T'as pas ceux de camarades?
18: Faut appeler un chat, un chat. Le slogan vivre ensemble, à La Réunion, c'est pour attirer les touristes. C'est juste un slogan pour faire joli. Pour que les gens à l'extérieur, ils pensent que vraiment, à La Réunion, c'est le paradis, c'est vraiment tout le monde main dans la main. Mais ici, si on regarde bien, c'est la vie, c'est une vie communautaire.
19: Moi, j'ai un seul truc à dire pour le vivre ensemble. Moi, on a grandi dans bidonville, vous comprenez? Dans temps en temps, nous, t'es tout plutôt dans une bidonville. Tu demandes t'es un petit peu, tu demandes t'es malheureux. Mais nous, t'es malheureux, de richesse, mais nous t'es riche de cœur. Parce que nous, qui partagent toujours avec les voisins.
20: Et aujourd'hui, c'est un sujet... le vivre ensemble, c'est sur le papier. Et c'est ce qu'il veut. Il veut faire croire dans la mentalité des gens. C'est la société de consommation, la pousse les créoles, chacun pour soi.
11: Et bien sûr, si vous souhaitez continuer à réagir sur le vivre ensemble à la créole, 02 62 99 12 00, je sais pas ce que vous en pensez, Max, mais bon, semble-t-il que ce sera un petit peu dégradé,
10: le vivre ensemble. T'as l'heure, on va prendre un moins de monnaie.
11: D'accord. En tout cas, 99 12 00 pour continuer à réagir. Il y a eu un grave accident sur la route de Silos hier après-midi aux alentours de 13h. Un motard et un automobiliste se sont percutés de plein fouet sur la route nationale 5 au niveau du tunnel du pavillon. Gravement blessé, le motard a été pris en charge par les secours. Du coup, la route a dû être bloquée pendant plusieurs heures. Et une belle histoire de patience et de résilience depuis Silaos suite à cet accident. Hier, après cet important accident, deux passagères attendaient leur bus, Max, pour partir à Saint-Louis avec la crainte de rester sur le carreau. Finalement, le chauffeur est bien arrivé

0: Où est-ce que tu vois ça?
1: En page 9.
0: Ah, t'es là. Bah, allô?
1: Allô? Allô, allô?
2: Allô?
1: Oui, bonjour, sommes-nous bien chez Jean-Luc?
2: Oui.
0: Bonjour Jean-Luc, c'est Radio Freedom.
2: Oui.
1: Oui, il nous appelle à où pour le Frido quotidien? Vous connaissez Frido quotidien?
2: Oui.
0: Oui.
1: Le jeu avec le journal là.
2: Quotidien, oui.
1: Oui.
0: Est-ce que vous avez le quotidien aujourd'hui, Jean-Luc?
2: Si, non.
1: Ah, ben ça, c'est une bonne
0: alors
1: chose.
0: C'est très bien.
1: Page 10.
2: Page 10?
1: Oui, prends le temps. Allez à la page 10.
2: Ouais.
1: 10. Dis-moi quand vous voulez à la page 10.
2: Ouais.
1: Mais bon là, quelle est la légende de la troisième photo de la page 10?
2: Il y a écrit sur...
3: Des dizaines de cerfs-volants ont pris leur vol ce week-end à la pointe du diable.
0: On a gagné!
1: Ça se passe toujours comme ça, les animateurs sont plus contents que le gagnant.
4: Enfin, le gagnant, il réalise pas trop.
1: Non, sur le coup, il réalise pas, mais nous, on réalise nous.
4: Ouais.
1: Vous voyez comment on est content d'offrir de l'argent à nos auditeurs? C'est super important pour nous, ça.
4: Mais oui, on est heureux de faire plaisir.
1: Allez, j'avoue, on a un concours entre nous.
4: Ouais.
1: Et celui qui crie le plus fort, qui fait gagner le plus d'argent, bon, on n'a jamais rien gagné, mais c'est tellement un plaisir. Et tous les jours, on se dit, quand on joue, on a cette même... Moi, ça fait plus de 20 ans que c'est comme ça. C'est la même... Avec la même envie, c'est de faire gagner quand on appelle quelqu'un. Mmh. Ah ouais, c'est tellement beau.
4: Et même des fois, on est très content quand la cagnotte grimpe.
1: Ça, c'est... Ouais, mais
4: on se dit, punaise, le gagnant, là. Ah, qu'est-ce qu'il va être content.
1: Mais là, on avait tout, la chimie parfaite. Valérie de retour, après 6 mois d'absence, elle revient, on fait péter le truc et tout. Comme par hasard, aujourd'hui, on a Wendy qui est mis en vert, le compte bonheur, le couleur du trèfle.
4: La couleur d'espoir.
1: Voilà, vert, et puis on vous avoue, voilà.
4: Ouais.
1: Vous étiez pas en train de travailler à ce moment-là.
4: Ouais.
1: Voilà, quoi.
4: Chose que je travaille jamais. Mais vous savez bien. Est-ce que ça vous dit d'aller faire un tout petit tour rapidement sur une des plus belles plages du monde?
1: Ah, c'est où le plus?
4: Alors justement, c'est la question que je vais vous poser.
1: C'est où la plus belle plage du monde?
4: Justement, où se trouve la quatrième plus belle plage du monde?
1: Quatrième.
4: Sur 50.
1: Alors moi, je pensais à Bali peut-être, Seychelles, Bora Bora.
4: Quatrième plus belle plage
1: Jamaïque,
4: du monde.
1: Peut-être. Même pas. Non, là-bas, c'est... Non, il y a du vent là-bas. Non. Ouais, la Réunion.
4: Non.
1: Saint-Gilles-les-Bains.
4: Oh, bon. Max.
1: Où ça, alors? Maurice,
4: la quatrième plus belle plage du monde est à côté de chez nous.
1: Je ne donne pas ma langue au chat.
4: Vous ne donnez pas votre langue au chat, et pourtant. Elle se trouve à Madagascar.
1: Ah, Nocibel.
4: La plage de Nocihiranja. Nocihiranja, qui est juste à côté de Nocibé, donc au large de la grande île, et elle a décroché ce week-end la quatrième place du classement mondial 2026 des 50 plus belles plages du monde. Vous savez c'est quoi son secret?
1: Mm-hmm.
4: C'est qu'en fait, c'est deux îlots qui sont reliés par un banc de sable immaculé d'un blanc incroyable qui n'apparaît qu'à marée basse pour un spectacle naturel et unique au monde. Une consécration bien méritée pour ce coin de paradis de l'océan Indien.
1: Oui, comment on fait pour voir la photo?
4: Alors attendez.
1: Ah, c'est sur son téléphone, le gars. Carrément, quoi. Le gars, il a la quatrième plus belle plage du monde sur son téléphone. On peut voir la nana qui est sur la plage ou pas aussi?
4: Regardez.
1: Montrez. Ah ouais, mais... un bleu turquoise qui se mélange avec le blanc, le banc de sable là.
4: Le banc de sable qui fait 2 kilomètres et qui relie deux îles.
1: Ah ouais, Nocihiranja.
4: Nocihiranja.
1: Ah ouais.
4: Ouais, c'est pas très loin de Nocibé. Eh ben écoutez.
1: Ouais, c'est pas mal ça.
4: Si vous gagnez au loto ou au frido quotidien, ben vous... On vous emmènerait faire
1: alors, le 36, pourquoi vous me dites qu'avec 36 000 euros, je devrais partager ça avec...
4: Par exemple, un petit voyage pour les collègues, avec les collègues.
1: Puis ça va pas ou pas? Alors, on se voit... Non, c'est
4: Olivier
1: pas méchant.
4: Est d'accord.
1: Non, c'est pas méchant.
4: Voilà, moi aussi je suis d'accord.
1: C'est pas méchant. On se voit déjà tous les jours. Pourquoi vous voulez qu'on voyage encore ensemble?
4: Mais pour la quatrième plus belle plage du monde, c'est juste à côté de chez nous. C'est à Madagascar.
1: Bon, Nocibé alors. Ok, on va à Nocibé.
4: Voilà.
1: Non, Nocihiranja.
4: Nocihiranja.
1: Nocihiranja.
4: Voilà.
1: Bon, on est peut-être des fois descendant de cette grande île, mais on parle pas trop la langue, hein. C'est vrai qu'à la Réunion,

0: il y a beaucoup de derrière.
1: Ce que vous ne savez pas, c'est qu'il y a beaucoup de mots créoles qui sont d'origine malgache, beaucoup plus qu'on pourrait l'imaginer. Comme soubik.
0: Ah ouais, soubik. Ouais,
1: c'est comme bib.
0: Bib.
1: Bib, quand il y a une bib.
0: Oui, bah, c'est dans la péla, ça. Non, non, je n'ai pas
1: peur. Bib. Non, pas peur. Une bib en malgache.
0: Moi, avoir peur d'une bib.
1: C'est un animal.
0: Pas possible.
1: Bref, goni.
0: Goni. Ah, goni, vite, tiens, il n'y a pas de.
1: Voilà. Goun. Goun.
0: Goni. Voilà. Ah, ok, ok.
1: Enfin, il y a plein de mots comme ça, je ne vais pas. Je ne sais pas tout ça.
0: Oui, on ne va pas refaire les affaires. Bon, ok, très bien. 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
1: Et vu qu'on parle de Madagascar, excusez-moi, mais je voudrais rajouter quand même un mot, parce que c'est quand même très important, c'est que Madagascar est actuellement à l'honneur au Festival de Cannes, un film dont je vais tout de suite vous retrouver le nom, je ne le retrouve pas pour l'instant, en tout cas, un film malgache qui est diffusé actuellement au Festival de Cannes, et qui fait bien sûr toute la fierté de l'océan Indien, on espère qu'il sera primé.
0: Ouais, génial. Ok, passons la météo. Ouais, non, mais c'est bien ça, parce qu'on a on a Madagascar qui participe au Festival de Cannes. Oui. C'est génial ça. Oui, ouais, j'ai entendu au repas, on a parlé ou la DPRL.
1: Ah, oui. Oui, je dis pas. Ouais, je ne dis pas que des bêtises.
0: Ouais, c'est vrai.
1: Bon,
0: alors c'est pas vos mots. C'est vrai. Il y a une auditrice qui s'est plainte de vous. D'ailleurs, peut-être que demain matin vous serez pas là.
1: Ah, ben peut-être. Ben peut-être.
0: Parce qu'elle a dit vous faites mal le journal, que vous mâchez vos mots et que vous parlez trop doucement.
1: Alors je oui, elle a dit ça, et puis il y a d'autres auditrices. D'autres auditrices qui disaient que mes propos n'étaient pas très conformes.
0: Ah ouais?
1: Non.
0: Ouais, c'est vrai quand même.
1: Non conforme.
0: Des fois, vous dites des
1: je
0: choses.
1: Je sors de la conformité.
0: Ah ouais, des fois, vous dites des trucs là. Bon, passons à la météo, on verra ça après.
1: Mais après, on est à Freedom. Donc on est libre.
0: Non, on va parler
1: c'est
0: ça après parce qu'il y a
1: c'est
0: un
1: pour
0: truc.
1: Ça, on
0: moi,
1: parlait
0: y a un truc qui
1: justement
0: me colle à la peau. Je vais vous expliquer aussi. Non, mais on fait la météo d'abord.
1: D'accord.
0: Et après,
1: d'accord. Alors, nuages éclaircis se partagent le ciel cet après-midi. Quelques averses sur les hauteurs de l'ouest. Une fois n'est pas coutume, avec quelques débordements nuageux sur ces régions, sur le sud, ben ma foi, les éclaircies résistent bien, avec un soleil bien présent sur le sud de l'île, notamment du côté de Saint-Pierre. Des températures de saison 24 à 29 sur le littoral, 20 à 24 dans les cirques, et jusqu'à 15 degrés du côté du volcan. Ce soir, notez que Madame Aude reçoit la MDPH, Monsieur Radha Krishna, entre 17h et 18h, et tous vos appels au 02 62 99 10 00.
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0: Bon, de quoi nous devais parler, non? De quoi nous devais parler, non?
1: De propos non conformes, non?
0: Oui, c'est quoi, on l'a dit, pas conforme?
1: Je ne connais pas.
0: Moi, ça me colle à la peau, il y a des gens qui me disent, mais Max, quand tu animes, tu dis des trucs que les autres ne disent pas, mais ça, c'est Freedom.
1: Non, mais c'est quand on s'occupe de nos collègues.
0: Ah, des confrères?
1: Ouais.
0: Pas collègues, hein?
1: Oui.
0: Ah, parce que vous avez dit des trucs sur les confrères, il fallait pas dire?
1: Bah, peut-être.
0: Mais qu'est-ce que vous avez pu dire qui sont
1: été? Vous savez, on est en France. En France, des fois, toutes les vérités ne doivent pas se dire.
0: Ne sont surtout pas bonnes à dire.
1: Ah,
0: vous devriez-vous la fermer.
1: Surtout sur les antennes, mon Dieu.
0: Ah oui, non, mais vous devriez la mettre en veilleuse. Au lieu de dire, parce que si vous dites des propos à propos d'une certaine catégorie de gens, on ira même jusqu'à vous couper la tête, enfin couper la tête.
1: Alouette.
0: Peut-être qu'on vous entendra plus à l'antenne de Freedom incessamment sous peu.
1: Mais comme cette dame qui souhaitait peut-être que j'allais prendre la retraite. Max, le créole.
0: Ouais,
1: est-ce que vous l'écrivez?
0: Ouais, le créole à l'école.
1: Est-ce que vous l'écrivez, le créole,
0: non,
1: Max?
0: Alors, j'avoue. Je parle beaucoup créole, m'y cause, vraiment, m'y aime mon langue causée, m'y aime mon créole, mais moi j'ai un petit peu de mal avec écrire le créole, parce que n'en a plein, m'y écrit, hein, mais dans mon langage à moi, mais par contre, m'en a vu une fois à l'université, la manière ben, a écrit créole, m'a pas d'accord que ça, on m'a raconté.
1: Alors, il y a le créole écrit avec en phonétique là, les Y, les K, les Z, le créole écrit à la française en fait, on sait pas trop. Alors, Max, prenez un bout de papier.
0: Oui.
1: Et écrivez-moi en créole.
0: Quoi? Christophe Damour, non, il y a
1: je
0: pas.
1: Parle à la radio avec Christophe Damour.
0: Mi cause. C'est quoi? Je parle à la radio, avec Christophe Damour.
1: Mi cause
0: donne radio avec Christophe Damour.
1: Avec Christophe Damour.
0: Oui.
1: Et le Christophe d'Amour,
0: il répond à moi.
1: Il raconte n'importe quoi.
0: Et le Christophe d'Amour, il dit n'importe quoi.
1: Et il raconte des conneries.
0: Et il dit n'importe quoi, il dit n'importe quoi.
1: Il raconte des conneries.
0: Et conneries, c'est français.
1: C'est français. Mais comment? La couillonnisse.
0: Il dit la couillonnisse. Il casse les cuits.
1: Il dit la couillonnisse et il casse les cuits.
0: Et ben là, il est pas bon pour lui.
1: Je suis pas conforme.
0: Et ben là, il dit comme ça, il est pas conforme. Donc là, il a fait pas bon cli.
1: Allez, écrivez, Max.
0: Mais écrit même là. Donc bientôt, ben là, il coupe son tête. Parce que, si vous parlez de la radio publique, et là-bas, il dit pas, il cause pas comme ça, créole, il dit zé. Mais bien sûr, et zoté, nous la n'irez pas zot robinet, zot, l'animateur, il cause créole comme ça.
1: Et à un moment, ils avaient les journaux en créole.
0: Oui.
1: Vos os zot toutes. Zot, mal temps de m'expliquer à zot.
0: Arrêtez.
1: Zot dit,
0: vous allez avoir
1: mon Dieu.
0: Mais vous allez avoir des problèmes. Non,
1: c'est
0: bon, arrêtez.
1: C'est pas conforme.
0: Bon, c'est pas conforme.
1: Allez, alors, quel est l'orthographe que vous avez utilisé? Quelle est l'orthographe et la grammaire que vous utilisez pour écrire?
0: On a point ça, on a point d'orthographe, de grammaire. Dictez. L'orthographe, basique, banal, avec que des chiffres et des, non, que des lettres.
1: Non, mais moi, ce que j'aimerais savoir, Max, Max, est-ce que vous écrivez le créole avec des mots français, comme le préconise Jacqueline Farérol, par exemple? Ou alors, est-ce que vous écrivez en KWZ, comme le préconise Daniel Warreau?
0: Moi, elle est plus dans la méthode de Jacqueline Farérol, moi. Moi, la pointe fondement aux oreilles, hein, mais écrit à la Jacqueline Farérol.
1: Ça mérite débat, hein.
0: Ouais, parce que celui de Daniel Warreau m'y aime bien, mais moi, on a du mal chez notre prononciation.
1: Donc, déjà, si on n'est pas d'accord sur le...
0: Bah oui, parce que tu prends un créole, Christophe Damois, tu prends un créole Saint-Denis, et un créole La Plaine des Caf, nanan dit li, l'autre dit lu. À toi et à moi, à zot, à nous, comprends? Les compliqués. Et notre langue. Alors, s'il y a une affaire que m'y déteste, vraiment, c'est quand maintenant il y a le, comment il dit ça? Un fond de caisère. Quoi il est, un fond de caisère, le fond de kilote, le fond quoi? Là, il est un spectacle, là, il s'allie à nous, un fond de caisère. C'est quoi un fond de caisère? Le fond de kilote? Et là,
1: il faut regarder quelle couleur il est le fond de la culotte.
0: Il rentre à haut des larmes de la longue gréole, un fond de caisère, que ça de l'écrit, le truc, et qui veut rien dire. C'est un créole intéressant. Alors ça, il y a débat.
1: Et cet auditeur qui disait dans le journal, je sais pas si ça vous a sauté à l'oreille, disait que ces personnes qui parlent ce genre de créole, et ben, ma foi, avec leurs enfants, ils parlent français.
0: Oui. Alors, mais c'est vrai, ça.
1: Et c'est vrai.
0: Elle est vraie, ça.
1: Moi aussi, j'ai constaté.
0: Que Lydia ou comme ça, il faut cause créole à l'école. Mais Lydia, maman, ils comprennent français.
1: Les fervents défenseurs d'une certaine catégorie de créole.
0: Je vais vous faire une confidence. J'ai essayé d'apprendre la mienne, le créole. Le Tiffy, il a toujours cause français. Et à chaque fois que Lydia cause créole, il rit. Parce que le créole est étouffé, comprends là.
1: Alors si il y a différents créoles, si on n'est pas d'accord pour l'écriture du créole,
0: comment on va faire l'IA
1: Mais comment on fait pour l'instaurer à l'école?
0: Ah ben toutes les différents. Vous êtes d'accord que moi que vous, nous deux, déjà nous causons pas le même créole nous là. Ah, oui. Après on a le créole Makote, connaissant?
1: Oui, je connais.
0: Et on a le créole
1: Pirate.
0: Cagnard.
1: Tantini cause créole
0: Makote.
1: Pas joli.
0: Z.
1: Couvre où là?
0: Que tu gardes
1: des gars comme ça là?
0: Que tu gardes à moi?
1: Mais je suis canet donc!
0: Que tu gardes à moi comment?
1: Garde à moi comme ça là! Baisse vous dire, moi là!
0: Que là! Après, on a les créoles cagnants, ils causent mal, méchamment, ils jurent,
1: la bouche les
0: vulgaires.
1: La bouche les sales.
0: Voilà.
1: On peut en discuter, 02 62 99 12 00. Très bel après-midi!
0: À demain, Christophe d'Amour. À demain, Christophe Damois, on est là aussi bas, où t'es? À trouver demain, gars. T'es gars, ah oui, on est là le nouveau aussi, t'es gars. T'es gars. Même l'ordinateur, là, t'es gars. T'es gars. Café là. Allô, café là. Bonne train. Que freedom, quoi. Allô, bonjour, quoi. Café là. Quand créole, moi. Bonne train. Café là.
3: Café là, quoi,
0: fille? Alors, t'as un petit copain créole, quoi?
3: Ah,
0: Alors, à où le créole ou pas le créole ou apprendre les créoles à l'école?
3: Ah, moi, je ne vais pas apprendre le créole à l'école. Moi, je vais apprendre le créole depuis comme l'aîné. Mon maman l'a apprendre à moi comme le créole.
0: Vous voulez, comme Anna la coupe de filet, vous l'apprendre le créole en premier?
3: Direct, dès qu'elle commence à causer, elle a dit maman.
0: Elle n'a
3: pas dit maman, rien.
0: Maman. Ah ouais?
3: Ben, jusqu'à maintenant, on me dit toujours mon maman.
0: Ouais, ce créole-là, il reste. Et est-ce qu'il vous parle un peu français quand même?
3: Français, il gagne aussi, parce que comme il dit, elle a pas 6 ans. Presque 7 ans en France, à Brest, en Bretagne. Là-bas, il y avait été connu. Il y a que de mon école française. Là-bas, il y a que de mon petit famille quand il vient à la case d'une école créole.
0: Eh, hey, mais il prétend, enfin, pas il prétend, les vrais nénas, capes créole, quoi. Néna, Mvidjao. Mais ces autres manières, ces autres apprendre le créole à l'école, là, on dirait c'est pas le vrai créole. Ça, un créole, non.
3: Ça m'est pas d'accord du tout, moi, ces histoires d'apprendre créole à l'école, là.
0: Mais le créole, le créole de l'école, c'est pas le créole que Dominique dans le chemin, non?
3: Même. Le vrai créole parlé, c'est la maman que le papa.
0: Par exemple, en créole, nous dit, nous mange de pain, de beurre, jambon, scola, fromage.
3: Voilà.
0: Ali, il dit, du pain, comment il dit de pain? Ben, il dit de pain de beurre aussi?
3: Du pain beurré.
0: Du pain beurré. Non, le capes créole, comment il dit, lui?
3: Ben, le créole, l'école? À l'école?
0: Ah, moi, pas d'accord que ça, moi. C'est pas le même, on dirait?
3: Il commence à dire comme ça, nous mange un morceau de pain.
0: Un morceau de pain. Amenez-nous un bout,
3: Un petit morceau de pain, un bout de pain, un petit peu de bière, un petit peu de confiture.
0: Mais c'est quoi qui est mieux, d'apprendre son maman le français ou d'apprendre le créole?
3: Ah non, maman, il préfère le français. Comme nous, les deux à créole, nous connaissons les causes créoles. Pourquoi dans l'école, ça apprend à nous cause créole alors qu'un affaire nous connaît déjà?
0: Ouais.
3: Si maman, il cause français.
0: Oui, mais un jour, ça va se perdre, non? Peut-être que maintenant, un jour, la langue, il perd, non?
3: Ah, ça ne perd pas ça, nous l'énerve avec nous, ça.
0: Non, mais s'il nous cause plus du tout.
3: Eh ben, si nous cause plus du tout, ça veut dire vraiment, nous dérespectons notre langue.
0: Parce qu'après, on a le créole avec un K et le créole avec un C.
3: Le créole avec un C. Créole, C-R-E.
0: Ah, ça quand on écrit en français, mais quand on écrit en créole, c'est qu'un K. Hein.
3: Et un créole avec un K, on va pas apprendre ça, moi. On écrit toujours créole, c'est R-E-O-L-E. Avec un petit accent, c'est...
0: Peut-être qu'on a fait le créole à l'école pour apprendre mon petit maramaille métropolitain, mon petit maramaille de... m'y connais pas, moi, de Mayotte, par exemple, qui parle pas le créole réunionnais, les étrangers, peut-être pas les étrangers, mais même les Français qui viennent ici, qui connaissent pas encore le créole. Par contre, là, c'est bien, hein, s'il vous plaît, mais par contre, nous, on vous voit des fois sur les TikTok, là, quand vous savez pas encore trop parler pas trop, parce que des fois, là, on a un peu droit de faire le créole, mais il est un peu comme les oreilles, ton corps, pas pareil.
3: Mais moi, par contre, je ne vais pas sur le TikTok, mon bon petit enfant, il est sur TikTok, pas moi. À ma même génération qu'on est là.
0: Peut-être que maintenant, elle a fait un capes pour intégrer azote à la langue créole, mais seulement là, t'es un saucisse, par exemple, saucisse. Miga, dans la télé hier soir, dans 7 à 8, sans micro. Elle avait un reportage dessus le rougail saucisse sur un salon de Paris, là-bas.
3: Oui.
0: Le bouc qui cause dans le rougail saucisse, elle dit ça pliche l'ail pour mettre dans le rougail saucisse. Ou mettre l'ail dans le rougail saucisse?
3: Non, mais mettre pas l'ail parce qu'il est déjà dans le saucisse quand il prépare.
0: Le saucisse est déjà assaisonné, tes gars.
3: Il a déjà son poivre, il a déjà son le thym, il a déjà l'ail. Et des fois, moi, je pense qu'il faut mettre le piment. Le piment, lui.
0: Et quand tu présentes, il dit, présentez-nous la rougail.
3: La rougaille, le rougaille, je sais ce que ça
0: fait. Et qu'elle a fait, quelle la rougaille, qu'elle a fait, saute là, quelle la rougaille.
3: N'importe quoi, ma rougaille, aussi mal.
0: Là-bas.
3: C'est du n'importe quoi, le rougaille, ce chiffre là. Et ça, mais c'est ça, Djaou, là. Moi, au début, là, mais ça va, excusez-moi, là, où ça. Ce matin, moi, là, on t'a entendu, Djaou, creuser, la fait rire à moi. On l'a dit comme ça, où ça rôde un les stylos d'autre ça.
0: Oui.
3: Ote, quand on a dit ça méditer, Max, il dit un les stylos comme moi-même.
0: Oui, un les stylos, parce que.
3: Un les stylos. Oui. Et si on dit comme ça, mi s'attrape, voilà, je t'ai dit, mi ça prend un
0: stylo, c'était pas la même chose.
3: Un stylo dans mon sac.
0: Oui.
3: On l'a dit un bout de français et qu'un petit bout de créole.
0: Nous mélange souvent les deux, moi.
3: Voilà, là où l'a dit un les stylos, et quand on l'a dit ça, moi, la pense à moi tout de suite. Parce que moi, comme on a toujours dit, bon, mais ça, mais rendement les stylos, mon bon maman, il moukata main. Maman, il dit pas les stylos.
0: Non, il moukata main, mais pas sûr qu'il y arrive au même niveau que vous dans le, dans la compréhension, voilà. Et dans le créole, parce que.
3: Il dit un stylo, il dit que ce soit, mais il dit un stylo. Mais ça là-bas, mettra mon les stylos, mais la mettre le L devant, moi, pas grave, ça.
0: Oui, mais par contre, quand vous voulez pas amener, nous, nous dit pas les stylos, par contre,
3: non, non, non, c'est mis dans le bureau, ma voilà. Cousine, mais cause bien,
0: voilà, donc, voilà.
3: Il repart là-haut encore, comme il était en Bretagne. Ben, ma rondin d'un sale médecin. Il fait rire moi-même parce que, ma cause créole avec le docteur.
0: Ah, mince.
3: Le docteur ne me pose à moi des questions, alors vous venez de la région.
0: Oui, mais en Bretagne, il y a un petit peu le dialecte créole, un petit peu là-bas, le créole.
3: Vous venez de la Réunion, et il a dû me poser des trucs que moi, mais je ne devrais pas aller en français. Elle m'a fait que moi, ma soeur, mon médecin, et fait qu'à moi, m'a fait, hé, docteur, ben oui, mais t'es dans mon pays, oui, ben mon docteur créétant. Elle fait, qu'est-ce que vous dites? je comprends pas, pasteur. Ma fille, écoutez-moi, c'est maman.
0: Oui, ou la maille, ou la mis à l'aise tout de suite avec le créole.
3: Première fois, il m'est arrivé que le docteur m'envoie mon créole parce qu'il sait la réunion, mais c'est ça, va mon docteur, mais tu connais le créole avec lui. Pourtant, lui,
0: ouais, c'est
3: ça. Il était ici, il te connaît déjà quoi le créole. Et bien, son maman a le créole, moi. Mais le docteur n'a rien compris, lui, avec son maman de Bretagne. Et ma fille fait maman.
0: Non, mais c'est vrai que Banane a dû mettre ça en place pour faciliter l'intégration, le positionnement. Quand on lit en créole, ça se rapproche, mais c'est pas vraiment. Ça va, voilà.
3: Non, parce que Banane est langage français, mais déjà, créole, je ne comprends pas. Il faut vraiment expliquer bien, mais il faut aller vraiment dans le français, mais...
0: Est-ce qu'on pense qu'il écrit vraiment le créole, ou bien c'est un langue causée, et c'est rien qu'un langue causée, ou bien si et on peut écrire le créole?
3: Non, le gars écrit en créole. Moi, il écrit en créole, mais c'est un mélange de créole et créole français. Mmh. Parce que comme il écrit, mi ça va, exemple mi ça va, le ça va, le bon lit. Mais le mi, il ne veut dire je, mais il dit mi c'est moi. Mmh. Et comme il écrit, comme l'a pas longtemps, m'a fait, ben, moi, elle était déjà au courant. Bon, m'a dit, moi, elle était déjà au courant. Mais ce moins-là, il met M-O-I-N.
0: Alors que normalement, le moins, c'est M-W-E-N.
3: C'est ça, mais
0: M-W-I-N. Nena, t'as de monde écrit différemment, hein?
3: Eh ben, moi, je comprends pas, mais quand je dis moins, le moins que vous dites là, mais quoi, pareil pour un du moins.
0: Oui, mais W-I-N. M-W-I-N.
3: Mais ce W là aussi, je ne comprends pas. Pourquoi ils mettent W?
0: Moi. Pas moi. Pour toi, notre bouche, quand on meurt.
3: Ah ben non, être créole, il doit causer.
0: Ah ben là, on devrait écouter un peu. Ben là, il fait le bon causement fond de cœur là. Ben là, il exagère le bon mot, c'est ça?
3: Ah oui. Ben, il ne faut pas mettre le créole à l'école, justement, le fond de cœur pour dire.
0: Bon, allez, tiens ça, non. Madame, elle n'est pas d'accord.
3: Mais pas d'accord du tout. Et du coup, Misa Djaou l'a fait rire moi dans ma tête, écoute les stylos, mettre ça dans mon sac. Misa Djaou, elle l'a fait vite.
0: Et pas Djaou.
3: En VS. Et les bonnes bouglons, autant là, ça n'avait pas un sac, ça. Ça, tu dis un cabas. Et non, un cabas, c'est un sac, pour français. Mais ça, tu dis mon sacoche.
0: Oui, le Z, il était bien présent,
3: oui. Oui, mais il avait un sacoche. Comme là, bouglé dans un sac. Ça, c'est bonne forme, c'est pour ça.
0: Ouais.
3: Ben, la vie a changé.
0: Merci, à bientôt.
3: À bientôt.
0: Au revoir. Que ça, tu penses du créole à l'école? Et il y a une autre question, mais il veut poser aux autres. Est-ce que tu crois que le rassemblement des maires, parce que les maires, ils demandent à se mobiliser mercredi, est-ce que tu penses que ça m'a arraché ça? Ça va dire à nous, hein? Frida, bonjour.
4: Oui, bonjour. Alors, moi, il parle du créole à l'école. Ben, au contraire, il faudrait que nous mettions le créole à l'école.
0: Ah, il faut?
4: Ah oui, il faut, parce que moi, je me rappelle dans mon temps, quand nous ne gagnons pas à cause français, tu mets à où? Au fond de la classe.
0: Mm-hmm.
4: Ben, où tu ne gagnes pas à exprimer à où? Comme nous ne gagnons pas à exprimer à nous, il dit, ben, à où aller assise au fond là-bas, on ne comprend pas rien. Or, que tout ça, c'est une erreur. Parce que pour moi, l'école, là, le créole, il devrait être comme une pédagogie. Le maman, il dit cause créole, il sort chez lui. Il dit cause créole, il arrive à l'école, comme la madame Isène dit là, et stylo. Il dit, bon, à la maison, créole, on dit stylo. En français, on dit stylo. En anglais, on dit pen.
0: On dit quoi?
4: Tout ça, là.
0: Ah oui, en anglais, on dit pen. Oui, ok.
4: Bah, pour moi, tout ça, c'est la pédagogie.
0: Oui, mais monsieur, si vous parlez pas le vrai, la manière dont c'est écrit dans les livres de créole, non, la maîtresse peut vous mettre à zéro.
4: Non, non, chacun a, ça me parle là-haut, la phonétique, voilà, au départ, hein.
0: Oui.
4: Ma papa, là, comment il écrit, voilà. Il me dit que le maman, il arrive à l'école maternelle, nous devrions cause créole.
0: Oui, mais même pour la phonétique, monsieur, parce que, regarde, tout à l'heure, madame, il dit moine ou moins ou mi. Comprends?
4: Avant le moine, c'était le moins.
0: Oui.
4: Le vieux français, c'était le moins.
0: Oui.
4: D'accord, bienvenu en moins. Mais nous causons anglais, parce qu'il nous dit, comment, il nous dit, en créole, là, nous dit, nous, comment nous appelle ça, nous. On a des mots que nous parlons en anglais, et pour nous.
0: Oui, mais si vous parlez pas comme c'est écrit dans le livre, la maîtresse peut vous mettre à zéro.
4: C'est pour ça que Midiaou, c'est la pédagogie. C'est-à-dire que depuis ton petit là, il faut nous apprendre.
0: Faut apprendre, faut l'apprendre.
4: On dit que le maman, il y arrive l'école, parce qu'il n'y a pas cause français, on dit qu'il est couillon. Mais non, il n'est pas couillon, lui.
0: Ben non, il a peut-être une intelligence, mais il ne connaît pas encore causer.
4: Voilà, donc ben, tout ça, il faut commencer par là. Et tant que nous va dire que nous va refuser le créole à l'école, ben nous connaîtra pas notre passé et nous connaîtra pas notre histoire.
0: Non, mais le créole est déjà à l'école, monsieur, parce qu'il y a un CAPES créole d'où les profs peuvent passer leur...
4: Notre histoire à nous.
0: Mm-hmm.
4: Notre histoire à nous.
0: Mais attendez, non, attendez, là vous vous mélangez là, vous mélangez entre la langue créole, l'écriture créole et l'histoire de la Réunion, ben, c'est pas la même chose.
4: Ben, tout ça c'est la pédagogie, parce qu'à l'école là, nous l'a jamais appris notre histoire nous des jeunes.
0: Mmh.
4: Vous comprenez là, nous a toujours appris l'histoire de la France.
0: Ben bien sûr, mais monsieur, pour l'instant on n'apprend pas l'histoire de la Réunion, hein. Ça m'étonnerait ben, ça par contre.
4: Ben il faudrait que nous mettions tout ça. C'est pour ça qu'il faut, comme il dit, que ces gens qui disent comme ça, ah, le plan, il faut pas, ben, ils attendent des dénigrements.
0: Au lieu de pourquoi tout de suite vous pensez au dénigrement dès lors que il y a des gens qui ne sont pas d'accord qu'on apprenne à l'école?
4: Regarde le Mauricien, comment il Maurice là? Il parle Mauricien, il parle anglais, et Nena, même il parle allemand.
0: Oui, mais il parle pas créole?
4: Il parle Mauricien.
0: Oui, non, il parle le créole mauricien, mais il parle pas le créole réunionnais.
4: Ah ben non.
0: Alors que la Réunion, elle est à 45 minutes d'avion de lit.
4: Non, ben chaque créole, mais dans les autres langages, hein. Vous ne savez pas parler le créole réunionnais, ni le créole guadeloupéen. Nous, on a notre créole réunionnais. Mmh.
0: Mais est-ce qu'à l'île Maurice, on apprend le créole mauricien?
4: Ben, Maurice, là, pour lire le marmain, il est apprendre là. Il faut qu'il connaisse tout. On ne peut pas arriver de dire que le marmain comme ça, du jour au lendemain, cause français.
0: Mmh.
4: C'est ça le problème que nous, on est dans la Réunion. Tant que nous ne changerons pas cette mentalité-là, nous n'avancerons pas.
0: Et du coup, dès lors que quelqu'un dit qu'on ne doit pas le faire, vous n'êtes pas d'accord, vous trouvez qu'on rabaisse le réunionnais?
4: Ben oui, mais c'est pour ça que dans une certaine génération n'a pas vraiment évolué, nous va dire. Parce que où tu défends d'aller exprimer.
0: C'est vrai, on se retrouvait au fond de la classe, bien sûr.
4: Mais tu ne gagnes pas exprimer en français. Mmh. Mais tu n'es pas couillon. Mais il te gagne pas exprimer.
0: Mais j'ai quand même peur que si on parle pas dans une classe de créole, le créole comme on doit l'apprendre dans le livre créole, qu'on soit sanctionné quand même.
4: Non, mais après, il faut pas que dans le livre créole, que nous mélangeons tout le créole, comme il dit, voilà, faut pas que nous mélangeons le créole antillais, le créole haïtien, le créole mauricien.
0: Parce que je sais pas si vous avez vu, mais le créole dans les livres de la Réunion, le créole réunionnais, là, il y a des mots qu'on n'utilise pas couramment, hein, par contre.
4: Non, mais dis pas ou non, mais après, là, c'est qui l'a écrit ce créole-là, des fois?
0: Justement.
4: Le réunionnais, le créole réunionnais qui l'a écrit, ça.
0: Mais comme dessus le salon, là-bas, c'est un gars en France, là-bas, il propose de manger au gars ceci, là, étonnamment un peu, mais... Bah, bizarre,
4: ben,
0: hein, voilà, quand même.
4: Déjà, ben, je dois apprendre. Donc, même que le monde que les sont en dehors, là, ben, il va arriver, là. Ben, il va mettre aller à la page aussi.
0: Merci beaucoup, monsieur. Bon après-midi.
4: Bon après-midi. Au revoir.
0: Au revoir. Et bon après-midi à toutes, parce qu'il est 13h.

4% de pauvreté à La Réunion, soit un habitant sur trois sous le seuil de pauvreté. C'est le constat des nouvelles données publiées par l'INSEE sur les revenus des ménages en 2023. La Réunion y figure toujours comme le département le plus pauvre de France, la moyenne nationale étant de 16,2% de taux de pauvreté. Et dans une lettre ouverte adressée à la ministre des Outre-mer, Naïma Moutchou, plusieurs élus et bailleurs sociaux réunionnais alertent sur la baisse des crédits destinés à financer les logements sociaux. Le député Jean-Hugues Ratenon de la 5e circonscription évoque une situation critique sur le territoire, augmentant les situations de mal-logement. Le logement social ne peut pas être traité comme une variable d'ajustement budgétaire, peut-on lire dans cette lettre. Les signataires réclament un engagement clair de l'État sur la pérennité des crédits. Le syndicat des eaux de Mayotte a un nouveau président, Saïd Manrifa, a été élu hier. Pour sortir Mayotte de la crise de l'eau, il a trois objectifs. Accélérer les travaux de l'usine de dessalement, lancer la construction d'une troisième retenue collinaire et multiplier les usines de potabilisation. Et Lille qui reste vigilante à la propagation d'Ebola, le virus flambe en République démocratique du Congo et Mayotte connaît une immigration importante depuis la région des Grands Lacs. La ministre de la Santé, Stéphanie Rist, doit aborder le sujet à l'Assemblée mondiale de la Santé. Et puis, top départ pour Roland-Garros. Les qualifications démarrent ce lundi et le Réunionnais Florent Bax va pouvoir disputer son premier match contre le Péruvien Gonzalo Bueno. Il fait partie des 9 joueurs invités par la Fédération française de tennis. C'est la première fois qu'un joueur de tennis réunionnais foule la terre battue parisienne et prétend à une qualification pour le Grand Chelem. Bonne journée à tous.

0: Et nous avons aussi le groupe ABBA, Pierre Groscola, Carlos, Marie Laforêt, Karen Cheryl, Boy George. Il y aura aussi les Jokaris pour la musique locale, Laisse à moi marier. Georges-Marie Soukramania aussi avec, il arrive avec le petit cas en paille. C'est avant 14h sur Freedom 2.
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6: Ils ont trouvé que ça pour récupérer de l'argent, là.
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8: Ok, ben, où ça nous, ça va comme ça nous là, hein.
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0: assume à Lyon. Radio l'a dit, l'a fait, Radio l'a dit, l'a fait. Hein. On vous aime comme ça. 02 62 99 12 00. Pour être à l'antenne avec nous. Bonjour.
1: Oui, bonjour. Je vous appelle, là. Ce serait bon faire un coup de gueule, s'il vous plaît.
0: Oui, bien sûr. Il y a quoi de connecté avec le téléphone?
1: Rien du tout.
0: Haut-parleur, alors?
1: Oui, le haut-parleur.
0: Enlevez le haut-parleur, monsieur. C'est bon?
1: Là, c'est bon?
0: Génial. Je vous écoute. Qu'est-ce qui se passe?
1: Alors, qu'est-ce qui se passe? Alors, il y a peut-être à peu près vers le 24... ça fait quoi, ça? Le 24 mai, avril, j'avais effectué un colis depuis... la Chine, avec la société UPS. Cela fait déjà quelques...
0: Alors, monsieur, excusez-moi, je ne connais pas trop si vous connaissez le principe, mais moi, quand il s'agit de coup de gueule, quand vous citez le nom du transporteur, mais moi, je ne peux pas aller plus loin, le problème est là, parce que on ne cite pas le nom des entreprises privées, en plus, pour le coup. Donc, du coup, si c'est Colissimo, je veux bien, mais là, c'est... C'est l'entreprise qui est citée directement et je peux pas, j'ai pas le droit en fait de passer. C'est un peu compliqué hein, quand il s'agit d'un coup de gueule. Il faut pas citer le nom de l'entreprise, bien évidemment. Donc, je sais que c'est complexe, hein, mais on peut parler de transporteurs, etc., etc. Et comme je connais pas le bout de l'histoire. J'aimerais bien que le standard prenne contact avec vous. Le standard va vous rappeler, vous allez expliquer, parce que moi là, je peux pas aller plus loin. Voir c'est quoi le problème, s'il est d'envergure avec UPS ou pas, parce que le nom a été cité, donc on va vous rappeler, on va essayer de gérer ça. Attention pour vos coups de gueule, il faut aussi, vous savez, on est à la radio, ça peut porter préjudice, mais on n'a pas le droit. Quand on cite le nom d'une entreprise privée, on n'a pas le droit de faire ça. Donc, il faut surtout faire gaffe, surtout quand vous précisez que c'est un coup de gueule. 99 12 00, bonjour.
2: Oui, bonjour, Frida.
0: Oui, bonjour.
2: Oui, bonjour, monsieur. Je vous appelle. Je voudrais pousser un coup de gueule. Je suis un parent d'un enfant différent qui va dans un institut transporté par une société de bus.
0: Pourquoi vous dites un enfant différent?
2: Pour ne pas dire handicapé, parce que ça touche, voilà. Je préfère utiliser ce mot que de cet enfant handicapé, déjà qu'ils sont montrés du doigt, déjà, dans la société. Ils sont mal acceptés dans la société. Donc, c'est pour cela.
0: D'accord. Donc, non, mais je respecte, mais c'est juste que ça m'a plus piqué l'oreille que porteur d'handicap.
2: Ben, on dit différent ou porteur d'handicap, si vous voulez.
0: D'accord.
2: Porteur d'handicap.
0: Okay. Ok.
2: Voilà. Donc, il s'avère que cette société transportait nos enfants. Jusqu'à maintenant, il n'y avait pas de souci. Ce matin, ils sont venus chercher nos enfants, plusieurs parents, hein, j'appelle en nom des autres et de mon nom. Le transport, la porte ne se ferme pas, donc pas de sécurité. Le voyant du tableau, c'est tout allumé. Et ma question pour aujourd'hui, dire que ces enfants porteurs d'handicap, comme vous dites, ils sont en sécurité, est-ce qu'on doit faire? J'ai refusé de faire repartir mon enfant ce matin. J'ai appelé l'association, il me dit ça ne ressort pas d'eux. Bon, j'entends très bien, ils vont faire les nécessaires. Mais moi, jusqu'à qu'il y a un nouvel ordre, qu'il n'y a pas de nouveaux transports, soi-disant, la société représentants de ces véhicules, il y a soi-disant soi-disant un souci. Ils ont pris tous les véhicules, mais ils peuvent pas les remplacer avec des véhicules adéquats.
0: Alors, ils répondent à un appel d'offres, donc ils sont dans l'obligation, je dis bien dans l'obligation, de pouvoir mettre un véhicule de remplacement dès lors qu'il y a un problème sur un véhicule. Ça fait partie de la clause quand vous déposez, si vous voulez, une société qui postule, une société de transport qui postule sur un marché, il se doit de transporter dans de très bonnes conditions.
2: Ben, c'est pas le cas. Et il me dit, moi j'ai rappelé la société, le responsable de cette société, il me dit qu'ils peuvent pas, il n'y a pas de voiture pour location, il n'y a pas de véhicule remplacement. Donc vous voyez, hein, c'est des personnes porteurs d'handicap.
0: Mais qu'est-ce qu'il y a avec le véhicule? La porte ne se ferme pas et ensuite?
2: Non, ils ont fait des remplacements, les nouveaux véhicules sont partis soi-disant à la maison. Mais ils n'ont pas de remplacement, mais des véhicules, je ne sais pas où ils ont sorti ça, ils ont ramené pour récupérer mon enfant pour aller en association ce matin. Et moi, je ne peux pas cautionner des choses pareilles parce que c'est quand même mon enfant, il a déjà un porteur d'handicap pour que le véhicule roule avec le chauffeur, l'enfant rouvre la porte et c'est la cata. Parce qu'ils n'ont pas aucune notion.
0: Mais bien sûr.
2: Mais là,
0: d'accord.
2: C'est que moi, la société me dit qu'on ne peut pas trouver de solution pendant une semaine. Sachant qu'on vient d'être en vacances, on vient de rentrer ce matin, J'ai pas compris pourquoi on n'a pas pris les véhicules, en profiter pendant les vacances pour pouvoir faire leur révision, voir leur panne.
0: Mais dites-moi, oui. Donc là, votre enfant, vous allez le garder, vous l'avez, vous n'allez pas l'envoyer à l'école.
2: Aujourd'hui, j'ai pas envoyé. Donc, j'attends ce soir la solution aussi, parce que je dois rappeler pour savoir s'ils ont une solution pour nous, un véhicule remplacement bien adéquat avec les mesures de sécurité. Mais par contre, je ferai une action par la suite. Mais aujourd'hui, voilà, je voulais faire entendre que ben voilà dans quelle situation on est, des porteurs handicap, des véhicules pas adéquats, pas de sécurité, pas rien.
0: Et le Marmaï, il va dans quel, c'est un centre privé, c'est dans un centre
2: à
0: public?
2: À la page Beau Séjour.
0: Ben alors, normalement, ils ont un réseau de transport sécurisé, normalement.
2: Ben non. Ben oui, ils ont. Mais là, je pense que la société, qui c'est sous-traitance, hein. Mm-hmm. Donc lui, je sais pas qu'est-ce qui est arrivé. C'est pas la première fois. Ça s'est temporisé. Et là, c'est reparti. Donc, c'est pour faire comprendre aux gens que voilà ce qu'on subit déjà porteur d'handicap. On doit avoir des transports qui sont, bon, remplacés, entre guillemets, pour une semaine. Mais ça fait une semaine. Et ils peuvent pas avoir de location. Il y a plus de voitures de location. De minibus en location, d'emprunt et de rien. Mais nos enfants, ils sont pas en sécurité.
0: Madame, mais je redis comment c'est fait, les conditions. Oui. Quand si vous voulez, un prestataire répond à un appel d'offres, il y a des clauses dans cet appel d'offres. Oui. Des clauses de par exemple, si on répond sur un réseau de bus, ben il doit avoir des bus de secours. C'est, on va pas chercher aujourd'hui lundi s'il y a pas de bus en location de part et d'autre.
2: Oui.
0: Normalement, lundi, il y a un problème sur un bus, on le remplace.
2: D'accord. Bon, mais j'entends très bien. Mais c'est juste pour faire comprendre à la... Voilà, parce que je vois souvent, on règle des problèmes à Freedom. Je dis, pourquoi pas tenter? Parce que là, c'est...
0: Bien sûr. Vous avez bien raison de dire. Vous avez bien raison de dire, et ça va alerter certains qui ont le cerveau un peu en sommeil. Vous savez pourquoi? Parce que mettre votre enfant dans ce bus-là, si demain il y a un problème, on va encore vous dire, ah non, c'est pas trop de la responsabilité du transporteur. Voilà. Alors que c'est à lui que revient cette responsabilité.
2: Oui, tout à fait. C'est pour ça. Je sais que Freedom est fait pour. Donc, c'est pour cela que j'ai dit là, il y a seule façon, c'est ça, parce que j'ai appelé tout le monde, mais personne n'entend pas la raison. C'est normal, il faut attendre une semaine.
0: Et dans ce centre-là, à Sainte-Marie, on vous dit, qu'est-ce qu'ils vous disent?
2: Ben, ils nous disent que, ben, ils sont retournés vers le prestataire, mais il n'a pas de solution pour une semaine.
0: mais on marche à la tête ici, hein?
2: Oui. Oui, non mais tout à fait, je suis tout à fait d'accord avec vous, monsieur.
0: C'est-à-dire que là, votre enfant, bon, mais c'est inconcevable.
2: Mais je vous dis, j'ai fait le photo du transport, j'ai dit non, c'est pas possible, je rêve.
0: Alors, le mec, il a un véhicule dont le tableau de bord, c'est que la rouge de partout, la porte du bus ne se ferme pas, et quand on lui dit, bah, on va pas mettre l'enfant dedans, il dit, bah, de toute façon, j'ai pas de solution pour toute la semaine. Voilà. Démerdez-vous,
2: Voilà.
0: Hein, gardez votre enfant chez vous, pas like ça, quoi.
2: Voilà. Et surtout qu'on travaille, monsieur. Donc, on n'a pas on a des contraintes pour faire garder. Parce que je peux pas mettre mon enfant. Et je ne pouvais pas les déposer. Donc, je préfère garder chez moi aujourd'hui. C'est faire garder. Mais la solution n'est pas là. Il faut que, ce soir, j'attends voir. Je vous dis, hein, si j'ai pas de solution ce soir, je vous rappelle demain.
0: Bien sûr, faites ça. Alors. Non, faites ça. Oui. Parce que je vous dis tout de suite, hein, normalement, le prestataire a une obligation. Oui. Je dis bien une obligation. De service sur le réseau qu'il a gagné comme marché. Voilà. C'est une obligation normalement d'emmener votre fils à l'école dès demain.
2: D'accord. Donc j'attends ce soir.
0: Alors, vous savez ce qu'on va faire? D'ici, on est en émission spéciale 17h à 18h15. Oui. 18h15, on vous repasse un petit coup de fil.
2: Il n'y a pas de souci à ce niveau.
0: Ah, et on fera le point avec vous pour voir si, entre-temps, on leur donne le temps. Parce que vous savez, des fois, le cerveau, ça met un peu de temps à travailler.
2: Voilà, hein? Tout à fait, c'est pour ça, oui. J'entends très bien. Mais j'attends votre appel à 18h, il n'y a pas de souci.
0: Mais qu'est-ce qu'on n'entend pas de nos jours? C'est
2: monsieur,
0: fou quand même.
2: Monsieur, fou, mon Dieu.
0: Là, vous êtes déjà dans le tracas avec un maman handicapé à la maison. Et le bouc là-bas, lui, il a gagné son argent pour son appel d'offre. Oh, pas là que ça, une semaine, gagne pas là. Oh,
2: Voilà, pas une solution.
0: Pas une solution, moi, quoi faire là.
2: Voilà. Bah oui, mais il ne peut pas.
0: Mais par contre, les grosses liasses de billets qu'il a gagnées pour le marché, ça, il n'y a pas de problème.
2: Ah ben oui, tout à fait. Voilà, donc c'est pour vous dire, voilà.
0: Quand c'est comme ça, une seule solution. Freedom 02 62 99 12 00.
2: Mais j'ai du mal à vous avoir.
0: Comme ça, on met sur la place publique et tout le monde est au courant.
2: Ok, mais c'est ce que c'était le but, monsieur, hein. C'était le but, hein.
0: Voilà.
2: Donc, moi, voilà. J'ai rien à cacher, c'est mon enfant et les autres enfants. Je parle à mon nom et les autres parents, fiers.
0: Et là, j'espère que le transporteur va se reconnaître parce que RISCAB à 18h, on va donner le nom du transporteur.
2: Ah, bah oui, ça ferait un plaisir, hein. Voilà. Il n'y a pas de souci parce que j'étais aller, le premier temps, est négociable. Avoir un contact.
0: Mais bien sûr, il faut toujours faire ça, madame. Il faut toujours.
2: Je les ai appelés, hein. J'ai dit, mais vous voyez, vous avez pas. Non, pour une semaine, j'ai pas.
0: À l'amiable d'abord, toujours comme ça.
2: Voilà. Je vais pas là. Mais merci beaucoup de votre écoute et de votre conseil. Et j'attends pleinement ce soir pour savoir les réponses. Je vous
0: en prie. À bientôt,
2: merci
0: madame.
2: Beaucoup,
0: au revoir.
2: À bientôt, allez, au revoir.
0: Au revoir. Non, mais. Oh, pas de solution, là. Il trouvera pas, de toute façon, il y aura pas de bus cette semaine. Non, mais vous vous rendez compte. Alors que le mec, il a déjà empoché le marché, hein. Freedom, bonjour.
3: Oui, bonjour.
0: Oui, bonjour.
3: Excusez-moi, j'étais en train de vous écouter là, et je ne peux pas m'empêcher de ne pas réagir, parce que vous venez de dire qu'à 18h, vous allez rappeler pour savoir, oui, la dame pour savoir qui était la société de transport.
0: Non, je n'ai pas dit ça.
3: Ah, non, mais laissez-moi finir.
0: Non, mais je n'ai pas dit ça, monsieur, je peux quand même rectifier. J'ai dit, si ça se trouve, vers 18h, on pourra peut-être citer le nom de l'entreprise. Si ça se trouve, j'ai dit.
3: Parce que je sais pourquoi. Parce que juste avant, vous avez dit à une personne qu'il fallait pas continuer la conversation parce qu'il avait cité le nom d'un transporteur.
0: Je suis très bien au courant de ce que j'ai dit.
3: Voilà. Et donc, je me suis dit, c'est vrai que la dame, elle a raison. Si son enfant est, si la société de transport représente un danger pour son enfant, elle a tout à fait le droit d'avoir le droit de retrait. Mm-hmm. C'est tout à fait logique.
0: Oui.
3: Après, je me dis, on est dans un monde aussi où il y a une entreprise de transport derrière qui exerce une activité. Il faut rester prudent parce que, effectivement, on ne sait pas exactement ce qui s'est passé. Et si nous, en tant que, je sais pas.
0: Mais est-ce que vous avez juste remarqué que les animateurs, ils essaient toujours de rester au conditionnel le maximum possible pour dire, ouais, si ça se trouve, peut-être que, même quand il y a un accident grave et qu'on est sûr qu'il y a un décès sur la route, même si le corps est déjà sous un drap blanc, l'animateur dit, il semblerait que. Est-ce que vous avez remarqué, ouais, ça?
3: Oui,
0: mais là, c'est exactement ce que j'ai dit à la dame. Si ça se trouve, pour la pression supplémentaire qui sera donnée à un service qui est déjà payé mais qui n'est pas en route, si ça se trouve, peut-être que. Oui, j'ai dit ça, oui.
3: Ouais, moi, je réagis pour ça parce que je me suis dit, moi, la dame, elle a complètement raison. Son enfant, le transport, pas un danger pour son enfant, elle a tout à fait le droit d'avoir le droit de retrait, d'exercer son droit. Et après, c'est le transporteur qui a signé certainement un cahier des charges avec pour transporter ses enfants qui doit respecter son obligation.
0: Bien sûr. Et pourquoi il respecte pas ses obligations? Alors, on cite pas son nom, d'accord. Mais comment on fait quand il n'y a pas de respect des personnes? Porteur d'handicap, monsieur, on parle pas de.
3: Tant qu'on n'est pas sûr de ce qui s'est réellement passé, c'est là qu'il faut rester prudent.
0: C'est pour ça que j'ai dit, peut-être.
3: Voilà. Je préfère que vous disiez peut-être.
0: Mais j'ai dit peut-être. J'ai dit peut-être. Je sais pas d'où est-ce que vous avez sorti que j'ai dit qu'on allait citer le nom tout à l'heure, mais j'ai pas dit ça.
3: Non, mais en écoutant, j'ai cru comprendre que madame a dit qu'elle prendrait des nouvelles.
0: Monsieur, il y a un truc. Il y a un truc que je dis souvent. Je suis responsable de ce que je dis, mais je suis pas responsable de ce que vous comprenez. Vous voyez ce que je veux dire?
3: Non, mais.
0: Ça, voilà, je veux pas.
3: Si j'ai pas bien entendu, je m'en excuse.
0: J'ai pas dit
3: moi,
0: ça.
3: Je reste comme ça parce que je me dis derrière, il y a aussi.
0: Mais bien sûr.
3: Il y a une entreprise qui exerce une activité. On a déjà du mal à La Réunion pour faire vivre les entreprises.
0: Monsieur, je suis d'accord avec vous, mais autant pas d'accord avec vous. Mais je vais vous le dire franchement d'une façon très simple. L'entreprise a répondu à un appel d'offres dans des conditions. Dès lors que les conditions ne sont pas respectées, ce ne sont pas de la responsabilité des parents. C'est de la responsabilité de l'entreprise.
3: Mais pour cela, il faut être sûr. Il faut qu'il y ait une enquête. Il faut qu'il y ait une enquête. Il faut qu'on fasse
0: C'est pour ça qu'on a jusqu'à 18h pour savoir ce qui se passe.
3: Voilà. Il faut que la société de transport, les responsables fassent une enquête, regardent ce qui s'est passé. Et c'est lui qui a mandaté cette société de transport fasse une enquête aussi pour voir ce qui s'est réellement passé et prendre des mesures après.
0: Bien sûr. C'est exactement ce qu'on a fait. Oh, j'ai même dit on va donner un délai parce que des fois ça prend un peu de temps avant de remonter.
3: Non, ben voilà. Si on s'est pas compris, alors je suis désolé, mais moi voilà.
0: Mais je pense qu'on s'est pas compris, mais jamais à Freedom on mettra la pression à une société.
3: On commence à empiéter sur le droit des gens, ça devient problématique après.
0: Mais quand les autres empiètent sur la dame là, qui c'est qui?
3: Pour tout le monde.
0: Dans les deux sens.
3: Pareil, si elle a, Elle a raison, je vous ai dit, elle a raison. Si son enfant n'a pas été transporté dans des conditions vraiment sécurisées, elle a tout à fait le droit de réagir.
0: Mmh,
3: on ne sait pas ce qu'il en est. Vous savez, dans le monde de l'entreprise, quand vous avez un droit de retrait, il y a une enquête qui est déclenchée. Vous faites une enquête, vous regardez vraiment comment ça s'est passé, qu'est-ce qui se passe vraiment. Est-ce qu'il y a des...
0: Non, mais un droit de retrait d'un chauffeur. Là, le tableau de bord, il éclaire rouge, la pente, il rouvre, il ferme pas bien, mais le bougie roule toujours avec. Ben, comment on fait?
3: Ah, ben, si joue avec son entreprise, c'est risqué lui, hein.
0: Ouais, mais c'est les personnes qui sont dedans. Vous savez, il y a les assurances, mais quand on est mort, on est mort, hein.
3: Excusez-moi, une seconde, je crois que je vous entends pas, mais je crois que...
0: Je crois que c'est en train de couper, ouais.
3: Oui, excusez-moi.
0: Non, mais je veux dire par là, quand il y a des assurances pour protéger tout ça, mais une fois qu'on est mort, on est bien mort, hein.
3: Non, mais je dis pas qu'elle est... Non, je défends pas la société. Moi, la société, si elle a tort, elle a tort, elle endossera les responsabilités. Vous savez, moi, je raisonne comme ça. Hein. Celui qui a tort et il endosse la responsabilité. Par contre, avant de dire qu'une société ou une personne quelconque a tort, il faut qu'il y ait une enquête, qu'on regarde, et ensuite on lui impute sa responsabilité.
0: C'est pour ça que le monsieur qui a appelé un peu en avance, qui a cité le nom d'une entreprise privée, j'ai dit, on peut pas faire ça.
3: Ouais. Mais c'est pour ça, en fait, moi, je vous ai appelé pour ça, parce que sur le coup, ça m'a fait réagir, mais ça fait plusieurs jours, et je voulais envie de vous appeler sur un sujet, mais il n'y avait pas vraiment, je voulais pas trop vous déranger. Et si vous me donnez 2 minutes, 2 secondes...
0: Rapidement, allez-y.
3: Je vais vous donner mon point de vue sur le contrat, le mouvement qui était lancé par les maires pour les contrats PEC, là.
0: Ouais, pour mercredi, ouais.
3: Pour mercredi. Ah, franchement, il faudrait qu'un maire m'explique, quoi, parce que moi, j'ai regardé ce que c'est qu'un contrat PEC. Et je me suis dit, les contrats PEC, c'est des contrats qui ont remplacé les contrats, vous savez, les CES.
0: Contrats CES, oui.
3: C'était les contrats uniques de négociation, les contrats d'accompagnement. Mm-hmm. C'est des contrats qui est fait pour accompagner les gens qui sont éloignés du monde du travail et les accompagner avec un tuteur également, éventuellement un référent, pour les apprendre à retrouver le chemin du travail, pour avoir un vrai emploi stable et durable. Sauf que le préfet, il le dit, à La Réunion, 20% des personnes qui ont bénéficié d'un contrat PEC ont réellement trouvé un emploi. Alors qu'en France, c'est 60% des gens. Et c'est l'objectif même du contrat PEC, c'est de ramener les gens vers le monde du travail.
0: Ouais, mais vous savez très bien que c'est pas comme ça que ça fonctionne ici.
3: Mais oui, mais donc si ça fonctionne pas, et un contrat PEC, c'est 21h à La Réunion, je crois, ça fait que les gens vont gagner à peu près 800€ par mois. Franchement, le gars qui gagne 800€ par mois, quand il va acheter son pain, il va dire, monsieur, faites-moi une baguette au prix du salaire que je gagne. Vous croyez bien qu'il gagne 800€ quand il va chercher un loyer, il va dire, écoutez...
0: Alors, vous préférez gagner 526€ ou 546€ DRSA ou 800€?
3: Non, il faut se battre pour un vrai emploi à La Réunion.
0: Mais c'est un outil d'électorat, le contrat PEC.
3: Je suis contre ce outil électoral. Je dénonce cette
0: personne. Donc, vous ne serez pas dans la rue avec eux mercredi?
3: Non, pas du tout.
0: Pourquoi?
3: Parce que moi, je défends un vrai emploi.
0: Monsieur, ils sont persuadés qu'il y a des gens qui vont venir. Pourquoi vous n'y allez pas?
3: Non, monsieur, moi, je défends de vrais emplois. Un vrai emploi, vous savez, la durée légale, c'est quoi? C'est 35 heures.
0: Ouais, c'est pas un contrat tremplin, quoi.
3: Ouais, non. Le vrai contrat légal, c'est 35 heures. Et la loi permet éventuellement de descendre à 24 heures. Le plancher, c'est 24 heures minimum. Encore, il faut-il que quand vous faites un contrat à temps partiel, parce qu'en dessous de 35 heures, c'est un temps partiel. Mmh. Et pour faire un temps partiel, il faut soit l'accord du salarié ou soit l'employeur. Il ne peut pas proposer autre chose que le salarié accepte. Et là, l'État a créé un système aujourd'hui qui dit on peut vous ramener même à 21h, qui va en dessous même du plancher, quoi, qui est 24h. Et je ne comprends pas que les syndicats ne remontent pas au créneau là-dessus pour dire on veut défendre des vrais emplois.
0: Est-ce que ça va dans l'intérêt du syndicat? Parce que ça saurait, hein, depuis le temps que ça existe.
3: Écoutez, les gens qui travaillent avec 800€ par mois, quand ils vont arriver à la fin de la retraite, on va le calculer en retraite, on va dire 25 meilleures années. Mais le 25 mai dernier, on va dire, mais t'as pas dépassé 800€, mon gars.
0: C'est bon. C'est bon. Merci beaucoup, monsieur. Merci, on a compris l'angle. Merci beaucoup. Attention, oui, c'est vrai que pour les citer des noms, etc., etc., il y a bien des fois, on l'a fait aussi parce que les personnes appelaient, et ça fonctionnait pas. Les noms ont été cités, c'est vrai. Mais attention, on n'arrive pas comme ça en poussant un coup de gueule en donnant le nom d'une entreprise privée, hein. Parce que vous savez, nous, on n'est pas de l'autre côté, hein. On peut pas savoir si c'est vrai ou faux. C'est pas qu'on met votre parole en doute, c'est juste une règle qui est imposée par l'ARCOM. On ne cite pas, lors d'un coup de gueule, le nom d'une entreprise parce que ça met cette entreprise en danger. Et attention, quand on dit peut-être qu'on risque de le faire, peut-être qu'on risque, peut-être d'avoir à se manquer, vous voyez ? c'est pas qu'on va le faire. Attention quand même à ça. Et puis si vous avez vos coups de gueule, oui, on peut trouver des solutions, on peut discuter ensemble jusqu'à ce que bon, on trouve des solutions, bien évidemment. Freedom, bonjour.
4: Oui, bonjour monsieur.
0: Oui, bonjour.
4: J'ai appelé pour le créole, la réunion en créole.
0: Le créole à l'école.
4: Alors, moi, là, un peu choquée d'entendre de mon idée comme ça, oui, il faut pas parler le créole, l'école, patati, patata, voilà, lui, voilà, là. Mais nous, quand nous étions à l'école, avant, là, nous étions à prendre, nous étions à créole, mais par contre, nous étions à prendre lire. Nous étions avec un dictionnaire à côté de nous. Comme là, quand on voit créole, l'école, comment l'école français, là. Je suis même pas certain, hein, pas tout le monde, hein. C'est atteint gay par le français, quoi, un français cochon incroyable. Il rigole.
0: Oui, parce qu'il s'efforce de parler français alors qu'il n'y arrive pas.
4: Voilà. Ouais, moi là, vaut mieux mi cause mon créole, là où ça me ça va dans toutes les administrations, parce que n'oublie pas que Youssouf Maj, il a bataillé à l'Assemblée européenne pour que le créole il peut causer dans toutes les administrations à l'école.
0: Younous.
4: Donc, mi préfère que mon créole parle, ça me ça va. Mais par contre, comme il écrit, maintenant, il est bon écrit.
0: Oui, mais vous avez un bon créole aussi, c'est pas un créole cagnard.
4: Ah non, comme là, monsieur, toute qualité d'affaires en France, Ben Mahama, Yuasi, Internet, vous êtes heureux pour faire les Américains. Nous, pas Américains, nous les rayonnons, Mahama, nous avons une éducation, nous avons une façon de parler. Moi, si nous cause pas créole, c'est quoi, ouais, ça c'est gars, ouais. Non, ça c'est pas nous, ça c'est pas nous.
0: Ah, mais pourtant, et pourtant, 80% des jeunes parlent comme ça, madame, voire même plus.
4: Ben parce que ça va donner, je te regarde. Tu...
0: Et mais il y a même les filles qui disent à l'autre fille, hein, une fille qui est avec sa copine fille, qui dit t'es gars.
4: Un fois, monsieur, vous mettez dans le car, un petit fille, tu peux quoi avec ses copines. Beaucoup de gens disent ah, je me balance les couilles. Ma gare, me dit excusez-moi, si, on a les couilles, depuis quand? Quand tu regardes, moi, c'est ouais. Je dis, ben, il faut pas cause comme ça, qu'on connaît pas des significations des mots, là. Quoi, c'est passé le zalon.
0: Oui, mais c'est leur manière de parler, parce que quand vous voyez deux filles qui disent entre elles, t'es gars, café, thé, bon train, comment, tu vois?
4: Ou bien ils causent en frère.
0: Oui, frère. Allez, frère. Non, hey, vous connaissez ma découverte au fil du temps que m'avait beaucoup de frères. Ne t'y connais pas, papa avait 15 enfants dehors, maman?
4: Non, mais en tout cas, tu dis comme ça, là, rayonner, arrête un coup. Cause de créole, mais par contre, là, un affaire, un conseil, mis dans les autres, là. Apprendre à lire. Lire, mettre un dictionnaire pour tes autres, comme ça, que tu écris, là. Eh ben, je t'écris bien. Parce que même l'école comme est là, hein, l'école, c'est l'école des crétins. Même les enseignants, m'a fini à aller réunion avec des enseignants, monsieur. Mais dis, madame, ben, n'a pas fait dedans. Ah bon, ben, moi, un petit couillon, mais dis, ben, oui, il y a des fautes. Pourquoi? Parce que comme là, les enseignants, même quand ils écrivent.
0: Ouais.
4: Et là, je suis en train de dire français. Comme il entend des fois de mon appel à où là, monsieur, ou appel sur Freedom. Eh, monsieur, excusez-moi, mais il n'est pas seulement français, mais cause en créole. Ben, cause ton créole, qui s'aide de prendre la cause créole, cause de créole. Mais par contre, quand on est en France, on est obligé de cause en français. Quand on est en Espagne, on est cause espagnol, cause espagnol, on est pas cause français.
0: Oui, exactement, oui. Oui, mais
4: il faut
0: que le créole a sa place quelque part. Mais le bon créole.
4: Ben voilà, créole sale, il sort c'est pas où ça là.
0: T'es gars, quand pas comme aga.
4: Ah non, mais moi je me balance tout, je m'en mets
0: Allez, bonne journée.
4: Créole, mais à tout.
0: Mais bon, à bientôt.
4: Créole, la honte.
0: Mais bon, madame, à bientôt. Au revoir. Ouais, en fait, est-ce que ça te rend compte que quand tu dis mon frère, ben en fin de compte, pour être frère, il faut avoir le même papa ou bien le même maman. Tu connais pas sa main, le gars? Comment il fait des... Oh, hein? Sérieux, réfléchis un coup bien. Oh. Avant de passer à notre appel, on va rejoindre sur notre antenne Julie. On va parler d'une disparition et d'une bonne nouvelle. Julie, bonjour.
5: Bonjour. Alors, oui, une très bonne nouvelle. Mon frère a été retrouvé, du coup, au niveau de la Grande Fontaine. Donc.
0: Alors, pour ceux qui n'étaient pas à l'écoute de la journée, qu'est-ce qui s'était passé ce matin? Alors, depuis quand il est porté disparu, lui? Depuis le 20... Depuis quand? Depuis hier ou
5: Depuis hier, en fait, il était au fort et du coup, il était porté disparu depuis ce matin. Donc, environ 8 heures.
0: D'accord.
5: Et du coup, là, on a pu retrouver du coup, la famille.
0: Comment il va?
5: Un petit peu fatiguée, mais ça va.
0: Et on sait ce qui s'est passé, là?
5: Non, non, pas ça.
0: D'accord. Mais... Oui, vous aurez le temps de débriefer un petit peu tout ça.
5: C'est ça.
0: Et il était retrouvé où, ça? Oh, à Saint-Paul?
5: Oui, Saint-Paul.
0: À Saint-Paul, en ville?
5: Fontaine.
0: À la Grande Fontaine. Ah oui, il est passé par les bas, peut-être, par l'ancienne route, là.
5: Mais oui.
0: D'accord.
5: Voilà.
0: Il va bien. Merci. Ça, c'est l'essentiel. Et merci aux auditeurs, du coup. Qui c'est qui l'a retrouvé?
5: Bah, en fait, par hasard, c'est mes parents qui sont passés. Et du coup, il y avait quelqu'un, je pense, qui avait entendu l'annonce et qui a dit qu'il y avait, enfin, qu'il avait vu en train de marcher, quoi.
0: Ouais. Bon, mais ça, c'est bien. Et il va bien, hein, c'est ça, hein?
5: Il va bien, c'est
0: génial. Bon, ben, il est bon. Allez, retrouvez-vous bien. Veillez sur lui. Il en a peut-être besoin. Et puis, vous aurez l'occasion de débriefer un petit peu tout ça. D'accord? Et la radio sera toujours là pour donner un petit coup de main quand il faut.
5: Merci beaucoup.
0: Merci à vous. À bientôt. Au revoir. Au revoir. Donc, bonne nouvelle là pour Kevin. Il était parti de l'hôpital ce matin. Ça y est, on a des nouvelles de lui. Il va bien. Il a été retrouvé du côté de la Grande Fontaine à Saint-Paul même, donc ça va, le temps de se remettre un petit peu de ses émotions. Quoi fait, mercredi, ça va pas, non? Qu'est-ce que tu fais, hein? Mercredi, ça a défilé, ou ça? Et pour les meilleurs, là. Contrat aidé, là. Je demande aux gens s'ils y vont. Ben, donc, on dit quoi? Dis-moi comment? Ouais, mais quand votre ventre est plein, hein, quand votre gagne un contrat à la mairie, ben, ils donnent pas moins, hein, personne ne veut pas aller. Mais s'ils vont manifester, il y a personne. Comment on va faire? Ah, ils ont peut-être un réseau, non? Ils ont peut-être, ils vont mettre des bus en place, ils vont remplir les bus par eux-mêmes, vous croyez?
6: Peut-être, mais est-ce que vous avez vu les indemnités des maires?
0: C'est pas beaucoup, ça. C'est peu, hein. Ah, ça dépend. Saint-Denis,
6: j'ai vu Saint-Denis.
0: Oui, mais Saint-Denis, c'est la capitale, quand même.
6: J'ai vu d'autres communes aussi. Regardez dans le quotidien de la semaine dernière.
0: Mmh. C'est... On met les chiffres?
6: Ah oui!
0: Non, mais après.
6: C'est détaillé. Commune par commune, il y a vraiment
0: plus
6: de chiffres.
0: Oui, mais quand ils sont
6: un dossier excellent.
0: Non, mais quand ils sont en même temps la communauté de communes ou département.
6: Ah ben là, c'est j'ai envie de dire, c'est le jackpot. Non, on va me dire encore que je n'ai pas des propos corrects ou non conformes.
0: Mais beaucoup sont là, dit comme ça, non?
6: Je connais pas.
0: Est-ce qu'on sait ce que... Alors, dites-moi, je suis curieux de savoir, qu'est-ce que vous avez dit?
6: Rien du tout, mais je vous dis.
0: Mais je veux savoir, moi, qu'est-ce que vous avez dit? Non, parce que moi, là, souvent, je dis des trucs non conformes.
6: Mais non, Max, vous mélangez tout. Non, c'est vrai. Voilà.
0: Quoi?
6: Non.
0: Ben, elle gagne bien.
6: Hein?
0: Oui, ben, elle gagne bien.
6: Oui.
0: Ben, vous êtes valérante de ta raison de même.
6: Que là, vous êtes embêté. Parce que tous les contrats que vous avez promis, tous les contrats PEC que vous avez promis, et qu'elle n'aura pas honoré. Votre poumon.
0: Madame, tu comprends. Et là, comment il fait?
6: Il reste 400.
0: Ah, le Bouxané à Vela, par contre.
6: 4000.
0: Et le Bouxané à Vela. Ah, ouais, dit, donne mon fils. Il a fait, d'aller, sinon, qu'on est quoi? Ah, dégage de la mairie. Ah, c'est, ils ont la trouille.
6: Il paraît, c'est borné. Dis-moi, qu'on connaît pas si c'est vrai, hein.
0: Non, parce que la bande là et bande là. Et banna.
6: Et voilà. Et Bandela. Bandela.
0: Non, c'est pas Mandela, c'est Bandela.
6: Bandela, ouais.
0: Allez, bouge de là. Salut. Ah, Christophe d'amour. Freedom, bonjour.
7: Oui, bonjour, Freedom.
0: Oula, madame, à combien entend ou mal comme ça?
7: Vous m'entendez mal?
0: Oui, non, ça y est, c'est bon, vous allez te rapprocher de votre téléphone, là, ça y est.
7: Non, parce que je vous appelle de la métropole.
0: Ah, bah, je croyais qu'en métropole, tout était parfait.
7: Ben non. Écoutez, c'est Max?
0: Oui, c'est ça.
7: Voilà, alors je vous appelle parce que voilà, je voudrais lancer une bouteille à la mer pour rechercher quelqu'un.
0: Alors, vous voulez lancer une bouteille à la mer pour retrouver quelqu'un?
7: Oui, voilà, je voudrais...
0: Mais nous, on n'est pas la mer, nous.
7: Non, je sais que vous êtes... je sais que vous n'êtes pas la mer, mais vous êtes mon seul...
0: Ah, vous voulez lancer un message sur Freedom pour trouver quelqu'un?
7: Voilà, pour retrouver quelqu'un, lancer un message sur Freedom pour retrouver quelqu'un.
0: Quoi? Parce que là, moi, j'ai envie d'aller à la plage, là.
7: Oui.
0: Vous recherchez qui? Un ancien copain?
7: Non, c'est... Oui, bon, si vous voulez, c'est le papa de mon fils... Et comme j'ai des petits, mon fils, il a deux petits garçons, et ses enfants voudraient retrouver leur grand-père. Ils sont à chaque anniversaire, ils voudraient. Oh mais mamie, quand est-ce que on peut voir notre papy? Pourquoi on voit pas?
0: Ah ouais. Et est-ce qu'ils vous disent, mamie, pourquoi t'as quitté papy? Est-ce qu'ils disent ça?
7: Non, ils disent pas ça.
0: Mais c'est ça la vraie question, mamie, pourquoi t'as quitté papy?
7: C'est pas mamie qui a quitté papy, c'est papy qui est parti, qui a laissé son fils de un mois et demi et qui est parti vivre à La Réunion. Ça fait 39 ans qu'il est à La Réunion. et voilà, et que ses petits-enfants voudraient le voir.
0: Ah oui. Voilà, mais est-ce que comme il est parti, il va revenir?
7: Non, il va pas revenir, ça fait 39 ans qu'il est parti.
0: C'était pas ça ma question. Ma question, c'est justement, après toutes ces années, est-ce qu'il va reprendre contact parce qu'il a eu contact avec son fils ou pas du coup?
7: Il a vu son fils, mon fils, il avait 7 ans quand il est venu à La Réunion, il l'a vu, il le connaît, mais après, bon ben, ils ont perdu de vue, et voilà quoi. Et moi, je voudrais seulement pour que au moins ses petits enfants puissent le connaître, quoi, voilà.
0: Mm-hmm.
7: Voilà, c'est ça.
0: Effectivement. Oui. Bon, et du coup, on va essayer de vous arranger un truc alors.
7: Voilà, si vous pouvez, je sais pas ça, je passe sur Radio Freedom, parce que j'ai dit, bon, ben, il y a tellement de monde qui écoute Radio Freedom. Peut-être, il y a quelqu'un qui le connaît, et puis qui pourrait lui dire, bon, voilà, il y a tes petits-enfants qui sont en métropole, qui voudraient te connaître pour prendre contact avec eux, quoi, voilà.
0: Voilà. Alors. Et comment on va faire? Parce que lui, je vous explique, comme on passe par la radio. Je vous explique le protocole, hein, pour que tout le monde comprenne.
7: Oui,
0: alors, s'il s'est remarié, il a pas dit à la nouvelle femme ou à la nouvelle copine qu'il avait un enfant et etc. Je fais comment moi?
7: Oh ben, je sais pas. Il peut. Il a pas seulement mon fils ici en métropole. Hein. Il avait une fille aussi avant. Hein.
0: Courage du bon en plus de bougre.
7: Bah oui, il a une fille avant mon fils, il a eu une fille avec une autre femme, et après bon ben moi j'ai eu mon fils avec lui, voilà, c'est bon. pour ça je vous dis, je voudrais le retrouver.
0: Alors c'est quoi son prénom, Boug?
7: Son prénom c'est Turpin André.
0: Madame, c'est pour ça que je fais très attention.
7: Oui.
0: Elle est pas possible. Elle est incorrigible, les auditeurs. Elle est incroyable. Pourquoi? M'explique, madame Laine a fait. Elle dit, moi, oui. Au final, oui, écoute pas moi du tout ce que m'est en train de dire. Comme il demande le prénom du bourg, ou donne-moi le nom de famille.
7: Bah oui, c'est bon, d'accord.
0: Oui, mais madame, moi, l'obligé de respecter sa vie privée, le bourg. Le bourg, il n'y est pas d'accord, lui.
7: Oui.
0: Vous dites, oui, mais donne-lui un peu bataille. Oui.
7: Bon, alors son prénom c'est André.
0: Non, alors
7: André
0: dit Dédé. Bon, voilà. Et son fils s'appelait. Heureusement, Nathan, tu appelles en réunion, hein?
7: Oui.
0: Bon, André dit Dédé. Et son fils, c'est quoi le prénom?
7: Vincent.
0: Son fils c'est Vincent. D'accord.
7: Oui.
0: Son fils Vincent. Là, mais il connaît pas que ça l'arrivait après-midi là. Tout de monde, il veut citer le nom, tout de monde. Mais il comprend pas pourquoi.
7: Ah bon, écoute.
0: Mais il faut pas faire ça, parce que, imagine, oh madame, demain, on met à où avec un boug.
7: Oui.
0: Le boug, il est jaloux comme un pou.
7: Mm-hmm.
0: Il lui veut pas du tout entendre parler de ce que l'arrivait avant.
7: Oui.
0: Ou cache à lui qu'on a un enfant.
7: Mm-hmm.
0: Demain, il dit, ou écoute Freedom et Glee ou Assise, ou entend non dans la radio, il dit, on a un enfant. Mm-hmm. Et Glee rôde à ou pas à tout. Est-ce que vous serez contente?
7: Non, mais normalement, quand on vit avec quelqu'un, on est.
0: Il n'y a rien de normal sur cette terre, madame.
7: Oui, je sais, mais si on.
0: Et il aurait été très normal aussi, par exemple, qu'il garde contact avec son fils, son petit-fils et vous. Ça aussi, ça aurait dû être normal.
7: Oui, mais dans les histoires de famille, quand il y a une maman qui est là, voilà, il y a toujours vous connaissez bien La Réunion, comment c'est?
0: Oui, madame, mais on se doit quand même, malgré que c'est La Réunion, malgré que les décalés, on se doit de respecter la vie privée des gens. Ça, c'est une obligation fondamentale.
7: Oui, monsieur.
0: Donc là, si le bouc André Didédé, qui reconnaît que son fils Vincent, et vous, comment vous vous appelez, vous? On va voir un coup si vous donnez votre nom de famille, va.
7: Moi, c'est Marie.
0: Ah ouais, il donne pas son nom de famille, hein?
7: Ben, moi, c'est Marie, Adigadou, voilà.
0: Moi, un peu plus dur, hein.
7: Ça me dérange pas de donner mon nom de famille, voilà.
0: Adigadou.
7: Oui.
0: La Gadou.
7: Voilà, c'est ça. C'est vous.
0: donc, vous êtes l'ex, hein?
7: Oui.
0: Bon,
7: on n'était pas mariés ensemble, hein. On a eu un enfant comme ça avec, mais on n'était pas mariés.
0: Ah, dans le péché, en plus.
7: Oui, dans le péché, oui.
0: Aïe.
7: Oui.
0: Eh ben, dites donc.
7: Oui.
0: Bon, allez, à quel numéro il vous appelle pour avoir des nouvelles de ses petits-enfants?
7: Eh ben, au 09 54 93 06 55.
0: 09 54
7: 93 06 55. Bon, voilà.
0: J'espère que vous aurez vite des nouvelles, en tout cas, du Boug.
7: Voilà. Je peux vous dire où c'est qu'il habitait avant, au moins?
0: La région, je veux bien. Écoutez bien, la région où il habite, la ville, quoi.
7: Il habitait à Pont-Dive, quand mon fils est venu le voir à La Réunion, il habitait à Pont-Dive.
0: Ouais, maman dit donne la ville, il a mal au quartier même. Oh,
7: non, mais je sais pas, Pont-Dive.
0: Dis de moun, comme, m'a dit, oh, la ville, madame, la pointe ville, il appelle Pont-Dive.
7: Ah, ben, je sais pas, ça fait 50 ans, j'ai quitté la
0: madame, là, il écoute pas, moi, ça. Madame, on écoute pas, moi. Oh, ou dis-moi, oui, mais on écoute pas, moi. Mais il connaît, mais c'est pas grave. Mais j'espère qu'il va bien se passer, qu'il va donner des nouvelles à son fils et il va connaître ses petits-fils.
7: Voilà. C'est surtout super. Pour ses petits-enfants. C'est voilà. Surtout les petits-enfants qui voudraient connaître leur grand-père, quoi. Voilà.
0: On comprend très, très bien. Pas de problème.
7: Voilà, voilà.
0: Génial.
7: Bah, écoute, je vous remercie.
0: Alors, si toutefois, vous n'avez pas de nouvelles de lui, que vous voulez relancer un appel.
7: Oui.
0: Faites attention à ces paramètres-là. Parce que d'accord. C'est très important de respecter l'autre.
7: D'accord, monsieur Marc.
0: Ok, allez.
7: J'appellerai quand ce serait vous qui serez à l'autre.
0: Ah, mais pas besoin, t'en as à cause rien qu'à moi, non. À moi, la cité en social, quoi.
7: Non, vous êtes le meilleur.
0: À moi, la DAS.
7: Non, vous n'êtes pas la DAS, mais vous êtes le meilleur.
0: À moi, Miro de Bonnes Enfants, la DAS, alors.
7: Non, c'est pas ça. Moi, j'aime bien. Je vous écoute à chaque fois. Vous êtes le vrai. Franchement, vous êtes le meilleur.
0: Eh, mais comment vous faites pour m'écouter comme ça? C'est pas difficile? C'est dur? Ça doit être dur pour vous, non?
7: Non, je suis à la retraite, je suis tranquille. Je peux écouter. J'écoute Freedom toute la journée, hein, vous savez. Oui, j'écoute Freedom toute la journée.
0: Mais c'est à quel moment vous écoutez du Mike Brandt, du Frédéric François, tout ça? À quel moment?
7: Non, moi, Mike Brandt, Frédéric François, c'est pas les chansons que j'écoute. Si je veux écouter Mike Brandt de Frédéric François, je mets un CD. Si je veux écouter une chanson, j'écoute Manu Cadet, j'écoute Jean-Pierre Boyer, j'écoute les chansons. En plus que ça, c'est dommage, parce qu'à chaque fois, à La Réunion, quand il y a des demandes de disques, les gens à La Réunion, ils demandent toujours à Frédéric François.
0: Ne moucatez pas. Allez, je vous laisse. À bientôt.
7: Allez, bonne journée. Bon, j'espère avoir des nouvelles.
0: Hein. Oui. Allez, André, dis, si tu reconnais ton fils Vincent et ton ex-femme ou ton ex-compagne Marie, tu appelles au 09 54 93 06 55 parce que les petits-enfants veulent te connaître. Des fois, là, quand au final, on s'est un bout de dire, la nette, t'as maman, il s'est débarqué, il faut donner ça encore l'argent, encore là. Allô, bonjour.
8: Oui, bonjour, monsieur Max.
0: Oui, à lui-même.
8: Oui, mais après, là, oula, s'il vous plaît, pour voir si Miguel, il faudrait un petit coup de gueule, s'il en a la possibilité.
0: Oui, à propos de quoi?
8: Mais à propos d'une société publique locale.
0: Société publique locale, on peut citer?
8: SPL, est-ce que m'y peut citer?
0: Une SPL qui dépend soit de la région du département, vous pouvez citer, y a pas de problème.
8: Le département, il dépend de l'avenir.
0: Et alors, quoi l'arrivée que maintenant?
8: Ben, l'avenir, bonne personne âgée, bonne personne handicapée.
0: Oui.
8: Apparemment, l'avenir est dans la merde.
0: Quoi l'arrivée donc? Explique à nous, monsieur.
8: Ah ben, Néné de chez est déposé avec Banna depuis 5 ans.
0: Et Banna est chargé de faire quoi?
8: Ben, il est chargé justement de faire la rénovation de la toiture.
0: Mmh. Oui.
8: Et la case de la personne, il coule, la personne est handicapée. Okay. Ben, jusqu'à aller, elle a mis appel là-bas, elle a dit comment. Le beau qui s'occupe de ça, elle a dit qu'il n'est pas au courant.
0: Ah, il n'a pas le dossier?
8: Non, il n'a pas le dossier. Donc, il faut téléphoner un tel au département. Mais il a dit, ben, donne-moi le numéro un tel au département. M'a téléphoné, le numéro professionnel. Mm-hmm. Il n'a pas point.
0: Mais on doit rénover la maison de qui?
8: Ah, d'une dame à Saint-Leu.
0: Oui, non, mais par rapport à où, comme c'est où il cause, monsieur?
8: Ah, par rapport à moi, c'est ma soeur qui est handicapée. Ah, ouais. Vous pouvez me citer mon nom?
0: Non. Ah. Donc c'est votre sœur qui est porteuse handicap, qui a besoin de la rénovation de sa maison. Le dossier a été monté, envoyé à la SPL Avenir du département. Là-bas, on a dit où la point rien.
8: La point rien.
0: Et est-ce que le dossier là a été envoyé vraiment? Comment on connaît?
8: Oui, mais m'y connaît, parce qu'elle a monté un premier dossier, elle a dit, comment, par rapport aux subventions, elle a baissé de 50%. Mm-hmm. Donc nous l'avons refait un autre dossier, l'a re-signé un autre devis. Le technicien est venu sur la place toute. L'artisan est venu chez la place toute. Depuis l'année dernière, elle a point. Et depuis 5 ans, il balade de droite à gauche. Et quand la pluie tombe, ben de l'eau, il rentre en dedans.
0: Mais depuis 5 ans, elle attend?
8: Oui.
0: Pas de dossier?
8: Non. Il est obligé de mettre des cuvettes en dedans pour ramasser de l'eau, ou bien passer à pillère à terre.
0: Nous, on vit encore comme ça, là, de noter.
8: Mais je ne connais pas moi. Ben, tout le temps, mais entend de moi, il écrit. Mais je dis, ben, écoute, je me rappelle un coup, Marx, mais ben, il m'a décrit un coup.
0: Monsieur, tout le monde a le droit de nous appeler. Tout le monde, ne restez pas sans vous faire entendre. Utilisez la radio pour dire ce qui va pas. Parce que vous avez des droits et ça passe aussi par le biais de la radio pour vous faire entendre. Il faut utiliser ça.
8: Parce que cette personne-là, les handicapés, ben, les sous tutelles, et ben, c'est moi qui m'occupe de ces dossiers administratifs, tout ça et compagnie. Mmh. Donc, et ben, le département, il lève pas le doigt. Après, ça, pour faire la propagande partout, pour dire que c'est ci, c'est là, tout ça là, ça donne 50 euros, voilà, li, voilà, là. Cette femme-là, elle a eu 50 euros l'année dernière. Elle a même pas encore renouvelé sur 50 euros pour lui gagner, c'était un bidon ou deux bidons de gaz.
0: Mais là, ce qui m'inquiète le plus, là, c'est que depuis 5 ans, vous attendez un dossier qui n'a même pas avancé. Le dossier n'est même pas arrivé là-bas.
8: Ben non. Oui, et tu vois, là, je fais la réunion à venir. Ça, les Saint-Cloutis, ça, les côtés de la Nord-Ève, là-bas.
0: Mais qui ça l'occupe d'envoyer le dossier là-bas?
8: Ben nous-mêmes. Je fais une partie, mon dossier, je fais la réunion à venir.
0: Ah, ils ont parti sur place toute.
8: Oui.
0: Mais écoute, ben non, mais là, on marche sur la tête ou quoi, là?
8: Ben, tu pars, si nous marchons la tête, nous les baisons. Et tu vois, le nom de la société, il est bien donné, SPL Réunion à venir.
0: Oui, mais c'est une SPL du département qui aide les gens à rénover leur maison. Enfin, les gens qui ont le droit, quoi.
8: Oui, ben oui, mais les dans la législation française. Tu vois?
0: Mais le dossier qui a été monté sur la place, c'est que maintenant, on a point?
8: Oui, la point. Il connaît pas où ça, il est le dossier.
0: Mais comment on peut faire une affaire comme ça,
8: Ah, ben non, ben à moi, là, ça m'a fait, moi, donne mon nom, hein, on comprend, hein, pour faire monter un peu la mayonnaise.
0: Ben, ça ne servira à rien du tout, parce que si ça se trouve là, ben, monsieur, ils peuvent pas connaître
8: votre nom.
0: Non, le même pas ça, il est même pas ça. Ben, il n'y a pas de dossier. Comment, même si vous donnez notre nom, ils servent pas rien.
8: Dis, il n'y a pas le dossier. Le dossier est là, même ça, parce que ça l'est enregistré au niveau informatique. Moi, maintenant, on a le numéro de dossier, tu vois?
0: Et lui, il dit qu'il n'a pas.
8: Ben, et moi, il est enregistré en double à ça. Vous comprenez? Parce que monsieur va lire, moi, en parallèle.
0: Oui, oui.
8: Mon ordinateur. Vous voyez?
0: Monsieur, alors que on a le dossier, ben, fin copie d'un allié, alors?
8: Et ben, combien de temps ça prend en main pour l'affaire? Même s'il me transfère le dossier pour lui, il va dire, oh, c'est ici, c'est là, voilà, ou le dossier arrive après, ben, on n'est pas prioritaire.
0: Mais alors, vous savez, au département, il y a un président qui s'appelle Cyril Melchior.
8: Ouais, oui, oui.
0: Je pense qu'il faut aller directement au cabinet du président. Je pense quand c'est comme ça.
8: Attends, ça va de Boglin, tout ça, ça.
0: Monsieur, je ne sais combien de milliers de personnes étaient avec lui là samedi pour fêter les 80 ans au département. Il n'est pas intouchable, monsieur Melchior. Monsieur Melchior était. Non, c'est pas.
8: Oui, mais monsieur Melchior, il en a d'autres choses à faire. Mais il lui a envoyé ouvrir son directeur cabinet. Son directeur cabinet va dire au revoir, le collaborateur va dire au revoir, monsieur Intel, au revoir, monsieur Intel.
0: Et du coup, donc, comme on parle de ce principe-là, pour où les affaires les morts?
8: À mon avis, les morts.
0: Ben là, qui ça, il s'arrange à Kazoutse, c'est où il s'est fait les travaux?
8: Ben, mais nous va essayer, faire avec le moyen du bord. Oh, qu'il est un an des droits. Tu vois, dans plus qu'une million, c'est une personne en situation de handicap.
0: Donc, ben oui, non. Et la MDPH, tout ça, y aide. Est-ce qu'elle a une assistante sociale?
8: Elle a déjà aidé à elle. La MDPH a déjà aidé à elle concernant justement les barres d'appui, tout ça et compagnie. Mm-hmm. L'aménagement de la salle de bain, tout ça, elle a fini. Vous comprenez? Mais après, au niveau de la MDPH, ça a voulu un délai, je crois, de 5 ans pour pouvoir refaire une autre demande. Mm-hmm. Tu vois? Et dans le cadre justement de l'amélioration de l'habitat pour les personnes handicapées, c'est du ressort justement du département.
0: Oui.
8: Donc, il y a une aide sociale, il y a un montant fixé. Après, il nous a dit que nous peut aussi apporter justement une contribution financière.
0: Oui, pour mettre mieux l'amélioration, quoi.
8: Voilà. Mais jusqu'à aller là.
0: Mais s'il perd dossier de monde comme ça, mais comment il avance? Comment il va?
8: Mais je comprends pas. Au sein de ça va, on me dit, l'SPL réunion à venir, l'avenir, je comprends pas, il n'a plus l'avenir.
0: On peut baisser la blague depuis tout à l'heure, mais au dossier avance pas même.
8: Non, mais on connaît, il faut être confronté au problème pour en avoir compte de la situation, de la lenteur administrative que Nena. À tous les niveaux des administrations de la Réunion.
0: Malheureusement, c'est ça. Ouais. Ouais. C'est malheureux. Alors que vous avez des droits.
8: Oui, on a des droits. Hein. On peut même aller, bon, ça peut porter plainte, voilà, ou encore c'est une autre procédure encore. Bon, mais au moins. Tous ces gens qui travaillent au service de l'amélioration de l'habitat, au département, je tiens à créer des sociétés locales. Et toi, des sèmes un peu partout, ils sèment, mais il n'a jamais eu récolte.
0: Ben justement, si on a ouvert une SPL, enfin une, je ne sais pas si on dit un ou une, je ne sais pas, la SPL oui, comme ça, la, oui. Une SPL comme ça, c'est que ben il y avait besoin, quoi.
8: Ben, elle avait besoin, mais où ça, il est l'utilité.
0: L'ISAM, il rigole pas.
8: Ben, justement, ben, voilà. L'ISAM, il vient de dire où ça même. On comprend. Et là, elle est pas plus loin que ça. La maladie, c'est pas un reportage, pas qu'on est né, madame, c'est pas la 93 ans, les béziliers, tout ça, là, le papier, ça n'y occupe d'elle, là. Où ça, il est le service social du département.
0: Ouais. Malheureux.
8: Il pose la question, moi. Après, s'il y en a des mots, il va réagir sur la radio, je t'y réagis. Mais moi, je trouve qu'elle est vraiment en 2026, pour arriver dans une situation comme ça, il faut un coup de cœur, justement, pour demander, là, on a des droits. On ne demande pas d'être souple, là.
0: Ah non, vous demandez juste faire fonctionner vos droits, quoi. C'est juste
8: voilà.
0: Ça.
8: C'est tout, voilà. Mais après, comment on fait demain matin la première révolution à La Réunion ?
0: Là, il faudrait pas aller faire une révolution pour ça, quoi. Monsieur, non. Je vous remercie en tout cas pour votre appel. Ça fait un petit moment qu'on y est, mais on demande des conseils, là, si les gens ils peuvent vous donner pour l'amélioration de l'habitat.
8: Oui, le problème, c'est qu'on va voilà, le dossier là, PAD ou bien, non, je n'étais pas au courant, non, il faut voir monsieur un tel, et après là-bas, là, on a des chaises musicales là-bas au niveau du département, au niveau de la SPL, un tel. Déjà, par expérience, t'avais un technicien à venir. Après, le technicien, il a parti, il a donné une note, l'autre a repris le train en marche, il a amené. Il a refait le même démarche. Depuis 5 ans, il a fait là. Quand le dossier était bouclé, en premier lieu, le dossier était bouclé pour la première subvention. Après, il y a ou non, le gouvernement, la sanction physique d'épaule, donc la diminuer de moitié la subvention. Mais il dit, bon, ben, elle est OK, il n'a pas de problème. Si vous mettez monnaie, il met un monnaie.
0: Ça oui, on l'a dit à nous ça. Monsieur Ben, nous va voir comment il peut faire avancer les affaires. Reste à où elle écoute. C'est bon?
8: Les bons, grands frères.
0: Bon, allez, bien. Non, on n'a pas même papa ni même maman, monsieur. Ça, les chiens, c'est
8: à toi. La façon de parler, ça.
0: Allez, à bientôt. Au revoir. Non, il fait peur, ça, cette histoire frais à là-bas, compte, hein. T'as dit au frère là, quand on réfléchit bien là. Bizarre. Allô?
9: Oh, bonjour, monsieur Max.
0: Bonjour.
9: Ça va bien? Un peu temps, pourquoi dans nos familles en temps haut, pourquoi appeler?
0: Ou appelle à moi pourquoi?
9: Non, mais j'ai un peu temps en haut, pourquoi appeler d'un peu temps, mais après l'occasion, on était un peu.
0: C'est mettre des démentants du Bobby, non? Pas où ça?
9: Ah,
0: t'es malade alors? Que ça arrive à où dans 20 ans, t'es fait mal quoi?
9: C'est un autre chaussure, pas le même, le Bazak dit, je suis sûr. Ben, là, on m'attend, j'ai une affaire grand matin, là. Tu peux pas le vivre ensemble.
0: Oui.
9: Bon, pendant, il parle maoré, tout le commérage, mais ça, il n'existe plus.
0: Quoi, il n'existe plus? Quoi, il n'existe plus?
9: Ben, le vivre ensemble, soi-disant, regarde. Alors, comme il dit bien, moi, je suis religion chrétienne, mais catholique, moi. Après, le maoré, je le comprends rien. Quand ils vivent ensemble, tout le monde entend, c'est que je ne comprends pas. Ils vont les régimes bananes, ils mettent chez maoré. Ils vont les Mayoc, maoré. Mais il faut arrêter quand ils vivent ensemble.
0: Monsieur, mais désolé de dire ça franchement comme ça, mais bien souvent, ce sont des faits avérés. Moi, par exemple, ma fille Viazot traverse. De chez le pauvre Vinsan et qu'à régime banane, comme il arrive là car mon camarade, il me dit, t'es quoi fait de pas régime, pas de banane, le gars dit, moi, si, attends-moi les couper. Et c'est le même gars que m'a croisé chez le pauvre Vinsan.
9: Ah, ben, oui, bien sûr, est-ce que c'est.
0: Mais les vrais, comme on dit, c'est pas forcément le même moon.
9: Voilà, mais c'est ça, mais quand ils vivent ensemble, là, nous fait une affaire, ils vivent ensemble, tout le temps bien. Mais yo, franchement, on dit, bon, pas où, hein, nous nous pose la question. Mais le maoré, on met pas où dans cette affaire, c'est créole, il porte plein de vous. Soudain, heureusement, c'est dit, ça fait baisse à vous. Ah, non, t'as l'habité là, il y a des mamans, il y en a trois, il habite par là-bas, mais le maoré, il est français.
0: Mais là, on veut dire, maman, créole, même les plus bons, alors.
9: Aïe, maman, mais yo, là, c'est un gros l'erreur, maintenant, la vraie fille, la maman. Quand ils vivent ensemble, tout le monde attend, et chacun fait son affaire, il va être comme
0: ça. Mais à quel moment ça a cassé, à quel moment ça s'est arrêté, ça?
9: Quoi, ça?
0: Ben, à quel moment les créoles ont d'autres et puis ont d'autres?
9: Bon, je vais pas mal placer pour vous savoir. Ça me veut dire où, une autre fois, nous dit ça. Là, pas tout, hein. Mmh. Comme il y a la maori, les bonnes, là, pas bon, mais il y a, comprends. Il faut faire contre maori ou les gars avec créole. Ah, il y a, franchement, parce que maintenant, comme allemand, maintenant, comme le créole, si, à l'autre, ça vole, ben, il y a qui maori. Maori, ben.
0: On répond pas, on n'a pas répondu à ma question, là. À quel moment, selon où, on a eu une cassure sur le fait que le vivre ensemble entre créole, créole a pu marcher? À quel moment?
9: Ben, ça fait un moment, avant, t'es d'accord, nous, tout le temps ensemble, il y a des hommes, mais comme elle a pu, comme elle a, ou le matin, c'est mis, là, quoi, j'ai mon cataou. Ou le matin, vieillesse, il n'y a plus rien. J'ai mon cataou. Ben, chacun, il fait son droit chemin. Nous arrivons, j'ai, ah non, moi, écoute, le frère, ah non, et nous, tous les camarades, mais là, l'autre, mais comme elle a pu, ça, l'arrivée assassinat, où, là, les mots cataou, mais quel créole, ça, c'est déjà vivant, c'est qu'elle vivant ensemble.
0: Le créole est contre l'autre, alors?
9: Ah oui, mais le créole, même là, pour vous quatre, le créole, après, il va être des maori. Mais le maori, maintenant, tout le monde entend bien, mais...
0: Combien après, oui, il y a des, comment, des, ben là, ils fonctionnent en comment, en communauté, il est pas pareil que nous. C'est pas la même chose, c'est pas la même culture non plus.
9: Oui, ben, nous avons d'autres cultures. Si, soi-disant, il y a où le vivre ensemble, là, ça, où ça, la messe de mon équipe, où? Où ça, l'église, pour qu'il va y avoir, où ça, la mettre, là, là, prend le style, là, pas prend, il, un tas de cinéma, mais puis, disons, comme ça, quand Dieu le vivre ensemble, qui soit le mari, sinon, le malba, et, ben, quand on est catholique, mon camarade malba, il fait une cérémonie, il invite à moi, mais ça, moi, le mot, quand vous m'avez salé, mais ça, pour tomber les chrétiens, ben, là, comme on a dit, freedom, elle est magique. Pour moi, elle est pas magique. Freedom, le plus grand des saints expédiés, plus grand des bonnes saints, il y arrive, qu'on fait une affaire, tout de suite, il là-bas, faut ouvrir la bougie, ou allume ici, ou allume là-bas, ou mettre dans la quête. Un an après, il est rendu freedom, le père de l'affaire, tout seul, ça y appelle, c'est freedom.
0: Oui, parce que, aujourd'hui, les gens entre Zot, y entraident à Zot, beaucoup par le biais de la radio. Mais pourquoi deux Zot en Zot quand on a besoin qu'il est au-dessus, qui prête plus à où? À moi, par exemple, il n'oserait pas demander.
9: Oui, mais avant, pas besoin de demander. Avant, t'es comme ça, il arrive, comprends, il arrive, par exemple, avant, t'es invité, comme je dis, t'es invité, dans le monde, il arrive, ou de case.
0: Oui.
9: Par exemple, ça, ils sont en dehors, il arrive. Par exemple, papa, pourquoi arriver, il dit, t'as la lécrite, papa. Il s'accrie à lui, le maman, il revient, il dit, papa, il vient pas, parce que moi, maintenant, il est là, il est pesant.
0: Non, papa, l'a dit, il est pas là.
9: Non, lui, il est là, lui. Après, ben là, il vient pas, et il a du
0: papa, là, il est pas là.
9: Non, et quand il vient, là, le moment, on ne peut pas crier papa, il dit, si m'a crié, ben, il est quatre feux en l'air, et puis ni. Ben, il s'est pas dit son papa, les barotés, il s'est dit les quatre feux en l'air. Les quatre feux en l'air, quand il dit, papa, les quatre feux en l'air, là, il s'est pas dit, barotés, ou bien, il dit, quatre feux en l'air. Ben, ne comprend pas ça, mon métropolitain, là, comment? Il s'est pas dit, papa, les souris, ben, le rhum, ça fait rien aux autres. Ben, c'est comme ça, même ils le vivent ensemble. Heureusement, j'en ai encore la radio, et là, j'ai expliqué encore une affaire, bon.
0: Ben, là, mais ça va, moi, justement, mais ça met des informations les deux heures.
9: Ok, ben, inquiète pas.
0: T'as trouvé la soulager sinon, hein? T'es rien de grave.
9: Non, toujours ce soir, toujours le même.
0: Ben, bon, alors, allez.
9: Inquiète pas, allez, merci bien. Allez, au revoir.
0: Bye, ciao. Bon, allez, il est 14h à La Réunion. On va retrouver tout de suite un flash d'informations avec la 2PRL. Et ensuite, on enchaîne la dernière heure du son du soleil. Vous allez pouvoir nous dire, est-ce que vous allez aller rejoindre les élus qui demandent aux gens de se rassembler pour les contrats PEC? Est-ce que vous allez y aller? Est-ce que, pour vous, c'est, il y aura du monde? Vous nous direz, hein, 99 12 00.
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11: Bonjour à tous. Le procès des viols de Manosque va s'ouvrir à 14h devant la cour d'assises des Alpes de Haute-Provence. Jusqu'à vendredi, un homme de 51 ans est jugé pour proxénétisme et pour viol avec acte de torture et de barbarie sur sa compagne. L'ancien directeur d'une agence bancaire encourt la réclusion criminelle à perpétuité pour avoir infligé un calvaire.

Le ministre de la Justice vient évoquer la coopération judiciaire entre les deux pays, mais aussi parler de la libération du journaliste Christophe Glaize en détention depuis bientôt un an en Algérie. Le bateau de croisière, point de départ du foyer d'Antavirus, de retour aux Pays-Bas. Le MV Ondus est arrivé à Rotterdam en fin de matinée avec 27 personnes à bord. Au total, depuis début avril, au moins 7 passagers et membres d'équipage ont été contaminés par la maladie, dont une française et 3 sont décédés. L'Organisation mondiale de la santé assure que le risque sanitaire global est faible. L'Iran veut mettre en place un organisme chargé de gérer le détroit d'Ormuz, annonce officielle du Conseil suprême de la sécurité nationale. Le régime assure aussi avoir répondu à une nouvelle proposition américaine pour mettre fin à la guerre et indique poursuivre ses discussions avec les États-Unis. Enfin, la 10e édition du The Event sera la dernière. Les organisateurs de l'événement caritatif annoncent un ultime rendez-vous du 4 au 6 septembre à Montpellier et sur la plateforme Twitch. Il sera cette année au profit de 22 associations.

0: valable ça, je dis ça, hein, Rose Lorenz. Date de 1982. Dans un instant, Didier Barbelivien. Nous aurons aussi Gaby Lycun pour Fait Rouler, Maxime Le Forestier, Les Forbans. Il y aura aussi le groupe Aha. Il était une fois Nicoletta, Michel Sardou, Sacha Distel en programmation sur Freedom 2 du côté de Saint-Pierre, 102.5 MHz, du côté du Tampon, 102.5 et du côté de Saint-Leu, 102.7.
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0: vous avez compris, hein, c'est Radio Freedom. C'est pas notre radio, hein. Freedom, bonjour.
1: Oui, bonjour, monsieur.
0: Bonjour, madame.
1: Il souhaiterait, s'il vous plaît, intervenir d'une part sur le...
0: À cause mi entend ou mal, comme ça.
1: Là où on entend mieux.
0: Ah, commence. Là. Non, mais s'il n'a rien à faire brancher avec madame, débranche. Parce que ne pourra pas faire des tests
1: non,
0: à chaque
1: non,
0: fois.
1: N'a pas,
0: ah, mais s'il n'a pas rien, elle est bon. Allez, cause un petit peu plus fort et nous, ça va.
1: Oui, excusez-moi. Oui, alors d'abord sur le créole et ensuite sur le vivre ensemble.
0: Bon, ben s'il y a des sujets, allons vite alors.
1: Oui, sur le créole, il voudrait applaudir à toutes les personnes que quand il arrive pour intervenir, il cause des gym, il lave mon créole, c'est là, il applaudit carrément toutes ces personnes-là. Et par contre, il y en a d'autres personnes. Il dit, moi, il peut exprimer à moi seulement en français parce que c'est là que je m'exprime mieux et tout. Bon, là tu m'as revenu un petit anecdote comme elle était.
0: Non, mais là où ça va pas à tout en même temps, là, essaye d'aller un coup droit devant.
1: Ben, pour moi, aller droit, c'est que dernièrement, elle a eu une dictée en direct à la télé. En français et en créole. Mm-hmm. Elle a fait la dictée en français, mais elle gagne zéro faute. Et elle a fait la dictée en créole, ben, elle était carrément nulle. Et pourtant, mais tu comprends ce que en créole, c'était Madame Bello la dictée, et en français, c'était Monsieur le recteur, la machine. Le recteur, le préfet.
0: C'était un quoi, ça? C'était un jeu, ça? À la télévision?
1: Non, c'était un concours national et à la télé sur RFO le mois dernier.
0: Ah, d'accord. Non, excusez-nous, madame, nous n'avons autre chose à faire.
1: Oui, justement, c'est que...
0: Mais déjà, nous n'avons autre chose à faire que regarder la télévision là, et puis nous n'avons autre chose à faire pour...
1: C'est pas grâce à The Freedom que m'a appris ça, c'est que quand on était pour écouter Freedom, et c'est pour parler où ça, quand l'essence augmente, maintenant, un auditeur l'a téléphoné, l'a dit, oui, vous demande où ça les élus, il est là, il trouve pas ça, là. Et maintenant, un auditeur l'a téléphoné, l'a dit comme ça, ben, pour autre, Madame Bello, elle est en direct, à la télé, tu RFO, elle est en train de faire, il s'en va faire un dicté pour Bonne Marmaille Collège.
0: Oui.
1: Voilà.
0: D'accord.
1: Et c'est de là, il dit, ben, allez, branche un coup dessus, il m'a pas su regarder. Bon, passons là-dessus. Moi, c'est juste pour dire, comme l'été, en combien d'eux, il fallait nous défaire, là c'était la période, c'est après aux premières rédactions. Et la donne à nous un thème, et là l'inspecteur vient, fait machin dans notre école, et il a choisi une classe en cours moyen 2. À l'école au pont, et l'école centrale, l'école, disons que dans ce temps-là, était considérée l'école le plus cagnard, et l'inspecteur est venu là, elle a donné un thème sur la vanille, l'exploitation, machin de la carte.
0: Madame, venez un petit peu, dépêche à vous, parce que je ne comprends pas où ça veut en venir.
1: Eh ben, c'est que quand il fallait que nous ayons fait un exposé dessus, eh ben, quand la, moi, je demande à maman, papa et mon grand-père, comme l'avait machin l'exploitation Cannes-Saint-Louis là-bas, eh ben, la donne à moi avec son mot. Ses paroles. Et moi, je l'ai écrit tel qu'il l'a dit à moi. Et bien, quand l'arrive en classe, l'a demandé comment, et quand la cagne arrive, comment les broyer, tout ça là, moi, je l'ai dit, il passe la cagne dans les broyers, après, ça va dans le générateur, puis le jus et le machin.
0: Oui. Et donc,
1: Et donc, tout ça là, le jour là, devant l'inspecteur, c'est là, ben, l'attrape à moi, la fout à moi au fond de la classe, avec.
0: Ah, parce que la pagane cause comme il faut.
1: Parce que m'a dit les mots que mon grand-père l'a dit à moi, générateur, les vibraires.
0: Oui, mais t'es mal dit parce que maintenant t'es gagne pas bien exprimé, Azot.
1: Voilà, t'es gagne pas exprimé. Mais c'est à force, dans le genre là, même ici, ça c'est notre façon de causer et notre façon d'écrire les différents.
0: T'es sûr, ah bah oui.
1: Mais quand on y voit des auditeurs, quand ils téléphonent, quand ils disent, ils applaudissent. Des personnes qui ont dit, moi, mi cause mon créole, mi langue mon créole. Mais nana, une auditrice que dans l'Est, que souvent ils appellent Azot, parce qu'elle a vécu plusieurs années en France, là maintenant elle est revenue, mais la côtoie que des agents territoriaux là-bas, disons bonnes oreilles, machin comme ça. Et donc elle est plus habituée à parler en français, mais quand, dans son cosmos, quand tout d'un coup après il dit oui, j'appelle souvent pour dire un bonjour et tout, après tout d'un coup il dit ah si j'ai oublié un tel l'autre.
0: Madame, mais d'accord, excusez-moi un instant, il aime bien écoute de monde, mais là il est long, madame, il est très long.
1: On l'a entendu que ça va dire, il dit il faut que je prends le temps.
0: Oui, mais prennent et prendre, il y a un peu des gens, il fait mal la liaison.
1: Il fallait pas dire, il s'en connaît, il a pas, il a dit ça. C'est ça, bien pas bonne de mon idée, de t'exprimer à votre mieux en français, alors que, ou pète un gros fait comme ça, là.
0: Oui, mais après, pas tout le monde, même le bon monde, même en métropole, ça saurait d'ailleurs. Même quand vous habitez en France, ou parle pas correctement le français, madame. Il y en a de moun, l'aîné, peut-être à Paris, à Lyon, à Marseille, il parle pas bien.
1: François habite dans le nord, là-bas. Ou parle pas correctement français. Ou va parler, ou dialecte normand, ou bien breton, et comme machin. Mais pas besoin des camps ou cause, ou annonce que je ne peux pas m'exprimer en créole, je m'exprime mieux en français, et puis tu pètes une phrase comme ça, il faut que je prends le temps. Ben, Kali, dans ce cas-là, dis pas que tu exprimes à toi mieux en français. Bon, maintenant, mais passe avec.
0: Nicole, pas s'il n'aura encore le temps, il s'y coupera pas. Madame, c'est le deuxième sujet, non plus vite, s'il vous plaît.
1: Oui, ben, pour aller plus vite, le vivre ensemble, c'est que dans le temps avant, et que ce soit dans les quatre points du nord, le sud, de l'est, l'ouest, quand tu viens à La Réunion, quand tu viens, le Noaguey sous la belle, là, dirais sous la belle, pour vivre ensemble avec notre manière.
0: C'est-à-dire, pour commencer avec notre manière?
1: Ben, c'était pas nous, t'es vivre ensemble avec la manière, cette histoire de l'autre côté, t'es bien. C'est cette histoire de l'autre côté, quand t'es bien, t'es vivre avec une manière, que ce soit les oreilles.
0: Non, mais je comprends pas. Madame, ne soyez pas difficile. Expliquez-moi clairement ce que vous voulez dire, parce que là, je n'arrive pas à comprendre.
1: Ben, tout simplement pour dire moi, dans le temps, quand j'étais marmaille, mais le mot communauté là, vivre en communauté à La Réunion, ça n'existe pas, le mot communauté à La Réunion. C'était comme la partie voyager en tant qu'adulte dans le Pacifique, en Nouvelle-Calédonie, mal a compris que ça veut dire vivre en communauté, quand on arrive des communautés walisiennes, communautés caldoches, communautés futuniennes.
0: Non, mais tout à l'heure, quand je faisais le parallèle avec le monsieur-là, je lui disais qu'effectivement, on n'a pas la même culture avec Mayotte. Mayotte, peut-être, les gens vivent plus en communauté que nous, à La Réunion. On vit pas par communauté, nous, on vit par avec des voisins, dans des quartiers, etc.
1: C'est là que Mizien là-dessus. C'est quand avant Mizien ou dans les années 60 là, où tu n'entends pas parler de communauté.
0: Mais j'ai compris.
1: Voilà. Et maintenant, il entend parler que de communauté. Comment on peut parler de vivre ensemble? Parce que quand tu sors de l'autre côté, tu viens vivre à notre façon rayonner. Et là, bon, mais pense que ça termine là-dessus parce que ça coupe à main. Ouais, continue comme ça.
0: Mais on l'a vu, mais pas coupe à où, hein?
1: Oui, oui, mais merci bien, monsieur, parce que on connaît, on a un bon cœur et un grand sens, les relier à haut cœur avec au cerveau. Et là-dessus, continuer comme ça, ne chape pas. Continuer à vivre avec de bien prénommer les communautés, ceci, ou à chape pas, tendra, viendra, bientôt. Ou à la réunion, il appellera plus la réunion, hein.
0: Madame, merci en tout cas pour votre bonne propos. Merci à vous d'avoir appelé. Nana, des gens, les vrais, qui prennent un peu plus de temps que d'autres pour développer, mais sinon, bon, ils passent par les plaines. On préfère passer par les plaines que passer par le littoral. Il peut arriver, mais l'essentiel, c'est d'essayer de comprendre. Et madame dit que voilà, étant donné que nous vivons pas en communauté, étant donné que nous accueillons beaucoup et avec peut-être le à l'instar de nous-mêmes, nous prend un peu des cultures par-ci, par-là, même ça dissonne en France, ça devient de Mayotte, tout ça là. Et un jour, nous, la réunion, il rappellera plus la réunion. Sérieusement, les affaires? Allez, 99 12 00. Bonjour.
2: Bonjour, monsieur.
0: Bonjour, madame.
2: Oui, apprendre à vivre ensemble, là.
0: Oui.
2: Mais, monsieur, là, ils vivent plus ensemble, là. Là, ils vivent à l'écart.
0: Pourquoi ça?
2: Ben, pourquoi ça? Ben, parce que là, après, il y a nous à vivre à l'écart. Imagine par exemple, bon, quelqu'un a un petit boulot, quelque chose comme ça. Là, tout de suite, ben, la famille, ouais, ben, ils ont la sazote, ils disent bonjour, elle est contente. Ou les ORS, là, monsieur, ben, arrête à où aller quand parce que vous n'avez rien.
0: Mais c'est quoi? C'est le fait que vous les bas qui mettent à où aller quand?
2: Ah, ben, d'après où? D'après où? Ben, parce que vous les ORS, hein? Ben, ou la paix, rien du tout. Alors, ben, bon, des merdes, à où, essaye de soigner une famille, comme vous gagnez, comme vous pouvez. Et puis, ben, voilà, ça va, c'est bon. Mais, on a jamais ni chaud, ni froid, vous connaissez. Et, ou, qu'on en a quelqu'un qui ferme rien à faire comme ça, là.
0: C'est-à-dire qu'ils mettent à haut de côté par rapport à haut niveau social?
2: Ben, ouais.
0: Aujourd'hui, nous regarde que ça, on veut dire.
2: Oui. C'est tout maintenant, là, tout le monde, la plupart du temps, là, n'en a plus de la moitié des réunions, et les ORS, hein.
0: Mais madame, oui? Si vous voulez juger par haut niveau social, ben, à un moment donné, mais désolé de dire peut-être ça comme ça, mais
2: oui.
0: Tout le temps, les pauvres même, tout le temps, les ORS même, tout le temps, oui. Ou même, tout le temps, ou même la pointe, tout le temps, tout le temps, tout le temps, ou la pointe même.
2: Oui, mais après, on a où? Ou à ça qui est les ORSA, comme on dit, le niveau social, les bas, là. Mais après, on a où là? Ça va pas demander de monde, rien du tout, ça? Pas du tout.
0: Ben, il fonctionne déjà la source. Il peut pas aller encore demander. Eh ben, si, madame, quand même. Moi, j'ai beaucoup, on a beaucoup d'appels ici, nous, de gens qui se retrouvent en difficulté parce qu'ils, ben, ils ont du mal à joindre les deux bouts parce qu'ils n'ont pas de salaire.
2: Oui, moi, on est d'accord, parce que, ouais, on en a beaucoup, ouais, ils savent chercher une baquette, comme on organise des repas, tout ça, là. On en a beaucoup, vraiment. Ils savent chercher des baquettes, ou bien ils savent chercher un paquet alimenté, quelque chose comme ça. Ça, oui. Mais, allez pas devant une famille, quelque chose comme ça, allez pas avec un voisin.
0: Mais il va dire où elle travaille, madame, bien sûr. Et il a raison de dire où elle va, ouais, un peu, parce que, lui, s'il a son culot de riz, son culot de sucre, il va aider une fois, c'est tout à fait normal. Tout le monde il peut déraper un goût, pas de problème. Mais si tout le temps on a point, mais comment il fait?
2: Ah ben monsieur, on a beaucoup les comme ça, hein. On a beaucoup les comme ça. On va aller vraiment aller chercher un petit travail.
0: Donc c'est nous-mêmes, c'est le créole même que la métallique dans cette dans ce problème là alors.
2: Ben, m'y dirai pas comme ça, monsieur, parce que, Madiao, depuis quand le gouvernement l'a fait commencer, et le RSA, quand on avait dit le RMI, je n'ai pas appuyé sur cette insertion-là.
0: Mais bien sûr, parce que le revenu minimum d'insertion de l'époque, le RMI, c'était pour insérer les gens.
2: Oui, c'est ça, Midiaoua, je ne l'ai pas appuyé sur cette insertion-là. Il fallait que je t'y appuyé sur cette insertion-là, mais je ne l'ai pas appuyé là-dessus du tout en disant, bon, ça va, c'est bon. Midanaou pour un an, par exemple.
0: Oui.
2: Mais en attendant, compte pas là-dessus.
0: Mais madame, n'a pas besoin de dire, compte pas là-dessus, mais à même on connaît, mais jusqu'à quel point, pardon du terme, mais jusqu'à quel point on lui couillon? De ne pas savoir que c'est pas un salaire.
2: Oui, hein, moi, elle est d'accord, vous dites que c'est un salaire. Ça, vraiment, vraiment. Parce qu'arrivé avant la fin du mois, là, les deux bouts, là, ils n'attachent plus. Mais la fille est habituée d'aller frapper cette petite monnaie-là.
0: Mais il faut se déshabituer, madame. Mais parce que quand vous voyez qu'à un mois, c'est difficile, deux mois, c'est difficile, ben, au troisième mois, vous continuez comme ça jusqu'à perpète les oies.
2: Gouvernement, il donne. Mais allons trapper.
0: Oui, mais outrape 500, mais la personne ou cadre de vie demande à où 1500, 2000.
2: Eh, hey, il ne peut pas demander à où tout ça là si jamais comparaison là peut vous donner.
0: Madame, si votre cadre de vie, la vie aujourd'hui, pour bien vivre aujourd'hui, quelqu'un que le SMIC qui galère déjà, donc il faut un petit peu plus de 1600 euros. On va dire 1800, 2000, d'accord? Si vous gagnez que 500 euros, vous manque 1500. Tous les mois, il vous manque 1500.
2: Hé, hey, attends, là, Odé m'a dit, ouais, notre façon. Là, toujours dit à vous, si jamais comparaison, on en a 3 euros à dépenser, ou dépense 1,50 € et puis vous ramasse 1,50 € pour demain.
0: Oui, mais ça, t'imagines pas ça, ça.
2: Et Nana, il pense. Nana ne pensait pas, mais le vivre ensemble, comme beaucoup, il dit, ouais, avant, il était meilleur, avant, il partageait, avant, il était ceci, avant, il était cela. Ça, les vrais, moi, elle est d'accord. Ou de parents, ils envoyaient à ou dit, hé, hey, allez, dit, cousine est telle, ma tante est telle, et prépare café, chauffe café, telle heure nous arrive.
0: Oui, c'était le bien vivre ensemble.
2: Oui. Les t'allais dans quelques jours plus tard, une semaine, bon, c'était les enfants de l'autre, ils disent, hé, hey, papa, maman l'a dit comme ça, chope toujours café, t'allais à nous arriver.
0: Ah, on était content même, d'ailleurs, que la personne venait rendre une petite visite.
2: Ouais, une petite visite, en plus que ça, ouais, il a mené les enfants. Bon, bébé, navet, il a misé un petit peu quand même avec.
0: Mais regarde pas, t'es regarde pas.
2: Oui, ouais, il regardait pas comment on y vivait, que ça allait la manger, que ça a midi ou la fait cuit, que ça n'avait dans le marmite. Ben ouais, il rodait pas tout ça là, monsieur, il rodait pas. Ouais, ce que vous trouvez, ce que vous n'avez, on mettait dans le marmite et tout le monde était content. Mais aujourd'hui, là, aïe, aïe, aïe! Eh, hey, que ça l'a fait cuit.
0: Que ça l'a fait. Ouais, cuit. Mais aujourd'hui, il répond même bio parce qu'il connaît que s'il vient, ou vient manger chez lui aujourd'hui, c'est un repas de moins pour lui demain.
2: Ben, si jamais comparaison, bon, il va venir chez où à l'improviste. Bon, ben, on va dire, hé, hey, c'est pas de ma faute, mais il savait pas si jamais vous venez. Quoi? Il savait pas. Si jamais comparaison, il savait, bon, ben, il aurait fait quand même un petit maximum, mais quand même quelque chose au fait. Et puis, bon, tout le monde y arrive ensemble. Bon, ouais, mais tout le monde, ouais, il entoure la table avec. Mais si jamais comparaison, on connaît pas, il arrive à l'improviste. Ben, que ça m'en y peut dire. Les pattes ma faute.
0: Non, mais bien sûr, je comprends. Et là, tout le vivre ensemble a perdu tout son art. Merci beaucoup d'avoir appelé, en tout cas, madame.
2: Attends qu'un petit moment.
0: Non. Vraiment, une dernière virgule, alors.
2: Un petit moment.
0: Non, une petite virgule.
2: Monsieur Melchior, il disait, moi, elle est pour le vivre ensemble. Moi, on a l'impression qu'il voulait vivre plutôt de sa poche.
0: Merci beaucoup, madame, d'avoir appelé. 02 62 99 12 00. Les personnes disent que on a perdu ce vivre ensemble avec le manque de revenus. C'est-à-dire que, ben, effectivement, quand on gagne pas bon, on peut, ben, on veut pas trop voir autre famille ni autre case, hein. Donc, 02 62 99 12 00. Vous composez ce numéro de téléphone pour être en direct avec nous. Bien, hein, c'est comme ça qu'il faut faire. 02 62 99 12 00. Freedom, bonjour. Allô?
3: Allô. Oui, bonjour.
0: Bonjour. Tu t'attends pas où à ça ou là?
3: Non, bien, ça n'est pas ça. Non. Parce que depuis ce matin, moi, je t'ai appelé au moins, je ne sais pas combien de fois.
0: Oh, tu sais, c'est difficile de pas m'avoir. Hein. Je suis très rare.
3: À part que toi, les gens aussi.
0: Je suis un bon cru.
3: Oui, d'accord, mais les autres aussi, tu m'as testé pas toi.
0: Ah, mais moi, je ne connais pas pour les autres, hein, je connais pour moi. Hein. Ben, comment on peut vous aider, madame?
3: Voilà, quand j'ai appelé, il y a une dame de Radio Freedom qui m'avait appelé pour me demander qu'est-ce que je voulais. Elle m'a dit ainsi.
0: Mais qu'est-ce que vous voulez? Qu'est-ce que vous voulez?
3: C'est pas dans ce truc de ce barème-là. Je voulais appeler, c'était pour dire que tous les mois, Je fais plaisir aux gens. Je dépose. Comme j'ai pas d'endroit, j'ai pas de des gens à qui donner, je sais pas quoi. Mais j'ai plein de choses à la maison, à manger par exemple, les gâteaux, les fruits, les trucs comme ça. Ben je dépose un grand sachet sur le sur la rue de Mike, hein, au chaudron.
0: Ah, du Mike, du chaudron, et pourquoi vous faites ça?
3: Ben je fais ça pour que je laisse le sachet, moi je m'en vais, je prends le vieux, je passe, je laisse le sachet pour que les gens qui peuvent, qui a envie de manger, ben ils trouvent des choses dedans tout ça.
0: Oui, mais comment, qui vous dit qu'ils trouvent vraiment et c'est pas les gens qui nettoient, qui remettent dans la poubelle pour jeter?
3: Non, ça c'est un sac bien propre, et en haut et sur le siège où qu'on a tiré là, les bancs là. Hier j'ai mis un sachet, il y avait des pommes, des gâteaux, du riz, des trucs comme ça, parce que j'en ai trop chez moi et j'ai personne d'autre à donner.
0: Mais quoi, vous vivez toute seule ou quoi?
3: Oui, je vis toute seule, oui.
0: Mais vous êtes alors attendez, je reviens, je dois aller donner une information, je reviens tout de suite, hein. Restez avec moi madame, ne quittez pas, hein. Nathalie, on est sur la quatre voies de Sainte-Suzanne. Qu'est-ce qui se passe, Nathalie?
4: Bonjour. C'est pour vous signaler, il y a un seau qui est tombé d'un camion.
0: Oui.
4: Et en fait, c'est sur la voie de droite, le sens Saint-Denis-Saint-André. Juste après la ravine des Chèvres, quand vous avez fini le tournant de la ravine des Chèvres, à peu près 100 mètres. En fait, le seau, il est en plein milieu sur la voie de droite et ça roule. Et donc, ça peut être dangereux, surtout pour la moto.
0: Voie de droite vers Sainte-Suzanne, après le virage de la ravine des Chèvres.
4: Juste après la ravine des Chèvres. Et en fait, là, les voitures, si vous voulez, elles se déportent sur la voie de gauche. C'est dangereux.
0: D'accord. Vers l'est, alors, hein?
4: Oui, vers Saint-André.
0: Il fait quoi? Il fait quel temps là-bas, là?
4: Il fait beau.
0: D'accord.
4: Fait beau. Je viens de passer, il y a du soleil.
0: Bon, bah ok, on va le signaler, voilà. ce seau. Bon, c'est en plastique, mais ça peut faire des dégâts quand même. Hein.
4: Oui, c'est des seaux de chantier, vous voyez, un peu solides quand même.
0: Oui, c'est du plastique rigide, là.
4: Voilà, exactement.
0: Allez, on va signaler ça grâce à vous.
4: Merci à vous.
0: Merci Nathalie, au revoir.
4: Attention.
0: Au revoir, merci, au revoir. Automobiliste, attention, nous signale un saut de chantier sur la 4 voies après la ravine des Chèvres, après la coop de la ravine des Chèvres, en direction de Sainte-Suzanne, hein, vers l'est donc, après le virage de la ravine des Chèvres. Faites attention, il y a un camion qui a perdu un saut de chantier. Si vous avez des informations, 02 62 41 51 51. Oui, alors madame, donc vous me dites que vous êtes vous faites comme le petit ange là qui déposait un sac rempli de choses à consommer, riz, bonbons, etc. sur le bord d'un muret au mail du chaudron.
3: Non, c'est pas un bord de muret, c'est où qu'il y a, on a 6 boîtes dans les bus, soit dans le sens montant ou descendre. Je fais toujours ça, c'est déjà 3 mois que je fais ça, et je disais aux gens qui a pris le sachet hier, j'ai jamais parlé de ça à la radio, je parle aujourd'hui, il faut pas avoir peur, puisqu'il y en a des pommes, il y a des gâteaux, il y a tout dedans. Il faut pas avoir peur, c'est moi qui les pose, voilà.
0: Oui, donc la personne qui se cache derrière ces petits cadeaux-là, enfin, ce que vous laissez là, c'est vous, c'est...
3: Voilà, c'est pour rendre service à quelqu'un qui est démuni sûrement, ou c'est le contraire qui prend, moi je ne sais pas. Hein.
0: Non mais, dites-moi.
3: Quand je dépose le sachet, je dépose sur le banc, comme hier c'était, j'ai déposé un sac sur le banc, et le bus est arrivé, tout le monde a rentré, moi aussi j'ai rentré, et le sac a resté. J'ai bien regardé, le sac a resté. Qui a pris, je ne sais pas.
0: Oui, mais moi j'ai une question pour vous. D'où vous est venue l'idée de vous dire « je vais aider les autres » ?
3: Voilà, de cette façon-là.
0: Ah, vous vous êtes dit ça un matin, « je vais aider les autres » ?
3: Oui, dans ma tête, oui. Dans ma tête, oui. Je vais aider les gens qui sont en besoin. Parce que j'ai des certaines personnes que je peux donner, mais comme c'est spécial, c'est en difficulté, ben je préfère mettre là-bas et c'est d'autres personnes qui...
0: Je comprends.
3: Vous comprenez? Parce que comme dit la dame précédente, ou avant, je ne sais plus, quand quand tu as des choses, les gens t'entourent, tout va bien, la vie est belle. Et quand tu en as plus,
0: ah ben oui, t'es plus intéressant du tout. Ah ben bien sûr.
3: Parce que moi, je te dis, j'ai eu quelque chose de très important en 2013, et tous les gens m'entouraient, famille, tout. Et depuis ça, bon ben, comme ils sont su qu'il a diminué, ah ben ils sont partis.
0: En fait, quand vous avez eu la cagnotte. Et ils étaient là quand ils faisaient.
3: Moi, je ne t'ai pas parlé de cagnotte.
0: Non, moi, je suis un devineur, moi. Donc, quand tout était là, c'était bien, et quand ça a diminué, et ils sont partis, quoi.
3: Voilà, du jour au lendemain, au revoir, plus de nouvelles, jamais remis les pieds chez moi, les enfants même les partis, la pure nouvelle du.
0: Eh ben, à ce point-là.
3: Pourtant, comme on dit, j'ai donné quand même à tout le monde, peut-être un ou deux, j'ai pas donné, mais tout le reste, j'ai donné une partie à un, une partie à l'autre, j'ai partagé. Voilà, même des étrangers, j'ai donné à ce moment-là. Hein.
0: Ouais, c'est ça, c'est que les gens. Mais vous savez, madame, c'est vrai. Non, mais c'est vrai ce que vous dites, les gens, ils sont pas du tout reconnaissants. Vous pouvez faire 10 000 choses pour eux. Demain, ils vous oublient, ils passent à autre chose.
3: Voilà, exactement. C'est pour ça que maintenant, je fais ma petite vie tranquille. Et quand j'en ai trop, ben, j'ai pris une décision.
0: C'est bien, ça.
3: De mettre tout dans un sachet et déposer. Les gens qui trouveront un sachet un jour, ils vont dire, bon, ça c'est madame Intel qui a mis ça. Tu vois?
0: C'est incroyable quand même, parce que vous continuez malgré tout à semer du bonheur alors qu'on vous a fait des crasses, quoi.
3: Ah, c'est pas grave, ça, Dieu est là, il m'aide.
0: C'est bien.
3: Dieu me l'a jamais oublié.
0: Et vous partagez, donc c'est cool. Merci ouais. d'avoir appelé. Mais du coup, je vous appelle comment? L'ange du mail du chaudron? Comment je vous appelle?
3: L'ange de Valérie.
0: L'ange de Valérie, d'accord. C'est pas la même qu'on a ici. C'est une autre, alors. Vous lui avez volé son prénom. Allez, à bientôt.
3: À bientôt, au revoir.
0: Merci, au revoir. Ah, vous voyez un peu ça, il y a des gens qui donnent encore, hein, et elles passent incognito, quoi. C'est-à-dire que toutes les semaines, depuis 2-3 semaines là, enfin tout assez souvent, elle dépose un sachet rempli de choses pour des gens pour qu'ils puissent manger. C'est incroyable quand même. Bah après la dot, Moon peut tomber dessus aussi. Hein. Freedom, bonjour.
5: Oui, allô, bonjour.
0: Ah, prenez le téléphone à l'oreille, sinon je vais avoir du mal à vous entendre.
5: Oui, allô.
0: Le téléphone à l'oreille, monsieur, s'il vous plaît.
5: Oui, là c'est bon.
0: Bah si vous l'avez fait, c'est bon. Après, pas de souci.
5: Oui, sans détresse.
0: Oui, monsieur, vous n'êtes pas sur haut-parleur, vous êtes sûr?
5: Non, là, c'est bon, j'ai pas le haut-parleur.
0: Allez, génial, je vous écoute alors.
5: Oui, ça concerne le vivre ensemble.
0: T'es, mais j'entends mal, c'est fou, hein, quand même.
5: Attendez, là, c'est bon?
0: Bah, allez-y.
5: C'est là.
0: Monsieur, allez-y, on n'a pas le temps de faire des tests.
5: Oui, ouais, alors, concernant le vivre ensemble, je pense que ça, c'est dû à la peur, ça. Les êtres humains, je pense qu'à La Réunion, maintenant, les gens, ils ont plus confiance, ils ont tellement peur. Que le vivre ensemble, ça devient très difficile.
0: Ils ont peur de quoi?
5: Ben, par exemple, je vais vous donner un exemple. Les gens, ils habitent dans une nouvelle résidence. Par exemple, en HLM, ben, les gens, ils mettent plus leur nom sur la boîte à lettres.
0: Ah oui, c'est vrai, ça.
5: On va prendre l'ascenseur. Les gens, ils ont tendance à monter vite fait pour pas dire bonjour. C'est comme si on a tous la crainte de l'un et l'autre.
0: Oui, mais pourquoi? C'est dû à quoi?
5: Je sais pas. Pour moi, c'est la peur. C'est comme si on n'arrivait pas à. On n'arrive plus à faire confiance qui que ce soit.
0: Bah parce qu'on a entendu trop de.
5: Riche pauvre. Hein.
0: Bah parce qu'on a entendu trop de méfaits, c'est ça?
5: Bah peut-être aussi, peut-être. Mais moi je pense que c'est la peur, hein. C'est la peur. Je vais vous donner un exemple. Par exemple, les gens, on est tous petits, on a des frères et des sœurs. En grandissant, on croyait connaître nos frères ou nos sœurs, même nos parents. Et en fin de compte, on se rend compte qu'on les connaît même pas.
0: Oui, parce qu'on est tous différents.
5: On est tous différents. Et moi, je pense que le vivre ensemble, arriver à un moment donné, vu comment le contexte de la vie est en train de devenir, je pense que c'est mondial, ça. C'est pas qu'à La Réunion, c'est mondial. Les gens, ils sont tous méfiants. Et le vivre ensemble, je pense que ça arrivera plus jamais, ça. Regardez aussi, pareil, au niveau de, par exemple, la fête des voisins. On a mis ça en place, mais maintenant, qui peut inviter qui que ce soit chez lui?
0: Ouais, c'est vrai.
5: On a tous peur, on dit ouais, on voudrait bien éviter nos voisins, on se dit bon, on doit peut-être.
0: Oui, mais à chaque fois tu fais confiance, après ils cassent la confiance, c'est ça aussi le truc.
5: Oui, mais c'est toujours ça, voilà, il y a toujours quelque chose. Il y a toujours quelque chose qui arrive, mais c'est, ça n'a rien à voir avec la richesse, avec RSA. C'est dans un monde qu'on vit, c'est comme ça. Le vivre ensemble, ça ne peut plus exister. C'est impossible.
0: Mais est-ce que c'est dommage?
5: Oui, c'est très triste. Excusez-moi, je suis à la radio. Oui, 2 minutes.
0: Oui, mais c'est incroyable quand même. Vous dites que c'est la peur qui fait ça.
5: Ouais, ça pour moi, c'est la peur.
0: Bon, je vous laisse aller à votre rendez-vous, là, allez-y. Merci beaucoup, monsieur. Bonne journée à vous.
5: De rien.
0: Merci, à bientôt, au revoir. Est-ce que c'est le fait que vous habitez tous, maintenant, on est plus dans les logements sociaux que le casataire. Avant, les grandes familles s'entendaient. On faisait pas trop un compte avec les problèmes, mais on s'occupait des uns des autres. Et beaucoup moins aujourd'hui. Vous en pensez quoi, Freedom? Bonjour.
6: Bonjour, Max, ça va?
0: Bonjour, ça va et vous?
6: Oui, bien, merci. Max, vous parlez, machin, bonne, reste à l'argent, là. Ça arrive, oui, ça m'a craint.
0: Quoi? RSA, Ronde de Moune Paris. Oui, mais madame, RSA, c'est pas un salaire?
6: Comme il a laissé, il va mettre les boîtes, les autres, là, mais c'est un sens, pour les boumes.
0: Bah, il y a dans le journal midi, dans le journal.
6: Bah, coûte RSA, vous êtes obligé, bougez un petit marché.
0: Écoute ça, hein, la CAF sévit les abus liés au séjour prolongé, même à l'étranger, Diao.
6: Écoutez, notre travail, nous n'avons pas le temps, les voyages partout, ça m'en est resté un temps, les partout. Et là, zone là, tout le temps pour plaigner. Mais que pas si on remarque ça, tout le temps, c'est pour plaigner.
0: Mais il est normal, madame, puisque tous les mois, il manque à 1 500 €. Mais elle est vraie. Le foyer a besoin de 2 000 € pour vivre, d'accord? Vous gagnez 500 €, ben il manque 1 500.
6: Ôtez, mais tiens, où les sérieux sont pas, hein? Là, pour parler si bon de monde, on n'avait pas raison, vraiment, hein? La plupart, t'es, il y a 6, il y a un gros RSA là, ça y a 6, à nous, enfin, mais que pas sous le cas, comme moi, Max, hein? Mais là, autre meuble d'autres cas, hein? On va essayer de garder un petit peu souvent, pas vous dire, on laisse avec des armées, des sirènes,
0: non? Ah, on change pas tous les 4 matins non plus, oui.
6: Un gros meuble, là-bas, ça m'en est pas de mon RSA, ben, ça déroule là-bas, hein? Bon, beau fauteuil, ça m'en connaît, Max.
0: Ah, oui, mais là-bas, il donne un lit 10 fois sans frais, madame.
6: Ah, nous, pour nous, maman travaille du matin jusqu'au soir. On a la courage de mettre tout le temps, diamant tout.
0: Les aides sont données aux personnes qui touchent le moins de revenus.
6: Mais non, mais autres, ça, la poubelle, comme ça, c'est un petit chemin, des poches du chemin, et la camion poubelle, il passe, ça va avec. Ils ont la dot, même toutes affaires, les pour autres.
0: C'est vrai. Mais les retraités, non, hein. Les retraités gagnent pas ça, hein.
6: Le retraité, jamais mal. Ce type d'argent qui est retraité pour tirer. Au contraire, c'est pas si nous, notre travail. Alors, même pourquoi être encore à la retraite. Bien sûr, certaines personnes, ils mettent l'argent, ils sont déjà à la retraite, Max. Ils n'arrivent pas à combiner ça, là. Et bien, tirer dessus la corde pour râler, petit bout.
0: Mais dans ce cas-là, pourquoi on garde un système qui ne fonctionne pas, alors? Pourquoi nous garder un mauvais système?
6: Ah oui, maman m'a dit ça, là, ben, encore les jeunes bougois. Voilà encore la force, hein. Ou bien sinon, ça, on connaît que c'est fait. Assise devant la boutique, là-bas, picole, en voulant dire, ouais.
0: Ah, mais un peu jusqu'à dans un muscle, dans le rhum.
6: Avec ça. Ah, pourquoi pas, il pète papier, il pète un peu, il pète un peu, il pète un peu,
0: Oui, mais au-delà de ça, un jour, ça risque de s'arrêter?
6: Ah, ben oui, à force, tant oui. Ou t'es, ben, il y a trop peu ça, tu connais, t'as plus pas, non, j'ai plus de travail comme il a, Max. On va dire à mon, eh, ben, viens, un instant, c'est pas, m'a fait 26 jours, dans mon,
0: Ouais, il s'accoupe son, a fait pour gagner 10 jours, jamais.
6: Mon dos, il fait mal, demain, il arrive après-demain, demain, il tourne en bruit.
0: Et demain, viens, par exemple, il s'est dit, ben, mon dos, il fait mal. Oui, mais ça dit, là, de même là. Eh, hey, les gars, de même viens, par moi. Eh, hey, de même viens, par mon dos fait mal demain.
6: Quand le sujet arrive, là, viens, bougez RSA, viens, fais pas un petit travail pour alors, hein, ou bien c'est pas mal.
0: Ah, il y a besoin d'aller boire un coulité.
6: Il est fatigué.
0: Il y a besoin d'aller boire un coulité,
6: On est collé au max, demain, manier.
0: Attends, pas de même, il vient, mais attends pas moi.
6: Demain, il arrive après-demain. Après-demain, moi, je trouve à l'île, vous allez bien, vous oubliez mon travail. Non, manier, inquiète pas, où qu'il est, vous attendez, vous quoi d'ailleurs.
0: Mais c'est sérieux, ça, mon avis, là?
6: Écoutez, ça, la vie, ça, t'es, et nous, pouvons être un petit grand matin, comment? Ou vous travaillez, puis, c'est la rentrée, là, peut-être 3 heures pour qu'on finisse, mais vous connaissez qu'on sort de là où je viens, les faits.
0: Par contre, midi, tout de suite, n'a un peu de travail, pas fini de manger, moi, pour qu'on mange, moi. Vous entendez, madame? Mais puis il travaille pas fin de manger, même pas encore manger, moi.
6: Oui, ben voilà, moi aussi, moi aussi, ben, le travail, Max, je m'apprête à manger, voilà, qu'elle mange.
0: Mais au fini 3h, vous arrêtez pas manger midi.
6: Après, encore, c'est le temps, l'embouteillage, ça faut qu'on ait un chemin de travail, qu'on
0: refuse. Ah, ça, tu connais pas ça, Zot?
6: Ah,
0: Zot. Et il y a, Zot, comment, t'es pescouillon, hein, tu sais, ça travaille, mais si nous arrêtons, si nous toutes l'arrêter là. Ça ment, si nous toutes l'arrêter là. Il risque à barrer deux, trois, les lents aussi, hein, pas à compter.
6: Non, mais ça même avait pour moi. Moi
0: allez, bonne journée.
6: Et ça, ben, vraiment, il y en a de monnaie trop. Comment il y a tant de trop, l'argent sort du ciel pour tomber, mais bouger, ce qu'il veut pas. Mmh. Là, toute douleur, tout ça fait. Non, non, ça, je reconnais vraiment, je vais comme ça.
0: Bonne journée, madame, à bientôt.
6: Allez, au revoir.
0: Merci, madame. Au revoir. Freedom, bonjour. Allô? Allô, Will? Non, à mon avis, finalé. Freedom, bonjour.
7: Allô, bonjour, c'est Max?
0: Oui, bonjour, monsieur.
7: Bonjour, est-ce que moi dérange à vous là, si j'ai dit ben?
0: Oui, oui, totalement, ouais.
7: D'accord. Et on fait une compte à midin gobelin, parce qu'on fait une compte, m'a fait expertise mon loto. Et m'a appelé, il y a du tout, il m'a appelé nouvelle. Oui, le gars, ben, mon raison, puis nouvelle.
0: Oui, c'est-à-dire, expertisé comment?
7: Ben, on fait une compte, m'a acheté le taux d'occasion.
0: Ouais.
7: Et qui avait un vice caché, m'a fait ni l'expert tout, l'expert ni, a constaté le vice caché tout. Et, en fin de compte, il y en a 14 mois maintenant, la pile nouvelle. La pile nouvelle du lit.
0: La pile nouvelle de qui?
7: De l'expert.
0: Mais c'est un cabinet, un expert, c'est pas un book tout seul, c'est un.
7: Oui, c'est un cabinet, oui.
0: Et alors, le cabinet d'expertise vous dit quoi?
7: Mais non, ben justement, mais c'est le pauvre secrétaire, tout en téléphone à lui, le responsable, il dit comment? Il donne le message responsable, ma fille d'avoir une mail, ma fille d'avoir recommandé, ma fille d'avoir comment faire des papiers, comme quoi? Faire deux exemplaires, tout ça. Le bouquin jamais répondre à moi.
0: Monsieur, mais comment on peut, comment un cabinet d'expertise, il peut d'expertise ou de voiture, il donne pas le compte rendu, tout ça?
7: C'est ça, exactement. C'est le compte rendu. Mais attends, on n'a pas de nouvelles. On a pris le compte rendu.
0: Mais vous avancez comment si vous n'avez pas de compte rendu?
7: Je n'y avance pas. Depuis 14 mois, là. Je tombe, tu veux savoir si notre monde est dans mon cas. Parce qu'il paraît, moi, pas le seul.
0: Donc, courrier, mail, tout ça, rien.
7: Rien, rien.
0: Mais, au lieu de passer où ça?
7: M'a fait un courrier manuscrit. Le premier, c'est m'a fait un courrier manuscrit. M'a mis, comme il m'exige d'avoir le compte rendu sous 8 jours. Maintenant, il n'a pas répondu à moi. M'a envoyé un courrier recommandé. Le courrier recommandé, la retourne à la poste. Il n'a pas pris. Et là, ben, c'est côté, mais et puis je vois ça un petit peu dans les attentes.
0: Monsieur, la secrétaire, elle dit quoi alors?
7: La secrétaire, elle dit pas. C'est ma dame, il y a un téléphone, il m'a été énervé, il m'a dit, mais excusez-moi envers elle, si on entend moins. Ben, la secrétaire, elle dit, ben, elle fait tout ça, comment? Elle dit, elle fait passe le message, elle dit tout, elle dit comment? Ben, le monsieur, comment il fait, qu'il bourrique?
0: Non, mais vous pouvez pas vous désigner expert? Vous montez un dossier, on vous paye, l'expertise est terminée, vous donnez pas le rapport?
7: Ouais.
0: C'est quoi, ça veut dire quoi, ça?
7: Ouais, 350 euros et...
0: Ah ouais.
7: Je suis en train de prendre la tête, parce que je me comprends, moi, pour rendre ma malade, plus 350 euros. À un moment donné, TV laisse tomber, mais pas laisse tomber, tu sais, mais je trouve pas 350 euros sur le roche.
0: Bon, par contre, on peut laisser tomber de prendre la tête, ça, ou peu, mais... Et effectivement, ouais. Moi, d'accord, Eco, quand on lève paye 350 euros, c'est de l'argent, monsieur, ou pas là, d'aller plus trouver de sous, ça?
7: Ouais, ouais.
0: Et quelle idée en haut de donner à lui 350 euros, non, ça peut te faire mis, ça?
7: Mais donne pas l'idée à moi, ça vous comme on dit, mais c'est pas laisser aller comment, laisse tomber. Même si tu veux savoir.
0: Ouais, ben monsieur, c'est incroyable quand même.
7: On peut pas donner le nom, parce que mais il veut lancer une procédure.
0: Non, on pourra pas non plus donner le nom. Et si vous lancez une procédure, ça risque d'aller contre vous. Donc,
7: ouais, mais le lieu pourra, s'il n'a d'autres personnes.
0: Oui, quelle ville?
7: Oui, Saint-Leu.
0: Saint-Leu. Ouais. Mais c'est bizarre. Depuis 14 mois, vous attendez?
7: 14 mois, Max, 14 mois.
0: Et vous êtes allé sur la place?
7: mais ça va tout le temps, et le pauvre secrétaire, comment il connaît mon numéro par cœur, il connaît mon nom par cœur, mais il est pour rien de la haine.
0: Ouais, mais à un moment donné, il y a le risque de se faire un peu chahuter comme ça, parce que...
7: Aujourd'hui, tes limites, à un moment donné, m'a repris à moi, m'a excusé envers elle, mais limite, m'a traité elle d'incapable, quoi.
0: Ben ouais, mais la pauvre, elle est au milieu, et oui, ça, c'est pas le bon emplacement, hein, bien souvent.
7: Ma guerre, excusez-moi, ma guerre, rattrape-moi, ma guerre, excusez-moi.
0: Et comme dit Créole, il n'a pas moyen de boucher le bouc quand il arrive le matin dans son cabinet là-bas.
7: Imagine ce qu'il dit, est-ce qu'il dit qu'il a moyen, comment ses horaires, les variables, il ne peut pas dire moi quand il peut venir, il ne s'est pas arrêté à journée assis là-bas pour moi attendre aller pour travailler.
0: Ah, on est d'accord.
7: Et ça m'a tellement plus en rage, il m'a arrêté à journée là-bas, imaginons.
0: Des fois, vous pouvez être un bon bouc gentil, tout, il pousse à vous à bout.
7: Mais là, il est prêt à 30 minutes dépasser moi là.
0: Non, mais c'est de moun. Des fois, on n'a pas de problème, et qu'au même moment, c'est de moun, il pousse à Wabou. Bon, c'est, si vous êtes dans le même problème, appelez-nous 99-12-00. Merci beaucoup, monsieur. D'accord, on va dire à nous quand on a fait un rappel à nous, hein.
7: Ben, au cas où c'est un moun, entend le message, c'est comment il y a un téléphone Freedom pour acheter d'autres moun pareil pour moi, qu'on va nous lancer une affaire collective, oui.
0: Mais il expertise un peu toutes les affaires, il n'y a pas rien que le taux, hein.
7: Ben, il pense, il fait d'autres choses, il pense. Mais justement, c'est au cabinet, comment on trouve Ali, c'était cabinet expertise tombé, non?
0: Bon, bah, monsieur, là.
7: Voilà. Et dis Ali, si autant moins, monsieur, comment il est.
0: Non, on ne donne pas son nom de famille. Non, on ne donne pas le nom du monsieur. Ça, c'est. Je suis désolé, vous pouvez passer le message comme ça, il n'y a pas de problème, mais pas de nom. Ok?
7: Non, là, dis Ali, si autant moins, parce que, comme l'a dit, expertise automobile, c'est lui, si autant moins, monsieur.
0: Non, mais il y en a plusieurs, figure-toi, ça, le.
7: Non, mais dis pas le nom, monsieur.
0: Voilà. Et il y a même un assureur qui fait expertise automobile à Saint-Leu. Donc, il y en a plusieurs. Monsieur, ben oui, s'il est à l'écoute, il faut lui appeler là-haut. Mais bon?
7: Il fait pas ça, monsieur. Là, c'est l'affaire, moi, ça. Il fait pas ça.
0: Allez, on va dire nous quoi la donner après l'appel à la radio. Merci beaucoup. Oui, il y a plusieurs experts automobiles sur le secteur de Saint-Leu, mais celui-là en particulier, ça fait 14 mois que monsieur attend. Il a déjà payé l'expertise de sa voiture. L'expert est parti, il donne plus de nouvelles. Pas de rapport, rien. Mais il a déjà payé. Freedom, allô, bonjour.
8: Max, bonjour.
0: Bonjour.
8: Mais on connaît une affaire. Moi, il me dit, on les remonte là. On connaît pourquoi?
0: Pourquoi donc?
8: Ou à cause de tu parles du RSA, là. Ou à madame l'a causé avant. A aussi, vous dit des choses, si Max. Moi, il n'est pas méchant envers vous, Max. Excusez-moi, si il me dit à vous ça, hein.
0: Non, ben, à cause à vous, monsieur. Mais écoute à vous.
8: Ben oui, mais je connais, oui, écoute à moi, mais heureusement. Mais moi, les remonter, vous connaissez pourquoi?
0: Pourquoi?
8: Tu mets toutes les gens du RSA de même, dans le même panier. Ou à madame l'a causé là, mettez un coup à mon place. Vous connaissez, moi, travail bâtiment, 33 ans. Vous connaissez mon larme, il coule comme il cause un coup. Vous connaissez pourquoi? Vous attendez, dit, ouais, ben, le rhum, ben, d'ici, j'en profite de l'argent. Prends un coup mon place avec le maladie monana. Aujourd'hui, m'obliger tout cher et ça.
0: Alors, attendez. Est-ce que vous entendez, est-ce que vous arrivez quand même à entendre? Non. Ben, monsieur, non. Mais désolé. Si c'est pourquoi vous êtes tout seul, c'est pas possible. Mais est-ce qu'on entend quand la dame, il dit, nena, deux, trois, les devant la boutique?
8: Mais attends, deux, trois, devant la boutique. Mais avant, il cause, Marc. Nous, on a des enfants, il est. Nous, on a des petits-enfants, il est. Il faut pas cause comme ça. Parce que nous connaissons aujourd'hui, crache en l'air, il tombe toujours sur le bout de nez. D'accord?
0: C'est vrai.
8: Moi, on collait, madame Max. Parce que beaucoup cause. Moi, si moi, le aurait ça, Max.
0: Moi, non, mais, on entend pas, donc, quand la dame, il dit nena 2, 3, le terme 2, 3, on entend pas. Ou pense qu'ils mettent toutes dans le même panier et que nous, on nous rajoute aussi.
8: Voilà, non, Max, m'a pas dit où rajoute, moi, là.
0: Non, m'y demande, m'a pas dit ça, moi, là. M'y connaît ou m'a pas dit ça.
8: Ok, d'accord.
0: M'y demande, là, où, monsieur.
8: Mettez un coup à moi, monsieur, un tel, mettons un coup en place. Moi, nana. Moi, on a toutes les cassées sur mon Max. Moi, on a pour le choix de tout. Voici, moi, t'es gaillard, là, Max. Radio Freedom, moi, t'es monté son. Radio Freedom, plus haut en l'air. Bâtiment, moi, t'es monté en l'air.
0: Mais dis un truc, mais là, une question pour vous. Comment on peut retrouver à vous en arrêt de travail et au RSA?
8: Max, moi, l'ai arrêté par la médecine du travail, mon café.
0: Mais si vous l'avez arrêté par la médecine du travail ou d'autres indemnités que le RSA?
8: Non, Marc, aujourd'hui, il peut plus. Vous connaissez, venez, la café là, ici, là. Non, ça c'est. Vous connaissez, ça c'est des mensonges, ça. Il m'en a aussi. Vous donne des papiers, Joe, il manque. Vous donne des papiers, Joe, il manque. Il donne si. Maintenant, excusez-moi si vous l'avez un peu remonté.
0: Non, allez, quoi, ça vous?
8: Mais, combien on entend ça, là? Non, c'est vrai, mais on en profite, c'est vrai.
0: Ah, mais c'était ma prochaine question. Monsieur, est-ce que personnellement, vous trouvez que Nena de Moon qui exagère et qui profite?
8: Exactement.
0: Mais
8: parle pour moi, parce que moi, t'es vexé quand on a dit ça.
0: Mais nous, parle pas pour vous, non, monsieur. Nous parle pour ça dit exagère. Parce que Nena des gens qui perdent leur emploi et qui font une passerelle avec le RSA, pas où?
8: Ou quoi qu'une paire. Mais connaît, mais. À moins, la radio, elle est pour tout le monde, ça
0: m'est. Mais bien sûr.
8: Max, mais quoi, mon il perd son travail, ou quoi, il veut perdre son travail.
0: Mais les indemnités journalières ou la point ça, oui.
8: Pas du tout.
0: Ben, bah, où t'es pas déclaré, alors?
8: Ah, si? Ma travaille 30 ans dans une boîte. Ah,
0: c'est pas normal, monsieur. C'est pas normal. Il y a un problème quelque part dans votre dossier, monsieur.
8: Vous croyez pas moi?
0: Monsieur, emballe pas Potimi croit pas où. Midiao comme ça, il existe. Les indemnités journalières, pourquoi on n'a point?
8: C'est quoi les indemnités?
0: Vous connaissez même pas, c'est quoi?
8: Ah, ben, c'est ça, vous, tout ça fait, aux critiques de monde, vous connaissez.
0: Non, monsieur! Bon, on a des droits à les trouver, à les trapper. Pourquoi on prend tout à la critique? Bon. Je dirais juste que moi, ça va, hein. Mais oui, les indemnités journalières, quand vous avez un accident du travail, etc., normalement, la Caisse Générale de Sécurité Sociale prend en considération active ça. Si c'est un accident du travail que vous ne pouvez plus travailler. Mais si vous ne connaissez pas ça, ben, moi, juste demande le bouclier. Mais après là, si vous prenez toute la critique, toutes les pas bons, toutes les affaires les noires, désolé, c'est pas de ma faute. Freedom, bonjour. Allô?
9: Oui, allô?
0: Oui, bonjour.
9: Désolé, le temps de remettre le micro.
0: Pas de problème.
9: Enlève le parleur.
0: Pas de problème. Bonjour, vous n'êtes pas en colère comme monsieur juste avant, là, j'espère.
9: Ah non, du tout.
0: Ah bon?
9: Ah non, il n'aurait pas appelé, sinon.
0: Mais ni t'es en colère, il appelle à moi quand même, donc c'est gentil, Ali, mais...
9: Non, mais après, c'est ça, après, des fois, les gens, que ceux qui écoutent, ils ont tendance à prendre au premier degré chaque chose qu'ils disent. Mais d'autres, il ne fait pas le tri dans ce qu'on a dit exactement.
0: Mais nous, encore une fois, quand la dame, elle parlait tout à l'heure et quand nous, on parle, on dit certaines personnes, deux, trois, plusieurs personnes, fait comme ça. On n'a jamais parlé pour tout le monde, non ?
9: Après, il généralise.
0: Ouais, mais je vous prends pour...
9: Mais après, ce monsieur-là, justement, normalement, au niveau de la sécurité sociale, il a des... Parce que ma maman, pareil, ma maman, elle a eu des accidents de travail et tout. Après, on a des indemnités avec la sécu.
0: Mais me l'a juste parlé d'indemnités journalières, le bouglamat est direct. Franchement.
9: Mais après, peut-être aussi que il n'est pas trop au courant des démarches à suivre.
0: Mais nous, on peut l'aider, nous. On peut le conseiller.
9: Oui, en plus, exactement. Et des fois, tu reçois même des personnes le soir avec Madame Maud.
0: On peut ouvrir une ligne même, les auditeurs entre eux, ils peuvent s'aider. Mais par contre, tu n'as gros cœur. Par contre, il y a juste un truc qui est important dans cette histoire-là, c'est que on est responsable de ce qu'on dit, mais on n'est pas responsable de comment la personne interprète les choses. Parce que quand on parle du RSA, je suis désolé, moi je connais des gens qui sont au RSA, ils n'ont pas d'autres moyens que ça d'être au RSA. Mais je connais aussi des gens, ils sont au RSA, ils aiment ça, ils profitent du système et ils me disent pourquoi Max tu vas travailler tous les matins, tu es un couillon.
9: Ouais, mais après c'est aussi ne pas travailler, travailler déjà c'est occuper son esprit différemment, ouais. Parce que la vie est...
0: Non mais il faut de tout pour faire un monde. Vous avez des gens qui vont travailler parce qu'ils se disent il faut que je me lève le matin parce qu'il faut que je m'occupe, etc. Vous avez des gens qui sont paresseux qui disent moi j'ai pas envie. Chacun fait comme il veut.
9: Après, mais je pense que c'est aussi une fierté de se dire, quand on arrive à la fin de journée, aujourd'hui, on a fait ça, moi, comme il gagne mon salaire, il est amplement mérité.
0: Oui, mais lui, il ne voit pas ça comme ça, lui, il va dire, ou les couillons, ou ça travaille.
9: Ça, c'est ce que beaucoup pensent, malheureusement.
0: On va pas se battre contre eux, on est d'accord?
9: Oui, ça, c'est sûr.
0: Mais on ne met pas tout le monde dans le même panier, ça, c'est pas bon.
9: Exactement. Alors, moi, Mité appelle à où, là, c'était pour... Mité me raconte un petit truc. Alors, t'es pas allé pour l'histoire régime banane, t'es visé aucune communauté, mais une fois, on a entendu une histoire...
0: Non, mais moi, je visais une communauté. Moi, j'ai visé. Hein. J'ai répondu au monsieur, mais pas... Et je lui ai dit, pas forcément... Par exemple, la communauté mauricienne, vous le savez un peu moins, ils mangent aussi autant de bananes que les autres. Non, mais je veux dire, le créole, la communauté réunionnaise, on mange bien des bananes, non? On mange pas de bananes, mon madame? Rigole.
9: Ah là là. Voilà, et là, on aimerait bien travailler, coup là-bas.
0: La subtilité dans l'affaire, vous comprenez ça? En fait, là, l'animateur, lui, là, il faut lui faire réagir à où? Et vous l'avez, il a fait réagir à où?
9: Direct.
0: Ben voilà.
9: Oui, alors, il revient là-dessus. Alors, j'étais en train d'écouter votre radio, il y a très longtemps de ça. Mm-hmm. Un jour, il entend, il dit, bon, mais c'est le chemin, hein, chemin Valentin, Saint-André, que, bon, t'es en été, mais crois l'année dernière, ça. Et ben là, c'est un monsieur qui appelle, il dit, bon, ben allez, il fait chaud, tu dors la fenêtre ouverte.
0: Oui.
9: Et derrière notre maison, il y en a plusieurs pieds de banane. Il était, mais il était à sa télé. Et il dit, bon, il essaye de gagner sommeil, il y gagne pas. Et là, la pointe lumière n'a pas rien dans la chambre. Hein. Mais d'un seul coup, on a un genre de reflet dehors, par la fenêtre, il y voit. Il regarde, d'un coup, il y voit un régime banane, mais il marche tout seul, il avance.
0: C'est normal, ça, c'est automatique, ça.
9: Du coup, elle a dit, il fait l'œuf sans madame. Elle a dit, il dit que sans madame, comme ça, tu sais, elle a dit, il ne fait plus le nom sans madame, hein, mais bon, il est fou. Elle a dit, regarde, écoute ça. Sans madame, il dit, quoi, ou là. Sans madame, il lève, il garde, et ben là, il lève, ben là, il avance côté de la fenêtre. Ben là, il voit un moon, il marche, mais quasiment accroupi, le régime banane sur le dos. Et en fin de compte, ben là, il a repassé devant la fenêtre, la chambre, la pièce. Ben là, elle rentre dans la cour pour voler tranquillement.
0: Oui, mais quand on regarde bien là, le régime banal est en automatique. Le gars, il marche couché.
9: C'est ça.
0: Le gars, il fait ça où?
9: Je l'ai entendu ça. Ah non, ben, il ne ferait pas non plus.
0: Le gars, il fait ça. Imagine, hein, dans la cour, le monde, accroupi, en train de marcher avec un régime banal sous tête.
9: Oui, mais ça, on connaît la preuve beaucoup, il fait ça. Mais banal est expérimenté dans ce domaine, en fait.
0: Oui, il vole accroupi.
9: Ah oui, ou sinon, ouais, ben là, il passe en petit scooter ou bien en vélo avec le régime banane. Mais qu'il n'y a pas des fois par deux régimes de ces autres, mais qu'il n'y a pas que mon autre qui fait, mais.
0: L'équilibre, imagine là où l'équilibre de tenir deux régimes sur un guidon de vélo.
9: On la arrache à moi les mots de la bouche.
0: Hey, il faut avoir. Hey, ou gagne pas mon de vélo comme. Oh, en fait là, t'as les jaloux, Banna, parce que Banna, il gagne voler, il gagne accroupi, il gagne vol accroupi, il gagne rouler que. Mais vous connaissez quoi, au final, m'a demandé s'il y a une communauté ou pas.
9: Ouais.
0: Parce que quand on regarde bien là, les vols de régime banane sur le secteur de Sainte-Marie, Sainte-Suzanne, il n'y avait pas de communauté.
9: Non.
0: C'était des vendeurs qui ont été arrêtés parce que c'était vol banane dans les champs.
9: Saint-André, c'est le front banane, c'est les rois dans ce domaine. Hein. On peut passer dans tous les coins de rue, on va voir de monde avec régime banane, ils passent quoi.
0: Ben oui, et Nena des étalages avec des pancartes pour dire que tu vends le régime tant.
9: Et ouais, c'est ça le pire. Bon.
0: Tu vois,
9: il me reste deux minutes, mais je passe à autre chose vite fait. Alors, à la base, ma vie appelle à aussi ce qui peut dire où, ma trouve, enfin, pas moi, mon frère la trouve un petit chien. Mm-hmm. C'est un croisé spitz. Il est un petit couleur blanc crème. Et du coup, ben, c'est une petite femelle, elle est très familière. Mais je pense qu'elle aimerait bien retrouver son maître, quoi. Donc, elle est douce comme tout.
0: Ouais.
9: Donc si quelqu'un l'a perdu, on a assez d'animaux errants dans la rue comme ça. Donc,
0: à Saint-André même?
9: Oui, Saint-André.
0: À Saint-André. Spitz femelle du côté de Saint-André.
9: Spitz, voilà.
0: D'accord. Donc, et il appelle à quel numéro du coup?
9: Alors, il appelle au 06 93 00 72 06.
0: 06 93 00 72 06.
9: C'est ça, voilà.
0: Bon, ben, allez, bon, merci beaucoup d'avoir appelé.
9: Je t'en prie. Bon,
0: à bientôt dans l'équipe, hein. Bientôt, on a où même, là?
9: Oui, non, inquiète pas. Bon. C'est bien en route, là.
0: Non, en route, là, alors.
9: Il devrait arriver aujourd'hui.
0: Bon, ben, elle est bon, alors. Super. À bientôt.
9: Allez,
0: merci beaucoup. Au revoir. On est un petit peu pris par le temps. On va retrouver Bobby dans un instant pour Trafic jusqu'à 19h. Nous, on se retrouve demain pour un nouveau son du soleil. Eh ben oui, demain, un nouveau son du soleil. Le soleil quand même aujourd'hui, non? Le numéro reste le même, hein, 02 62 99 12 00 pour la libre antenne avec Bobby dans Trafic jusqu'à 19h. Dans quelques secondes, un journal avec Europe 1 et Bobby arrivera juste après. Je vous rappelle aussi le service radio guidage de la radio. Freedom, nous informer, c'est vous informer, 02 62 41 51 51.

0: et il est 15h.
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1: Bonjour à tous, merci d'écouter Europe 1 Info. Je suis très heureuse de vous retrouver. On est ensemble jusqu'à 15h pour de l'info, du débat et des entretiens. Tout de suite, le grand journal de la mi-journée avec, dans l'actualité de ce lundi 18 mai, plus d'une centaine d'établissements sous le coup d'une enquête pour de possibles violences dans le périscolaire. On reviendra sur ces chiffres alors qu'une première session de la Convention citoyenne voulue par Emmanuel Grégoire à ce sujet doit avoir lieu aujourd'hui. Gérald Darmanin en Algérie.

0: temps est encore humide aujourd'hui.
1: Oui, patience avant le retour du beau temps. En milieu de semaine, un temps nuageux et humide cet après-midi avec des averses qui persistent surtout sur la moitié nord du pays alors que les éclaircies s'imposent près de la Méditerranée et sur le sud de l'Aquitaine. Les maximales atteignent 14 à 18 degrés sur une large moitié nord, 17 à 20 degrés au sud jusqu'à 23 degrés sur le pourtour méditerranéen, voire 24 degrés dans le Var. Météo complète sur Europe 1 à la fin du journal.
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3: Mais pour commencer, du gaz lacrymogène pour disperser des clients, tout ça pour une montre. Des violents débordements ont émaillé la sortie très attendue de la Royal Pop. Cette montre, créée par les deux marques Swatch et Audemars Piguet, à Lille, Lyon ou encore Paris, la vente a tourné au fiasco avec des policiers obligés d'intervenir et des boutiques contraintes de fermer le rideau. Un engouement inexplicable, d'autant que cette montre n'a pas autant de valeur qu'on pourrait le croire, Antoine Bienveau.
4: Oui, contrairement à ce que laissent penser ces scènes d'émeute, cette montre n'a d'abord aucune valeur de rareté, car les deux marques, Swatch et Audemars Piguet, ont déjà annoncé que l'objet ne serait pas une édition limitée. En clair, il sera donc possible de l'acheter dans quelques semaines, une fois les stocks reconstitués. Et puis d'un point de vue technique, cette montre n'a là non plus pas grand-chose d'exceptionnel, comme le détaille Paul Boissou, expert en horlogerie.
5: C'est une montre qui va pas durer aussi longtemps qu'une Audemars Piguet, qu'on pourra réparer pendant une bonne centaine d'années, voire plus longtemps. C'est une qu'on ne pourra pas réparer et qui au bout de 10 ou 15 ans ne fonctionnera plus et ce sera à la poubelle.
4: Une montre difficile à revendre donc, mais alors pourquoi de telles scènes d'émeutes? Selon Paul Boissou, le phénomène dépasse largement le cadre de l'horlogerie.
5: Il y a les chaussures Lidl, les gens avaient fait des émeutes aussi pour avoir les chaussures en premier. Vous avez aussi des scènes comme ça de gens qui se précipitent sous les rideaux de fer dès qu'ils sont ouverts. Et c'est vrai que dedans, vous avez quand même le profil de personnes qui veulent gagner une somme très rapidement, mais je pense que c'est plus un phénomène sociétal que quelque chose lié à l'horlogerie.
4: Il y a 3 ans, une vente de basket Nike avait déjà dégénéré de la même façon à Paris, provoquant des mouvements de foule, des malaises et même des bagarres.
3: Ce chiffre qui interpelle. Près de 10% des heures d'enseignement perdues en collège et lycée en 2024-2025 en raison des absences ou des profs non remplacés. C'est ce que révèle une étude publiée par le service statistique du ministère de l'Éducation nationale. Un chiffre en hausse, Laura Legault.
6: Oui, sur l'année scolaire 2024-2025, près de 10% des heures de cours n'ont pas été assurées dans les collèges et lycées publics, soit 15 millions d'heures d'enseignement perdues seulement à cause du non-remplacement de professeurs absents. En conséquence, les élèves ont des trous dans leur emploi du temps et ceux qui doivent passer des examens sont particulièrement pénalisés, comme l'explique Sylvain Duic, porte-parole de la Fédération des parents d'élèves de l'enseignement public.
7: Il y avait un professeur de français qui partait en congé maternité. Pendant un bon bout de temps, on ne savait pas qui allait la remplacer parce qu'on ne trouvait pas de candidat. Et lorsque vous avez en fait les parents d'élèves qui nous appellent, est-ce que vous pouvez faire quelque chose au niveau rectorat parce que j'ai pas envie que ma fille reste 3 semaines sans enseignement du français de l'année du bac français.
6: En 2022, le gouvernement promettait de remplacer chaque enseignant absent. Pourtant, selon le Sénat, les absences de plus de 15 jours non remplacés ont doublé depuis 2018.
7: Le problème, c'est le recrutement, c'est de trouver les bons professeurs et d'avoir surtout des candidats. Pour moi, ça sera un levier important, c'est-à-dire donner envie d'être professeur de maths ou professeur de lettres.
6: Une solution s'impose alors pour la Fédération des parents d'élèves, rendre le métier d'enseignant plus attractif.
3: Et on poursuit avec l'ampleur du scandale du périscolaire à Paris.
1: Le parquet a ouvert des enquêtes dans 84 maternelles, une vingtaine d'écoles élémentaires et une dizaine de crèches. Je vous laisse faire le calcul, c'est glaçant. Les chiffres ont été révélés hier par Laure Bécouot, procureur de Paris, Wilfried De Villers.
8: Oui, des enquêtes pour de possibles violences sexuelles d'abord, mais aussi physiques et psychologiques commises sur des enfants. Un travail judiciaire salué par le collectif SOS Périscolaire. Anne est l'une de ses cofondatrices.
9: Enfin, il y a des suites judiciaires efficaces qui sont données au signalement, puisque jusque-là, les plaintes étaient très souvent classées, ignorées quand il y en avait. C'est aussi le signal qu'il y a déjà un silence qui se déverrouille, qu'il y a des plaintes, beaucoup plus.
8: Depuis le début de l'année, 78 agents de la ville de Paris ont été suspendus dans les écoles parisiennes, dont 31 pour des suspicions de violences sexuelles. SOS Périscolaire espère une accélération des procédures.
9: On sait que tout le monde est mobilisé, mais on voit que tous les services sont débordés. On a la brigade des mineurs qui peut mettre jusqu'à 2 à 3 mois pour entendre les enfants. C'est évidemment trop long. Sur des enfants de 4 ans, la mémoire est fragile. Donc voilà, ça, ce sont des délais qui nous interpellent. On voudrait que ces affaires-là passent en priorité.
8: Face à l'ampleur du scandale et après des mois de silence, la mairie de Paris a initié le mois dernier un plan d'action de 20 millions d'euros pour le périscolaire.
1: Le scandale des violences dans le périscolaire à Paris, on en parlera, on en débattra même avec Yvan Rioufol et Sébastien Ligné dans les débats d'Europe 1 Info, c'est dans un quart d'heure.
3: Il est 13h06, Kelly Mathias vous informe sur Europe 1 et dans la suite du journal, ce procès emblématique d'une arte de trafic en France.
1: Oui, on parle d'un des points de deal les plus importants de Marseille, celui de la cité La Paternelle, tenue par le clan Yoda. 3 semaines de procès pour juger ce réseau, aujourd'hui décimé par la DZ Mafia. 20 prévenus, dont 3 femmes et 2 personnes sous mandat d'arrêt. Et tous les regards se tournent

0: vers Félix Bingui, c'est le chef présumé arrêté au Maroc avant d'être extradé en France. Sur place, le correspondant d'Europe 1, Stéphane Burgat.
1: Avec sa carrure imposante, vêtu d'une tenue sportive sombre, Félix Bingui se présente avec deux prévenus dans le box des accusés. Les autres comparaissent libres ou sont sous mandat d'arrêt. Bingui, 35 ans, ne risque aucun regard vers les prévenus, mais reste calme, concentré, exactement le portrait dressé par Franck Farassi, enquêteur à l'OFAST, qu'il a connu au début de sa carrière de narco. Un homme ambitieux qui a parfaitement organisé son clan, selon le policier.
2: Un garçon posé, ils étaient prometteurs. Hein. Ah, ils étaient pleins d'ambition. Ils sont pas forcément super intelligents, mais ils savent s'entourer. Ils sont bien conseillés. Ils ont des gens autour d'eux qui sont là pour blanchir, des gens qui sont autour d'eux pour faire des règlements de compte. Ils ont des gens pour des avocats et ils ont l'argent. Donc c'est pas un problème, quoi.
1: Le procès s'est ouvert dans le calme par les prises de parole de deux avocats de la défense qui tentent de remettre en cause la probité des enquêteurs. Depuis ce matin, les débats sont surveillés de près avec un dispositif de sécurité adapté et des hommes du groupement de soutien opérationnel encagoulés et armés de fusils d'assaut qui sont postés aux portes de la salle d'audience. Marseille, Stéphane Burgat, Europe 1.
3: La politique avec la visite de Gérald Darmanin en Algérie aujourd'hui.
0: À la demande d'Emmanuel Macron, le garde des Sceaux fait le déplacement pour tenter de dénouer une relation conflictuelle avec Alger depuis 2 ans et travailler à l'ouverture d'un nouveau chapitre de la coopération judiciaire entre les deux pays, comme le dit Gérald Darmanin. Alexandre Chauveau, pour lui, l'enjeu est de taille. Montrer l'efficacité de son action place Vendôme au sein d'un gouvernement quasiment à l'arrêt depuis la dissolution de 2024.
4: À Alger, Gérald Darmanin vient avec une dizaine de demandes concrètes en lien avec la DZ Mafia. Le garde des Sceaux revendique un certain savoir-faire en la matière après avoir obtenu du Maroc l'extradition de Félix Bingui, le chef du clan Yoda, figure du narcotrafic, en janvier 2025. Le locataire de la place Vendôme se dit ainsi prêt à mettre de l'huile dans les rouages avec l'Algérie. Il n'est pas le moins bien placé pour réussir, souligne son entourage, qui rappelle les origines algériennes de son grand-père, les 5 déplacements déjà effectués comme ministre en Algérie et le succès contesté par certains, de la coopération avec l'administration Tebboune en matière d'expulsion au moment des Jeux Olympiques à Paris. Depuis, la relation s'est franchement refroidie. Le fait de crier très fort n'a pas apporté grand-chose, tacle ainsi la place Vendôme, en référence à la volonté de Bruno Retailleau d'assumer un bras de fer avec Alger. S'il réussissait sa mission, Gérald Darmanin y verrait un moyen de montrer que même sans majorité à l'Assemblée, lui sait obtenir des résultats, un argument qui pourrait servir pour peser d'une manière ou d'une autre dans la course à la présidentielle.
0: Alexandre Chauveau du service politique d'Europe 1 et Gérald Darmanin, le garde des Sceaux, sera l'invité de la grande interview de Laurence Ferrari demain à 8h10 sur Europe 1 et CNews.
3: 13h09 sur Europe 1, un exploit fou qui touche au cœur.
0: Maël Le Lagadec a 18 ans et vient d'accomplir un geste qui force l'admiration. Tout commence en avril dernier, lorsque la croix du pic d'Agneto au sommet des Pyrénées est vandalisée. Le Montalbanais décide donc d'en sculpter une nouvelle et de la transporter lui-même à 3400 mètres d'altitude. Charles Huillier l'a rencontré pour Europe 1.
5: On est dans mon garage, l'endroit où la croix elle a été fabriquée.
6: Dans le garage de Maël, il reste encore les 2 tréteaux qui ont servi à sculpter cette croix en bois de 35 kilos. Défi fou débuté en avril dernier.
5: L'ancienne croix qui était sur le pic d'Aneto, on a vu qu'elle avait été vandalisée en fait. Ça m'a beaucoup touché, c'est aussi un symbole religieux.
6: Alors une fois sa croix terminée, il décide de la monter à main nue, à 3400 mètres d'altitude.
5: L'ascension en fait, c'est vrai qu'elle a été très difficile parce qu'il fallait être frais pour partir avec une croix de 35 kilos. Ça a pris 14h40 pour arriver au sommet, donc après 14h40 d'effort, je m'agenouille et je pleure.
6: Et même si cette croix trône désormais tout près de l'ancienne, Maël n'est pas rassuré.
5: J'ai une crainte sur le fait que quelqu'un monte et l'enlève. Ils ont réussi à meuler une croix de 100 kilos et de la jeter au bord d'une falaise. Donc je me doute que si quelqu'un a vraiment l'intention de l'enlever, je vais pas pouvoir l'empêcher de là où je suis. On comprend pas vraiment pourquoi on arrache des symboles. Les catholiques sont persécutés, c'est triste à voir.
6: Un message et un périple arrivé jusqu'aux oreilles de l'évêque de son diocèse. Une rencontre devrait prochainement avoir lieu. Montauban, Charles Duillier, Europe 1.
3: Et le grand jour est arrivé. Roland Garros ouvre ses portes au public aujourd'hui jusqu'au 7 juin. Europe 1 est la radio officielle du tournoi, Clélie.
0: C'est la 125e édition du mythique tournoi parisien. Après l'Open d'Australie remporté par Carlos Alcaraz, place au deuxième grand chelem de l'année. Les premiers matchs sont programmés aujourd'hui. Des rencontres de qualification très attendues, ouvertes à tous. C'est la traditionnelle Opening Week qui connaît un franc succès, Cyril de la Morinerie.
7: Oui, plus de 120 000 spectateurs sont attendus cette semaine à Roland-Garros lors de la fameuse Opening Week. Il sera possible d'assister aux entraînements des plus grandes stars du tennis comme Yannick Sinner ou encore Coco Gauff, la tenante du titre. Mais surtout, les spectateurs pourront suivre les matchs de qualification et les plus belles affiches seront disputées sur le mythique court Suzanne Lenglen. L'Opening Week est un véritable succès populaire, souligne Amélie Mauresmo, directrice du tournoi au micro d'Europe 1, radio officielle de Roland-Garros.
8: On va mettre en avant d'abord les joueurs et les joueuses des qualifs, parce que ça joue très très bien. Il y a des gens, beaucoup de gens qui sont intéressés. Donc voilà, l'idée c'était vraiment de grandir encore en tant que tournoi, dans des zones où peut-être... Alors, on n'attendait pas Roland-Garros, et dans un esprit plus ouvert et plus accessible finalement. Et aujourd'hui, c'est un vrai succès. Il y a vraiment beaucoup de gens qui attendent cette Opening Week et c'est une vraie réussite.
7: Enfin, rendez-vous à ne pas manquer jeudi soir à partir de 19h30 pour son dernier Roland-Garros. Gaël Monfils organise une soirée caritative sur le court Philippe Châtrier en présence du DJ Martin Solveig et du chanteur Matt Pokora.
0: Une belle soirée. À propos, pas du tout, on passe à la bourse maintenant.
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0: Didier Hamot, bonjour.
10: Bonjour Clélie.
0: La bourse de Paris recule et le pétrole lui remonte.
10: Voilà, c'est la formule à la mode en ce moment, malheureusement. Moins 0,8% le CAC 40, 7880 points, donc on passe quand même sous les 7900 points. Et le pétrole est très loin de baisser, il remonte encore à 110$. On est au-dessus des 110$ le baril de Brent, toujours à l'écoute de la situation au Moyen-Orient, dans le golfe Persique, qui semble toujours bloqué. Et parmi les secteurs sanctionnés, eh bien les groupes exportateurs, toujours sous pression. On a le luxe qui recule encore de l'ordre de 2 à 3%. On a LVMH, on a Hermès, Kering aussi à 231€. Et ça baisse un petit peu partout en Europe. De nouveau, Bruxelles moins 1%, Madrid moins 0,6%. Et donc le CAC 40 perd 0,8% à 7880 points.
0: Merci Didier. 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

0: à tous, 15h15, Bobby, trafic jusqu'à 19h, standard ouvert, le 02 162 99 12 00, les sujets sont libres, et puis bien sûr l'information, 02 62 41 51 51, notre service radio guidage, nous informer, c'est vous informer, ça fonctionne 24h sur 24. Il y aura cet après-midi, en fin d'après-midi, une émission libre antenne, et ce sera une émission consommation plus exactement, avec Madame Aude et un invité ce soir, le directeur de la MDPH, Monsieur Radha Kishnin. Vous pourrez lui poser vos questions, préparez-les. Vous pourrez poser vos questions à partir de 17h05 sur l'antenne de Radio Freedom. La libre antenne, le 99 12 00. On parle de ce que vous voulez. Freedom, bonjour. Allô?
1: Oui, allô, bonjour Freedom.
0: Bonjour.
1: Bobby, comment allez-vous?
0: Ça va, merci, et vous?
1: Je voulais demander un petit conseil aux auditeurs, même à vous-même, parce que ouais, j'ai entendu parler que là-bas, à la pépinière, quelqu'un est mort, il a perdu son poste de travail. Donc, moi, je suis comme lui, j'ai le même statut, hein, je touche la hache. Et ben, là, j'ai déposé tous les papiers nécessaires, et malgré, j'ai aucune réponse, et je voulais savoir comment ça se passe pour être recruté en tant que travailleur handicapé.
0: Savoir.
1: Les auditeurs ont des filons à me proposer pour pouvoir... parce qu'en fait, je m'inquiète un peu. Là, j'ai travaillé que dans ma vie que 6 ans. Là, j'ai déjà 35 ans et je touche la hache. Et moi, je m'inquiète pour ma retraite. Alors, j'aimerais intégrer une entreprise avec les mêmes valorisations handicapées. Malgré que je touche pas beaucoup, c'est pas grave. Au moins, je cotise pour ma retraite. On m'a dit que la pépinière, il y avait de la place pour les handicapés.
0: Je pense que vous avez quel âge aujourd'hui?
1: J'ai 35 ans, monsieur.
0: Et vous avez déjà travaillé combien de temps?
1: 6 ans.
0: Ah oui, là vous pouvez commencer à vous inquiéter pour votre retraite. Je ne veux pas vous tracasser, hein, mais bon.
1: Ah, c'est ça.
0: pardon, là je pense qu'il est, il est temps de se poser des questions.
1: Donc, est-ce que si quelqu'un aurait un filon à me proposer, ben, je suis preneur.
0: Oui. Et pourquoi spécialement dans une pépinière?
1: Bah parce que c'est pour les handicapés. Moi, je peux plus travailler en tant que normal, hein, vous comprenez. Si je trouve un emploi normal, je serai recalé. Donc, j'ai que accès au travail pour les handicapés. Du coup.
0: Oui. Mais vous avez la hache
1: aujourd'hui. Ça fait bientôt 5 ans qu'on me suit. On m'a jamais proposé que quoi que ce soit. Voilà, moi, ça commence à m'inquiéter.
0: Donc aujourd'hui, vous avez la hache, mais vous êtes en capacité de reprendre un travail.
1: Un travail suivi par les handicapés, oui, bien sûr, encadré. Hein.
0: Oui. Bon, déjà, vous dire et redire que tout à l'heure, entre 17 et 18 heures, on va recevoir le directeur de la MDPH.
1: D'accord.
0: Peut-être que il y a des questions qu'on pourra lui poser. Et maintenant, concernant cette offre d'emploi en pépinière, je n'en ai pas entendu parler.
1: Ah, vous n'êtes pas au courant?
0: Non, je n'en ai pas entendu parler. De quoi s'agit-il exactement?
1: Ben en fait, j'ai remarqué que plusieurs handicapés se retrouvaient à 8h30 à la pépinière de Manapani, là. Donc, moi, ça m'intéresse beaucoup, ce poste de travail, vu qu'il finit pas très tard. Et voilà, il y a le bus qui est opérationnel pour moi. C'est dans mon truc, quoi.
0: Oui. Attendez, de quoi parle-t-on exactement? Plusieurs personnes en situation de handicap se retrouvent devant la pépinière?
1: Voilà, de Manapani, là, ils travaillent là-bas, de 8h30 à 2h maximum. Et bon, ben, ils touchent environ 600 ou 700 euros.
0: Oui.
1: Mais c'est pas l'argent qui compte, hein, vu qu'on est déjà payé par la hache. Moi, ce que je veux, c'est cotiser pour ma retraite.
0: Oui, bien sûr, oui. Bon, pépinière de Manapani.
1: Voilà, si quelqu'un est au courant de ce qu'il faut que je fasse, il faut me rendre sur place avec un CV ou aller, je sais pas, dans un organisme quelque part de précis ou voilà.
0: Vous êtes renseigné avec la mairie de Saint-Joseph?
1: Voilà, j'ai déjà déposé mon CV et tout, mais l'élu m'a pas reçu. Voilà, ils me disent qu'il est occupé. Ça fait bientôt 3 mois qu'on me dit la même chose. Moi, je commence à m'inquiéter. Bon, je ne veux pas être trop insistant non plus.
0: Oui, bien sûr. Bon, s'il y a quelqu'un de Saint-Joseph ou quelqu'un qui travaille déjà dans cette pépinière.
1: Voilà, j'ai entendu qu'il y a plusieurs postes de libre. Là, il y a quelqu'un qui est mort malheureusement dans ce travail. bon ben je pense que son poste est libre pour moi.
0: Oui, mais peut-être que vous n'êtes pas le seul.
1: Oui, bien sûr.
0: Peut-être que vous n'êtes pas le seul à être en attente d'un emploi.
1: Ah oui, j'imagine, hein. Ben, j'appellerai tout à l'heure monsieur le député de la MDPH, hein.
0: Le député? Non, le directeur.
1: Le responsable.
0: Le directeur, d'accord. Oui.
1: Directeur, ben, avec un peu de chance, peut-être qu'il prendra mon numéro et il fera le nécessaire, hein.
0: Je ne sais pas, mais qui ne tente rien n'a rien.
1: C'est quand même inquiétant, hein, parce que là, moi, si je travaille plus d'ici là, comment je fais pour garder mon logement quand j'aurai 60 ans, quoi?
0: Oui. Ouais, c'est pas demain la veille de vos 60 ans, mais bon, il faut préparer l'avenir, vous avez raison.
1: Oui, monsieur Bobby.
0: Allez, merci, bon courage, monsieur.
1: Bon courage, merci, monsieur Bobby.
0: Merci, au revoir. Et le 02 62 99 12 00, Freedom, bonjour. Allô?
2: Oui.
0: Bonjour, oui.
2: Oui, bonjour, voilà. Voilà, je vous appelle sur le thème de vivre ensemble sur la Réunion.
0: Oui.
2: Moi-même, réunionnais, je vis en France depuis 30 ans. Enfin, en métropole, on va dire. Hein? Micode créole est bon?
0: Vous pouvez parler créole, il n'y a pas de problème.
2: Voilà, parce que... mettons sur un thème, des communautés. Quand nous commençons à parler de communautés, mais il n'a plus vivre ensemble.
0: Parce comment ça, il n'y a plus de vivre ensemble?
2: Les séparatistes, quand même, non?
0: Ben, je sais pas exactement ce que vous voulez dire. Expliquez-moi.
2: Ben, m'y explique, parce que bon.
0: Ben, il y a des communautés, chacun vit de son côté, dans sa communauté, c'est ce que vous voulez dire?
2: Oui, voilà. Donc après, comment on nous fait pour faire vivre ensemble la Réunion? C'est ça, mais je comprends pas.
0: Oui.
2: C'est un peu bizarre, parce que, quand t'es la Réunion, on avait les Arabes, on avait Chinois, on avait Zoreil, on avait Yab, on avait Malba, tout ça là. Mais tout ça là, on ne pense pas à tout ça. Vous comprenez?
0: Oui.
2: Donc après, comment on nous fait pour vivre ensemble si tout le monde n'y sait pas, chacun de cette communauté, chacun y fait cette prière à droite, à gauche. Enfin, prière, mais pas de machin. C'est ça, mais je ne comprends pas.
0: Oui, vous avez l'impression qu'il y avait plus de mélange à l'époque qu'aujourd'hui.
2: Oui, tout à fait.
0: Oui, c'est peut-être bien, et peut-être plus encore aujourd'hui à La Réunion qu'en métropole. En métropole, on est plus chacun de son côté. Moi, regardez, il y a quelques années, il y a un patron de boulangerie qui me dit, regarde là, à table, il y a des juifs et des musulmans. Ils prennent le café ensemble. Ben ça se passe à Saint-Denis, hein, de la Réunion. En métropole, je ne sais pas.
2: Mais c'est ça, parce qu'en plus, nous, enfin, au Samy-Millet, là, on est en campagne, donc bon, après, il boit avec café, avec, les arabes, le machin, les oreilles et tout ça, mais tout se passe bien, en fait, tout se passe bien. Ben, on a une discussion, comment ça va, machin, c'est ça le... Enfin, pour moi, c'est ça, de vivre ensemble, nous explique. Mais après, ne mélange pas tout ce qui est religieux et tout ça. Moi, je pense que c'est ça qu'il faut faire. Ne pas parler de sa religion, de travail. Tu sais, nous parler de travail, comment ça va, si la famille va bien.
0: Oui.
2: Enfin, pour moi.
0: Oui, ça c'est bien, sur le papier, mais j'ai pas bien compris ce que vous voulez dire.
2: Mais oui, parce que ce matin, on a entendu, il a dit comment vivre ensemble, mais chacun est séparé, on va dire. Tout le monde est séparé.
0: Ben oui, après il y a de la mixité aussi dans les complexes, dans les cités. Mais il y a le vivre ensemble dans son ensemble, donc c'est.
2: Ben oui, mais bon.
0: Mais plus à La Réunion qu'en métropole, peut-être. Hein.
2: Oui, voilà, c'est ça, parce que voilà, Marquise là-bas, elle a toujours tout vécu avec. Le chinois, le arabe, le komo, le yable, le malba et tout ça.
0: Oui. Mm-hmm. Et alors en métropole, est-ce que vous êtes dans une communauté, vous, communauté de Réunionnais par exemple?
2: Non, même pas. Il dit moi c'est un yable, moi, parce que s'il me dit pas comment les créoles, ben les reconnaît pas moi.
0: Oui.
2: C'est ça le gros problème. C'est que bon, m'écoute à droite à gauche. C'est mais comment dire ça, on n'est pas dans une communauté, mais on est français en premier temps, tu comprends?
0: Oui.
2: Mais c'est ça, c'est que même on a envie de retourner à la Réunion, mais bientôt on espère de retourner à la Réunion, mais bon, si tout le monde est séparé, il n'est pas évident, quoi. Il n'est pas évident pour moi, hein. Il n'est pas évident, les gens qui vivent en métropole, de revenir à la Réunion, ils vivent comme ça.
0: Oui, mais bon, c'est plutôt la tendance en ce moment, hein, de plus en plus. On est chacun de son côté. Bon, malheureusement, on a été coupé, mais vous écoutez la radio sur Internet, sans doute, monsieur, hein, donc on a bien entendu ce que vous venez de dire sur le vivre ensemble alors qu'on vit de plus en plus chacun de son côté. 02 62 99 12 00, Freedom, bonjour et bienvenue. Allô?
3: Bonjour.
0: Bonjour, oui.
3: Liesse de la Rabine des Casses.
0: Oui.
3: Et voilà, en faisant ma mort, j'ai retrouvé des papiers au niveau du chemin grand-père au nom de Louis-Marie Laura Charlotte.
0: Au nom de Louis-Marie Laura Charlotte.
3: Oui.
0: Oui.
3: Il y a la carte d'identité, le PMI et la carte mutuelle.
0: C'est Madame Louis.
3: Voilà. Oui.
0: Madame Louis, Marie, Laura, Charlotte, des papiers trouvés à Saint-Pierre, je crois.
3: Oui, à Saint-Pierre, oui.
0: Oui. À quel numéro Madame Louis, Marie, Laura, Charlotte peut vous joindre?
3: 06 92 12 39 28.
0: 06 92 12 39 28. C'est très gentil d'appeler la radio, merci.
3: Merci, au revoir.
0: Merci, bon après-midi.
3: Merci.
0: Au revoir, madame. Et madame Louis, Marie, Laura, Charlotte, on va aussi mettre l'annonce sur notre site freedom.fr. Et pour récupérer vos papiers rapidement, là, c'est plusieurs papiers qu'on a trouvés. Il faut téléphoner au 06 92 12 39 28. Radio Freedom, bonjour.
4: Oui, bonjour, monsieur Bobby.
0: Bonjour, monsieur. Oui, et vous?
4: Oui, ça va très bien.
0: Oui.
4: Bon, moi, je voudrais revenir un petit peu sur le vivre ensemble.
0: Oui.
4: Vous savez, actuellement, dans le contexte économique et social, faire à mesure depuis la départementalisation, d'ailleurs je tiens à préciser que la départementalisation a rendu grand service à notre île, parce que nous sommes dans la misère et nous l'a vu notre vie changer de manière significative en matière économique et sociale, parce que aujourd'hui nous avons la carte vitale. Nous pouvons nous soigner, etc. Donc, à partir de là, le vivre ensemble, avec le contexte que nous connaissons économique et social, comme je l'ai répété,
0: oui.
4: Eh ben, la tolérance n'est plus possible. Nous ne sommes plus tolérants. Et à partir de là, je pense que l'avenir nous dira. Il y a un certain nombre de responsables politiques à l'époque, nous avions dit qu'il y aurait une explosion sociale. C'est sur le point de péter, hein, de toute façon, parce que, vu le contexte actuel, chacun d'entre nous voit la vie chère, l'essence l'augmenter, les prix alimentaires, les denrées alimentaires l'augmenter, etc., etc. Et puis vous avez aussi l'État qui réplique en matière d'impôts, de fiscalité, etc. Il y a des gens qui ferment leur commerce, etc. Nous voyons de plus en plus de personnes qui ferment leur commerce, leur magasin. Donc nous trouvons aujourd'hui que la situation est grave. Et que la situation va devenir de plus en plus grave dans les années à venir. Et surtout, ça nous remet un peu en question, hein, de notre vivre ensemble. Aujourd'hui, nous devons faire avec. Donc, c'est-à-dire, il faut que nous soyons plus tolérants les uns vers les autres. Il y a un monsieur qui disait ce matin que quand on rentre dans l'immeuble, les personnes se méfient les uns des autres. Déjà, c'est grave. C'est grave, hein, dans notre manière de vivre ensemble globale, hein.
0: Oui.
4: Respecter les uns les autres. Par exemple, le voisin a besoin de quelque chose à l'époque. Bon, ben, on faisait confiance, on avait cette solidarité qui s'opère au fil du temps. Donc aujourd'hui, ben, on devrait faire avec. avec le problème économique qui est catastrophique, avec le problème social que nous connaissons, avec tous les problèmes que nous rencontrons, eh ben nous, il faudrait faire avec. Et j'espère que ce que je dis ne passe pas par l'oreille de la droite, et ce sera par l'oreille gauche et par la droite.
0: Oui, je ne connaissais pas cette expression.
4: Voilà, il faut à un moment donné que l'on soit, que l'on réfléchisse vraiment sur nos conditions de vie, sur la façon de respecter les uns et les autres. Nous respectons notre prochain, mais est-ce que nos prochains nous respectent ? C'est ça le problème. Après, vous avez une question politique là-dedans, c'est que on a vu. Moi, je reviens sur le chèque alimentaire qui a été donné par le maire de Saint-Denis à 5 000 personnes de situations précaires, graves, hein, au niveau social. Ben, pourquoi pas les autres communes font pareil ? Moi, je comprends pas. Le CCS, c'est comme un outil de propagande électorale en disant, madame, demain matin, vous venez à la mairie, madame a un bon alimentaire, un bon chèque, machin, etc. Ou bien, allez à la CCS. Ben, la CCS, c'est à tout le monde. C'est l'argent de décontribuable. Comme à Saint-André, nous le disons. C'est l'autre argent qui finance tout ça. Moi, je comprends pas pourquoi les autres maires ne font pas comme le maire de Saint-Denis. Voilà, monsieur.
0: Oui, d'accord. Je vous remercie d'avoir appelé.
4: Monsieur. Au revoir.
0: Bon après-midi. Merci. Radio Freedom, toujours ce qu'il en ressort. Hein. Les gens ne sont pas convaincus par le bien vivre ensemble en ce moment. Radio Freedom, le 99 12 00. Allô ? Ou plutôt bonjour Catherine.
5: Oui, bonjour.
0: Bonjour Catherine, en vacances à La Réunion.
5: Exactement. Alors, je suis prise au dépourvu. Hein. On m'a mis comme ça directement en ligne.
0: C'est normal. Vous avez essayé de nous joindre et vous n'avez pas eu la ligne. Donc, vous recherchez des personnes de la famille de votre fils.
5: Mon fils, voilà, qui a des origines de La Réunion, mais on ne connaît pas la famille. Il porte le nom de son père qui est réunionnais.
0: Pouvez-vous nous parler un petit peu de votre fils ?
5: Donc, il a 20 ans, il s'appelle Yanis et il est né en métropole.
0: Oui.
5: Reconnu par son papa, qui lui-même était métis réunionnais.
0: Oui.
5: Et donc, il porte le nom, mon fils porte le nom de son papa, qui lui-même porte le nom de son grand-père, qui est donc originaire de La Réunion. Et on voudrait savoir s'il y a de la famille encore ici.
0: Et le papa de Yanis n'est pas là?
5: Non, il n'est pas en lien avec lui-même, avec sa famille. Il n'a pas vécu avec eux.
0: D'accord. Donc là, lui, il n'est pas disponible aussi pour renseigner votre fils, hein, que vous avez tous les deux, pour renseigner Yanis sur sa famille.
5: Non.
0: Donc, comment les gens qui sont de la famille de Yanis pourront se reconnaître ? Est-ce qu'on peut donner le prénom de son papa ?
5: Le grand-père m'avait appelé à la naissance.
0: Oui.
5: Donc, il est au courant qu'il a un petit-fils qui s'appelle Yanis, qui est né en 2005.
0: Oui.
5: Et malheureusement, à l'époque, il n'y avait pas Internet et tout ça. Et j'ai perdu son numéro au papy.
0: Et vous avez le prénom du papy ?
5: Alors, Frédéric Arsène.
0: Frédéric Arsène, voilà, ça c'est bien. Le dernier contact, c'était il y a plus de 20 ans, hein, en 2005.
5: Oui, il y a 20 ans à peu près, oui.
0: Oui. Et un petit-fils de Frédéric Arsène, fils de... Quel est le prénom de son papa ?
5: Steven.
0: Steven, on dit Steven.
5: Comme Steven, mais Steven.
0: Oui.
5: Puisque on est breton.
0: Oui. Mais Steven, il a des origines réunionnaises.
5: Exactement, oui. Il a un papa réunionnais.
0: D'accord, et Catherine, Steven et Catherine ont un fils, il s'appelle Yanis.
5: C'est ça.
0: Il a des origines, il est un peu originaire de La Réunion par son papa.
5: Exactement.
0: Et son grand-père s'appelle Frédéric Arsène.
5: Le grand-père de mon fils, oui.
0: Le grand-père de Yanis, oui. Si des gens reconnaissent là la famille, on peut vous joindre à quel numéro ?
5: 06. 61 50 24 52.
0: 06 61 50 24 52. C'est votre première venue à La Réunion ?
5: Oui, c'est pour fêter les 20 ans de mon fils. Je lui offre ce voyage pour qu'il découvre ses origines.
0: Oh oui, d'accord. Donc il est là, à La Réunion, hein?
5: Ah oui.
0: Bon, alors, ça serait peut-être l'occasion, si ça se produit, pour son grand-père, de le voir pour la première fois, et lui donc de voir son grand-père.
5: Exactement.
0: Frédéric Arsène.
5: Et j'ai beau parler du nom de famille autour de moi depuis 20 ans, à tous les réunions ex-croises, même ici sur l'île, etc., personne ne connaît personne avec ce nom.
0: Oui.
5: C'est pas un nom très répandu, visiblement.
0: Et c'est quel nom?
5: Nimba, N-I-M-B-A.
0: Donc, le père de Yanis se nomme Nimba?
5: Oui, Nimba.
0: N-I-M-B-A.
5: Ouais.
0: Oui.
5: Et mon fils aussi, du coup.
0: D'accord.
5: Comme le papy.
0: Frédéric Arsène Nimba.
5: Exactement.
0: Pour vous joindre, 06 61 50 24 52.
5: Exactement.
0: L'appel est lancé avec le peu d'éléments que vous nous communiquez. Je vous invite à nous rappeler pour nous dire si ça a marché, d'accord?
5: Avec mes remerciements. Bonne
0: Bien.
5: Journée.
0: Merci, bonne journée.
5: Merci, au revoir.
0: Au revoir. Freedom, première radio à La Réunion. Vous avez la possibilité de lancer des appels. Vous avez la possibilité de communiquer, de commenter l'actualité de tout. 02 62 99 12 00. Allô? Allô?
6: Allô?
0: Bonjour?
6: Oui, bonjour, Bobby.
0: Oui?
6: Oui, c'est pour me dire que ma auto une carte handicapée, le rond-point Moufia.
0: Oui.
6: Et à Paris. Oui. Il donne le nom?
0: Oui, s'il vous plaît.
6: Le nom, c'est Véfour. Véfour, Marie et Amance.
0: H-E-R-M-A-N-C-E. Véfour, oui. Marie Hermance.
6: Marie Hermance, une carte handicapée, le rond-point Moufia, côté Lydie à Paris.
0: Oui.
6: Oui. Voilà, on m'a essayé un peu tout à l'heure, mais on m'a pas gagné.
0: Et là, on a eu au bout de gagner la ligne.
6: On a gagné la ligne, si jamais, elle y entend, elle va rappeler aux autres.
0: Madame Véfour, peut appeler à voix quel numéro?
6: 06 92.
0: Oui.
6: Et 88.
0: Non. Non.
6: Ah, mais non, pardon.
0: 06 92 56.
6: Oui, ça même, 74.
0: 06 92 56 23 74.
6: Oui, mettez quoi, mettez mon téléphone, voilà, excusez-moi, Bobby.
0: Ah, mais on a pris le téléphone de je sais pas qui, nous donne le numéro de je sais pas qui.
6: Non, c'est madame, ça inquiète pas.
0: On donne le numéro de madame, et c'est où qui répond? 06 92 56 23 74 pour madame Véfour, Marie et Hermance. Et nous laisse aussi l'annonce sur le site freedom.fr.
6: D'accord, merci.
0: C'est nous qui remercions à vous. Bon après-midi.
6: Allez, bon après-midi aussi, Bobby.
0: Merci. Au revoir. C'est une carte de personnes handicapées. Trouvé à Saint-Denis. Radio Freedom, bonjour. Ah, il y a du monde. Allô? Allô? Allô?
7: Allô?
0: Bonjour.
7: Bonjour.
0: Oh, il y a du bruit, hein?
7: Oui, écoutez un petit peu la radio là.
0: Oui.
7: Et vous voulez revenir un petit peu sur le sujet ce matin.
0: Monsieur, le réseau est pas bon et à ma impression c'est pas la première fois. Il n'entend pas ou bien du tout. Vous pouvez aller dehors un coup?
7: Là, bon, les gars, là.
0: Oui, allez, envoyez.
7: Et, disons comme ça, on aurait contre le lien de plus sur le sujet ce matin dans le baromètre.
0: Eh, monsieur, par contre, là, quand on passe sous de bonnes appels, hormis Freedom, hein, les gens y entendent ou bien?
7: Normalement, oui.
0: Chaque fois qu'on appelle à nous, le son n'est pas bon. Il faut faire un procès au opérateur ou aller ailleurs.
7: Ouais, là, on n'entend pas du tout, là.
0: Les pas bons.
7: Ouais. Le bon, on m'a rappelé, là.
0: À cause de ça.
7: Je connais pas si c'est téléphone ou bien le réseau.
0: Où ça vous habite?
7: Dans les Hauts-de-Saint-Benoît.
0: Dans les Hauts-de-Saint-Benoît, le réseau, pas bon, hein? Ouais. Pas bon,
7: d'accord. Ok, on m'a rappelé, là.
0: Allez, un coup, je sais pas, moi, montez une chaise, je sais pas, montez un escabeau.
7: Ah non, mais là, moi, je vais aller chez ailleurs,
0: non? Oui.
7: Ok, m'en rappelle.
0: Non, mais là, elle est bon. Allez, envoyez. Bon, il va rappeler. 99-12-00. Radio Freedom. Allô.
8: Bonjour, Bobby.
0: Bonjour. Ah là là, l'hôtel est en main libre.
8: Ah bah, il est cool.
0: Ouais. Il faut le bon auditeur, il supporte ça. Bon, envoyez-vous.
8: Envoyez-moi, là.
0: Ouais.
8: Bobby, pas le vivre ensemble.
0: Par contre, on va pas rester longtemps, monsieur, parce qu'elle est pas gaillard. Hein.
8: C'est bon?
0: Oui, alors le vivre ensemble.
8: on parle à moi du vivre ensemble.
0: Oui.
8: Le vivre ensemble, mais toujours à la réunion vivre ensemble. Là, toujours. Sauf que les moins impactés que longtemps.
0: Oui.
8: Longtemps, t'es chacun, c'est avoir le voisin, le voisin. Mmh. Comme là, ils vivent ensemble que bonjour, bonsoir.
0: Oui, vivent ensemble pour dire qu'ils vivent ensemble, mais chacun de son côté.
8: Ben, le problème, c'est que tout le monde y travaille, tout le monde y s'en va le matin, tout le monde y arrive le soir.
0: Oui.
8: Aujourd'hui, c'est le système qui fait ça. Mais après, le vrai vivre ensemble, c'est que nous sommes en train de vivre. Parce que les gens, ils peuvent plaindre, par exemple, pour le gars, la fin de taille, son gazon le dimanche. Ils travaillent du lundi au samedi. Ben, quel jour on nettoie le cours? Le dimanche.
0: Oui.
8: Aujourd'hui, tout le monde y essaie, redémarre comme longtemps, soyez un petit animal. Mais les gens, on a des gens, on n'est pas contents.
0: Bah, c'est-à-dire qu'on est aussi plus les uns sur les autres, comparé à dans le temps longtemps.
8: Oh, puis longtemps, nous étions encore plus les uns sur les autres.
0: Oui.
8: Longtemps, on n'avait pas une côte et collé le voisin un des autres.
0: Mmh.
8: On a toujours eu ça, sauf qu'aujourd'hui, c'est l'orgueil que... pourquoi il y a un coq que, ou bien il y a un chien, un machin. C'est ça qui fait qu'aujourd'hui, que les gens disent qu'il n'y a plus de vivre ensemble. On a toujours. Mais sauf entre parenthèses, il y a des gens qui arrivent, qui disent en France, c'est comme ça, là-bas, c'était comme ça, là-bas, c'était comme ça.
0: Oui.
8: Comme moi, je réponds à certaines personnes, si là-bas était mieux, pourquoi vous êtes venus ici?
0: Ouais.
8: Vous êtes d'accord avec moi?
0: Oui.
8: C'est comme quand on vous appelle, on vous dit Freedom, c'est pas bien. Mais pourquoi vous écoutez Freedom?
0: Ah ben non, mais il y a plein de gens qui disent que Freedom, c'est pas bien, mais ils nous écoutent H24.
8: Et voilà. Et voilà, c'est pour ça que, en fait, ben voilà, les gens s'amusent à critiquer. La critique est plus facile que l'encouragement.
0: Oui.
8: Tout le monde dit le vivre ensemble, c'est pas bon. Non, il y a toujours le vivre ensemble. Il y a toujours le créole, le zoreille, le malba, le chinois. Tout le monde dit bonjour, tout le monde boit le café, tout le monde est pareil. Les gens sont en train de polémiquer pour dire que non, chacun a une communauté différente. Non, il n'y a pas de communauté à La Réunion. Il y a toujours un vivre ensemble.
0: Il y a toujours un vivre ensemble qu'on ne... On ne le retrouve pas en métropole.
8: On ne le retrouve pas en métropole. Et après, il y a, entre parenthèses, m'a dit en créole, comment les gens y comprennent, on a des malocchis. Il y a fait ça. Parce que on l'a réussi un petit peu. Ou bien parce qu'on a un poule, on a un coq, il fait chali. S'il a envie de dormir, ben voilà, ça va, il monte dans les hauts, même dans les hauts. Aujourd'hui, le coup de chapeau, il tient, entre parenthèses, pour aller plus vite, Bobby, c'est au maire de Petite-Île.
0: C'est
8: dans des communes rurales. Ici, il y a des agriculteurs qui se lèvent le matin, il y a des éleveurs qui occupent leurs animaux, il y a des odeurs. C'est comme ça, pas à toi la Réunion. Celui qui n'est pas content, il ne vient pas à la Réunion.
0: Bah, c'est peut-être comme ça parce que c'est encore un petit peu l'ambiance village, campagne, mais c'est pas trop urbanisé. C'est peut-être pour ça.
8: Mais partout, c'est comme ça, Bobby. Toute la Réunion était comme ça. Mmh. C'est pas parce qu'aujourd'hui, on a fait des immeubles que la Réunion a changé. Il n'y a rien qui a changé, Bobby. Bobby est resté Bobby, Max est resté Max. Pourquoi on dit que la Réunion a changé? Non. Moi, je dis, je critique personne, j'accuse personne. Il y a des gens qui viennent ici pour que ici ils viennent comme chez eux. Ils restent chez eux. Ils viennent ici, comme la dame a dit, pour vivre ensemble qu'on a ici, pour trouver l'ambiance d'ici. Tu viens pas ici pour avoir l'ambiance de chez toi.
0: Ils viennent à La Réunion pour vivre ce vivre ensemble.
8: Ben voilà.
0: Ouais.
8: Tu peux pas venir sur la radio Freedom pour avoir des gens qui t'appellent, qui discutent avec toi, et toi t'as l'habitude de parler que politique ou machin ou musique, et ben c'est pas ça. Mmh. Change de radio.
0: Oui.
8: Ben c'est ça, le vivre ensemble de La Réunion. On dit oui, La Réunion est en train de moderniser. Non, La Réunion ne modernise pas. Les gens ont toujours leur chien, leur chat, leur poule, leur
0: oui.
8: chat.
0: Oui, après, mais quand on veut avoir des chiens ou des poules dans un appartement, là, c'est dur, hein, le vivre ensemble.
8: Oui, d'accord, Bobby, dans les appartements, je suis d'accord avec vous.
0: Parce que les gens vivent beaucoup dans les appartements aujourd'hui, ce qu'on ne trouvait pas il y a 40 ou 50 ans.
8: Oui, mais Bobby, je reviens un petit peu en arrière. Dimanche, le gars qui coupait son gazon, dimanche, il avait une cour. Il travaille du lundi au samedi. Quand est-ce qu'il veut nettoyer sa cour? En quoi ça dérange quelqu'un qui nettoie? Il faut m'expliquer ça. En quoi ça dérange quelqu'un qui nettoie?
0: Ah, peut-être que ça dérange ceux qui travaillent toute la semaine et qui, le dimanche, n'ont pas envie d'entendre le bruit de la tondeuse ou les coups de marteau du voisin qui n'a que ce jour-là pour bricoler. C'est le dimanche.
8: Peut-être on a oublié de demander, peut-être ce monsieur travaille comme vous du lundi au samedi. Mmh. Le seul jour qu'il a pour réparer sa maison ou nettoyer sa cour, c'est dimanche.
0: Oui.
8: Est-ce qu'on a pensé à ça? Non. C'est ça le vivre ensemble, Bobby. Je dis, ah ben peut-être le monsieur est en train de nettoyer sa cour parce qu'il a travaillé jusqu'à samedi soir ou il n'a pas eu le temps. La critique aujourd'hui est facile.
0: La critique est facile, oui.
8: Voilà. C'est facile de dire, ah oui, lui a fait ça, ah oui, il a fait ça, oui, oui. Mais pourquoi on ne pose pas la question, pourquoi?
0: Merci en tout cas d'avoir réagi. Même en main libre, finalement, c'était pas si mal. Merci monsieur.
8: Il n'y a pas de quoi monsieur.
0: Merci, bonne route. 99 12 00 Radio Freedom. Allô? Allô? Allô?
8: Allô?
0: Oui, bonjour.
8: Allô?
0: Oui, bonjour. Monsieur, on a du mal à communiquer, je crois, là. Hein?
8: Allô?
0: Oui, vous êtes en direct.
8: Oui, bonjour Bobby.
0: Bonjour, temps de conduire là?
8: Oui.
0: Oui.
8: Alors, juste, ma essaie d'être rapide, au moins si je gêne pas au niveau du son.
0: Non, ça va.
8: Mon temps, là, les bons, d'apprendre
0: ça va à peu près, oui.
8: Oui. Alors, vite fait, hein, là, monsieur vient de causer, etc., l'histoire, le bruit, enfin, le tapage, etc., les animaux. Mais donne juste un petit APSU, il y en a 2 ans, que m'y plaît, pas moi sur le Airbnb, moi, là, hein. Il y a 2 ans de ça, moi, les parties en métropole, moi, là, passe par un Airbnb. Et dans le BF, en fait, dans la cour, dans la campagne, laver vache cochon tout le temps. D'accord? Nous, la gagne adapte à nous, nous. On n'a pas particulier pour dire, ouais, laver vache, etc., dans le Airbnb à côté, hein. C'était dans l'enceinte même, hein, où laver la location.
0: Ouais.
8: Alors, ce qui veut dire, en gros, pour résumer un petit peu ça que le monsieur disait là. À nous, nous gagne adapte à nous, nous. Où ça, nous, ça va? En fonction du temps et en fonction de nos moyens, on va dire.
0: Ouais.
8: D'accord? Là, on a déjà essayé un peu trop loin, soi-disant sur le vivre ensemble. Ce matin, on avait un sujet là-dessus. Voilà un petit peu ce qu'il me voulait dire sans trop tarder. Peut-être que le son n'est pas bon. Airbnb, en métropole, on est parti, il y a 2 ans. Autour, elle avait vache, elle avait cochon, elle avait tout. Et nous l'a bien dormi, nous l'a bien fait, nous. Hein. Voilà.
0: Et d'autres n'auraient pas aimé la présence des bœufs et des cochons à proximité?
8: C'est ça le sujet, Bobby, ouais. C'est que je ne connais pas comment dire où ça, moi, là. Moi, on est parti, moi, t'es satisfait, moi. Mais plein, pas moi, du Airbnb, moi. Hein.
0: Oui.
8: Et autour, laver vache, cochon et canard, tout ce qu'on veut.
0: Oui.
8: Dans la cour, dans l'enceinte du Airbnb.
0: Oui, ça, c'est pas. Ouais. C'est pas courant,
8: c'est
0: ça.
8: C'est un sujet vraiment à aller très loin. Dans le vivre ensemble, etc., etc.
0: Oui.
8: Peut-être que moi, dans ma tête, je me dis, bon, moi, des 2 passages, moi, c'est avec, mais là, pas dérange à moi, hein,
0: mm-hmm.
8: Parce que, il y a des choses qui vous arrivent à adapter à vous, en fait, quoi. Il y a des gens, les bons, enfin, je ne connais pas comment il peut dire ça. Mm-hmm. On a un petit peu mon point de vue, ce que monsieur disait tout à l'heure. Je mm-hmm. suis un petit peu son raisonnement.
0: Mm-hmm. Voilà.
8: C'est un bel exemple que moi, on a vécu. Métropole, Airbnb, j'avais vache, j'avais tout autour.
0: C'était voilà. À la campagne. Merci, monsieur.
8: Voilà. Merci.
0: Merci. Bonne route. Départ du Quintet dans 6 minutes. Le 4 et le 16 sont non partants. Freedom, bonjour.
9: Bonjour, Bobby.
0: Bonjour, monsieur.
9: Voilà, j'appelle pour parler du vivant ensemble aussi, moi.
0: Oui.
9: Ben, vous connaissez le vivant ensemble, là. C'est pas arrivé au-delà d'occuper le délire de son camarade.
0: Comment?
9: Occuper le délire à son camarade.
0: Le
9: vivant ensemble. Le oui. Vivant ensemble, c'est de pas occuper le délire à son camarade.
0: Ah, ok, oui.
9: Voilà. C'est de pas, à chaque fois, la personne en train de faire une affaire ou en train d'aller porter plainte pour lui. Comment? Point rien du tout. Point quand il chante. Point pour lui en train de prendre son jeu. Comment?
0: Oui.
9: Ça, c'est pour moi, c'est pas... Voilà, Regarde, il donne un exemple simple. Hein. Regarde la petite île. La petite île. Mais je crois que c'est la seule commune que m'en a vu ça. À part Dimitron, pas moi. Hein. Quand on rentre dans la commune de la petite île, plus dans les hauts, hein. Et eh ben, il voit un panneau, il dit comme ça, un truc, enfin, du genre, hein, si lui accepte pas le bruit des coqs, le bruit des animaux, il sait rien d'où vient vu à ce style, hein.
0: Et c'est pas la première fois qu'on nous dit ça, hein. D'ailleurs, il serait intéressant si quelqu'un passe par là, il peut faire la photo du panneau, de nous l'envoyer à web@freedom.fr. Dans les hauts de Petite-Île, donc, il y a un panneau qui, où il est écrit quoi exactement?
9: Mais je crois que l'écrit du genre, hein, m'a pas, m'y souviens plus, hein, le panneau est devant moi. Mais à l'occasion, on va prendre des photos, du genre que si on vient vivre à la petite île, il faut qu'on accepte de vivre avec, dans la campagne. Hein, c'est-à-dire, du genre, hein, mais faut les gens, ils repassent à côté et disent, mais pense qu'on a quelqu'un de la petite île, doit entendre à nous là, et lui doit passer sur le côté de ce panneau là, et machin, mais quelqu'un, si le petit passe à côté, ben, mais j'espère que ça va appeler la radio pour bien confirmer ce qu'on est en train de dire.
0: Oui.
9: Mais c'est du genre, quoi. Voilà, si vous venez rester la petite île dans les hauts, il faut accepter le bruit des coqs et le bruit des chants des animaux que les gens y élèvent, tranquillement.
0: Oui.
9: Voilà. Pas dans l'excès non plus, mais je veux dire où, mais tout le monde est là, voilà, les gens qui élèvent des animaux, on a toujours un coq, une poule, voilà, ça c'est... Ça, c'est notre un peu notre culture, notre chez nous, ça. Hein.
0: Oui.
9: Donc, voilà, ben, il aimerait bien que, mais pareil, la commune d'à côté, là, hein, monsieur Patrick Le Breton, ben, lui devrait mettre un petit peu ces panneaux-là aussi, et puis de faire comprendre nos visiteurs, les gens qui viennent vivre sur Saint-Joseph. Surtout dans les hauts. Si vous n'êtes pas capable de venir rester dans les hauts, allez, reste en ville. Là-bas, on n'a pas une coque là-bas. Mais par contre, on est dans l'auto.
0: Oui.
9: La pollution. Mm. Les embouteillages. Vous voyez? Et de plus en plus, Bobby, hein, faut bien dire ce qu'il y a, hein. De plus en plus, on est là des personnes de l'Hexagone qui viennent vivre dans le sud sauvage. De plus en plus.
0: Mais à la recherche de quoi?
9: À la recherche peut-être un petit peu de la tranquillité. Mais comme dans l'Ouest, il devient de plus en plus cher, ben les gens, ils viennent vivre un petit peu plus ici. Ils viennent des terrains, ils viennent vivre dans le secteur du Sud, quoi, de Saint-Joseph, de la Petite-Île, tu vois, surtout des endroits un peu tranquilles. Donc, nous, on n'est pas contre nous, on n'est pas le problème. On a des certains qui s'adaptent vraiment, qui acceptent et qui intègre, et on est là des personnes que je l'ai là juste pour emmener à où. Tout simplement. De la nuit, vous avez croisé chez eux ici, alors que je n'ai pas chez eux. Je n'ai pas chez eux. De la nuit, nous accueillons à eux, de réunir l'accueil, il accueille tout le monde. Mais il faut que je prends parti des petits inconvénients que je ne peux pas enlever à nous. Voilà.
0: Parmi les inconvénients, on peut citer par exemple le coq qui chante à 4 heures du matin.
9: Mais bien sûr, Bobby, on a un coq, il peut dire, oh, ça il chante, gaillant. Ça il fait lève le moule le matin. Ma pote, il voit, mais il peut dire, au moins, midi, le nom, moi, il a un oreille, il vit pas trop loin de chez moi. Il a un coup mal à vieux, lui, m'a dit comme ça, ben écoute, bonjour, bienvenue dans le quartier. Il pose la question au cas où pour voir comment il est. Ah, il m'a dit, est-ce que le bruit des coqs ne le gêne pas? Il m'a dit, non, ça ne me gêne pas. C'est bon, au contraire, ça, le bruit du coq, ça lui, il fait réveiller à lui le matin, tranquillement. Voilà, il n'avait pas le problème.
0: Oui.
9: Il m'a dit, écoute, tant mieux. Mais de toute façon, on n'aurait pas changé grand chose pour moi. Hein.
0: Oui, par politesse, on n'a pas tiré à lui, mais bon.
9: Ben oui, mais il faut ça, parce que, ma partie, il m'a vu à lui, il m'a dit, écoute, il souhaite à vous le bienvenu dans notre quartier de Saint-Joseph. Et il m'a posé la question quand même. Parce que peut-être, on aurait peut-être eu une surprise demain matin de voir la police municipale débarquer devant chez moi. Mais il m'a posé la question, est-ce que ça te dérange? Non, ça ne dérange pas, tranquille, ça va. n'a pas de problème,
0: oui.
9: Ben écoute, ben, tant mieux. Tant mieux.
0: On n'aurait pas changé notre habitude pour si peu, hein.
9: Oui, oui, mais honnêtement, hein, ma dîne à faire, battant en l'air, battant en terre. Mais voici, si, hein, mon niveau n'y a plus côté de chez moi, là. Ma part, 50 000 animaux, non, puis moi. Mais moi, n'est quand même le minimum. Mais m'y veut dire oh, que, ouais, un coq et une poule, là, ça presque tout le réunionnais qui aime ça, n'est pas chez eux. S'il peut pas, les gens ne peuvent pas arriver. Et demain matin, c'est The Wide, comme ça, écoute, non, il ne veut plus de coq, il ne veut plus de poule. Ben, comment il fait? Ben, comment on veut la réunion depuis la réunion, là? Comprends? Ah, surtout dans la campagne, mais pas en ville, hein?
0: Oui.
9: Dans la campagne. Donc, c'est le, voilà, c'est la moindre des choses, c'est le minimum pour nous.
0: C'est le minimum.
9: Voilà, ben, moi, c'est ce que moi, j'avais pour dire.
0: Et le bien vivre ensemble, c'est peut aussi, des fois, être, au prix de quelques concessions, de petites concessions pour que ça se passe bien. Merci.
9: Juste un mot.
0: Oui.
9: Mais juste pour comprendre que il ne faut pas aller dans l'excès non plus, hein. Attention, hein. Il ne faut pas aller dans l'excès tous les jours. Mais de temps en temps, là, les gens doivent faire un petit peu la fête. Une fois de temps en temps, une fois de haute. Ben laisse ça, c'est de fête. Demain matin, nous, bah, voilà, on regagne la tranquillité. Mais faut tout le monde y comprend que à un moment, il faut laisser chacun faire un petit peu.
0: Oui, et puis il faut aller voir ses voisins, vers les nouveaux voisins et faire connaissance et parler un peu. Et puis ça peut permettre de mieux comprendre la vie des uns et des autres et de mieux comprendre quand ils donnent deux coups de marteau ou quand ils passent la tondeuse le dimanche. Mais si, et encore que il y a des heures normalement à respecter si on veut vraiment respecter les règles. Merci monsieur.
9: C'est sûr. Merci Bobby, allez, à bientôt.
0: Merci, à bientôt, bon après-midi, 99 12 00, bonjour.
10: Oui, bonjour monsieur.
0: Oui.
10: Oui, je suis monsieur Natuvel. Et j'ai perdu tous mes papiers à Saint-Denis hier au stade de la Redoute.
0: Oui.
10: Devant un petit snack, comme j'ai fait la course, j'ai fait l'ultra terrestre. Et en partant, j'ai acheté deux merguez à manger là, et en fin de compte, j'ai perdu mes papiers, se sont tombés. Et je me suis retrouvé sans clé de voiture. Comme j'ai dormi chez un ami le soir pour pas prendre la voiture, j'ai dit, ben, ce matin, je vais aller chercher ma voiture. Et j'ai remarqué que, bon, plus de papier, plus de carte d'identité, plus de carte vitale, plus de permis, et rien. Il est tombé devant. Et je voulais savoir si on peut avoir une annonce pour savoir le snack qui était là.
0: Oui, bien sûr, monsieur Lativeil, qui a perdu ses papiers devant un snack bar hier à la Redoute. Le snack bar qui avait été, qui était là pour l'occasion ou qui est là tout le temps?
10: Oui, non, il y avait l'ultra-terrestre, là, il y avait les courses les dimanches, il y avait la grande course à la Réunion qui s'est passée, là.
0: Oui.
10: Et ce week-end. Et bon, hier soir, bon, quand on a quitté le stade, moi, j'ai passé devant, j'ai acheté deux brochettes, et puis j'ai payé avec un billet de 20 euros. Là, j'avais tous mes papiers avec moi, et puis je suis parti. Mais la voiture, je l'ai laissée au parking à Saint-Denis.
0: D'accord, vous avez perdu les clés de voiture, tous vos papiers, vous avez tout perdu devant ce snack.
10: Ouais, carte bancaire, et il y avait un peu de monnaie dedans, mais la monnaie, moi, je m'en fous. C'est justement si je retrouvais les clés de voiture et les pièces d'identité. Parce que moi, je reprends l'avion la semaine prochaine et j'ai plus rien.
0: Vous êtes venu exprès pour l'Ultra Trail?
10: Oui, je suis venu pour faire l'Ultra Trail.
0: Ah, comment ça s'est passé?
10: Ça s'est passé très bien et vous pouvez regarder sur les résultats. Et j'ai 68, presque 69 ans.
0: Oui.
10: Et j'ai fait premier dans ma catégorie.
0: Bravo! Waouh!
10: Voilà.
0: Combien de kilomètres?
10: 225, un peu plus. Eux, ils ont mis 224, mais j'ai fait le calcul, j'ai dépassé les 227 kilomètres.
0: Incroyable. Incroyable. Bon, monsieur Natuvel,
10: oui.
0: Si quelqu'un a trouvé vos clés, c'était devant un snack à la Redoute hier, si quelqu'un a trouvé vos clés et vos papiers, il faut que la personne appelle la radio 02 62 41 51 51. Combien de temps vous allez rester encore?
10: Ben là, je reste de ce. Ben, je reprends l'avion le 1er juin.
0: Bon, on a encore un petit peu de temps.
10: Ouais.
0: Allez, profitez bien.
10: Non, là, et parce que j'ai obligé de faire une déclaration pour ma carte bancaire et de perdre quand même. Parce que si je retrouvais tout de suite, là, j'attendais un petit peu, là, j'ai dit peut-être. Et si je savais le nom du snag, je pouvais l'appeler parce qu'hier on a discuté avec lui, j'ai mangé un truc avec lui, avec des copains devant, et pendant la journée. Là. Et le soir, en partant, je me dis, bah, tiens, je vais me prendre deux merguez pour manger le soir, et puis je l'ai payé, puis je suis parti. Et comme je suis parti avec quelqu'un dormi à Sainte-Marie parce que j'étais fatigué, j'ai dit, je prends pas la voiture.
0: Bah, après 224, 225 km dans les jambes, dans les mollets, c'est voilà, sûr. Monsieur Nativel. Monsieur Nativel, permis de conduire et tous les papiers, 0262 41 51 51 si on a trouvé vos papiers. Je vous remercie.
10: Voilà, 30 vitales aussi.
0: Et rappelez-nous ce soir entre 19 et 20 heures pour lancer l'appel et laisser votre numéro de téléphone. Freedom, il est pile 16 heures.
11: C'est avec Émilie Dez. Bonjour Émilie.
12: Bonjour Clélie, bonjour à tous. Swatch reconnaît des problèmes dans une vingtaine de magasins dans le monde. L'horloger suisse a lancé ce week-end sa montre Royal Pop en collaboration avec la marque de luxe Audemars Piguet. À Lille, Lyon ou encore à Paris, des boutiques ont dû baisser le rideau. La police a dû intervenir. À Parly 2, en région parisienne, quelques 300 personnes ont été évacuées avec des gaz lacrymogènes. C'est un nouveau geste d'apaisement entre la France et l'Algérie. Gérald Darmanin est à Alger, une visite express pour bâtir une coopération solide entre les deux pays dans la lutte contre le narcotrafic. Le ministre de la Justice veut mettre un coup d'arrêt à la DZ Mafia. Une délégation de hauts magistrats se retrouvera à Paris début juin, selon les informations d'Europe 1. 6 mois après la libération de Boualem Sansal, Gérald Darmanin espère par ailleurs obtenir celle de Christophe Glaize. Le journaliste français a été condamné en appel à 7 ans de prison pour apologie du terrorisme. Approuvez-vous les efforts du gouvernement pour renouer le dialogue avec Alger? C'est la question du jour sur le site et l'application Europe 1. Arrêté à Casablanca en mars 2024, extradé en France 10 mois plus tard, Félix Bingui est jugé à compter d'aujourd'hui pour trafic de stupéfiants, association de malfaiteurs et blanchiment. Félix Bingui, chef présumé du clan Yoda, rival de la DZ Mafia. 19 autres prévenus comparaissent à ses côtés jusqu'au 5 juin.

0: débarqué avant d'être placé en quarantaine. Le navire sera ensuite désinfecté et nettoyé. L'antivirus a fait 3 morts. Le maire de Paris, Emmanuel Grégoire, appelle les parents à avoir confiance. Des enquêtes pour de possibles violences ont été ouvertes dans 84 maternelles, une vingtaine d'écoles élémentaires et une dizaine de crèches. Un animateur a été placé en détention provisoire. Depuis le début de l'année, 78 agents de la ville ont été suspendus dans les écoles parisiennes, dont 31 pour des suspicions de violences sexuelles. Et puis un mot de tennis avec le début de l'opening week de Roland-Garros, le début des matchs de qualification. Le public pourra assister également cette semaine à l'entraînement des joueurs stars. 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
0: Il est 14h03 sur Europe 1, c'est la suite d'Europe 1 Info.
2: Merci Émilie, on se retrouve dans ce...
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9: Radio Freedom, il est 16h05. Bonjour, bienvenue. Tout à l'heure, je vous donne l'arrivée. Alors, il y avait photo entre le, là, c'est le 7, pour ce quintet, pour la première et les premières et deuxième places. Tout à l'heure, je vous donne l'arrivée du quintet. Ça sera l'arrivée définitive. C'est imminent. Il y avait photo, mais je crois que là, le quintet, bah, les trois premiers, c'est l'As, le 7 et le 10. On va y aller tout de suite. Pour le quintet d'aujourd'hui à Marseille-Borély, le 4 et le 16 des non-partants, le 4 et le 16 non-partants pour ce quintet arrivé provisoire, l'As, le 7, le 10, le 9 et le 5. L'As, le 7, le 10, le 9 et le 5, c'est une arrivée provisoire. C'est l'heure de retrouver la Moukatali et au menu de la Moukatali aujourd'hui on va parler d'une application pour dénoncer les conducteurs avec le téléphone au volant. Je rappelle que le préfet l'a annoncé à partir du 1er juin, ça pourra vous coûter une suspension du permis de conduire, l'usage du téléphone tenu en main. On va parler du préfet, du gouvernement, de la région et des retraites. On va parler des chansons, toujours les mêmes dédicaces pour les chansons d'anniversaire. Et puis d'un trop de monde, trop de personnes dans des bus, notamment à Saint-Denis. Écoutez des messages, les messages que vous avez laissés sur le répondeur enregistreur de la Moukatali, c'est le 02 62 21 08 08.
10: Vous êtes sur le répondeur enregistreur de la Moukatali des 45 ans de Freedom. Vous avez une minute pour laisser votre message. Après le bip sonore, parlez.
11: Donc à un moment donné, moi j'ai mis du fond d'auto chez moi. Ah, juif, exotiquant. Hein, là j'ai fait la belle. J'ai fait la belle sur le téléphone. Un peu comme j'ai fait. Hein, moi j'aurais aurait bien aimé si j'avais une application où tu gagnes des noces de monde. Ok, là, mettez dans la zone de parcours, là, les gars. Moi, c'est une voix sur la route. Nous avons pris une photo, la personne, sa plaque, et on envoie sur l'application. Là, mettez dans la zone de parcours. Là, mettez dans la zone de parle plus de ça. J'ai fait ça.
12: On dit que ça, le préfet avec le bon gouvernement en train de faire créole, donc en train de prendre nos petits couillons vraiment. Les autres vilaines là encore, mais couillons n'a plus. Ben, ouais, le bon politique là, les autres comme ça, je ne suis pas rien, les autres là. La miguette des lots, entre autres, la région, tu ne veux pas baisser ta, enlève ses taxes, rien là. Mais les autres attendent les autres prochaines élections, nous viennent pour les autres là. Ben, alors,

0: Donc il a des gens crevés, des retraités, tout ça là, il est obligé de travailler à nouveau pour gagner un petit peu plus. Ben laisse à nous crever, après on verra bien. Si on n'a pas crevé en 2028, on va retrouver les autres. Allez, gros bisous et Freedom, je t'aime.
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4: S'il arrive comme ça dans les bus, bon, réseau Citalis, il y a des bus, des lignes et des horaires, bien sûr, où nous gagnons plus une place assise, hein, d'après ce que disait cet auditeur. Vous pouvez en parler. Est-ce que les transports en commun, ça fonctionne bien à La Réunion? Est-ce que les bus, lorsque vous attendez le bus, ben, il y en a un qui arrive dans les 5 minutes, toujours, ou des fois, il faut attendre une heure ou deux. 02 62 99 12 00. C'est ce numéro qui est à votre disposition. Et puis, un autre numéro tout à l'heure pour le droit de parole avec un invité, monsieur Radha Krishna. Il est le directeur de la Maison départementale des personnes handicapées. Ça sera à partir de 17h05 dans l'émission de Madame Aude. Vos appels, vos questions au 02 62 99 10 00 tout à l'heure. Freedom, bonjour.
5: Allô?
4: Bonjour.
5: Bonjour, monsieur,
4: oui.
5: Bobby,
4: vous êtes en direct, oui.
5: Monsieur Bobby, c'est Will de Rivière-des-Roches.
4: Oui.
5: C'est Brapano.
4: Oui.
5: C'est la libre antenne?
4: Oui.
5: Donc je peux parler de n'importe quoi et de tout.
4: De tout, oui. Pas dire n'importe quoi, mais parler de n'importe quoi. Oui, c'est vrai.
5: De tout. Alors, ce que je voulais dire, juste une petite parenthèse, entre parenthèses, il y a Roland-Garros qui commence aujourd'hui.
4: Oui.
5: Roland-Garros, c'est quelqu'un qui est né à La Réunion.
4: Mmh, oui.
5: Et nous avons, là, ça y est, je me mets dans un système. Le premier réunionnais à être qualifié, entre parenthèses, à être invité à cette compétition.
4: Oui, un réunionnais qui va jouer à Roland-Garros. Oui, Florent Bax.
5: Pourquoi on n'en parle pas ici à La Réunion?
4: Ah ben, vous êtes là, vous en parlez, et vous pouvez compter sur nous pour en parler, parce que c'est historique. Il a été formé au tennis, oui, club dionysien. Il est
5: jeune qui va débarquer et puis qui va jouer, qui va se lancer dans cette qualification. Je ne sais pas où ce qu'il adviendra, mais quand même, un premier réunionnais qui se pointe à Roland-Garros.
4: Et premier match de qualification aujourd'hui.
5: Aujourd'hui, oui. Tout à fait. Contre un Péruvien.
4: Il a 26 ans, il a été formé au tennis club dionysien, 254e joueur mondial, et il s'apprête à vivre l'un des plus grands moments de sa carrière. Roland Garros n'est pas rien.
5: J'espère qu'il va passer tour 2, tour 3, tour, même si il va mal faire, mais quand même, c'est historique.
4: Oui.
5: Voilà, d'être formé à Saint-Denis, alors que monsieur Roland Garros est né à Saint-Denis.
4: Effectivement. Alors, petit rappel, et vous l'avez dit, vous avez raison, il va affronter aujourd'hui le Péruvien Gonzalo Bueno pour son premier match de qualification. Voilà. Alors, ce réunionnais s'appelle Florent Bax. Mais vous le connaissez vous avez entendu parler de...
5: On lui souhaite plein de choses à monsieur Bax.
4: Mais vous le connaissez?
5: Non, mais moi, ça me titille un petit peu dans la mesure où personne n'en parle.
4: Oui.
5: C'est ça qui me chagrine en fin de compte.
4: C'est vrai.
5: Hein?
4: C'est vrai. Alors donc, on lance un appel aux gens qui connaissent Florent Bax.
5: Voilà.
4: Ils appellent la radio, ses proches. Si ses proches veulent bien nous appeler. Si vous connaissez Florent Bax, le premier réunionnais à arpenter un cours de tennis à Roland-Garros, eh bien 02 62 41 51 51.
5: Eh ben voilà, si on peut être devant machin à suivre je vais pas citer le nom. Là, juste sur la place du Barachois, là, à regarder, à dire comme ça, Monsieur Roland Garros, il y a un Réunionnais qui est sur le cours de tennis dont vous portez le nom.
4: Oui, c'est vrai que on ne pense pas toujours à Roland Garros quand on dit le stade, quand on dit que Roland Garros, la compétition de tennis. Et oui, et Roland Garros qui a, rappelons-le, inventé le tir à travers l'hélice.
5: Ah ben voilà, tout à fait. Et bon ben, quand il a passé la Méditerranée pour rejoindre les champs de bataille, il savait de quoi il parlait, et il savait qu'est-ce qu'il avait à faire.
4: Oui.
5: Voilà, et comme vous dites, si bien d'ailleurs, ces tirs à travers les hélices principales de son petit avion, là, ben oui, il fallait le faire, et puis voilà quoi.
4: Oui. La rue porte son nom à Saint-Denis. Il est né le 6 octobre 1888.
5: Et figurez-vous, pour une petite anecdote, j'allais en vacances, j'habitais la montagne, j'allais en vacances chez ma marraine qui habitait la rue Roland-Garros.
4: Ah ouais.
5: Juste en bas, là, quand vous descendez cette rue qui part vers la gare routière, là. Donc, à cet endroit, j'allais en vacances dans la rue Roland-Garros.
4: Oui. Eh ben.
5: Bon. Après, je vous parle de ça, les années 66. Hein.
4: Ah, ça remonte un petit peu, 60 ans.
5: Comment ça remonte?
4: 1966, ça fait 60 ans.
5: Si âgé que ça.
4: J'ai pas dit ça. 17h30, le match.
5: Allez, le match.
4: Le match est à 17h30 tout à l'heure, oui.
5: Voilà, allez.
4: Ouais. Bien donc 20, ça fait 19h30 hein, chez nous. Merci.
5: Allez, au revoir, merci beaucoup.
4: Bon après-midi, au revoir. Radio Freedom, Florent Bax, donc réunionnais, pardon, ne quittez pas. Florent Bax qui dispute il a décroché une place pour les qualifications à Roland-Garros. Il va disputer son premier match en fin d'après-midi, début de soirée pour nous. Radio Freedom, bonjour madame.
3: Bonjour Bobby.
4: Oui. Madame, le haut-parleur ça? Et les gars, qui appellent la radio, là, mettez pas trop haut-parleur, mettez pas du tout.
3: Ah, haut-parleur, moi, portable, ça.
4: Oui, portable, tous les portables, ils ont le haut-parleur. Et beaucoup de gens qui mettent le son. Comment il faut tirer? Comme vous l'a mis, madame?
3: On m'a tapé dessus, voilà.
4: Oui, d'accord, mais vous connaissez pas comment ils mettent le haut-parleur?
3: Non.
4: Donc, vous connaissez pas comment ils enlèvent le haut-parleur? Portable, là, il commande à où? Bien, c'est où il commande le portable?
3: Ah, il commande moi.
4: Ah là là. Si vous voulez, ça vous commandez par un portable.
3: Non,
4: okay. Non, arrête là. Allez, je crois que vous avez appelé pour le quintet. Le son est inécoutable. On va vous donner le quintet. Restez à l'écoute. On donne ça dans un instant.
3: Merci.
4: Radio Freedom. Bonjour. Allô?
6: Allô, Freedom?
4: Bonjour. T'es gaillard encore, monsieur. Il ne met pas le portable. Il entend bien.
6: Vous allez bien?
4: Mais bien, merci. Et vous?
6: Les là, mon appel de la France, moi.
4: Oui. Voilà, l'année, mon appel de la Réunion, le son est insupportable parce que téléphone n'est pas bien tenu ou bien le haut-parleur. Et où appel de la France, métropole, 10 000 kilomètres et le son est impeccable.
6: Moi, c'est pour passer un petit bonjour, plutôt de la Réunion, quoi.
4: Ah c'est gentil, oui.
6: Après là, moi, venir sur un truc là, de mon écrit la Réunion gasoil, les chiens là. T'es bien en France, c'est normal d'être ça. Et entre 2,20 et 2,45, nous crie pas nous. Vous mettez même, la besoin pour le travail, l'obligé mettre.
4: Obligé, il n'empêche pas vous de crier quand même.
6: Oui, mais on crie, on s'en crie. Et puis ici en France, on n'a pas la commission, vous connaissez.
4: Et peut-être que si tout le monde y crie bien, bien, bien, peut-être que le gouvernement va faire un peu comme nos voisins, les Italiens, les Espagnols, va revoir les taxes, comme ça le gazole va baisser à la pompe. Parce que là-bas en Espagne, là, c'est 60 centimes moins cher qu'en France.
6: Ben, m'explique quoi, être moi, mais ça va souvent en déplacement, mais fait toute la France, mais fait l'Espagne, tout ça. Et quand j'arrive avec un autre, avec un minute de gazole, mais j'étais, j'aurais d'un cas, bon, monter. Ah oui, ah oui, la ville moins chère en Espagne, on y fait déjà au direct, comme elle est, on va tous les jours en déplacement. Moi. Vous comprenez, on travaille dans un gros boîte en métropole, et nous battons tout le temps en déplacement, vous comprenez.
4: Oui.
6: Donc, mais ouais, puis tout le virus, comment elle est, ouais.
4: Voilà. Mais, après, oui, mais en France, maintenant, il ne veut pas toucher à ZTIPP, ZTIPP, il ne veut pas. Lionel Jospin, m'y croit, à l'époque, l'avait mis en place à TIPP flottante. Ça avait tenu 2 ans. Donc, les taxes sont là et les taxes, elles restent. Et ça veut dire que quand le carburant est cher, ça rapporte encore plus au gouvernement. Sauf que, monsieur, il ne faut pas aller trop vite. Il ne faut pas parler trop vite. Il y a moins, et là, tous les observateurs sont d'accord là-dessus, il y a moins de carburant vendu. Moins de carburant, ça peut vouloir dire moins d'argent dans les caisses de l'État. Et en plus, les frontaliers qui passent la frontière pour aller faire le plein. Hein.
6: Bah oui, c'est sûr. Hein. Si vous passez par la frontière pour faire le plein, bah, vous les mort.
4: Et ceux qui prennent les transports en commun parce que le carburant est trop cher.
6: C'est le péage. On me dit, au moins, c'est le péage, ben, j'en ai.
4: Oui.
6: Plus ça va loin, plus le péage, les chiens, vous comprenez? Par exemple, là, moi, je suis en France, pour Samidé, ça va vers Puy-Morens, vers le Pas de la Case, c'est 20 euros, entre 20 et 30 euros le péage. Hein.
4: Mais vous faites ça en quoi? En camion?
6: En camion de travail, mais souvent, on ne le paye pas, nous, on a le bip. Je veux aller en le tout là. Entre 20 et 30 euros. Hein. Vous comprenez?
4: Après, quand vous partez en camion, ça va, quand ils mettent 300 litres dedans, il est quand même rentable.
6: Le combien, j'ai eu 3 heures, aller 3 heures au tour, là.
4: Oui.
6: Ou qu'on dit, là, Marie, quand tu sais la PMI, là, mais crois-moi, ou réfléchis, hein, qu'on garde la route ici, pas comme la route de la Réunion du tout. Hein.
4: Ah, c'est vrai. Ah,
6: ici, nous, on est roulé ici, à ton chaud, il paraît pas où, hein.
4: Oui.
6: Après, là, nous, on est frère, où la ville est chère, À un moment, on dit, comme ça, m'a laissé tout tomber, la Réunion pour nous ici. Fait un an et demi, il est ici. Mais ben, j'ai eu, comme il fait quoi ici, là? Ben, on est content pour la Réunion.
4: Mais elle a bien augmenté quand même, il paraît. Hein.
6: Où ça, en France?
4: Oui.
6: Oui, elle a augmenté un peu. La paille, comme Mijao, c'est le péage, c'est le péage.
4: Oui.
6: Voilà, le péage, après, l'électricité plus chère que la Réunion aussi, le gaz aussi.
4: Ah non, le courant, normalement, avec le tarif EDF, normalement, c'est la péréquation tarifée, ils appellent ça. normalement, le courant, les mêmes prix en métropole et en La Réunion.
6: Jamais, moi, Mijao, 1 300, mais paye 280 euros.

0: Ils font pas les 35 heures par semaine. Le SMIC, il a combien en Espagne? Il est moindre que la France. Moi, effectivement, quand vous savez, quand vous allez à la Jonquera, hein, pour ceux qui connaissent, vous passez, vous avez les trucs qui sont nocifs, vous avez votre cancer beaucoup moins cher qu'à La Réunion ou en France. Vous avez les alcools qui sont moins chers. C'est ça que le français, excusez-moi du terme, le français de base, il retient. Mais si vous partez en Espagne, allez-y, mais prenez le package, vous vivez là-bas. Parce que moi, je vous dis, hein, j'ai de la famille en Espagne, et dans le sud, Valladolid, enfin un peu plus loin, chez Costa Brava, et je vous souhaite un jour, si un jour vous venez, c'est d'aller voir le superbe village Cadaqués. Mais les Espagnols, nous, pour eux, c'est cher. Nous, on arrive, on dit toujours, oui, mais l'Espagne, mais allez-y, les gars, allez-y, prenez le package, partez, vivez en Espagne. Mais vous prenez tout, hein, vous prenez aussi la carte vitale, parce que la carte vitale, elle n'existe pas en Espagne. Hein. L'APL...
1: Non, on prend ce qui est à prendre, par exemple, le carburant, l'alcool et les cigarettes. C'est moins cher qu'en France. Ça, c'est...
0: Oui.
1: Bon,
0: oui,
1: à consommer avec modération et fumez-tu. Bon, mais allez faire le plein en Espagne. Et pourquoi en Italie, les carburants sont aussi nettement moins chers qu'en France?
0: Monsieur Bobby, on n'a pas la même économie. Monsieur Bobby, on n'a pas l'économie. On va s'éterniser. En Italie, la retraite, elle est à 67, 68 ans. Nous, en France, on peut partir il y a des corps de métier qui peuvent partir à partir de 50 ans. J'ai bien dit, à partir, hein. Mmh. On n'est pas dans la même économie. On ne fonctionne pas. Toutes les aides, tous les assistés qu'on a en France, dans notre beau pays, la France, dans ces autres pays, qui travaillent, qui bouffent, qui travaillent pas, qui crèvent. Dans ces autres pays, on n'a pas la même économie. On peut pas comparer. Souvent, on va comparer. Je prends l'exemple Malte. Malte, c'est 1,21 € ou 22 € il y a quelques temps. Mais Malte, c'est un petit pays, les pays nordiques. Les pays nordiques, c'est un petit pays. Voilà, on ne peut pas comparer. Et je profite de l'antenne aussi, parce qu'à chaque fois, ça me hérisse le poil, mais gentiment. Hein. Donc, il y a un monsieur qui téléphone, hier, il était avec vous. Hein. Je reviendrai, hein, parce qu'une fois, il y a eu une méprise involontaire de votre part. À savoir que souvent, j'entends Monsieur Ukulélé.
1: Oui.
0: Bon. Je vous invite, je veux vous dire juste pour que les choses soient claires, le mot ukulélé, ça n'existe pas.
1: C'est pas un instrument de musique, ça?
0: Non, attendez, je vous dis, le mot ukulélé, ça n'existe pas. Mm-hmm. C'est un instrument qui a été emmené il y a très très longtemps par les Portugais, les navigateurs. Le mot exact, c'est ukulélé.
1: Avec un U.
0: U-K-U. Voilà. Parce que dans l'alphabet tahitien, moi j'ai vécu 5 ans, hein, dans l'alphabet tahitien, vous n'avez que 5 voyelles, il n'y a pas de Y, et 8 consonnes. F-H-M-N-P-R-T-V. Peut-être qu'il y a un petit loupé. Mais il n'y a pas de Q, il n'y a pas de R, il n'y a pas de Z. Voilà. Donc quand j'entends ukulélé, respect pour la langue tahitienne, parce que c'est une langue officielle, donc respect. Et le monsieur que vous avez eu hier, avant-hier, qui était, comment s'appelle, en France, il y a eu un problème, je vous écoute sur la route, il est arrivé à Orly, on lui a surfacturé une facture de 200 € parce que le véhicule n'avait pas eu la DEC, le bureau était fermé, était ouvert jusqu'à 23 h, et quand il est arrivé à 23 h, il n'y avait plus personne. Vous vous souvenez de ça?
1: Ah oui, le client de la société de location, voilà, de voiture.
0: Alors,
1: oui.
0: Vous savez, moi j'ai une mémoire d'éléphant, vous savez quoi? Juste une petite parenthèse, j'admire et j'aime très bien Max. Je vais vous dire pourquoi. Parce que ce monsieur, février 2015, il était dans l'émission de Max le matin, c'était celui qui avait dit qu'un compatriote était du mauvais côté de la route vers Sainte-Marie, qui s'est fait buter par une voiture. C'est ce monsieur qui a dit que ce monsieur, bien fait pour lui, je pèse mes mots, il n'avait pas qu'à être là à cet endroit. C'est ce monsieur, il est greffé sur un concombre sûrement. C'est ce monsieur qui dit, j'ai été spolié de 4 millions d'euros en Côte d'Ivoire il y a quelques années. Donc, s'il était spolié de 4 millions d'euros à, je ne sais pas ce qu'il faisait, et se retrouver à Sainte-Suzanne, il y a quand même erreur. Et ce monsieur, quand il intervient, c'est que du mensonge. C'est que du mensonge. Ce matin encore, je l'ai entendu. Mais Max, il reçoit tellement de monde, il a tellement de monde le matin. Je vous dis, ce monsieur, c'est le karma. Soi-disant, il était escroqué de 200 euros.
1: Mais monsieur, vous parlez, on parle de, parce qu'on est allé un peu vite là, on parle de monsieur on ne parle pas de monsieur ukulélé, déjà, hein.
0: Non, pas okay. du tout.
1: On parle de quelqu'un qui a loué une voiture en métropole, et là, vous avez reconnu un auditeur qui un jour a dit que l'autre là-bas, il a eu un accident, il n'avait pas à être sur la route.
0: Ah oui, il va être reconnaissable.
1: Vous avez vraiment une mémoire d'éléphant, alors, hein?
0: Ah oui, je vous dis.
1: Sauf que, monsieur, nous, ici, à la radio, j'ai l'impression que le monsieur, je me souviens de cette affaire, le monsieur qui a fait ce commentaire, pas très adroit, qui a fait ce commentaire qui était, un tel là-bas, il a eu un accident, il est décédé, mais il n'avait pas à être sur la route.

0: l'auditeur qui a dit ça, l'auditeur qui a dit ça est un auditeur fidèle, contrairement qui a l'habitude d'appeler la radio, contrairement à ce monsieur qui a appelé pour la location de voiture. Pourquoi vous mettez les deux dans le même?
1: Monsieur Bobby, je vous dis, dans l'émission de mars de 2015, on peut dire à l'époque, on remontait les bobines, c'est la même voix.
0: 2015.
1: Je vous dis, de février 2015, c'est la même voix, je vous assure. Et par méprise, une fois vous m'avez dit, mais c'est vous, vous avez dit, j'ai dit, non, vérifiez, moi, comment ça s'appelle, non. Mais bah, après, vous recevez tellement de monde au téléphone, vous avez tellement de monde, vous êtes dans le droit, vous avez le droit de vous tromper. Donc, je vous dis, donc, petite parenthèse, donc, comme dire, quand on dit en Espagne, c'est moins cher, en Italie, mais on n'a pas le même mode de vie, on n'a pas tous ces assistés, on n'a pas tous ces, ces allocations qui tombent du ciel, on n'a pas tout ça. Dans ces pays-là, on n'a pas les 35 heures. On a, comment dire, la retraite n'est pas égale. Il y a beaucoup de choses, on ne peut pas comparer. Et moi, j'aime bien vivre dans mon pays qui est la France. Et moi, ceux qui vont passer leur retraite, moi, je ne suis pas un réfugié.
0: Oui, mais si vous étiez à une demi-heure de l'Espagne, le plein, ça aurait été en Espagne, pas en France.
1: Ah, oui, mais okay. Vous savez, monsieur Bobby, je vais vous dire un truc. Hein. Si vous partez, comment dire, à la Jonquera, quand vous partez de l'autre de côté, vous avez des commerces qui sont, comment dire, interdits en France. Vous avez, comment dire, des gens qui ont l'occasion, qui ont le droit de fumer certaines petites plantes. Mais en Espagne, hein. Par contre, s'ils sont contrôlés de l'autre côté, à la Jonquera, ils vont se faire toper. Vous avez des grands bâtiments avec, comment dire, des gens qui ont une certaine profession, je ne dirais pas cette antenne. Vous avez des choses qui sont moins chères, mais vous partez là-bas, vous ramenez de la charcuterie, vous avez chopé un taux de cholestérol pas possible, vous avez ramené les alcools à consommer avec modération. Mmh. Vous avez le rhum charrette là-bas qui est moins cher qu'à La Réunion.
0: C'est vrai, oui. Et pour conclure, ce pays où, que vous vantez, ce pays où vous aimez vivre, c'est quand même le pays où il y a le plus d'impôts. Et tous les gens nous disent que les services publics sont de plus en plus minables.
1: Alors, je les invite d'aller voir ailleurs, de prendre l'avion, d'aller ailleurs.
0: Il n'y a pas mieux que la France, selon vous.
1: Monsieur Bobby, quand on a voyagé, quand on a parti dans pas mal de pays, oui, la France est un beau pays. Même aux États-Unis, même aux États-Unis, on n'a pas ce service-là. Mmh. Je prends un exemple. L'autre soir, il y avait des gens là qui gueulaient parce qu'ils étaient bloqués, comme dire, à l'aéroport, à Gilo. Moi, je dis Gilo, hein, vieille école, à Gilo. On va dire Roland Garros. Mais moi, ces gens-là, j'ai envie de dire, vous préférez rester bloqué là, à Gilo, à Roland-Garros, ou bien, comme dire, à Beyrouth Sud, ou bien à Gaza, ou bien, comme dire, à Kramatorsk. Moi, je les invite de venir dormir 3 nuits dans le métro de Kiev. Dans le métro de Kiev, j'ai dormi, monsieur Bobby. Dans le métro de Kiev, je somme. Et je vais couper là, parce que certains connaissent mon histoire. Moi, dans le métro de Kiev, comment ça s'appelle, j'ai dormi, et quand vous avez des drones qui passent par-dessus, ben, vous n'en venez pas long. Alors, les gens qui gueulaient, parce que je suis bloqué, 2 jours dans l'aéroport de La Réunion, hein, mais vous êtes bloqué, à La Réunion, dans un rein, puis être bloqué, à Gaza, et dans Beyrouth Sud.
0: Mieux vaut ne pas être bloqué du tout.
1: Ouais. Voilà, tout à fait.
0: Merci, monsieur Volt.
1: De rien, bonne journée à vous tous et à toute votre équipe.
0: Oui, bon après-midi, bonne fin de journée, et à la prochaine pour d'autres annonces. Vive la France. 16h32, on marque la pause. Oui, on marque la pause, et puis tout de suite après, libre antenne, le 02 62 99 12 00.
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8: Ferdinand, si tu cherches des femmes pour pète, tout ça, je pèse, je mesure, tatati, tatata, et ce numéro de téléphone, je ne connais pas.
9: Bon, bonjour, ben là, c'est trop. La femme qui dit avec quelqu'un de m'empêcher de faire la prière dans ma propre maison, je voudrais savoir si elle est capable elle-même de venir me dire.
10: Tous les problèmes viennent de la surpopulation. Conclusion, faites des enfants comme des lapins, tout va bien. Au revoir.
11: Que ça m'agace. Hakuna Matata, qu'elle dit la dame. Un petit message sur l'âme Katali, et puis voilà. 0262 21 08 08.
0: Bonjour et bienvenue, si vous nous rejoignez, répondeur de l'âme Katali, c'est le 21 02 62 21 08 08. Il fonctionne 24 heures sur 24. Dans une demi-heure, à 17h05, émission spéciale, un droit de parole avec monsieur le directeur de la maison départementale des personnes handicapées. Vous pourrez poser vos questions à monsieur Radha Kishnin tout à l'heure à partir de 17h05 au 02 62 99 10 00. Freedom Libre Antenne. Allô?
12: Allô, oui, bonjour.
0: Bonjour.
12: Voilà, je vous appelle, je vous explique, nous on part dans la salle de Paris pour travailler. Du coup, on fait restauration et vente de robes. Je ne dirais pas quelle marque, hein, parce que c'est ça qu'elle a dit de dire. Et je voulais revenir un petit peu sur un menu que quelqu'un vous avait envoyé pendant le salon de l'agriculture.
0: Oui.
12: Hein, donc, on était le seul restaurateur sur le salon de l'agriculture, restaurateur réunionnais. Hein. Et du coup, ils ont discuté un petit peu sur le prix du rougail saucisse. Qui était à 25€, je sais pas si vous vous rappelez.
0: Ça me parle, oui, effectivement.
12: Oui, vous vous rappelez? Oui. Donc, ben, c'est nous, hein, on part là-bas, c'est un rendez-vous qu'on a, ça fait 15 ans qu'on fait ça. Du coup, là, on était à la fois. Alors, c'est pour dire que la réponse, vous aurez cette réponse ce soir dans 7 à 8, sur TF1.
0: Bah non, mais vous pouvez nous donner là en prime. Vous pouvez nous donner...
12: En rediffusion.
0: Vous pouvez nous dire là, c'est quoi et pourquoi le rougail saucisse était à 25€. J'imagine qu'il y avait du riz avec.
12: 25€. Alors, je vous explique. Alors, le salon de l'agriculture, l'emplacement est à 150 000€. Un emplacement vide, il n'y a rien. 150 000€, c'est très cher.
0: 150 000€ l'emplacement?
12: Oui, monsieur.
0: Pour combien de jours?
12: 10 jours. 9 jours. Salon d'agriculture, c'est 9 jours.
0: Oui.
12: Et là-dedans, il faut compter un camion qu'on prend 5 000€ pour amener les chaises, les tables, le matériel de cuisine. On a les billets d'avion. On a l'hôtel. Par chambre, c'est 1 600€. Et on a tout la fourniture qu'on achète pour faire manger. On a en gros 200 000€ de frais.
0: Mais combien de rougailles de saucisses vous vendez tous les jours?
12: Alors, nous, dans le salon d'agriculture, on essaie de faire entre 700 et 1000 couverts par jour.
0: Oui.
12: C'est énorme.
0: Il dure combien de jours le salon?
12: 10 jours. C'était 10 jours. Mmh. Le salon d'agriculture, c'était 10 jours. 9 jours. 9 jours. 9 jours. Et du coup, c'est énorme. On travaille. Nous, le salon nous connaît. Hein, quand on sort très tard, déjà, c'est des réunionnais. Parce qu'on fait à manger pendant toute la nuit. On cuisine. On réchauffe rien, nous, monsieur. Tout est cuit la nuit. Que du frais.
0: Mais d'après les chiffres que vous donnez, le 150 000€ pour le stand, les frais, l'achat, ben, vous gagnez pas beaucoup finalement.
12: Non, on gagne rien. Non, zéro monsieur, 0€. Et en plus, on n'a pas de subvention.
0: Mais pourquoi vous faites le salon alors s'il n'y a pas de bénéfice derrière?
12: C'est une aventure. Mmh. C'est mon fils qui a créé, mon fils aîné a créé ce concept-là depuis 15 ans. On peut pas lâcher. On s'accroche. On valorise la Réunion, nous. Nous, on met en haut, j'ai montré le député européen, il était là, j'ai dit, regardez en haut. C'est pas écrit notre nom de famille, c'est écrit la Réunion est là. Et j'ai dit qu'on n'a pas de subvention. Et vous savez, c'est dur, hein. Vous verrez dans le couloir, c'était moi, la maman, je racole les gens pour remplir le restaurant. Et c'est pas facile ce travail-là. Il y a d'autres jeunes qui racolent avec l'orgueil saucisse, qu'on fait goûter, on fait déguster comme ça, dans l'allée. Et c'est énorme. Et on gagne pas, on gagne rien. On fait une grosse pour faire connaître aussi notre marque de Rome aussi, hein. Parce qu'on est un stand. Et le restaurant aussi. Nous, on aime faire connaître la Réunion. parce qu'il y a beaucoup de personnes qui ne connaissent pas la Réunion.
0: Mais là, ça tombe bien que vous soyez en direct avec nous cet après-midi, parce que maintenant, je me souviens de la personne qui disait qu'un rougail saucisse, ça coûtait 25 euros. Ouais, donc, c'est quoi qui coûte 25 euros? C'est le riz, des grains et le rougail saucisse. Une portion pour une personne, c'est ça?
12: Oui, c'est une assiette. Une assiette, comme vous êtes au restaurant, c'est une assiette. Oui. Il y a du riz dedans, il y a des grains, il y a le rougail saucisse, bien sûr.
0: Et ces saucisses, vous les faites venir de la Réunion?
12: Non, non, malheureusement, non, monsieur, c'est pas possible. Question d'hygiène, tout ça, c'est pas possible. Et du coup, faire venir les saucisses à Réunion, non. Et du coup, on n'a même pas aussi de personne qui va nous proposer de faire venir d'envoyer les saucisses pour nous en grande quantité, parce que c'est des tonnes. C'est une tonne et demie qu'on vend dans le salon d'agriculture.
0: Mais là-bas, vous avez un charcutier qui fait les saucisses pour vous?
12: Un charcutier, non. On a quelqu'un, oui, on va dire oui, avec qui on prend des saucisses, qui nous prépare les saucisses. Après, comme le samoussa, c'est pareil. On fait pas venir le samoussa d'ici.
0: Oui.
12: Il y a des gens qui font des samoussas sur place, on prend.
0: Donc les saucisses que vous avez quelqu'un qui les prépare pour vous, hein, qui les fabrique, ces saucisses, donc c'est proche de ce qu'on trouve à La Réunion en qualité?
12: Oui, bien sûr, c'est pas aussi épicé, parce que là-bas, ils mangent pas trop épicé. On est obligé de mettre un peu moins d'épices.
0: Ben oui, mais les Réunionnais qui viennent vers vous, qui viennent à votre stand, ils voudraient avoir un rougail saucisse comme à La Réunion, non?
12: Oui, on met le piment à part, monsieur. J'emmène 7 kilos de piment, moi.
0: Oui.
12: J'emmène 7 kilos de piment. En plus, on n'a pas le droit de traverser le piment entier. On mixe le piment le jour avant de prendre l'avion.
0: Ah bon?
12: On emmène 7 kilos. Et du coup, le cabri, pareil, on trouve du cabri frais sur Paris. On prend. Et les gens ne connaissent pas le grand du cabri, ne connaissent pas. On dit la chèvre. Pareil, le cabri, on fait le cabri massalé. Et voilà, c'est un rendez-vous qu'on a sur le salon.
0: Oui.
12: Sur les gens, c'est pareil.
0: Et après, et les gens, ils font la grimace, pas en goûtant, hein, mais en payant. Ça tique un peu, 25 euros.
12: Non, ils disent c'est bon, mais c'est dommage que c'est un peu cher.
0: Oui.
12: Voilà. Mais on a, notre restaurant quand même est rempli. On n'a pas, c'est pas pour dire qu'on parle.
0: On peut manger sur place avec vous.
12: Oui, on mange sur place.
0: Oui. 150 000 euros.
12: Alors,
0: la location, le stand.
12: Alors, je vous explique, monsieur, il y a 150 000 euros l'espace sans rien. Nu. Espace nu. Après, on a 5 000 euros d'électricité. On a le ballon l'eau chaude à 800 euros. On a un emplacement dehors à, en gros, 500 euros pour une chambre froide. On a 500 euros pour le stocker notre camion. Le camion qui arrive avec tout le matériel.
0: Oui.
12: Il y a ça. Après, il faut les employés, bien sûr. Il faut l'hôtel pour nous, parce qu'on vient de La Réunion. Et il faut les billets d'avion. Là, je parle pour la fête Paris. On est parti, on a gardé les mêmes prix lorsqu'on a eu la visite de la télé, là. Et du coup, les prix étaient pareils. J'étais en cuisine. Bien sûr, il y a la salade, ça c'est mon travail. Et le repas, c'est mon mari, c'est le papa qui fait...
0: Ah oui, parce que vous n'avez pas une entreprise en métropole. Vous êtes venu pour le salon, mais vous êtes venu de La Réunion.
12: Oui, oui.
0: D'accord.
12: Oui,
0: et vous passez à la télévision ce soir?
12: Oui, ce soir sur 7 à 8.
0: Dans 7 à 8 sur TF1?
12: Oui, voilà.
0: Oui.
12: Et du coup, vous verrez, moi déjà le travail que je fais, racoler, ça s'appelle racoler. On racole un peu les gens, on explique un peu pour faire entrer sur le restaurant. Après, vous avez j'ai mon dernier fils qui parle. Lui, il est situé en Asie, justement, heureusement que lui est là-bas, parce que tout le stock de matériel, quand je dis matériel, c'est les tables, les chaises, le matériel de cuisine, les frigos, tout ça, ça sort de l'Alsace. Le four, tout ça, ça sort de l'Alsace. C'est un gros camion qu'on paye 5000 euros pour emmener.
0: Alors, mais c'est énormément de travail pour, financièrement, je veux dire, hein, beaucoup de travail pour pas grand chose, alors.
12: Oui, on peut regarder, là, surtout cette année, c'est juste et même un petit peu déficitaire. Surtout le salon agriculture, il manquait les vaches, il manquait des visiteurs. Mais après, ça fait partie de notre vie. On aime, on.
0: Quand quand on aime, on ne compte pas. Oui, mais enfin, vous travaillez dur. Et ceux qui viennent et qui ont payé leur repas à 25 euros peuvent se dire, ouais, ils vont faire beaucoup d'argent sur le salon. Mais il y a tellement de frais qu'au final, non, vous ne gagnez pas tant que ça. Non, et même, vous pouvez perdre de l'argent sur un salon.
12: On perd. On a perdu cette année, on n'a pas honte de le dire, on perd de l'argent. Là, on a perdu un petit peu, pas beaucoup, mais on a perdu quand même. Mais on essaie de s'en sortir. Et le pire, on aurait pu s'en sortir si on avait des subventions. On n'a pas. On a d'autres départements. Vous avez la Martinique, la Guadeloupe. Eux, ils ont des subventions.
0: Oui.
12: Il y a la Guyane qui prend un grand restaurant à côté. Nous, plus une allée plein de petits stands.
0: Mais pourquoi ça? Il y a des auditeurs qui disent que les Martiniquais, les Guyanais, ils font toujours tout mieux que la Réunion. Est-ce que la région Réunion n'investit pas suffisamment? On aurait pu vous subventionner, c'est ce que vous voulez dire?
12: Du tout, zéro centime. On n'a rien, pas de subvention de la région.
0: Ça aurait été une vitrine, enfin l'IRT qui aurait pu se joindre à vous.
12: Oui,
0: et,
12: bien sûr.
0: Et ça aurait été une vitrine pour la Réunion, ce salon de l'agriculture.
12: Alors, là, pour la fois de Paris, hein, l'année dernière, il y a eu un chef d'entreprise qui est bien connu à Réunion, qui est passé, qui a fait « Ah, la Réunion, il n'y a que vous ?» Je fais « Oui, monsieur. » Je dis « Je vous ai reconnu. » Elle dit « C'est pas normal, ça.
0: Mmh. »
12: Elle dit « Je trouve que c'est grand, il y a beaucoup de monde. Pourquoi la Réunion n'est pas présentée? Pourquoi la Réunion n'a pas de défilé ?» Parce qu'il y a les défilés de tous les départements. Hein,
0: oui.
12: Et voilà, ça fait l'animation. Nous, il n'y a rien.
0: Mmh.
12: Alors, pour vous dire, il y a un groupe qui danse sur le podium, et c'est pas des réunionnais, c'est un groupe, parce que moi j'ai pu parler avec les gens qui dansent, ils m'ont dit il y a des personnes étrangères, même c'est même pas des Français qui dansent, qui représentent la Réunion,
0: oui,
12: sur le podium.
0: Dépenser autant pour être à la fin déficitaire. On est obligé de conclure, madame, parce qu'on est pris par le temps. Je rappelle donc, c'est dans 7 à 8 sur TF1 ce soir.
12: Oui, c'est ça.
0: On parle de vous, on vous filme, on vous voit.
12: Oui, oui, c'est ça, oui.
0: Oui. Ah, ça nous met l'eau à la bouche, rien que de penser aux rougailles saucisses. Allez, merci.
12: Merci, moi.
0: Et merci d'avoir pris un petit instant pour nous appeler. À bientôt. Vous serez là au prochain salon?
12: Alors, là, bientôt, il va y avoir un petit salon de Nancy. Mmh. Il n'y a que mon mari qui ira, parce que moi, je travaille encore. Bon, ben, je ne peux pas avoir de congé.
0: Oui.
12: Donc, mon mari va aller pour faire à manger. Mmh. Et il va rejoindre mon dernier fils.
0: À Nancy.
12: Et mon fils aîné, lui, ne peut pas partir parce qu'on a un restaurant ici. Il faut qu'on fait marcher en même temps pour essayer de garder la tête hors de l'eau.
0: À La Réunion?
12: Oui, à La Réunion.
0: Comment il s'appelle?
12: Ben, Cédric. Charlotte, lui.
0: Le restaurant s'appelle?
12: C'est lui. Le restaurant s'appelle La Romerie de La Réunion.
0: La Romerie de La Réunion. Il est à quel endroit?
12: 65 rue Jean-Châtel.
0: À Saint-Denis-Mamin, oui,
12: oui,
0: bien sûr.
12: Voilà.
0: Merci madame.
12: C'est moi, merci beaucoup.
0: Merci.
12: Bonne soirée à vous, au revoir.
0: Et bravo, au revoir. Il est 16h47, on passe aux avis et communiqués. Voici les avis de décès avec MutaDC.
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0: À Piton-Saint-Leu, décès de Madame Ibrahim Mélina. Madame Ibrahim Mélina, décès survenu mardi 12 mai à l'âge de 54 ans. Le convoi mortuaire sortira de la maison des veillées de Stella à Saint-Leu demain. La bénédiction aura lieu en la chapelle du centre funéraire sud à la ligne Paradis Saint-Pierre à 14h demain après-midi et sera suivie de la crémation. En métropole, à Le Port Marly, décès de Monsieur Chanpan Louis Vincent. Monsieur Chanpan Louis Vincent, originaire de Saint-Pierre. Décès survenu en métropole, samedi 9 mai, à l'âge de 75 ans. L'inhumation se fera en métropole au cimetière de Maison-Laffitte à 14h demain après-midi. À Saint-Joseph, décès de Monsieur Lamcam Henri, dit Alave. Monsieur Lamcam Henri, dit Alave, décès survenu vendredi 15 mai à l'âge de 84 ans. Le convoi mortuaire sortira du CHU de Saint-Pierre demain. La bénédiction aura lieu en la chapelle ardente du CHU Sud à 10h demain matin. L'inhumation se fera au cimetière des Lianes à Saint-Joseph. à l'entre-deux décès de Monsieur Saumon Payette Patrick. Monsieur Saumon Payette Patrick, décès survenu hier à l'âge de 64 ans. Le convoi mortuaire sortira de son domicile au 11 rue Fortuné Waro à l'entre-deux demain. La bénédiction aura lieu en l'église de l'entre-deux à 16h demain après-midi. L'inhumation se fera au cimetière de l'entre-deux. Au Moufia, Saint-Denis, décès de Madame Rose Rita Marie, dite Madame Joseph. Madame Rose Rita Marie, dite Madame Joseph, domiciliée à Saint-Denis. Décès survenu hier à l'âge de 92 ans. Le convoi mortuaire sortira du centre funéraire de Prima à Saint-Denis demain. La bénédiction aura lieu en la chapelle du centre funéraire de Prima à 13h demain après-midi. L'inhumation se fera au cimetière de Sainte-Clotilde. À Saint-Paul, décès de Monsieur Tatel François Michel-Ange, dit Pépé. Monsieur Tatel François Michel-Ange, dit Pépé, décès survenu hier à l'âge de 88 ans. Le convoi mortuaire sortira de son domicile au 36 bis, chemin Ricbourg, à la plaine Saint-Paul, demain. La bénédiction aura lieu en l'église de Boisneuf-le-Saint-Paul à 11h demain matin. L'inhumation se fera au cimetière du même lieu. Au Golbaquet à Saint-Louis, décès de Madame Rousseau Thérésia, née Rouania. Madame Rousseau Thérésia, née Rouania, décès survenu hier à l'âge de 82 ans. Le convoi mortuaire sortira du centre funéraire sud à Aline Paradis à Saint-Pierre demain. Un discours biblique aura lieu à la chapelle du centre funéraire par un pasteur de la mission Salut et Guérison à 14h30 demain après-midi. L'inhumation se fera au cimetière de Saint-Louis. En métropole, à Romorantin, décès de Madame Noël Micheline, née Mérillon. Madame Noël Micheline, née Mérillon, originaire du Guillaume-Saint-Paul. Décès survenu en métropole vendredi 24 avril à l'âge de 83 ans. La bénédiction de l'urne aura lieu à l'église du Guillaume-Saint-Paul à 15h30 mercredi. L'inhumation se fera au cimetière du Guillaume-Saint-Paul. À Saint-Denis, décès de Madame Dalcher de la Rive des Planelles, Marie-Thérèse Henriette. Madame Dalcher de la Rive des Planelles, Marie-Thérèse Henriette, décès survenu samedi 16 mai à l'âge de 85 ans. Le convoi mortuaire sortira du centre funéraire de Prima demain. La bénédiction aura lieu à la chapelle du centre funéraire de Prima à 10h demain matin. L'inhumation se fera au cimetière de Bois-Rouge à Sainte-Marie. À Saint-Joseph, décès de Madame Olsens, Ophélie, originaire de Saint-Joseph. Madame Olsens, Ophélie, décès survenu hier à l'âge de 19 ans. Le convoi mortuaire sortira de la maison des veillées du Butor à Saint-Joseph. L'heure, la date et le lieu des obsèques vous seront communiqués ultérieurement. Au Tampon, quartier de Bérive, décès de Madame Locoun Marie-Marguerite Chantal, née Lebon. Madame Locoun Marie-Marguerite Chantal, née Lebon, décès survenu hier à l'âge de 64 ans. Le convoi mortuaire sortira de son domicile au 148, chemin Boissy à Bérive, au Tampon. L'heure, la date et le lieu des obsèques vous seront communiqués ultérieurement. À Villèle, Saint-Gilles-les-Hauts, Saint-Paul, décès de Madame Aubras Hermance, née Bradaniel. Madame Aubras Hermance, née Bradaniel, décès survenu aujourd'hui à l'âge de 56 ans. Le convoi mortuaire sortira de son domicile au 117 rue Mahatma Gandhi à Villèle, Saint-Gilles-les-Hauts, demain. La bénédiction aura lieu à la chapelle pointue de Villèle à 15h demain après-midi. L'inhumation se fera au cimetière de Villèle à Saint-Gilles-les-Hauts. À Saint-Benoît, décès de Madame Folliot-Rosine-Méry. Madame Folliot-Rosine-Méry, domiciliée au 25 chemin Jean-Robert Bourbier-Beaulieu à Saint-Benoît. Décès survenu hier à l'âge de 82 ans. Le convoi mortuaire sortira du centre funéraire de Saint-André. L'heure, la date et le lieu seront communiqués ultérieurement. À Saint-Paul, décès de Madame Vaitilingom-Tévané, dite Tolsi. Madame Vaitilingom Tévané, dite Tolsi, ancienne cantinière à l'école de la Saline, décès survenu hier à l'âge de 88 ans. Le convoi mortuaire sortira de son domicile au 36 rue Mourvaille à Saint-Paul demain. La bénédiction aura lieu en l'église Sainte-Thérèse d'Avila de la Saline à 15h demain après-midi. L'inhumation se fera au cimetière de la Saline. À Saint-Denis et à Madagascar, Décès de Monsieur Ravelo Nindrina Roger. Monsieur Ravelo Nindrina Roger, décès survenu hier à l'âge de 80 ans. Le convoi mortuaire sortira du centre funéraire de Prima à Saint-Denis où la veillée va débuter à partir de demain. La bénédiction aura lieu en la chapelle du centre funéraire de Prima jeudi et le corps sera ensuite rapatrié à Madagascar vendredi 22 mai. À Saint-André, décès de Monsieur Alamel Grégory, fils de Monsieur Alamel Jean-Louis et Madame Samy Corinne, frère de Monsieur Alamel Anthony. Monsieur Alamel Grégory, décès survenu tragiquement samedi à l'âge de 30 ans. L'heure, la date et le lieu des obsèques vous seront communiqués ultérieurement. À la plaine des Cafres, au tampon, décès de Monsieur Ganowski Jean-Michel, dit Tintin, domicilié à Boiscourt. Monsieur Ganowski Jean-Michel, dit Tintin, décès survenu hier à l'âge de 70 ans. Le convoi mortuaire sortira de la maison d'éveillé du tampon demain. La bénédiction aura lieu en l'église de la plaine des Cafres à 15h demain après-midi. L'inhumation se fera au cimetière du même lieu. À Saint-Paul, décès de Monsieur Douillère René. Monsieur Douillère René, décès survenu hier à l'âge de 69 ans. La bénédiction aura lieu en l'église de Saint-Gilles-les-Bains à 16h demain après-midi, suivie de la crémation au crématorium de la Ligne Paradis à Saint-Pierre. À Saint-Denis, décès de Monsieur Bourigaud Patrick Denis René. Monsieur Bourigaud Patrick Denis René. René, domicilié à Saint-Denis, décès survenu aujourd'hui à l'âge de 72 ans. Le convoi mortuaire sortira du centre funéraire de Prima à Saint-Denis où la veillée va débuter demain. La bénédiction aura lieu en la chapelle du centre funéraire de Prima à 10h mercredi matin et sera suivie de la crémation. Au tampon, décès de Monsieur Waro Jean James. Monsieur Waro Jean James, décès survenu aujourd'hui à l'âge de 85 ans. Le convoi mortuaire sortira de la maison d'éveillé du tampon. La veillée va débuter à partir de 17h30 tout à l'heure.

0: Le convoi mortuaire sortira de son domicile au 89 cité du Levant à Belair-Sainte-Suzanne. L'heure, la date et le lieu des obsèques vous seront communiqués ultérieurement. Et à Sainte-Suzanne, décès de Monsieur Ponty Jean-Loïc. Monsieur Ponty Jean-Loïc, fils de Monsieur Ponty Jean-Marie et Madame Farlaé Simiciel Rosemée. Décès survenu vendredi 15 mai à l'âge de 34 ans. L'heure, la date et le lieu des obsèques vous seront communiqués ultérieurement. Pour les avis de décès, le standard, le 02 62 41 51 51.
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0: Communiqué de l'EFS, l'établissement français du sang, Île-de-la-Réunion, vous informe qu'il y aura des collectes mobiles. On commence à Saint-Louis, demain à la mairie de Saint-Louis, de 8h à 13h, et une autre collecte, chez Alliance Partner à Sainte-Marie, de 12h à 16h. Le prochain rendez-vous avec les avis est communiqué demain matin, aux environs de 5h45, avec Francky, dans Café Crème et Vitamine. Et pour nous faire parvenir vos avis et communiquer, un numéro, Radio Freedom, le 02 62 41 51 51. Bonne fin d'après-midi, il va être 17h, les informations, le flash, en simultané sur Freedom 2 et sur Freedom avec la 2PRL. Et tout de suite après, une émission spéciale avec le directeur de la Maison départementale des personnes handicapées. Vos appels sont attendus au 02 62 99 10 00.
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2: Bonsoir à tous, la route des Laves est désormais partiellement rouverte depuis ce matin. Un mois après le début des travaux, elle était fermée depuis l'éruption du piton de la Fournaise. On rappelle que la route sera ouverte du lundi au vendredi de 6h30 à 7h30 et de 16h30 à 17h30, le temps de la poursuite des travaux. Elle reste fermée les week-ends et les jours fériés. L'ouverture définitive est prévue d'ici la fin de l'année. Selon le centre régional de gestion des transports, près de 1200 véhicules empruntaient cette route chaque jour. Cet incendie au CHU Belle-Pierre à Saint-Denis, il s'est déclaré hier soir vers 23h au sein du pôle maternité après qu'un matelas ait pris feu dans un couloir. Quelques dégâts matériels sont à déplorer et plusieurs mamans avec leur bébé incommodé par la fumée ont dû être évacuées vers une autre zone de l'hôpital. L'activité a pu néanmoins reprendre normalement dans la nuit. Une enquête a été ouverte. Deux policiers blessés à Saint-Pierre, cela a fait suite à un refus d'obtempérer impliquant un automobiliste hier. Le conducteur aurait roulé sur le pied de l'un des fonctionnaires et a légèrement percuté le second en marche arrière. Il a été interpellé et placé en garde à vue. Le syndicat Alliance Police demande la plus grande sévérité dans la réponse pénale. Mayotte a un nouveau préfet, Frédéric Poiseau, a pris ses fonctions aujourd'hui sur l'archipel après une cérémonie d'installation ce matin à Mamoudzou. Il a déclaré vouloir travailler avec tous les acteurs du territoire pour sortir le département des crises. Parmi ses sujets prioritaires, la crise de l'eau, l'immigration et l'insécurité. « Je suis un homme de terrain, vous me verrez souvent à l'extérieur plutôt qu'à l'intérieur », a ajouté le haut fonctionnaire. Et puis en tennis, c'est le début des qualifications au tournoi de Roland-Garros à Paris. Le Réunionnais Florent Bax est sur le court aujourd'hui face au Péruvien Gonzalo Bueno. Âgé de 26 ans et 254e joueur mondial, c'est la première fois de sa carrière qu'il dispute les qualifications de ce tournoi. Voilà pour votre actualité, très bon début de soirée à tous.
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0: Donc ça va même au-delà du premier trimestre, donc ça va créer un léger ralentissement. Dans ces demandes, il y a bien évidemment ces situations de personnes qui font des demandes qui ne concernent pas la MDPH, hein, qui, appelons ça comme ça, tentent leur chance. Et c'est un peu dommage parce que ça se fait souvent au détriment de personnes qui en ont vraiment besoin.
1: On perdait du temps.
0: On perd du temps à traiter, puisque la loi nous oblige à traiter toutes les demandes que nous recevons, mais en même temps, nos moyens ne sont pas extensibles. Donc, ce qui nous oblige, à un moment donné, à créer une espèce de file d'attente du fait d'une augmentation assez significative de la demande sur cette période-là. Donc, on accuse un léger retard par rapport à ce qu'on avait eu l'habitude de proposer depuis 2 ans. Mais on fait tout pour que nos délais de traitement ne dérapent pas à cause de ce contexte. Et puis, troisième point d'actualité, pour peut-être rassurer les parents d'élèves en situation de handicap, comme je l'avais eu l'occasion de le dire précédemment, donc la MDPH est prête depuis le mois de mars pour faire en sorte que la rentrée scolaire concernant je veux dire la gestion des demandes d'élèves se passe dans les meilleures conditions au niveau de la MDPH. Actuellement, là où je peux rassurer les parents, c'est que contrairement aux années précédentes, dans quelques jours, il n'y aura plus de première demande d'AESH de l'année dernière. Habituellement, au moment de la période du mois de mai, il nous en reste 500, 600, voire 700 dossiers. Là, il nous en reste 14. L'effort que nous fournissons depuis 2 ans avec toute mon équipe porte ses fruits. Et donc, comme je vous dis, il reste 14 élèves.
1: Ça veut dire que les dossiers ont été résolus, quoi.
0: Voilà. Les dossiers anciens sur lesquels les parents avaient l'habitude de venir nous voir en disant, on les a pas traités, mon mama, il n'a pas fait la rentrée, l'école, il dit, il faut une AESH, etc. Tous ceux qui ont présenté une demande en 2025 auront une réponse, là. Les dernières réponses sont en train de tomber. Bien évidemment, on n'oublie pas les demandes 2026, hein, parce que les demandes arrivent tout le temps, etc. Donc sur la demande 2026, comme je l'ai dit précédemment, nous allons traiter prioritairement les grandes urgences liées à la scolarité. Ce qu'on appelle une urgence, c'est un enfant qui est en rupture de droit, un enfant qui fait sa première scolarisation, tout petit, un enfant qui, je vais dire, a des problèmes de troubles du comportement et qui, sans aide, ne pourra pas intervenir. Donc, toutes ces situations, ou même les scolarisations à temps partiel, on va les traiter en priorité, peu importe la date d'arrivée du dossier pendant l'année 2026. Mais ce que je veux vraiment mettre en avant aujourd'hui, c'est que il faut que la MDP travaille positivement sur les situations qui lui sont présentées. Et pour pouvoir le faire, il faut vraiment qu'il n'y ait pas cette tentation trop forte de faire trop rapidement des demandes auprès de la MDPH pour ceux qui n'en ont pas besoin.
1: Très bien.
2: Ceci étant dit, nous pouvons rejoindre les auditeurs. C'est sur le 02 62 99 10 00 pour vos questions. Monsieur Radha Krishna va vous répondre. Allô ?
3: Allô, bonsoir.
2: Oui, bonsoir.
3: Oui, bonsoir. Écoutez, bonsoir tout le monde. Vous avez partiellement répondu finalement à ma question dans votre propos introductif. Je vais quand même présenter le dossier. En fait, j'ai déposé un dossier le 6 août de l'année dernière. Je suis aidant familial de mon enfant en situation de handicap. Donc c'était essentiellement des renouvellements de droits type AEH. Moi, je suis donc PCH. Moi, je perçois une PCH au département, ce qui est CMI et un maintien au dispositif Ulysse-école. Et ben, c'est juste qu'en effet, là, on arrive à mai, le temps de reconduire les dossiers aussi auprès de la CAF et auprès du département. Ben, je suis un peu inquiet, en fait, potentiellement que mes droits expirent, quoi. Voilà.
0: Comme vous l'avez dit en introduction, j'ai répondu à la question parce que on fait vraiment en sorte que il n'y ait pas de dossier 2025 qui reste sur la table, notamment quand il s'agit de

0: monsieur.
1: Oui, monsieur Rada Kijnov vous écoute.
0: Je suis dans la radio de Freedom et. Pour une question.
1: Oui, le directeur de la MDPH vous écoute et va vous répondre.
0: Oui. Est-ce qu'il peut augmenter l'argent d'un handicapé?
1: Augmenter quoi?
0: L'argent handicapé.
1: L'argent, l'AH?
0: Oui.
1: Augmenter l'AH, monsieur Radakishna.
2: L'argent? L'argent.
3: Alors, le montant de l'AH, c'est l'État qui décide tous les 1er avril de chaque année. Donc, tous les 1er avril, il y a une augmentation. Cette année, lors de la dernière émission, j'ai donné l'augmentation. On est à 1 050 euros à peu près aujourd'hui. Et donc, tous les ans, il y a une augmentation que l'État va décider et que la CAF va verser aux personnes.
0: Oui.
3: D'accord ?
2: Voilà.
0: Oui.
2: C'est bon ?
3: Et il n'y a pas de démarche à faire, hein. Il n'y a pas de démarche. La CAF fait automatiquement le rappel de ce qu'elle vous doit en plus par rapport à l'augmentation. Donc, vous n'avez rien à faire. Si vous avez un droit à l'AH, bien sûr.
0: D'accord,
3: hein.
0: D'accord. Pour mon mari, ça.
3: Ah, d'accord.
2: Okay. Bon après-midi.
0: D'accord, merci.
1: Merci. Au revoir, madame. Droit de parole. Allô?
4: Oui, bonjour.
1: Bonjour. Bonjour.
4: Je vous appelle, donc j'ai ma fille qui est en situation de handicap, en classe ULIS. Et mon souci, c'est que j'avais fait une demande de renouvellement pour la l'AESH. Et du coup, ça a été mis en mutualisé.
3: Oui.
4: Donc le souci, c'est que quand j'ai ramené le papier pour la référente de l'école, on m'a fait comprendre que la mutualisée, c'est la même chose que l'AESH Co. L'AESH qui est dans la classe en permanence. Sauf que le dossier montre bien que ma fille, elle a besoin d'un soutien plus intense avec une personne un peu plus impliquée. En mutualisé, ça aurait été bien.
3: Votre enfant est scolarisé en quelle classe, madame?
4: Classe ULIS sur une école sur le port, en CM2, pardon.
3: D'accord. ULIS école, CM2, niveau CM2, d'accord?
4: Oui.
3: D'accord. Et dans la classe ULIS, il y a bien une AESH collective?
4: Oui, bien sûr.
3: D'accord. C'est une petite classe, hein. Les classes ULIS, c'est des classes d'Imarmaï, hein.
4: Je crois qu'ils sont environ une douzaine, c'est ça?
3: Voilà,
4: ouais.
3: C'est ça. Donc c'est la taille qui est préconisée avec un enseignant spécialisé. Et la MDPH vous a préconisé une AESH mutualisée en plus par rapport à l'ULIS?
4: Voilà, c'est la décision qui a été prise. Que en maternelle et en début de primaire, elle avait une AESH individuelle.
3: Oui.
4: Qu'entre-temps, avec
3: le renouvellement ordinaire.
4: Voilà, en classe ordinaire, voilà.
3: Oui.
4: Et quand elle est passée en ULIS, donc il a fallu refaire un dossier, mais avec le soutien du CESA de Saint-Paul, on a compris qu'elle avait besoin d'un soutien un peu plus renforcé qu'en début de CP et CE1. Mmh. Et donc on a eu mutualisé, mais on n'a pas eu individuel, mais on a eu mutualisé.
3: Oui.
4: Sauf que quand on a ramené les papiers à l'école, on nous a dit il n'y aura pas plus, parce que depuis quelques années, je sais pas combien d'années, mais 2 ou 3 ans, mutualisé, ça veut dire la même chose que collectif.
3: Non, absolument pas. Je sais pas pourquoi on vous a expliqué ça.
4: Elles ont demandé à la responsable de page. Du PIAL, pardon, du secteur, qui a confirmé que mutualiser depuis quelques années, c'est la même chose que la collective avec le rectorat depuis quelques années.
2: Bah, alors, écoutez, monsieur Rada Kijnov vous répond, madame.
3: Alors, madame, je vais répondre un peu de manière à l'envers pour que vous compreniez bien de quoi il s'agit. Votre enfant était dans une situation de classe ordinaire avec une aide individualisée, d'accord? Et bascule, vous interprétez que sur la seule ligne de l'aide humaine AESH, mais bascule vers une aide renforcée pour ses apprentissages, puisque on lui propose le dispositif ULIS. D'accord.
4: Oui.
3: Donc qui est un dispositif spécifique avec une AESH co à l'intérieur, plus un renforcement avec une AESH mutualisée, sans doute pour les temps d'inclusion, parce que cet enfant, quand elle est en ULIS, elle va pas rester que dans la classe ULIS, elle aura des temps d'immersion dans la classe ordinaire avec ses camarades, etc. Donc l'idée de la démarche, c'est de couvrir dans le calendrier scolaire l'ensemble des besoins de l'enfant. C'est donc une aide qui est plutôt renforcée.

0: est vu sous l'angle global hein, de l'accompagnement qui lui est proposé, mais au-delà, l'AESH individualisée, elle est sous des conditions très strictes et très sévères d'octroi. Je veux dire, ça peut être au début d'un apprentissage, mais il faut que les besoins, comme on dit, soient soutenus et continus. Donc ça veut dire que c'est vraiment des très grands besoins qui n'autorisent pas à lâcher l'enfant. Pendant la semaine de scolarité. Donc l'AESH collectif, c'est pas la MDPH qui notifie. D'accord? Ça c'est prévu dans le dispositif ULIS de droit commun quand l'éducation nationale met en place une classe ULIS. À la Réunion, en tout cas, on propose systématiquement une aide humaine collective pour l'ensemble de la classe. Donc aujourd'hui, votre enfant va dans ce dispositif et sur les temps, sans doute d'inclusion dans les classes ordinaires, on mobilisera l'AESH mutualisé. Mais il y a bien, dans l'organisation actuelle de la scolarité adaptée, les AESH individualisés qui sont dans des conditions très strictes d'octroi, les AESH mutualisés, ces deux AESH sont sous notification MDPH effectivement, et puis il y a l'AESH collectif qui ne relève pas directement d'une aide octroyée par la MDPH mais du dispositif ULIS vers lequel la MDPH peut orienter certains enfants.
1: Bah, là-dessus, je suis d'accord avec vous. Je sais ce que je pensais, ce que j'étais d'accord avec la décision que la MDPH a donnée. Ça, j'étais tout à fait d'accord. Mais quand j'ai ramené le papier à la référente du secteur handicap, enfin du secteur sur ma commune, elle m'a dit « Désolé, on n'aura pas de renfort de plus que la collective parce que depuis quelques années, mutualiser pour eux, ça ne veut plus rien dire dans une classe ULIS. »
0: Non, mais c'est dommage. Non, mais c'est dommage de l'expliquer comme ça aux parents. Mais moi, oui, vous pouvez, mais moi, je vous conseille surtout d'appeler la cellule d'écoute que le rectorat a mis en place pour les parents. Je vous donne un numéro de téléphone, le 0262.
1: 0262.
0: 48.
1: 48.
0: 11.
1: 11.
0: 98. Ça, c'est la cellule d'écoute. Vous expliquez votre problème à ce service qui est rattaché au niveau central, hein, service d'école inclusive. Alors, je crois que... Excusez-moi. Vous pouvez appeler le mardi, mercredi ou jeudi. Hein?
1: En milieu de semaine, d'accord.
0: Voilà, je crois que c'est ça les plages horaires. Vous exposez le problème et puis ils vous diront exactement de quoi il en retourne parce que c'est eux qui coordonnent aussi l'action des PIAL, etc.
2: Voilà. Voilà.
1: Merci beaucoup.
0: Je vous en prie, madame.
1: Au revoir,
2: madame. Droit de parole, vous posez vos questions à monsieur Radakishna. Allô?
3: Allô?
2: Bonsoir, madame.
3: Oui, bonsoir monsieur, messieurs et madame.
0: Bonsoir.
3: Donc moi j'appelle du sud.
2: Oui.
3: Je

0: vous vivez injustement la situation de rejet qu'on a prononcée, mais ce qu'il faut retenir, c'est que vous êtes bien reconnu dans le champ du handicap, que l'évaluation à partir des retentissements qui ont été posés dans votre dossier médical et non médical débouche sur une compensation adaptée à des besoins qui sont les vôtres, à savoir l'octroi d'une carte mobilité de stationnement. Vous n'avez pas besoin d'avoir de voiture pour avoir une carte de stationnement, puisque n'importe qui vous transporte, vous prenez la carte avec vous, et elle peut vous transporter avec les mêmes avantages dès lors que vous êtes dans la voiture. Vous avez cette reconnaissance de qualité de travailleur handicapé qui est un peu le coup de pouce pour vous permettre d'avoir une insertion professionnelle, d'accord. Mais votre situation, au regard du guide barème, de votre taux d'incapacité, n'ouvre pas l'aide financière parce que c'est réservé à d'autres publics je peux vous le dire, ont aussi de grandes difficultés, voire de très grandes difficultés. Donc, vous êtes dans le champ de la compensation. Les mesures telles que vous les avez énumérées correspondent à votre situation d'aujourd'hui. Si jamais, ce que je ne souhaite pas, votre situation s'aggrave, il faudra faire une demande de révision pour qu'on regarde si votre taux évolue ou pas. Mais en l'état actuel des choses, et là je réponds à vous, mais surtout à l'ensemble des auditeurs, c'est vraiment la compensation qui correspond à votre situation. Voilà. Donc, vous dites avoir fait plusieurs demandes, ce sont de ces demandes-là dont je parlais en début d'émission, parce que ce sont des demandes qui viennent embouteiller un chemin dans lequel il y a beaucoup de gens en très grande difficulté qui ont besoin d'une évaluation rapidement pour que la commission puisse statuer.
1: Voilà. Merci madame, je pense que monsieur Arakishna vous a répondu.
0: Oui, bon, il faut le dire de manière très claire parce que faut pas que les gens croient qu'on est des distributeurs d'allocations aux adultes handicapés, c'est pas notre rôle.
1: Merci madame. Bonne soirée, droit de parole.
0: Bonne soirée madame.
2: Allô? Et puis il y a une commission toujours.
0: Bien sûr.
2: C'est pas vous qui c'est toute une commission.
1: Droit de parole, allô?
3: Oui, allô?
1: Oui, bonsoir madame.
3: Bonsoir. En fait, je peux pas avoir un renseignement. Le professeur référent de l'école de mon fils a déposé le dossier depuis le 5 décembre. Et à chaque fois que moi je vais à l'MDPH, on me dit que le dossier, ça va être traité en urgence. Jusqu'à maintenant, il n'a pas de retour pour son AESH individualisé.
0: D'accord. Et c'est une première demande?
3: Non, c'est la deuxième demande. Il a déjà une AESH mutualisée. Mais je pense que là, il lui faut une AESH individualisée du degré 1.
0: C'est quoi ça?
3: En fait, comme il n'est pas propre au niveau de l'école, il faut qu'il ait été détecté du CLD il n'y a pas longtemps là.
0: D'accord. Donc, juste une question, votre enfant est à l'école?
3: Oui.
0: D'accord, il va toujours à l'école?
3: Oui, il est au CP.
0: D'accord, l'AESH mutualisée est en place?
3: Oui, c'est en place depuis l'année dernière, 2025.
0: C'est ça. Est-ce qu'on a fait un bilan de l'accompagnement qui a été mis en place pour votre enfant?
3: Oui, tout ça a été fait. Sauf que le professeur référent et tout le suivi scolaire, ils ont demandé une AESH du degré 1. Comme il doit faire des examens qui sont assez coûteux, ils ont fait la demande de la PCH et de la AEH parce que ça, ils n'avaient pas.
0: Ah, vous parlez de la EEH, madame?
3: Voilà, et de la ESH aussi.
0: D'accord, oui.
3: Et du coup, comme le dossier et c'est envoyé depuis le 5 décembre et jusqu'à maintenant on n'a toujours pas de retour et à chaque fois on nous dit que c'est en urgence. Donc jusqu'à maintenant on n'a pas de retour.
0: Madame, toutes les demandes qu'un parent dépose à la MDPH, vous avez ce qu'ils nous disent, c'est urgent. Tous les parents, madame. Je dis pas ça pour minimiser la gravité de ce que vous exposez, mais ce que je voudrais que vous compreniez en vous mettant à notre place, prenez n'importe quel parent qui est venu, qui a déposé un dossier. Pour le parent, c'est urgent. Donc, aujourd'hui, nous, on a un plan. C'est ce que j'ai redit tout à l'heure, mais je l'avais dit précédemment. Dans ce plan, on apportera toutes les réponses au fur et à mesure, en tenant compte des urgences. Votre dossier, aujourd'hui, il date du mois de décembre. On a encore quelques situations qui sont avant décembre 2025. Ces situations doivent être prises en charge. Et le vôtre arrivera. Il faut juste être un petit peu patient, d'accord?

0: contre, il faut que les choses soient claires, y compris avec l'enseignant référent ou ceux qui vous accompagnent. Même le directeur de la MDPH ne peut pas dire il faut tel droit ou tel autre droit pour un marmaille. D'accord? Ça, c'est une commission qui le décide. Donc, un enseignant référent qui vous dit, il faut mettre de l'AESH individuel, il faut faire ceci, il faut donner un complément, tout ça, c'est du... ça n'a pas de valeur. Moi, je ne peux pas dire du pipeau, mais ça n'a pas de valeur parce qu'il faut respecter la loi.
1: Madame Odepeul.
0: Il ne faut pas induire les gens en erreur. Voilà.
2: Bon. Ok, d'accord.
0: Merci. Soyez patiente, votre tour arrivera. On a un bon projet là pour préparer la rentrée scolaire et donc vous en bénéficierez. Hein?
3: Donc okay, c'est de la commission qui va décider.
0: Toujours, toujours.
3: D'accord.
2: D'accord, merci.
3: Voilà, merci. Vous êtes rassurés.
2: Bonne soirée, au revoir.
1: Au revoir, madame. Le 02 62 ouais. 99 10 00. Nous allons marquer la pause et revenons tout de suite après.
3: Ouais.
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1: Droit de parole, le 99-10-00 pour cette émission. Nous avons ici en studio Monsieur Radha Kishnan, le directeur de la maison départementale des personnes handicapées.
3: Et vous pouvez citer sa collègue là qui est là, Bobby.
1: Qui prend des notes, oui, et qui ne parle pas.
3: Qui arrête pas de travailler.
1: Oui, Florence qui est l'assistante de Monsieur Radha Kishnan.
3: Ah voilà, merci Bobby.
1: Le 02-62-99-10-00. Voilà. On y va?
3: Oui.
1: Allô, bonsoir.
10: Allô?
1: Allô, bonsoir madame, bonsoir monsieur.
10: Oui.
1: Oui, notre invité, oui. Monsieur Radha Kishnan, vous écoute.
10: Oui, je voulais poser une question. Est-ce que si un enfant est en HAD, est-ce que son complément PCH diminue chez vous?
1: Alors, il y a une petite coupure sur le téléphone. Vous pouvez répéter la question, s'il vous plaît.
0: Pas un complément PCH.
10: Si un enfant de 7 ans, il est en HAD, oui. Hospitalisation à domicile,
0: oui.
10: Est-ce que son complément PCH diminue, s'il vous plaît?
0: Il n'y a pas de complément PCH. Complément AEH, vous voulez dire?
10: Non, PCH.
0: Il est sur quel PCH? Parce qu'il n'y a pas de complément PCH. C'est quoi comme PCH que votre enfant a?
10: PCH aide humaine.
0: Ah, d'accord. D'accord. Ben, s'il y a plus de 90 jours d'hospitalisation, oui.
10: D'accord.
0: Hein, que ce soit pour de l'allocation CAF ou département, à un moment donné, passé 90 jours, continue d'hospitalisation, il y a un versement qui est avec une décote et qui est rétabli à la sortie d'hospitalisation.
10: D'accord.
0: Hein, c'est la règle en fait qui consiste à considérer, hein, je vous dis comment il faut interpréter cela, qu'il y a déjà une prise en charge par ailleurs, hein, de votre enfant, donc on n'a pas sur la période en question à payer deux fois, hein, le soutien à votre enfant, même si je suis le premier à vous dire ce soutien il demande beaucoup plus de temps, mais de ce qui vous a été notifié, la période au bout de 90 jours et vient en décote, voilà.
10: D'accord, je vous remercie, monsieur.
0: Je vous en prie.
1: Merci, au revoir, monsieur.
0: Au revoir.
1: Droit de parole. Allô ?
0: C'est pareil pour la hache, hein.
1: Ouais. Alors, nous devons patienter quelques secondes pour prendre un autre appel.
0: Ah,
1: voilà. Droit de parole. Bon. Allô ?
11: Allô ?
1: Oui, bonsoir, monsieur.
11: Bonsoir, monsieur Bobby. Bonsoir, tout le monde sur le plateau.
0: Oui, bonsoir.
1: Bonsoir, monsieur. Monsieur Radakrishna, vous écoute.
11: J'ai une question à monsieur Radakrishna, s'il vous plaît.
0: Oui, mais écoute à vous, monsieur.
11: Oui. En fin de compte, ma femme a décidé depuis 2021.
0: Oui.
11: Et comme vous, le directeur de la NDPH, je ne sais pas si d'avouter en place. Mais depuis 2021, il a attendu mon salle de bain cabinet. Il connaît rendez notre domaine, mais où en tant que directeur, qu'est-ce que vous voulez par la guerre? Moi, je ne peux pas, moi, parce que franchement, le département, il ne bouge pas. Puis.
1: Après son AVC, monsieur attend toujours les travaux dans sa salle de bain. C'est ça, hein?
11: Oui, depuis 2021, monsieur.
3: Mais on a fait une émission avec un monsieur super.
1: Le département.
3: Qui avait marché. Dommage qu'il n'ait pas rappelé, hein?
1: Oui.
0: David Chekouri.
3: Voilà, ça a été génial.
11: Oui, moi j'ai appris, on m'a envoyé au moins 3 mecs qui sont venus tirer des photos et tout et tout.
0: Ah, mais c'est bien.
11: Après, sans rien de plus, ils m'ont dit qu'ils avaient fait, comment encore, la commission, tout est passé, tout, j'avais 20 000 euros débloqués. Mmh. Et je sais pas, notre entreprise, la Sodia, il y avait un gros problème.
0: Oui.
11: Et depuis 2021, j'attends, monsieur, mais c'est dur pour moi, parce que moi, j'en ai marre de vivre comme ça, moi, en fait.
0: Mmh. Mais la dernière fois qu'il y a eu M. Chekouri, vous avez appelé?
11: Comment?
1: Quand M. Chekouri est venu, est-ce que vous l'avez appelé?
11: Non, j'ai pas eu la ligne.
3: Parce qu'il est déjà venu 3 fois, et je crois qu'il est programmé encore, oui. Là.
0: Ben, il faut vraiment attendre.
11: Ben, c'est dommage, non, mais vous, tant que vous êtes directeur, parce que ça fait quand même depuis 2021, et mes papiers sont tous en nombre, et comment j'ai droit jusqu'à...
3: Ben, écoute-moi, ce que vous faites, vous donnez votre numéro de téléphone, Bobby va mettre dans un petit coin,
11: oui, comme ça, quand... prends mon numéro de téléphone,
3: tracasse pas, l'inana. Et quand il revient, monsieur, comment il appelle
1: Monsieur Chekouri.
3: Va appeler d'office pour, c'est bon.
11: Oui, mais entre-temps, est-ce que je peux regarder un coup mon dossier, s'il vous plaît?
3: Non, lui, il ne recoupe pas de ça, lui, monsieur.
1: Les travaux, non, c'est pas la NDPH. C'est le département.
11: Excusez-moi, mais...
0: Non,
11: vous parlez en lien quand même.
3: T'en tracasse pas, monsieur. Hein, nous,
11: ah, mais ne tracasse, madame, depuis...
3: Non, mais là, vous tracasse pas.
1: Bon, monsieur, en tout cas, quand monsieur Chekouri du département sera l'invité de madame Aude, on va vous appeler.
3: Voilà.
1: D'accord?
11: Vous le suivez?
1: On va le noter là.
3: Bien sûr.

0: attente des courriers, j'ai pas reçu. Et là, je refais une demande. J'ai bien reçu. Bah, j'ai envoyé des. J'ai refait une demande de l'âge pour ma femme. Ouais. J'ai eu un rejet et j'ai refait un recours. Là, le dernier recours que j'ai fait, ça fait trois recours que j'ai fait déjà en plus. Ouais. Le dernier recours, j'ai fait ça la semaine dernière.
1: Monsieur, vous êtes typiquement.
0: Je comprends pas pourquoi quand ils ont touché l'âge des années avant 2024.
1: Oui.
0: En octobre 2024, ils ont tout coupé sans m'en rien dire. Bon, peut-être qu'ils m'ont dit que j'ai pas reçu le courrier, je sais pas.
1: Non, quand vous dites. Il, c'est qui, monsieur? Parce que quand vous dites ils ont là, vous parlez de qui? De quelle institution?
0: Ah, ben de la MDPH, bien sûr.
1: D'accord. La MDPH ne coupe jamais. D'accord. Un droit sans informer la personne. S'il y a eu une coupure, monsieur, c'est qu'il faut regarder la notification de votre épouse où elle a eu une ouverture de droit, où vous verrez qu'il y a une date de fin de droit. D'accord. Donc, c'est ce droit-là qui a été mis en paiement à un moment donné, sans doute par la caisse d'allocation familiale. Donc, nous, on vous a donné un droit qui est valable sur un certain temps. D'accord. Alors, au-delà de votre situation personnelle, de manière générale, il faut que les personnes comprennent que un renouvellement, ce n'est pas un renouvellement tacite. Sinon, oui, législateur vous obligerait pas à redemander de faire un dossier pour une nouvelle évaluation. Si c'est un renouvellement tacite, il n'y a pas besoin de la MDPH. L'État dit, ben, on va vous reconduire dans votre droit. Donc, nous. Notre rôle, c'est de répondre à la demande que vous formulez. Donc là, j'entends ce que vous avez dit, donc il faut attendre l'issue du recours gracieux. Par contre, là où j'attire votre attention, monsieur, c'est que vous êtes typiquement dans le cas de la personne qui crée un peu, comment vous dire, les embouteillages dans notre système d'aide aux personnes handicapées. Parce que vous voyez, vous êtes, de ce que vous avez raconté, bon, vous vivez injustement le fait que le droit se soit arrêté en 2024, mais en même temps, derrière, vous vous acharnez. C'est le terme qu'on emploie dans l'administration, je dis ça pour vous attaquer, mais vous vous acharnez contre l'administration et vous répétez des demandes qui viennent créer une file d'attente alors qu'il y a des personnes qui sont dans des grandes situations de première demande qui vont attendre parce que on doit passer de l'énergie à répondre à cela. Donc le conseil que je vous donne, c'est d'attendre la réponse du recours que vous avez en instance. Mais une fois que ce recours est statué, monsieur,

0: c'est que on a vu aussi le cas pour emploi, parce qu'elle avait des procurations médicales, l'employeur ne voulait pas respecter, et d'ailleurs. Et ben, il n'y a rien à faire. En fait, si on ne défaite pas et on n'a pas d'argent pour prendre un avocat, ben, on est fichu avec MDPH. C'est qu'une vitrine, une façade, et pour moi qui ne vaut pas grand chose. Voilà, monsieur, ce que j'avais.
1: Qu'est-ce qu'il a voulu dire exactement? Ne partez pas, parce qu'on n'a pas tout. Monsieur Redaction n'a pas compris.
2: J'ai compris.
1: Et si vous partez comme
3: non,
1: ça.
3: Mais moi, je vais répondre pour monsieur le directeur,
1: oui,
3: qui est tenu à une certaine réserve. Quand on parle de MDPH, et on parle de. Comment il a dit de. Qu'il faut un avocat, payer un avocat, etc. Mmh. Je peux pas accepter ça. Mmh. Je connais un peu la démarche qui se fait à la NDPH. D'ailleurs, c'est pas monsieur André Kisner, c'est toute une commission. Mmh. Et je trouve que la remarque de monsieur me déplaît profondément. Noter son numéro de téléphone.
1: Et partir comme ça, ce n'est pas
3: c'est pas
1: ce qu'il y a de plus correct. Merci, monsieur, en tout cas.
3: De dire qu'il faut un avocat pour régler son problème. Mmh. Je suis pas d'accord, vous me donnerez son numéro.
1: Il y a des milliers de gens qui ont le problème réglé sans qu'ils aient pour autant recours à un avocat.
3: Voilà. Et puis, ça m'a déplu, ça.
1: Bien.
2: Merci beaucoup pour votre réponse. Moi, je pouvais pas répondre.
3: Non,
2: je veux juste préciser aux auditeurs que ce n'est absolument pas le cumul des pathologies qui constitue la situation de handicap. Hein, parce que vous pouvez cumuler le pathologique, mais il n'y a qu'une seule personne derrière. Donc c'est cette personne-là qu'on va analyser, qu'on va évaluer, et on va lire la lourdeur du handicap. Donc c'est pas parce qu'on amène 2, 3, 4, 10 pathologies qu'on est plus handicapé qu'une personne qui n'a qu'une seule pathologie. Mmh. Voilà.
3: On va tourner la page et on va revenir de bonne humeur.
1: 02-62-99-10.
3: Je parlais pour moi.
2: Oui, non mais...
1: Allô?
2: Je suis en phase avec
4: vous.
1: Bonjour madame.
4: J'ai une petite question.
3: Oui.
4: Je voulais savoir sous quelle catégorie le complément d'AESH change, peut changer.
1: Monsieur Radakishtin.
2: Le complément d'AESH, d'AEH.
4: Oui.
2: Pas d'AESH, hein.
4: Non, excusez-moi.
2: Ah bon, d'accord. Vous avez un complément, madame, pour votre enfant?
4: Oui. Il est passé du 6 à 4.

0: bien comme il faut, d'accord ? Et quand on le dit en toute connaissance de cause. Donc moi, je suis un peu agacé, hein, je dis la vérité, que chacun s'autorise à parler à la place, non pas du directeur de la MDPH, mais d'une commission qui se réunit toutes les semaines et qui examine toutes les situations qui arrivent à l'ordre du jour, et que derrière, il y a des gens qui s'autorisent à ce genre de commentaires. Ça finit par devenir agaçant parce que ça perturbe les gens. Vous-même, vous ne savez plus où vous en êtes. Est-ce que ils sont trompés ou pas trompés, etc. Vous, vous avez droit à une réponse. Pourquoi okay. On est passé du C6 au C4? On vous apportera la réponse, d'accord? Et on vous dira quels sont les éléments qui ont fait que, avant, vous étiez en C6, voilà. Aujourd'hui, la situation de votre enfant passe en C4, d'accord?
1: Voilà, madame.
2: C'est gentil, c'est ça que je veux savoir, parce que...
0: Ah, ben, vous avez droit à cela, madame.
2: Là, j'ai entendu le direct à la radio, je dis, bon, je vais prendre un temps, parce que je sais pas si Bobby rappelle, j'ai appelé il y a quelques années, parce que j'avais eu un problème avec la CAF, que la MDPH m'a donné une notification, et que la CAF, ils m'ont pas donné. Et moi, j'ai découvert ça vraiment plus tard, et ben, c'est 35 000 euros ratés, quoi.
3: Là, on a transmis votre numéro de téléphone et voilà. Vous serez contacté, madame, pour voir ça.
2: Ben, merci beaucoup. Oui.
1: Bonne soirée, madame.
3: Merci. Au revoir, madame. Droit de parole. Bonsoir. Allô?
4: Allô, oui?
3: Bonsoir, madame.
4: Bonsoir. En fait, je vais parler avec monsieur Radakishna.
3: Monsieur Radakishna. Monsieur Radakishna vous écoute.
4: Je me présente. J'ai plusieurs pathologies. Et en fait, j'ai fait une première demande en 2024 qui a été notifiée, rejetée. J'ai fait un recours. J'ai refait les tests et tout ça, avec les docteurs et tout ça. Et ça a toujours été refusé. J'ai eu ma reconnaissance, par contre, de la MDPH. Et FTH, mais j'ai pas eu ma carte prioritaire, et en plus, avec le temps, je deviens incontinente. C'est pas facile, en fait. Allô?
3: Monsieur Radakishna.
0: Oui.
4: Et en fait, j'ai précisé tout ça avec mon ressenti, avec les autres documents que j'ai remis dedans, mon dossier, et ça a été refusé. Ils m'ont dit de faire appel à le tribunal pour le deuxième recours, en fait.
0: Oui.
4: Et en fait, je n'ai pas de sous, en fait, pour aller réclamer. Je voulais juste une carte, moi. Une carte avec la reconnaissance de la RQTH. Je ne voulais pas d'argent, moi.
0: Vous avez eu la RQTH, madame?
4: Oui, j'ai eu la RQTH à vie.
0: D'accord. Bon, ça, c'est très bien.
4: J'ai pas eu ma carte priorité, parce que c'était nécessaire, parce que des femmes ne peuvent pas retenir, moi, en fait.
0: Oui.
4: Et en fait, elle a été rejetée.
0: D'accord. On va prendre votre téléphone. On va vérifier avec vous ce qui est dans le dossier que vous avez remis à la MDPH, parce que nous on vous connaît qu'à travers un dossier médical que vous nous avez déposé, d'accord. Donc c'est ce dossier médical qu'il faut qu'on compare par rapport à ce que vous dites et ce que nous on a dans les éléments médicaux, et on vous dira le pourquoi du comment. Ok.
4: D'accord.
0: Si vous êtes d'accord, on prend votre téléphone.
4: Non, c'est bon.
3: Je transmets votre numéro. Merci, madame.
4: D'accord, merci. Au revoir, monsieur.
0: Au revoir, madame.
1: Soirée, madame.
3: Radio Freedom, le 02 62 99 10 00 pour vos questions. Allô?
5: Oui, bonsoir.
3: Bonsoir.
5: Je souhaitais parler à monsieur Radakishna.
1: Pas de problème, il vous écoute.
5: Oui. Alors, j'aurais aimé prendre des renseignements concernant mon fils qui va avoir bientôt 19 ans, qui vit chez son papa depuis juillet 2022. Il est porteur handicap depuis le passage de sa naissance. Il a eu un AVC. Mmh. Et il a été déclaré porteur handicap à partir de ses 9 mois. Et depuis, là, il est plus sur le cursus de l'école parce qu'il était dans une classe spécialisée dans un collège normal, ordinaire.
0: Et, en Ulysse
5: Depuis peu, il est sorti, enfin, depuis peu. Ça fait
0: il était en Ulysse
5: an. Ça va faire un an.
3: Il non, était en Ulysse
5: c'est une classe, non, c'est une classe, une autre classe. C'est la,
0: IME
5: comment?
0: En IME?
5: Non, en...
0: IM Pro?
5: Ah, je ne sais plus comment ça s'appelle. Il était dans le collège, mais il était dans un secteur

0: SECPA
1: spéciale, je sais plus comment ça s'appelle.
0: La SECPA, enseignement adapté.
1: Non, non, non, non.
0: Bon, peu importe. Allez, dites-moi.
1: Voilà. Et du coup, comme il est sorti du circuit école, il a quand même pas eu, il a quand même eu pas mal de stages de fait dans des entreprises, plusieurs entreprises différentes.
0: Oui.
1: Et aujourd'hui, il est en demande de recherche de comment ça s'appelle stage apprentissage.
0: Oui.
1: Il a du mal à décrocher quelque chose dans les entreprises parce qu'on lui fait envoyer d'une balle à l'autre. Mmh. Et aujourd'hui, il se positionne chez son père et au niveau de ses ressources, il touche que 169 euros. Je voulais savoir est-ce que c'est normal ou pas, parce qu'il est rentré quand même dans le monde adulte. Et financièrement, ça le pèse un peu de ne pas pouvoir trouver un boulot rémunéré. Et même qu'il vit chez son père, c'est quand même un peu dégradant pour lui, quoi.
0: Mais est-ce qu'il est déjà reconnu chez nous en tant que travailleur handicapé ?
1: Oui, oui. Il est, je ne sais pas. Il est un peu postulé, un peu partout.
0: Non, est-ce que vis-à-vis de la MDPH, parce que si vous voulez, de manière très très claire, votre enfant, bientôt, il sera toujours votre enfant, mais il sera adulte, d'accord ? C'est la différence qui va se produire dans votre projet familial, peu importe qu'il vive chez vous ou chez son père. Quand il va passer à l'âge adulte, c'est-à-dire dans les mois qui viennent, hein, il a déjà 19 ans, hein, d'accord ?
1: Il aura 19 ans en juin.
0: D'accord, mais dans moins d'un an, enfin dans un an, il aura 20 ans. Et donc, cet enfant devient jeune adulte et tout le projet qui est le sien à partir de maintenant, c'est son insertion professionnelle. C'est plus un enjeu de scolarisation, etc. Aujourd'hui, c'est qu'est-ce qu'on va faire de lui en tant que parent pour lui donner un avenir avec une capacité de travailler, même en passant par des stages, etc. Donc, la seule mesure qui peut l'aider pour aller vers cela, c'est déjà d'avoir un statut de travailleur handicapé. Ça, c'est la MDPH qui l'octroie, d'accord ? Je ne sais pas quels sont les droits qui sont encore vivants et qui, peut-être, ne sont pas activés parce qu'il est hors champ de la scolarisation. Mais dans tous les cas, il lui faut une reconnaissance de qualité de travailleur handicapé parce que ça peut lui ouvrir des droits plus avantageux, même sur des contrats d'apprentissage, des stages ou même un premier emploi, puisque c'est fait pour ça. Donc la mesure qu'il faut là essayer de voir pour lui, c'est est-ce que sa situation a déjà pris en considération ce statut.
1: D'accord. Et tout ça, il faut que comment je repars vers la MDPH alors ?
0: Ah ben, il faut faire il faut d'abord vérifier qu'il ne l'a pas déjà, parce que habituellement, ils l'ont. Et s'il ne l'a pas, il faut faire une demande auprès de la MDPH pour avoir au moins le statut de travailleur handicapé.
1: D'accord.
0: Y compris pour faire des formations pour adultes, etc. Il y a des places réservées, il aura peut-être des possibilités de ce côté-là.
2: D'accord.
1: Ok, merci beaucoup.
2: C'est un dossier à faire.
0: Oui, il faut monter le même dossier que toutes les personnes qui ont appelé depuis tout à l'heure. Ouais. Un dossier de demande, un certificat.

0: baisser le rideau. La police a dû intervenir. À Parly 2, en région parisienne, quelques 300 personnes ont été évacuées avec des gaz lacrymogènes.
1: Effectivement, ça fait sens. On en a parlé ce matin sur Europe 1 et sur CNews, mais ça fait sens sur la société d'aujourd'hui. Je suis content que Swatch reconnaisse qu'il y a eu des soucis, et pour cause.
0: Le maire de Paris, Emmanuel Grégoire, appelle les parents à avoir confiance. Des enquêtes pour de possibles violences ont été ouvertes dans 84 maternelles, une vingtaine d'écoles élémentaires et une dizaine de crèches. Un animateur a été placé en détention provisoire. Depuis le début de l'année, 78 agents de la ville ont été suspendus dans les écoles parisiennes, dont 31 pour des suspicions de violences sexuelles. Et puis après deux départs à l'étranger, le Tour de France s'élancera de Reims en 2028 avec quatre premières étapes dans la région Grand Est. Elles passeront par Charleville-Mézières, Épernay, Metz, Thionville et Verdun. Cette année, la Grande Boucle partira de Barcelone et l'année prochaine, d'Édimbourg.
1: Merci beaucoup, Émilie Désir, 16h04.

retour dans la libre antenne. Il est 18h05, le 0262 99 12 00 à votre disposition. Les sujets sont libres. Les auditeurs répondent aux auditeurs tout ce que vous voulez maintenant. 02 62 99 12 00 pour parler à la radio. Je vous rejoins tout de suite après ce rendez-vous jeu.

0: 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Et pour ce rendez-vous avec le Freedom Mobile, il faut avoir la terminaison du jour 4782. Votre numéro de portable se termine par 4782. Vous nous appelez maintenant au 02 62 99 11 00. Si votre numéro de téléphone portable se termine par 4782. On attend la terminaison 4782. On peut dire bonsoir ici. On a d'autres lignes. Allô? Vous n'avez pas la bonne terminaison. Au revoir. Terminaison 4782, encore une bonne douzaine de secondes. Si votre numéro de téléphone portable se termine par 4782, 270 euros pour vous. Et non, ça ne sera pas pour ce soir. Plus d'argent pour demain, 280 euros dans la cagnotte. 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Le 02 62 99 12 00, les sujets sont libres. Allô?
1: Oui, allô?
0: Oui, bonsoir madame.
1: Oui, bonsoir monsieur Bobby.
0: Oui.
1: Excusez-moi, parce que tout à l'heure j'ai appelé parce que vous êtes... Attendez, je monte le son de mon téléphone.
0: Oui.
1: Donc tout à l'heure, oui, j'ai cherché à intervenir justement sur le cas d'une dame, enfin du moins une restauratrice qui disait qu'ils avaient fait une prestation à la foire de Paris,
0: oui.
1: Il me semblerait.
0: C'est ça, à la foire agricole.
1: Ah, c'est la foire agricole.
0: Oui, c'est ça.
1: Ah, d'accord.
0: Oui.
1: Je croyais que c'était à la foire de Paris parce que je disais, je dis effectivement.
0: Le salon de l'agriculture, je crois. Hein.
1: Ah, salon d'agriculture.
0: Oui.
1: Bon, c'est vrai que j'y ai participé. Enfin, j'ai pas tenu aucun stand, mais j'y vais quand même lorsqu'il y a. Et c'est vrai que le stand, ça coûte très cher parce que moi-même, je me suis renseignée. C'est vrai, ça coûte très très cher. Et là, je voulais intervenir pour dire effectivement que la dame, elle a tout à fait raison, que ça coûte très cher pour pouvoir tenir un stand, que ce n'est pas donné.
0: Oui, disons que j'ai envie de dire, on le savait ça. Le problème, c'est qu'on était peut-être loin de imaginer qu'un stand pour pouvoir recevoir quelques clients pour avoir un restaurant dans la foire ou dans le salon, c'est 150 000 euros.
1: Oui, c'est très cher. Puisque moi-même, je me suis renseignée, je dis j'aimerais bien, en tout cas, tenir un stand, justement, pour représenter l'île de la Réunion. Mais lorsque j'ai entendu le prix avec quelqu'un d'autre, j'ai changé d'avis. J'ai
0: dit bon, après, il y a stand et stand. Hein. Là, il devait avoir pas mal de mètres carrés, on ne lui a pas posé la question. Mais c'est vrai que dans toutes les foires, dans tous les grands salons, au salon de l'agriculture, au salon de la maison, ici, les stands, paraît-il, n'étaient pas...

0: pas bon marché aussi.
1: Ah ben ça m'étonne pas, oui. Après, à vrai dire, ils ont tellement de frais et tout, etc. C'est cher. Et puisque même à la foire de Paris, là, je suis allée, je vous dis franchement, certains, il y avait des emplacements. Je dis, ah mais tiens, il y a tel emplacement que c'est vide. Mais ça m'étonne pas, ça coûte trop cher.
0: Oui.
1: Donc, il y avait beaucoup de stands qui étaient vides. Il y a une année de cela que je suis allée, c'est vrai qu'il y avait au moins deux salons qui représentaient de la Réunion et tout, etc. Le repas n'était pas vraiment fabuleux. Le rougail saucisse, c'était plutôt un rougail saucisse de l'eau. Je n'ai pas apprécié ça du tout. J'ai dit, mais comment peuvent-ils présenter l'île de la Réunion avec un rougail saucisse, excusez-moi le mot, dégueulasse. Pardon, hein. Pardon. J'ai goûté j'avais goûté des bonbons piments, j'avais goûté les bouchons. Mais j'ai dit, mais c'est honteux pour nous, pour l'île de la Réunion. J'ai dit, c'est honteux de manger un rougail saucisse rempli d'eau. C'était bouilli pour moi. Bon, après, chacun a sa façon de cuisiner. Mais j'ai dit, mais il fait honte la Réunion. Et là, il y a pas mal de stands des Antilles. Moi-même, personnellement, je suis allée sur un stand réunionnais, justement, qui vendait des samosas, des bouchons et tout. Mais, excusez-moi l'expression, mais c'était quand c'est tout petit, comment on dit ça encore? Bon, bref, excusez-moi. Eh ben, elle est tout petit, ça coûtait 1 €. J'ai dit, j'étais avec mon fils et ainsi que mon époux. On a goûté pour faire plaisir à mon fils. J'ai dit, bon, on achète quand même. Mais ça coûtait 1 €. Un petit bébé samoussa, un petit truc de bouchon. Après, j'ai goûté un punch. J'ai dit, excusez-moi. J'ai dit, mon punch, ça n'est pas bon du tout. Hein. J'ai dit, moi, je prépare du punch. Mais j'ai dit, mon punch, il est bien meilleur. Et du coup, je lui disais, le goût, il n'était pas bon du tout. Alors, je lui faisais comprendre que son punch n'était pas relevé. Il fallait qu'il relève un peu plus. Quand je lui disais ça, il me disait, redonne-moi ton verre. Je lui donnais, et qu'est-ce qu'il me faisait? Il me rajoutait du rhum. Mon mari, il était là. Mon mari m'a dit, mais t'as pas compris ça? C'était du foutant. Je dis, mais il est con de faire ça. C'est pas comme ça qu'on va attirer des gens. C'est pas comme ça qu'on va attirer la clientèle.
0: Oui.
1: J'ai dit, c'est dommage de machiner la réunion, de faire honte, de nous faire honte, je dirais.
0: Mais j'ai vu passer sur freedom.fr une affiche comme quoi je crois que les samoussas étaient à 1 € ici, au Jardin de l'État, non?
1: Je ne sais pas, mais à métropole, moi je parle ici parce que je vis ici, je vis en métropole, mais là c'était des tout petits samoussas, mais vraiment petits, 1 €. Et sur le stand antillais, justement, eux ils vendaient 3 samoussas pour 5 €, mais j'ai pas goûté, j'ai pas acheté, hein, j'ai goûté plus.
0: Ah bah vaut mieux payer le samoussa à 1 € plutôt que les 3 samoussas à 5 €, hein?
1: Oui, mais là, c'est un peu plus gros.
0: Oui, question grosseur. Oui, mais enfin bon, la grosseur ne fait pas tout. Oui, c'était bien au Jardin de l'État ce week-end. Je crois que les bonbons piments étaient à 50 centimes et les samoussas à 1 €. Ce qui a provoqué la colère de certains auditeurs et des gens qui sont venus là. À 1 € le samoussa, ouais.
1: Oui, c'est exagéré. Ils auraient pu quand même, c'est vrai, c'est un peu cher. C'est cher. Pour la Réunion, je trouve que c'est cher. Pardon le mot, je trouve que c'est cher. En métropole, je comprends parce que. Mais à La Réunion, c'est tellement... Ils auraient pu le faire à 80 centimes, moi. 70-80. Après, quand c'est bien relevé, c'est pas mal. Mais là, quand le goût, il est fait d'une façon... Mais franchement, c'est pas digeste du tout.
0: Oui, enfin même bien relevé, parce que c'est le béaba, hein, donc on achète un samoussa, il doit être bon. Et un samoussa à 1 €, je sais pas vous, mais moi je trouve ça un peu cher. Oui, pour ne pas dire beaucoup... Et même, c'est industriel, et dans certaines stations-service, les samoussas partent comme des petits pains à 80 centimes d'euros déjà. Pour ceux qui se souviennent du franc, ça fait plus de 5 francs, le samoussa. Voilà.
1: Oui, mais c'est dommage. C'est dommage de casser les produits de la Réunion de cette façon-là. Mm-hmm. Au contraire, ils devaient mettre plus en valeur les produits de l'île de la Réunion, d'avoir une bonne présentation. Après, il n'y en avait pas vrai. Sur le stand où je suis allée, là, la musique réunionnaise, il n'y en avait pas. Hein, sur les machins. Il y avait juste sur le stand là où j'ai acheté les samoussas. Là, il y avait un petit égard. Mais là, essaye de danser un petit peu, comme on dit en créole, pour représenter un petit peu. Mais je n'ai pas vu beaucoup de réunionnais. Hein, je n'ai pas vu beaucoup. Après, par contre, j'ai eu la chance quand même de rencontrer quelqu'un qui travaille sur. Elle est hôtesse de l'air, je crois, sur Air Austral. Et aussi, je crois qu'elle est. Maroni, quelque chose comme ça. C'était la première fois que je voyais cette personne-là.
0: Oui, super sympa, Maroni, oui.
1: Oh, magnifique, franchement, on a bien discuté, puisque j'ai vu, il y avait, j'ai dit, mais je vois que c'est écrit Ponche des Îles. Je dis, mais Ponche des Îles, c'est la Réunion, ça. Après, je les entends parler. Là, j'ai dit, la Réunion, là, ça n'a pas encore fini encore. Là, après, on s'est, bon, après, on a tapé la discussion, ils m'ont proposé un petit Ponche des Îles, franchement, c'était bon. Après, il m'a dit, tu le connais pas? J'ai dit, non, je vois pas qui c'est. Et c'est vrai, je le connaissais pas. Il m'a dit, oui, je suis telle personne. Eh ben, c'était un plaisir de discuter avec eux, tout ça, etc. Du coup, on a fait un échange de téléphone. Franchement, c'était magnifique. C'était super.
0: Donc, bien, merci. Merci d'avoir appelé. On part sur une disparition. Merci. Vous appelez de la métropole, hein? Quelle ville?
1: Moi, je suis dans les 78 vers Mantes-la-Jolie, Issou.
0: De France. Oui, merci.
1: Vous avez déjà eu au téléphone, monsieur.
0: Oui. Merci, Mantes-la-Jolie. Beaucoup de réunionnais là-bas, d'ailleurs. Merci. Bonne soirée.
1: Merci à vous de même. Au revoir.
0: Merci. Bonsoir, Sarah.
2: Oui, bonjour.
0: Oui, bonsoir, Sarah. Vous appelez pour une disparition, celle de la femme d'un ami.
2: C'est ça,
0: hein?
2: Ma meilleure amie, oui.
0: Oui.
2: Ma même. C'est Cindy.

0: D'une femme d'une quarantaine d'années. Elle s'appelle Cindy. Elle est partie du tampon 400 ce matin, laissant un mot qui inquiète tous ses proches. Elle est partie sans son téléphone portable. Elle conduit une Hyundai grise immatriculée BR858DL. Elle est créole blanche, les cheveux très courts. Elle porte des lunettes. Elle mesure environ 1m70. Si vous pensez avoir vu Cindy aujourd'hui, merci d'appeler la radio au 02 62 41 51 51. Le 99 12 00, Freedom. Allô.
1: Oui, bonsoir.
0: Bonsoir.
1: Oui, moi m'appelle pour la dame l'a appelé pour.
0: Monsieur, vous pouvez enlever le haut-parleur, s'il vous plaît.
1: Ah, excusez-moi.
0: Si vous ne conduisez pas, hein.
1: Et moi, pas haut-parleur, moi.
0: Non, non, mais l'hymne, elle n'est pas bon là.
1: Oui. Haut-parleur.
0: Allô.
1: Oui.
0: Oui.
1: Bonsoir, moi.
0: Oui, allez-y.
1: Oui, mais justement, là, on va mettre au parleur.
0: Ah, bah, c'est bizarre, c'est le monde à l'envers. Mais là, ça va, allez-y.
1: Ah, ben voilà. Voilà, donc, je m'appelle pour la personne et l'emplacement métropole, 150 000 euros pour. Comment?
0: Pour vendre des rouilles saucisses à 25 euros. Oui, d'ailleurs, ça passe. Cette famille va passer à la télévision ce soir, dans 7 à 8 sur TF1. Ça.
1: Mais moi, Midiao, que c'est le prix, hein, c'est le prix des emplacements, des gros événements comme ça en métropole, c'est le prix.
0: Oui.
1: Et par contre, au niveau emplacement, c'est super emplacement, ils travaillent bien aussi, hein. Peut-être elle a pas voulu trop rentrer dans les détails, mais 150 000 euros l'emplacement, mais 150 000 euros, ils travaillent, Bobby, hein.
0: Oui, mais bon, par les temps qui courent, les fins de mois sont difficiles. Bon, oui, vous y allez en famille, 4 personnes, 100 euros le rougail saucisse fois 100 euros
1: oui,
0: pour 4.
1: Métropole n'est pas comme la Réunion. En métropole, quand il y a des festivals comme ça, des trucs comme ça, les gens ils déplacent, les gens ils achètent, et pas comme la Réunion, les gens ils repartent. Bon, après peut-être pas comme la Réunion.
0: Mais elle nous a dit Réunion, que ça marchait bien. Elle nous a dit qu'elle faisait entre 700 et 1000 repas par jour. Et malgré
1: ça,
0: c'est pas facile de gagner de l'argent. D'ailleurs, elle en a perdu sur le salon.
1: Oui, sans compter les apéritifs, sans compter la boisson.
0: Mmh. Oui.
1: Et sans compter les desserts tout ensemble. Mmh. Donc, si, ils fonctionnent, mais les emplacements, les chers, les emplacements, les très très chers en métropole.
0: Oui.
1: Là, moi, on a un ami, il a pris un restaurant pour les vacances en métropole, là, à partir du mois de juin, sur le bord d'un lac, puis on a l'air 5 restaurants, qui fait des festivités, des trucs comme ça. Mais pour les 4 mois de juin à septembre, 10 000 euros.
0: 10 000 euros.
1: Ouais, 2 500 euros, voire 3 000 euros, encore sans électricité, sans l'eau, hein. Et on ramène le matériel, les tables, tout ça, c'est vous qui ramène tout, hein.
0: Oui.
1: Ouais, donc, après, il travaille, sûrement, il faut dire les choses comment il est, il travaille, hein. Il travaille, il bosse. Mais, il faut, comme madame là, il a dit, il faut aller à la recherche des clients, il faut aller là, ou les présents, ou valeurs, ou faire le plus tard possible, ou produire les très bons, les gens, ils reviennent, ou dans la publicité, ou quand les gens, ils arrivent, tapent à l'œil aussi, tout ça, ils jouent un rôle après ça, quand on est dans les événements.
0: Mais là, la dame de tout à l'heure, elle a parlé de 150 000 euros, hein, pour la surface, pour le salon.
1: 150 000? Oui, Bobby, 150 000 euros, oui. Où il est quand même dans un des plus grands foires de métropole, ou là.
0: Oui.
1: Alors, donc, on n'a pas que où, là-dedans, bon, on a les gens partout, mais après, elle, 150 000 euros, peut-être un 100 mètres carrés, un 150 mètres carrés, un petit peu plus, mais on a des emplacements plus chers que ça, hein. On a des emplacements plus chers que ça, mais ils travaillent, souvent, bon, il faut des employés qui suivent derrière.
0: Vous calculez, voilà. Simplement, 25 euros, 800 repas, elle a dit entre 700 et 1000. Allez, comptons 800 par jour, multiplié par 25 euros, oui. Ça fait 20 000 euros, par 10 jours, ça fait 200 000 euros. Et malgré ça, voilà. Après avoir payé 150 000 euros pour le stand, la location du camion ou des camions frigorifiques, location du parking, location de ceci, cela, ben, elle a dit qu'elle avait perdu de l'argent. C'est terrible, hein?
1: Oui, après, bon, bon, après, ça dépend comment elle est organisée. Ça dépend, pas tout le monde est pareil, organisé pareil. Bon, après, il est normal que de la Réunion, on part de métropole, et il est normal qu'on ait des dépenses en plus. Mm-hmm. Mais s'il est bien organisé, comme quoi, après, bon, faut pas au bas que le rougail et saucisse. Il parle que le rougail et saucisse. On en a de plats à côté, on en a les apéritifs, on en a les desserts, on en a la boisson, on en a tout ça là à côté. Et encore, on revend le produit de la Réunion, on revend des bouteilles de rhum arrangé, parce qu'ils sont stand dans la ville, ils sont stand en métropole là-bas.
0: Oui.
1: sur internet. Bon, ils vendent pas que orgasme, ils vendent des bouteilles de rhum arrangées, ou vendent ça, ou vendent ceci, il y en a tout, ou ici, ou peu en sorte, mais il faut dire les choses que les chers, mais dommage que ici, la Réunion, que la région, ils suivent pas ça derrière, le département, ils suivent pas ça parce qu'ils n'auraient pu mettre en

0: avant la Réunion, parce que là, on voit comme Guadeloupe, on voit comme les Antilles, on voit se tendre de manière animée dans les festifs.
1: Quoi, les Antillais, Réunion, ils sont meilleurs que nous?
0: Au niveau de la bouffe, non. Moi, personnellement, non.
1: Non, au niveau organisation, ambiance, décoration
0: et
1: stand.
0: Oui. Plus animé, plus festif, plus animé. Et puis, ils mettent en avant aussi, c'est la région et d'Azot. Dans les publicités que les sponsors qui suivent Azot derrière, les en avant, mais la Réunion, à titre d'âme, là, on a vu son stand, mais la pointe de publicité de d'autres organismes à côté. Hein. Dommage que la région, il n'aide pas des gens comme la Réunion, ils partent en métropole pour des produits rayonnés, et pourtant les gens ils aiment la Réunion, et franchement les produits rayonnés c'est un truc qui fonctionne en métropole, mais déjà on est dans un exemple simple, les gens en métropole ils peuvent confirmer ça, je peux appeler à la radio, et les produits rayonnés dans les magasins chinois en métropole, on appelle ça chinois en métropole, c'est des chinois, et il n'y a que des produits rayonnés, les vrais peut-être un peu chier, mais c'est des produits qui vendent beaucoup. Mais dommage pour un gros événement comme ça que la région, le département, où on en a des créoles qui veulent faire avancer notre pays, que ils participent pas et voilà quoi.
1: Ça aurait été pourtant une vitrine pour la Réunion, hein. Donc peut-être que l'IRT aurait pu, mais bon, là. Donc, il n'est jamais trop tard pour bien faire, peut-être l'année prochaine.
0: Il voit ça.
1: Oui. C'est il y a beaucoup de passages. Merci, monsieur.
0: Voilà, donc la Réunion, il faut pas les gens découragent. Quand ils disent 150 000 euros, bon après normal que on a une banque qui emprunte en haut, on a l'argent ramassé, toi. Mais il faut dire les choses que notre produit la Réunion, et les gens, moi-même de métropole, les gens ils aiment notre bouffe, créole, ils apprécient. Dans cette gagne fait, dans cette gagne pas fait, c'est normal. Mais il faut dire les choses comme il est, la bouffe créole, il fonctionne très très très bien en métropole.
1: Allez, merci, bonne soirée.
0: Allez, merci, bonne soirée.
1: Au revoir, monsieur. 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Allô?
2: Allô, oui, bonsoir.
1: Bonsoir, madame.
2: Oui, je vous appelle. Ce matin, j'ai fait un appel concernant des transporteurs, des prestataires pour des personnes portées handicap.
1: Oui.
2: Et je réitère mon appel ce soir. Il n'y a pas eu de solution. On est toujours dans la même situation. Donc, voilà. Et nos enfants sont transportés dans des transports... Sans sécurité, sans fermeture automatique, c'est l'horreur. Donc ma question, c'est
1: attendez, vous parlez de transport de personnes en situation de handicap,
2: oui.
1: Et vous dites que les enfants sont transportés sans sécurité, c'est-à-dire
2: parce que les portes des transports. En fait, ils avaient des transports qui étaient dans les normes. Cette semaine, je ne sais pas qu'est-ce qui s'est passé. Ce prestataire a décidé de changer de transport. Les portes ne se ferment pas. Le voyant, le tableau du camion, ça s'éclaire à tout bout de champ, dans toutes sortes. Et les portes de sécurité, donc les portes pour que les enfants puissent être transportés en sécurité, il n'y a pas. Les portes s'ouvrent tout seuls.
1: Ah, d'accord, oui. Et votre enfant, à quel âge?
2: 34 ans, mais avec un porteur d'handicap. Donc, vous voyez, un peu. Hein. Et là, il y en a 7 enfants dans ce transport. Hein.
1: Mais il n'y a pas, c'est pas la moindre des options, il n'y a pas la possibilité de verrouiller. Alors, je crois que les particuliers peuvent le faire souvent. Il y a une manipulation à faire, hein, pour qu'on ne puisse pas ouvrir de l'intérieur. Voilà. Donc là, il faudrait que les portes soient verrouillées, mais... Est-ce que, question sécurité, c'est une bonne chose que les portes soient verrouillées quand vous avez des passagers adultes après quand ils... Enfin, imaginez un accident, le chauffeur qui n'est pas en état de déverrouiller, vous voyez ce que je veux dire?
2: J'entends très bien, mais je veux dire, si le transport, il n'a pas la sécurité d'ouverture que le chauffeur puisse ouvrir, le gamin, le résident qui est dans le taxi et qui ouvre le portail, qui se croit tout permis, comment on fait? Quelle est la sécurité dans ce cas?
1: Mais le problème aussi, il faut voir s'il y a un accident, une sortie de route, une voiture qui tombe dans un lac, un conducteur qui n'est pas à même de déverrouiller. Ce serait bon que les passagers puissent sortir, vous voyez ce que je veux dire? Enfermer les gens, je sais pas si c'est toujours une bonne chose. Pourquoi? Il y a un risque que les personnes transportées ouvre la porte et saute?
2: Ben oui, parce que il n'y a pas de sécurité, donc eux ils prennent ça comme un jeu, ils sont dedans, ils s'amusent, ils ouvrent la porte et le chauffeur n'a pas le temps de réagir. Parce qu'il y avait des transports, c'est que cette semaine que ces transports étaient changés et que le tableau s'éclaire, donc il y a déjà un souci.
1: Oui. Attendez un petit instant, madame, s'il vous plaît, on va sur la route. Avec Stéphane sur la route du littoral. Stéphane, bonsoir.
3: Bonsoir, Bobby. Oui. Alors, il y a une voiture qui est en panne dans la voie pour monter sur le nouveau viaduc. Et en fait, il est très mal placé. Il est sur la bande d'arrêt d'urgence, sauf que il dépasse sur la voie normale. Et j'ai failli le prendre, donc j'ai fait un petit écart. Mais si les autres voitures arrivent un peu plus vite, ça.
1: Et vous dites qu'il est sur la bande d'arrêt d'urgence, mais dans les voies qui montent vers le pont. Voilà. C'est bien sur la nouvelle route du littoral en direction du pont Vinsane.
3: Juste avant, voilà. Non.
1: Ah non, d'accord, c'est avant la grande chaloupe.
3: Voilà.
1: D'accord. Donc sur la bande d'arrêt d'urgence, mais il empiète sur la voie de droite.
3: Voilà. Et les autres voitures, quand ils arrivent, s'il y a quelqu'un dans la voie de dépassement, ça risque de bien prendre. En plus, c'est warning, est très faible, et on le voit au dernier moment.
1: Oui. C'est dangereux, c'est dans le sens de la possession Saint-Denis.
3: C'est ça, oui.
1: Et il a mis le triangle en plus, il est sorti de son véhicule.
3: Je pense qu'il n'a pas encore mis parce que je voyais qu'il était encore dedans, à côté de sa voiture.
1: Oui.
3: Ça vient de s'arriver, ça, je pense.
1: Voiture en panne, juste avant la grande chaloupe.
3: C'est ça.
1: Merci.
3: Merci, bonne soirée à vous.
1: Bonne soirée, au revoir. Information pour les auditeurs de Freedom 2, on signale un véhicule en panne avec les feux de détresse juste avant la grande chaloupe dans la montée vers la NRL avec un véhicule dont les feux de détresse éclairent mais faibles. On peut le voir au dernier moment. Prudence dans ce secteur, la vitesse est limitée à 70 km/h. On est juste avant la grande chaloupe dans le sens la possession Saint-Denis. Vos informations 02 62 41 51 51. Madame, merci d'avoir patienté. Donc oui. Vous dites que les véhicules utilisés pour transporter les personnes en situation de handicap, eh ben ça ne va plus du tout là maintenant depuis...
4: Non. Cette semaine, peut-être oui. Aujourd'hui.
1: Et est-ce que celui qui transporte votre enfant a pu vous expliquer pourquoi ce changement?
4: Oui, il m'a expliqué que ils avaient des véhicules neufs. La société donc où ils ont acheté leur voiture leur a demandé de ramener tous les véhicules. Mais comme je lui ai posé la question, si on prend les véhicules, ils savent très bien qu'ils font le transport. Donc, donner un moyen de transport pour ces résidents. Il me dit, il n'y a pas de possibilité. Donc, on doit ramener des voitures, mais sans véhicule de remplacement. Et ils ont pris des vieux transports pour transporter nos enfants.
1: Entreprise privée, ça?
4: Je ne sais pas du tout.
1: Le GIHP?
4: Oui, tout à fait.
1: Oui.
4: Parce qu'avant, on avait des transports adéquats. Hein. Là, aujourd'hui, je ne sais pas qu'est-ce qui s'est passé. Ils ont donné des minibus, mais qui est quand même capitonnage et tout. Moi, j'ai vu, moi, ça m'a outré. Donc, moi, je n'ai pas envoyé mon enfant. Donc, demain, vous devez savoir quelle est la solution. Parce que je pense qu'il y avait des vacances. Quand il y a un véhicule à rentrer, on trouve toujours les moyens pour avantager les résidents. On fait ça des vacances. Je ne sais pas, on trouve toujours un moyen d'entente. Ou sinon, demander un véhicule de remplacement. Pas du tout. C'est pas possible. On peut pas louer, on peut pas. Moi, j'ai eu le responsable de GIHP qui me dit, c'est pas possible. Mais sauf que nos enfants, ils sont dans l'insécurité.
1: Bon, le GIHP, c'est une association reconnue d'utilité publique.
4: Oui.
1: C'est le groupement pour l'insertion des handicapés physiques.
4: Oui.
1: Donc c'est pas rien.
4: Ah oui.
1: Il y a une histoire là de véhicules qui, pour vous, sont anciens et ne devraient pas rouler.
4: Ah ben oui, c'est pas possible.
1: Et c'est des minibus.
4: Oui, tout à fait.
1: Et le transport, c'est pour...
4: Aller à la page, à Beau Séjour.
1: Aller à la ?
4: À la page, de Beau Séjour.
1: Oui. Bon, dommage, on avait M. Rada Kishnin tout à l'heure, il est le direction de la maison départementale des personnes handicapées, ça aurait été une question pour lui, vous avez raté l'émission.
4: Ben oui, mais je travaillais, monsieur, je suis désolée.
1: Oui.
4: Voilà. Bon. C'est dommage, parce que j'aurais posé la question, parce que là, vraiment... on a essayé de voir avec la page, on a essayé de trouver un terrain d'entente avec le GIHP. Ces personnes ne veulent rien entendre. Presque, on les harcèle, mais ils savent pas ils comprennent pas qu'il y a quand même une sécurité à ces enfants, ces porteurs d'handicap. C'est pas comme nous, on va comprendre qu'il faut pas faire ça, et ils sont pas dans le cas. Ils sont dans le bus, voilà. Mais avant, il y en avait, semaine dernière, on avait des bus neufs. Là, cette semaine, la maison a demandé de ramener tous les quatre véhicules neufs pour pouvoir réparer. Il y a un souci dessus.
1: Ah, il y a un rappel des véhicules. Donc, c'est le constructeur, c'est le concessionnaire qui a dit qu'il faut ramener les véhicules.
4: Oui, mais à ce moment-là, quand on prend les véhicules, on met les moyens de transport adéquats, sécurisants,
2: pour les résidents. Moi, oui. Je suis d'accord qu'on appelle et tout. Mais le souci, là, ils ont ramené les véhicules, mais seulement ils ont mis des véhicules qui sont même plus... Il n'y a plus de capitonnage, il n'y a plus rien. Donc, il y a un souci.
1: Et combien de temps ça va durer ?
2: Ils savent pas. Il me dit une semaine. Vous imaginez ? Il me dit une semaine, ils ne savent pas encore. Donc, moi, c'est ça. J'entends très bien hein, qu'on peut, bien sûr, avoir un souci, oui. Mais on met les moyens en place pour que nous, on n'empathise pas en tant que famille. On a assez comme ça, avec notre handicap de notre enfant, pour encore résoudre les problèmes des autres.
1: Madame, le message est bien passé. Maintenant, le GIHP, bon ben, j'espère qu'ils prendront, ils trouveront la solution, une solution pour que les enfants, les personnes soient transportées.
2: Ah oui, adultes.
1: Les adultes, les personnes, les bénéficiaires soient transportés dans de bonnes conditions.
2: Oui, ben, j'espère que ça soit bien entendu. De toute façon, s'il n'y a pas de solution, je vais rappeler Freedom, je crois qu'on trouve des solutions, parce qu'on ne va pas attendre une semaine comme ça, hein, avant qu'il y ait un accident. Donc, voilà. Merci de votre écoute, monsieur.
1: Je vous en prie. Au revoir, madame.
2: Merci, au revoir.
1: Au revoir. Le rappel de cette information, parce que dans la courbe, juste avant la NRL, il y a des automobilistes qui ont failli percuter la voiture et qui déborde. Le véhicule déborde largement sur la bande d'arrêt d'urgence. La direction des routes a été prévenue. C'est dans le sens La Possession Saint-Denis, cette voiture qui empiète sur la voie de droite. Nous avons appelé la DRR, mais sans réponse, malheureusement. Prudence, automobiliste qui circulait dans le sens Saint-Denis-La Possession, juste avant la Grande Chaloupe. 02 62 99 12 00. Allô?
5: Oui, allô, Freedom, bonsoir.
1: Oui, bonsoir, madame.
5: Oui, je vous appelle, là, pour un coup de gueule, là, pour l'EDF, s'il vous plaît.
1: Oui.
5: Oui, parce que je suis à la résidence Paul et Gaston aux Avirons.
1: Oui.
5: Il y a de la lumière tout autour, partout, à l'école, c'est éclairé, mais c'est vraiment illuminé. Hein. Et nous, on est dans le noir, dans le fait noir, comme on dit. Hein. Alors, j'aimerais savoir qu'est-ce qui se passe, parce que ça fait... C'est pas normal. C'est à chaque fois, c'est résidence Paul et Gaston.
1: Résidence Paul et Gaston, c'est l'éclairage public dans vos appartements, vous avez le courant?
5: Non, ah c'est Bobby.
1: Oui.
5: Oui, bonsoir Bobby, oui, on n'a pas de courant, on a le bâtiment en face, il y a du courant à même pas 20 mètres, même pas 10 mètres, et nous, en face, c'est la même musique à chaque fois, on n'a pas d'électricité.
1: Ah, donc c'est pas l'éclairage public, c'est que dans les bâtiments, dans votre appartement, vous n'avez pas l'électricité du tout.
5: Dans notre bâtiment, alors que le bâtiment juste à même pas 5 mètres, hein, c'est vraiment vis-à-vis, hein, il y a de la lumière partout et nous on n'a pas de lumière, on est des seniors. Hein. Il y a des gens handicapés, il y a des gens qui ont besoin de prendre l'ascenseur, mais enfin c'est pas normal. Hein.
1: Ah ben non, c'est pas normal du tout. Pas de courant depuis quelle heure?
5: Oh, ça doit faire au moins 2 heures, là, hein, si c'est pas plus.
1: Oui.
5: Pourquoi?
1: Mais excusez-moi de reposer la question. Hein.
5: Oui, oui, oui.
1: Allez. Dans votre appartement, il n'y a pas de courant?
5: Non, chez tous les gens.
1: Il n'y a pas de courant, c'est pas seulement l'ascenseur, les parties communes, c'est dans les appartements, il n'y a pas de courant.
5: Voilà.
1: Ok, donc l'alimentation qui a sauté pour la résidence Paul et Gaston aux Avirons.
5: Voilà. Oui.
1: Et que dit EDF?
5: Ben, vous me parlez, là?
1: Ben oui, madame, oui.
5: Oui, oui, non, oui. Ben, l'EDF, je ne sais pas, justement, moi, je ne sais pas pour quelle raison qu'on n'a pas d'électricité.
1: Oui.
5: Je ne sais pas.
1: Alors,
5: j'aimerais savoir pourquoi il n'y a pas d'électricité, voilà.
1: Et vous avez dit tout à l'heure que c'était toujours pour vous, la résidence Paul et Gaston, oui, parce que ce n'est pas la première fois?
5: Ah non, je vous ai eu il y a un petit temps déjà, hein. Mais bon, ça remonte, ça doit faire, c'est fin d'année dernière, je crois. Hein. On avait un problème d'électricité et là, ça recommence. Ouais.
1: Bon, on va lancer un appel aux gens des Avirons. Si quelqu'un peut nous dire pourquoi il y a cette coupure d'électricité dans tout le bâtiment. Combien d'appartements?
5: 24.
1: Ah ouais, quand même.
5: Il me semble, hein. Oui, on est des seniors, hein. Vous savez, il y a des personnes, ils ont des béquilles, ils peuvent pas se déplacer, ils sont à mobilité réduite, hein. Mmh. Ça veut dire que, ben, sans lumière, vous savez, on peut pas accéder, on prend les escaliers, on se casse la figure, hein.
1: Oui.
5: Hein. Et c'est délicat. Mmh.
1: Bon, ben, la question est, l'appel est lancé à la, aux gens des avirons,
5: oui.
1: Qui pourront nous dire et vous dire, vous informer par là même, pourquoi il y a cette coupure d'électricité dans la résidence Paul et Gaston. Merci madame.
5: Bien, ben, je vous remercie Bobby, hein, et bonne soirée.
1: Je vous en prie, bonne soirée, au revoir. Un gros problème, plusieurs appartements sans électricité tout autour. Ça brille de mille feux et dans la résidence Paul et Gaston, il n'y a pas de courant. 02 62 41 51 51. Si vous savez ce qui se passe et si on peut aider ces familles sans électricité. Allô?
6: Bonsoir.
1: Oui, bonsoir monsieur.
6: Oui, il y avait une semaine et quelques jours, on avait appelé pour une carte de vote qui s'était retrouvée à Sainte-Marie, la Rousseuse.
1: Oui.
6: Et ben, du coup, j'aimerais savoir, parce que la personne qui a retrouvé avait laissé le numéro sur Freedom.
1: C'était quand, ça?
6: Il y a une semaine et quelques jours.
1: Monsieur, on parle de vos papiers?
6: Oui, c'est une carte d'identité.
1: Donc, vous avez perdu votre carte d'identité il y a un moment?
6: Oui.
1: Et il y a un peu plus d'une semaine, vous avez entendu à la radio que quelqu'un avait trouvé votre carte d'identité?
6: Oui.
1: Et c'est maintenant que vous nous appelez?
6: Ça fait depuis le début que j'essaie de vous appeler.
1: Oui. Et vous n'avez pas eu la ligne depuis une semaine?
6: Non.
1: Oula, oui, d'accord. La carte d'identité, t'as quel nom, s'il vous plaît?
6: Yann Faconnier.
1: Pouvez répéter le nom, s'il vous plaît?
6: Yann Faconnier.
1: Monsieur Faconnier, Yann.
6: Oui, c'est ça.
1: Oui, on va jeter un œil, on va vérifier. Bon, ben, c'est à quel endroit que vous l'avez perdu?
6: Hein?
1: Vous avez perdu. Vous pouvez enlever le haut-parleur, monsieur Faconnier?
6: Je n'ai pas ce haut-parleur, là.
1: Ah bon? Oui. Carte d'identité perdue à quel endroit, s'il vous plaît?
6: À Sainte-Marie-la-Rousseuse.
1: Oui.
6: Et à côté d'un arrêt de bus, normalement.
1: Oui. Carte d'identité perdue à Sainte-Marie. Si on a trouvé votre carte d'identité, il faut appeler la radio. 02 62 41 51 51. Nous, on a regardé et on ne trouve pas de traces de votre carte d'identité. Hein?
6: Ok, merci.
1: Désolé, mais... Et puis, rappelez-nous, entre 19 et 20 heures, vous pourrez laisser votre numéro. Vous avez essayé déjà?
6: Non.
1: Ah ben voilà. Ben, monsieur Faconnier, ça fait 10 jours et vous n'appelez pas au bon moment. Pour les objets perdus, c'est 19h, 20h.
6: Pour les stades 18h.
1: Comment? Allô?
6: Non, je croyais que c'était à 18h qu'il fallait appeler.
1: Ah non, c'est entre 19 et 20h.
6: Ok.
1: D'accord, vous nous rappelez tout à l'heure?
6: Désolé.
1: Merci.
6: Au revoir.
1: Au revoir. Et bien sûr, si on a trouvé la carte nationale d'identité de monsieur Faconnier, perdu à la Ressource, à Sainte-Marie, s'il vous plaît, un petit coup de fil, 02 62 41 51 51. Freedom, libre antenne. Allô?
7: Oui, bonsoir Bobby.
1: Bonsoir.
7: Comme j'ai dit, si je raccroche rapidement, c'est que mon rendez-vous arrive. Hein.
1: Ah bon?
7: Je ne pourrais pas rester longtemps.
1: Ah.
7: Salon de la maison, il n'y avait pas un grand stand du département, la région y était là-bas?
1: Vous voulez dire foire salon de l'agriculture, hein, c'est ça?
7: Oui, salon de l'agriculture.
1: Oui.
7: Pourquoi on peut subventionner pour les autres et pour cette dame-là, non, je crois, à moins que c'est un privé, je comprends pas, je veux pas polémiquer, hein, mais je veux simplement comprendre bon, pourquoi on l'a pas subventionné, parce qu'elle a représenté bien la Réunion.
1: Alors, il paraît que la Réunion avait peut-être le plus beau stand des Outre-mer. On m'a dit ça, là, oui, tout à l'heure. Mais la Réunion, madame, elle est commerçante. Donc, est-ce que l'IRT doit subventionner les entreprises comme la sienne? Bon, je sais pas. Mais la Réunion avait le plus beau stand des Outre-mer, il paraît.
7: Oui, parce que moi, je vous donne un exemple. Il y a des amis agriculteurs qui sont partis pour la même période. Ils étaient remboursés de 50% pour la chambre d'agriculture.
1: Oui.
7: De leur... Je comprends pas. Il y a peut-être deux poids, deux mesures où il y a un truc qui m'échappe.
1: Ah oui, donc il y a eu quand même des aides pour les gens de la Réunion, alors?
7: Ben oui, il y a eu des agriculteurs qui sont partis là-bas représenter la Réunion, ils ont eu des aides.
1: Oui.
7: Par la Chambre d'agriculture, 50% remboursé.
1: Oui. On a parlé de gros investissements, puisque... On a parlé de plus +1 500 000 euros que le département a dépensé pour ce salon, hein.
7: Ben oui. À moins que mon ami me raconte des, il aurait pas à me raconter ça. Bon, en plus qu'il a participé. Donc en plus ils avaient prévu quatre ou cinq voyages chez des agriculteurs là-bas. Le déplacement était pris en compte. 50% de tout le frais était remboursé.
1: Oui. Donc oui, le département de la Réunion a fait beaucoup. Il y avait les jeux. Il y avait le département de la Réunion a fait beaucoup pour les agriculteurs, pour les exposants.
7: Comme vous dites, c'est du privé. La dame là, c'est du commerce. Et ça rentre en pas. Et j'aimerais bien. Bon, je vais essayer de regarder sur replay le truc parce que j'ai pas la chaîne directe.
1: 7 à 8 et, ce soir.
7: Voilà.
1: Ben, alors apparemment, ça serait sur Antenne Réunion parce que c'est on parle, je crois, de la rediffusion. 21h.
7: Si c'est Antenne Réunion, c'est bon, je pourrais regarder.
1: Oui.
7: Et si c'est l'autre, il faut que j'aille sur le câble branché et tout. Et ben, c'est un bordel.
1: Ah, parce que vous n'avez pas TF1
7: Ah, si, mais c'est un bordel. Un bordel. Ah bon. Je le mets vraiment quand je veux vraiment regarder, mais sinon là, je suis sur la TNT pendant un an et j'arrive pas à me reconnecter autrement.
1: Pauvre de nous, on n'a pas la TNT, on n'a pas TF1 comme en métropole. Bon, non, je crois que c'est sur Antenne Réunion.
7: Voilà, je vais regarder l'émission, essayer de bien écouter, voir pourquoi elle n'a pas été. C'est dommage quoi qu'on a, parce que investir autant d'argent pour si peu, parce qu'avec tous les frais qu'elle a dit, 5 000 euros pour transporter de l'Alsace, je crois, de l'Alsace de chez son
1: grand. Mais il y a des véhicules qu'il faut louer, il faut louer le parking, il faut payer pour avoir le courant, pour avoir un ballon d'eau chaude, enfin il faut tout payer quoi.
7: Bon ben ça doit être intéressant l'émission, je vais regarder après à plus tard et bonne soirée à vous.
1: Et là vous attendez un rendez-vous, mais vous travaillez dans quoi vous?
7: Dans le social.
1: Oui. Ah ouais.
7: Il n'y a pas d'heure pour travailler nous.
1: Ah bon, ben non, mais il n'y a pas beaucoup de gens, je vous pose la question parce qu'il n'y a quand même pas beaucoup de gens qui travaillent encore là. Alors qu'il fait nuit.
7: Non, mais pour faire avancer les dossiers, quand il faut une signature, quand on se rend sur Saint-Denis le lendemain, tout ça, pour rendre les dossiers et tout, on fait un effort. Ben, on fait un effort. Moi, j'aime pas laisser les dossiers à la traîne. Que pour une signature, il faut attendre 3 ou 4 jours, ben, je prends sur moi.
1: Eh ben, oui.
7: J'attends les gens, on signe, on signe le papier, le dossier est clos, on dépose ça le lendemain sur Saint-Denis. Après, ça part dans une période d'attente. Et plus je déploie mes dossiers, plus c'est mieux pour moi.
1: Et, ben, et encore, il y a des gens qui bossent. Allez, et vous bossez en écoutant Freedom, parce que je crois que vous êtes un fidèle auditeur. Merci.
7: Ben, c'est bien, c'est ce qui me fait tenir debout.
1: Allez, bonne soirée.
7: Allez, au revoir.
1: Radio Freedom. Allô?
8: Oui, bonjour.
1: Bonjour.
8: Voilà, je vous appelle de l'Alsace. Je suis Ghislaine.
1: Oui.
8: Je suis à la recherche d'une amie à moi qui s'appelle Chevalier Nathalie. Je ne sais pas si elle est mariée, qu'elle a un autre nom de famille. Je voudrais savoir si elle pouvait m'appeler. Elle a fait l'école primaire Aristide Briand. Je crois qu'elle travaille dans le marché du tampon. Elle vend des légumes, etc.
1: C'est une amie à vous?
8: 1971.
1: Attendez, avant de donner toutes ces informations, c'est Nathalie Chevalier. C'est une amie à vous?
8: Oui, c'est une amie à moi. On a fait tout le primaire, école primaire ensemble. Je l'ai vu il y a 8 ans sur le marché du tampon, le marché où on vend les légumes, etc.
1: Oui.
8: Et j'ai plus son numéro, j'ai perdu tout ça, quoi. Donc j'aimerais bien reprendre contact avec elle, comme je viens en vacances le 1er juin. Et je voudrais savoir si elle pourrait se mettre en contact avec moi.
1: Ghislaine de l'Alsace, qui cherche à joindre Nathalie Chevalier.
8: Oui,
1: qui travaille au marché du tampon. C'est une amie. Si vous connaissez Nathalie Chevalier, ben, ça serait sympa de noter.
8: Elle a un frère qui s'appelle Bernard.
1: D'accord. Ça serait sympa de noter son numéro de téléphone, le numéro de téléphone de Ghislaine. Allez-y, laissez votre numéro.
8: Oui, bien sûr.
1: Oui.
8: Alors 07 68 27 20 36.
1: 07 68 27 20 36.
8: Voilà.
1: Bon, bah, l'appel est lancé. Les gens qui connaissent Nathalie Chevalier, qui travaille au marché du tampon, ou qui a 8 ans travaillé au marché du tampon, elle a un frère qui s'appelle Bernard. Et c'est une amie de l'Alsace.
8: Et qui est allée à l'école primaire Aristide Briand, derrière la mairie du tampon.
1: Oui, l'appel est lancé. Comment vous est venue l'idée d'appeler Radio Freedom?
8: Ben écoutez, monsieur, je suis réunionnaise moi-même. Ça fait quand même 21 ans que je suis en France, mais je connais Freedom.
1: Hein. Vous connaissez bien Radio Freedom, oui. Bon, ben vous avez fait le bon choix, là. On a touché plein de gens au tampon et partout.
8: Oui.
1: Maintenant, on espère que vous aurez des nouvelles de votre amie Nathalie Chevalier.
8: J'espère aussi, monsieur. Je vous remercie de tout cœur.
1: Je vous en prie. Bonne soirée.
8: Bonne soirée.
1: Au revoir. C'est Ghislaine qui est à la recherche, qui voudrait joindre Nathalie Chevalier. Si vous la connaissez, s'il vous plaît, 07 68 27 20 36. Radio Freedom, allô?
9: Oui, allô, bonsoir.
1: Bonsoir, monsieur.
9: Oui, je pense que c'est à moi. Salut, Bobby.
1: Oui, salut.
9: Un petit bonsoir de la capitale du Cuba.
1: Saint-Joseph?
9: Ah ben, plein de grecs, Saint-Joseph, oui.
1: Oui.
9: Ah,
1: plein de grecs. Oui.
9: Bobby, mais appelle là, c'est pour moi, j'ai passé par le 41-51-51, c'est pour un trouvé.
1: Oui, ben vous faites bien.
9: Voilà, alors, on a à peine quoi, une demi-heure, moi, on l'a passé vers rue du Rond, croisée rue de Lillette, et moi, on a retrouvé par terre une plage arrière, d'un véhicule, je pense que c'est une grosse voiture, voire un fourgon. En tout cas, c'est une plage arrière en très bon état.
1: Mais comment ça peut tomber de la voiture?
9: C'est quelqu'un qui a ouvert son coffre et dit pas faire gaffe, il a dû tomber. Parce que c'est du style plage arrière avec quatre crans, là. Donc, c'est pas une petite voiture. Voilà. Et aspect neuf, disons. Hein. Parce que l'étiquette, moi, il m'a demandé si le gars, il vient pas d'acheter, parce qu'il date de... L'étiquette dessous, c'est 2025, fin 2025.
1: La fabrication décembre 2025, un truc comme ça, vous avez... Voilà. Ouais. Eh ben, bon, plage arrière de voiture à Saint-Joseph.
9: Alors, ben, celui qui viendra avec sa voiture et que la plage arrière sera en boîte gaine dedans, ben, on va dire que ce sera à lui.
1: Oui.
9: Ah, on va dire ça comme ça, parce qu'une plage arrière, bon, je ne veux pas faire mieux.
1: Oui, ben oui, voilà. Non, mais c'est curieux, parce que pour que la plage arrière tombe, il faut que le coffre soit ouvert. Un Tobis qui a son coffre ouvert, il s'en aperçoit tout de suite.
9: Il y a une solution, hein. Moi ça m'est arrivé une fois, ben, il suffit de laisser sur le toit aussi. Hein.
1: Ah ouais, c'est... Ouais, oui, c'est vrai.
9: Il y a plein de solutions. Mm. Quand il faut créer des problèmes, il y a toujours des solutions.
1: Eh oui. Quel est votre numéro de téléphone?
9: Alors 06 93 51 34 00. 06 93 51 34 00.
1: On va mettre aussi l'annonce.
9: Même qui ont perdu, hein.
1: Oui, on va mettre l'annonce aussi sur notre site freedom.fr.
9: Okay. En tout cas, merci pour la personne qui a perdu ça, quoi.
1: Oui. C'est très gentil, merci à vous.
9: Bonne soirée.
1: Bonne soirée, au revoir. 02 62, non, pour le monsieur qui a perdu sa plage arrière à Saint-Joseph, 06 93 51 34 00. 02 62 99 12 00 pour intervenir en direct et reparler, pourquoi pas, pour ceux qui ont été au salon de l'agriculture. Il paraît que La Réunion avait le plus joli stand des Outre-mer. Et puis il y avait pas mal de stands de La Réunion aussi. Mathias Ramsamy y était, il nous dit que c'était magnifique. Mais bon, on a eu le témoignage de ces Réunionnais qui ont tenu un stand. Et un stand dont on avait parlé, puisqu'il y avait le rougail saucisse. Le rougail saucisse à 25 euros le plat. Alors certains ont dit que c'était très cher. Et la responsable du stand est intervenue cet après-midi et nous expliquait qu'avec qu'à ce tarif, eh bien, ils étaient à peine rentrés dans leurs frais. Ça coûte extrêmement cher. On a parlé pour avoir un restaurant au salon de l'agriculture. On a parlé d'un montant 150 000 euros. C'est extrêmement cher et difficile de dégager des bénéfices puisque eux-mêmes avaient, selon leur dire, sur cette opération, le salon de l'agriculture, ils avaient perdu de l'argent. Le 02 62 99 12 00 à votre disposition. Freedom, et puis le premier Réunionnais qui va jouer ce soir ou en ce moment là, le tournoi Roland-Garros, est-ce que vous le connaissez? Vous pouvez témoigner sur le 02 62 99 12 00. Le premier Réunionnais à jouer au tennis sur Roland-Garros, le 02 62 99 12 00 pour intervenir en direct. Le Réunionnais s'appelle Florent Bax, il dispute en ce moment son premier match de qualification. Freedom, allô? crois que ça a commencé là. Hein. Est-ce que bon, sur Europe 1, bon bah les matchs Europe 1 radio officielle de Roland Garros, mais les matchs ils sont pas tous en direct, surtout en ce moment alors qu'il s'agit de matchs de qualification. Si vous avez des nouvelles de notre Réunionnais qui va jouer pour la première fois à Roland Garros, 02 62 41 51 51. Il est 254e joueur mondial. Frida Malo.
10: Allô, Bobby.
1: Oui, bonjour.
10: Bonjour, Bobby Goyavier. Hein.
1: Oui.
10: Dites-moi, 150 000 euros, le stand pour la salle d'agriculture pour faire un rougail saucisse, le réunionnier faisant des autres là-bas.
1: Comment il a dit ça? Oui, alors, c'est que vous avez un certain nombre de mètres carrés pour faire un restaurant, et il faut payer 150 000 euros. Oui, tout à fait.
10: Sur combien de jours?
1: 10 jours.
10: Tu as 10 jours.
1: Oui.
10: Non, mais c'est vraiment, c'est comme on l'a entendu le monsieur parler. Oui, mais ils vendent bien, c'est le grand salon, etc. Mais le monsieur l'est emporté par la folie des grandeurs. Mais vous connaissez quoi? Ben justement, il n'a pas gagné rien dedans. Vous rend compte? Vous connaissez une entreprise hein, avec et attends, ce qu'elle devait gagner, il faut pas lui oublier qu'elle aurait encore des charges à payer dessus.
1: Oui, ben, enfin, je pense que les professionnels savent ça.
10: Oui, ils le savent. Il veut dire, prendre un risque comme ça pour faire de rougail saucisse pour 150 000 euros, payer un stand, ça ne marche pas. Mais il dit, on a pas seulement de courage, mais m'a envie de presque dire, il frôle un peu la folie. C'est mon avis. C'est mon avis. Et d'ailleurs, rougail saucisse, on m'explique à au moins. Avec 5-6 saucisses, le rougail, si quelqu'un connaît faire, hein, le rougail est excellent. Avec un kilo 500, les 2 kilos de saucisse, le rougail est bon. Avec 5 kilos, le rougail, il est encore à peu près bon. Mais voilà, quand vous tapez 50 kilos de saucisse, 100 kilos de saucisse, hein, vous pouvez prendre les mêmes proportions, si vous voulez, battre au fond de la terre. Mais il y a toujours dit, oh, la qualité et la quantité, il va pas avec. Mais comme banal, bah, il peut passer quoi, un vrai petit rougail saucisse familial, la quoi, dans un petit feu de bois, ou le petit rougail saucisse qui partage entre 5, 6 personnes, 10 personnes.
1: Oui.
10: Il ne peut pas ça, les bouillies, les machins, il ne peut pas, mais comment il fait ça là-bas? Déjà les tomates, si elle y prend les tomates là-bas, les mêmes pas au soleil, là-bas, elle n'a pas connu le soleil, rien du tout. Tout ça n'en a un grand rôle. Donc je t'y crois, manger un rougail saucisse, c'est le nom. Mais non, hein.
1: Bon déjà, il n'y a pas les saucisses de la Réunion. Alors celles qui sont là-bas, fabriquées là-bas, il n'y a pas les mêmes épices, il n'y a pas la viande d'origine Union Européenne, c'est pas un porc la cour. C'est sûr que ça ne doit pas être aussi bon que le rougail saucisse fait ici avec de la viande pays. Mais ça doit être quand même très bon, non?
10: Non, on n'est pas bon, on n'est pas
1: après,
10: bon.
1: Après, vous me dites que quand on fait cuire en grande quantité, le goût n'est pas du tout pareil.
10: Ah non, il n'est pas pareil, il n'est pas bon, il est comme manger la quantité. Enfin, en règle générale, c'est une image. Pour moi, c'est quelque chose un peu, il n'est pas bon.
1: Fredo Rivière, il n'y a pas si longtemps, il était pour l'arrivée du bateau. Hein, il était à Lorient. Il a vu le rougail chipolata à 15 euros le plat.
10: Ouais, ok. Ah, c'est ailleurs encore? Rougail chipolata?
1: Rougail chipolata, oui.
10: Ouais, mais midi pas qu'il est pas fait, hein, mais faut jamais dire qu'il n'est pas fait, mais on peut pas rabaisser notre rougail saucisse comme ça. Moi, midi, bon, elle a fait, elle a pas gagné de l'argent dedans, si elle a gagné en saute à elle déjà, moi, je suis content pour elle. Mais jamais, tu sais, mais c'est les stands qui gagnent de l'argent, on peut travailler pour les stands. Là, si vous voulez, déjà, la France, les charges que les entreprises, maintenant, nous, il y a 50% de pour l'État. On a dit, pour aller plus vite. 50%, mais même pas, on peut travailler. Dans le vide, hein, les charges, si vous voulez, à partir du moment où vous faites quelque chose et plus de la moitié revient par où, mais désolé de dire.
1: Ben, je pense que c'est dans 100% des cas comme ça, hein, quand le travail est bien déclaré en France, un pays où on paye le plus d'impôts. Merci, monsieur Goyavier.
10: Il n'y a pas de souci, bonne soirée, Bobby, à la prochaine.
1: Bonne soirée, merci. Un dernier appel avant 19h. Allô?
11: Oui, bonsoir.
1: Bonsoir.
11: Ça va?
1: Allez-vous?
11: Ben, ça va, tout doucement.
1: Oui.
11: Oui, on donne écoute de la radio concernant le rougail saucisse, alors.
1: Oui.
11: Mais il parle de rougail saucisse, la Réunion, rougail saucisse là-bas. Mais il est normal, ce rougail saucisse là-bas, c'est Bobby, hein?
1: Oui.
11: Ah, ben voilà. Et moi, je fais opérer un chat, Voilà. Ben, ici, j'ai un rougail saucisse, il y en a là, je donne les pains rougail saucisse. Si la pointe est là, il y a un rougail saucisse. Des pains salés, si la pointe est salée, il y a des pains salés. Nous sommes en polémique sur les menus de la Réunion. Là, je connais la Réunion, les menus de la Réunion, Paris, la Réunion, la pointe de recette, ça. Chacun fait à sa façon.
1: Oui, mais enfin bon, il y a quand même dans les, il y a quand même un minimum, il y a une recette. Si si, je peux pas vous laisser dire ça. Il y a une recette du rougail et saucisse.
12: Bobby, vous les chiens c'est hein. Vous-même c'est pas rougail saucisse qu'on va ouvrir. Vous les chiens c'est.
1: Comment?
12: On a fait pas bouillie saucisse. On a fait frites. On a fait.
1: Non non, mais tous ceux qui font un rougail saucisse savent que la première chose, on fait bouillir les saucisses, ensuite on les fait frire. C'est comme ça qu'on fait, non?
12: Non, on n'a pas tout de bouillie saucisse.
1: Ah bon?
12: Non, on a vu revenir à la l'étouffée. Chacun a fait le rougail saucisse. On a 5 personnes qui font le rougail saucisse. Quand on mange, on mange le rougail saucisse. Non, oui, non.
1: Oui.
12: Alors voilà, je déconne carrément, ma salle de cabri, ma salle de croque. L'après-menu, espèce de jouer, sauf si le menu. Comment dire ça? Elle n'est pas fait cantonner d'une façon de faire. Mais la réunion, non, pour moi, hein.
1: Oui.
12: Pour moi, la raison, parce que, du coup, j'ai mené la maison, j'ai fait du manger comme ma femme, pas pareil. J'ai fait un rougail saucisse, ma femme fait faire pas pareil. Mais comme ils m'ont rejoint.
1: Le meilleur rougail saucisse, c'est chez vous.
12: Ah non, alors, non, ne me dis pas ça, ouais. Moi, j'ai en façon, on ne m'est pas aussi volontaire que ça, moi.
1: Oui.
12: Non.
1: Allez.
12: Ma femme, je fais aussi, c'est la différence, sa façon. Ma salle de cabri, mais ma salle de coq, ça, c'est la façon de faire. Et rougail tomate, des pareils.
1: Oui.
12: Voilà. Voilà, et bon, mais pour autre quoi, mais la réunion, la pointe me dit. Longtemps, le point de menu, carré à réunion.
1: Ouais.
12: Vous la connaissez ça, vous la connaissez ça, vous la connaissez, carré à réunion.
1: Eh, monsieur, il est 19h. Bon appétit.
12: Merci d'avoir écouté. Allez, salut, bonne soirée.
1: Bon appétit, merci, bonne soirée. On reparle de rougail saucisse, si vous le voulez, puis ça va passer à la télévision ce soir, 7 à 8, apparemment c'est sur Antenne Réunion, et c'est une rediffusion, hein, où cette famille qui a tenu le stand au Salon de l'Agriculture, on parle d'un stand loué 150 000 euros, et en plus pour perdre de l'argent au bout. Il est 19h, les informations avec Europe 1, c'est le flash, et puis je vous retrouve demain à 15h pour un nouveau rendez-vous trafic. Je rappelle aussi une émission demain, 17h, 18h, avec Madame Haute qui va recevoir les personnes du département. Vous pourrez poser vos questions au 02 62 99 10 00. Radio Freedom, il est 19h01. Voici le flash d'information avec Europe 1.
13: Il est 17h avec Émilie Dez.
14: Bonjour à tous. Il assure n'avoir rien à voir avec le narcotrafic. Félix Bingui est jugé pour trafic de stupéfiants, association de malfaiteurs et blanchiment. 19 autres prévenus comparaissent à ses côtés jusqu'au 5 juin. Félix Bingui, le chef présumé du clan Yoda, rival de la DZ Mafia, il encourt 20 ans de réclusion criminelle. La France et l'Algérie actent la reprise concrète de leur coopération judiciaire. Une délégation de hauts magistrats se retrouvera à Paris début juin, selon les informations d'Europe 1. Gérald Darmanin a rencontré son homologue algérien aujourd'hui à Alger, avec la volonté notamment de mettre un coup d'arrêt à la DZ Mafia. 6 mois après la libération de Boualem Sansal, le ministre de la Justice espère par ailleurs obtenir celle de Christophe Glaize. Le journaliste français a été condamné en appel à 7 ans de prison pour apologie du terrorisme. Gérald Darmanin sera demain matin à 8h10 l'invité de la grande interview Europe 1 CNews. L'Iran annonce avoir frappé des groupes qui agissent pour le compte des États-Unis et d'Israël près de la frontière irakienne. Il ne restera rien de l'Iran si un accord n'est pas rapidement conclu, a prévenu Donald Trump. L'Iran qui dit avoir créé un organisme chargé de gérer le détroit d'Ormuz, carrefour stratégique du commerce mondial d'hydrocarbures. Le baril de Brent dépasse de nouveau la barre des $110. Les ministres des finances du G7 sont réunis aujourd'hui et demain à Paris pour évoquer les répercussions du conflit au Moyen-Orient. Le navire de croisière touché par un foyer d'antivirus a accosté ce matin au port de Rotterdam. Les dernières personnes présentes à bord, des membres d'équipage et des soignants, ont été débarqués et placés en quarantaine. L'antivirus a fait 3 morts. Le ministre de l'Intérieur promet un choc d'autorité et d'efficacité. Le projet de loi Riposte est examiné à partir d'aujourd'hui au Sénat. Le texte vise à mieux lutter contre tout ce qui trouble la paix du quotidien, des rêves partis au protoxyde d'azote en passant par les les rodéos motorisés et les violences dans les stades. Il dit n'avoir jamais forcé une femme. Le parquet de Nanterre annonce rouvrir une enquête pour agression sexuelle qui vise Patrick Bruel. Une jeune femme accuse le chanteur de l'avoir violée alors qu'elle n'avait que 19 ans. Sa plainte déposée en novembre 2022 avait été classée sans suite. Après deux départs à l'étranger, le Tour de France s'élancera de Reims en 2020.

0: C'est drôle ce que vous dites, parce que le nombre de gens qui expliquent qu'ils ont raté leur carrière,
1: parce qu'ils sont fait les croiser,
0: exactement, à 16 ans, c'est horrible, c'est horrible. Ça fait de la peine,
1: j'ai jamais pu revenir, tu sais, c'est horrible.
0: Parce que je me suis fait une entorse de la cheville à 12 ans, et j'étais en sélection.
1: J'ai dû tout arrêter.
0: J'étais le meilleur minime de Loire-Atlantique. Et j'ai eu une petite entorse de la cheville. Ça a mis fin à ma carrière tout de suite. Ça a mis fin. Mais j'étais trop bon. On voulait pas. Bon, les gens, ça fait de la peine.
1: Mais il y en a beaucoup qui sont comme ça.
0: Mais,
1: hein.
0: Mais évidemment, qui réinventent leur vie. Qu'est-ce que vous voulez que je vous dise?
2: Donc le PSG affrontera Arsenal en finale de la Ligue des Champions. Le match, ce sera à suivre sur Canal+.
0: Oui, bien sûr. Mais vous savez où?
3: En Hongrie,
0: à Budapest. Eh oui, ça.
3: Les émeutes, elles seront pas à Budapest.
2: Ouais, c'est ce que j'allais dire.
3: Elles seront bien à Paris.
2: Mais exactement.
3: Hein. Faut vous le dire.
0: Oui, ça c'est un peu, c'est curieux, hein, comme remarque.
2: C'est curieux
3: parce que un match Belgique-Israël, il est obligé d'aller se jouer en Hongrie et il peut pas se jouer à Bruxelles.
2: Ouais, c'est
0: à
2: juste
0: Debrecen.
2: Ça.
3: Intéressant quand même. Hein.
0: Vous connaissez la Hongrie? Vous êtes déjà allé en Hongrie?
3: Ma femme est à moitié hongroise. Je suis allé plein de fois en Hongrie.
0: C'est vrai?
3: Oui.
0: Ah ben, je commence à comprendre beaucoup de choses.

0: 8 mai. Il est 19h passé de 6 minutes à La Réunion. On va être dans cette première heure pour les petites annonces diverses et ensuite on sera ensemble pour votre émission Chaleur Tropicale. À 23h, le rendez-vous La Moukatali. Et finalement, c'est Prisca qui vous rejoint ce soir. M'avait dit à Zot, à dimanche, mais moi elle est là ce soir. On souhaite à Charlotte un prompt rétablissement. Et on va commencer donc, je vous rappelle, les numéros de téléphone pour cette première heure. Le 0202 99 12 00 pour les pertes et les vols. Le 99 14 00 pour toutes vos annonces diverses. Vous souhaitez vendre, acheter, louer, échanger, donner. C'est le numéro de téléphone, 99 14 00. Et puis, trouver. C'est le 0202 41 51 51. Également le numéro de téléphone du Radio Guidage. Nous informer, c'est surtout vous informer. Freedom, bonsoir.
1: Oui, allô, bonsoir.
0: Bonsoir, madame.
1: Je refais du travail comme nettoyant.
0: Oui, bien sûr.
1: Et c'est quelqu'un du bureau passage aussi. Non, c'est quelqu'un qui a du bureau passage, je fais.
0: D'accord.
1: Et pour nettoyer la cour aussi.
0: D'accord.
1: La cour, et si quelqu'un a besoin de faire des courses aussi, je peux déplacer pour faire les courses.
0: Ok. Dans quel secteur de l'île vous faites ça?
1: C'est Saint-Denis, Sainte-Marie, Bois-Neuf, Chaudron, mm-hmm. Saint-Clotilde.
0: D'accord.
1: Et pour ce jour, je crois d'aller aussi.
0: Ok, très bien.
1: Mon numéro de téléphone, c'est 06-93-32-85-52.
0: Oui.
1: 06-93. 32-85-52.
0: Eh bien, c'est parfait, l'annonce est passée.
1: Oui, merci beaucoup.
0: Bonne soirée. À bientôt.
1: Bonne soirée. Au revoir.
0: Au revoir. Radio Freedom, bonsoir.
2: Oui, bonsoir, madame. C'est pour vendre une tonne, ça, s'il vous plaît.
0: Oui, bien sûr, elle n'a pas à vendre même, alors.
2: Elle n'a pas à vendre même.
0: Mon Dieu. Alors.
2: Vous connaissez, alors. Elle n'a pas à vendre même. Oui. C'est pour vendre une tonne, ça, sur Saint-Anne. Un plan de charge, je vends à gaz,
0: oui.
2: En 120 euros à discuter.
0: D'accord.
2: Et je maintiens à vendre jusqu'à la fin de semaine, après je retire.
0: D'accord.
2: Je retire d'ici. Et ouais, à Saint-Anne, petit Saint-Pierre.
0: Ok.
2: Parce que ce plan de charge-là, c'est à gaz, mais c'est pas si vite du tout.
0: Mm-mm.
2: Moi, ça m'a fait brûler la fin une fois, moi, si il marche bien.

0: les affaires, mais pour sa vie, il intéresse pas moi.
1: Oui.
0: Mais après, si moi, pas trouvé d'affaires, ils mettent deux grilles dedans, ils mettent, bon, j'ai dit, ils me font des affaires. Mm-hmm. Et il fonctionne bien.
1: Ok.
0: Voilà. Ben, le téléphone, c'est 06 92 76
1: 62 41. 06
0: 92 76 62 41. 41, à Saint-Anne, petit
1: Saint-Pierre. Très bien, c'est noté.
0: D'accord, merci bien.
1: Bonne soirée.
0: Allez, au revoir.
1: Au revoir. Radio Freedom, bonsoir. Ah, bon, ben non, alors, finalement. Écoutez, on continue les appels, hein, 99 12 00 pour les pertes et vols, 99 14 00. Vos annonces diverses. Freedom, bonsoir.
2: Bonsoir.
1: Bonsoir.
2: C'est pour une vente, s'il te plaît.
1: Oui, on vous écoute.
2: Une machine à laver, 250 euros.
1: Mm-hmm.
2: Après, une petite table 4 pour 4 personnes.
1: Oui.
2: Une petite table à manger, 100 euros.
1: D'accord.
2: Numéro de téléphone, 06 92 24 80 61.
1: À Sainte-Anne, ça?
2: Où ça?
1: À Terre-Sainte.
2: Terre-Sainte, oui.
1: Ça va, on est bien, Rosemary?
2: Mais même pas trop bien. Tu vois, Rosemary me dit, pas la deux, trois fois, moi, je me dis quoi? Et Rosette me l'appelle, quoi, pas tant pas fait plus carré.
1: Ah, pas du tout.
2: Je m'aime bien. Elle me dit, répond pas moi.
1: Ah là.
2: Et toi, depuis, a commencé, c'était tellement, c'est pas gagné. Elle n'avait pas gagné.
1: Et ils n'ont pas gagné la ligne?
2: Non, pas gagné la ligne.
1: Ah, ben alors.
2: Vous allez fâcher moi, quoi.
1: On avait trop d'appels. Bon, ben.
2: Pour la famille, tu veux taper jusqu'à ça, tu veux que la bloque moi, quoi. Maman, tu fais rien, pourtant.
1: Ma pauvre Rosemary, quand même.
2: Oui, bien dit, ma pomme.
1: Oh, t'es. Et alors, qu'on la fait un petit peu à où, même?
2: Ben, moi, il reste un nid, moi,
1: d'accord. Et ça se passe bien, c'est bon?
2: Chez ma fille, ben, ma mère, elle fait un petit loyer, tout ça, là-bas.
1: D'accord, bon, ben, tant mieux, alors.
2: Pour l'instant, il se passe bien, mais après, ça, quand il dit, ça va. Quand ça finit pas dans la maison, ça va, moi.
1: D'accord, ok.
2: Les intérêts, ici.
1: Elle est toujours en vente, alors, hein?
2: Oui, toujours. Ma baisse de prix, justement, elle met 230.
1: D'accord. Bon, ben, peut-être va vendre mieux.
2: Ben, oui.
1: Bon.
2: Ton mère appelle là où tu joues.
1: Oui, bien sûr. Vous êtes toujours la bienvenue. En tout cas, on l'a pas eu hier soir, mais on a ce soir.
2: Ben oui.
1: Mais embrasse ça au bien fort. À bientôt, ben Rosemary.
2: Oui, y aller. Bisous.
1: Bisous. Bisous, Jean. Ah là là. Radio Freedom, bonsoir.
3: Allô?
1: Oui, bonsoir.
3: Oui, bonsoir. Voilà, je suis un particulier et je cherche un mécanicien ou un bon connaisseur en mécanique auto.
1: Oui.
3: Pour une réparation sur une Ford Fiesta, certainement le joint cache-culbuteur. Je suis à Saint-Pierre-Centre, voilà.
1: D'accord. Donc on recherche un mécanicien.
3: Oui.
1: Pour une Ford Fiesta.
3: Oui.
1: On avait dit c'est quelle année déjà?
3: Dans les années 2000.
1: Voilà. Des années 2000.
3: Les Ford Fiesta, c'est vieux, hein, ça a été... construit il y a longtemps.
1: Mais c'est solide quand même, non?
3: Ah bah, elle a le contrôle technique pour 2 ans.
1: Mm-mm.
3: Ah oui, bon, j'ai fait une erreur, c'est-à-dire comme des voyants étaient allumés, je pensais que, bon, c'était normal.
1: Ouais.
3: Et manque de chance, c'était le réservoir d'eau qui se vidait, c'est pour ça que le ventilateur tournait vite.
1: Oui.
3: Du radiateur.
1: Oui.
3: Au final, c'est donc un voyant rouge qui s'allume, donc ça veut dire, bon, faut plus rouler.
1: Ouais. Mais là, du coup, il roule plus.
3: Il faut éviter.
1: Ah.
3: Lorsque le voyant rouge de la, carrosserie, enfin le pourtour de la carrosserie, voilà.
1: Mais habituellement, vous le ramenez pas chez un garagiste?
3: Non.
1: Non.
3: Bon, d'abord, à Saint-Pierre-Centre, les garagistes, maintenant, ils sont partis en, dans les zones industrielles, ou alors ils sont...
1: Un peu trop loin?
3: Ils sont plus là.
1: Ah.
3: Oui, ils sont plus là.
1: Ah,
3: non, mais là, c'est bon, c'est une erreur de ma part, quoi. C'est un voyant qui s'allume. Il faut regarder ce que c'est. Et moi, j'ai pas regardé. Je pensais que c'était normal, une anomalie suite à un défaut électrique ou un truc comme ça, quoi.
1: Ouais. Bon. Eh ben écoutez, on relance l'appel, hein, donc on recherche un mécanicien du côté de Saint-Pierre-Centre pour une Ford Fiesta.
3: Voilà.
1: On va laisser votre numéro de téléphone.
3: 06 93 44 75 55.
1: 06 93 44 75 55.
3: Voilà, et bonne soirée à tout le monde.
1: Bonne soirée, monsieur. À bientôt. Radio Freedom, bonsoir.
4: Bah, allô ?
1: Oui, bonsoir.
4: Oui, bonjour. Enfin, bonsoir.
1: Bonsoir.
4: Allô ?
1: On vous écoute, madame. Il faut couper la radio. Je ne sais pas si vous êtes sur haut-parleur aussi.
4: Non, non, c'est haut-parleur.
1: Ah, il faut enlever le haut-parleur, s'il vous plaît. Je vous écoute.
4: C'est bon pour vous, là ?
1: Je vous écoute.
4: Du coup, oui, je vous appelle pour passer une annonce pour rechercher un appartement.
1: Alors, on vous entend pas correctement. Est-ce que vous pouvez améliorer un petit peu, vous déplacer, peut-être ?
4: Bah, je suis déjà dehors.
1: D'accord. Alors, appartement ?
4: Oui, à peu près un studio vers 300 euros, comme ça.
1: On n'entend vraiment pas bien, madame. Je ne sais pas si c'est votre téléphone ou le réseau, mais...
4: Je ne sais pas du tout.
1: Ça, c'est sourd et grésillant. Alors, un appartement ou un studio ?
4: Voilà. 500 euros avec les APL, s'il vous plaît.
1: Ok. Dans quel secteur ?
4: Dans le sud, du genre Saint-Pierre, Pampon.
1: D'accord.
4: Voilà. Et du coup, voilà, je peux laisser le numéro de téléphone, s'il vous plaît. Oui. Alors, c'est 06 93 04.
1: Non. Alors, c'est le numéro de téléphone avec lequel vous nous appelez.
4: Ah, si, j'appelle avec. Ok. Bon, bah, il n'y a pas de problème. 06 93 97 94. 21.
1: D'accord, je vais répéter l'annonce. On recherche un appartement ou un studio du côté du secteur sud, maximum 500 euros avec APL compris, 06 93 97 94 21 pour cette demoiselle qui donc recherche un logement.
4: Voilà.
1: Dans le sud. Merci, bonne soirée.
4: Merci également.
1: Allez, à bientôt, au revoir et bon courage.
4: Au revoir.
1: Au revoir, madame. Radio Freedom, bonsoir.
5: Oui, bonsoir. Bonsoir.
1: Alors, on vous entend pas aussi, là ?
5: Vous t'entendez ? Mais...
1: Une annonce de quoi ?
5: Allô, oui, bonsoir.
1: Oui, bonsoir, c'est mieux, merci.
5: Oui, je passe une annonce, s'il vous plaît.
1: On vous écoute, vous êtes en direct.
5: Vends une voiture Opel Kangoo.
1: Ouais.
5: Année 2008.
1: Oui.
5: Sur Bois d'Olive.
1: Okay.
5: 200 000 km.
1: Oui.
5: Contrôle technique était fait décembre 2025 à 1000 euros.
1: 1000 euros. Eh bien.
5: Le numéro de téléphone ?
1: S'il vous plaît.
5: 06 92 34 56.
1: Ah non, 92. 06 92 56.
5: 56 21 55. 06 92 56 21 55.
1: Et parfait. Bonne vente.
5: Merci,
1: alors,
5: au revoir, bonne soirée.
1: Au revoir, bonne soirée. Une Opel Corsa, année 2008, du côté de Bois d'Olive, à 200 000 km, à 1000 euros, 06 92 56 21 55. Radio Freedom, bonsoir.
6: Bonsoir. Ah,
1: bonsoir, monsieur.
6: Voilà, il fait la peinture.
1: Oui.
6: Il pose carreaux. Une recherche du travail comme manœuvre dans tous les domaines.
1: Ok, ça marche.
6: Et aussi, nettoyer la couronne. Si quelqu'un a un coup pour nettoyer, pour couper une branche, pour gratter, ça me fait.
1: D'accord.
6: Et si quelqu'un propose un contrat aussi, il m'accepte. Et il peut déplacer de Sainte-Rose jusqu'à Saint-Denis, jusqu'au port. Sainte-Rose au port.
1: De Sainte-Rose à Le Port.
6: Voilà.
1: D'accord.
6: Il fait la peinture, un pose carreau, et si quelqu'un a un mur pour monter, un béton pour faire tout ça, il fait, un petit peu tout déjà fait.
1: Ouais.
6: La personne n'est pas là pour pouvoir discuter avec la personne.
1: Très bien.
6: Mon numéro, c'est 06 93
1: oui.
6: 71 14 32. 06 93 71 14 32.
1: Et ben, avec plaisir. Bonne soirée à vous.
6: Au revoir, monsieur.
1: À bientôt, au revoir. Radio Freedom, bonsoir.
7: Oui, allô ?
1: Bonsoir.
7: Oui, bonsoir, je suis bien Radio Freedom pour les petites annonces.
1: 19, oui, bien sûr.
7: Oui, c'était pour... je recherche, en fait, un appartement, en fait, sur le tampon.
1: Oui, bien sûr, alors dites-nous. C'est pas le bon numéro, pardon.
7: Ah, d'accord.
1: Ouais, c'est 99 14 00, s'il vous plaît.
7: 99 14 00.
1: Voilà, tout de suite, merci. Merci beaucoup. Et oui, le 99-12-00, c'est pour les pertes et les vols. 99-14-00, toutes vos annonces diverses. Freedom, bonsoir.
8: Bonsoir, madame.
1: Bonsoir, monsieur.
8: Non, vous allez bien?
1: Ça va, et où?
8: Ben, comme si, comme ça. Mm-hmm. Ben là, je vais passer une petite annonce là, pour Rod, un petit peu de travail, si bien.
1: Bien sûr, quel est le choix de travail, Rod?
8: Ben, l'Indien, c'est tout.
1: Ah, c'est l'Indien?
8: Oui, ah, donc, on pas reconnu la voix, là.
1: Ok, fait comment?
8: On va bien dormir.
1: Pas suffisamment.
8: Après, il va vous.
1: Ben, m'a mal dormi, si vous voulez savoir. Mais il est pas grave.
8: Mais c'est pas grave.
1: Non, il est pas grave, mais il est en forme quand même.
8: Ben, là, il est en téléphone, là, au travail, parce qu'il connaît.
1: D'accord.
8: Moi, je me fais tout.
1: Ah, mais vous faites quoi exactement?
8: Ben, la peinture, la soudure, construire les meubles.
1: Ah oui, d'accord, ok, vous faites touche à tout.
8: Ben, là, des machines, comme là, des trucs pour offrir.
1: Ouais. Dans le sud, du coup, ou sur toute l'île?
8: Oui, dans le sud, hein. Disponible, voilà. Des petits travaux, chez une monirode.
1: Alors, la curiosité, pique à moi quand même, vous la gagnez des appels?
8: Ok, quand on va comment là, quand vous l'arrêtez là? Même pas 5 minutes.
1: Ah, ben oui, mais t'as l'heure à quoi à moi.
8: Mais t'es dans la joie. Où est-ce que t'as l'heure à vous?
1: Ben oui, après 20h.
8: Ah, t'as où là?
1: Ben, mais c'est moi-même, les là, jusqu'à minuit, là. Bon, oui, voilà, on fait ça correctement. Alors, on recherche un emploi, on va dire, donc du côté du sud.
8: Polyvalent.
1: Ok.
8: Bricole alors, bricolage, et voilà.
1: Voilà, c'est ça, on va dire ça comme ça, le bricolage et tout.
8: Comme ça, tout, hein.
1: Eh ben, laisse votre numéro de téléphone, mon cher l'Indien.
8: Voilà, ah, oui, mon Caprine, c'est 0693. 92 05 09 06 93 92 05 09.
1: Eh ben ça marche. À tout à l'heure.
8: Allez,
1: bisous. Ah mais lui il a bien fonctionné son annonce apparemment hier soir, hein. On entendra la suite tout à l'heure. Freedom, bonsoir.
9: Oui, bonsoir Prisca.
1: Bonsoir.
9: Oui, voilà, je renouvelle mon annonce.
1: À cause doucement comme ça.
9: Ben.
1: Rapproche à haut téléphone, cause fort, tout le monde est en haut.
9: Là, je cause
1: fort. Dis-moi tout.
9: Oui, voilà, je renouvelle mon annonce. Oui. Mon canapé d'angle, 6 places.
1: D'accord, la preuve, même.
9: Ok, ben là, il veut mettre la poêle transport.
1: Ah oui, c'est vrai, c'était ça le problème. Mais en même temps, un canapé 6 places, c'est grand, hein.
9: Oui, enfin non, il paraît, mais là, en deux parties.
1: Oui, c'est vrai.
9: Oui, il détache.
1: Bon.
9: Ouais.
1: Mais il faut quand même un petit camion, quoi.
9: Oui.
1: Alors, redis-nous un petit peu les détails de ce canapé.
9: Ben, couleur Bordeaux.
1: Oui.
9: Mais il y a un pouf avec.
1: Oui.
9: Et il est dans un état neuf.
1: D'accord. Et en velours ou en, je sais plus.
9: Oui, en tissu.
1: Ok, très bien. Du côté de Saint-Paul.
9: Oui, Saline Léo.
1: La Saline Léo, précisément.
9: Oui.
1: Alors, coup, le numéro de téléphone.
9: 06 93. Oui. 93-48-29.
1: 06-93-93-48-29. Donc, on parle d'un canapé 6 places de couleur Bordeaux, oui. Du côté de la Saline Léo.
9: Oui, c'est ça.
1: Bonne soirée.
9: Bonne soirée.
1: Prévoyez le transport.
9: Oui.
1: Allez, bonne vente.
9: Allez, merci.
1: Au revoir. Radio Freedom, bonsoir.
10: Oui, allô.
1: Bonsoir.
10: Oui, bonsoir.
1: Mikutao.
10: Oui, c'est pour une petite annonce, s'il vous plaît.
1: Vous êtes en direct.
10: Alors, donc, moi, je cherche du travail dans le domaine dans tout ce qui dit la rénovation, peinture, l'étanchéité de toiture, lavage de toiture, peinture de toiture. Mm-hmm. On va dire un petit peu peinture intérieure, extérieure. Donc, voilà, tout ce qui dit plomberie et tout ce qui dit la rénovation. Mm-hmm. Donc, je travaille dans toute l'île, je peux me déplacer. Et je recherche aussi quelqu'un qui a un petit camion qui pourrait débarrasser un peu de gravats qu'on pourra avoir dans une salle de bain pour emmener à la déchetterie. Donc bien sûr.
1: Il faudrait faire quel trajet?
10: Ben Sainte-Clotilde, hein, donc.
1: Ah d'accord, ou là Sainte-Clotilde.
10: Voilà, c'est Saint-Clotilde, c'est pour mener chez Saint-Clotilde.
1: D'accord.
10: C'est dans les déchetteries.
1: Déchetterie de Saint-Clotilde, quoi.
10: Il m'appelle et puis après je m'arrange avec lui.
1: Oui.
10: Et je cherche aussi un peintre qui, quelqu'un qui sait bien peindre, hein, quelqu'un qui sait débrouiller, qui sait vraiment bien peindre. Pareil, pour travailler quelques jours chez Saint-Clotilde.
1: D'accord.
10: Et aussi un carreleur, mais vraiment un carreleur qui est disponible, qui pose vraiment bien du carreau. Bien sûr, c'est pareil, c'est Saint-Clotilde. Donc, tout ça, me contacter ou laisser un message au 06 92 49 66 55. Je répète, 06 92 49 66 55. Voilà.
1: Ben, c'est parfait.
10: Bonne soirée.
1: Également, à bientôt.
10: Merci, au revoir.
1: Au revoir. Radio Freedom, bonsoir.
11: Bonsoir.
1: Oui, bonsoir.
11: Oui, ce serait pour trouver, est-ce que c'est le bon créneau?
1: Oui, les trouver, c'est toute la journée. C'est le 41, 51, 51, mais c'est pas grave. Oui. Ou la gagne la ligne.
11: Oui, il m'avait déjà appelé ce matin, mais d'accord. Il me dit peut-être ce soir, dans le créneau, on aura plus de chance que le...
1: Pas de problème.
11: Il écoute, quoi. Alors, on m'a retrouvé un chien, en fait.
1: Un chien?
11: C'est un petit Yorkshire.
1: Oui.
11: Le prénom, on peut dire le prénom le chien? Parce que je connais le chien, en fait.
1: Ah, vous connaissez le chien?
11: Oui, parce que...
1: Vous connaissez le propriétaire, alors?
11: Alors, il connaît, mais je ne sais pas c'est qui. C'est-à-dire qu'en fait, moi, comme balade mon chien, il m'a l'habitude de voir ce chien-là.
1: Oui.
11: Donc, il connaît le nom parce que le propriétaire appelle Ali.
1: Oui.
11: Mais il ne connaît pas où il habite, il ne sait pas c'est qui, en fait.
1: Et, est-ce qu'il a un collier?
11: Voilà, il a un harnais.
1: Oui.
11: Rouge. Et le prénom, le chien, c'est Ulysse.
1: D'accord.
11: Voilà, et c'est secteur de Rives à Sainte-Suzanne, à côté du stade de football.
1: De Rives à Sainte-Suzanne?
11: À Sainte-Suzanne dans les Hauts, oui.
1: Et du coup, donc là, le chien est avec où?
11: Le chien avec moi à la maison, la sécurité, bon, il y a peur, forcément.
1: Oui.
11: À mon avis, c'est un chien habitué, habite à l'intérieur. Voilà. Et donc...
1: Donc vous l'avez appelé ce matin?
11: Voilà, m'a appelé ce matin, m'a pas eu d'appel, m'a fait un peu le tour du quartier, ben, personne ne sait qui. Donc voilà quoi. Ma fille passe une annonce sur le site Freedom.
1: Super, parfait, merci.
11: Donc voilà, je me réessaye en espérant que quelqu'un qui connaît la personne n'appelle quoi.
1: Bon, ben bah, génial. On relance l'annonce.
11: Voilà.
1: Du coup, on l'a mis une photo?
11: Oui, il m'a mis une photo du chien sur l'annonce, oui.
1: Oh, ben bah, parfait, on l'aime bien. Bah, merci.
11: Voilà. Je peux vous donner mon numéro de téléphone du coup?
1: Ah, il faut s'il vous plaît, oui.
11: Voilà, donc la personne peut appeler à la main au 06 93 90 58 58.
1: Alors, du coup, on a retrouvé un Yorkshire qui répond au nom d'Ulysse avec un harnais rouge du côté de Sainte-Suzanne. Si le propriétaire ou si la personne qui connaît le propriétaire le reconnaît, il a même mis une photo sur le site internet, vous pouvez vérifier, 06 93 90 58 58.
11: C'est ça, parfait.
1: Merci beaucoup.
11: Merci, bonne soirée.
1: Allez, bonne soirée.
11: Merci, au revoir.
1: Vous êtes géniaux, les auditeurs de Freedom. Tout de suite, une courte pause.
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1: Eh ben, écoutez, on continue vos appels 19h27 à La Réunion. On va rejoindre Gisèle pour une information par ici. Bonsoir.
15: Oui, bonsoir. Oui, allô?
1: Oui, Madame Moulin, direct.
15: Oui, c'est bonsoir. C'est pour une voiture, là. Ça fait presque un mois, il est devant chez moi. Il est dans mon couloir.
1: Mm-mm.
15: Donc, les miennes, les dents de semaine là-bas. Et il est dans mon couloir. Et disait, à moi carrément, il gagne plus. Disait, à moi carrément, il est à ma place. Et alors, cette voiture-là, sûrement, c'est une voiture volée. Le vitre est ouvert. La boîte à gants est ouvert. Les portes, les poussées, mais les pas à clé, quoi. C'est une 207 Peugeot.
1: Mais, du coup, on n'a pas appelé la police, on n'a pas appelé l'autre propriétaire. Ben non, la non, place, c'est
15: non,
1: quoi?
15: Non, la plaque, c'est AX.
1: AX?
15: AX 476 HM.
1: HM?
15: Oui, oui.
1: Et Hercule, maman?
15: Pardon?
1: Je dis H comme Hercule, M comme maman?
15: Oui, c'est ça.
1: 476-476.
15: Oui, AX. AX-476-HM.
1: Du coup, donc, vous dites-moi, la vitre est ouverte.
15: Oui, la boîte à gants, les finis fouillés, les ouverts. Mmh. Et bon, et la voiture est intacte, elle n'a pas de problème, il est, sauf il n'est pas dans le parking, il est dans les couloirs. Donc, si vous passez chemin comme ça, vous ne voyez pas lui. Mmh. Il est dans mon couloir.
1: Mais quand vous dites d'autres couloirs, ça veut dire quoi? D'autres rues? D'autres places de parking? Ou de l'emplacement de parking?
15: Voilà, il n'est pas si parking, il est dans le couloir à côté de chez moi. Mmh. Il est dedans.
1: Et donc. Et
15: moi, les miennes, c'est mon couloir, et les miennes de l'autre côté là-bas, et c'est lui, il est à ma place.
1: D'accord. Et du coup, vous habitez dans un immeuble?
15: Non, j'habite
1: dans
15: l'immeuble, mais en maison, mais cité, quoi.
1: Ah là là.
15: Cité, et voilà, et quand il passe, si de moins il passe dans le chemin, comme ça, il ne voit pas lui, hein.
1: Mm-mm.
15: Il ne voit pas lui, hein. Il est devant moi, hein. Il est collé avec mon case, hein.
1: Ah là là. Ouais.
15: Alors, il aimerait bien le propriétaire, s'il les reconnaît bien, trappe. Viens tirer sa voiture parce que sinon, moi, ça va voir.
1: On l'appelle la police?
15: Non, moi, pourquoi appeler, moi? Mm-mm. Si moi, l'appelle un soir, je m'appelle Freedom.
1: D'accord. On pourra appeler la police alors?
15: Ben oui, ben demain, il ne pourra pas, mais mercredi, ça va voir.
1: D'accord.
15: Et la police pour faire enlever, moi.
1: D'accord, ben fais ça même.
15: Il va retrouver alors, la foyer là-bas. Hein.
1: Voilà, c'est ça. Donc, nous, on rappelle, c'est une 207 Peugeot AX 476 HM. On est de quel côté, rappelez-nous?
15: Cité Varis de Parny sur le port.
1: Varis de Parny au port.
15: En face, il est en face un club de boxe. Il est en face. Mais il sort, il est dans les couloirs.
1: D'accord, bon. Du coup, nous vous laissez le numéro ou pas du tout?
15: Non, pas la peine, parce que les faciles il va voir, parce que s'il trouve le club de boxe, il est en face, mais sauf il est dans le couloir là.
1: D'accord.
15: Il n'est pas trop visible, quoi.
1: Ouais, ouais. Mm-mm. Bon,
15: c'est
1: okay.
15: Bon. Sinon, ça va voir la poste-police là-bas. Après, ils vont me faire enlever, moi, parce que, ma voiture, elle est de six parkings de monde là-bas. Hein.
1: Mais il fait un mois, madame.
15: Ça fait des AM, moi. Mais ils pensaient peut-être l'été et les alentours. Mais moi, la pose dans sa question, mais tout le monde là, devant les pas azoté, pas azoté, pas azoté.
1: D'accord.
15: Maintenant, il dit, bon, il faut m'y tirer à l'île, hein.
1: Mm-mm.
15: Mais c'est bon. Merci beaucoup.
1: Mais de rien, l'appel est lancé en tout cas.
15: Ok, merci.
1: Allez, bon courage madame, au revoir.
15: Merci.
1: On reste du côté du standard, on a un trouvé par ici. Bonsoir.
16: Oui, bonsoir.
1: Oui.
16: Excusez-moi, en fait, c'est pour un retrouvé.
1: Oui, vous avez retrouvé une carte d'identité.
16: Oui.
1: On vous écoute madame. À quel nom?
16: En nom de Guichard Jean-Bernard.
1: Ça s'écrit comment, s'il vous plaît?
16: Pardon?
1: Ça s'écrit comment? J'ai pas compris. Richard ou Ichard?
16: Guichard.
1: Ah, G-U-I?
16: Oui, C-H-A-R-D.
1: Et après le prénom, Edmond?
16: Le prénom Jean-Bernard.
1: Jean-Bernard. De quel côté vous l'a retrouvé?
16: Sur Saint-Benoît, Brafusy.
1: Brafusy, Saint-Benoît, donc ok, très bien. On peut donner votre numéro de téléphone et mettre l'annonce sur le site?
16: Oui, il n'y a pas de souci.
1: On vous écoute, madame, pour le numéro, s'il vous plaît?
16: C'est le 0693.
1: Oui.
16: 44-26-94.
1: 06-93-44-26-94 pour la carte d'identité de M. Guichard Jean-Bernard, retrouvé aujourd'hui du côté de Brafusy.
16: Oui, c'est bien ça.
1: Merci beaucoup, madame. L'annonce sera postée sur le site.
16: C'est moi.
1: Allez, bonne soirée.
16: Merci à vous aussi.
1: Au revoir. Et oui, le site hein, qui est disponible aussi. Également, il faut y penser. On essaie de faire au maximum pour vous poster les annonces des trouvés. Donc là, je rappelle, c'est une carte d'identité de Monsieur Guichard Jean-Bernard, retrouvée du côté de Brafusy, 06 93 44 26 94. On continue les appels. Freedom, bonsoir. Allô?
17: Oui. Allô?
1: Oui, bonsoir.
17: Oui, bonsoir, madame. C'est bien Freedom?
1: On est en direct, nous, Koutaou, monsieur.
17: D'accord. Et voilà, j'ai perdu mes papiers au stade de la Redoute et hier soir.
1: Ah.
17: Et devant un petit NAG.
1: Oui.
17: J'ai perdu les cartes bleues, permis de conduire, pied de voiture. Et je voudrais savoir si on peut trouver, si par hasard, le SNAG, il a récupéré les papiers ou pas.
1: Mm-mm.
17: Et
1: on l'était pour la, c'était quoi encore, l'Ultra Trail, hein?
17: Oui, oui, j'étais à l'Ultra Trail, j'ai déjà été devant le Stiknag pour prendre une, des merguez et de cuiture pour manger, et puis j'ai payé, et effectivement, moi je suis parti, mais j'ai pas pris ma voiture. Je suis parti, et ce matin je voulais aller récupérer la voiture, j'ai pu trouver les clés.
1: Ah, c'est les clés ou la perte?
17: Ben moi la clé, carte d'identité, carte vitale, carte bancaire.
1: Ah oui, mais c'était dans quoi ça? Dans un sac? Dans un sac?
17: Ouais, un petit sachet, mais j'ai
1: pas. Ah, dans un sachet?
17: Ouais.
1: Bon.
17: Non mais oui, le problème il est pas là. C'est que moi il a dû tomber quand je suis parti, et il a dû tomber là, et peut-être il y a dû avoir quelqu'un qui l'a ramassé, et mais bon, pour le trouver c'est pas évident.
1: Ben non, c'est sûr. Du coup, les papiers sont à quel nom?
17: C'est au nom, moi, c'est mon nom à moi, c'est Nativelle Joseph.
1: Ben c'est, oui, d'accord. Joseph?
17: Oui, Nativelle Joseph, et moi j'habite pas à La Réunion.
1: Ah, où se habite?
17: En France, j'habite à Calais sur la Côte d'Azur.
1: Ah, génial.
17: Ah ben ouais, génial.
1: Depuis combien de temps?
17: Depuis 50 ans.
1: Ah d'accord, ok, ben c'est cool, ça, trop bien.
17: Je suis natif de Dodane, je suis nativelle de Dodane.
1: D'accord, nativelle de Dodane. Ouais. Mais là, on a fait une pièce d'autre papier, quoi. Oh là là, ou quand ça va? Ouais.
17: Le 1er juin.
1: Bon, on a un petit peu de temps, on espère que quelqu'un a retrouvé ça. Donc, oui. On lance l'appel, hein. C'était dans un sachet ou dis-moi, un sachet comment, un sachet plastique?
17: Oui, un petit sachet mis dedans, parce que comme j'ai fait la course.
1: Oui.
17: J'ai fait la course. Et...
1: Ah, on a couru tout alors?
17: Ah non, mais oui, j'ai fait la course.
1: Ah, ou l'a coureur?
17: Oui.
1: Ah, ou l'a mis ici exprès pour ça, à La Réunion?
17: Oui, exprès pour ça.
1: Comment ça s'est passé?
17: Ben, ça s'est passé nickel.
1: Ouais. Combien de temps on l'a pris, ouais,
17: combien de temps? Moi, mettre un peu de temps parce que j'avais pas beaucoup d'entraînement et j'ai tenté le coup quand même. Mais je suis un habitué, hein.
1: Oui.
17: Je suis un habitué. Et ben, j'ai fait premier dans ma catégorie.
1: Ah, mais félicitations! c'est quoi la catégorie?
17: Et je suis vieux, M6. Bientôt M7.
1: M7?
17: Ouais, ça fait 69-70.
1: Ok, waouh, ben félicitations, incroyable. Donc, ouais. C'est un grand coureur, monsieur, oui, Nativelle, oui, Joseph.
17: Ouais, j'ai fait beaucoup de diagonales et beaucoup d'ultra, beaucoup.
1: Et c'est lequel le plus dur alors, le grand raid ou ça, celui-là?
17: Non, le grand raid, là, par rapport à ça, c'est on va pas dire que c'est de la rigolade parce que je me fais taper dessus, mais. Le grand raid, c'est vraiment, c'est une autre chose. Voilà.
1: Bon.
17: On peut pas comparer. Il n'y a pas de comparaison que le grand raid, il est plus dur, mais celle-là, c'est vraiment un morceau.
1: Ouais.
17: Je voulais dire, c'est, voilà.
1: Incroyable.
17: Et moi, si je voulais, c'est bon, ben, comme je sais pas le nom du petit snag qu'il y avait. Mm-mm. Et lui, j'ai cru entendre qu'il est basé sur des rives ou bérives.
1: D'accord.
17: Et il travaille, il fait jusqu'à Saint-Paul.
1: Mm-mm.
17: Vous voyez?
1: D'accord. Non, mais quoi qu'il en soit, les personnes qui sont à l'écoute, celui qui a retrouvé, il doit y avoir quand même un accueil de cette course-là, je pense que... mais vous dites, moi, c'était un petit sachet en plastique?
17: Oui, j'avais un petit sachet en plastique, j'avais mis tout dedans, la carte bancaire, carte vitale, permis de conduire, et carte d'identité, et voilà, quoi.
1: Mm-mm.
17: Et ils avaient les clés de voiture dedans.
1: D'accord, bon, oh là là. Bon, c'est un petit peu compliqué là, donc monsieur Nativelle Joseph, et la clé de voiture, elle est à qui?
17: Non, mais c'est une location.
1: Oh là là, en plus. Ouais. Bon, alors on lance l'appel là, très urgent là, si on a retrouvé ce petit sac, donc avec une clé de voiture, de quelle marque le véhicule?
17: C'est un petit utilitaire, c'est
1: Peugeot.
17: Non, c'est Doucy. Location Doucy.
1: L'Obdoucy. Non, mais la marque, le véhicule, de toute façon, dessus les véhicules de location, on a la plaque d'immatriculation.
17: Oui, non, mais là, je ne l'ai pas en tête. Là.
1: Non, mais c'est pas ça, c'est que la clé, s'il retrouve, il retrouve le véhicule, quoi.
17: Et d'habitude, moi, quand je loue, j'ai l'étiquette avec le numéro de téléphone.
1: Ben
17: de
1: oui.
17: Et
1: on vous l'a fait une prévenue à Badna.
17: Comment?
0: Comment?
1: On l'a prévenu, Banna?
0: Non, mais j'étais obligé de, ce matin-là, aller chez Doucy et demander le double de clé pour récupérer la voiture.
1: Ah bon, bah ça va alors. Bon, voilà. On lance l'appel, là. Donc, c'est un petit sac en plastique qui a été perdu depuis hier soir.
0: Oui, hier soir, après la cérémonie, j'ai passé à côté le sac, j'ai dit, tiens, je vais marcher une petite brochette.
1: Voilà.
0: Une petite brochette. J'ai pris le sac, j'avais un peu de monnaie dedans, et j'ai payé, et puis j'ai remballé tout, j'ai roulé mes trucs dans du papier aluminium qu'ils m'avaient donné, et puis je suis parti.
1: Mais comment on l'a fait pour rentrer chez vous?
0: Non, mais moi j'étais avec quelqu'un, mais je ne pouvais pas conduire.
1: Ah ben oui, j'imagine, oui, désolé. Voilà. Ben oui, bien sûr.
0: Alors, on est parti, j'ai dormi à Sainte-Marie chez lui là-bas, et ce matin, j'ai dit, bon, tiens, bon, on va aller récupérer la voiture.
1: Et là, on voit qu'on n'a plus le papier. Ouais.
0: Là, je suis arrivé et plus rien.
1: Oh là là là là là là.
0: Je suis sûr que c'est là, j'ai perdu à cet endroit-là parce que. Bon, il y a quelqu'un, moi je pense qu'il y a quelqu'un qui l'a trouvé, mais comme il n'a pas mes coordonnées, il n'a pas. Hein, il ne sait pas peut-être. À part, il a déposé aux objets trouvés au commissariat sur Saint-Denis.
1: Bon. En tout cas, l'appel est lancé. On va donner votre numéro de téléphone, monsieur Nativel Joseph, s'il vous plaît. Oui.
0: Mon téléphone, c'est 06 37 26 66 02.
1: Donc, on recherche donc des clés et puis les papiers de monsieur Nativel Joseph. Depuis. Pas de problème. Les bons. L'appel est lancé. 06 37 26 66 02. Si on a retrouvé tout ça. Et c'est quand la prochaine course?
0: Ben, la prochaine course, là, on fait du repos, et puis, ben, la prochaine, c'est la Restonica en Corse.
1: En Corse. Eh ben, écoutez, monsieur Nativel, bon courage à vous. Et puis, on espère que quelqu'un a retrouvé. Il ne manquera pas de nous appeler. On a donné votre numéro à l'antenne.
0: Oui, après, j'appellerai l'UTOI. Aujourd'hui, j'ai essayé de joindre l'UTOI.
1: Oui.
0: Et l'organisation. Et ben, je pense qu'ils étaient tellement occupés qu'ils n'ont pas pu, j'ai pas pu les joindre. Mm-hmm. Je les rappellerai demain au cas.
1: N'hésitez pas à nous rappeler si vous avez besoin. En tout cas, l'antenne reste disponible. Ouais, okay. Allez, à bientôt.
0: Merci, au revoir.
1: Allez, au revoir. Radio Freedom, bonsoir. Allô?
18: Allô?
1: Oui, bonsoir.
18: Bonsoir, c'est la première fois que j'appelle, donc je ne sais pas trop comment
1: procéder. Bienvenue, c'est pour quoi, madame?
18: C'est pour une vente, tout ce qu'il y a dans la maison.
1: Mais c'est pas bon, le bon numéro, c'est 99 12 0, 14 00.
18: 99
1: 14.
18: 14 00.
1: À tout de suite, merci beaucoup. Radio Freedom, bonsoir.
18: Bonsoir.
1: Faut couper la radio, s'il vous plaît. Bonsoir.
19: Bonsoir, madame.
1: Bonsoir, monsieur.
19: Vous faites une petite annonce, s'il vous plaît. Je voudrais une location, un loyer, et un appartement ou une maison dans le sud, Tampon, Saint-Pierre ou Saint-Louis.
1: D'accord. Est-ce que quoi le budget?
19: Il dépend, à peu près 800, dépend comment on est, de 800 à 900, on va voir combien il y a de location, 800.
1: Ok.
19: Et soit si Tampon, soit Saint-Pierre, ou soit si Saint-Louis, parce que je travaille sur Saint-Pierre. Et je vais redonner une deux chambres.
1: Oui.
19: Salon, et puis l'affaire.
1: Ok.
19: Et je me donne mon numéro, 06 92 55. 47, 26.
1: 06, 92, 55, 47, 26 pour un appartement dans le sud du coup.
19: Une maison aussi, c'est bon aussi.
1: Il est ouvert un peu à tout. Ben, il est bon.
19: Voilà, il peut ouvrir un peu à tout. Voilà, si c'est quelqu'un d'un arbre, il peut appeler à moi et nous va discuter.
1: Ça marche. C'est noté.
19: Voilà, merci.
1: Bonne soirée.
19: Allez, au revoir, madame.
1: Au revoir, monsieur.
19: Bonne nuit, Azat.
1: Bonne nuit, Ladi. Dors pas tout de suite, hein. Freedom, bonsoir.
20: Oui, allô, bonsoir.
1: Bonsoir.
20: Le parleur. Vous m'entendez mieux?
1: Oui, merci.
20: Oui, c'était pour passer une annonce pour un perdu.
1: Vous avez perdu quoi?
20: J'ai perdu. Ma mère a perdu son iPhone.
1: D'accord.
20: 15 Pro Max.
1: Oui.
20: Elle a perdu à la boulangerie à Saint-Clotilde.
1: D'accord. Depuis quand?
20: Ça s'est passé aujourd'hui.
1: D'accord, et
20: entre midi,
1: quelle couleur?
20: 13h, c'est un iPhone 15 Pro Max bleu.
1: Bleu. Et du coup, vous avez essayé d'appeler, ça répond pas?
20: On a essayé d'appeler, ça répond pas, ça. En fait, le téléphone est éteint.
1: Ah, et la localisation?
20: C'est pas activé.
1: Dommage. Bah écoutez, on va laisser votre numéro de téléphone. Si on a retrouvé donc un iPhone Pro, 15 Pro Max de couleur bleue du côté de Sainte-Clotilde, on vous appelle à quel numéro?
20: Au 06 93.
1: Non, 60... il faut donner le numéro.
20: Il faut donner celui qui s'affiche.
1: Exactement.
20: Attendez.
1: Je peux le donner si vous le souhaitez. Attendez, enfin, si vous m'autorisez, je peux le donner.
20: Je ne connais pas trop par cœur.
1: Je l'ai, moi, sous les yeux.
20: 06 92 27 92 63.
1: C'est bien ça?
20: Oui, c'est ça.
1: Eh bien, l'annonce est passée.
20: Merci beaucoup.
1: Et bonne soirée.
20: Bonne soirée, au revoir.
1: Au revoir. Et nous allons par ici. Freedom, bonsoir.
2: Oui, allô, bonsoir.
1: Bonsoir.
2: Oui, en fait, je vous appelle pour une petite annonce, s'il vous plaît.
1: Vous êtes en direct, on vous écoute.
2: Oui, en fait, je cherche une maison ou sinon un appartement.
1: Oui.
2: Dans le sud, de préférence sur le tampon.
1: D'accord. Et c'est quoi le budget max?
2: Le budget max, ça sera sur 600 euros maximum.
1: D'accord.
2: Parce qu'en fait, c'est pas spécialement pour moi, c'est pour ma fille et ma petite fille.
1: D'accord.
2: Voilà, j'ai une petite fille qui est là 3 mois, donc... Là, en ce moment, je suis en train de chercher.
1: Donc, ça serait de courte durée, alors, finalement?
2: Comment?
1: Ça serait de courte durée, alors, finalement?
2: Non, courte durée, non.
1: Ah. Dis-moi 3 mois.
2: Comment?
1: Vous m'avez dit 3 mois.
2: Non, j'ai dit ma petite fille, elle a 3 mois.
1: Ah, d'accord, ok.
2: Voilà.
1: J'ai mal compris.
2: C'est pas...
1: Autant pour moi.
2: Voilà. Et le truc, c'est que je cherche une maison ou sinon une appart. De
1: d'accord.
2: De préférence, une maison avec 2 chambres.
1: Oui.
2: Et dans le secteur ben, de la Château jusqu'en ville du Tampon, 3 mars, jusqu'au 11e maximum.
1: Oui.
2: Et c'est un petit peu urgent.
1: D'accord. Bon, ben,
2: il y a des particuliers qui sont
1: à l'écoute.
2: Voilà, à l'écoute et aussi disponibles. Parce que ma fille, elle sera à la rue d'ici le mois prochain, donc...
1: Ah mince, et vous ne pouvez pas l'accueillir?
2: Si, je peux l'accueillir, ma fille, ma petite fille, mais mon gendre, non.
1: Ah, bon, c'est un peu compliqué.
2: Voilà.
1: Ok, très bien. Donc, une maison ou un appartement dans le sud, de préférence au tampon. Le budget maximum, c'est 600 euros. On lance l'appel. Voilà. On laisse votre numéro de téléphone, s'il vous plaît.
2: Alors, c'est le 06 93
1: oui.
2: 70 27 53.
1: 06 93 70 27 53.
2: 53, voilà. C'est dans l'immédiat, dans l'urgence, jusqu'au le mois prochain.
1: D'accord. Ben, vous voilà. Pouvez nous rappeler, monsieur, n'a pas de problème.
2: Merci beaucoup. Bon
1: courage.
2: À vous.
1: Allez, bonne soirée. Au revoir.
2: Merci. Au revoir.
1: Au revoir, monsieur. Ah, ben non, pas par ici, mais du coup, on vient de raccrocher. Radio Freedom, bonsoir.
21: Bonsoir.
1: Bonsoir.
21: Allô?
1: Oui, on vous écoute.
21: Bonsoir, je vais passer une annonce, s'il vous plaît.
1: Oui, vous êtes en direct.
21: Alors, j'aimerais bien vendre tout ce qu'il y a dans la maison, cause d'un grand départ.
1: D'accord.
21: Dans l'urgence.
1: Déménagement, alors?
21: C'est pas un déménagement, je pars en métropole.
1: Ben, déménagement.
21: Donc, et j'aimerais bien vendre tout ce que Nina dans la maison, tout ce qu'il y a. Il y a 2 voitures aussi en même temps.
1: Alors, c'est quoi les voitures?
21: Un C3, année 2021, blanche.
1: C3, 2021, blanche. Combien de kilomètres?
21: 150.
1: 150 000 kilomètres.
21: Oui.
1: Et combien on veut faire le prix?
21: À en discuter.
1: Mais il faut...
21: À discuter. À discuter. Il y a une télé. En fait, tout ce qu'il y a dans la
1: et
21: maison.
1: Et l'autre voiture,
21: là,
1: c'est quoi?
21: Une 206 1600 diesel, mais c'est un vente pour pièce.
1: Pour pièce. Et celle-là, on l'a fait de mettre un prix?
21: Pareil, c'est un prix global si pour faire des prix, mais à en discuter. Et aussi, tout ce qu'il y a dans la maison, c'est extra neuf. C'est-à-dire, il y a moins d'un an. Il y en a facture à l'appui.
1: D'accord.
21: Que ce soit le congélateur, le frigo, la grande télé, le canapé, les lits, tout, il y en a moins d'un an.
1: Alors, frigo, canapé, lit, après qu'on sonne encore, on dit rien ?
21: Table basse, bahut, on a des étagères.
1: Du coup, c'est quand ça va ?
21: Non, on a prévu en septembre.
1: Ah, bah, ça va.
21: Ça va, mais vous prévoyez depuis de l'avance.
1: Mon Dieu. On veut pas faire par étape. Par exemple, cette semaine, on fait la chambre. Après, la semaine prochaine, on fait la cuisine.
21: Non, mais la cuisine, c'est une maison. Comment c'est un appartement. Et l'appartement, on a certaines choses que mal à refaire. Il faut m'y rendre dans les normes. Mais il y a certaines choses qui ne gagnent pas de bonté, il faut m'y jeter.
1: Ben oui, mais non, mais c'est pour l'annonce, mais par là au moins là. Après, vous organisez à comme vous voulez. Mais je veux dire, là, c'est le premier appel que vous faites ce soir.
21: Oui, c'est pour ma femme, mais connaît pas justement.
1: Non, mais m'explique à vous. Mais peut-être c'est bien de faire peut-être aujourd'hui vous faites ça, demain vous faites une autre annonce, parce que c'est tous les jours de 19h à 20h.
21: C'est tous les jours,
1: vous
21: faites.
1: Voilà, on peut appeler tous les jours, aujourd'hui vous faites ça et ça, demain vous faites ça et ça. Là où l'on direct déjà le 0202 99 14 00, donc là on est tous au courant que vous ça déménager que vous ça va en métropole en septembre, donc du coup peut-être faire un petit peu par étape, et puis au fur et à mesure on voit comment ils avancent.
21: D'accord, on nous a fait comme ça.
1: Peut-être, après, je sais pas, on fait comme on sent, hein. Donc là, quoi qu'il en soit, tout le monde sait que chez où, là, c'est situé où?
21: À Saint-Louis.
1: À Saint-Louis, donc il faudra venir récupérer certaines choses comme le canapé. Voilà, et puis pour les véhicules, ils se renseignent également en même temps. Donc là, ce soir, nous lançons pour toutes, et après, chaque jour, si vous voulez, vous pouvez appeler à nous. Tant qu'on gagne la ligne, on passe comme on veut, hein. Donc,
21: ok, d'accord.
1: Donc c'est 99 14 00 par contre, c'est tous les jours entre 19h et 20h.
21: D'accord.
1: Ok. Donc là on met en vente tout suite à un déménagement qui est prévu en septembre, je rappelle. Si vous voulez des renseignements sur tout ce qu'il y a à vendre, on parle aussi de deux véhicules, une C3 et une 206 pour pièces. Et le C3 c'est 150 000 km qui fonctionne encore bien.
21: État neuf. Deuxième main.
1: Très bien. On va laisser vos coordonnées et puis après, au fur et à mesure, où j'ai comme on veut. C'est bon?
21: D'accord, les deux.
1: Allez,
21: mes coordonnées, c'est 06 93
1: oui?
21: 03 17 07. Après. 06 93 03 17 07.
1: Voilà. Donc là, on était en direct. Et puis, si vous voulez mettre un petit peu les photos, certains trucs un peu plus gros, peut-être, je ne sais pas, comme on sent aussi, vous pouvez mettre sur le site internet également.
21: Ok, d'accord, merci.
1: C'est bon?
21: Ça fait comme ça, ma procède comme ça.
1: Mais bon, ça marche, et ben bon courage. En tout cas, on est bien en avance, c'est bien l'organisation.
21: Ben, il essaye parce que tout le fait arrive à l'afflux, donc on peut essayer comme il peut.
1: Ben oui, c'est pour le travail que vous déménagez?
21: Oui.
1: Et au final, est là-bas ou pas du tout?
21: Pas du tout, c'est une première. Premier, mais connaît une merde, comme il dit.
1: Oula, vous connaissez pas le froid non plus?
21: Non, du tout. Après la réunion, me plairait un peu, mais là-bas, je pense que ce sera un peu plus dur.
1: Ah là là là là. Bon, et quel côté où ça va?
21: Dans le 47, Nouvelle-Aquitaine.
1: Ok, bon ben, bon courage alors.
21: Merci.
1: On racontera à nous des aventures après l'autre côté.
21: Ok, d'accord, merci, au revoir.
1: Alors je rappelle, c'est un déménagement, donc les renseignements pour tout ce qu'il y a à vendre dans l'appartement plus les véhicules, 06 93 03 17 07. À bientôt, à demain. Elle a raccroché le mot, elle est partie. Allez, nous continuons. Et il est 19h, passé de 52 minutes à La Réunion. 99 14 00, vos annonces diverses. Oui, madame, bonsoir.
3: Allez, nous continuons. Et...
1: Allô? Oui, bonsoir, madame.
3: Allô, oui, bonsoir.
1: Coupez la radio, s'il vous plaît.
3: Alors, oui, c'est très difficile à vous avoir au téléphone. Depuis toute la journée, j'ai essayé.
1: Quel numéro l'a fait?
3: Ben, j'ai fait tous les numéros de Freedom et là, je viens d'entendre Freedom, il donne 0202-99-14-00.
1: 14, c'est les divers.
3: Ce matin, j'ai fait 99-12-00.
1: Oui, que ça arrive à haut.
3: Comment?
1: Que ça arrive à haut, depuis ce matin, on appelle à nous, dis-moi tout.
3: Ben oui, ben, c'est parce que, alors, je m'appelle Marie.
1: Oui.
3: Je téléphone pour mon fils parce qu'il a plus de téléphone.
1: Oui.
3: Il a perdu son téléphone. En partant vers une randonnée samedi matin,
1: oui,
3: aux environs de 9h-9h30, et c'est un téléphone de marque Xiaomi, X-I-A-O-M-I, et ben, perdu dans le sentier Piton Rouge.
1: Ouais.
3: Allô?
1: Oui, écoute, toujours.
3: Vous entendez?
1: Oui.
21: dans le sentier Piton Rouge, direction Tévelave, route forestière du Maïdo, je pense. Hein. Voilà. Et c'est une coque transparente, c'est un téléphone blanc.
1: Ouais.
21: Et puis, ben, pour le reste des détails, si la personne trouve, ça serait gentil de leur part.
1: Alors, du coup, les pertes, c'est entre 19h et 20h sur le 99-12-00.
21: J'ai fait tout à l'heure, ça passait pas non plus.
1: Ben oui. Mais bon, quoi qu'il en soit, on est en antenne, donc c'est très bien. Donc, suite à une randonnée ce matin, autre garçon...
21: Non, randonnée, c'est samedi le 16, 5, ben, ce week-end, là, samedi. Depuis 16,
1: samedi,
21: 5,
1: pardon.
21: 26.
1: Mm-mm.
21: Alors, téléphone perdu aux environs 9h, 9h30 le matin, bien entendu. Téléphone de marque Xiaomi, excusez-moi, X-I-A-O-M-I.
1: Très bien. L'appel est lancé. Madame, sur quel numéro on vous appelle? 0692
21: 0692 83 92 16, Marie.
1: Marie, l'appel est lancé. Donc, 06 92 83 92 16.
21: 16, hein? 1, I, 1 et 6.
1: Oui.
21: 83 92 16.
1: Si on a retrouvé.
21: Comment?
1: Si on a retrouvé.
21: Ah, ben c'est super, ça.
1: Non, si on a retrouvé, on vous appelle, madame. Moi, je m'y connais pas, moi.
21: Ah, d'accord.
1: Bon,
21: d'accord.
1: Voilà, désolé. Bon courage.
21: Sur le site, alors...
1: Non, je ne sais pas si ça a retrouvé. Vous êtes en train de conduire, madame?
21: Non, je vais éteindre, je suis à l'arrêt, là. Attends,
1: ah, c'est pour ça, parce que vous n'entendez pas ce que me disait Aou, apparemment.
21: Ben oui, ben le moteur, on fait un petit peu fort.
1: Ah, là, un gros loto aussi, Aou.
21: Pas trop.
1: Bon, Marie Mizzao, comme ça, si quelqu'un a retrouvé, il appelle à où?
21: Ah, d'accord, micro, elle dit que...
1: Non, mais il est désolé, ma fille, une fausse joie, mais c'est parce qu'on n'entend pas moins bien.
21: Ah,
1: bon, en tout cas, l'appel est lancé à l'antenne.
21: D'accord.
1: Allez, bon courage.
21: Vous donne la couleur et tout ça?
1: Ou la dit à nous un Xiaomi, un Xiaomi, Miguel n'a pas dit le mot.
21: Xiaomi.
1: Xiaomi.
21: O-M-I.
1: Ça m'a bien écrit, mais Miguel n'a pas prononcé. Piton rouge, Tévelave. Voilà.
21: Donc transparente, téléphone blanc.
1: Très bien.
21: Transparente, hein, pour la protection, là.
1: Voilà.
21: Alors, perdu dans le sentier Piton rouge.
1: Oui.
21: Oh là là, ces enfants, là, ils vont un peu dans toutes les forêts.
1: Et là, il faut s'acheter un autre, madame.
21: Ben, je crois qu'il a déjà pris une puce, mais il aimerait retrouver son téléphone quand même, parce que tout son travail, toute sa vie, toutes les photos des enfants, tout est parti, quoi.
1: Comme beaucoup d'entre nous, effectivement. Bon, voilà. Marie, l'appel est lancé. Bon courage. N'hésitez pas à nous rappeler. C'est 99 12 00 entre 19h et 20h.
21: D'accord. Et, autrement dit, il faut que j'écoute. Moi, j'écoute.
1: Oh, sinon, on écoute la radio. Ça marche. Sinon, on écoute la radio.
21: Le matin et l'après-midi.
1: D'accord. Ben, très bien,
21: bon,
1: alors.
21: On travaille, bien sûr. Donc, ben voilà. Ben, vous êtes la meilleure des radios, d'ailleurs.
1: Eh ben,
21: vous
1: c'est gentil.
21: Tout le temps. Et tout en espérant que vous avez porté chance, quand même.
1: Eh ben, très bien. On essayera. Allez, bisous, Marie. Bonne route à vous.
21: Merci. Bonne soirée.
1: Au revoir également. Radio Freedom, bonsoir.
4: Oui, allô, oui, bonsoir, madame.
1: Bonsoir,
4: madame, je vous appelle, c'est pour la petite annonce.
1: Oui.
4: Je cherche un peu de boulot.
1: Ouais.
4: Ben, bois pas nous, c'est tendre. Tendre, bois pas nous, un peu de boulot, maçonnerie, rénovation, tout comme ça.
1: Oui. Vous les parlez à me motiver, hein?
4: Si, mais motivé.
1: Ah
4: ouais, oui, ça, mais motivé, mais
1: ah bon.
4: Là.
1: Vous fatigué?
4: Non, merci, mon cas. On a beaucoup de freedom. Ben, discuté un peu avec mon frère, je cherchais un peu de boulot. Allez, je vais en parler, on peut boire pas nous, c'est tendre.
1: J'ai
4: fait bonne train, comment on dit, toute rénovation, maçonnerie, fin couture.
1: D'accord. Ça, c'est. Ah, ouais, coup de frais, il fait ça ou bien ou tout seul?
4: Dépend. Si mon frère veut, il vient avec moi. Sinon, je cherche au moins ma neuf.
1: D'accord, ok. Bon. Eh bien, très bien. Si de Brapanon jusqu'à Saint-André, on va dire moi.
4: Hein? Brapanon, Saint-André, Saint-Benoît.
1: Eh bon.
4: Un peu maçonnerie, un peu rénovation.
1: Ok, ça marche. Ben, là, son numéro de téléphone?
4: 0692.
1: Oui.
4: 49 54. 78.
1: 06 92 49 54 78.
5: 78, bras par nous, c'est bien loin, c'est tendu, pas trop loin. Bon, mon frère, il y a un transport, mais moi.
1: Mais comment vous.
5: On veut travailler avec, mais on a tous les outils, on sait faire ça, on a travaillé, mais l'entreprise est. Bon. Excuse-moi, madame, l'entreprise est fermée, bon.
1: Ben oui. Bon, alors, l'appel est lancé, monsieur.
5: Ben, merci beaucoup. Bonne soirée, madame.
1: Avec plaisir.
5: Ben, j'ai encore plus d'hommes, là, parce que. Écoute, Fridon, le matin jusqu'à le soir.
1: Jusqu'à minuit, ou dort avec nous.
5: Ben, c'est pour ça, j'ai fait une annonce. Ben, Fridon, je connais tout, hein. Fridon, le matin jusqu'à le soir, Max, comment, Fonky, Bobby.
1: Bon, ben, très bien. On embrasse tout le monde. Ben, allez, bonne soirée, voilà, monsieur Msalessa, ou les 20h d'instant.
5: Ben, allez, bon, bonne soirée, madame.
1: Allez, à bientôt. Ben,
5: merci,
1: 06 92 49 54 70.
5: Confirme-moi un boulot, hein, madame. Oui. Hein. Personne ne confirme-moi un boulot, je ne serai pas déçu. Je ne serai pas conscient.
1: Très bien. Et ben, allez, bon, pas de problème. Allez,
5: ben,
1: bonne soirée.
5: Oui, ben, oui,
1: allez, bonne soirée, monsieur. Merci à vous. Et monsieur Guichard, qui a appelé au standard, il nous remercie également pour avoir retrouvé sa pièce d'identité. Il est 20h. Merci d'être à l'écoute. Tout de suite, les informations.
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22: Bonsoir à toutes et tous. Une enquête ouverte par le parquet de Nanterre contre Patrick Bruel, le chanteur visé par une plainte pour agression sexuelle pour des faits datant de 2015. Elle avait été classée sans suite en 2022. Les investigations sont relancées à la suite de nombreux témoignages de violences sexuelles de ces dernières semaines contre Patrick Bruel. Selon BFM TV, il est désormais visé par au moins 10 plaintes. Un procès sous haute sécurité au tribunal correctionnel de Marseille pour les 3 prochaines semaines. Celui de Félix Bingui, dit le chat, le chef présumé du clan Yoda, interpellé au Maroc il y a 2 ans, puis extradé en France. Il comparaît pour trafic de stupéfiants, association de malfaiteurs et blanchiment. 19 autres accusés sont aussi jugés à ses côtés jusqu'au 5 juin. Le narco-banditisme, d'ailleurs évoqué lors de la visite du ministre de la Justice en Algérie. Gérald Darmanin indique avoir notamment abordé le dossier de la DZ Mafia, venu relancer la coopération judiciaire avec ce pays après plusieurs mois de tensions diplomatiques. Le garde des Sceaux a également parlé du dossier de Christophe Glaize. Le journaliste français est en détention en Algérie depuis presque 1 an. Les ministres des Finances du G7 réunis à Paris jusqu'à demain. Les représentants des 7 pays les plus riches doivent évoquer les répercussions du conflit au Moyen-Orient, notamment avec le blocage du détroit d'Ormuz. Notez que l'Iran annonce aujourd'hui la création officielle d'un organisme chargé de gérer la circulation dans le détroit. Deux infos sport pour finir avec d'abord le Tour de France. Et on a appris cet après-midi que l'édition 2028 partirait de la ville de Reims. Le peloton visitera la Marne mais aussi les Ardennes, la Meuse et la Moselle lors des 4 premiers jours de cette 115e édition. Pour rappel, le Tour de France partira de l'Espagne cette année. Première étape depuis Barcelone le 4 juillet prochain. Et puis des nouvelles d'Ousmane Dembélé. L'attaquant parisien est sorti blessé hier soir lors de la dernière journée de Ligue 1. Le PSG indique qu'il a une gêne musculaire au mollet droit et qu'il restera en soins au cours des prochains jours. Voilà pour l'info. Bonne fin de journée.

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1: 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Claude Nougaro, qu'on écoute actuellement sur Freedom 2, une chanson des années 60. Je suis sous, pas sous d'Ivrest, hein. Il est sous. Et ben voilà, c'est ce qu'on écoute actuellement sur Freedom 2. Et pour la suite, on aura Johnny Hallyday, Linda de Souza également à venir sur Freedom 2, Eddie Grant également, Tina Turner aussi, et puis voilà cette programmation là, Franck Michael aussi, Bonjour l'amour, une programmation jusqu'à 21h, vous écouterez ces belles musiques sur Freedom 2 qu'on peut écouter du côté de la Plaine des Palmistes sur le 102.6. Freedom 2, vous le savez, c'est la petite sœur de Freedom, et puis c'est que de la musique et pas de pub. Et puis c'est des informations aussi, et puis les radios guidages. 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

0: 6 minutes à La Réunion. Bonsoir à ceux qui nous rejoignent. Bon appétit à ceux qui passent à table. Et c'est de l'entraîne préparée à manger aussi, pourquoi pas. On est lundi, début de semaine. J'espère que vous avez passé une belle journée. Les textos qui continuent d'arriver, 06 92 91 5000. Et le radio guidage, c'est le 02 62 41 51 51. Les informations importantes, c'est ce numéro de téléphone à votre disposition. Cette première heure, je vous rappelle les numéros de téléphone, les annonces de rencontres. Messieurs, 02 62 99 12 00, vous êtes déjà au rendez-vous. 99 11 00 pour la libre antenne. Et ces chères madames, si elles veulent passer une annonce de rencontre, amicale, amoureuse, aventure, ce que vous souhaitez, c'est le 02 62 99 13 00. C'est ainsi, il trouve que Bastien la calme un petit peu. Il ne comprend pas pourquoi. Frida, bonsoir.
1: Oui, bonsoir.
0: Bonsoir.
1: Oui, comment il est, tu vois?
0: Ça va, et au même coup, en train de faire comme ça, là.
1: Voilà, ben, bah, en train de faire un petit travail de la case, tranquille,
0: ah, en montée. Donc là, on est en train de faire un petit travail, ou pas la moins?
1: Ben oui, pour rechercher quelqu'un de quelqu'une.
0: Quelqu'une?
1: Oui, de bien. De bien en bon terme, on va dire ça.
0: Ah bon? Ben oui, ici, il ne rôde pas des mauvaises personnes, hein, de toute façon.
1: Ah ben oui, ben mes respects envers toi, à l'homme de à qui je veux dire.
0: C'est gentil, ben où t'écoutes pas la radio alors?
1: Non, ben non, pour l'instant, j'ai pas.
0: Alors il fait. Alors il fait
1: radio sur moi.
0: Alors, il fait travail, il n'écoute pas radio, alors?
1: Mais non, mais il m'écoute pas, mais après, dans mon portable, et après, il m'écoute pas, mais oui. Ça fait vraiment longtemps que je n'ai pas appelé, en fait.
0: Oh là là, à qui ai-je l'honneur?
1: Monsieur Jean.
0: Jean, c'est un pseudo, on va bien réfléchir, là.
1: Oui, Jean, J-E-A-N.
0: D'accord, mais ça met un D.
1: Non, non, mettre pas. De l'Ouest.
0: De l'Ouest. Voilà. Bon, et bien, voilà, enchanté.
1: Mais respect en VO. Voilà, c'est Jean de l'Ouest. Moi, voilà, me présente à moi. Mais moi, c'est Jean de l'Ouest. J'ai 49 ans. J'ai mis 1m68. Des yeux marrons. Voilà, en train de détresser mon bon cheveu. Cheveux est tellement grand que, mais, mon pote, moi, en train de détresser mon cheveu. Mais pourquoi des madames pour détresser mon cheveu, Gabe?
0: Mais qui ça la tresse pour? Qui ça la tresse pour?
1: C'est Maorès.
0: Et comment les tresser, là, les cheveux?
1: Mais, des, ma vie, c'est tresse.
0: Tresse collée? Tresse collée sur la
1: peau? Ah oui, sur la peau, oui, sur la peau.
0: Ah, ben, vous faites rajout cheveux en même temps?
1: Ben, pour l'instant, non, mais là, ça fait rajout, là, bientôt.
0: D'accord, ben, elle est chouette.
1: En train de détresser pour l'instant, après, par la suite, on verra comment ça se passe.
0: Là, on est en train de détresser, donc, tu n'es pas en train de faire travaux, que vous avez fait travaux?
1: Ben, non, mais c'est les travaux, même, madame.
0: Ah là, Jean, mais qu'est-ce que...
1: Moi-même, m'a fait un travaux de mes cheveux.
0: Eh ben, écoute, très bien, combien de temps? Il fait rapidement, ça.
1: Oui, ah, quand même, ça fait quand même, on va dire, allez, 9-10 mois, hein, mes cheveux.
0: Dis-moi que tu veux les coller en tresse?
1: Non, mais fait tous les 2 mois.
0: Ah, mais tiens bien.
1: Tous les 2 mois, après, il y a un retire.
0: Mais il tient énormément bien.
1: Là, mais il détresse.

0: pour ajouter jeudi.
1: D'accord. Okay.
0: J'ai dit que ça fait un rajout pour faire un petit peu plus, c'est nécessaire. Faire un petit peu plus beau, on va dire.
1: Ça m'a mis ça, c'est un beau gosse, c'est entretien.
0: Ah, j'ai ma roue bien clair, tout tranquille, 1m68 pour 75 kilos. Un petit caf bien clair.
1: Un caf bien clair.
0: Bon, oui, pour 42 ans, ben ça va. Hein.
1: Mon corps, oui, avec madame.
0: Ben justement, mon métier, c'est la cuisine.
1: Ah, d'accord.
0: Okay. Toujours. Mm-mm. Ah oui, cuisine chinoise, créole. Mais j'adore ça.
1: D'accord, ok. Bon.
0: J'adore ça, mais pour l'instant, ma mère recherche des personnes. Peu importe, hein. Peu importe comme ça qu'il est, créole, chinoise, métissée, malbaraise. Peu importe cette catégorie, peu importe.
1: Donc, hein, Aou fait le manger et elle y trêche les cheveux.
0: Ben oui, pourquoi pas. peu importe le type de personne.
1: D'accord.
0: Je t'y appelle à moi, je t'y peux recevoir, je peux déplacer.
1: Ok, très bien.
0: Oui, il n'y a pas de souci, mais il laisse mon numéro, je t'y appelle à moi.
1: Que je t'y appelle à moi un petit peu, pour faire connaissance.
0: Oui, il n'y a pas de souci.
1: C'est la première fois qu'on appelle à nous, là?
0: Ben non, ça fait... Mais il m'appelle une fois par mois, moi.
1: Et alors, à chaque fois, on a point de rencontre?
0: Ben, si, mais elle a eu des rencontres, ben, par la suite, ben, elle a pas bien se passé, en fait.
1: T'écoles pas, pourquoi?
0: Mais je sais pas.
1: Comment ça, on connaît pas?
0: Ben, eu des,
1: alors,
0: ben,
1: on rencontre des personnes et on connaît pas qu'est-ce qui se passe? Qu'est-ce que c'est que cette réponse-là?
0: Non, ben, après, m'y connaît pas. Non, ben, comme m'y cause, petit rendez-vous, nous cause. Mais les rendez-vous comme il fixe, ben, il vient pas, en fait.
1: Ah, ben voilà. Donc, il manque quelque chose.
0: J'aimerais bien fixer un rendez-vous.
1: Yes.
0: Pas à la maison pour une première fois. Un rendez-vous fixé, l'heure actuelle. Mm-hmm. Et après, nous, on discute pour voir s'il est bien, il est bon, s'il est pas bon.
1: OK.
0: Ben bien, moi, personnellement, dans ma maison, dans tout ce qu'il faut. Y a pas de souci.
1: D'accord.
0: Et après, par la suite, on va discuter, on va voir comment ça se passe.
1: Oui.
0: Ouais, tu comprends?
1: Ben écoute, à moi, oui, mais c'est la madame après de voir. Après, il faut que ça matche aussi. Parce qu'on dit souvent que le physique ne compte pas, mais le physique, il compte quand même.
0: Oui, bien sûr. Mes respects envers toi. Il n'y a pas de souci là-dessus.
1: Oui.
0: Bon, pour moi. Et dis maintenant, on m'a fini de dire tout ce que m'en a dit.
1: Ok, ben laisse son numéro de téléphone si on l'a fini de dire tout à l'heure.
0: 06 93 62 35 61.
1: 06 93 62 35 61, mesdames, pour faire la connaissance de Jean, il est de l'Ouest et il a 49 ans, je rappelle. Bonne soirée Jean, à bientôt.
0: Merci, au revoir.
1: Allez, au revoir. Hop, Radio Fouidan, bonsoir.
2: Allô?
1: Oui, bonsoir.
2: Oui, bonsoir. Ça fait un moment que j'essaie de vous avoir, c'est pas évident, c'est Radio Freedom.
1: Vous êtes en direct, oui?
2: Oui, alors bonjour, je m'appelle Philippe.
1: Oui.
2: Pour connaître une fille, voilà, c'est
1: ça. Eh bien Philippe, tu m'as appelé hier trop tôt, aujourd'hui on est dans le bon créneau horaire là.
2: Eh ben super, parce que ça fait très longtemps que j'essaie de vous voir.
1: Alors,
2: je dirais déjà un grand bonjour à toute la Réunion.
1: Oui.
2: Et de la part de Métropole, des Antilles, je suis de la Guadeloupe.
1: Oui.
2: Et je voudrais faire connaissance avec une jeune fille de Madbarès.
1: D'accord.
2: J'ai 60 ans et je suis de la Métropole et je suis d'origine des Antilles, de la Guadeloupe.
1: D'accord, Philippe. Alors, donc, tu es originaire de la Guadeloupe? Tu es né là-bas et
2: oui,
1: tout?
2: Je suis né là-bas.
1: Et tu as grandi là-bas?
2: Oui, je suis né là-bas et puis j'ai grandi. Ça fait pas longtemps, j'ai dû repartir de là-bas pour travailler ici, comme il me manquait à peu près 3 ans pour être à la retraite. Voilà, j'ai 60 ans.
1: Et alors, ça se passe bien en Métropole?
2: Ben, la vie devient de plus en plus dure. Hein.
1: Ah, mince alors.
2: Oui.
1: Et tu es de quel côté de Métropole?
2: Je suis de 94 et 75 aussi.
1: Donc Paris alors, région parisienne,
2: oui,
1: Paris.
2: Oui, Paris. Mais ça fait longtemps que j'étais venue à La Réunion, j'ai beaucoup d'amis. Oui. Je voudrais justement faire un petit coucou à Jean-Marc.
1: D'accord, on fait un coucou à Jean-Marc.
2: Oui, qui nous écoute. J'ai beaucoup d'amis à La Réunion. Je suis venu. Ça fait un petit moment que je suis pas retourné. Je suis resté pendant 3 mois là-bas et j'ai très aimé la culture réunionnaise. Tout, les gens sont très accueillantes, très accueillants. Et puis voilà.
1: D'accord. Et vous causez créole Guadeloupe?
2: Oui, un rapalé. C'est un problème. Hein. Mais et vous aussi, pourquoi parler?
1: Ah, mais moi, qu'à parler, ça qu'a mâché.
2: Oui, à part ça qu'a mâché, t'as dit d'autres mots.
1: Ça qu'a mâché, doudou.
2: Oui, doudou, ça, c'est un grand mot. Hein. Oui. Et puis voilà. Et puis, comme j'ai super bien aimé.
1: La Réunion.
2: La Réunion, la culture,
1: ouais.
2: Tout le monde.
1: Mais tu m'as dit quelque chose de très précis en arrivant à l'antenne, c'est tu recherches une Malbaraise.
2: Oui, qui est pas trop aussi, qui est pas trop portée sur la religion. Ouais, parce que je suis quelqu'un qui est tranquille. Qui aime
1: toi,
2: voyager.
1: T'as pas de croyance?
2: Si, je suis dans l'Évangile.
1: D'accord. Évangile oui, selon Saint.
2: Bon. Dans l'Évangile, c'est Dieu, c'est
1: le
2: roi des rois. Voilà.
1: Dans la vôtre Nena Marie, tout à l'heure.
2: Hein?
1: Dans la vôtre Nena Marie, tout à l'heure.
2: Oui, il n'y a pas de problème.
1: Ah bon. Ok, oui. Très bien. Donc une Malbaraise, peut-être pas trop Malbaraise. Faut pas des
2: voilà.
1: Marches de feu, quoi.
2: Ou métissée, peu n'importe. Pour une vie
1: alors, harmonieuse. J'ai deux questions qui me viennent tout de suite là, parce que là actuellement tu vis en métropole à Paris, dans le 94, oui. En région parisienne, mm-hmm. Et tu recherches une réunionnaise. Donc est-ce que cette oui. Réunionnaise, il faut qu'elle vienne habiter en métropole ou est-ce que toi t'as envie de venir t'installer à La Réunion?
2: Alors je vais être assez précis. Si on pouvait faire, par exemple, j'ai ma maison, ma mère, elle a une grande villa à la Guadeloupe.
1: D'accord.
2: La Guadeloupe, métropole et La Réunion.
1: Ah oui, d'accord, ok. Ah.
2: Voyager.
1: Donc, il faut
2: parce
1: trouver...
2: Je suis quelqu'un qui aime voyager. Mon dernier voyage que j'ai fait, c'est l'Éthiopie.
1: Ah, et alors, c'était comment ce voyage d'Éthiopie?
2: L'Éthiopie, c'est la terre, le berceau de l'humanité. C'est très joli, l'Éthiopie. C'est très joli.
1: Mm-mm.
2: Je viens de découvrir, j'étais aussi à Tahiti, j'étais en Nouvelle-Calédonie.
1: D'accord.
2: Et je passe mon temps, dès que je peux, c'est voyager.
1: Oh, mais c'est génial.
2: J'étais aux Comores, j'étais en Tunisie aussi. Ça permet d'ouvrir l'esprit.
1: Ah, la Tunisie, c'est beau, hein?
2: Oui, ça permet aussi de découvrir de...
1: Nouvelles cultures.
2: Voilà. Différentes oui. Cultures.
1: Ben c'est bien ça, ça fait oui. Une belle ouverture d'esprit.
2: Tout à fait. Comme ça, il n'y a pas de problème et puis
1: alors, et
2: on
1: du
2: est
1: coup,
2: ouverte à tout.
1: T'es vraiment typique guadeloupéen?
2: Guadeloupéen, oui. Oui. Oui.
1: Plutôt
2: noir.
1: Plutôt grand ou petit?
2: Peu n'importe.
1: Non, toi, tu es plutôt grand ou petit?
2: Moyen. Et comme ça, il n'y a pas de problème.
1: Ok, ça marche. Et donc,
2: ouais. Je suis assez trapu.
1: Oui.
2: Trapu et puis voilà, style rugbyman, voilà.
1: Ben d'accord, très bien. Donc oui. Philippe, tu recherches une réunionnaise. Je rappelle que tu aimes voyager. Tu aimerais oui. Habiter entre la Guadeloupe, la région parisienne et la Réunion finalement.
2: Très
1: donc
2: bien.
1: Une personne qui a envie de voyager autant que toi. Tu es bientôt à la retraite.
2: Oui, dans 2 ans.
1: Et là actuellement, tout de suite maintenant à l'heure où on se parle, tu es où?
2: Sur Paris.
1: D'accord. Très bien. Là, dis-moi, son maman a une grande villa en Guadeloupe. Donc, mesdames, si vous avez de l'envie, ils ont aiment voyager. Philippe, il veut bien faire une rencontre. De préférence, puis, une Malbaraise, hein, on a dit.
2: Oui, et puis...
1: pas trop Malbaraise, quand même. Hein.
2: Découvrir, même la Guadeloupe, c'est très joli. Hein.
1: Ah oui, bah oui, il faut. Hein.
2: C'est très joli, vous avez des sauts, vous avez un peu tout. Mm-hmm. Et puis, découvrir, quelqu'un qui aime découvrir, même... Moi, j'ai très aimé, j'aime la culture réunionnaise.
1: Ouais, ouais.
2: Voilà, même tout ce qui est repas, rougail.
1: Alors, du coup, là, si rougail. Je te pose la question, quel était ton plus beau voyage, tu dois me dire?
2: Mon plus beau voyage, c'est en Nouvelle-Calédonie.
1: Ah ben donc, de toi, à la Réunion, hein.
2: Ah ben.
1: Perdu, Philippe. Allez, perdu, ça, c'est perdu. C'est perdu.
2: Non, non, c'est mon plus beau voyage, je peux le dire. C'est la Nouvelle-Calédonie.
1: C'est vrai que c'est incroyable.
2: La Nouvelle-Calédonie, c'est très joli. Vous avez l'île des Pins, baigné avec les tortues, c'est super.
1: C'est incroyable.
2: Vous avez vu, j'ai même pas dit la Guadeloupe. Hein.
1: Oui, ben oui. Ben oui. Ouais. Ok, très bien. Ben écoutez, Philippe, on va laisser le numéro de téléphone, peut-être pour ces charmantes dames, celles qui veulent. Hein, si elles sont réunionnaises en métropole aussi, parce qu'on nous écoute d'un peu partout, c'est des réunionnaises de Guadeloupe aussi, peu importe. Voilà, on appelle, on laisse ton numéro de téléphone.
2: Alors, c'est 07 81 46 62 94.
1: Et c'est ton premier appel ?
2: C'est mon premier appel, tout à fait.
1: Bienvenue, en tout cas. Et hier soir, c'est dommage qu'on n'ait pas eu l'antenne, pourtant que j'avais fait un petit peu attention au numéro de métropole.
2: Mais
1: il est incroyable, on n'a pas gagné la ligne, quoi, Philippe.
2: Oui, j'ai appelé, bon, comme on dit, bon, c'est pas grave, aujourd'hui, c'était ma chance.
1: Exactement. 07 oui. 81, mesdames, notez bien, je répète, 07 81 46 62 94 pour faire la connaissance de Philippe. Je rappelle qu'il est originaire de la Guadeloupe, il a 60 ans. Il habite à Paris et il aime voyager, donc ça serait pour faire une rencontre d'une réunionnaise de préférence malbaraise qui voudrait vivre entre la Guadeloupe, Paris et la Réunion également. Philippe, 60 ans.
2: Merci beaucoup.
1: Allez.
2: Je vous souhaite tous une bonne... c'est le soir, là. Bonne nuit. Et puis,
1: oui, c'est le soir. Bonne soirée. On est là réveillé jusqu'à minuit, nous. Allez, bisous.
2: Bisous, au revoir.
1: Au revoir. Radio Freedom, bonsoir.
3: Oui, bonsoir.
1: Bonsoir.
3: Ça va, Pesca?
1: Ça va, et où?
3: Oui, ça va, c'est Caroline, ça.
1: Ah, Caroline, alors, quoi, fait un petit peu? Ou à trouver des copines?
3: Ben non, en fin de compte, excusez-moi, dérangé. Madame, j'ai qu'un appel, mais il colle pas.
1: À cause?
3: Mais parce que la fameuse, elle s'en va danser Saint-Denis tous les dimanches après-midi.
1: Ben alors, elle est dansée Saint-Denis?
3: Mais non, moi, c'est pas ça que je veux, moi, mais aller en...
1: Alors, ou appelle à moi, ou dis-moi comme ça, mirote des copines, pour moi aller danser, parce que personne ne veut pas aller danser avec moi, enfin, pas dans ce sens-là, mais bon, c'était un petit peu ça, on va dire, mais parce que où il aime danser, et puis là où quelqu'un, ça va danser tous les dimanches?
3: Non, mais non, c'est ça, écoute,
1: oui.
3: Elle va danser le dimanche... Elle ne va que le dimanche après midi, ça s'en vient.
1: Oui.
3: Elle est de Saint-Denis. Mais moi, on m'était vu pas comme ça. Moi, on m'était vu aller en bus, comme d'hab. Et on trouve des copines là-bas.
1: Oui. Là-bas où?
3: Enfin, dans la salle, quoi. Ah. Après, il donne le numéro, il change le numéro, il appelle. Quand tu veux passer la journée, moi, du dimanche, pas une demi-journée.
1: Ah.
3: Enfin, il ne marchait pas, moi, je me souviens. C'est pas ça que tu veux, hein, ben, voilà. Mais elle a finalement été quelqu'un de gentil, c'est une femme très très gentille, elle en parle un peu.
1: Oui.
3: Voilà, mais mademoiselle Bénès, quand même.
1: Bon.
3: Ben, malgré qu'elle appelle.
1: Ben, on relance l'appel.
3: S'il dérange pas, oui.
1: Ok, ça marche. Ben, écoute, Caroline, tu es de quel côté déjà?
3: Moi, je suis dans le nord, moi, je suis sur Sainte-Marie.
1: Sainte-Marie, et on recherche des copines pour aller danser.
3: Oui, mamie veut comme ça va danser, comme tout le temps, mais ça va là. Il arrive là-bas avec, dans mon bus, après il retrouve les copines que ma là, ils changent les numéros, là. Les meilleurs.
1: Et dans les soirées de Fabrice aussi, heureusement.
3: Oui, voilà.
1: Ok, ça marche. Alors, du coup, on va réouvrir le standard. Mesdames, si vous sortez, celles qui sortent et qui sont à l'écoute, Caroline, ni ça va, il fait le tour en bus. Eh ben, nous rouvre le standard, 15 minutes pour laisser les coordonnées.
3: Et m'y appelle dans combien de minutes?
1: Ben, dans 15 minutes.
3: Dans 15 minutes, c'est-à-dire à qui veut associer?
1: Ben, là, 25... 30,
3: 40,
1: 45.
3: 9h40.
1: Un petit peu 40.
3: Ok, c'est bon.
1: Bon,
3: On fait comme ça, c'est ça, merci.
1: Ça marche. Et c'est le 02 62 99 13 00 pour les madames. Pour la prochaine fois.
3: Ah oui, mais bon.
1: Oui, il me connaît. Allez, bisous.
3: Ma pas habitude d'appeler.
1: Non, pas de problème.
3: Bon, ok, un gros bisous.
1: Allez. Bisous.
3: Au revoir.
1: Au revoir. Le standard est ouvert 02 62 41 51 51 pour laisser votre numéro de téléphone, mesdames, pour Caroline qui a envie d'aller danser. Elle fait les soirées de Fabrice également et puis bah elle cherche des petites copines pour danser, ambiance un petit peu par là-bas. Freedom, bonsoir.
4: Oui, bonsoir. T'es encore là, soir?
1: Alors, c'est moi-même.
4: Mais on va pas dire où va revenir rien que dimanche prochain, ben, à faux dehors.
1: Patrick!
4: Arrête, pas de me faire
1: Eh ben, oubliez où les gros cœurs!
4: Non, ma bagarre, bien, ma dieu, mon âme, tu qu'y attends.
1: Oh, t'es, où les biens?
4: Ben, m'a passé une bonne journée, en tout cas.
1: Ah, ben, c'est tant mieux, alors. Qu'est-ce qu'on a fait de beau? Arrête, écoute
4: dans
1: la radio.
4: Dans mon canapé, devant télé.
1: Ben, c'est génial.
4: Ah ben, plus génial que ça, il n'y a pas un bon petit travail pour moi maintenant. Voilà.
1: On a la chance.
4: Non, mais je rigole comme ça, mais en fait, moi, c'est un gars malheureux, quoi.
1: Arrête à où?
4: Eh ben, moi, pour moi, je m'ai toujours travaillé depuis...
1: Il n'y a pas bon, on peut le faire.
4: Quelle est?
1: Il gagne pas bon peu l'argent, vous dire moi.
4: Ah, mais surtout après un AVC et avec la vie actuelle, oulala, vaut mieux pas parler. Mais non, mais il empêche pas moins de vivre quand même. La preuve, ils viennent à rentrer là, mais surtout à mes enfants, métropole, on a des aides ici que.
1: Oui, nous leur parle ça, nous leur parle ça hier soir.
4: Voilà, m'a pas voulu dire où, le personne en question. Mais, rien.
1: Mais nous connaît, c'est ta tiguette, arrête à où?
4: Bélo, non?
1: Ah, c'est pas Bélo?
4: M'a pas dit rien, moi, mais bon.
1: Bon, ok, ça marche.
4: Oui, alors sinon, même, la journée, elle a été.
1: Ben, moi, c'est sport, toujours, si vous voulez savoir. Pas besoin,
4: demande à moi si je veux savoir, mais connais, mais voir des Facebook tout le temps.
1: Eh, il faut pas faire attention, des fois, là, m'y mettre pas là, les trucs que m'y fait à l'instantané, hein.
4: M'a jamais demandé à où tout ça là, moi, ah de bon. Toute façon.
1: Ah bon, ben les bois.
4: Non, mais il n'y empêche pas moi de dire où que m'y suive.
1: Je suive un peu l'actualité.
4: Ben.
1: Bientôt, m'y sort de l'épisode 3 de mon histoire.
4: Non. Là, c'est l'épisode 3 où ça ouvre. Non.
1: Bientôt, m'y raconte dans l'épisode 3 de mon histoire.
4: Non, raconte pas trop, Pouska.
1: Si, il est important que tu comprends un peu où ça, ils sortent, où ça, ça va, qu'est-ce qu'on fait.
4: Ah, ben, il faut être un peu couillon quelque part, hein, si il comprend pas où ça, où sort, où ça, où fait.
1: Ben, elle a fini de dire. Qu'on connaît où ça, où sort, ou connaît où ça, où ça va.
4: Ben oui, mais là, où on connaît déjà où ça, ça va, ou là?
1: Ben, pour l'instant, mais ça va jusqu'à minuit, exact. Ah, ouais, mais regarde, aujourd'hui, hein, demain, d'avoir.
4: Ah, ben, demain, c'est un autre jour. Ouais, mais bref, voilà, t'es mis en temps, au milieu, attendez, ça va mieux, là, il a me fait, il a pas de moyen, on va la battre tout le monde, hier soir, dimanche prochain.
1: Mais c'est vrai, c'est parce que Charlotte, c'était Charlotte, normalement.
4: Oui, mais bon, on n'est pas plus mal aussi quand c'est Charlotte, hein, bien. Surtout depuis que... Quand elle était malade, là.
1: Oui. Ben ouais, elle a raconté son histoire, maintenant tu comprends un peu son parcours.
4: Mais je veux bien parler à elle de temps en temps, mais il ne permet pas moi, en fait. Mais ah oui, là, on s'est entendu à Saint-Paul.
1: Comme toi, Jean-Paul.
4: Hein?
1: Comme toi, Jean-Paul.
4: Maria.
1: Arrête, Julien.
4: Non, la fille Julien, si elle est morte, je suis.
1: Ah bon, ben nous appelle à ouvrir mon Patrick alors.
4: Non, ben là au moins tout le monde va connaître assez, hein, et ben La petite quipoco, quoi.
1: Depuis hier soir, tout le monde y connaît, hein, c'est bon. On n'a plus de secret, nous, entre nous, maintenant, hein, c'est bon.
4: Oui, mais qui est-ce qu'on venait de mon sac de hier soir, là?
1: Pas trouvé, hein.
4: Non, mais comme ma hier soir, moi, non, c'est pas... Que mes épis du tout. Moi, j'aime bien une copine qui passe, vient voir moi, nous boit un truc ensemble, ou bien soit, nous passe des moments sympas le week-end, point basta, c'est tout.
1: Ok.
4: Non, parce que
1: je pète un petit peu le fusil, et après, les bons, monte un petit peu cheval. Arrête, écoute à moi dans la radio, on a un décalage après, cause avec moi notre téléphone.
4: Mais écoute, pas où donner la radio. En plus, je vais me mettre par radio, ma bonne radio.
1: Ah, ben juste. Je
4: suis télé.
1: Ah, ben il y a un petit décalage quand même.
4: Ah oui. Bon, ben désolé, excusez-moi, comme c'est mal aux oreilles, au même raccroche, c'est tout.
1: M'a pas dit. Eh, encore sous les gros que bon, peu comme ça. Oh là là là là. Comment de bonnes enfants il fait avec vous?
4: Ah, maman, c'est un déconne. J'aime bien casser les couilles, moi, parce que. Voilà, elle est comme ça, le gars, elle est comme ça, point, c'est tout, hein. Non, c'est ailleurs, hein, mais j'aime bien casser cuir, rigoler, et puis basta. Après, il faut voir quel stade où prend la rigolade aussi, hein.
1: Bien sûr.
4: Enfin, bref. Voilà, justement, à Rouen-Bête à Oum, je vais te voir pas demain, dimanche prochain, mais bon. Mais pas Charlotte, que mon amoureuse l'avait baptisé. Moi, j'ai.
1: Julie.
4: Fidel Castro.
1: Oui.
4: Ben. Et après,
1: mais bon,
4: comme tout le monde disait ça toute la journée, il m'a plus envie de dire non. Oublie-moi, parce que il devient répétitif.
1: T'as pas de souci. Mais embrasse à vous, Patrick. L'amoureux de la radio.
4: Ça c'est sûr, là-dessus, il n'y a pas de problème. Et après,
1: et le quand vous passez, Patrick le gros cœur. Eh, ma fille de mettre, Patrick, mon chéri, hein. C'est ma fille de mettre hier soir.
4: Non, mais Michael, George Michael.
1: George Michael. Ben, il est bon.
4: Quand vous faites bonne. les messages, là.
1: Oui, il m'a compris. Il est bon. Allez, bisous.
4: Pourquoi goûter, vous connaissez le bon. Ciao, t'as où, là, Prisca?
1: Allez, nous retrouve.
4: Salut. Je suis encore là, il y a sûrement bête à vous encore demain soir.
1: Ben, encore là. Midi, pas rien, parce que, apparemment, des fois, moi, est là, moi, pas là.
4: Oui, non, mais de façon, il faut un galet à l'écouter à chaque fois.
1: Oui.
4: Mais connais-moi, je m'y vais ou encore là demain soir, mais tu sais, alors, ben après, tu n'en aimes pas où. Ok, allez, bonne soirée.
1: Gros bisous, allez, bisous.
4: Ben, jusqu'à minuit, n'a pas, hein.
1: Ça marche, les mots. Si quelqu'un veut faire la connaissance de Patrick. Patrick, hein, on n'entend pas Patrick. Azot, ma fille, Azot, commence pas, mais ça va en sourire sinon. Nous continuons. 20h33 à La Réunion. Merci à Zod d'être à l'écoute. Nous continuons. 99 11 00, si tu veux parler sur la libre antenne, c'est toujours les bienvenus. Et nous ça va un petit peu sur le 99 12 00, faire la connaissance de ces chers messieurs. Frida, bonsoir.
5: Allô, bonsoir.
1: Oui, bonsoir.
5: Si vous passez, s'il vous plaît.
1: Bienvenue. Comment tu t'appelles?
5: Michael.
1: Michael, il fait longtemps ou pas qu'on a fait l'appel à nous?
5: Ça fait longtemps que je ne t'ai pas appelé.
1: Bien. Et de quel côté vous appelez à nous?
5: C'est du tampon.
1: Alors, le tampon. Et du coup, c'est de l'aventure ou des recherches?
5: Une aventure, mais après, ça peut déboucher sur une relation sérieuse. Ça dépend.
1: Que s'il fait longtemps, là, pourquoi on appelle à nous? Peut-être qu'on a fait des rencontres entre temps. Il ne connaît pas?
5: Non, pas vraiment. C'était pas satisfaisant, non.
1: Ouais.
5: Non. Mm-mm. Et c'est pour dire aussi, demain, c'est mon anniversaire aussi.
1: Ah, et quel âge vous gagne?
5: 50 ans.
1: Ah, et alors, c'est prévu une grosse fête?
5: Non, je ne fête pas mon anniversaire. À moi, que je trouve quelqu'un pour fêter avec, sinon, tu ne vois pas l'utilité.
1: Bah, 50 ans, c'est quand même quelque chose qu'on fête en général.
5: Ben non, mais c'est plus motivant de fêter avec une personne, mais tout seul, comme ça, je ne vois pas l'utilité de fêter.
1: Mais on n'a pas camarade?
5: Non, pas vraiment, parce que mais pas bien, mais j'ai des amis, le problème, c'est que ils boivent de l'alcool et moi, je ne bois pas la rac. C'est ça le problème.
1: Est-ce qu'on est obligé de boire pour faire la fête?
5: Oui, mais bon.
1: Bah, ou dis à ramène autres rhum si tu veux boire, et puis à vous faire la fête ensemble.
5: Non, mais attends, quand tu bois, je n'ai pas contre le défait, et bien pas bon monde comme ça. Ouais.
1: Ah, d'accord, ok.
5: Bon. Bah, s'ils boivent tranquillement les bouts, mais les personnes que je connais, ils ne savent pas contrôler leur alcool.
1: Mm-mm.
5: Voilà, c'est ça le problème.
1: Mais c'est quoi ces fréquentations-là? Change de fréquentation?
5: Voilà, mais après, il m'habitue d'être tout seul, après, je m'en boxe. De toute façon, si j'ai des amis, je m'en boxe. Après, si j'ai
1: après quoi?
5: Des amis conviés, sinon, tant pis, hein, je ne vais pas flatter. Hein.
1: Voilà. Ben non, il ne faut pas flatter de monde, hein, ça.
5: Voilà.
1: C'est bon, quoi.
5: Voilà. Comme j'ai dit, je vais avoir 50 ans demain.
1: Mm-hmm.
5: J'ai 1m80.
1: Oui.
5: Recherche une femme pour aventurer plus d'affinité.
1: Ok.
5: De 40 jusqu'à 47 jusqu'à 60 ans. Voilà.
1: D'accord.
5: Je l'avais brune, blonde, créole blanche. Voilà. Et voilà. Une femme qui a la tête sur vos poils. Un peu mal ouvert aux relations sérieuses, mais à condition que mes tombes sur une personne bien. Sinon, ben, ma contente à moi d'une aventure, c'est pas plus mal. Faut pas se prendre la tête dans la vie. Voilà, simplement.
1: D'accord, très bien. Vous voulez décrire un petit peu aussi?
5: Créole métissé, yeux marron vert. Voilà. Je suis brun. Et voilà, c'est ce que je vais dire de plus. Dans le sud de préférence, c'est impossible que la personne puisse se déplacer. C'est pas, c'est bien. Voilà, c'est pas vrai. Oui. Je peux recevoir aussi, voilà.
1: Ok.
5: Et voilà, ben voilà, demain c'est mon anniversaire, j'espère que c'est une petite rencontre, et voilà, on verra bien. Avenir le dira.
1: Avenir nous le dira, très vite.
5: C'est une fête, et surtout que soit, comment, quelle est la conversation, la discussion, quelqu'un de simple, normal, voilà.
1: Une belle rencontre.
5: Voilà, pas quelqu'un de folle, pas trop folle, il fallait être sur les épaules. Une femme libre de préférence parce que je ne veux pas avoir de problème avec les autres. Voilà, du tout.
1: On a des enfants aussi ou pas? On a des enfants aussi ou pas?
5: Ah, ils sont grands, les grands, oui. Mm-hmm. Voilà.
1: D'accord.
5: Il n'y a plus personne, ils sont adultes. Voilà, là, je suis tout seul dans ma grande maison.
1: Mm-hmm.
5: Voilà.
1: Dans sa grande maison, il a dit. Rappelle à nous de quel côté nous l'est?
5: C'est ça.
1: Ben, l'endroit où ça voulait.
5: Moi, je suis du tampon. Voilà.
1: Mais bon.
5: Et voilà, ben, j'espère qu'il m'a trouvé une femme qui sait discuter, qui a la conversation. Après, le reste, on verra bien. Voilà. L'aventure. Quand je dis aventure, ça peut déboucher sur un truc sérieux.
1: Oui.
5: Après, moi, une relation sérieuse. Le problème, c'est que je peux me tourner sur une femme bien. Sinon, non. Sinon, c'est une aventure. Ben, bien sûr, moi, si on est la personne, je suis comme un caméléon. En fin de compte, on va dire ça comme ça.
1: D'accord, ok. Ça marche. Bon, ben, très bien. Petit caméléon.
5: Ah oui. Ben voilà. Donc, ouais, ben, c'est tout. Hein. Mais je crois que mon cousin ne va pas connaître que dire de plus.
1: On a fait un petit peu le tour, en tout cas, oui, oui.
5: J'aime le karaoké, oui. J'aime bien plaisanter, rire. Une femme qui a de l'humour aussi, qui comprend la plaisanterie. Et voilà. Et qui est pas une femme alcoolique, une femme de préférence. Elle boit, mais raisonnablement, mais pas comme un truc. Ben, c'est ça comme ça.
1: D'accord, très bien. Ben, écoute, le message est passé.
5: Voilà. Ben, mon numéro de téléphone, c'est 06-93-05-42-35. Une femme gentille, s'il vous plaît. Merci.
1: Michael, il est du tampon, il a 50 ans demain et bah, pour une belle rencontre, 06 93 05 42 35.
5: Voilà, merci. Voilà,
1: c'est avec tout. Plaisir, bonne soirée.
5: Merci.
1: À bientôt. Bye bye. Radio Freedom, bonsoir. Mon Dieu Seigneur, le numéro de fille. Madimi, laisse un petit peu vous voir, je crois que ça va.
6: Allô?
1: Coupez la radio, s'il vous plaît.
6: Oui, madame Prisca.
1: Oui, on va couper.
6: Allô, pas que ça aille bien.
1: On va couper votre radio, elle est bon?
6: Ben, hein?
1: Deux.
6: Oui, d'accord, pas que ça aille bien, ça va.
1: Ça va ou même?
6: Mais attends, moi, là, viens pas bientôt, hein.
1: Ah, c'est bientôt.
6: Ben, le mois, me rendez vous.
1: Arrête à où?
6: Ah, mais d'où, le voyez, on va bien voir. Moi, mais d'où, moi, mais, vous connaissez où, il te parlera, moi,
1: vous connaissez quoi, bientôt?
6: Non, parce que les gens, ils ne comptent pas trop, là, après, ils disent, c'est oui, ils sont comme la ligne, moi. Et, waouh, c'est les autres qui
1: Mais si on a envie de passer tous les appels tous les semaines, ou passer de l'appel tous les semaines, ou que ça y empêche à où?
6: Une fois par semaine, moi.
1: Vous faites quoi?
6: Une fois par semaine.
1: Mais c'est ce qui est autorisé.
6: Voilà, mais le reste, non, mais le reste, ou non, et le reste, mais voilà, il n'est pas là, mais il dit pas rien, je te vois, hein. Il n'est pas souvent,
1: hein. Ah ouais? Vous connaissez.
6: Oui, ben, on entend le même 4 semaines.
1: Mais de toute façon, bonne madame, il connaît ça.
6: Ah, j'entre, gardez,
1: comment, comment on veut nous garder, bientôt?
6: Hein?
1: Bientôt, mon ami, comment on veut nous garder?
6: Non, ben, on remarque aussi, ou comment.
1: Mais mis pas là, mis pas là tous les soirs, moi.
6: Oui, non.
1: Des fois, moi, il a une fois par semaine. Le soir, mi fait d'autres choses aussi, moi, des fois, hein.
6: Oui, monsieur, pas mis autres, regardez, hein. Elle n'est pas mise, parce que.
1: Ah, mais après.
6: Parce que les femmes, la personne, il y a moins de téléphone là, dit chez moi. Et pas jamais pas mon téléphone, dit chez moi, téléphone tout le temps. Ouais, c'est pas mis par moi, ouais, comment là. Bon, bref, hein.
1: Et on fait une boîte de coups à soi?
6: Non, je bois pas, madame.
1: Ah, on boit pas, ou alors?
6: Ah, il boit de l'eau.
1: Ah bon, ben, il boit, alors. La boîte de l'eau, alors. Parfait.
6: Ben, mais, c'est un petit rencontre là.
1: Et si c'est une grande rencontre?
6: Ah, bah. Là, comment.
1: Est-ce que Haute Braille gagne à accueillir? Est-ce que Haute Braille gagne à accueillir une grande rencontre?
6: Hein? Non, je sais pas, bah.
1: Vous veux pas?
6: Non, mais.
1: Moi, m'y fait ici comme que des grandes rencontres. M'y fait pas les petites, moi.
6: Hein?
1: Ah, non.
6: Ah, ben, d'accord, ben, il faut tout le même niveau, ou quoi, parce que le même niveau, hein.
1: Bientôt, mon chéri, mais il fait que des grandes rencontres, Midiaou.
6: Hein?
1: Est-ce que quand on écarte tous deux bras, les bien grands?
6: Ben, oui.
1: Bon.
6: Oui.
1: Est-ce que votre cœur est grand, rouvé,
6: hein? Ben, oui, ben, quand tu parles, le cœur est là, ben, même, hein.
1: Bientôt, on a quel âge? Rappelle à nous un petit peu.
6: Oui, 60 ans.
1: 60 ans. De quel côté, Olé?
6: L'étang salé.
1: Ah, l'étang salé. Et alors, ben, quand on passe les annonces, il rencontre plus personne, donc?
6: D'un côté, la mère. Ah, elle est. Ah, des fois, fais une pause, la femme.
1: Ah, d'accord. Eh ben, elle est vraie, ou t'es fait une raconte à moi, quand ça fait coucher le soleil, l'étang salé, la même, là.
6: Comment?
1: Ou t'es fait une raconte à moi, ou habite côté la mère?
6: Oui, ben, tu vois, mon petit quartier, côté la mer, tranquille. Mon petit femme apprécie le coin, ouais, apprécie mon petit coin, ouais.
1: Mais là, tout le monde y connaît, où dans ce quartier, là?
6: Ah oui, mon petit quartier, tranquille, les festivals, trop, mais c'est simple,
1: fait, ouais. Non, mais, au même petit bout, il va y faire, sur la mer, là-bas, là. Ah, ben, là, dis-moi.
6: Qui? Ah, bah, moi, ça.
1: Le bois, c'est quoi en premier qu'on regarde? Les yeux? Ou bien on regarde plus bas?
6: Non, ben, comme je dis ça, mais faut éviter chez une femme, hein.
1: Arrête, ou te peux tirer là, te veux tout dire. On regarde plus bas que les yeux, d'abord.
6: Ah,
1: on regarde s'il y a du monde au balcon.
6: Le yeux,
1: les couillons.
6: Ça, c'est normal, quoi. Ça dépend de la personne, hein.
1: Ah bon, d'accord. Et à où y'aime comment, quand elle est bien gros ou bien quand elle est petit? D'accord, bon, ben, très bien. Ah ouais, mon simple. Oui, mais voir peut-être.
6: M'a besoin un peu de considération. Être considéré. Voilà, m'a besoin d'être une femme comprenante. Et surtout, une femme solidaire, considère moins.
1: Le gros, ça l'est important de dire?
6: Voilà, mon petit peu de bois, hein?
1: Ouais.
6: Comment?
1: Mais dire où ça l'est important de le dire?
6: Ben oui, ben voilà, mon petit caractère, mais voilà, mon petit pas loyer, mais voilà, mon petit caractère, ben c'est un grand économie, tu vois?
1: Ah, ben ça, c'est sûr, hein, franchement.
6: Un loyer d'un parc prison, ça va là. La vie est l'air, voilà, mon petit bois, tout, toi? Mon petit peu de bois, côté bois, la mer, côté moi la mer, les choses, et ainsi de suite, alors. Ouais, c'est tout, une femme sans l'orgueil, hein, parce qu'il y a une femme réunionnée, la l'orgueil, c'est la fois, hein.
1: Oui.
6: Parfois, les femmes réunionnées, elle a de l'orgueil, hein. Parce que même si je ne voulais pas Roméo, hein.
1: Vous voulez pas? D'accord.
6: Le roi Juliette, dans, il comprend moins, hein. Mais pas Roméo, hein, comme tu parles, mais... Moi, il est comme il est, hein.
1: On est tranquille.
6: Moi, il est comme il est, voilà, ma beauté, c'est ma beauté, hein.
1: Ok, ça marche, c'est bon.
6: Voilà, ma beauté, c'est ma beauté. C'est ma beauté, alors, voilà. Ben, tu femme tranquille, et comprends-moi, et voilà, par exemple, si j'ai mis à moi-même, je vais consenter, marcher, boire un petit café, par exemple, boire un petit café de boulangerie, même marcher un petit peu comme ça, ouais. Ben, même par exemple, si famille, même aller dans les bains, boire un petit café en bas, dans les boulangeries, ouais. Marcher un petit peu, pas consenter. Après, si par exemple, je vais amuser un petit peu, c'est bad là-bas, à Saint-Louis.
1: Oui, ben, il est bon.
6: C'est bad à Saint-Louis, un petit peu, ben, il comprend, moi, voilà. Voilà, ben, mon petit caractère, tranquille. Ben, il filme pas, mais il filme, mais il boit pas, hein.
1: Mais ok, ça marche, mais il est bon, mais nous allons sur le numéro de téléphone pour ces charmantes dames.
6: Ben, je redescendais, 26-40-59, hein.
1: Mais t'es trop rapide, mon nom.
6: Allez, attends, hein. Je redescendais.
1: Oui. Oui.
6: 26-40-59.
1: C'est pas ça du tout, en plus.
6: 0-2-2-2-2-2. Ben,
1: non, 69. C'est 0-2-63. Vous faites une chance numéro, vous ne connaissez pas.
6: Non, 0-2-2-2.
1: Hein.
6: Qui là, moi, m'a trompé. 0-2-2-2.
1: Non, c'est pas ça non plus, hein. Mais bon, personne ne s'appelle là-haut, hein.
6: Non, mais ça même.
1: Hein. Ben écoute, je vous dis, moi, c'est ça même.
6: 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Ben, c'est quel mot numéro
1: 0203.
6: 103? À ce moment, qu'il y a tout, ben, ça doit être. À ce moment, il y a Marçon le box. Il y a Marçon le box, on m'a pas marqué à moi.
1: Hier, on l'a changé? Je t'étonnerai à moi.
6: À moi?
1: Bastien! Là, dit comme ça. Hier, il a changé le box, il a un autre numéro, il connaît pas. Il donne à lui, il donne pas.
7: Oh,
1: ah, bientôt.
6: Oui.
1: Allez, prends un papier, stylo, mais gentil, à soi, noté.
6: Hein?
1: Dans tout numéro.
6: Eh, mon numéro, c'est mon numéro, me connaît ma bite là. Et si ça n'est pas dépendre de vous, mon chantier, mon numéro, c'est toujours 0-10-40-50-49 au moins.
1: C'est pas ça, Midzaou.
6: Ah bon, le pile à le boc là, ni comment alors?
1: Ben, bah, n'a pas de Zaou, là, je suis en numéro 2.
6: Oui, c'est pas de moi, chanté.
1: Allez, on a un papier stylo ou pas?
6: T'as marqué, hein? Ah, à dire, mon numéro 1. Allô?
1: Eh, salut. Alors, prends un peu de papier stylo, les beaux? Bientôt.
6: Oui, bientôt.
1: Ah bon, 0263.
6: Attends, 0D. 63.
1: 16.
6: 16.
1: 08.
6: 08.
1: Voilà, 77. 77.
6: Et 57, hein?
1: Non, 7, 7.
6: Ah, et 67?
1: Oui, non, 50, 77, 7, 7.
6: Ah, 77?
1: Voilà.
6: Ah, d'accord, ok, ben, ma soeur, le bas quoi?
1: Allez, redonne un coup.
6: 0, D, 63.
1: Oui.
6: 16. 08 77.
1: Voilà, allez, bon. Allez, voilà, bisous.
6: Okay, merci beaucoup. Hein, bon
1: allez. Matin, hein. Allez, bisous à vous.
6: Ok, moi, tu connais pas, moi.
1: Que n'a pas de problème bientôt. Bien. Allez, Milessa au moins. Allez, ciao.
6: Allez, bonne soirée.
1: Allez, salut, bye bye. Et avant de continuer vos appels, une petite pause avec Misty's Étoiles dans le ciel.

92 91 5000. On embrasse Colette de la RDC, toujours au rendez-vous. Maëva du Sud et

Bonjour Prisca, c'est l'agent d'ambiance. Je voudrais dire à Lorenza Duport, félicitations, bientôt je vais déposer ton cadeau. On fait un bisou à JH de Paris, également à l'écoute. Marcus qui nous dit, ce n'est pas parce qu'une femme est belle qu'on l'aime, mais c'est parce qu'elle se sent aimée qu'elle devient belle.

Élise aussi qui nous dit qu'on décroche pas. Élise, ben il y a quelqu'un qui voudrait une chanson de Warren, un Zouk Love. Peut-être tout à l'heure on va mettre un petit peu Zouk Love, vous autres. Tisoréole également à l'écoute, écoute jusqu'à minuit. Bisous à vous.

Alors, il y a un admirateur qui nous dit « Bonsoir Prisca, j'ai eu la chance de pouvoir voyager dans plusieurs pays. J'avais plusieurs fois, je pense, assisté à des compétitions de bodybuilding avec l'œil attentif, mais ne sachant que dans mon île, l'élégance d'une championne est belle et présente. » Ben oui, Mouna, mais la même. C'est gentil, merci.

honnête sur votre âge. 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Enfin, coucou à Soso. Je crois que c'est Soso de la Possession.

0: message tout à l'heure, 06 92 91 5000, peut-être en Zouklov, peut-être en Sega, peut-être en Maloya, mais on verra ça tout à l'heure. 20h passées de 53 minutes, on continue vos appels et on va sur la libre antenne. Freedom, bonsoir.
1: Bonsoir, Brisca.
0: Bonsoir, Benoît.
1: Ok, ou non?
0: L'oreille.
1: Le diable travaille dans l'oreille.
0: Ah, c'est tard. Je viens d'appeler une seule fois.
1: Hein?
0: Vous venez d'appeler une seule fois.
1: D'ailleurs, on va essayer de bagager.
0: Comment tu vas?
1: Hein?
0: Comment tu vas?
1: Ça va. Elle était fatiguée.
0: Est-ce que.
1: Elle était chaude, elle couvait frais.
0: Est-ce qu'on l'a entendu hier soir?
1: Oui, m'a entendu.
0: Mais obligez pas dans la question. Parce que Narcos est un petit peu sur où, mais sans où.
1: Vas-y,
0: écoute,
1: là-bas,
0: pourquoi
1: je suis
0: là. Eh, mais Zala pas rencontré Azot finalement?
1: Non.
0: Ah. Ben, elle est bizarre parce que les diamants comme ça, ils correspondent pas et tout, machin, mais en fin de compte, il n'a jamais rencontré Azot non plus. Opey, arrête un peu donc. Mais hier soir, il n'y a pas son annonce tranquille, hein, écoute.
1: Si, attendu. Non, mais c'est pas comme ça, tu l'appelles à lui, mais
0: ou appelle Ali, pourquoi il veut pas de toute façon?
1: Pourquoi j'ai ça il pas défendu quasi, non?
0: Non, c'est pas défendu, ça c'est vrai par contre.
1: Alors. Ben, lui, il a passé encore mon numéro, mais moi, puis la chienne.
0: Ouais, mais on l'a effacé?
1: Là, longtemps, tu me comptes, Ali, hein?
0: Mais il était là hier soir, tranquillement. Il fait longtemps que lui passe.
1: Moi, j'ai un petit souci.
0: Quel souci?
1: Comment? Mon gars, ça va le voir là, ça.
0: Aïe, qui ça?
1: La dernière,
0: Giovanni?
1: Non, l'autre, dernier.
0: Le dernier?
1: Ouais.
0: Ah, mince, comment il a fait?
1: Ben, nous, on ne connaît pas parce que. Comment? Il a fait en ligne.
0: Il a fait en ligne?
1: Je sais pas comment il a fait une gueule.
0: Bah, où est le CSD?
1: Hein?
0: Où est le CSD qui a pris l'argent?
1: Si, elle a parti la poche.
0: On l'a fait quoi?
1: Elle a parti la poche.
0: Ah, on l'a parti la poste, d'accord, ok. Et après, du coup, Banalazo.
1: Le virement instantané.
0: Elle a fait un virement instantané?
1: Ouais. Elle a fait un coup de 100, un coup, deux coups. 50, un coup 40 et un coup 80, le dernier
0: 90.
1: Ah! Donc, il y a un petit coup de santé.
0: Hein?
1: Mais il y a un petit coup de santé, son pire.
0: Ah!
1: Avec l'argent,
0: Mais il prend l'argent, il ne demande pas comme ça, là.
1: Ouais, bah, moi, comme j'ai. On me dit, son tuteur ce matin. Ben, moi, elle porte plainte.
0: Ah bon? Et où ça porte plainte?
1: Ben, je ne connais pas parce que j'ai entendu un roi de bout.
0: Vous porterez plainte contre votre propre garçon?
1: Ben, je ne connais pas. Si les affaires, il va faire tout le temps, ouais.
0: Oui.
1: Ça peut aller un peu, c'est
0: comprendre. Mais en fait, il n'habite pas avec vous? Il est sous tutelle ou demain?
1: Oui.
0: Ah.
1: Oui.
0: Depuis quand?
1: Hein, le 8.
0: Depuis non, quand?
1: Le 9. Le.
0: C'est récent?
1: Oui, il est récent, oui. Il est récent.
0: Depuis là, mois de mai?
1: Oui, ce mois. Oui, le mois de mai, là. Oui.
0: Ah, c'est quoi? Où vous raconte à nous?
1: Hein?
0: Où vous raconte à nous? Il a quel âge, lui?
1: 30 ans.
0: 40 ans, il est sous tutelle par rapport à quoi?
1: 30 ans. Oui, je suis tellement dans l'empêche, je suis tellement parce que. Ben, vous ne connaissez pas, vous ne voyez pas sur sa tête. Vous faites l'affaire comme ça, vous ne voyez pas.
0: Ah, elle est compliquée, hein?
1: Ah oui.
0: Mais c'est quoi, c'est une décision du juge? C'est parce quoi, on la porte plainte déjà de base?
1: Non, mais elle est partie, moi, mais après, docteur. Gendarme dit, madame, voici, je porte plainte pour mon enfant. Ben, il ne connaît pas. Son frère, sa soeur, il veut. Quand j'allais un peu, au banc, je comprenais un peu les choses. Mais après, son petit ami, viens-moi ce matin. Viens-moi pour ce matin. Là, je ne peux pas laisser tomber comme ça. Tu dois rendre compte de mon compte à 430 euros.
0: Oui. Ben oui, il fait un monnaie quand même.
1: Ah oui. Mais après, aller voir la poste quand même.
0: Bon. Ben là, mais il est désolé, moi, obligé de laisser à où en plus, ce fin arrive 21h.
1: Oui, ça, comme la garde aussi fait midi, la nuit garde là, elle va aller voir elle disparaît.
0: Oui.
1: Ouais.
0: Bon, ben, j'espère que ça va s'arranger tout ça. N'oublie pas de tenir à nous au courant. Mais on brasse ça au bien fort, Benoît.
1: Ok, merci.
0: Et on va dire à nous quoi la faire, parce que là, du coup, ben, il pierde un peu l'argent quand même. Et peut-être faut faire une sanction, quoi.
1: Ouais.
0: Bon. Eh ben, bon courage, en tout cas, Benoît. Mais on brasse ça au bien fort.
1: Merci. Allez,
0: gros bisous, bon courage à toi. Il est 21h à La Réunion. Tout de suite, les informations en direct d'Europe 1.
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4: Au sommaire, en route vers une coopération accrue entre Alger et Paris, quels sont les tenants et les aboutissants de la visite du garde des Sceaux réponse dès le début de ce journal. Et nous inviterons à 20h10 l'essayiste Driss Ghali, auteur de L'identité d'abord, lettre ouverte d'un immigré aux Français qui ne veulent pas disparaître. Et l'on vous posait la question d'ailleurs ce jour sur Europe1.fr, approuvez-vous les efforts du gouvernement pour renouer le dialogue avec Alger? Vous répondez non à 81%. Mise en examen dans la fusillade de Nice la semaine dernière, fusillade en plein jour qui a coûté la vie à 3 personnes, en a blessé 2 autres sur fond de narcotrafic. Le procureur estime que ces interpellations ont permis d'éviter un nouveau drame. Comme il l'avait promis, Éric Ciotti a installé un poste de police à l'endroit de la fusillade. Nous sommes sur place dans quelques minutes. Dans ce journal également, un organisme indépendant pour gérer le détroit d'Ormuz et la Ligue 1 a rattrapé par les violences des ultras, notamment à Nantes. 19h15, primaire de la droite. Bilan de la gestion de l'antivirus, lutte contre le narcotrafic et visite de Gérald Darmanin en Algérie. Frédéric Valletoux, député Horizon, sera l'invité politique d'Europe 1 soir. Et puis la météo, la tendance. Bonsoir Marlène Duret.
5: Bonsoir Pierre. Alors demain, un passage pluvieux suivi d'averses sur une large moitié nord, du soleil voilé sur l'extrême sud et des températures généralement de saison.
4: A tout à l'heure pour la météo complète.
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4: Mais d'abord, toujours pas de répit pour votre portefeuille si vous êtes automobiliste après la flambée du prix du gasoil. Voilà que le sans-plomb est au plus haut. 2,04€ le litre de 95, 2,13€ pour le 98. Sébastien Lecornu doit certes annoncer de nouvelles mesures jeudi, mais en attendant, dans la métropole lilloise, c'est la grimace, comme l'a constaté le correspondant d'Europe 1 dans le Nord, Maximilien Carlier.
6: Un flux continu de voitures devant cette station totale. Les prix plafonnés attirent les automobilistes, excédés malgré tout par le tarif du sans-plomb qui atteint des records.
7: On a l'impression quand même de servir de pompe à essence à l'État qui prend un max de taxes dessus et Total qui, soi-disant, fait ses offres mais qui fait un super bénéfice comme d'habitude. Donc en fait, une fois de plus, c'est nous qui payons et c'est nous qui subissons les conséquences de tout ça.
6: Il y a quelques années, les gilets jaunes étaient dans la rue pour moins que ça, ajoute-t-il, dépité. Une flambée des carburants qui dure depuis quasiment 3 mois, se désole Stéphanie.
8: Ce qu'il faudrait surtout, c'est baisser les prix. Parce que dans d'autres pays européens, c'est plus bas. On a envie de faire autre chose que de mettre du carburant dans notre voiture. Et aujourd'hui, on compte différemment. Les loisirs, on en fait moins. Moins de restaurants, moins de choses, on consomme moins.
6: Et même si le conflit au Moyen-Orient prend fin, on sait très bien que les prix à la pompe resteront élevés, conclut cet automobiliste. À Lille, Maximilien Carlier, Europe 1.
4: Il est 19h02 sur Europe 1. Gérald Darmanin était donc en Algérie aujourd'hui à la demande du président de la République. Le ministre de la Justice s'est rendu à Alger pour tenter de reprendre la coopération judiciaire entre les deux pays à l'arrêt depuis quasiment 2 ans. Détention du journaliste Christophe Glaise, des aides mafias, influenceur algérien opposé au régime. Bonsoir Jacques Serret.
9: Bonsoir Pierre, bonsoir à tous.
4: Les dossiers évoqués par le garde des Sceaux avec son homologue étaient nombreux.
9: Oui, un long, très long entretien. Gérald Darmanin a été reçu par le président algérien Abdelmadjid Tebboune durant 2h30. L'heure est au réchauffement de la relation diplomatique entre Paris et Alger.
10: Je remercie le président de la République algérienne du très long échange qu'il a bien voulu m'accorder. On a pu évoquer le travail que nous devons continuer à faire pour renouer la confiance entre deux pays qui se respectent, la France et l'Algérie.
9: Renouer la confiance autour d'un certain nombre de sujets particulièrement sensibles. Le cas du journaliste Christophe Glaise, condamné en décembre dernier à 7 ans de prison, a été évoqué par le garde des Sceaux, sans que l'on sache toutefois si le régime algérien serait susceptible ou non de le libérer. Cela pourrait dépendre des demandes qu'Alger réclame à Paris, comme la restitution des biens dits mal acquis et l'extradition d'influenceurs opposés au régime algérien. Pour cela, l'entourage de Gérald Darmanin fait savoir qu'après 2 années d'interruption totale, la reprise concrète de la coopération judiciaire entre les deux pays est actée. Une délégation de hauts magistrats algériens est ainsi attendue à Paris au début du mois de juin.
4: Merci Jacques Serret du service politique d'Europe 1. Gérald Darmanin sera donc l'invité de Laurence Ferrari demain à 8h10 sur Europe 1 et sur CNews dans la grande interview. 3 mises en examen dans la fusillade de Nice la semaine dernière, fusillade en plein jour qui a coûté la vie à 3 personnes, en a blessé 2 autres grièvement sur fond de narcotrafic. Le procureur estime que ces interpellations ont permis d'éviter un nouveau drame. Bonsoir Frédéric Michel.
11: Bonsoir Pierre, bonsoir à tous.
4: De son côté, comme il l'avait promis, le maire Éric Ciotti a installé un poste de police à l'endroit de la fusillade en plein

0: qu'il faut des enquêteurs, mais il faut aussi de la présence sur le terrain. Donc nous ouvrons aujourd'hui ce poste de police municipale. Cette police sera, avec la police nationale, dans le cadre notamment de patrouilles mixtes, présente en permanence.
1: Comme de nombreux habitants des Moulins, Assiba attend de voir si la présence des policiers municipaux va permettre le retour à une vie normale.
2: J'espère que ça va aboutir, que notre sécurité sera assurée. Ceux qui ont été visés il y a une semaine, ils n'ont rien à voir avec ça.
1: En 2 ans, dans le quartier des Moulins, 11 innocents sont morts, victimes de la guerre que se livrent les narcotrafiquants.
3: Merci Frédéric Michel, correspondant d'Europe 1 à Nice. Félix Bingui, jugé à compter d'aujourd'hui pour trafic de stupéfiants, association de malfaiteurs et blanchiment, chef présumé du clan Yoda, rival de la DZ Mafia, arrêté à Casablanca en mars 2024, extradé en France 10 mois plus tard. 19 autres prévenus comparaissaient à ses côtés. Ils comparaissent jusqu'au 5 juin prochain. Félix Bingui, alias le chat, en cours 20 ans de prison. Le parquet de Nanterre annonce rouvrir une enquête qui vise Patrick Bruel, enquête pour agression sexuelle. Une jeune femme accuse le chanteur de l'avoir violée alors qu'elle n'avait que 19 ans. Sa plainte, déposée en novembre 22, avait été classée sans suite. Le parquet de Nanterre est déjà saisi de 3 enquêtes pour viol, mettant en cause le chanteur. Il conteste l'ensemble des faits qui lui sont reprochés. Les négociations entre l'Iran et les États-Unis semblent s'enliser. Aucune perspective de nouvelle rencontre entre les belligérants qui, depuis plusieurs semaines maintenant, se renvoient la balle sur des propositions de plans de paix. Bonsoir Laura Legault.
4: Bonsoir Pierre, bonsoir à tous.
3: Et c'est dans cette incertitude que l'Iran a annoncé aujourd'hui la création officielle d'une agence chargée de gérer le détroit d'Ormuz.
4: Oui, une annonce faite par le Conseil suprême de sécurité nationale iranien. L'autorité du détroit du Golfe Persique est officiellement créée. Sur son compte X seront publiées des mises à jour en temps réel sur les opérations dans le détroit. Cette agence a 2 objectifs selon le journal spécialisé Lloyd's List: autoriser les navires à transiter et percevoir des droits de douane. À cette heure, pas de réaction côté américain, mais l'annonce pourrait affecter les négociations en cours. Ce matin, l'Iran dit avoir répondu à la dernière proposition américaine, comme l'explique le porte-parole du ministère iranien des Affaires étrangères.
5: Nous avons reçu une série de propositions de l'autre partie que nous examinons depuis quelques jours. Comme nous l'avons annoncé, nos préoccupations ont été communiquées à la partie américaine. Le processus se poursuit donc par le biais de l'intermédiaire pakistanais.
4: Le bras de fer continue entre l'Iran et les États-Unis. Un peu plus tôt, Donald Trump avait menacé Téhéran. Il ne restera plus rien de l'Iran, faute d'accord, a-t-il écrit sur son réseau social.
3: Merci de ces précisions, Laura Legault. L'hyperviolence chez les supporters de foot. Hier, 2 des 10 matchs qui se jouaient pour le compte de la dernière journée de championnat de Ligue 1 ont été perturbés par des envahissements de terrain. À Nice, les ultras ont forcé la barrière de sécurité. À la fin du match, face à Metz, ils ont dû être repoussés par des CRS. Mais c'est sans doute à Nantes que la situation a été la pire. Bonsoir Antoine Bienveau.
6: Bonsoir Pierre, bonsoir à tous.
3: Les Canaries, déjà relégués en Ligue 2, n'ont même pas pu terminer leur match.
7: Oui, 22e minute de jeu hier à la Beaujoire, le match entre Nantes et Toulouse bascule. Des dizaines de supporters nantais, encagoulés pour la plupart, envahissent la pelouse et forcent les joueurs à rentrer au vestiaire. 40 minutes plus tard, le match est arrêté définitivement. Un crève-cœur pour l'entraîneur des Canaries, Vahid Halilhodžić, qui participait hier au dernier match de sa carrière.
8: C'est la honte. J'aurais aimé aller vers les supporters pour dire stop, stop, stop. S'ils sont frustrés, je peux comprendre parfaitement bien, mais pas ça. J'ai donné tout ce que je pouvais comme entraîneur, comme homme. Malheureusement, la réalité est terrible.
7: Pour l'instant, pas de prise de parole publique du côté de la Ligue professionnelle de football, mais l'instance a néanmoins ouvert une instruction. Le FC Nantes risque gros. En plus d'une fermeture temporaire des tribunes, le club pourrait être condamné à un retrait de points pour la saison prochaine en Ligue 2. Un sort qu'avait connu Saint-Étienne il y a 4 ans, pénalisé de 6 points avant même le début du championnat à la suite d'incidents du même type.
3: Merci Antoine, bien vous. Et puis le Tour de France 2028 s'élancera de Reims avec 4 premières étapes dans la région Grand Est. Elles passeront par Charleville-Mézières, Épernay, Metz, Thionville et Verdun. Cette année, la Grande Boucle partira de Barcelone et l'année prochaine, d'Édimbourg, la Bourse.
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3: Avec Didier Hameau de boursier.com, et c'est une belle séance.
10: Oui, ça remonte un petit peu. Ça baissait ce matin, on s'est repris dans l'après-midi, plus 0,44%, 7987 points, même si le CAC 40 reste donc sous les 8000 points. Il y a un problème, c'est le pétrole. On est toujours au plus haut et on monte même ce soir encore à $111 le baril. Il faut se rappeler qu'on était autour des $65 avant la guerre. Donc c'est presque multiplié par 2, toujours à l'écoute de la situation au Moyen-Orient, dans le Golfe Persique, qui semble toujours bloqué. On en parlait à l'instant. Il y a quand même quelques

0: Quelques valeurs qui se distinguent. Publicis, plus 6%, 81,74€ après une nouvelle acquisition aux États-Unis. Et puis de belles valeurs qui remontent de 2% en moyenne. AXA, Danone, Veolia. C'est très hésitant en Europe. Zurich, pratiquement stable. Bruxelles en baisse de 0,8%. Madrid en hausse de 0,7%. Le CAC 40 gagne 0,44%. 7987 points.
1: Merci Didier Hameau de Boursier.com.
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1: On termine par le ciel. Marlène Duret, la pluie revient par l'ouest dès ce soir.
3: Oui, on a une perturbation qui arrive dans le Finistère en ce moment. Elle va progresser cette nuit d'abord vers la Normandie et les Pays de la Loire, puis vers les Charentes et le Nord-Aquitaine. Alors demain matin, la Bretagne sera passée à l'arrière de la perturbation, c'est-à-dire que le ciel va hésiter entre nuages, éclaircies, averses, dans une ambiance ventée et sur une large moitié nord. En englobant le massif central, eh bien, ce sera du temps gris avec des pluies. Alors, il pleura pas forcément toute la journée, mais enfin bon, des pluies modérées quand même. Et à mesure que la perturbation va avancer, eh bien, ce temps instable et changeant en Bretagne va se propager en direction de la Haute-Normandie, de l'ouest des Hauts-de-France, où l'on n'exclut pas un petit coup de tonnerre, mais aussi vers l'ouest de la région parisienne, le Val-de-Loire, le Poitevin et le Médoc. En marge, quelques averses pourront se déclencher dans les Alpes. Et puis, prévoyez enfin un temps plutôt ensoleillé toute la journée au sud d'une ligne Arcachon, Montauban, Millau dans l'Aveyron et Valence. Soleil voilé également dans le sud de la Provence, un ciel variable en Corse. Et les températures en hausse sur les trois quarts du pays, 16 degrés à Lille demain après-midi, 17 à Nancy, 18 à Paris, Rouen, Dijon, il fera 19 degrés au Mans et à La Rochelle, 20 à Nice, 21 à Clermont-Ferrand, 22 à Lyon, 23 à Valence, 24 à Toulouse et à Nîmes. Et vous le savez déjà, Pierre, les températures vont continuer de grimper cette semaine pour atteindre 30 degrés dès jeudi dans le sud-ouest et en Provence. Et puis la chaleur vendredi va gagner et va même dépasser, va aller au-delà des régions donc situées au nord de la Loire avec 24 à 28 degrés. Donc voilà.
1: Bonne nouvelle, merci beaucoup Marlène Duret. Dans un instant, invité politique d'Europe 1 Soir, Frédéric Valletoux, député Horizon et président de la commission des affaires sociales de l'Assemblée. À tout de suite sur Europe 1.

0: 14 minutes à La Réunion. C'est la deuxième heure de votre émission Chaleur Tropicale. 02 62 99 12 00. Messieurs, vos annonces de rencontre. Mesdames, 99 13 00. Ne soyez pas timides, les madames. Venez un petit peu, qu'on sache un peu qu'est-ce que vous recherchez. Et la libre antenne, le 99 12 11. La libre antenne, c'est le 11. Oui, dans bonsoir. Allô?
1: Allô, bonsoir.
0: Bonsoir, comment il est?
1: Ça va, comment il est vous-même?
0: Ça va, quand tu m'entends ou mal comme ça?
1: Hein?
0: Tu m'entends ou pas, ou très bien, on dirait, ou les dans une pièce bizarre.
1: Non, on est ensemble, oui. À quoi réseau? Voilà.
0: D'accord, d'accord.
1: Mal de place, mal de spéro.
0: Vaut mieux.
1: Ah, c'est bon?
0: Yes, alors, du coup... Comment on appelle?
1: Moi, Bruno.
0: Bruno, on appelle à nous de quel côté?
1: Moi, je m'appelle Bruno, je suis dans l'Ouest.
0: Oui, quel âge?
1: Quelqu'un qui t'annonce.
0: Quel âge, Lena?
1: Moi, 51 ans. J'ai 1m65, poids 60 kilos. Moi, je suis un cafetissé. Moi, je recherche une femme de 30 à 60 ans pour une aventure, hein.
0: Aventure.
1: Une aventure. L'importance des femmes n'est pas d'importance. Caprine, Malbarraise, Mauricienne, bienvenue.
0: Alors, Rodin, madame 30 ans, là.
1: Comment?
0: Mais dis au Rodin, madame 30 ans, là.
1: Pas 100 ans, 60 ans.
0: On va dire, mais 30 ans.
1: 30 ans, 60.
0: Ben, c'est ça, mais 30 ans, il fait jeune.
1: Ben oui, il est bon.
0: Est-ce qu'on va sûr après?
1: Après, l'avoir.
0: Quelle qualité l'aventure au veut, là?
1: Elle a manqué suivi.
0: Non, mais qu'est-ce qui se passe dans cette aventure?
1: Mais on va voir avec la personne. Mais
0: comment ça, on va voir? On voit tout de suite.
1: Parce qu'elle a la forêt, comment elle s'y rend, ça?
0: Hein? Vous mettez au chaud?
1: Elle va mettre au chaud, hein. Moi, je peux déplacer, je peux recevoir. Pourquoi pas une petite conversation chaude si au téléphone ce soir?
0: Ou là, un coquin, en fin de compte, ou?
1: Ah ben oui.
0: On passe souvent des annonces aussi, alors tu as des appels ou pas?
1: Non, non, pas d'appels.
0: Alors, on n'a plus de forme chaude?
1: Il ne gagne pas d'appels, rien.
0: Non mais on n'a plus de forme chaude?
1: Ah, pas rien.
0: Les secs.
1: Ben voilà, mon numéro c'est le 06 93 03 59 63.
0: 06 93 03 59 63.
1: C'est ça.
0: Eh bien, très bien.
1: Merci.
0: Bonne soirée, Bruno. Allez, ciao. Radio Vrida, bonsoir.
2: Oui, bonsoir.
0: Comment il est?
2: Ça va et vous?
0: Ah, merci.
2: C'est Sébastien de Nord-Est.
0: Sébastien du Nord-Est.
2: Voilà, c'est pour passer une annonce sérieuse. Qui peut déboucher sur quelque chose plus tard, si le feeling passe.
0: Quel âge on est là?
2: J'ai 51 ans. Je suis un créole métissé.
0: Ouais.
2: Je rechercherai une femme entre 40 et 52 ans. Type indifférente, quelqu'un de posé et qui a envie de construire quelque chose.
0: Ok.
2: Allô?
0: Oui?
2: Voilà. Donc, comme j'ai dit, quelqu'un de posé qui a envie de construire quelque chose et voilà quoi. Et aussi quelqu'un qui peut aussi se déplacer si elle est de l'autre côté de l'île aussi.
0: D'accord.
2: Voilà. Donc, je suis ouvert à toute l'île et comment dire, voilà, quelqu'un de posé, quelqu'un qui sait qu'est-ce qu'elle veut et voilà.
0: Ok, ben laisse ton numéro de téléphone, Sébastien.
2: C'est le 06 92 33 84 15.
0: 06 92 33 84 15.
2: Merci, bonne soirée.
0: Allez, au revoir. Radio Frida, bonsoir.
3: Bonsoir.
0: Allô?
3: Allô?
0: Allô?
3: Allô?
0: Génial, cet écho, là. 06 19. Eh, hey, Mounoir, maman, ils ont-ils vu l'antenne après, ils ont-ils gagné pas causé? Radio Freedom, bonsoir.
4: Oui, bonjour, c'est Guillaume à l'appareil, je serais pour passer une annonce, s'il vous plaît.
0: Bienvenue à vous, oui.
3: Oui, je voudrais savoir si je pourrais trouver un homme pour une relation sérieuse de 35 ans jusqu'à 50 ans, si possible.
0: Toi, tu as quel âge, toi?
3: J'ai 39 ans.
0: 39 ans, c'est la première fois qu'on appelle à nous?
3: Deuxième fois, mais il date depuis des années.
0: Et alors? Des années. Raconte-nous.
3: Ah, t'es à chier.
0: Ah, t'es pas bon du tout?
3: Non.
0: Mm-mm. Et pourtant, hier soir, il y avait... comment il s'appelle encore? Il n'a plus son prénom en tête. L'Indien, la passion, l'annonce. Il y a en 5 minutes, son téléphone a fait que de sonner. Incroyable.
3: Ah ben moi, ça a sonné, mais après, c'était pas des gens de mon âge.
0: Okay. Ah, et quel âge vous veux?
3: De 35 à 45 ans, voire 50 ans.
0: D'accord. Ben, il faut lancer bien la paix.
3: Oui.
0: Mais écoute, à haut, Guillaume, je vous cause pas du tout, nous va pas savoir qu'est-ce qu'on recherche vraiment. Hein.
3: Ben, je cherche quelqu'un de bien dans sa tête, stable, qui a un travail. Ben, ça même, un métissé si possible.
0: Mm-hmm.
3: Et ou un oreille, qu'importe.
0: D'accord. Vous êtes timide ou comment ça se passe?
3: Il est très timide.
0: Ouais. Et quand on va appeler à haut, comment on fera?
3: Ben, moi, je sais faire avec.
0: D'accord. Tu es de quel côté de l'île?
3: Je suis de l'Est, à Saint-André.
0: Ok. Ça marche. Est-ce qu'on veut rajouter quelque chose?
3: Non, c'est beau, madame. C'est gentil à vous.
0: Ben, laisse le numéro, quand même.
3: 06-93-01-72-25.
0: Oui, c'est ça. Belle soirée, Guillaume. Au revoir.
3: Merci, au revoir.
0: Allez, ciao. Est-ce qu'il y a quelqu'un qui va se réveiller un petit peu, là, Freedom, bonsoir?
4: Ah, bonsoir.
0: On s'ennuie.
4: Ah bon?
0: Ouais. Je m'ennuie. Bonsoir.
4: Mais il y a de quoi t'ennuyer.
0: Comment on appelle au?
4: Ben, moi, je m'appelle Christian. Je suis Saint-Denis.
0: Ouais, Christian, coupe un peu la radio d'hier, s'il te plaît.
4: La radio d'hier?
0: Oui, ou enlève le haut-parleur, mais il connaît pas, mais il fait mal trop aux oreilles, là.
4: Ben, la première radio, ben, je sais pas, comme je regarde.
0: On regarde, oui.
4: Non, mais il éteint carrément la radio.
0: Ah, ben, c'est ce que me viennent de demander à vous, gentiment.
4: Oui, il m'a éteint.
0: Ah, merci.
4: Ouais. Voilà, moi, il est de Saint-Denis.
0: Mm-hmm.
4: Mais t'as pas dire, bon, c'est pas la première fois qu'il passe une annonce.
0: Oui.
4: Mais bon.
0: La part a été concluant à chaque fois.
4: Oui, une fois, oui, mais ça, une fois seulement.
0: Et alors, ça n'avait pas duré ou?
4: Oui, ça avait duré, mais je de la vie, on n'a pas ce qu'on veut. Hein.
0: Ah bon?
4: Non, ben oui, pas toujours ce qu'on veut.
0: Bon, ben, j'espère que cette fois-ci, ce sera peut-être la bonne. Qu'est-ce qu'on veut exactement?
4: Ben, ouais, moi, il fait 59 ans.
0: Oui.
4: Bientôt 60, quoi.
0: Oui, oui.
4: Alors, on va dire 60.
0: Ok.
4: Ben, mais habite dans le Nord, ça me moi, j'ai un taf.
0: Mm-hmm.
4: On a le crâne rasé tout le temps.
0: Oui.
4: Et voilà, quand je voudrais rencontrer une femme, pas plus âgée que moi, hein.
0: Ouais.
4: Par contre, mais il fait ça de 60, ben, jusqu'à 57, 58, ça va. Une femme, voilà, plutôt coquette, une femme assez bien, quoi.
0: Mm-hmm. Ah, ou les coquets, ou quand même?
4: Ah, ben oui, il faut.
0: Le rase tout le temps le crâne, bien propre, tout le temps les lisses.
4: Oui, il faut.
0: Et tout le corps est lisse?
4: L'entretien un peu, ouais.
0: Ouais.
4: Ouais. L'entretien un peu, il faut aller.
0: Ouais, ben il faut. Mmh. Et là, 60 ans, ça fait une grande fête ou pas?
4: 60, non.
0: Non?
4: Non.
0: Bon, d'accord. Bientôt, bientôt à la retraite, alors, finalement, quand même.
4: Non, mais quand même, 5, 6 ans, hein, je pense.
0: Ah bon. Bon. Ben, parlons-en pas, alors.
4: Ouais, il vient travailler encore, les corps droits, tu fais sport, les entretiens, et voilà quoi.
0: Mm-hmm.
4: C'est et pas un bouc sur son temps, il marche bossu. Hein.
0: Et alors, du coup, oui, il y a un temps où il y a un bien gaillard. Ou quand on avait fait l'annonce, on a fait la rencontre, c'était quoi qui collait pas, le physique ou la personne en elle-même?
4: Non, mais moi, les deux, ils comptent. Hein. Bon, le cas de la personne, mais un peu le physiquement aussi. Parce que les hommes qui disent, oh bon, c'est pas la beauté qui compte, hein, mais il faut que tu tombes.
0: Ben, justement.
4: La beauté, il faut monter un peu quand même.
0: Ben, chacun a sa façon de voir la beauté, mais en tout cas, ben, si la personne ne plaît pas ou en face, on ne peut pas dire...
4: Voilà, et quand on arrive devant une personne, c'est pas son cœur, regarde, c'est sa tête. Hein.
0: Sa tête, s'il y a du monde au balcon...
4: Ben oui, il faut faire regarder où qu'elle est passée, la femme est gentille, si quelque chose de mal intentionné, vous ne connaissez pas.
0: La première chose, c'est les yeux portés sur la personne.
4: Voilà. C'est le physique. Ben, je n'aime pas les femmes blanches, je n'aime pas les femmes blanches, je n'aime pas les femmes noires, je n'aime pas les femmes noires.
0: Il y a des hommes, ils aiment beaucoup les femmes bien foncées aussi.
4: Ben oui.
0: Il y a des hommes, ils aiment bien blanches.
4: À moi, une préférence en des deux, café au lait.
0: Ben
4: oui, voilà. D'accord. C'est plus simple.
0: Et où l'était fini avoir des aventures avec des femmes différentes?
4: Non, aventure, non. Moi, je n'ai pas de genre aventure.
0: Vous voulez pas?
4: Non. Mais aventure, il trouve pas tout ça. Vous avez appelé à la radio.
0: Ah bon, d'accord.
4: Ouais.
0: Et du coup, donc, où l'était l'homme de combien de femmes?
4: Ah, l'homme de pas de genre.
0: Comment ça, on compte sous les doigts d'une main ou deux mains?
4: Ouais, demain, oui.
0: Demain, quand même.
4: Ouais, peut-être un peu plus, mais bon.
0: D'accord.
4: Depuis que t'es jeune, hein.
0: Ah, oui, d'accord, ok.
4: Voilà.
0: La bien vivre, Christian.
4: Après, moi, n'est pas marié. Après, moi, n'est pas marié. Moi, n'est pas. Pas d'engagement, quoi.
0: Oui. Ou l'a été marié?
4: Hein?
0: Ou l'a été marié?
4: Non, jamais, moi. Jamais été marié.
0: Ah. Est-ce que vous aimeriez, d'ailleurs, marié? Non?
4: Tu sais, j'aimerais être marié, mais avec une femme vraiment que.
0: Mais après, Nata Domouni divorce, quand il est marié, Nata Domouni divorce. Donc, on ne sait jamais l'avenir, hein?
4: Oui, mais quand on le ménage, reste en ménage, quand on est marié, il reste marié.
0: D'accord. Bon. Oui, ou l'un monde engagé.
4: Voilà. Et après, bon, moi, je suis rencontre une femme qui plaît à moi. À moi, il faut me plaire à elle aussi.
0: Il faudrait qu'elle soit comment alors, cette femme qui plaît à moi un peu
4: plus? Une femme assez coquette, une femme.
0: Non, mais.
4: 50, 57, une femme vivante.
0: Grande, petite.
4: Libérée, pas d'enfant à charge.
0: Et physiquement?
4: Pas d'ancien petit copain qui tourne tout encore.
0: Ça, c'est compliqué, hein.
4: Ah oui, une femme libre, voilà, quand on n'est pas obligé de voir tous les jours, ça c'est sûr, mais au moins, elle n'a pas besoin de mentir, ah, ce week-end, je ne veux pas, parce que voilà, telle chose, la personne nous va voir, et voilà, mieux, à moins une femme qui est dans son bonhomme, je ne veux pas. Hein. Ça, pas question.
0: Mais la bonne madame mariée, elle aime bien avoir des aventures.
4: Non, mais je ne sais pas, d'autres quelqu'un d'autre, à moins, non.
0: Et Christian, si.
4: Je ne serai pas content, un homme n'est pas ma femme alors.
0: Hein. Ah, vous ne faites pas ce que les autres ne veulent pas. Enfin, ce que vous voilà. Aimeriez pas. Comment, c'est quoi l'expression? Ne fais pas aux autres ce que tu n'aimerais pas qu'on te fasse.
4: Voilà, exactement. Mais, vous connaissez. Faut le tout faire dans le monde, vous connaissez. La vie.
0: C'est ça. Bon.
4: Après qu'on apprend des choses, ben voilà, on quitte, hein, c'est tout. Hein.
0: Ou quitte, mais des fois, elle est dure à quitter.
4: Oui. Non, en 2020, je pense qu'il quitte. Mais maintenant, il quitte maintenant.
0: Mais on a dit comme ça, rechercher l'amour, c'est pas... Non, rechercher le physique, c'est pas l'amour.
4: Ah, ça il faut plus te mentir. Je mentir. Si on ne cherche pas le physique, quelque chose, c'est ça.
0: Je sais pas.
4: Le cœur, il voit ça.
0: Le cœur. Mais c'est pas l'amour, c'est pas l'amour, là.
4: Non, l'amour, quand on a quelqu'un près d'eux qu'on aime vraiment. Vraiment. Pourquoi vous aimez cette personne-là? Parce que cette personne, elle plaît à vous. Elle plaît à vous, quoi. Physiquement aussi.
0: Ben, elle a dit, des fois, on peut tomber amoureux de quelqu'un qui ne plaît pas à vous.
4: Ah non, non, c'est impossible. impossible. En tout cas, pour moi, c'est impossible.
0: Ok.
4: Ben, moi, c'est un café grand rasé, mon air, c'est plein. C'est un petit bonhomme mec.
0: Oui, d'accord, ok, on mange bien.
4: Mais quelqu'un de plein, grand rasé, il n'aime pas, qu'est-ce que vous me savez?
0: Ben, septième pas, il dort à côté.
4: Ben oui, voilà, donc il ne va pas dormir à côté, ma mère.
0: Ah, bon, ben, il ne dort pas à côté, alors.
4: Voilà, il aime le cas aussi, il n'aime pas. Moi, il aime le beau vivant, il aime de tout, moi.
0: D'accord.
4: Et fois, un petit peu les dimanches, bah, un petit peu carré, tourne un peu dans l'île, il y a des endroits que nous ne connaît pas, même si nous les réunions.
0: Oui, c'est vrai.
4: Bah, c'est un peu, après, question en place, non, pas pour moi, parce que moi, bon, moi, c'est bronzé comme ça.
0: Ouais.
4: Boîte de nuit aussi, bon, ça, c'est pour les jeunes. Un petit peu d'ensemble, dis-moi, non.
0: Ok.
4: Et voilà, quoi. Et puis, une femme assez bien, assez coquette, qui prend soin d'elle, qui arrête de voir. Quand nous voit, nous, on est content de voir nous, quoi.
0: Ok, bon, ben écoute. On va laisser ton...
4: C'est une femme intéressée. C'est une femme, elle va vous aimer mille.
0: Hein. C'est vrai. On en a besoin que d'une.
4: Nous va en parler. Mon numéro, c'est le 06 92 10 10 09.
0: 06 92 10 10 09, mesdames, pour Christian, il est de Saint-Denis. Il a...
4: Les femmes l'ont déjà téléphoné, on m'a dit auparavant que l'a pas...
0: Marché.
4: Appelle puis s'il vous plaît.
0: Ok, ça marche, le message est passé.
4: Allez, merci.
0: Bonne
4: Allez,
0: soirée.
4: Bonne soirée à vous.
0: À bientôt, au revoir. 21h30, 06 92 91 5000, c'est les textos. On va continuer un petit peu après. On continue un petit peu les appels et après on fera un petit peu de texto en musique et on recherche rechercher le physique, ce n'est pas rechercher l'amour. Ben oui, mais bon, la beauté est dans les yeux de celui qui la regarde. À skip. Alors, nous continuons les appels. Radio Freedom, bonsoir.
5: Bonsoir, madame.
0: Bonsoir, monsieur.
5: Ça va?
0: Ça va ou même?
5: Vous êtes bien?
0: Oui, à ou même.
5: Ça va? Où est le nœud?
0: Pesca, et où?
5: Yaman.
0: Comment?
5: Monsieur Jean-François.
0: Jean-François. Monsieur Jean-François,
5: attends.
0: Est-ce qu'on peut couper la radio des hier, s'il te plaît?
5: Tout de suite. Attends. Hein.
0: Mais au salon radio, il est donc.
5: Ah, il fait noir.
0: Ah, mais allume la lumière.
5: Bon,
0: on allume la lumière, les mots, t'es sous ton matin?
5: Ah, mais t'es pas, t'es moi, je vous. Vous êtes de haut. Comment on rencontre Jean-Paul ce soir?
0: Comment il rencontre? Mais il passe en direct.
5: Bon. Il est 1m60.
0: Oui.
5: Dans 85 kilos.
0: 1m60, 85 kilos?
5: Oui, vas-y,
0: ouais. Pour ouais, un peu costaud.
5: Ouais, m'a fait opération, scalaire.
0: Hein?
5: Mettre d'origine.
0: D'accord, mettre d'accord, ok.
5: M'a mère d'origine.
0: D'accord. Comment il fait ça?
5: Bah, vous m'irez, vous un peu pour la masse.
0: Ah, d'accord, ok. Vous regardez un peu la lune à soir?
5: Hein?
0: Regardez un peu la lune?
5: Quoi? Je regarde pas la lune, je joue avec la lune, je joue avec la lune.
0: Ah, vous jouez avec la lune alors?
5: Bah, je joue avec la lune, je joue avec le soleil, je joue avec. Affaire, les tempéraments dépend, la lune dépend, la température.
0: D'accord, ok, ça marche.
5: À moi, ça marche pas moins de mon tête.
0: Ah, ben comment il fait alors? Il court?
5: Ah, si je courais, t'es bon, t'es maigri.
0: Aïe, ben arrête de manger aussi, ou?
5: Moi, pas moins, ben arrête des fois, trois fois.
0: Ben ça me même, il fait grossir.
5: Ah, moi, pas trop, madame.
0: D'accord. Mais pas
5: trop manger, mais plutôt buveur.
0: Vous êtes plutôt buveur, que ça boit.
5: Mais pas déconner, mais d'après vous, c'est quoi? C'est le rhum?
0: Ah, le rhum même alors?
5: Mais moi, tu peux t'en entendre, tu peux.
0: Et là, soit la boire ou là?
5: Hein? Non, pas trop. Tranquille.
0: D'accord.
5: Tu téléphones à où, nous boire?
0: Ben, il y a bon peu, téléphone à moi les sous, hein?
5: Ah, non, non, bégaye pas moi.
0: Comment ça bégaye pas? Déjà, la haute langue est lourde.
5: Ah, pas loin, pas loin, pas loin.
0: Ah, fait. Combien de verres là-bas?
5: Ben, il m'en boit des coups, c'est tout.
0: Ben voilà, ben, il fait deux coups, c'est combien de verres ça?
5: Trois, quatre, cinq.
0: Ben voilà.
5: Ben,
0: et on boit le rhum sec comment?
5: Hein? Ah non.
0: Non?
5: Dis, ça me dort pas.
0: Non, est-ce qu'on boit le rhum sec?
5: Ben, sec, madame.
0: Ah, d'accord.
1: Je ne bois pas non melon, je ne bois pas de cerveau, je ne bois pas rien, moi.
0: D'accord, d'accord.
1: Je ne compte pas sur les femmes, je ne compte pas rien, moi.
0: Ok.
1: À moi, on est tranquille, mais moi, je ne sais pas.
0: Mais là, là, il faut trouver un madame qui boit comme vous, non?
1: Ah, si il boit des couilles tranquilles, ben, il ne faut pas aller dans...
0: Mais bonne madame, il n'aime pas, de mon y boire. Hein.
1: Ah non, si il ne boit pas. Ben, tant mieux.
0: Mais ah, on arrête pas, on ne veut pas arrêter de boire.
1: Ben, il arrête, mais après, de temps en temps.
0: Ah, de temps en temps.
1: M'a diminué.
0: Déjà pas mal.
1: Je ne veux pas arrêter.
0: Pourquoi?
1: Je me diminue pour me citer au moment. M'a diminué de mon vie.
0: Vous diminuez de
1: la carotide tombe, je ne pas gagner pour le 5 mai. Pas trop longtemps.
0: Pas d'anniversaire.
1: Non, pas trop longtemps. Et on monte à Dibourg.
0: Ben, 5 mai, début du mois.
1: Ouais, tu vois, bon anniversaire, mon frère, pas de moi. Ah. Bon anniversaire.
0: Ben, vous allez fâcher?
1: Ah, il ne court pas trop.
0: Ah, ben voilà, beaucoup les
1: poches. Moi, c'est le 5, il y a eu le 11, il y a eu le 29.
0: Et notre le 29, vous allez à trois frères?
1: Trois derniers frères? Trois derniers lots.
0: Ah, parce qu'il y en a d'autres avant?
1: Ben, il y en a d'autres avant, puis il ne court pas.
0: Ah.
1: Plus vieux.
0: Et c'est le même moment, le même papa?
1: Non, il n'y a pas nous, papa.
0: Ah, c'est pour ça, alors.
1: Il n'y a plus rien, nous.
0: Aïe, aïe, aïe.
1: Et puis, maman, et puis papa, elle a plus rien.
0: Mais là, du coup, vous vivez tout seul.
1: Et maman, elle arrive.
0: Oui.
1: L'université, papa, elle arrive.
0: Oui.
1: Pour chercher ton...
0: Pour aller?
1: Chercher ton cimetière.
0: Ah, ben oui.
1: Comme ça va.
0: Il faut
1: aller à pied, bien, pour les câbles, ça va.
0: Oui, elle n'est pas trop loin.
1: Ben, c'est ben,
0: il faut amener une petite fleur.
1: Un petit bouquet, ma prière pour dire,
0: ben oui.
1: Ma prothèse à mon petit bout. Mais elle va moi, c'est mon petit forme de la vie.
0: Ben peut-être. Mais quand ça va arrêter de boire?
1: Hein?
0: Quand on trouve
1: un petit forme.
0: Quand on trouve une forme, ben il ne faut pas attendre la forme arriver, il faut arrêter de boire avant.
1: Non, ma boîte, toujours, m'a diminué. Avant, je bois beaucoup. M'a diminué de temps en temps, moi là.
0: Ouais.
1: Les formes, je dirige à mon petit bout de temps en temps, les bons, mais corrects. Une boîte de 3 verres, 4 verres, 5, moins 7 verres.
0: Ouais.
1: Si tu verres un euro là.
0: Moi, tu
1: bois pas beaucoup moins.
0: Vous avez boit dans une bar alors? Vous boit pas chez vous?
1: Non, mais boit chez un camarade.
0: Ah.
1: Tu verres un euro par un petit bar. Alors, moi, tu verres un euro.
0: Où ça va chez ton camarade? Tu payes à où? Le verre?
1: Ah, non, mais c'est mon bouteille, mais il me dépose là-bas.
0: Ah.
1: Parce que je ne vais pas gérer mon prix.
0: Ah, d'accord, ok.
1: À un moment, je crois que les femmes disent ce qu'ils ne comprennent pas. Une voix raisonnable, ne tape pas les femmes, ne tape pas rien.
0: Oui.
1: Il est gentil, tout manger. Pour les femmes qui ne peuvent pas recevoir.
0: Ok.
1: Ben, il y a un. Bon, dit ça. Ben, si, ben, les gens, même. Invite-moi à une petite place. Je viens de me voir ça. Tu invites-moi à... Quand je suis rentré, je viens de monter une voir ça. Peut-être que tu es la mairie. Je dis à ça, nous avons un petit rendez-vous à la mairie. Je m'invite à ça, tu te rendrais.
0: Il donne rendez-vous à la mairie, alors?
1: Bah, écoute, à la mairie. Mais c'est pas trop loin, mais c'est pas trop loin.
0: D'accord, ok, ça marche.
1: Maman monte à pied, il monte, mais après les câbles, ça va.
0: Oui.
1: Mais pas plus loin, c'est une gamme.
0: D'accord, ok.
1: Si j'apprends les câbles, c'est une ça prend une temps.
0: Ben, il fait loin.
1: C'est l'armateur. Non, c'est pas question. J'arrive au bon. J'arrive quelque chose, j'arrive. Après, il fout à moi terre. Ben, il fout à moi dans le trou.
0: Ben oui.
1: Ou bien, il faut m'en finaler, il a remonté. Il prend le calme, il est temps pour monter, pour le bus.
0: Un petit peu compliqué.
1: Ça, c'est pas compliqué pour moi. C'est facile, mais souvent, il faut attendre la main. Il attend le cas, il prend.
0: D'accord.
1: Quand il arrive,
0: oui.
1: Demain, il y a un rendez-vous. Il écoute la poste, Coubiston, ou j'écoute la poste là-bas. Demain, il y a un rendez-vous, il faut à moi la même. au chenoto, au restaurant, même là au restaurant, si vous mangez, à quoi vous déposez à moi?
0: Ou dans l'argent pour payer le restaurant?
1: Oui, mais là.
0: Ah bon, ben, les bon, alors. Jean-François, ben, laisse son numéro de téléphone, si madame, il veut, appelle là-haut, appelle là-haut.
1: Attends, mais là, mes cheveux, un petit grand cheveu.
0: Ouais.
1: Mais c'est brun.
0: Ouais.
1: J'ai marron clair.
0: Ouais.
1: Et qu'est-ce que je veux dire?
0: Et qu'on arrête de boire bientôt. Allez, laisse son numéro de téléphone.
1: 06 92.
0: Oui.
1: 74.
0: Oui.
1: 50. 91.
0: 06 92 74 50 91. Bisous, François.
1: Attends, s'il te plaît.
0: Rapide.
1: Il a bougé à moi pour travailler, cause un petit peu. Des fois, dans moi.
0: Voilà, cause un petit peu avec lui aussi. Allez, bisous.
1: Voilà. Bientôt, bisous.
0: Allez, bisous, bye bye. Il y avait quelqu'un sur le 14, je sais pas ce qu'il faisait par là. Et cette personne est en train d'appeler le standard. Diego, qu'est-ce qui? Il était en train d'appeler dessus le 14, ce numéro-là. Qu'est-ce qui se passe? Alors, on va l'avoir au téléphone apparemment. Je profite pour vous redire les numéros 06 92 91 5000. On va aller sur les textos juste après cet appel. Ah ben c'est la route. C'est David avec nous qui nous rejoint. David, bonsoir.
6: Ouh là là. Allô, bonsoir.
0: David, oui.
6: Oui, voilà, il y a une grosse accident sur le Barachois. Sorti la route littorale vers Saint-André.
0: Sorti.
6: Très, très gros accident. Hein. Pareil, pour moi, il y en a des morts dedans.
0: Hein?
6: Ouais, le véhicule est vraiment dans un sale état. En fin de compte, il est plus sur la route, ben, la nouvelle route, en fait. Il est sur l'ancienne route. Il n'y a pas un petit coup. La route de l'autre côté.
0: On est à quel niveau?
6: On est à la sortie du littoral vers Saint-André.
0: Vers Saint-Denis?
6: Voilà, vers Saint-Denis alors.
0: Mais du coup, la sortie de...
6: Les pompiers, tout est sur place.
0: Ouais.
6: Et vraiment, il a sorti à la nouvelle route. Il a parti de silence et il a coupé en fait.
0: Mais m'y comprends pas parce que à la sortie, c'est soit où ça va vers Boulevard Sud, soit où ça va vers le centre-ville de Saint-Denis.
6: Ah, ça va vers le centre-ville alors. Et enfin, quand il est côté Saint-Denis.
0: Ah, d'accord, ok. Donc à côté du rond-point, quoi.
6: Voilà, juste à côté du rond-point. Enfin, avant, peut-être 250 mètres avant le rond-point. Avant le rond-point. Très gros accident.
0: Récemment.
6: La voiture, elle est pareille. La voiture, elle est comme si que. Quoi qu'on prend un papier au crasse d'autre main. Le tour est comment? Et là, dans la police, elle extraire. Il ne pas combien de personnes il y en a dedans, mais il y en a des morts, en tout cas, elle y pense.
0: On parle d'un gros accident là. Et du coup, vous pensez quoi, une sortie de route? C'est quoi, en fin de compte?
6: Ah. C'est une sortie de route, ça. Ça, c'est une sortie de route. La gueule sommeille, il ne connaît pas. T'es sourd, il ne connaît pas. Mais en tout cas, les vilains. La scène de vilain.
0: Oh là là là là là.
6: Gros l'accident, même.
0: On est juste avant le rond-point RSMA en direction de Saint-Denis, donc à la fin de la route du littoral, au demain.
6: Voilà, oui.
0: Les pompiers sont sur place. Est-ce que la DRR, elle est là aussi?
6: Et oui, ben, toute banale est déjà sur place, en fin de compte.
0: D'accord.
6: Toute banale est sur place.
0: Oui.
6: Et.
0: Vous l'étiez en train d'appeler à nous sur le 14, on m'a pas décroché parce qu'en général c'est quand il parle avec quelqu'un d'autre, mais c'est les accidents information route, c'est 41, 51, 51, c'est pour ça.
6: Ouais, mais t'en apprends ça là sur la page Facebook.
0: Ouais, pas de souci. Mais merci beaucoup David. Donc un accident grave là, donc juste avant le rond-point RSMA, est-ce qu'il bloque la route, m'y suppose, quand même la voie de droite?
6: Non, il bloque pas la route. Il bloque pas la route parce qu'en fait il a sorti la nouvelle route. Sur la route du RSMA,
0: oui.
6: En fait.
0: Oui, oui, oui.
6: Vous avez dans le portail RSMA, là.
0: Oui, oui.
6: Ben, il est là, il est juste là. Il a sorti la nouvelle route pour aller là-bas.
0: D'accord. Waouh. Okay.
6: Et il a fait vraiment, il a fait comment on a fait pète le bon bloc béton, hein? Le bon bloc béton, il est pété, ou le bon bloc béton, il sépare l'ancien avec la nouvelle route, là.
0: Ouais.
6: le bloc béton là, les pétés, c'est pour ça que je me dis, le tollé.
0: Il fallait vraiment les terroules vite, quoi.
6: Ah, le tollé a moché, a moché, a moché, a moché. Et là, on a les pompiers, là, c'est qui extrait le monde dans les véhicules, là.
0: Oui.
6: Il y en a salé sur la place.
0: D'accord.
6: Ah, et ben, on a pour couper la porte.
0: Oh là là. Bon, eh ben, merci beaucoup, David, pour cette information.
6: Merci beaucoup, bonne soirée.
0: Bonne route à eau.
6: Merci.
0: Allez, au revoir. Freedom, il est 21h passé de 45 minutes à La Réunion. Cette information pour les auditeurs de Freedom 2. Attention, on signale une sortie de route à la fin de la route du littoral en direction de Saint-Denis. On se trouve juste avant le rond-point RSMA. Un véhicule a fait une sortie de route et les pompiers, la DRR sont déjà sur place. Il semblerait que ce soit un accident très grave. Toute information complémentaire 02 62 41 51 51. Les informations de la route 02 62 41 51 51. Il semble peut-être que ça soit un entraînement, je ne sais pas. D'accord, on ne sait pas, c'est pas une information qu'on peut vérifier. Donc si vous avez des informations complémentaires, il semblerait que ça soit peut-être un entraînement. Bon. Ouais, peut-être confirmé avec la DRR, tout ça. Merci Diego. Écoutez, on continue les appels et on verra tout cela. Donc, Radio Freedom, bonsoir. Allô?
7: Oui, bonsoir.
0: Vous voulez sur la route?
7: Oui, exactement.
0: Est-ce qu'on peut gare à eau quelque part, tranquillement, pour passer l'annonce correctement?
7: J'ai pas compris.
0: Est-ce qu'on peut garer pour qu'on puisse passer l'annonce correctement?
7: Écoute, je suis sur la 4 voies de...
0: Eh bien, on va faire mieux. On va te laisser te rentrer chez toi tranquillement et puis on rappelle à nous après.
7: On entend pas moi bien, ou là?
0: Non, elle est pas...
7: Bien,
0: non, elle n'est pas correcte, monsieur. Comment on appelle au...
7: Eric.
0: Ouais, Eric, mais laisse à rentrer chez vous tranquillement et puis on rappelle à nous.
7: Ben, pourquoi pas.
0: C'est bon? Okay, allez, bon. Et si vous ne gagnez pas la ligne aujourd'hui, on aura la ligne demain à 4 pao.
7: Non, mais moi, elle n'est pas pressée, moi, elle n'est pas grave.
0: Ah bon, ben elle est bon alors, ça marche. À plus tard, j'espère. Bonne route. Salut. Bonne route, bonne route. Fais attention sur la route surtout. Allez, nous, ça va et nous continue. On essaie d'avoir la DRR pour avoir des petites informations. Là, pour l'instant, on n'a pas de réponse de décrochage de la DRR. Ben écoutez, ce qu'on va faire, c'est qu'on va aller un petit peu en musique et nous, ça va avec une petite chanson de Johnny Hallyday. Connu.

Alors là, c'est pas signé, mais on nous fait des gros bisous à Sébastien et à Diego également. Et JB qui est à l'écoute également. Alinelle aurait pour arriver. Un gros bisou à Jean-Pierre de l'Ouest, le danseur. Petit papillon.

Bonsoir Tite Fofolle et à mon ami Jean-Marc de la Voir Saint-Pierre. Tite Bernard, moteur à la musique sur fond de mer. J'ai pas compris, c'est quoi ces messages? Mettez des points peut-être un petit peu ou des

Nathalie Peroni, à l'écoute. Premier soupir se finit dans un cri quand c'est moi qui dis non. Pour lancer les sujets, appelle à nous directement, hein.

Il y a plein de textos qui arrivaient encore là. Jao, assis à l'écoute. Nous embrasse bien fort, Joël de Saint-Leu. Silaos également à l'écoute. Apparemment, la radio est revenue.

de la Ravine des Cabris également à l'écoute avec nous. Et il y a Eric de Saint-André qui souhaite un bon anniversaire à une amie pour ses 55 ans aujourd'hui. Il est 21h50, un petit coup de jingle pour vous autres rapidement.

0: Madame Gâteau également à l'écoute. Et puis, Élodie de Paris. Freedom, bonsoir. Allô?
1: Allô?
0: Oui, bonsoir.
1: Oui, bonsoir.
0: Comment il est?
1: Ah, ça va, un petit peu. Je téléphone, comment dire ça, si je peux te parler la question quand même. Mm. Alors, quand on fait une demande de retraite, là, on a encore le droit d'un logement après?
0: Une demande de retraite pour avoir le logement. Ben là.
1: Oui, si ça coupe, ça coupe pas, c'est là, on a fait une demande. Mm. Et on me l'a accordé que 155 euros. Et ben, si coupe à de logement, déjà vous me payez.
0: Alors, à 21h52, posez cette question-là. On peut lancer l'appel, évidemment. 99-14-00, si vous avez la réponse immédiatement. Mesdames et messieurs, je vous invite à faire le 0202-99-14-00. Est-ce que vous savez si on fait une demande de retraite? Est-ce que ça coupe automatiquement tout de suite les aides au logement? Dans la logique, non?
1: Parce que m'a accordé 155 euros.
0: Mmh.
1: Et pas plus que ça, en fait.
0: Alors, il y a déjà quelqu'un sur le 14. On va voir si c'est pour nous donner une réponse immédiate. Freedom, bonsoir.
2: Oui, bonsoir. Voilà, me répond le monsieur là.
0: Oui.
2: Moi, je suis à la retraite déjà depuis quelques années.
0: Oui.
2: Et me touche toujours mon aide de logement, hein.
0: Ah.
2: N'a rien à voir avec l'aide de logement, c'est la CAF qui vient à l'aide de logement. N'a rien à voir avec la retraite, ça me veut dire.
0: Mmh.
2: Parce que moi, si j'ai mon aide de logement, il reste pareil. Mon loyer revient à 400 quelques euros, mais il paye 110 euros, F3. Et il gagne 350 euros et à peu près quelques euros. Alors, il compte en gros, hein, aide de logement.
0: Oui.
2: Et il gagne ma retraite à part à côté. Il gagne que la CAF de logement seulement. Et puis, il gagne ma retraite, c'est tout. Mais à part ça, n'a rien à voir. Sauf après, peut-être, il dépend si c'est une grosse, s'il y a déjà aide de logement. Il veut dire qu'il continue, mais après, s'il fait la demande, mais que, bah, comment va se passer, hein?
0: Mm-hmm.
2: Mais s'il n'a plus son aide de logement, ben, il reste pareil, il n'a rien à voir, hein?
0: Ben, elle a, là, qu'on soit au nous, monsieur, là, on l'a gagné, ou l'a pas gagné?
1: Non, on l'a gagné là, mais.
0: La retraite, on vient de gagner?
1: Pour le mois prochain, parce que, et la retraite, je passe, 155 euros.
0: Mm-hmm.
1: Et mon loyer, là, à 313 euros.
0: Oui!
1: 32 euros. Cher,
2: ce loin.
1: Mon loyer, là, 332 euros.
2: Oh là!
1: Et le logement, il n'y a que 289 par an, je crois.
0: Donc, 280. Mais il n'y a que 150 euros de retraite.
2: Il gagne un petit peu comme ça, mais parfois, il ne connaît pas de retraite de quoi il gagne. Si c'est la... Il ne connaît pas si une retraite, comment il a travaillé, mais.
0: Mais monsieur, comment on fait pour vivre après?
1: Ben c'est ça, c'est ça mon seul souci là, en fait. En fait, me réfléchir à ça.
0: Mm-mm.
1: Et un peu dire, ben, il fait demander l'ASPA, je sais pas.
2: Il fait demander l'ASPA, et puis il n'aura l'ASPA pour vivre, l'ASPA, à peu près dans les 900 000 et quelques euros, et puis il aura son aide de logement à part, on n'a rien à voir.
0: Mm-mm.
1: Mais quand il fait demander l'ASPA, il fait demander la retraite en même temps, les deux, mais avec que la retraite.
0: Mm.
2: L'ASPA, par exemple, pour avoir droit aussi, là, il faut pas on a terrain, il faut pas on a le bien, tout ça,
1: ah,
2: hein.
1: Moi, je suis pauvre, carrément, moi, je m'en fous rien.
2: Ça, mais parce que l'ASPA, par exemple, celui d'un logement social, ben, on a droit à l'ASPA sur la pointe, on n'est pas héritier, ou la pointe, tout ça, et puis, ben, on a hôtel de logement, on n'a rien à voir.
0: Mm-hmm.
2: Après, sur les propriétés, on a terrain, on a grande maison, on a des immeubles, je sais quoi, moi, c'est là où on n'a pas droit, l'ASPA, parce que après, il y a haut que, plus tard, ça renvoie ça, etc., comme tu as dit avant, mais que parce que c'est toujours pareil.
0: Oui.
2: Mais il a droit à l'ASPA. Normalement, il faut lui faire une demande de l'ASPA, et puis son aide de logement, ben, il aura son aide de logement. Donc,
1: vous faites demander la retraite, ou vous faites demander l'ASPA en même temps. Et vous gagnez les deux en même temps. Et là,
2: vous non, ben, on gagnera plus la petite retraite que touche là, où dit la 100 et quelques 200. Non, on va gagner carrément l'ASPA. C'est ça, on va gagner. On va gagner carrément l'ASPA parce que, moi aussi, pareil, moi, travaillé étant jeune depuis l'âge 18, 20 ans, 22 ans. Là, moi, on a plus de 63, 65 ans.
0: Mm-hmm.
2: Donc, ce que moi, travaillé étant jeune, comme étant qu'on célibataire, tout ça, m'a pas travaillé beaucoup. À l'époque, avant, il déclarait pas beaucoup.
0: Ouais.
2: Mais, moi, il faut suffisamment de trimestres, comme il dit, mais moi, la fait l'ASPA.
0: Oui.
2: Et elle a pas compté ça d'abord, qu'on m'était pas déclaré. Donc, il touche mon ASPA. Moi, dans mon aide logement, à peu près 200 et quelques euros. Moi, m'y habite tout seul, mon F3.
0: Ouais.
2: Et m'y gagne mon aide logement. Et puis, ben, voilà, hein. Ben voilà, mais la SPA, bon, il y a une à la SPA, mais après, s'il allait bien, il y a de tout ça derrière, mais que pas comment il se passe, mais moi non plus, moi, on n'est pas riche comme le monsieur là, moi, la pointe bien, moi, pour rien, moi.
0: Ouais.
2: Après, le terrain, moi, pas tout ça, ben voilà, ben, il faut lui occuper avec une assistance sociale, quelque chose, pour faire son demande de la SPA.
0: Bon.
2: Ben voilà, d'accord. Hein.
0: Merci beaucoup, madame.
2: De rien, merci, bonne soirée.
0: Allez bonne soirée, merci. Hein. Très rapide, là, donc on a une réponse quand même, là, monsieur. Donc, ben, là, c'est quand même grave, cette situation, là, pour l'instant. Oui. Là, on a gagné ça pour ce mois-ci.
1: Ouais, ça sera payé ça, 155 euros.
0: Mais là, on est un droit à découvert.
1: On a un droit à découvert, mais même pas trop dur là-dedans.
0: Ben oui, mais bon, là, on n'aura pas le choix, le temps, il débloque.
1: Oui, mais le demande l'ASPA la contrôlité, parce que pas qu'on gagne demande l'ASPA. Ben, il fait tout, hein.
0: Oui.
1: Ben, mais ça fait combien de temps s'il prend votre traité, mais il va aussi.
0: Oh non, non, c'est compliqué ça, hein.
1: Le demande l'ASPA là, combien de temps il prend. Parce que après les durs, hein.
0: Ben oui. Là, ça va être un petit peu compliqué. Bon, en tout cas, bon courage. N'hésite pas à rappeler à nous parce que là, bon, on a déjà une réponse avec la charmante dame là. Sinon, faut essayer d'appeler soit dans l'émission de Madame Maud, soit pour avoir un peu plus d'aide. Si quelqu'un d'autre peut-être a une réponse 99 14 00 également. Et puis reste à l'écoute de la radio. Là, elle est compliquée ce mois-ci. Hein?
1: Ah, ben, là, les tirs, heureusement, quand même, on a un petit peu de riz, des salles, et des trois baguettes, et d'un cause à terre.
0: Un petit peu de provision.
1: Pour moi, il m'a donné d'un cause à terre, mais
0: Ouais, un petit peu de provision, quand même, sur le côté, quoi.
1: Ouais.
0: Parce que là, un loyer 352, ben, il coûte pour te la payer, on ne gagne rien que 150.
1: Non, mon loyer, c'est 500, Tibout, oui, mon loyer, c'est 500 Tibout.
0: Oh là là.
1: Mais gagne 289 euros, 69 euros, je ne sais plus.
0: Ouais.
1: Aide logement.
0: On va dire 289. Attends, mais décroche quelqu'un d'autre. Oui. Freedom, bonsoir.
3: Oui, bonsoir.
0: Bonsoir. Oui. Oh là là, bon, on m'a raccroché. Monsieur, en tout cas, si on a besoin d'autre aide, on rappelle à nous. Là, les 22h, il faudra m'y laisser à haut.
1: Oui.
0: Mais savoir les informations. Reste à l'écoute de la radio et puis rappelle à nous demain. T'es à nous courant.
1: Ouais, parce que m'écoute jusqu'à minuit, moi, là.
0: Mais bon, ça marche.
1: Je m'écoute jusqu'à minuit après.
0: Mais bon, ça marche.
1: Allez,
0: bonne soirée, bon courage. C'est un petit peu compliqué là cette situation là. Donc, est-ce que l'AFPA il prend beaucoup de temps ou pas à prendre en compte? Donc nous, il est 22h à La Réunion et on va avoir les informations en simultané en direct de Freedom 2. Et ensuite, on reprendra la suite de votre émission. Chaleur tropicale, vos rencontres et puis la libre antenne. Vous êtes encore nombreux là déjà sur le 14 pour répondre au monsieur. Restez là, on revient dans 2-3 minutes. Merci à vous d'être à l'écoute. Tout de suite, les informations.
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5: Bonsoir à tous, à la une de l'actu ce soir, la visite du ministre de la Justice et Gérald Darmanin en Algérie. En plus de relancer la coopération judiciaire, le garde des Sceaux indique avoir abordé le dossier de la DZ Mafia, les biens mal acquis ou encore des dossiers individuels comme celui de Christophe Glaise, ce journaliste sportif français en détention en Algérie depuis presque un an. Les ministres des Finances du G7 sont réunis à Paris jusqu'à demain. Les représentants des 7 pays les plus riches du monde doivent évoquer les répercussions du conflit au Moyen-Orient, notamment avec le blocage du détroit d'Ormuz. Notez que l'Iran annonce aujourd'hui la création officielle d'un organisme chargé de gérer la circulation dans le détroit. Des applaudissements pour Laetitia à l'ouverture du procès de son ex-conjoint cet après-midi. Cet homme de 51 ans est jugé toute cette semaine devant la cour d'assises des Alpes de Haute-Provence pour de multiples viols et du proxénétisme. Accusé d'avoir fait subir un terrible calvaire pendant plus de 7 ans à la victime, elle a choisi de ne pas demander le huis clos à l'audience. Flavie Flamand, elle répond à Patrick Bruel y répète ses accusations de viol. Dans un entretien à Mediapart, l'animatrice affirme n'avoir jamais entretenu une relation avec Patrick Bruel, comme l'a déclaré le chanteur. Flavie Flamand affirme avoir été droguée et violée en 1991 dans son appartement parisien alors qu'elle était mineure, d'après BFM TV. Le parquet de Nanterre ouvre également une plainte classée sans suite en 2022. Patrick Bruel serait visé par une douzaine de procédures au total. Le bateau de croisière MV Rendus est arrivé à Rotterdam en fin de matinée aujourd'hui. Le navire néerlandais est touché par l'antivirus. 7 cas confirmés depuis début avril, dont celui d'une Française. Les 27 personnes à bord ont été placées en quarantaine à leur arrivée, mais aucun d'entre eux ne présente pour l'heure de symptômes de la maladie. Et puis les premiers matchs à Roland-Garros avant le début du tournoi dimanche. Place aux qualifications toute cette semaine, Porte d'Auteuil à Paris. 256 joueuses et joueurs y participent, dont 30 Français. Seulement 2 tricolores ont remporté aujourd'hui leur duel sur les 8 premiers engagés ce lundi. Voilà pour l'actu, je vous souhaite une excellente soirée.

Guy Béard, le grand chambardement actuellement sur Freedom 2. Vous aurez également David Martial, les Beatles, Patricia Lavallée, Michel Sardou, Sheila, Charles Aznavour. 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

0: compte messieurs, 99 13 00 pour les madames toujours, et la libre antenne le 4, le 11. Frida, non, bonsoir.
1: Bonjour.
0: Allô.
1: Allô.
0: Mais monsieur, il n'entend pas en fait. Allô. Bon, il n'entend pas rien. Frida, bonsoir. Allô.
2: Oui, bonsoir.
0: Bonsoir.
2: Pour l'honnêteté concernant son dossier de retraite.
0: Oui, bien sûr, écoutez-moi, monsieur.
2: Il gagne 155 euros de retraite.
0: Oui.
2: Et il ne faut pas aider un patrimoine, et un bien ou une maison, et il dépasse 100 000 euros.
0: D'accord. Il a dit qu'il n'avait rien.
2: S'il a rien,
0: oui.
2: Donc il a le droit d'avoir une prime solidarité de l'AFPA.
0: D'accord. Et son dossier, il était en attente depuis un moment, là, donc il n'a pas encore la réponse. Est-ce que ça prend du temps?
2: Oui, le titre, ça, il prend du temps parce qu'après, on a aussi la politique du gouvernement concernant l'assurance de retraite.
0: Oui.
2: Et c'est sur le plan budgétaire, si il prend le temps, c'est que c'est un problème des sous. Hein.
0: Ah.
2: Mais il aura le droit, parce qu'il ne peut pas vivre avec 155 euros.
0: Ah ben non, c'est pas possible.
2: Et puis, à la Sécurité sociale, il y a une association, Solidarité, et il y a aussi une association qui occupe les gens et laisse aller au niveau de l'assurance de retraite.
0: Alors, c'est quoi l'association?
2: Mais l'association, c'est il y a un comité... Et il prend en compte toute la situation d'un habitant.
0: D'accord. Oui, mais on n'a pas le nom de l'association?
2: Ah, mais non, c'est on appelle l'assurance de retraite, et on demande à parler au responsable de l'association, il donne là-haut l'agent qui occupe ça.
0: D'accord, donc il appelle son assurance de retraite.
2: Voilà.
0: Ok, ça marche. Très bien. Merci.
2: Après, il y a un autre problème concernant, il y a des gens qui montent et ils font demande pour la retraite.
0: Oui.
2: Et si, par exemple, ils touchent la race, ils touchent un truc handicapé. Allô?
0: Oui, oui, s'il a un handicap.
2: Ils touchent ça à 62 ans.
0: Oui.
2: Que voilà, la caisse, et ils mettent du temps, ils prévient pas la personne. Parce que la retraite, ils préparent 6 mois avant, avant d'être notifié ou de retraite.
0: Oui.
2: Et donc, cette personne, il doit en avance, et que sa demande de retraite, s'il touche, par exemple, une pension d'invalidité, et il a 62 ans. À 62 ans, il faut qu'il refait la demande de retraite. Et si jamais il a possibilité de pas avoir, comme ce monsieur-là, 155 euros de retraite, il ne peut pas vivre avec ça.
0: Ben non.
2: Et donc, et là aussi, pour que les gens soient prévenus, et bien, 6 mois avant, avant ou à 70 ans, il faut absolument les différentes demandes de retraite.
0: D'accord. Bon, va très bien.
2: Merci, bonne soirée.
0: Merci à vous, en tout cas, monsieur, vous travaillez dans la retraite?
2: Non, j'occupe ça au niveau syndicat.
0: Ah, c'est ça, vous l'avez bien renseigné. Merci beaucoup, en tout cas, ça a été bien clair pour nous.
2: Merci.
0: L'aide est précieuse. Bonne soirée.
2: Au revoir.
0: Allez, au revoir. Il y a un monsieur qui essaie de nous joindre depuis tout à l'heure. On n'arrive pas à la voir. Bon, écoutez, on continue nos appels, nous. Radio Freedom, bonsoir. Eh bien, à cause de tu fais des affaires comme ça dans nos oreilles.
3: Allô, bonsoir.
0: Vous l'a coupé la radio, là? Ah, ben il a raccroché même. C'est pas moi, écoutez. Hein. Freedom, bonsoir. Allô? Bon. On va y arriver, on va y arriver. Radio Freedom, bonsoir.
4: Allô?
0: Oui, bonsoir.
4: Oui, bonsoir. Comment allez-vous?
0: Ça va et vous?
4: Ça va, ça va. Allez-vous dépasser une petite annonce aussi sans que possible?
0: Oui, à qui ai-je l'honneur?
4: À Sylvain.
0: Sylvain.
4: Oui, Sylvain de Saint-Paul.
0: Saint-Paul.

0: Tu as quel âge?
1: Oui, ben, voilà. Donc, moi, j'ai 53 ans. Mm-mm. Je suis de Saint-Paul, Malba métissé.
0: Oui.
1: Eh bien, en fait, moi, je voudrais bien rencontrer quelqu'un, en fait, voilà, pour une belle relation d'amitié dans un premier temps.
0: Vous rencontrez une femme ou un homme?
1: Une femme, si possible.
0: Ok.
1: Donc voilà, donc partir sur une amitié dans un premier temps, et après, voilà, vraiment sortir, voir si on est compatible ou pas, parce qu'on peut pas dire qu'on cherche une relation durable là tout de suite comme ça, parce qu'on connaît pas déjà si ça peut marcher entre nous. Mmh. Et pour ça, il faut se rencontrer, discuter, prendre son temps, en fait, mmh, avant de poursuivre ce petit chemin. Donc j'aimerais bien une femme entre, on va dire, 46 ans, 56 ans. Une femme qui aime bien discuter, qui a de l'humour, qui se prend pas la tête, qui a envie vraiment d'avancer dans une petite relation sympathique d'amitié dans un premier temps. Parce que voilà, on est sur cette terre, pour combien de temps on ne sait pas. Donc j'aimerais bien en profiter. Parce que c'est un moment que, voilà, le célibat c'est bien, mais à un moment donné, c'est bien de faire des choses à deux. Donc tout simplement, moi je serais parti sur une relation déjà, bon ben chacun chez soi, hein, on se rencontre tranquillement, parce que j'ai constaté après, bon ben, quand on est trop sur le dos de l'autre, voilà, ça commence à devenir lassant. Donc voilà, chacun fait sa vie de ce côté, mais quand on se rencontre, quand on se retrouve, quand on est ensemble, on sait qu'on va passer un très bon moment
0: ensemble. C'est le feu.
1: Ah, si c'est le feu, oui, bien sûr. Donc voilà. Et après, de toute façon, voilà, le but, c'est vraiment d'aller le plus loin possible avec cette personne et d'essayer vraiment, vraiment d'en profiter le maximum. Mm-mm. Et voilà, moi, je suis quelqu'un, j'aime bien déconner, j'aime bien plaisanter. Mais là, en ce moment, franchement, je ne cache pas que j'ai vraiment envie d'être avec quelqu'un pour poursuivre ce petit bout de vie qui peut nous rester, on va dire. Donc, voilà, on laisse le temps faire les choses et qui verra, verra, hein, de toute façon.
0: Qui verra.
1: Personne, on n'oblige personne. Mais voilà, là, à un moment donné, voilà, les gens disent souvent, ne veut être seul qui va l'accompagner, mais des fois, être bien accompagné aussi, c'est bien, quoi. Moi, je pense que les gens qui disent ça, c'est des gens qui ont tellement été déçus dans leur vie, donc ils ne croient plus en amour. Mais moi, j'y crois encore malgré tout, j'y crois encore. Je pense que, voilà, sur cette terre, il peut rester encore des gens qui a de l'amour à redonner, même si ils sont un petit peu méfiants, mais c'est à nous, les hommes, de vraiment de montrer que ben, on peut leur donner de l'amour, on peut être bien, on peut être correct, on peut les respecter, tout ça, quoi, voilà, tout simplement. Mais bon, après, les paroles, c'est que les paroles, mais c'est l'acte, c'est beaucoup mieux, je pense.
0: Les paroles s'envolent.
1: Voilà. Mais malheureusement, il n'y a pas l'écriture qui reste, mais bon, c'est des actes qui restera. Donc après, cette personne, voilà, c'est pas une gamine, hein, c'est une adulte, elle verra par rapport à ce que j'ai dit, par rapport à ce que je fais, par rapport à ce qu'on a mis en place pour avancer dans cette relation, et c'est ça ou pas. Voilà, c'est pour ça que je pouvais partir sur une amitié avant tout, et après voir ce qui peut nous réserver. Voilà, voilà.
0: Très bien,
1: alors,
0: très
1: moi,
0: bien.
1: Je suis voilà, de Saint-Paul, donc je pourrais me déplacer. Mais bon, après, si la personne aussi peut faire un bout de chemin, tranquille, quoi. Moi, c'est pas parce que c'est moi qui cherche une relation que, voilà, que la personne, il reste dans son coin. Moi, j'aimerais bien aussi qu'elle s'investisse aussi dans cette relation. Voilà. Si elle appelle, c'est que, voilà, elle a envie aussi de s'investir aussi. Et après, on verra bien, de toute façon.
0: D'accord.
1: Voilà. Donc, mon numéro de téléphone, c'est 06-92-19-07-42.
0: Quoi?
1: 06-92-19-07-42.
0: Parce que là, on l'a parti tellement vite, on n'a rien compris.
1: Ah, d'accord. 06-92-19-07-42 pour Sylvain de Saint-Paul. Voilà, qui a envie d'avoir une relation qui dure.
0: Qui dure.
1: Voilà.
0: Qui avance.
1: Ben, je vous remercie beaucoup.
0: Avec plaisir, Sylvain. Bonne soirée. Allez, merci, au revoir. On retrouve. Ciao. Radio Frida, bonsoir.
2: Allô.
0: Coupe la radio, s'il vous plaît, monsieur.
2: Merci. C'est gentil.
0: Coupe la radio, monsieur, mais répète.
2: Oui, c'est temps. Merci, bonsoir à vous.
0: Bonsoir.
2: Bonsoir à l'Union. Bonsoir à tout le monde.
0: À qui avons-nous l'honneur, là?
2: Au prince de Saint-Paul.
0: Mon Dieu Seigneur. Bienvenue, le prince.
2: Merci. C'est gentil.
0: Et à alors, du coup, raconte à nous toutes.
2: On est trois amis de Saint-Paul. On a passé une belle soirée en mode tranquille. Et on cherche des belles dames qui apprécient la vie, un peu comme nous aussi, en mode détente, tranquille. Mm-mm. Et voilà, tout compté en mode good life.
0: D'accord, ok. Alors, vous recherchez des femmes pour vous amuser, vous voulez quoi en fait?
2: Voilà, ben, on veut perdre des connaissances, si sans plus, avec des femmes qui voudraient bien prendre correspondance avec nous. Mm-mm. On est trois hommes, on apprécie la soirée, la vie, comme d'habitude et tout.
0: Vous appréciez et comment là?
2: Ben là, on a des faire à manger ce soir-là.
0: Mais là, les 22h, pourquoi manger?
2: Si, on a déjà fait. Ah. On est sorti de manger, après l'apéro. Voilà, tranquille.
0: Hein?
2: Tranquillement. Là, on passe la soirée, on cherche des femmes, trois femmes pour nous.
0: Mais là, on se lundi, là, qu'est-ce que tu veux aller faire?
2: Ben, on a de l'endroit pour les accueillir, pour accueillir les femmes.
0: Ah, chez eux même alors?
2: Oui.
0: D'accord. Et on va faire quoi alors ce soir?
2: Votre numéro,
0: on va faire quoi ce soir, Prince?
2: De tout.
0: Comme quoi?
2: Ben, il y a possibilité de tout faire, danser, s'enjoyer, s'amuser, jouer un jeu, ah, et tout faire.
0: On joue un jeu à trois?
2: Oui, aussi ça peut se faire.
0: À six, du coup?
2: Ouais.
0: Mais du coup, là, si vous êtes à trois, vous êtes prêt à faire un plan à trois ou vous faites des plans séparés?
2: Tout est ouvert.
0: Parce que si ça se trouve, si une seule femme veut trois bonhommes d'un coup.
2: Mais si elle est partante.
0: Hein?
2: Elle est partante.
0: Prince, mais vous parlez, mais on entend pas où là?
2: On est partant aussi.
0: Mm-mm.
2: De toute situation avec les femmes.
0: Ouais.
2: Si elles veulent avoir contact avec nous. Nous, on est sur Saint-Paul.
0: Ouais.
2: Prenez contact avec nous et on peut se retrouver ce soir, demain, après-demain, la semaine prochaine. On se garde contact.
0: Mm-mm. D'accord. Ben, on t'écoute.
2: Pour non, je ne vais pas me détailler, ni à nous détailler tellement.
0: M'a compris à où le numéro de téléphone, Prince, s'il te plaît.
2: Oui, merci. C'est 06 93 41 76 21.
0: 06 93 41 76 21.
2: Merci,
0: Miss. Allez, au revoir. Mais ça fait comme ça, mais ça cause comme ça. On va voir si on passe les annonces comme ça. Comment il se passe notre soirée. Diego, on me perd. Tu me vois? Tu me vois, tu me vois plus. Tu me vois, tu me vois pas. Oh. Allô?
3: Et allô?
0: Bonsoir.
3: Bonjour, madame.
0: On l'appelle à moi hier soir ou non? Mais où est le numéro là, mais reconnaît?
3: Trois jours pour vous appeler, c'est Gavari.
0: Comment t'es où? Allô?
3: Jusqu'à la fin.
0: Hein?
3: C'est ça, jusqu'à la fin, Gavari.
0: Oh.
3: Ouais.
0: C'est parce que la lune est ronde.
3: La lune, c'est pour. Je parle pas la ligne.
0: C'est parce que la ligne est ronde.
3: Ah bon? C'est bien.
0: Comment on appelle où?
3: On m'appelle Michel.
0: Michel?
3: Ouais.
0: Michel. Michel.
3: Oui.
0: Sadou.
3: Hein?
0: Sadou. Arrête de mettre de sucre, Michel. Sadou.
3: Bonsoir à tous. Bonjour, comment on a fait?
0: Ben écoute, la même.
3: Ah bon?
0: Ben ou comme on voit, comme on entend.
3: Ça m'a pas de mal avec vous.
0: Ah, ou s'il est la même?
3: Ouais.
0: Mais connais où il est la même?
3: À 40 ans, mon leg.
0: 40 ans, quoi?
3: Mon leg.
0: Ou les aigues? Ah! Ouais. D'accord, 40 ans, on est plus doux alors? Ben, les,
3: hein?
0: Les battus, comment il fait pour être doux?
3: Ah, il faut mettre sucre dedans.
0: C'est quoi le sucre?
3: C'est le sucre ou pas?
0: Justement, ben, où ça, nous cherche le sucre.
3: Ouais, moi, non, c'est moi, chez moi.
0: Allez, nous cherche le sucre ce soir.
3: Ben,
0: Michel n'est plus doux et cherche le sucre.
3: On peut. Ma roule, bien ça, café clair.
0: Mm-mm. Ah, ou c'est un café clair aussi, oui?
3: Ah, moi, Yab.
0: Ah, ouais? Ah, ouais? Quel côté?
3: Ouais. Hein?
0: Quel côté?
3: Sud.
0: Saint-Joseph, alors. C'est ça ou pas?
3: Hein?
0: Michel, mais quoi, c'est que moi, t'es?
3: Mais quoi, c'est que
0: ou quel côté? Saint-Joseph?
3: Ah, non, t'as raison.
0: Ah, d'accord, ok. T'en point loin, ça, oui, hein? Monter. Après qu'il faut redescendre, là, elle est loin, oui.
3: Faut pas regarder la distance au garde de la Bretagne. Quand on regarde la Bretagne, qu'on regarde la mer.
0: Ah bon, ben elle a fait comme ça, alors.
3: Ouais.
0: Mais bon, ma connette.
3: Et après, ça va passer loin, ouais.
0: Ma connette, la prochaine fois.
3: Ouais.
0: Ça roule. Tu as quel âge, c'est Michel?
3: J'ai 75 ans.
0: 75?
3: 75.
0: Ah, où, quel âge on est là?
3: Ah, 75.
0: 75 ans, alors?
3: Ah, j'ai 70, alors.
0: Na bonne bonhomme. Ben, okay. Ou là, 75 ou 70?
3: 75.
0: Ah bon. Eh ben, na bonne madame, il y a de bonne bonhomme 75 ans, ou sous saute. Na longtemps, il y a de où, Michel?
3: Ah bon?
0: Ben oui. Ciao. Mais est-ce que vous l'avez encore bien gaillé au rôde de sucre, au rôde de sucre? Hein?
3: Ah, mais d'après vous.
0: Mais connais pas, moi, justement, me pose la question.
3: Ça ne ressemble pas au dé?
0: Ben, justement. Combien de temps les.
3: Ouais, soif, ouais.
0: Hein?
3: Ouais, soif.
0: Ouais, soif? Ouais. Arrête en m'aider!
3: Ah, vidéo.
0: Michel, c'est pas possible.
3: Ça fait un, je vais finir le vaisseau.
0: On va faire une puceau? Mon Dieu Seigneur.
3: Puceau, ouais.
0: Mais là, il faut trouver madame vraiment, là. Hein?
3: Ça vous demande pour rien pour rien pour être. Alors, vous avez demandé à moi pour qu'il vote pour vous, là?
0: Michel, je ne connais pas, moi, comment il faut aider à où, là.
3: Hein?
0: Je ne connais pas comment il faut aider à où.
3: Pourquoi vous avez eu les loups, hein?
0: Il me faut un décodeur aussi, s'il vous plaît. Il m'a pas compris.
3: Je crois que vous avez le droit de micro-pour faire une belle gougie.
0: J'ai pas compris encore. Merci, Bastien. Pourtant, mais elle est à côté de où? Comment ça se fait? On n'entend pas moins.
3: Elle est trop loin.
0: Mais il est tout proche, mais il est collé à mon micro, là.
3: Elle a des moments, elle va le faire, pas les pétards.
0: Hein?
3: Pas les pétards qui a écrit cac.
0: Mais rire un tas, oui, pareil, un poule.
3: Un poule pétard.
0: Mais pareil, un pétard.
3: Voilà.
0: Pétard, c'est bon ça, Michel?
3: Ah bon?
0: Oui. Bon, allez, oui, passe.
3: Tout...
0: Ah, ben, m'y connais. Passe tout de là, on annonce tranquillement alors.
3: Parce que passé, on l'annonce.
0: Si on entend pas moins. On recherche une femme de 60 ans, 75. Ah, ou même on a 75 ans.
3: 70.
0: Du côté du tampon, 0692.
3: Allô? Oui, vous
0: connaissez? Ben, laisse son numéro de téléphone, c'est pas moi, il doit connaître, c'est où?
3: 0692-2010-01.
0: Pour Michel, mesdames. On la trouve?
3: Ok.
0: Bisous.
3: Say goodbye.
0: Goodbye. Goodbye, my lovers. Oh là là. Allô? Ah, ben, à cause de tu fais ça avec moi. Freedom, bonsoir.
4: Oui, bonsoir. Je reste en direct avec. C'est Prisca, non?
0: C'est Prisca, oui, bonsoir. Ben, où l'en direct, monsieur?
4: Ah, merci.
0: Avec plaisir.
4: Alors, coucou, ce qu'on s'est vu hier, mais après, je suis désolé pour tous les auditeurs, j'étais casse-couille pendant 3 jours. Oui, non, mais je suis là, t'inquiète pas. Et,
0: il faut couper la radio parce que nous ne comprenons pas rien.
4: D'accord. Voilà, laissez-moi. Donc voilà. Donc, Prisca, et je m'excuse par rapport après, auprès de tous les auditeurs, etc., qui m'écoutent depuis 3 jours, ou au moins ils me mettent un petit câble dans mon tête. C'est cool, hein, voilà. Et après, quand j'écoute les gens qui parlent, après, vous faites ma soirée. Après, Prisca, je t'aime beaucoup. il n'y a pas de souci par rapport à ça. Ouais, il faut que tu me répondes, sinon j'ai l'impression de parler tout seul.
0: Ben, il peut répondre à où, mais il attend de savoir qu'est-ce que ça dit, mais c'est que suivre à où, de comprendre où est-ce que tu veux en venir. Attends, j'écoute attentivement, qu'est-ce que tu veux nous dire?
4: Sur les gars qui veulent, là ils sont à un moment, ils étaient un petit peu gazés parce qu'il n'y avait pas de dynamisme en fait dans leur voix.
0: Oui.
4: Et ils voulaient trois femmes. Oui. Là, nous on est là en mode tranquille.
0: Prince.
4: Vous croyez quoi les gars?
0: Prince de Saint-Paul.
4: Et, oui, ça même. Voilà.
0: Donc
4: voilà.
0: On veut réagir à Prince de Saint-Paul. C'est ça?
4: Non, il n'y a pas que ça, c'est sur le dynamisme de la voix, parce que j'ai l'impression que tu es en train de te faire chier, en fait, sur, quand on t'appelle.
0: Moi?
4: Et que, non, mais.
0: Bah oui, maladiazote.
4: Oui, oui.
0: Maladiazote.
4: Ouais, ça, mais, non, mais il faut mettre du dynamisme dans l'émission, un petit coup, là. Parce que là, les gars, ils arrivent. Vas-y, et je vais te la refaire en mode, comme ils l'ont fait. Salut, on est trois gars, ben, écoute, s'il y a trois demoiselles. Non, mais, et tes gars? Parce que là, vous allez donner votre numéro, il y a trois nénettes qui vont venir chez vous, dans l'état où vous êtes. Alors après, moi, m'y aime l'alcool, après, je suis peut-être perdu dans ma tête, des fois. Non, mais oui, mais, non, mais tais-toi, ou ris un petit coup, là.
0: Ah là là.
4: Non, mais je te fais rire là-dessus, mais, ou crois quoi, c'est les gars en disant, hé. Hey,
0: mais, hé, comment on appelle où?
4: Hein?
0: Comment on appelle où?
4: Michel, M-I-C-H-E-L.
0: Ah, aussi Michel?
4: Non, j'ai pris le prénom du gars d'avant, en fait. Comme ça, au moins...
0: Bon, alors...
4: Un petit coup. C'est pour rigoler, je
0: pas
4: rigole.
0: Pas de problème. Non, écoute-moi. Mais on a complètement raison.
4: Mais ils croient quoi, ça, les gars? Ils sont trois, Saint-Paul, ils sont blindés, sous Rome, etc., en disant, hé, hey, mesdemoiselles, on est... Et après, en plus, toi, tu leur poses la question, en disant, s'il n'y en a qu'une seule.
0: Mm-mm.
4: Ouais, ça peut le faire. Ouais, bah, vas-y. Vas-y, copine. Vas-y, toute seule aussi, là. Tu vois? Mais, et les gars, arrêtez de déconner un petit coup, là. Écoutez, continuez à boire le rhum et continuez à écouter Radio Freedom. En plus, ça rime. Rhum Freedom. Bref, non, c'est pas le but, hein, de l'opération. Mais jamais de la vie. Vous êtes des tarés, les gars, en fait. Moi, je suis papa. On est tous parents, en fait. Parce qu'après, c'est Prisca, hein.
0: C'est Prisca.
4: Voilà. Et après, on est tous des parents, des machins, etc. Mais jamais je veux mettre mes enfants ou ma fille dans ce genre de gars. T'as des gens qui disent, ouais, bonjour, je m'appelle un tel. Je suis dynamique, je fais de la randonnée. Peut-être que je m'inscrire au raid. Putain, tes gars. À un moment, non, tu ne peux pas t'inscrire à rien, toi, en fait.
0: Bon, ben, le message est passé.
4: Oui, non, mais au moins, les auditeurs, ils m'écoutent.
0: Yes.
4: Voilà. Mais maintenant, je suis désolé pour les trois jours que je vous ai fait passer, parce que... Voilà,
0: alors, ça concerne quoi, ça? Parce que je ne comprends pas du tout le message là-dessus.
4: Alors, le message, c'est que je suis en train de déconner, mais fort, en fait, dans ma tête. Je suis quelqu'un habituellement de hyperactif, de tranquille, etc. Il y a des choses qui se passent dans la vie qui font que, voilà, j'étais licencié pour essentiellement abusif, on m'excuse d'une chose où j'ai pas fait, etc. Et ça me fatigue. Et je sais que, en vous parlant, je sais que j'ai des auditeurs, des auditrices qui m'écoutent, parce que j'étais chauffeur de bus, et on m'a accusé de travailler en short, alors que, voilà.
0: Et donc, depuis trois jours, appelle à nous pour raconter à nous ça?
4: Sans pardon?
0: J'ai pas compris l'histoire du short. Ou excuse à où depuis trois jours? Pourquoi depuis trois jours? Parce qu'on roule en short et que les gens ont réagi, c'est ça?
4: Non, pas du tout. Hein. J'étais licencié le 16 avril.
0: Vous l'avez été licencié le 16 avril, il y a deux jours.
4: Parce que...
0: Non,
4: nous l'envoie de mai. Ouais, vas-y, calcule un petit coup de ta tête.
0: Ouais, mais c'est pas ça, au moins deux heures de temps, il n'y a que des appels, excusez-moi, hein, c'est vous, hein, qui ces annonces, hein.
4: Non, mais j'essaie un petit peu le truc d'avoir un petit peu de dynamisme là-dedans. Mais après, effectivement, moi, je
0: parle. Bah, on appelle à moi pour râler, donc.
4: Non, m'y râle pas, mais m'y appelle à où? Non, oui, on va dire ça comme ça, mais m'y appelle
0: aussi,
4: à où?
0: On appelle pour râler.
4: Donner un petit peu de dynamisme.
0: Ben, c'est la vérité, excuse-moi, Michel, hein.
4: Bah oui, mais j'ai envie de râler un petit coup.
0: Popole, parce que Michel, comment on pourrait faire un palao?
4: Alors maintenant, mais je veux dire à tous les auditeurs, parce qu'il y en a plein qui vont m'écouter parce qu'ils aimaient bien. Eh ben, j'étais le monsieur, j'étais chauffeur de bus, voilà, et c'est le monsieur qui écoutait Chérie FM, Radio Freedom, tout ça, et vous n'étiez pas très loin de moi parce que vous aimiez cette chanson-là. Et après, quand vous ne voyez plus, vous demandez à mes collègues où je suis, mais j'étais licencié parce que apparemment, j'étais en short, parce qu'il y a un gars, dans sa vie, je ne sais pas quel est son travail, du moins si, son travail c'est, voilà, où il y a un contrôle, il n'y a pas de nom, il n'y a pas, il y a rien, il n'y a pas de signature, et je suis licencié pour faute grave parce que je travaille sur Citalis en short. Et ça me fait mal. Et après, forcément, je vous fais chier depuis 3-4 jours parce que je rentre dans mes travers, c'est-à-dire les travers, ce qu'on appelle l'alcool en fait. Et ça, c'est pas bon parce qu'on a on a l'impression de résoudre ses propres problèmes. Et alors que pas du tout, on se cache derrière ce truc, voilà. Et après on ose faire les choses, on ose dire les choses, et c'est voilà, on a plus de pouvoir avec l'alcool, alors que finalement on n'a pas trop de pouvoir, on a l'air plus con qu'autre chose, voilà. Mais après quand j'écoute les trois gars gazés là, Saint-Paul, hey, vas-y, tu rentres dans mon casque, ou quand j'écoute plein de choses, limite des fois je pars voir des gens, je dis putain, hier j'ai fait le con, j'ai appelé Freedom en plus, j'appelle Freedom et je raconte ma vie. Donc les gens qui me connaissent, ils écoutent ma voix, ils écoutent plein de choses. Donc dans ma dignité en fait, je la tue.
0: Il y a quelqu'un qui veut parler avec toi, je peux décrocher ou pas?
4: Comment?
0: Il y a quelqu'un qui veut parler avec toi, je peux décrocher ou pas?
4: Oui.
0: Enfin, il dit, il veut parler avec toi, il me connaît pas. Ah, mince, l'a raccroché. Il y avait quelqu'un sur le 14, si vous souhaitez.
4: Ah, mais m'y écoute, hein, m'y prend l'appel, hein, si vous voulez.
0: Ben oui, il n'a pas de problème, mais bon, elle est partie. Bon. Écoute, il fait 3 jours, on appelle à nous, plein à eau, du coup. Donc, on a été licencié pour faute grave, parce qu'on était en short, on l'a bien compris, et que où t'écoutes, tiens, il n'y a personne là. Allô?
5: Oui, allô, bonsoir.
0: On veut cause avec monsieur là?
5: Non, pas envie de cause. Écris-moi, si je fais passer un message, bonne bouga, aussi bonne bouga, il n'y a pas que j'ai pas aller dormir.
4: Qui est ça?
0: Ben, c'est un monsieur en train de rouler, il est en train d'être à l'écoute, tout simplement.
4: Oui, mais s'il est à l'écoute, qu'il s'annonce déjà. Parce
5: non,
4: que
5: après une cause,
4: il connaît un moins, du coup, là.
5: Mais je suis là, hein, mais Prisca, ouais, bonne bouga, il vient téléphoner. La bouga pour travailler, pour écouter Freedom, pour comme ça, il n'y a pas de sommeil. La bouga, le frère, il se gagne au sommeil, hein, Prisca, je ne sais pas comment on fait. Arrête de déconner, donc. Dis bonne bouga, il brosse dedans et dormir.
0: Ouais, vas-y, à tout à l'heure. Ça va être un petit peu, fier à ma virie. Bon, allez, merci de moi. Allez, bisous. Allez, nous ça va en musique.

Bon, à 23h, on aura le rendez-vous là, Moukatali. On va reprendre vos appels et qu'est-ce que j'allais dire? Et juste avant de reprendre vos appels, on repart là-dessus. Qui ça?

0: on a dit on n'est plus demi-molle, on n'est plus molle, hein. On est droit, on est dur et on y va bien profond. Radio Freedom, bonsoir.
1: Allô et bonjour.
0: Mon Dieu. Allô, comment il est? Mais Red?
1: J'ai pour passer un coup de gueule à Belle-Belle.
0: Un coup de gueule, pourquoi encore? Eh, hey, fais pas coup de gueule, c'est ainsi. Arrête un peu, ça te fatigue ouais, toute la soirée là. Monsieur, vous les raids ou les comment ou?
1: Un big up pour Belle-Belle.
0: Ah, un big up, pas un coup de gueule, un big up. Pour qui ça?
1: Et pour Mathieu Norbe aussi.
0: Pour qui ça?
1: Mathieu Norbe.
0: C'est qui ça? C'est qui ça? Ah, bon, ben là, je m'as pas compris. Bonsoir, Bastien.
2: Bonsoir. Que ça arrive à soir là?
0: M'y connais pas, moi. Attends, mais mets-toi quand même,
2: ce qu'il faisait. Ah.
3: Tu vas, tu viens.
0: Ah.
3: Entre
0: mes. Oh. Là, je la sens bien, là.
2: Est-ce qu'elle a dit profond?
0: Elle a dit bien profond, arrête d'être demi-molle.
2: Oh.
0: C'est comme ça, au fait où?
2: Comment tu fais ça, monsieur?
0: Comment il fait? Quand
2: il t'appelle, dit.
0: Quand il a de la sauce, là.
2: Ah, pas, il comprend pas rien que je t'y appelle. C'est pas que ça arrive depuis tel, là.
0: Ah, mais connais pas, mais c'est moi,
2: Ok, bon courage, ma fille.
4: Allô?
0: Bonsoir. Ah, c'est une madame. Qu'est-ce qu'on fait sur le dos?
4: Oui, c'est une madame.
0: Bonsoir.
2: Bonsoir.
4: Bonsoir.
0: Ça va?
4: Non, mais moi, en fait, j'appelle pour passer une annonce pour un camarade à moi parce que il est vraiment en dépression en ce moment.
0: Qui s'est en dépression?
4: Un camarade à moi, il a 33 ans.
2: Mais il n'est pas assez grand pour passer sur la noce?
4: Non, il est timide. Il est timide, ça lui passe sur la noce. Il pense que c'est la présentatrice qui râle à lui.
2: Ah ah!
0: L'animatrice s'y présente.
4: Oui, madame, il a dit.
2: Ah ben dis donc! C'est quoi?
4: Elle a dit que la présentatrice. Enfin, il a dit que la présentatrice c'est très jolie.
2: Eh ben dis donc, elle a parti tellement là, la fille, elle est partie.
4: Ok, là, c'est quoi, Lib? Excuse-moi.
2: Oui, alors.
5: Des belles, avec le chien, moi, sur tête.
4: Excuse-moi, j'ai mes camarades avec moi, ils collent fort, hein.
2: Non, ouais, pas grave, ça. Alors, donc Lib aime les filles typées comment?
4: Alors, Ali, il aime les filles. Il n'a pas de style en vrai, hein. Il aime les tasses.
2: Ah, ben si, il a un style, parce qu'il a fait une zik, ça, Lib aime.
4: Il n'a pas de type précis. Il ira entre 30 ans et 40 ans, parce qu'il a 33 ans. Il est dans son propre case. Il habite dans l'ouest de la Réunion. Du coup, le mieux, c'est une fille dans l'ouest. Hein. Ensuite, que ça donne un peu dire.
0: Alors, pour moi, drague à moi, il faut les grands musclés dans droite.
2: Ah.
4: les droites, les grands, mais par contre, les pas musclés.
0: Ah ben, moi.
2: Aïe.
5: Bon.
0: Red flag.
2: Les musclés, pareil, ils vous allument.
4: Avant, oui, mais là, maintenant.
2: Ah, mais c'est maintenant,
0: quand
2: nous parle.
0: Quand il revient en carcasse, il va rappeler.
2: Voilà, faut lui rappeler quand il y a fait une réunion.
0: Allez, bec un peu, après, revient. Allez, bec un peu, mange un peu la poule de cheval, après, revient. Comment il s'appelle?
4: Il s'appelle Sébastien.
0: Sébastien.
2: Pourtant, Sébastien doit être un bon maman. Mais pourtant.
4: Oui, c'est un malbar. Attention. Patrimoine estimé à 2 400 000.
0: Ta mère.
2: Ah ben, peut-être gay causé alors.
4: Hein?
0: C'est un malbar, il mange un feu?
4: Non, du tout. Mon Dieu, c'est un malbar, je suis pas du tout là.
0: C'est un malbar, il m'en bœuf?
2: C'est un malbar, il fait brûler son pâte.
4: Tu m'en pas bœuf, il m'en pas bœuf.
0: Ah, bon, ben. Il gagne des points, il pète des points.
2: Il gagne d'un côté, il perd d'un côté. Il y a l'équilibre là, alors.
0: Ah, comment on appelle où?
4: Moi, je m'appelle Lorna.
0: Lorna?
2: Lorna?
4: Lorna. L-O-R-N-A.
2: Ah.
0: Lorna.
2: Et ça, Lorna, mais j'ai jamais entendu Lorna.
4: Enchanté.
2: Et Lorna, on ne pas payer sur nous?
4: Non, à moi, non, pas du tout.
2: On a déjà quelqu'un?
4: Oui, moi, j'ai déjà quelqu'un.
2: Ah.
0: Il n'y a pas un milieu de bonnes camarades là? Est-ce que l'amour de ville est parmi de bonnes camarades là?
4: Oui, il est parmi mon bon camarade.
0: Bon.
2: Ben là, il y a un peu de poil, il passe pas sur l'annonce. Tout seul, il y a envoyé un moon passe annonce.
4: Oui, oui.
2: C'est un gros timide.
4: Non, mais il va revenir, il va rappeler. Ouais, quand il sera sous sort de la salle, il aura le carcass là, inquiète pas, il va rappeler.
2: Ah, ah, ah donc il a fini de cibler, là, alors il veut pas passer l'annonce.
4: Ah là.
2: C'est quoi, il est?
4: Non, là, c'est comme ça pour la présentatrice, il veut bien, donne son numéro.
0: Ah, ouh, tout ça là?
2: Ouh là là.
0: Mon Dieu Seigneur.
2: Ah, faut bien assurer, hein?
4: Oh, attends,
2: donc
4: faut bien
2: se rire. Aïe, aïe, aïe, aïe, aïe, aïe. M'a entendu pas aller. M'a entendu pas aller, là. Aïe, aïe, aïe, il lève, il bat à terre. Bam, bam, bam.
4: Ouh là là.
2: Ah, faut gagner, hein.
4: Là, c'est pas le moment, là, alors.
2: Eh ben.
4: C'est pas assez musclé.
2: Et dans longtemps, il rôde quelqu'un?
4: Ouh là, il fait un an.
2: Eh ben, a fini de rouiller, non?
5: J'ai oublié,
2: Non, fin d'arriver en poudre. Ça y pète, tiens, la blanc.
4: Non, non, là, ça y rouille pas.
2: Hein. De temps en temps, il râle un petit. Ben, elle est obligée de dire là, au final, votre camarade fait l'annonce. Ça s'achève, dis, si vous râlez dessus.
4: Ah, on dirait pas dire parce qu'il y a couru.
2: Non, ben, parce qu'il connaissait la vérité, surtout. Il y a honte. Elle y râle pas là-bas, mais il a des temps en fait, il râle bien.
0: Bien joué.
4: Il rit, mais ça va loin.
2: Ah, ben là, et puis bon là, alors. Pendant un an, il n'a pas rencontré personne?
4: Si, il l'a rencontré, mais il n'a pas trouvé.
2: Il a rencontré.
4: Trop loin.
2: Il a rencontré, elle dort avec, après, il dit bon, on a trouvé.
4: Voilà.
2: Mmh. Et là, il a envie de poser, Ali, alors. C'est quelque chose de sérieux.
4: Oui, là, il veut quelque chose de sérieux, de long terme, mais il trouve pas.
2: Passe à y a un petit coup de téléphone, non.
5: Je veux parler.
2: Mais, question pour moi, là. Là, soit un femme m'appelle, oh, il dit, comme ça, hey, Sébastien, là, il veut, waouh, nous faire un truc tout de suite, là, il me fait plaisir. Qu'est-ce qu'on dit?
0: On est dans le retour radio par contre.
4: Il a trop honte, il veut pas.
2: On prend ou pas.
4: Elle dit on prend pas.
5: Comment c'est une affaire rose, il prend en direct.
2: Ah ben
5: ouais. On reste parce qu'il son fogo il bat pas trop loin.
2: Ben ça c'était un piège ça, il y a du rodin mounti. Mais il y a un mounti dans les clés, il prend tout de suite. Le rode le piège. Ben, ça va être
0: Fogo dans matelas d'ailleurs.
2: Ben, Fogo dans matelas d'ailleurs, ça.
4: Ah non, là aussi, Fogo dans matelas d'ailleurs.
2: il paraît, il est là.
5: Est-ce qu'il nous donne le mieux souvent les. Un peu aussi, là.
2: Bon, ben, les beaux, ben, tiens, passe l'annonce pour lui alors. Si les gars,
0: appelle avec son numéro là.
2: Fais un joli annonce pour lui, c'est moi.
4: Non, mais là, on dirait, lui, juste la présentatrice, là, dit comme ça, là, nous va rappeler la prochaine fois.
0: Quand il sera en carcasse.
2: Ah, ben là, il faut y
4: prendre. Il sera plus musclé, du coup, mais il pense que nous va appeler dans très longtemps.
2: Ah oui, parce que vu son point de départ là, il pense qu'il est quand même pour aller. Hein.
0: Il est comment? Il est physiquement, il est comment? Un mètre combien?
4: Un mètre combien?
5: Ouais,
0: 1m92,
5: comment?
2: 1m92? Ah, c'est un peu
4: moi. Il dit 1m80. Lui, il fait 1m80. Pour estimer à peu près 60 kilos. Mal bas.
2: 60 kilos, puis Skylève au moins 80 la salle. Aïe, aïe, aïe.
0: C'est
2: faut,
0: vrai, hein.
2: Faut pas bannir Chamaï, hein.
0: Il fait pas 60 kilos.
4: Il s'est un
2: malbar sec. Mais va casser le pauvre boug.
0: C'est pas possible.
2: Bon, va casser. Vaut mieux pas va casser. Poussons bien. Hein.
4: D'accord, poussons bien. Vas-y, poussons
2: ah,
4: bien.
2: Ah oui, Djali, bec bien. 60 kilos. Faut 60 kilos, il faut rajouter au moins 30.
0: Non, il fait 1m80, il faut y faire 80 kilos minimum.
2: 80 kilos minimum.
4: 80 kilos minimum. Ouais. Bon, ben, il y a de travail pour faire.
2: Il faut lui acheter un moon, il porte un moon. Bonne
5: soirée, allez, on prend.
0: Dis bonne soirée, au revoir.
2: Allez, bon.
0: Là, là. Il drague pas l'animatrice, ma fine d'azote en plus. Allez, bisous.
4: Bisous.
0: Merci.
2: Allez, viens, trouve.
0: Merci beaucoup, en tout cas, c'était très rigolo.
2: Eh ben, on les recherche.
0: Bah, comme écoute, quoi? Mais il est recherché, mais écoute...
2: Il y a des tentateurs, des admirateurs.
0: Il essaye, il a dit bonne cabole et molle. Malgré un message, il a dit comme si t'es bonne boucle, de cabole et molle.
2: Parce qu'il a envoyé copine. Non, on peut envoyer copine, mais après, il faut assumer.
0: C'est ça, mais bon, elle a pas trop bien assumé, là. Hein.
2: Ouais.
0: Freedom, bonsoir.
6: Bonsoir, belle créature. Vous voulez bien?
0: Ça va, belle créature.
2: Même ça va, moi. Là, trouvé.
6: Ah, vous trouvez pas belle créature,
2: moi? Hein? Ah, moi, c'est du gros créature.
6: Non, c'est Friska, Friska.
0: Friska, mais Bastien.
6: Mais Bastien, il cause, mais il a jamais discuté avec Friska, moi, non?
0: Ben oui.
2: Non, ben, après un petit mot doux, moi, j'ai.
6: Vous voulez que je regarde une photo?
2: Après un petit mot doux, moi, j'ai.
0: Ah, ben, on a fait une passe l'annonce. Oui, on l'a partie sur Google.
6: Ah, ma partie, c'est une belle créature, vraiment. Hein.
0: Belle créature.
2: Ah, t'as sali. Sur quoi elle est tombée?
6: Ouais, le photo, on l'a regardé, il est marqué Maloyan 974.
0: Ah, très belle. Très belle.
6: Ah, ben, elle peut pas bomber comme moi.
0: Ah, ben, non, ma fille des autres, mais unique, ça, tu crois pas, moi?
6: Il va avoir 20 ans.
2: Tu avais 20 ans que ça t'est fait?
0: Oui.
6: Ah, ben, vous savez, brouette de poussière.
2: Ah, je suis bien.
6: Ça longtemps, m'y connais ça, tu sais, parce que t'es ça, toi, c'est un petit peu raffiné.
2: Oula! Ça fait dangereux, hein?
6: La livrée, là, on en a fait comme malade, t'es, coupé la tête comme malade, laisse pas ça saper.
0: Mais quel âge on est là encore, ou non?
6: Ben, mais là, c'est 3, ma dieu, au capoulin.
0: Ah, oui. Est-ce qu'on a un patrimoine? Est-ce qu'on a un patrimoine? A même l'argent, hein? Là, pour le qui ou le qui?
2: Il a réfléchi trop longtemps. Le E, l'a dit trop long.
0: Là, mais ça passe pour un michto, mais ça passe pour un tantine.
6: Non, la pointe, mais elle a un petit manche de terrain quand même, comprends.
0: Ah, mais elle est intéressante quand même.
6: C'est déjà bien déjà, non?
0: Ben, pas mal, pas mal.
6: Ben, en fait, il y a un soir, comment qui t'a oulotté? Ah, ben, non, sous le moins.
0: Ah bon? Non, c'est là-haut?
6: Tu sais, téléphone des hommes.
0: Ah, ben, elle est bien, non?
6: Ben, à un moment donné, m'a dit, mais arrête, mais réponds, non. Répond, allez, il a dit, moi, comment vous voulez, où tu comment elle est bien, rond. Quand on le casse à où, quand on le casse à où? Mais écoute, allez, il me dit, ouais. Il dit, mais où, comment vous voulez, vous faites? Ah, dis, moi, il vient là, mais fils, ça, où? Au terre, il me dit, mais comment vous voulez? Il me dit, comment ça, comment ça, t'es? Ah, dis, moi, je suis ouvert, mais il vient, mais fils, ça, où? Moi, j'aime bien, où, mal barré. Ou là, papa, il fait ça de case, je suis pas là-bas, mais tu connais pour que je rentre encore, quoi. Il fait pas le mot de la case, là. Ah, il dit, moi, non, il n'aime pas ça, lui. Viens en case. Il dit, bah, les bons, ben, de toute façon, il doit y voir des arts. Il dit, moi, on a un affaire, là, me dit, tout de suite, hein. Ah, mais défonce ça, ouais. Il dit, ouais, mais et où qu'on fait après, où? Ah, ben, moi, je m'y donne. Où t'es? Ah, ben, laisse-moi vous gratter.
0: Mais où t'es recherche des bougs?
6: Le bougal, il vient à donner le bougivant.
0: Où t'es recherche des bougs?
6: Ben, t'es recherche le boug,
0: oui.
6: Ben, il n'est pas du tout vite.
0: C'est l'Indien, ça?
6: Oui, l'Indien, oui.
0: Ah, mais présente à aussi, qu'on arrive. Ou crois-moi que notre numéro pas que, après. M'a pas compris, à où, là?
6: En plus, m'a dit, on m'a pas tiré les photos, belle créature.
0: Oui, c'est vrai, mais m'a pas compris à où. L'Indien, t'es quoi d'un bonhomme hier soir? Du coup, il raconte un petit peu son parcours. En fait, il a découvert que il était homosexuel, qu'il vient de ce côté-là. Ouais. C'est récent, il y a 2 ans et demi à peu près.
2: Ah,
0: voilà. Donc,
2: ah,
0: il a passé
2: intéressant.
0: Hier soir, on a bien discuté, on a bien rigolé, tout ça, tout ça. Et donc, du coup, donc.
2: Ce qu'on appelle dans le jargon un couteau deux faces.
6: Non, ben, il y a un soir, on est juste comme ça. Ben, voilà. Moi, je me rappelle, elle peut expliquer à elle.
0: Voilà.
2: T'es ben ouais. Voilà. Mais là, maintenant, vous l'êtes exclusivement homme ou bien vous les considérez comme bi en fait?
6: Ben, moi, en vrai, j'ai mis ça pour charger, quoi.
0: Pour exploiter, charger, là,
2: dire. Oui, mais vous cherchez, ça veut dire homme ou femme?
6: Plutôt les hommes.
2: Plutôt les hommes, mais ça veut dire vous l'êtes pas fermé complètement sur les femmes, en fait.
6: Ah non, mais les femmes, il vient disparaître là.
2: Oui. En fait, on l'a découvert qu'au final, où tu aimes bien ça avec les hommes. Mais il veut pas dire que vous veut plus du tout les femmes.
6: Ben là, j'ai jamais fait cousin, mais il veut essayer, vous comprenez?
2: Ah, d'accord.
6: Ben, il veut, les miens, il n'y a pas de radio.
2: Hein.
6: Ah, jamais fait. Il passe pas par derrière.
2: Ah, Ah, de, ah ouais, envoyez, mais c'est moi qui vous prends pas.
0: Mais on l'a demandé à passer hier soir, c'est pour ça qu'on a un bonhomme actif. Ah, ben on ne sous-cause pas non plus langage.
6: Non, ben moi je ne connais pas trop ça, Mika, mais je lance moi dans le système là.
0: Ah là là, on est actif finalement, en fin de compte, de courant d'un bouc passif.
6: Ben voilà, comme ça même, comme on comprend là, voilà.
0: Ben à vous, à l'idée en veuille. Aïe.
2: Mais de temps en temps, on a deux, trois.
0: Non, mais il a demandé les suces, hein.
6: Hein?
0: Ou la demande au ça?
6: Oui.
0: Ben voilà, donc.
2: Mais de temps en temps, on a deux, trois, tu l'annonces, ben,
0: passif, oui.
2: Jamais gagné de contact.
6: Jamais, jamais, les dieux, Dieu, je me connais pas, des fois, c'est la ligne aussi.
2: Mais pareil, il est bon quand les dieux.
6: Mais vous gâtez les sacrés ronds, ma dieu, les mènes d'un sec.
0: Mais il est normal, ton téléphone a sonné.
6: Ben, je dis, ben,
0: mal
6: pas bien fait l'annonce, ben voilà.
0: Non, c'est pas bien fait l'annonce, m'a mal compris.
6: Ben. Ah, et puis, pour dire, voilà, ben, songe pas, désolé, Catherine, vraiment.
0: Merci, merci.
6: Ah, moi, mais déjà, mais je vois de près maintenant.
0: Vous voyez de près. Ben, c'est moi pour Rodebourg. Ou là, vous pouvez dire, moi, jolie tantine, s'il avait 20 ans, je sais pas quoi, c'est moi pour Rodebourg, t'es là, arrête à où.
6: Je vois de près, ben, pour garder la personne encore.
0: Ah, d'accord, ok.
6: Écoutez, ben, le pain était dit, non?
0: Non, bien sûr, bien sûr.
6: Voilà, Pascal, c'est comme ça, moi, de près, vraiment, j'ai la personne. Je... Ah, quoi, des fois, vous te trompe, hein?
2: À quoi vous te trompe?
6: Ah, ben, des fois, ben, elle met une photo là. Et...
0: Non, il prétend, moi, elle est plus belle en vrai.
6: Ben, m'a dit, ben, des fois, quand on passe l'annonce, ben, elle met de bonnes photos, ça. Quand vous avez un tout connu, vous tombe. Hein?
0: Et pas pareil.
6: Ah, jamais, jamais, c'est pour ça, m'a dit,
0: pareil, mais, Tinder. Oh,
6: Mais écoute, de voir tout le temps, il croit que c'est vous-même, la belle créature.
0: C'est moi-même. Mais en général, ils ne mettent pas trop filtre, hein, donc normalement, c'est moi-même.
6: Et mal. Ben, le
0: elle voit, moi, sur, comme vous l'avez vu là, elle est belle.
6: Monsieur, là, tient un beau bien. Vous dites, monsieur, là, vous parlez, il tient un beau bien.
0: Déjà, il tenait bien.
2: Ah, faut lui tenir bien. Ah, faut lui tenir bien.
0: Ah, moi, il tenait à non.
6: Ah, mais je connais pas, mais. Je ne
0: ah là là, ça te fait rire, moi, ça. Ben, merci, en tout cas. Hein? Merci, c'est gentil.
6: Non, mais vraiment, ben, vraiment, ben, là, ça passe les autres, c'est juste plus ça, vraiment. Hein.
0: Pas de problème. Allez, on passe l'annonce quand on veut, la semaine prochaine, du coup.
6: Ok, allez.
0: C'est une fois par semaine. Avec plaisir.
2: Allez, bonne soirée,
0: Allez, nous retrouve. On reste encore 5 minutes avec moi, il reste 5 minutes.
2: Ah, chère, restez, mais tu peux garder, mais tu peux marcher avec 5 minutes alors.
0: Oui, donc bonsoir.
7: Bonsoir, Pascal, vous allez bien?
0: Ça va, mais là, toujours avec Bastien.
7: Hé, hein? Bastien,
2: pas mal. Ah, mais c'est bonsoir. Pas moi.
7: Que dis?
2: Ma pointe, tu bois, moi, j'ai dans la taille.
7: Aïe, aïe, aïe. franchement, me pose des questions. Et après, peut-être un peu tout le monde. À moi, mesure 1m80 pour à peu près 80 kilos, après des fois que je ne me rends pas trop bien, des pétons de 75, 76, comment.
0: D'accord, donc vous descendez.
7: C'est le plus important pour vous autres, c'est le physique ou c'est le cœur?
0: Ben, c'est la question que nous a dit tout à l'heure. Hein.
2: C'est le ZEF.
0: Ceci est la bonne réponse. C'est la chouchoute.
2: Ah, d'ailleurs, comment on est là?
0: C'est la grandeur, la grosseur, la qualité.
2: Ah, pas une question. Ah, pas une question demain matin, moi répondre à autre. Bon. La sixième, si là.
0: Quand les gonflés. Quand la sept les roses.
7: Donc, des fois là, au final là, le physique là, peu importe au final. Donc, peu importe. La grandeur, le moule, le poids, et voilà, peu importe. Et Bastien.
2: Ben là, pas loin 23e, c'est ça même. Hein. Là, il garde, bilan, connaît. Les yeux fermés. La nuit, c'est la nuit, tous les chats sont gris.
0: Dans le lit, la tête, les mêmes rondeurs. La tête, la... 69 et la même hauteur.
7: Bastien, c'est Ali, elle répond direct. Donc, enfin, moi, m'y pense, c'est pas pour tout le monde, l'aspect physique, l'important, au final, on en a des trois, comment on appelle ça, des trois, c'est pas ma catégorie, ma peine de mots. Et donc, pévalité, ben, il faut un bon galant, comme du Marc.
2: Ça même, faut une aller aux affaires, quoi.
0: Un gros matin.
2: Ah, après, il faut lui gagner sa vie. C'est tout. Je vais pas dire faut avoir un bel affaire, mais il faut gagner sa vie.
7: Voilà.
2: Faut avoir confiance en ou quoi?
7: Non, mais au final, là, je pense que c'est chacun à sa manière de voir les choses. Après, il n'est pas vraiment. Et donc, il veut dire que par force, on a les yeux verts, les yeux bleus, les yeux satoués, peu importe, au final, dépend de qui, quoi, et de quoi, au final. Et donc, après, et chaque
2: je sais pas si c'est ça. Chaque sous-sout.
7: Non, puis de le soulier, alors. Et donc, ben, tout ça là, des fois, les pas vraiment importants, à mon avis. Hein. Donc, des fois, vous pouvez dire que, voilà, j'ai bleu, voilà, j'ai ça trouvé. Les mesures, c'est pas quoi, non, non. Ouais, chaque, après, peu importe.
0: Mais quand même, les gens, ils regardent quand même, donc, c'est quand même important.
2: C'est important.
7: Ils regardent, franchement, ils regardent vraiment, un minimum.
0: Oui.
7: Mais après, c'est pas le plus important. Et après,
0: d'accord. Bon, pour vous, en tout cas, c'est pas le plus important.
7: Ben oui, bien sûr. Alors, mais c'est une bonne soirée. T'as trouvé.
2: Hey, Jackson!
0: Le gars, il est beau, allez, salut.
2: J'ai fait, madame, il veut?
7: Hein?
2: Madame Arrivée?
0: Il y a 23 ans aussi, de toute façon.
7: Eh, vous, non. On est en train de fermer tout petit, là.
2: Ben, justement, mais on appelle, même, Puisca. Mais tu t'es pas bien, même, moi, même,
7: mais oui,
2: oui, aime le coup.
7: Non, mais vous connaissez où ça m'est, là? Dans le cabinet.
0: Arrête de déconner.
2: Eh, dis que tu as plaisir, madame, filme, t'as dit, tu m'attends. Ah ouais, cassez le cul, t'es. Allez, sort de cabinet, tiens la chasse.
0: Allez, bisous.
7: Ben,
0: allez,
7: bon.
0: Allez, nous retrouvons. Merci beaucoup, Bastien.
2: Eh ben, avec plaisir.
0: Le repas arrive dans quelques instants.
2: Dans quelques
0: il va être 23h. Et nous retrouvons à nous pour la dernière heure après. Bastien, faut banaler un peu plus dur.
2: Ben, apparemment, oui. Plus dur, c'est-à-dire. Tu m'as compris.
0: Plus dur, plus profond,
2: avec, Prisca pour la dernière heure. Amusez-vous bien. Et puis, fais une boule à nos, quoi. Cassez un peu les cuilles, les gars. On est là pour rigoler, quoi. Et puis, les femmes appellent un petit peu aussi.
0: On est là pour rigoler. Faut pas déconner. Faut rigoler aussi.
2: Allez, bisous, bye, puis, qu'est-ce que tu.
0: Allez, bonne route à vous. Merci beaucoup. Il est 23h, merci à vous d'être à l'écoute. Tout de suite Europe 1.
8: 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Sur l'info avec Maëlle Laurent. Bonsoir Maëlle.
9: Bonsoir Elisabeth, bonsoir à tous. On a pu évoquer le travail que nous devons continuer à faire pour renouer la confiance. Les propos de Gérald Darmanin ce soir à l'issue de son déplacement à Alger aujourd'hui. Le garde des Sceaux venu relancer la coopération judiciaire entre la France et l'Algérie. Il espérait également faire avancer la libération du journaliste Christophe Glaise. Félix Bingui, figure du narco-banditisme marseillais et chef présumé du clan Yoda, organisation rivale de la DZ Mafia, jugé depuis aujourd'hui pour trafic de stupéfiants, association de malfaiteurs et blanchiment. 19 autres prévenus comparaissent également. Le procès doit durer 3 semaines. À Nice, 3 personnes mises en examen après la fusillade qui a fait 2 morts et 6 blessés la semaine dernière dans le quartier des Moulins. Le parquet évoque une guerre de territoire entre réseaux de narcotrafiquants. Le tireur présumé âgé de 30 ans nie les faits. Les enquêteurs disent avoir empêché une nouvelle opération criminelle. Le parquet de Nanterre rouvre une enquête visant Patrick Bruel après une plainte déposée en 2022 par une jeune femme qui l'accuse de viol alors qu'elle avait 19 ans. Initialement classée sans suite, cette procédure s'ajoute à 2 autres enquêtes visant le chanteur également entre les mains de la justice. Patrick Bruel conteste fermement toutes les accusations le concernant. L'horloger suisse Swatch reconnaît des problèmes d'organisation dans une 20aine de ses magasins. Organisation insuffisante pour contenir la ruée liée au lancement de sa nouvelle montre créée avec la marque de luxe Audemars Piguet. Dans plusieurs villes, à Lille ou en région parisienne, des boutiques ont dû baisser le rideau ce week-end. La police a également dû intervenir parfois à coups de gaz lacrymogène. Au Moyen-Orient, l'Iran dit avoir répondu à la dernière proposition américaine pour mettre fin au conflit entre les deux pays. Le président libanais promet de son côté, je cite, de faire l'impossible pour arrêter la guerre avec Israël, et ce, malgré la poursuite des frappes de Tsahal dans le sud Liban. Le président cubain revendique, lui, son droit légitime à se défendre face aux États-Unis. Cuba qui aurait ainsi acquis plus de 300 drones militaires, suscitant l'inquiétude des Américains. L'hypothèse d'une attaque de Cuba contre les États-Unis n'a aucun sens, tempère ce soir l'ambassadeur cubain à l'ONU. Il accuse même Washington de fabriquer un prétexte pour justifier une éventuelle action militaire contre son pays. Le navire de croisière où a été détecté un foyer d'antivirus a accosté ce matin au port de Rotterdam. Les dernières personnes à bord, des membres d'équipage et des soignants, vont être débarquées, placées en quarantaine. L'antivirus jugé ce soir par l'OMS comme la dernière crise en date d'une époque dangereuse et source de division. Sur le plan sanitaire, le risque est toujours considéré comme faible. Le sport, avec le début aujourd'hui de l'Opening Week de Roland-Garros, Europe 1 radio officielle du tournoi. Au programme, les premiers matchs de qualification et puis les entraînements de stars. 20 000 spectateurs se sont pressés aujourd'hui à la porte d'Auteuil. Et enfin, après deux départs depuis l'étranger, le Tour de France s'élancera en 2028 depuis Reims, avec quatre premières étapes organisées en région Grand Est, qui passeront notamment par Épernay, Metz, Thionville et Verdun. D'ici là, la grande boucle partira de Barcelone au mois de juillet et d'Édimbourg l'année prochaine.

0: Merci à vous d'être à l'écoute. Il est 23h passé de 3 minutes à la Réunion et c'est votre rendez-vous là, Moukatali. On parle de carburant, de l'essence, enfin de tout ça, de l'essence. Et aussi, coup de gueule aussi pour les dédicaces également. Et on va avoir aussi un petit proverbe. On écoute tout de suite un extrait de vos répondeurs. Pardon, mais on recommence. On écoute tout de suite un message laissé sur le répondeur enregistreur La Moukatali, c'est le 0262 21 08 08. Ce répondeur enregistreur disponible 24 heures sur 24 où vous laissez vos messages et on vous fait écouter les extraits. C'est maintenant La Moukatali.
1: Vous êtes sur le répondeur enregistreur de La Moukatali des 45 ans de Freedom. Vous avez une minute pour laisser votre message. Après le bip sonore, parlez.
2: Bonjour Moukatali, j'attends dire que le gasoil est cher, Et je vous le mettre à 3 euros. Quand j'ai dit, vas-y, qu'il est pas cher un loto moins cher. J'ai dit, prends un loto, que j'ai dit qu'il mette gasoil dedans. Si j'ai dit, veux acheter un tracteur, j'ai dit, achète un tracteur que les petits, achète pas un tracteur qui coûte 380 000 euros.
3: J'entends au sujet du gasoil, du pétrole, de l'essence et tout ça. C'est normal que ça baisse pas. C'est la faute de l'État. Tant qu'on sera à la botte de l'État, tant qu'on aura cette épée de Damoclès sur la tête avec l'amendement Virapoulé, tant qu'ils n'enlèveront pas cet amendement, on sera toujours à la botte de l'État. Là-bas, ils tranchent, ils hachent, ils coupent, ils envoient pour nous les miettes. Rien ne changera à La Réunion. On n'aura pas de pouvoir de décision, on n'aura pas de préfet réunionnais, on n'aura pas de directeur GAF, on n'aura pas de directeur de la Sécu, rien du tout, même pas de l'ARS, rien. Tant que cet amendement ne sera pas définitivement enterré, on n'aura rien pour nous à La Réunion, rien.
2: Monsieur Moukatali, Madame Moukatali, mais pas content, moi. Mais pas content, que ben, pas de dédicace le dimanche, t'es de mon yatan, tu sais, toute la semaine. Le dimanche, tu dois te déjeter, t'en peux pas de dédicace, ben, n'est pas spité. Pourquoi n'est pas de dédicace? Pour ben, malgré, là. T'es, ça n'y, ça va. Dis secondes, Monsieur Moukatali, Madame Moukatali, passe mon message, si vous voulez. Un gros big up, plus un.
4: C'est pour la bagarre pour le jeune là qui avait pris la prison. Dites-moi dans votre entourage si personne ne s'est bagarré. Vous faites rire, vous accusez, comme ça, quelqu'un qui se bagarre, mais tout le monde qui s'est bagarré pratiquement, depuis que je suis né. Pareil, hein. Partout là, il y a eu des bagarres, hein. Du moment que c'est pas couteau et tout ça, là. Arrêtez de l'enfoncer encore plus.
5: Je viens d'entendre un gugus qui se plaignait des bouchons.

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1: Une musique rien que pour moi quand même, hein. 23h07, merci à vous d'être à l'écoute.

0: Freedom, il est 23h passées de 8 minutes. C'est la dernière heure de votre émission Chaleur Tropicale. Dernier moment pour vous, messieurs, de passer vos annonces de rencontre. 02 62 99 12 00. Nous veut plus des molles, hein. Nous veut des durs. Il fait plus des annonces demi-molles, là. Mesdames, vous êtes aussi toujours les bienvenues. Nous rappelle encore une fois, hein. Mais quand est-ce que tu préfères quand c'est Bastien ou bien Eric ou bien quand c'est y a qui d'autre comme garçon qui fait Chaleur Tropicale? Max, il y a Max aussi, oui, c'est vrai, c'est vrai. Ou bien que vous êtes privé quand le Max est là aussi, ben bonne madame, faut pas avoir peur. Frida, bonsoir. Allô?
1: Allô?
0: Bonsoir.
1: Bonsoir.
0: Oui.
1: C'est qui est à l'appareil?
0: Prisca. Non,
1: c'est qui?
0: Prisca.
1: Prisca?
0: Oui.
1: Bon.
0: Quoi c'est?
1: Et il n'est pas tout qui plisse qui glisse ce soir. Hein?
0: Comment?
1: Il n'est pas tout qui plisse qui glisse ce soir.
0: Pas tout qui plisse les qui glisse. M'a pas tout compris.
1: Ah bon? J'ai dit bien. Il n'est pas tout qui plisse qui glisse.
0: Pas tout ce qui pluche qui glisse.
1: Qui glisse.
0: Ah bon?
1: La moins là?
0: Ben, je ne connais pas moins. Ah ou pluche ou bien au glisse? Qu'on s'en fait où? Ou bien on met juste dedans?
1: Comment?
0: Ou bien on met juste dedans?
1: Ah ben, mettre dedans, il va plicher, lui.
0: Il faut les dur avant de plicher, avant de rentrer dedans.
1: Ah ben, il va rentrer, lui. Il va rentrer, lui.
0: Ne t'inquiète pas.
1: Avec le diamant à la lit.
0: Oh, toi, ben, mon or. À soi, ils mettent, comment ils disent ça? Chape pas bouder dans la plime?
1: Ben oui, voilà.
0: À soi, on met dedans, là?
1: Ben oui, pourquoi
0: pas? Ah, toi, ils mettent au chaud, alors?
1: Oh oui!
0: Ah, elle est bien.
1: Bon, écoutez. Mais ça fait longtemps, j'attends pour voir pour gagner la ligne.
0: La place est chère.
1: Comment?
0: La place est chère, elle est comme l'essence.
1: La place est chère, oui, comme tu dis.
0: Elle est comme l'essence.
1: Oui. Bon, moi, je passe par la nôtre, moi.
0: Oui, à au plus.
1: Je pour vous dire quand même un petit bonsoir.
0: Mais c'est très gentil, à qui ai-je l'honneur?
1: Oui, c'est Guito.
0: Guito?
1: Guito.
0: Bon, ben, les bons Guito.
1: Guy pour les femmes, Guito pour les hommes. Eh bien, Guito pour les femmes, Guy pour les hommes.
0: Ah bon, très bien.
1: Ah bon.
0: C'est deux personnes différentes?
1: Mais je vous laisse travailler.
0: C'est deux personnes différentes?
1: Oui, bien sûr. J'écoute bien, c'est bien votre émission.
0: D'accord. T'es un petit peu molle, là, soir?
1: Alors, comment les molles?
0: Banatez-moi. Banatez-moi.
1: Hein?
0: Banatez-moi.

0: mais par moment, oui, hein.
1: Ah ben c'est ça, ben là t'es mou un peu là, oh là là.
0: Ça dépend là de la personne.
1: Ils ne mettent pas dedans un merde.
0: Ah bon, il faut y en mettre l'autre côté.
1: Ben là il veut y tirer dessus, mais ça ne te fait pas bien.
0: Ah bon. Mm. Bon, ben laisse ça sort. Allez.
1: Bon, ben elle est bon alors. Reste. Bisous.
0: C'est un bisou, ma téléphone à vous, un petit bonsoir.
1: Ben c'est très gentil, il fait plaisir.
0: Comme Arsène.
1: Ah oui. L'embrasse Arsène. Merci beaucoup, mais embrasse ou bien fort.
0: Allez, merci.
1: À bientôt.
0: C'est Guy.
1: Allez, à bientôt, Guy.
0: À bientôt. À la prochaine.
1: Bye. Guy. Radio Frida, bonsoir.
2: Allô, bonsoir. Attends, mais croustillant pour où là?
1: Ah bon, ben fais croustillant, moi un peu, parce que là.
2: Et puis, ça rigole.
1: Oui, mais écoute à où?
2: Croustillant, ça raconte à où là?
1: Mais écoute, mais prends popcorn.
2: Ben moi, c'est Amy.
1: Oui.
2: Ça t'entendrait?
1: Oui.
2: Alors, il m'est arrivé quelque chose, c'est Riao. Alors, un bonhomme, il vient voir moi, il tombe amoureux de moi, tout ça. Et donc, mais quand il vient arriver au lit, il fait la douche, tout ça, ah, c'est joli, un fond blanc, un fond blanc. Oh là là. Quand il arrive au lit, voilà. Un fond blanc, ça sent bon, la poule est douce.
1: Oui, oui.
2: Quand il arrive au lit, bonhomme là, il monte pas de merde.
1: Il n'a pas levé. Ah là.
2: T'es bien pas au faible.
1: À cause, on t'a moins faible.
2: Ah, ben oui, elle n'est pas montée. Ah. Allez, oui, elle n'est pas levée du tout.
1: Hein?
2: Ah, moi, première fois, mais ça va. Mais dis le mot, hein. Mais ça va avec un mal. Bon, t'es.
1: Oui.
2: Il va changer un coup.
1: Oui.
2: Le bonhomme n'a pas monté du ça, son petit pile, t'es noir. Alors, lui dire moi comme ça. Amy, tu peux pas passer la pharmacie pour moi?
1: Hein?
2: Moi, j'ai honte. Comme un créole, hein. Moi, la honte. Mais gagne pas demande ça à Bonna, avec docteur aussi, moi la honte.
1: Demande quoi?
2: La honte demande le petit Viagra ou bien un petit médicament pour.
1: Mais quel âge il avait donc?
2: Ben il a 77 ans.
1: Ah, d'accord, ok.
2: Hein? Et puis après, là, à moi couillonne la folle comme il est.
1: Mm-mm.
2: Ben, il dit, ben, va essayer quand même, avec un petit un bonhomme même âge que moi.
1: Mm-mm.
2: Et puis ça fait 2 ans, on finit mon mari.
1: Oui.
2: Alors, mais ça va à la pharmacie, mais il explique mon cas. Mais c'est pas trop long, hein.
1: Oui,
2: mais il explique mon cas avec le pharmacien, mais il dit, voilà, nanana. Et voilà-t-il pas, le soir, il recommence, caresse, ou les blancs, les doux, nanana. Il allonge. Ok, mais il passe le petit pommade, il coûte 27 euros, c'est lui. Ou dit pas les gens qui donnent la main.
1: Ah là.
2: Ben, son moment, ben moi, alors. Ah, il y a beaucoup de paye à moi, mais ça fait payer à lui, ça. Mais on a vu son truc, mais il veut plus de lui.
1: Alors donc, là, on l'a payé pour mettre 27 euros pour lui jouer dans la main.
2: Là, je suis dans ma main tout de suite.
1: Alors, Amy, on n'a pas entendu hier Josépha?
2: Non, il y a son mari en temps.
1: Alors, on va raconter à vous rapidement. Josépha l'appelle à nous, là. Bon, elle est restée longtemps à l'antenne avec nous, elle a bien discuté et tout. Bon, Josépha, ça fait longtemps qu'elle est à l'antenne. Eh ben, elle a 70 ans.
2: Ouais.
1: Eh ben, elle y monte cheval des 57 ans.
2: Oui.
1: Ah ben oui, voilà, on prend 77 ans aussi, ou les molles, ça.
2: Mais moi, après, même âge que moi, tu.
1: Ah, mais non, mais elle est rote plus jeune.
2: Ah, un cougar, comment il dit ça?
1: Un cougar.
2: Un cougar. D'accord.
1: Ben oui, parce que, Josépha, elle est très libérée, elle nous a raconté, hein, 59 ans, ça va, ça y va, hein, c'est mieux, hein.
2: Oh là là, ben moi, la reste bête, hein.
1: Ah ben, tu m'étonnes. Ou là,
2: mais
1: où acheter?
2: Mais dis, ok, ben, quoi ça? Elle m'a dit pas vrai, non. Mais dis, mais quoi il fait là? Quoi ça, il fait là? À moi, à droite, à moi, à gauche.
1: Le pauvre.
2: Après, ah, il était content, lui.
1: Ah, il était content.
2: Il sourit, mon nom, là, on t'a dit pourquoi on jouit.
1: Ah!
2: Ok. Avec ça, la pharmacie, vous donne-moi, je sais pas, pour boire, bois bandé, des trucs comme ça.
1: Oui.
2: Mais
1: qu'elle
2: pas donne le gélule bleu.
1: Oui.
2: Mon docteur.
1: Ah.
2: Un petit affaire, une petite crème, quoi.
1: Oui, donc Viagra, il faut que ce soit, prescription médicale.
2: Médicale.
1: D'accord.
2: Mais là, donne-moi un petit, comme un petit tube, et il y a du gel dedans, une fois.
1: Mm-mm.
2: Mais ôté, il m'est en train de passer le gel sur son pipe, mais lui jouer dans ma main. un gros gomme l'a sorti, mais il y avait besoin. Ah, hein.
1: Il y avait quoi? Il y avait besoin.
2: T'es mon noir. Mauvaise bête. Ben, mais dis, qu'est-ce que ça a fait? Ben, moi, n'est pas pute, moi, t'es. Mm-hmm. Mais il veut un petit peu de l'amour, quand même.
1: Bien sûr.
2: Si on fait une promesse à moi, il s'emmène à moi, c'est un pire. Il a besoin d'un linge pour lui mariage.
1: Oui.
2: En même temps, il va me regarder une robe pour moi. Mm-hmm. Il dit, il s'en paye coiffure pour moi être belle.
1: Ouais.
2: Ah, ah.
1: Il était bien parti, en tout cas.
2: Il était bien parti.
1: Il était bien parti.
2: Ben, là, demain, il faut mieux. Là, aujourd'hui, il a parti la banque, ma vie, elle y allait.
1: Oui.
2: Elle a pris le cas, demain. Aujourd'hui, ma reste ma case, m'a reposé.
1: Mm-hmm.
2: Mais il est parti danser là-haut. Comment il appelle encore? T'es vlave?
1: Oui, oui.
2: Ah, t'es gaillard.
1: T'es bien?
2: Gaillard. Ah oui. Sinon, depuis 4 mai, la mère a fait conquête de quelqu'un.
1: Oui.
2: Ah ben là, il veut marier avec moi.
1: Toto!
2: Mais pourquoi on fait l'amour, hein?
1: Ah ben là, faut regarder s'il élève bien aussi. Quel âge est Nénali, celle-là?
2: Nénali a le même âge que moi, pareil.
1: Ben, est-ce que Lily prend Viagra?
2: Non.
1: Mais demande à Lily bien, parce que...
2: Non, mais il me respecte. Il a dit que... Il va pas fort, tout ça. Nous, on compte à nous dans le bus.
1: Mm-hmm.
2: Mais moi, c'est une jolie femme quand même bien tenue.
1: Oui.
2: Moi, après une rhine, moi, après une gras, tout ça, sur mes jambes, mes cuisses.
1: OK.
2: Ah, elle a dit demain, ça lui revient, un petit surprise pour moi.
1: Oh, toi! Ben, mets tout ben, le plus belle lingerie.
2: Même pas besoin, il voit pas clair.
1: Ah, d'accord, OK.
2: Oh, ben! Il voit que là, un petit peu.
1: Oui.
2: Un petit peu, quand il regarde, comme ça, il faut de près. Mais le toucher, seulement, là, c'est poli.
1: D'accord, ok, bon, ben,
2: le
1: ça va.
2: Touche, le toucher, tout ça. Il y a non pas dit danser, c'est un bon danseur.
1: Ah, déjà, elle est bien. Mais, donc, ouais, il veut dire, elle bouge bien.
2: Écoutez, en plus, tout ça, il s'habille bien.
1: Uh-uh.
2: Ouais, moi, elle est contente. Mais demain soir, ma petite fête. Non, pas besoin, il n'a pas besoin de tulle, tout ça, nous, parce que lui est pas là avec ça. Donc, tout nu sera bon.
1: Bon, ben écoute, voilà. Il faut juste que
2: et
1: maintenant,
2: là,
1: il voit s'il il pète un peu fort, quoi.
2: Si, il pense que lui connaît, lui a connu respect à moi depuis ça.
1: Oui.
2: Depuis le 4 mai, il a rencontré à moi.
1: Ouais.
2: Et donc là, ce matin, dis-moi comme ça qu'il faut m'y continuer mon divorce avec mon mari.
1: Mm-hmm.
2: Et après, nous deux, il fait une affaire.
1: Ah bon, bon ben.
2: Ah, mais ça promet, hein.
1: Ben oui, ben pourquoi pas.
2: J'en crois.
1: Mais en tout cas, le mal barla, où ça, ils sont ou la fait rencontre dans les fêtes, dans les soirées.
2: Pas, t'attendrais même ça.
1: Non, mais où la fait une rencontre dans les soirées?
2: Ici, dans la cité, dans le, n'a pas longtemps, nous l'a pris un appartement senior.
1: D'accord.
2: Mais déjà, lui bonjour doucement, moi, mais moi, t'es un peu fière, mais il connaît pas mon Miguel, il n'a pas dit bonjour à tout le monde.
1: Oui.
2: Mais un jour, il a osé, il a collé sur mon porte.
1: Oh,
2: et il dit, bon, une maison est bien. Parce que moi, j'ai une toile de cabri devant ma porte.
1: D'accord, ok.
2: Il me parle là, la peau.
1: Oui.
2: Et donc, comme il ouvre ma porte, il était au balcon, il a vu.
1: Mm-hmm.
2: Et, ben, il sonne, et puis il dit, bon, ça, mais à chaque fois, il voit quand ouvre votre porte là, mais il voit comme un pot de cabri, mais il dit, non, c'est Impala.
1: Mm-mm.
2: On avait acheté en Afrique du Sud.
1: D'accord.
2: Ben, il a commencé comme ça.
1: Oui.
2: Après, coup de foudre pour une blanche.
1: Oh, toi!
2: Ah, ben là, ça reste son côté, là. Ah, moi, il me dit, ben, m'a essayé un noir.
1: Ouais.
2: Au pays de Tipeee, puis il était pas valable.
1: Ah, non. Ben, mon noir, sérieusement.
2: Sérieux.
1: Ah,
2: et ben voilà mon histoire.
1: Et ben elle est bien drôle en tout cas.
2: Mais j'espère que ma famille pas écoute ma voix parce que sinon vous allez reconnaître ma voix.
1: En plus, on donne notre prénom.
2: Mon prénom est un petit peu faux ça.
1: Ah bon, ben les bois alors, ça marche. Bon, ben en tout cas, merci.
2: Allez,
1: beaucoup.
2: Bonne
1: également. Ah, ben nous aussi, là nous y aimons. Il faut nous connaître la suite, hein, ce l'amoureux là.
2: Oui, la suite de mon prince.
1: Moi, là, dimanche prochain, moi.
2: Ouais, si il appelle moi princesse. Et moi, mien m'appelle à lui Loulou.
1: Belle et bon. Je t'embrasse.
2: Oui, la suite, moi aussi, je t'embrasse à les bas. Bisous.
1: La suite au prochain épisode. Ouh là là, bon, un petit peu de l'autre, on s'étouffe. Maman, ça te fait rire. Ah ah, 77 ans. Freedom, bonsoir.
3: Oui, allô, bonsoir, madame.
1: Bonsoir, bien monsieur. Bien. Ça va ou même?
3: Bien. Ben là, mon envie, tu vas faire mon lâchoir, madame.
1: Qu'est-ce que l'envie où?
3: Ben, juste passe un petit bonsoir, ma Catherine. Comment tu vas? C'est quoi ça?
1: Ça va bien, merci. Tu as fait des rencontres ou pas depuis?
3: Si, la VN, mais bon, elle n'a pas abouti.
1: Ah.
3: Mais c'est pas quoi d'ailleurs?
1: Non, quoi.
3: On s'est vu, on a discuté, bon, on a vu qu'on se correspondait pas.
1: Mm-hmm.
3: Mais bon, on a passé quand même une journée ensemble.
1: D'accord.
3: Parce que la plupart y arrivent, ils disent, bon, ben. on ne correspond pas. Après, ça va. Elle a dit non, elle a dit, bon, ben, puisqu'on se déplaçait, si ça ne me dérange pas, qu'on passe une soirée ensemble, un peu qu'à discuter, bon, mm-hmm. on est parti. Mais on est resté amis quand même.
1: Ah bon, ben ça va.
3: Oui, parce qu'elle continue à m'appeler, on s'appelle, on discute, voilà. Ben, après, ça ne correspond pas, ça ne correspond pas. Moi, je n'aime pas ce genre de gars qui harcèle les gens, qui. Non, moi, il faut là. Ma femme est certaine, hein, j'aurais mis. Voilà, il offre moi son amitié, c'est déjà ça.
1: Ouais.
3: Voilà, tout tranquille, mais des fois, nous, ça se sympa, nous avoir un truc ensemble. Il vient même travailler moi, d'ailleurs.
1: Ah donc, oui, d'accord. Bien. Incroyable.
3: Mais voilà, elle est super agréable, elle est tranquille. Mais bon, que j'ai ça, fait des comme ça, des comme ça. Mais notre Dieu m'a repassé, il n'y en a pas là, quand tu seras là. Hein.
1: Ben, bon, avec plaisir.
3: Ben, sinon, ça, on dirait un peu moins sur mon café.
1: Toujours avec plaisir, hein? Non, c'est d'autres la molie à moi. C'est autres la molie à moi.
3: Vous l'avez vu. Pourtant, c'est pour mettre ton mafouco vieux, mais c'est sans doute vous avoir, ou même si. Non, il arrive ça.
1: Non, les rares. Mais en fait, sais plus, ça s'est enchaîné un peu avec les annonces très molles. Et bon. Moi, là, hein.
3: Oui, mais on n'a pas gagné sur Reddit si l'annonce était molle alors.
1: Non, moi, elle n'est pas là pour ça.
3: Pas l'annonce, hein.
1: Oui, bien sûr. Oui, tout à fait. On parle d'annonce.
3: Oui, bon, d'accord, super.
1: La fille arrive à où ça, éjaculation précoce?
3: Bah oui.
1: Oui?
3: Ben.
1: Non, mais encore récemment ou pas du tout?
3: Non, ils remontent.
1: Parce que là, l'espoir de.
3: Ils remontent longtemps, hein.
1: Ouais.
3: Mais justement, on parle de ça, mais on n'est pas du juste rapidement, entre guillemets, hein. Mm. Il y a des années de ça. La route t'a m'arrêté même encore fait. Mm. Il passe une annonce.
1: Oui.
3: Mais on compte qu'elle est levée à 11h, les gamins viennent voir. Elle me dit, ben, elle est bon. Elle habite dans les hauts de Saint-Leu. Tu sais, mais des places à moins, à 11h du soir. Elle arrive là-bas, elle dit, moi, non, combien de fois me gagne? Je dis, ben, deux.
1: Mm-mm.
3: Ben, elle est bon. Après, elle dit, montez dans ma torse. Mon salier, regarde, moi, je dis, ok, ben, elle est bon. Mm-mm. Allez, peut-être pas le temps, non.
1: Ouais.
3: C'est même pas en 5 minutes, client.
1: Ah, mais. Et parce que bon, quoi?
3: Dans moi, hein, parce que je me lave trop, je ne suis pas couillé. Même pas en 5 minutes. Mais dis-moi, tu veux t'en dire, non, ben, laisse-moi le temps, on passe un petit coup.
1: Mm-hmm.
3: Après, on revient.
1: Oui.
3: Le parti, regarde, on m'a dit, on a fait un. On met tout le pantalon, bah, où?
1: Ah! Mais là, quand elle a dit ça, on n'avait pas le choix, hein?
3: Ben non.
1: Ah, ben oui.
3: On
1: n'avait
3: pas le choix.
1: Ben oui.
3: Après, ben, c'est pas grave, après, m'arrive de l'autre, me dit, tosse ton, là, fume ça, ben, toute la route, là-bas, là. Imagine, à l'époque, elle prend la route, t'as marre, tu vas débattre par les bas.
1: Mon Dieu. Ben, ou même.
3: Ben oui, ma grouille, elle dit.
1: Non, t'es 5 minutes tu aussi.
3: Ben, tu fais des places à moi après, quand même, ou un instant, ou arrive comme ça.
1: Il prétend qu'il faut que tu battes un peu avant, après, ça va le rendez-vous. On aurait dû faire ça. On aurait dû faire ça.
3: Ah oui, mais si je l'aurais fait ça, après, ça n'a plus moi, parce que ça n'a plus envie. Oui, mais connais cette histoire-là. Mais t'as le bon avis de moi, ça.
1: Ah.
3: Alors, elle l'a fait avant.
1: Ben oui.
3: Non, mais dis, au moins, dès qu'on arrive,
1: comme il dit la réunion, battez un peu la douche avant, après, ou ça va?
3: Oui, ben, des fois, on a fait comme ma fille, battre comme ça, puis m'a plus envie. Et effectivement, elle veut vraiment ça.
1: Mm-mm.
3: Des fois, après, oui, mais sauf que des fois, après, il dit tellement longtemps, le temps, tu en as marre.
1: Ouais.
3: Et il me dit, ben, il joue plus cuit. Il dit, non, il arrive là. Il fait des pêches à haut, vous en allez, ouais. Ah, mais l'être humain est bizarre, disons, il est bizarre.
1: Le sexe, c'est bizarre, tout est bizarre, alors.
3: Mais non, il est bizarre par rapport à son. Ouais, le déroulement.
1: Mais
3: le sexe, c'est bon, hein.
1: Le sexe, c'est bon quand même, quand il est bien fait. Quand il dure pas 5 minutes.
3: Ah, moi, voilà.
1: Parce que sinon, il dit, mets tout le pantalon à rang, tout casse.
3: Ah, vous prenez plutôt.
1: Tu parles ça au deuxième jour, c'est une merde, dire au rang.
3: C'est plutôt la route du téléphone, ma bête, tout ça là.
1: Ah, ben, on n'avait pas le choix, ou même Claude, ou là.
3: Non, mais moi, de toute façon, on me connaît. On n'a jamais été un espèce là-dedans. Moi, je ne dérange pas. Moi, je connais. Je ne m'en ai pas été à l'autre. Mais ma part, on dit, moi, je connais.
1: Oui, ben, c'est bien. Au moins, on discute, on raconte. Il arrive à tout le monde. Il y a deux, trois, ils sortent là-bas. Ils disent, ben, Superman, il fait longtemps qu'on n'a pas de nouvelles. Mais Superman, ils disent, oh, j'ai mis tout mon panne. Cause un tas, là.
3: Ouais, non, mais il arrive, vous connaissez. Après, il y a des fois aussi. Bon, ben, il arrive à faire jouer au moins trois fois.
1: Ah ouais.
3: Donc, moi, voilà.
1: Ben,
3: voilà.
1: La femme, elle peut avoir beaucoup d'orgasmes et l'homme, il peut aussi, mais il faut que les gars y assurent quand même. Mais il arrive.
3: Exactement.
1: Que les hommes, ben, ils tombent en panne quand même.
3: Ouais. Non, ben, à moi, je pense que n'est pas toutes les femmes, les sensibles. Chacun est là à sa manière. Et il faut trouver cette manière-là, parce que vous pouvez jouer des trois rapidement et des trois pour prendre un peu plus de temps. Mm-hmm. Mais il faut trouver le petit affaire au bon. Ouais. Donc, un gars lui dit, moi, il dit, tout, je fais jouer un femme, n'importe qui, mais pas, mais fais jouer, là.
1: Ben, non, il a ta femme, il simule. Il simule. Ma fille, des autres, arrête de simuler comme ça.
3: Non, mais, par contre, ça, mais là, il reproche parce que je simule. Vous connaissez, c'est un dialogue, déjà dit, ben écoute, là, par contre, la mission par rien, essaye un peu plus, essaye un peu plus ici. Là, on est en train de faire, là, où c'est mieux, après, à où là, comme un con, tu sais, il y a son babel, là, t'en tiens, on a fait, tant que la juive, alors, là, le temps, c'est plus simulé, vous connaissez même pas. La honte,
1: c'est clair. Et ça arrive souvent, ça, hein, ça arrive souvent, parce que du coup, ben, où prend la confiance aussi, ou quelqu'un, où fait bien l'amour, allez voir, quoi, pas bien aimé.
3: Ben, c'est tout pour faire mes yeux, là. À médialité, par contre, regarde-moi qu'on.
1: Non, non plus.
3: Mais j'espère avant on a fait là, avant bon, j'ai fait la manière à trouver aucun coup.
1: Normalement, oui. Avec plaisir. Mais bon. Bien sûr.
3: Ben, ok. Mais écoute, mais je te fais un gros bisou, la faire plaisir.
1: Moi, moi aussi. Merci beaucoup, Claude. Gros bisou à vous.
3: Allez, bye.
1: Il arrive à tous les hommes d'être en panne et il arrive d'être éjaculateur précoce aussi. Et c'est bien d'en parler aussi. Et puis bonne femme, il simule là. Arrête de simuler. Radio Freedom, bonsoir.
4: Oui, bonsoir, ma Prisca.
1: Oui.
4: Comment ça va?
1: Ça va et toi?
4: Ça va bien.
1: Quoi de beau?
4: Bah pas grand chose, je reviens de l'aide de prière là.
1: Ah bon, ben ça y est, c'est fini la prière.
4: Ouais, c'est fini là. Mm-hmm. Là, je vais mettre un coup Freedom. J'appelle directement.
1: D'accord, ok. Bon, là, regarde la ligne tout de suite.
4: J'ai pas écouté trop long. J'ai pas écouté ce qui s'est passé avant.
1: Oui, oui, pas de problème.
4: Il y a pas eu trop de. Il y a eu quoi?
1: Elle a pas eu grand chose. À part Amy là qui vient de nous raconter 77 ans. Elle a fait la connaissance d'un Malbar de 77 ans que l'a pas levé. Voilà. le pauvre petit pipe noir l'a pas levé là dos.
4: Mais bon,
1: voilà.
4: D'accord. Et je reçois mon cadeau d'une soeur de Belgique là.
1: Le cadeau de quoi?
4: Sur l'aide de prière chez une soeur.
1: Ah oui, c'est vrai. Oui. Ou la gagne le cadeau, c'est bon.
4: Ouais, j'ai le cadeau. Elle m'a envoyé des croix sans Jésus dessus. Hein.
1: Elle est bon, elle est contente.
4: Ah, très contente. J'ai reçu un bracelet avec une croix. J'ai reçu des versets de prière de la Bible en cadre.
1: D'accord.
4: En petit carton.
1: Ouais.
4: J'ai reçu quoi encore? Plein de cadeaux. Elle m'a mis une capote sale aussi, elle m'a écrit. Ma Prisca,
1: c'est... Mais t'es conseillé de dire, elle a mis une capote.
4: Elle a mis une capote. Tu savais ce qu'elle m'a écrit sur la capote sale?
1: Ah, pardon.
4: Ma belle Prisca.
1: Dis-moi.
4: Attends, je vais te dire, c'est marqué... Attends, elle m'a marqué, attends, faut que je vois. Parce que c'est écrit en couleur or.
1: D'accord.
4: J'espère que ces cadeaux te plairont. Je te remercie du fond du cœur pour ton soutien sur mon live. Je remercie Dieu de t'avoir croisé sur mon chemin. Il n'y a pas de hasard avec Dieu. Je serai toujours là si tu as besoin de moi. Même si un jour ce live ça s'arrête, je te souhaite le meilleur pour le bien et ta famille. Je ressens en toi. Je ressens en toi une grande souffrance. Non, je ressens en toi un grand cœur.
1: Oui.
4: Avec beaucoup de souffrance. Tu es une bonne personne. Ne laisse jamais personne te dire le contraire. Que Dieu te bénisse, Joëlla.
1: Ah, ben voilà, que Dieu te bénisse.
4: C'est gentil, hein. T'avais ça, toi?
1: Ben oui.
4: Ouais. Mm. C'est une Belge, hein. C'est une Belge de Luxembourg, elle est. Voilà.
1: C'est elle qui fait les lives.
4: Oui, elle fait des lives, ouais.
1: D'accord.
4: Elle fait des lives.
1: De prière.
4: Voilà. Après, je viens aussi sur Freedom, hein. Faut pas croire, hein. Je viens aussi sur Freedom, hein. J'écoute quand même Freedom.
1: Ben oui.
4: T'étais là hier soir, toi, non?
1: Oui.
4: Oui.
1: Oui, oui, oui, oui.
4: C'était pas Charlotte qui devait être là ce soir?
1: Si, tout à fait. On l'embrasse parce qu'elle est souffrante. Ça s'est un petit peu aggravé,
4: ah bon
1: là.
4: Ouais. Oh mon Dieu. Mm. J'ai prié pour elle. C'est vrai?
1: Oui, oui, c'est vrai.
4: Oh.
1: Oui.
4: La pauvre. J'ai prié pour elle. C'est jamais t'en prier. Ouais, ma ouais, Paprika. Alors, ton sport, tu continues toujours, alors?
1: Oui, bien sûr, tous les jours.
4: Toujours aussi fervente.
1: Toujours, toujours constante.
4: Eh, hey, tu manges que du poulet?
1: Oui.
4: Ma fille aussi, elle me dit, elle mange que du poulet aussi. Mm-mm. Ça fait maigrir, au moins.
1: Non.
4: Moi, ça fait pas grossir, au moins.
1: Ben, non, ça dépend de la quantité. Ça dépend toujours des quantités qu'on mange.
4: D'accord, d'accord.
1: Oui.
4: Eh, hey, on a eu encore le froid. Bon, ça va un peu mieux, là. Là, on va avoir 28 vendredi, là.
1: 28 degrés?
4: Vendredi, ouais.
1: Ben, ça va, non?
4: Ah, ben, 28, ça va. Là, on a encore froid.
1: Mm-mm.
4: Là, on souffre encore de la chaleur. C'est de la chaleur, du froid, plutôt, pardon. Du froid, on souffre encore. J'ai confondu le froid et la chaleur. Ah, mais bon. Ah, et je regarde la température de Saint-Leu. Parce que moi, je suis de Saint-Leu, moi.
1: Oui, oui.
4: Et j'ai vu que, bah, il a plu un peu dimanche, là-bas. Il a plu un peu dimanche, non? Je sais pas si t'as eu...
1: Mais il connaît pas les jours de la semaine. Déjà, aujourd'hui, nous, quel jour? Il arrive l'antenne midi, le jour.
4: On est lundi. Lundi, ma paprochka.
1: Voilà. Ben, écoute, il connaît plus. La pluie a tombé un peu.
4: Perds,
1: les auditeurs, ils disent à nous quel temps il fait, en général.
4: Ah, d'accord.
1: Ouais. Moi, je vive le jour, moi, là. Ils vivent jusqu'à minuit, après ma voix, demain.
4: T'as bien raison, ma Babushka. Pourquoi voilà. Se prendre la tête? Pourquoi se
1: ben
4: dire,
1: oui.
4: Ouais, voilà, je fais ça demain, je fais ça après-demain, je prévois des projets, je fais plein de trucs. Après, même quand ça peut tomber à l'eau, hein.
1: Non, faut pas dire des choses comme ça, faut prévoir, hein. Prévoyez, soyez prévoyants, soyez organisés,
4: pas,
1: c'est
4: non,
1: bien.
4: Non, faut pas être prévoyant. Si, prévoyant, oui, mais pas faire des projets à long terme. Des projets à long terme, non. Parce qu'on sait pas ce qui peut arriver, on sait pas.
1: Mariez-vous, faites des enfants, faites la vie.
4: Oui, bien sûr.
1: Faites l'amour.
4: Ah ben, chantez de bonheur, tous ceux qui veulent se marier, tous ceux qui sont sur Freedom, qui recherchent l'amour, ces hommes, ces femmes. Ben, tant mieux pour eux. Beaucoup de bonheur à eux. Beaucoup de bonheur à eux. Moi, j'ai un cœur sincère, hein. J'ai pas un cœur de menteuse, hein.
1: Ben, elle est bon, pas de problème.
4: Voilà, quoi. Eh, t'as des nouvelles de Daisy?
1: Bien sûr.
4: Daisy?
1: Bien sûr.
4: Ah, ben, je sais pas.
1: On l'a fâchée l'autre jour, on veut plus cause avec elle, arrête.
4: Je suis pas fâchée avec elle.
1: Ah, si, l'autre jour, on l'a dit, ouais, en foutant, en plus. alors là, moi, m'y rentre plus dedans, hein. Laissez-moi tranquille, je ne rentre plus dans vos affaires, hein. Non, Marie-Désée, elle me parle sur Facebook des fois, comme il a le temps, ouais. S'il voit les messages, m'y répond. Mais embrasse à elle, parce que m'y connaît, elle est à l'écoute. Si on a un message pour passer, elle est à l'écoute, envoie à où?
4: Bah, je fais des gros bisous, hein.
1: Mais l'autre fois, on était trop foutants, mais rentre pas là-dedans, moi. Non, t'es en foutant, arrête.
4: J'ai pas la colère contre elle, hein.
1: C'est
4: clairement, j'ai pas la colère contre elle, hein. Elle m'a rien fait, en plus. J'ai juste dit que j'avais pas de ses nouvelles. Et comme par hasard, tu m'as dit qu'elle allait venir me voir.
1: Attends, elle est sur le 14, là. Monsieur, c'est elle, ça, un numéro... Normalement, elle a un numéro d'Espagne. Allô?
5: Allô, oui.
1: Marie-Désée?
5: Oui, bonjour. Oui, c'est moi-même.
1: Et coupez votre radio, là.
5: Oui, ma coupe mon radio.
1: Merci beaucoup. Au revoir, madame. Oui, elle écoute.
5: Mais oui, mais écoute tout le temps.
1: Et Monsieur, sur la tête de... Qui c'est que tu veux? Elle m'a pas fait rien. Marie-Désée l'a reçu le 14.
5: Bah oui, parce qu'elle a entendu.
1: Non, mais m'y connaît. M'y connaît, parce que des fois, m'y fait elle des coucous. Ah, mais si on parle tous en même temps, on va rien comprendre. Hein. M'y dit des fois, m'y fait à ou des coucous. Et elle y répond à moi en texto, là, 0692-91-5000. Elle envoie des messages, donc je sais qu'elle est à l'écoute.
5: Bah oui. D'accord.
1: Alors.
4: Marie-Désée, ça va?
5: Ah bah oui, ça va.
4: T'es en Espagne alors?
5: Oui, je suis en Espagne.
4: Bah, je crois que mon mari était... C'était où, t'es?
5: On est à El Campello.
4: T'as pas changé entre-temps?
5: Non, ben c'est Alicante, ça fait partie d'Alicante.
4: Alicante, voilà, c'est là qu'il avait été, mon mari. Il m'a dit qu'il a été quand je lui ai dit que t'étais là-bas. Alicante, voilà, c'est là-bas qu'il a été.
1: Et après, Marie-Nézy, accueille pas elle ou de casse, l'autre fois, elle a dit comme ça, il vient pas chez vous, hein.
5: Ah bon? Et voyez-vous les pastilles d'ailleurs, bon, comment la passe en Normandie?
4: J'ai été méchante, ma chérie, j'ai été méchante, mais je te demande pardon, je te demande pardon.
5: Non, c'est pas grave.
4: Non, mais je suis pas méchante, quoi.
1: Mais moi, je sais pas, elle m'appelle plus, qu'est-ce qu'elle veut, là, Elle a fait comme ça? Ah, mais ça pète, moi.
5: Par contre, j'ai pas entendu ce jour-là.
1: Mais qu'on n'a pas entendu, si vous avez répété. Mais dis, aïe, aïe, aïe, que ça, moi, la fait, moi, la fous la merde.
5: Mais dis, mais
1: la fous la merde. Allez, mais la fous un petit peu la merde à soi.
5: Écoute, Miska, elle n'était pas sur le bonjour.
1: Oui, non, c'est même pas ça. Miposse, elle était un petit peu vexée qu'elle n'avait plus de nouvelles. Isa nous peut dire la vérité, hein.
4: Oui, mais tu fous bien la merde.
1: Non, regarde Marie-Désir, il réagit bien là.
4: La zizanie là.
1: Dauphée dans la paille-canne.
4: Je vais mettre ma merde, je vais dire tout ce que t'as dit et je vais aller sur le marché. Tu verras.
1: Dauphée dans la
5: paille-canne. Et puis ça, des fois quand j'appelle, tu vois, je fais un petit coucou à Isa parce que j'ai fait de nouvelles. Je dis, mais qu'est-ce qui se passe?
1: Mais oui, mais
4: Isa est toujours vivante, hein, toujours en bonne santé, elle a bonne santé, elle est vivante. Elle vous aime très fort, elle vous aime très fort, elle pense à vous très fort. Elle prie pour vous et tout, pour tout le monde, pour le monde entier.
5: Ah, c'est gentil, c'est gentil.
4: Voilà, je prie pour le monde entier, voilà quoi. Mais Baba Prisca, là, tu m'étonnes là que t'as foutu un zizanie comme ça.
1: Oh non, rigole, Marie-Désy. Marie-Désy, dis-lui, s'il te plaît.
5: Oh, non, c'est cher, hein.
1: Ouais, voilà.
5: Je suis pas rancunier, hein, je suis pas méchant.
4: En tout cas, l'animatrice de Freedom, hein, l'animatrice de la radio, c'est son boulot aussi, hein.
5: Ah oui, c'est son boulot de toute la merde, quoi.
4: Ah bah si, c'est son boulot.
1: Ah non, hein.
5: Arrêtez. Non, je plaisante.
4: Avec Baba Prisca, c'est pas aimez-vous les uns les autres, je vous déteste tous les uns les autres.
5: Ah non.
1: Isa, quand elle va raccrocher, elle va dire, je prie plus pour vous, que Dieu vous bénisse pas.
5: Oui, que Dieu vous bénisse.
1: Non, Dieu vous
4: ne bénisse
1: pas.
4: Non, mais voilà.
5: Ben, ça fait plaisir de t'entendre, Isa, hein.
4: Merci, c'est gentil, ma belle, ma jolie, Freedom, c'est belle, et mes amis, c'est des jolis. Jolis, Marie-Désy.
5: Oui, nous, c'est une famille Freedom, nous, ouais, comme on est des expatriés, donc on est Freedom et notre famille, hein.
4: Bah oui, hein, c'est vrai, hein.
5: Ah, oui. Ah, moi, je dors avec, je me réveille avec.
4: Des années, j'écoute Freedom, hein. Là, je me retiens un petit peu parce que je suis en l'âme de prière, mais sinon, j'écoute quand même, hein, le soir, j'écoute des fois, je viens quand même, hein.
5: Ouais, après, des fois, j'écoute, après, moi, j'écoute, je me couche tard.
4: Ah, bah, moi, je me couche pas de bonne heure non plus, hein. Après réveiller à 2h30 du matin, t'arrives plus à dormir, tu te couches même tard. Après, je dors l'après-midi, hein. Je fais ma séance après-midi. Hein.
5: Et moi aussi, des fois. Mais là, aujourd'hui, je suis allée me balader un petit peu. Je me suis réveillée à 1h.
4: Tu te sens bien aussi, là.
5: Je me suis réveillée à 13h.
4: Allô? Oui.
5: Oui, je dis aujourd'hui, je me suis réveillée à 13h et après, bon ben, je tournais un peu et ça me dit, je vais aller vers 17h30, je vais aller me balader un peu, prendre un coca.
4: D'accord, t'as bien raison.
5: Ouais. De toute façon, on n'a qu'une vie, hein. Si on n'en profite pas maintenant, c'est pas après qu'on va en profiter, hein.
4: Ah ben, tu m'étonnes.
5: Bah oui.
4: Après, quand on partira de notre tombe, c'est pas là qu'on va profiter. Je te le dis, moi. Bon, sans être méchante, sans être, voilà quoi, sans prononcer des mots méchants, hein, sans dire...
5: Souvent, Gilbert dit, ça fait un moment qu'on n'a pas entendu Isa, même lui, il pense à toi. Hein.
4: Bah si, j'étais avec ma belle Prisca, j'étais avec toi quand? Il n'y a pas longtemps, là.
1: Oui, il n'y a pas très très longtemps, effectivement. Hein.
4: Bah oui, j'étais la semaine dernière, je crois, avec elle. Je parlais avec ma belle Prisca.
5: Bon, ça m'a fait plaisir. Qu'est-ce que
4: bah
5: c'est?
4: Aussi,
5: en fait, je vous fais
4: énormément plaisir
5: d'avoir entendu.
4: Des gros bisous. Bah, je te fais des gros bisous aussi. Et puis, merci pour tout. Pour ton appel, d'avoir été sur le 14.
5: Alors rien, après je voulais... Bon, ben ça fait plaisir, parce que je t'entends, mais je me dis, mais qu'est-ce qui s'est passé? Qu'est-ce qui s'est passé?
6: Non, ça va, franchement. Ouais. J'ai une période très difficile, j'ai fait une grosse allergie, une très grosse allergie, pas possible. Mais avec la grâce de Dieu, ça va mieux. J'ai été guérie, la grâce de Dieu, j'étais guérie. Et j'ai eu... Ben, mes cheveux, je ne peux plus les défriser, je ne peux plus faire de couleur. Parce que les produits, je ne les supporte plus.
5: Oui, après, c'est des produits. Des fois, il y a des trucs dedans qu'on peut faire allergie. Et
6: voilà. Et après, alors, du coup, ça fait 5-6 mois, je n'ai pas fait de défrisage. Ça fait 5-6 mois, je n'ai pas fait de couleur. Mais mes cheveux ne sont pas blancs.
1: On vous dérange pas trop là les cheveux?
5: Allez, bon,
1: excusez-moi. Mais les beaux, quoi, ils mangent à soir?
5: Ah, ce soir, c'est les oreilles ce soir.
1: Ah bon? Bon, ben, Marie-Daisy. Marie-Daisy, je croyais, hein, que. Comment il appelle encore le bon de la territoire, je sais pas quoi là? Que c'était tous les 2 ans? Mais finalement, c'est tous les 3 ans. Oui, ça même, c'est tous les 3 ans. Mais ça dit, comme ça, il débarque. Mais si tu gagnes le bon, mais là, il ne gagne pas. Il débarque plus tard.
5: L'année dernière, on l'a voyagé, on l'a pas voyagé avec ça, moi, tout seul.
1: L'année d'avant, on m'avait partagé le truc.
5: Bon, ben,
1: il fait rien que 2 ans. Hein. Voilà. Mais tiens, au courant. Bisous.
5: Ok,
1: bisous, Gilbert.
5: Oui.
1: Bisous, mamie aussi. Là. Mamie, elle est à l'écoute toujours.
5: Oui, mamie, elle est à l'écoute.
1: On l'embrasse bien fort.
6: Gros bisous, Marie-Louise.
5: Allez, gros bisous, Isa. À bientôt.
1: Allez, bonne soirée. Mais bisous, Isa. Nous retrouve.
6: Oui, d'accord. Je vais et un gros bisou à mes compatriotes. Que Dieu vous bénisse.
1: Ah non, l'a dit Dieu. Dieu bénit plus. Bénit plus. Allez, bisous.
6: Bisous.
1: Il bénit plus là, ces yeux-ci. Freedom, bonsoir.
7: Bonsoir.
1: Comment il est?
7: C'est là, santé grand monde.
1: Santé grand monde.
7: Ouais.
1: Ah, nous rôde rien que des pipes dures, t'es là?
7: Quoi?
1: Nous rôde que des pipes dures.
7: Bah, moi, pas trop temps aussi.
1: Est-ce que pipi lève bien?
7: Un petit peu.
1: Aïe, il faut aller docteur.
7: Moyen.
1: Mon Dieu Seigneur, comment on m'appelle?
7: Patrick.
1: Patrick ou Patrice?
7: Patrice de l'Ouest.
1: Patrice ou Patrick?
7: Patrick.
1: Patrick?
7: Oui.
1: Patrick dans la trique?
7: Oui.
1: Quel âge on est là?
7: 70 ans.
1: 70 ans. Ben alors, on a Viagra ou on n'a pas Viagra ou comment il fait?
7: Ah, ben comme c'est Viagra, moi. Ouais.
1: On prend pas Viagra?
7: Non.
1: Mais la Dibonne Book, 70 ans, le pipi ne lève plus.
7: Ah, il lève encore un peu.
1: Un peu, il ne veut pas un peu, il faut qu'il lève fort.
7: Ben oui, mais on va le matin comme il lève, ça va en bois.
1: Ah, Patrick, on est sûr?
7: Oui.
1: Et quand on boit, comment on râle dessus un peu?
7: Ah, on est obligé.
1: Et du coup, il est bon?
7: Ben oui, il râle un peu.
1: Il râle bien, là. Il y a combien de temps on râle ça, là?
7: Ah, ben là, au moins. 4 ou 5 ans.
1: Non, combien de temps on râle dessus le matin? 5 minutes?
7: Ah, il fait plus que ça.
1: Ah bon?
7: Ben.
1: Il dure aussi longtemps que ça?
7: Ah, ben, depuis.
1: Mais comment on fait? On garde un film porno en même temps ou bien on marche et nous ferme Dieu?
7: Ah, il ne veut pas film porno, moi.
1: Ah, vous ne voyez pas film porno. Bon.
7: Oui.
1: D'accord. Comment on fait alors?
7: Quand il râle dessus jusqu'à temps que. Quand ça, il vole en l'air.
1: Jusqu'à temps, il vole en l'air. Et il vole haut.
7: Ah, ben, il vole encore très bien.
1: Il vole en l'air, alors.
7: Ouais.
1: D'accord. Ok, ça marche. Ben, Patrick, n'a longtemps pas ses annonces, mais il reconnaît un petit peu de voix, là.
7: Quoi?
1: Mais il reconnaît un petit peu de voix.
7: Oui.
1: Oui, et ben alors, on n'a pas fait de belles rencontres, donc.
7: Parce que si vous êtes vraiment très loin.
1: Ah, elle est trop loin.
7: Ben.
1: Tout le temps, un problème.
7: Ben.
1: Mon Dieu Seigneur, comment il fait là? Patrick?
7: Je suis comme dans 65, 70 ans.
1: Ah, oui, ben oui. Ou elle râle dessus elle-même.
7: Ben.
1: De l'Ouest.
7: Il aime bien faire l'amour. Sucer.
1: Il aime sucer? cursus PIP?
7: Ben, bien sûr.
1: Au Rodin Boug?
7: Un petit 69.
1: Ah, au Rodin Fomin Boug?
7: Ah, au Rodin Boug, donc.
1: Ah, mais comme pas, ou disons-moi au sus?
7: Quoi?
1: Ou disons-moi au sus?
7: Ben, Mrs. of Home.
1: Hein?
7: Mrs. of Home.
1: Ah, d'accord, ok.
7: Entre les lèvres, à la crête.
1: Ah, ou il aime bien à la crête, alors?
7: Ben.
1: D'accord. Est-ce qu'on fait une tas de crêtes différentes?
7: Quoi?
1: Est-ce qu'on a fait une... Eh, au coup de radio des IEM, je ne connais pas quand tu entends pas moi comme ça.
7: Attends-moi, ma coupe la radio.
1: Je tiens, me fait crier à nous. Mon gosier, il faut me boire un petit peu de l'eau aussi en même temps, là.
7: Voilà.
1: Les bon?
7: Oui.
1: Alors, c'était quoi la question? Je ne me rappelle même plus.
7: Quoi?
1: Je ne me rappelle plus mon question. Arrête de faire crier à moi, hein?
7: Mais que je ne veux pas crier à toi, là.
1: Ben si. On fait crier à moi inutile. Bon, je ne connais plus. Allez, Patrick. On recherche une femme de 65 ans. On va dire, moi, il me suce la crête.
7: Ben oui.
1: Oh, les de l'Ouest et on a 70 ans.
7: Oui.
1: Et normalement, il lève bien.
7: Ben, normalement, il lève bien.
1: Bon, 0680. Oh,
7: ben, s'il n'avait pas m'avoir mon docteur, mais normalement, il va, pour l'instant, pas besoin.
1: D'accord. 0693?
7: Oui.
1: Mais laisse le numéro de téléphone, chérie.
7: 0693.
1: Oui.
7: 63 37 20 37.
1: Ça m'a même mis ça, vous l'avez assez. 0693 63 20 37 pour faire la connaissance, oui, de Patrick, mesdames.
7: Oui, bon. Allez, bonne nuit.
1: Bisous.
7: Allez.
1: Adorable. Radio Frida, bonsoir.
8: Et bonsoir.
1: Comment il est?
8: Même.
1: Ça va?
8: Il a passé un beau week-end.
1: Ben oui, c'est vrai que nous les lundis. Oui, oui, à où même? Quoi, fait un peu de beau? Quoi, c'est la foi?
8: C'est la foi, tu me fais tout rien.
1: Quoi, la fait alors?
8: Mais moi, qui en famille, va.
1: D'accord.
8: Ben, mais tu me sens un peu passé.
1: D'accord.
8: Mais comme t'es, comme, j'ai avoir un peu la ligne.
1: Oui.
8: J'étais allé là, mais il m'a pas gagné. Il me dit, ben, moi, je vais passer un petit coup, un message, coup de cœur et coup de gueule aussi en même temps.
1: D'accord. Mais écoute, à où?
8: Et, en fin de compte, vient se passer un truc récemment.
1: Oui.
8: Vendredi dernier. Et il m'a besoin de trois conseils. Si c'est possible, moi-même, je ne comprends pas. Vous savez. Et en fin de compte, madame, en fin de compte, c'est comme si, me donne les appels, c'est comme si, le papa le bon maman.
1: Oui.
8: Et hop, le papa le bon maman, il vient devant mon pote, il ouvre mon pote, comme si la case est allée, en fin de compte. Voilà. Et moi, je me lève un coup, moi, je vais avoir la discussion. Comment dit ça, madame? Sans battre sur dispute, parce qu'il me connaît, la loi, comme elle est pour femme. Et à nous, les hommes, ne guépent pas rien là-dedans, hein.
1: Oui. Quand ça arrive à où?
8: Arrive un petit truc que...
1: Donc, le papa, les enfants, donc l'ex-bonhomme de madame actuelle, elle a fait quoi?
8: Mais c'est comme si elle le récupérait, c'est-à-dire qu'il avait besoin, en fin de compte.
1: C'est-à-dire?
8: Il avait besoin de récupérer, l'avion était, son camarade prend mon sous l'avion. Et donc, il pense, ouais, les fonds, ouais. La vérité n'est pas à couler parce qu'on défend madame.
1: On parle en codé ou là, ou bien on parle, parce que là, c'est très flou. Hein.
8: Il parle pas en codé, il parle en général.
1: Non, la question est-ce qu'on parle de la viande au premier degré ou est-ce qu'on parle. Il comprend pas ce qu'on raconte. Le bougla rentre d'autres cases pour prendre vraiment la viande ou pour picot de forme?
8: Mais pour cette appareil, il était parti à lui, il veut dire qu'il y avait la maman avec le femme. Ouais? Donc là, ben, il y avait un pourcentage là-dessus, ouais. Et comme là-bas aussi, tu es en cours d'attente, mais ben, tu coques dans le four aussi avec moi aussi. Mais ben, j'ai un peu de conseils, fin compte, parce que franchement, dame, à moi, c'est pas que ce soit le madame, mais l'intéressement, non, c'est le voilà. Cette hypothèse en ce moment de son ventre, ouais. C'est ça, hein.
1: Alors, ou sortent là-bas, ou viennent dessus l'antenne, ou arrivent, ou racontent une histoire. Il faut nous essayer de comprendre, décoder ce que l'on est en train de raconter, donc, ou de forme actuelle. Les pas codés, mais les dans tous les sens, peut-être. Excusez-moi, m'exprime à moi, nous essayons de comprendre, hein. Nous recommençons. Écoute à moi. Alors, m'y résume ce que m'a compris, ou dis à moi s'il est bon ou pas bon. Parce qu'il reste à nous quelques minutes d'antenne, m'y connais pas si on aura assez le temps de discuter de tout ça. Où est madame actuelle, elle est enceinte?
8: Oui.
1: Oui ou non?
8: Oui.
1: Enceinte de où? Il fait combien de temps là avec elle?
8: Il fait 6 mois. Ça va 7 mois là.
1: Donc 7 mois et elle est enceinte? Elle est enceinte.
8: Oui.
1: De où?
8: De 2 mois.
1: D'accord. Et elle a déjà des enfants avec un autre monsieur.
8: Voilà.
1: Donc, l'autre monsieur, il vient au case quand même, comme si son case, il appartient à lui.
8: Oui.
1: Et donc, on veut savoir, est-ce que le monsieur, que son ex-compagnon, qui est le papa de ses enfants, n'a combien d'enfants? Un, deux?
8: On a deux.
1: On a deux enfants, donc son ex-compagnon. Est-ce que il a tous les droits de venir chez où? Parce que vous habitez ensemble, là, les autres deux?
8: Non, là, récemment, madame, elle arrive ça, vendredi.
1: Ah oui.
8: Vendredi passé.
1: Vendredi, quoi, l'arrivée? Que la nuit de case? Mais du coup, vous allez séparer ou vous êtes là encore ensemble?
8: Entre guillemets, parce qu'il connaît pas, son tête, parce que le moment aussi, il rentre dedans aussi.
1: Ah.
8: Le moment aussi, il rentre dedans. Il parle là-haut, à midi, midi est clair et net. Par là-haut, j'histoire, bon, on dit, car Ali, si là-bas, par là-bas, mais tu connais maintenant, on me connaît quoi. Mais là, moi aussi, pareil que aussi, mais maintenant, religion aussi, mais.
1: Oui.
8: Vous connaissez, comment prend des enfants, bon, on dit, t'es pas là, hein.
1: Oui.
8: Bon, j'histoire, bon, on dit, la religion, on parle dedans, hein.
1: Et là, du coup, le papa, il débarque au de case, là, récemment, depuis vendredi, et il a fait comme s'il était son case.
8: Voilà.
1: Et du coup, Waouh prend mal, donc est-ce que il est normal que les vieux de case, il fait comme s'il vivait chez lui?
8: Voilà. Et hop, mon pote était pas taqué, enfin, comme mon pote est fermé. Il était pas taqué, enfin, compte.
1: Il était fermé, mais pas taqué, d'accord.
8: Mais en fin de compte, il était sans sur mon sonnette, il sonne, mais il voit qu'il ne me répond pas.
1: Oui. Donc il est rentré.
8: Du coup, il a plus le poignet, il a guéri rentré, enfin, comme madame. Voilà.
1: Et quoi, il a fait chez vous?
8: Ben, il n'a pas fait des dégâts, il est parti, en fin de compte.
1: Oui, mais quoi, il est venu pourquoi?
8: Il était là-bas, que le week-end là, il n'était pas là, il était sans chez mon grand frère.
1: Oui.
8: Pour aller à la cérémonie, pour donner un petit coup de main.
1: D'accord. Donc, il n'était pas là, il était au courant. Et madame, l'était là, elle?
8: Mon ex, lui, il était là. Il m'a dit avec moi, mais de fin de compte, le week-end, si il n'était pas là, ben, allez chez maman, on ne me connaît pas, mais allez chez famille à moi. Il va accueillir là-bas, mais moi, de moi-même, il ne guérira pas. C'est pas que je ne sais pas, mais il ne guérit pas. Il ne peut pas être là. Tout le temps, comme si un homme veille à un homme, il n'y a pas un homme, les enfants veillent à un homme qui coucher. Voilà. Mais moi, je dis ça par rapport au méchant, madame. Hein? Faut comprendre rien en gros.
1: Oui, mais du coup, comment on connaît que Yannick est où? Puisque tu n'es pas là.
8: Parce qu'il était là, moi, vendredi. Parce qu'il n'y a pas moins vendredi là-bas, moi.
1: Ah, où tu es au casse, mais où tu es censé pas être là.
8: Voilà.
1: Ah, d'accord. Donc, là, il y a des barques sur où?
8: Voilà, oui, à moi-même, t'es pour préparer mon truc, pour aller au week-end.
1: Ah, d'accord, ok. Et du coup, quoi, il y a des hauts?
8: Et c'est comme ça va, ma vie, là, l'a fait, ben, donc, m'a décalé mes horaires. M'a dit, mon grand frère, m'a dit, t'es mes guerres, pas ni là, ni demain.
1: D'accord. Mais là, aux histoires, elle est un peu trop longue et un peu compliquée. Et nous arrivons sur la fin de l'émission. C'est pas le bon moment pour pouvoir discuter de ça parce que ça ferme l'antenne.
8: Oui.
1: On comprend, on n'aura pas de retour. Et moi, Miguel, pas d'un haut de retour parce que l'histoire est un petit peu compliquée. Et il faut rappeler plus tôt. Comme ça, on a le temps que les gens y réagissent un petit peu avec vous aussi, pour avoir un petit peu des avis différents. Là, nous, les lundi, il arrive ça vendredi. Là, on connaît pas trop si vous les séparez ou pas. Il fait 7 mois où il est avec elle. Un petit peu délicat. Là, le moment, la fin rentre dans les histoires aussi. Donc, vaut mieux, on rappelle demain tranquillement, on re-explique un petit peu la situation.
8: S'il est possible, il gagne des petits conseils.
1: Un petit peu des petits conseils. Mais là, il ne guérira pas, mon chéri, parce que là, il reste 3 minutes. Donc, vraiment.
8: Il ne laissera pas mon numéro.
1: Non. Les gens vont réagir. On rappelle demain, ou bien, si les gens, ils rappellent autre histoire.
8: Je vais réagir. Mon numéro, il est sur l'antenne, et voilà.
1: Bon, très bien. Bah. Nous, on fait comme ça. C'est bon? Bon courage. Et là, c'est quoi la décision pour l'instant?
8: La décision, comme maman, mais là, quoi, elle est inquiète pour le monde, et voilà.
1: Surtout qu'elle est enceinte?
8: C'est ça, ouais. Mais imagine le maman, et voilà.
1: Mais elle a fait des enfants en vite, ou elle était amoureux comme ça, là?
8: Non, c'est comme c'est la première fois aussi, tu viens d'être papa aussi, ouais. C'est ça, ouais.
1: Oh là là. Oui, bon, mais elle est bien compliquée, aux histoires. Ouais. Bon.
8: Comme mon maman, dis-moi, ça s'appelle ça un manger cochon, ça?
1: Mais il connaît pas si c'est un manger cochon. Mais espère pas pour vous.
8: Ouais.
1: Bon.
8: Mais crois pas, c'est un cochon, il ne croit pas, c'est vraiment son vomi, il ne croit pas, madame.
1: Normalement, non.
8: Normalement, quand il finit qu'un monde, il doit finir qu'un monde.
1: Oui, c'est ce que...
8: Je peux pas refaire.
1: C'est ce que nous l'avait déjà dit un peu à l'antenne que même quand c'est ton ex-compagnon, il a contact parce que c'est le papa, mais il faut pas que l'autre y prenne le dessus non plus, quoi.
8: En fait, tu lui gopes aussi pour Dagobert.
1: Ben, gentil en tout cas. Merci à vous.
8: Bon.
1: Allez, bon courage. Bonne soirée. N'hésite pas à rappeler, hein.
8: Bon.
1: Allez, bonne soirée à vous. Et oui, effectivement, il est bientôt minuit. Merci à vous d'avoir été très farfelu, très lunaire, très dynamique, très polyvalent, très tout ce que vous souhaitez. C'est la pleine nounou, c'est comment? Je vais vous laisser avec Europe 1 et je vous souhaite une bonne soirée. Et normalement, du coup, m'y revient seulement dimanche. Je vous laisse avec une petite chanson de Francis Cabrel en attendant Europe 1. Bisous à tous.

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0: 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Bonne soirée à tous.
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2: Ouvrir un nouveau chapitre entre la France et l'Algérie, l'objectif affiché par Gérald Darmanin. En visite ce lundi à Alger, le garde des Sceaux qui a donc tenté de restaurer la coopération judiciaire entre nos deux pays. Pour quels résultats concrets? Après 2 ans d'une crise politique et diplomatique aiguë, on fait le point dès le début de ce journal et avec l'invité d'Europe 1 Nuit à 22h15, le président de la Commission des Affaires étrangères de l'Assemblée nationale, Bruno Fuchs. À Marseille, ouverture aujourd'hui du procès du clan Yoda, organisation rivale de la célèbre DZ Mafia. Une vingtaine de prévenus, dont Félix Bingui, chef présumé et figure du narco-banditisme marseillais, jugé pour trafic de stupéfiants, association de malfaiteurs et blanchiment. On y revient dans cette édition également. Et puis on partira à la Porte d'Auteuil à Paris avec le début de l'Opening Week à Roland-Garros. Europe 1 et la radio officielle du tournoi au programme, les premiers matchs de qualification, mais aussi des entraînements de stars. Récit de cette première journée dans ce journal également. Le garde des Sceaux en déplacement en Algérie pour 24 heures à la demande d'Emmanuel Macron. Gérald Darmanin qui est donc venu tenter de rétablir la coopération judiciaire avec la France. Des relations à l'arrêt depuis quasiment 2 ans. Jacques Serret, des dirigeants de la DZ Mafia réfugiés en Algérie, à la détention du journaliste Christophe Glaise. Les dossiers évoqués par le ministre de la Justice avec son homologue ne manquaient pas aujourd'hui.
5: Oui, un long, très long entretien. Gérald Darmanin a été reçu par le président algérien Abdelmadjid Tebboune durant 2h30. L'heure est au réchauffement de la relation diplomatique entre Paris et Alger.
6: Je remercie le président de la République algérienne du très long échange qu'il a bien voulu m'accorder. On a pu évoquer le travail que nous devons continuer à faire pour renouer la confiance entre deux pays qui se respectent, la France et l'Algérie.
5: Renouer la confiance autour d'un certain nombre de sujets particulièrement sensibles. Le cas du journaliste Christophe Glaise, condamné en décembre dernier à 7 ans de prison, a été évoqué par le garde des Sceaux, sans que l'on sache toutefois si le régime algérien serait susceptible ou non de le libérer. Ça pourrait dépendre des demandes qu'Alger réclame à Paris, comme la restitution des biens dits mal acquis. Pour cela, l'entourage de Gérald Darmanin fait savoir qu'après 2 années d'interruption totale, la reprise concrète de la coopération judiciaire entre les deux pays est actée. Une délégation de hauts magistrats algériens est ainsi attendue à Paris au début du mois de juin.
2: Jacques Serret du service politique d'Europe 1. Et à noter que Gérald Darmanin sera l'invité de Laurence Ferrari dans la grande interview d'Europe 1. Ce sera demain à 8h10 donc avec le garde des Sceaux. À Nice, 3 personnes mises en examen après la fusillade qui a fait 2 morts et 6 blessés la semaine dernière dans le quartier des Moulins. Les enquêteurs disent avoir empêché une nouvelle opération criminelle. Le parquet lui évoque une guerre de territoire entre réseaux de narcotrafiquants. Et c'est dans ce contexte que le nouveau maire de la ville, Éric Ciotti, est venu installer aujourd'hui un nouveau poste de police dans ce même quartier. Frédéric Michel, il s'agissait là d'une de ses promesses de campagne.
7: Oui, un poste de police situé sur la place même où il y a une semaine, 2 pères de famille perdaient la vie et où d'autres fusillades ont ensanglanté le quartier. La place des Amaryllis, l'un des derniers points de deal des Moulins. La devanture bleu, blanc, rouge ne permet pas de voir l'intérieur des locaux présentés aux autorités par le directeur de la police municipale.
8: Monsieur le préfet, monsieur le maire, donc le poste de police aménagé sur la place des Amaryllis restera un point d'appui. Il n'y aura pas d'accueil du public.
7: Le poste accueillera 10 de policiers municipaux. La volonté affichée par le nouveau maire de Nice, Éric Ciotti, est de réinvestir ce quartier gangréné par le trafic de stupéfiants.
9: Il faut de l'investigation, il faut des enquêteurs, mais il faut aussi de la présence sur le terrain. Donc nous ouvrons aujourd'hui ce poste de police municipale. Cette police sera, avec la police nationale, dans le cadre notamment de patrouilles mixtes, présente en permanence.
7: Comme de nombreux habitants des Moulins, Assiba attend de voir si la présence des policiers municipaux va permettre le retour à une vie normale.
10: J'espère que ça va aboutir, que notre sécurité sera assurée. Ceux qui ont été visés il y a une semaine, ils n'ont rien à voir avec ça.
7: En 2 ans, dans le quartier des Moulins, 11 innocents sont morts, victimes de la guerre que se livrent les narcotrafiquants.
2: Merci Frédéric Michel, le correspondant d'Europe 1 à Nice. Nice gangrénée par le narcotrafic, donc tout comme Marseille, où s'est ouvert aujourd'hui le procès du clan Yoda, organisation rivale de la célèbre DZ Mafia. Son chef présumé Félix Bingui comparaît depuis ce matin devant le tribunal correctionnel. Il avait été arrêté au Maroc avant d'être extradé vers la France. Les détails du correspondant d'Europe 1 à Marseille, Stéphane Burgat.
4: Son parcours judiciaire est chargé et il débute dès sa minorité 13 infractions déjà inscrites à son casier judiciaire. Conduite sans permis, refus d'obtempérer, vol avec violence, dossier de stupéfiants déjà, ou encore association de malfaiteurs. Félix Bingui s'exprime à chaque fois d'une toute petite voix depuis son box entouré de policiers. L'homme âgé de 35 ans laisse apparaître une certaine puissance physique, mais reste toujours calme. Son avocat y voit le signe d'un innocent, mais la présidente n'a pas encore abordé le fond du dossier avec lui, les écoutes policières, les filatures. Et la justification de certaines ressources, comme ces deux villas achetées sur plan à Dubaï. Félix Bingui, en tout cas, semble avoir réponse à tout, de sa présence en Espagne, au Maroc et aux Émirats Arabes Unis, comme ces rentrées d'argent où il n'hésite pas à évoquer un business de revente de voitures qu'il menait depuis sa détention. Mais comment faisiez-vous, s'étonne la juge. Par téléphone, répond Bingui du tac au tac. Le principal accusé, bien préparé, ne manque pas d'aplomb pour l'heure. Marseille, Stéphane Burgat, Europe 1.
2: Actualité judiciaire, toujours le parquet de Nanterre a rouvert une enquête visant Patrick Bruel après une plainte déposée il y a 4 ans par une jeune femme qui l'accuse de viol alors qu'elle n'avait que 19 ans. Initialement classée sans suite, cette procédure s'ajoute aux deux autres qui visent le chanteur. Elles sont également entre les mains de la justice. Patrick Bruel conteste toujours fermement les accusations le concernant.
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2: Dans l'actualité également, la guerre au Moyen-Orient avec d'abord ses conséquences immédiates sur votre pouvoir d'achat ici en France, notamment si vous êtes automobiliste. Après la flambée du gasoil, c'est le sans-plomb qui est désormais au plus haut, 2,05€ le litre de sans-plomb 95 en moyenne, 2,14€ pour le sans-plomb 98. Sébastien Le

0: les conséquences de tout ça.
1: Il y a quelques années, les gilets jaunes étaient dans la rue pour moins que ça, ajoute-t-il, dépité. Une flambée des carburants qui dure depuis quasiment 3 mois, se désole Stéphanie.
2: Ce qu'il faudrait surtout, c'est baisser les prix. Parce que dans d'autres pays européens, c'est plus bas. On a envie de faire autre chose que de mettre du carburant dans notre voiture. Et aujourd'hui, ben, on compte différemment. Les loisirs, on en fait moins. Moins de restaurants, moins de choses, on consomme moins.
1: Et même si le conflit au Moyen-Orient prend fin, on sait très bien que les prix à la pompe resteront élevés, conclut cet automobiliste. À Lille, Maximilien Carlier, Europe 1.
3: Sur le front, Donald Trump affirme ce soir avoir renoncé à une nouvelle attaque contre l'Iran. Elle était prévue pour demain, à la demande du Qatar, de l'Arabie Saoudite et des Émirats Arabes Unis. Et même si le président américain évoque des négociations sérieuses avec Téhéran, c'est un sentiment d'enlisement qui semble bien installé entre les deux parties. Aucune perspective de nouvelle rencontre n'est annoncée depuis plusieurs semaines maintenant. Il ne cesse de se renvoyer la balle sur des propositions de plans de paix. Laura Legault, bonsoir.
4: Bonsoir Maël, bonsoir à tous.
3: C'est également dans ce climat de grande incertitude que Téhéran a annoncé aujourd'hui la création officielle d'une agence chargée de gérer le détroit d'Ormuz.
4: Oui, une annonce faite par le Conseil suprême de sécurité nationale iranien. L'autorité du détroit du Golfe Persique est officiellement créée. Sur son compte X seront publiées des mises à jour en temps réel sur les opérations dans le détroit. Cette agence a deux objectifs selon le journal spécialisé Lloyd's List. Autoriser les navires à transiter et percevoir des droits de douane. À cette heure, pas de réaction côté américain, mais l'annonce pourrait affecter les négociations en cours. Ce matin, l'Iran dit avoir répondu à la dernière proposition américaine, comme l'explique le porte-parole du ministère iranien des Affaires étrangères.
5: Nous avons reçu une série de propositions de l'autre partie que nous examinons depuis quelques jours. Comme nous l'avons annoncé, nos préoccupations ont été communiquées à la partie américaine. Le processus se poursuit donc par le biais de l'intermédiaire pakistanais.
4: Le bras de fer continue entre l'Iran et les États-Unis. Ce soir, Donald Trump menace Téhéran. Les États-Unis se tiennent prêts à lancer une attaque totale et à grande échelle contre l'Iran si aucun accord n'est trouvé, écrit-il sur son réseau social.
3: Laura Legault pour Europe 1, merci à vous. En parallèle, sachez que le président Cuba revendique un droit légitime à se défendre face aux États-Unis. Cuba qui aurait ainsi acquis plus de 300 drones militaires, ce qui suscite l'inquiétude des Américains. L'hypothèse d'une attaque de Cuba n'a aucun sens, tempère ce soir son ambassadeur à l'ONU. Il accuse même Washington de fabriquer un prétexte pour justifier une éventuelle action militaire contre son pays. Retour en France avec d'abord ces scènes d'émeutes qui ont eu lieu tout ce week-end autour de plusieurs magasins Swatch, à tel point qu'il a fallu parfois du gaz lacrymogène pour réussir à disperser les clients. Motis, tous voulaient repartir avec leur Royal Pop, cette montre créée par Swatch, donc avec la marque de luxe Audemars Piguet. Un engouement du public difficile à expliquer, d'autant que la montre n'a pas autant de valeur que certains lui attribuent. Et puis plus grave encore, ces phénomènes d'hyperviolence, cette fois du côté des supporters de football. Hier, 2 des 10 matchs comptant pour la dernière journée de Ligue 1 ont été perturbés par des envahissements sur les stades. À Nice, les ultras ont forcé la barrière de sécurité à la fin de la rencontre face à Metz. Ils ont dû être repoussés par des CRS. Mais c'est sans doute à Nantes, Antoine Bienveau, que la situation a été la pire, à tel point que les Canaries n'ont même pas pu terminer leur match.
6: Oui, 22e minute de jeu hier à la Beaujoire. Le match entre Nantes et Toulouse bascule. Des dizaines de supporters nantais, encagoulés pour la plupart, envahissent la pelouse et forcent les joueurs à rentrer au vestiaire. 40 minutes plus tard, le match est arrêté définitivement. Un crève-cœur pour l'entraîneur des Canaries, Vahid Halilhodžić, qui participait hier au dernier match de sa carrière.
7: C'est la honte. J'aurais aimé aller vers les supporters pour dire stop, stop, stop. S'ils sont frustrés, je peux comprendre parfaitement bien, mais pas ça. J'ai donné tout ce que je pouvais comme entraîneur, comme homme. Malheureusement, la réalité est terrible.
6: Pour l'instant, pas de prise de parole publique du côté de la Ligue professionnelle de football, mais l'instance a néanmoins ouvert une instruction. Le FC Nantes risque gros. En plus d'une fermeture temporaire des tribunes, le club pourrait être condamné à un retrait de points pour la saison prochaine en Ligue 2. Un sort qu'avait connu Saint-Étienne il y a 4 ans, pénalisé de 6 points avant même le début du championnat à la suite d'incidents du même type.
3: Antoine Bienveau pour Europe 1. On va continuer à parler de sport, mais cette fois de façon plus joyeuse, avec le début des qualifications aujourd'hui à Roland-Garros, la désormais célèbre Opening Week. Énorme succès populaire, 20 000 spectateurs sont venus aujourd'hui à la porte d'Auteuil. Cyril de la Morinerie, première journée donc pour cette édition 2026, et déjà première sensation, tout s'est déroulé sur un court numéro 14 total. En fusion.
8: Oui, à 17 ans seulement, le Français Daniel Jade a remporté son premier match en Grand Chelem. Le jeune tricolore, né au Liban et arrivé en France à 11 ans pour fuir la guerre, a dominé le Britannique Dan Evans, ancien numéro 21 mondial. Le jeune espoir tricolore

0: était très ému.
1: C'est forcément de très bonnes sensations. Pour moi, je suis très très très heureux. Les efforts payent. C'est trop cool que ce soit à Roland ici avec l'ambiance, le public français. J'ai vraiment kiffé en tout cas et voilà, j'espère aller encore plus loin.
0: Chez les femmes, la Française Carole Monnet, poussée par le public, s'est également imposée. Pour la joueuse de 24 ans, gagner un match à Roland-Garros, c'est toujours un moment particulier.
2: Les sensations sont incroyables, quoi, en fait. On est à la maison. Il n'y a rien de mieux que d'être soutenu du début jusqu'à la dernière balle.
0: En tribune, les spectateurs se régalent à l'image de Raphaël.
3: Franchement, le niveau est incroyable dès les qualifications, donc c'est incontournable chaque année pour les Parisiens qui adorent le sport.
0: Et pour son dernier Roland-Garros, le Belge David Goffin versait quelques larmes sur le court Suzanne Lenglen après avoir remporté son match. Autre ancienne gloire du tennis à entrer en piste, Grigor Dimitrov. Le Bulgare jouera demain face à un jeune joueur portugais.
4: À la porte d'Auteuil, Cyril de la Morinerie pour Europe 1. Et puis en cyclisme, sachez que le Tour de France 2028 s'élancera depuis Reims. On l'a appris aujourd'hui, Reims qui était en concurrence avec le Luxembourg pour être la première ville hôte dans 2 ans. Les 4 premières étapes de ce tour se dérouleront en région Grand Est. Les coureurs qui traverseront notamment les villes d'Épernay, de Metz, de Thionville ou encore de Verdun. En attendant, la grande boucle partira de Barcelone en juillet et d'Édimbourg l'été prochain. Allez, on passe à la bourse.
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4: La Bourse de Paris qui a terminé aujourd'hui à plus 0,49 points. Après un départ à la baisse, une hausse de 37 points. La Bourse de Paris, le CAC 40, qui reste au-dessous du seuil des 8000 points après les reculs enregistrés la semaine dernière. Du côté des bourses américaines, c'est plutôt stable en séance. Le Dow Jones est à plus 0,30%. Le S&P 500 est stable. Le Nasdaq à moins 0,5%.
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4: Allez, on va terminer comme d'habitude avec un point sur la couleur du ciel. C'est la météo de Marlène Duré. Marlène, demain, de nouvelles pluies vont traverser une large moitié nord du pays.
6: Oui, effectivement, c'est une perturbation qui est déjà arrivée dans le pays par la Bretagne ce soir. Et elle sera suivie d'un ciel assez changeant et instable, c'est-à-dire que le ciel va alterner entre nuages, courtes éclaircies et averses, le tout dans une ambiance ventée. Et ce fameux temps instable et changeant aura déjà gagné la Bretagne demain matin, avant de progresser dans l'après-midi vers la Haute-Normandie, l'ouest des Hauts-de-France, les Pays de la Loire, l'ouest de l'Île-de-France, vers la région également de Chartres, de Blois, jusqu'au Poitevin et au Médoc. Quant à la perturbation à proprement dit, elle aura gagné demain après-midi la frontière suisse et allemande. L'extrême sud du pays profitera d'un ciel lumineux, malgré un voile nuageux qui peut s'épaissir par moments. Et les températures seront en hausse demain. On se rapproche des moyennes de saison dans le nord-est, on n'y est pas encore. Partout ailleurs, on peut parler de valeurs dans la norme saisonnière, avec par exemple au meilleur de la journée, 16 degrés à Lille, 17 à Nancy, 18 à Paris, Rouen, Dijon, 19 au Mans et à La Rochelle. Il fera 21 à Clermont-Ferrand, 22 à Lyon et Ajaccio, jusqu'à 24 à Toulouse et à Nîmes.
4: Merci à vous Marlène Duré, je vous donne rendez-vous demain sur l'antenne d'Europe 1. Europe 1, 22h15, merci de passer un moment avec nous en ce lundi soir. Europe 1 News poursuit dans le prochain quart d'heure. On va revenir sur la visite de Gérald Darmanin en Algérie aujourd'hui. Plusieurs dossiers à l'agenda, les relations entre Paris et Alger sont-elles réchauffées pour de bon? Avec quels résultats tangibles? Le garde des Sceaux rentre-t-il ce soir en France? On en parle avec un observateur avisé de ces sujets, le président de la Commission des Affaires étrangères de l'Assemblée, député Modem du Haut-Rhin également, Bruno Fuchs. Ne bougez pas, on revient dans un instant.
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4: Bonsoir Bruno Fuchs.
11: Bonsoir.
4: Merci d'avoir accepté l'invitation d'Europe 1 Nuit ce soir en direct. Je rappelle que vous êtes député MoDem du Haut-Rhin, président également de la Commission des Affaires étrangères de l'Assemblée nationale. À ce titre, vous avez suivi avec beaucoup d'intérêt le déplacement ce lundi de Gérald Darmanin, le garde des Sceaux, à Alger. Un déplacement et une promesse, ouvrir, je cite, un nouveau chapitre dans la relation entre la France et l'Algérie. Est-ce que vous considérez ce soir, Bruno Fuchs, que ce nouveau chapitre est bien les bien ouvert, que la mission de Gérald Darmanin est réussie?
12: Alors, réussi, c'est difficile de dire là, mais il est ouvert, évidemment. C'est un chapitre nouveau qui s'est ouvert après la visite du ministre de l'Intérieur, après la visite du ministre délégué à la Défense et aux anciens combattants, mais aussi après la visite d'une délégation du MEDEF. Donc on voit un très grand nombre de dossiers et de sujets qui s'ouvrent, et la visite du ministre de la Justice, avec une visite peut-être passée moins assez inaperçue, c'est la visite du ministre de l'Intérieur algérien en France. Donc on voit bien que les coopérations
4: qui a été
12: sur
4: annoncée
12: tous les
4: par
12: plans,
4: Laurent Nunez, qui voilà. S'en est félicité.
12: Exactement. Donc on a un certain nombre de coopérations qui sont réouvertes sur bien sûr coopération judiciaire, coopération bien sûr économique. On sait que l'Algérie est un partenaire important de la France, qu'on exporte près de 5 milliards d'euros chaque année, et qu'en 2025, avec le refroidissement de nos relations, c'est premier trimestre 2025, moins 25% pour les exportations et moins 12,5% sur l'ensemble de l'année. Donc on voit que les conséquences d'un refroidissement ou d'un gel de nos relations sont extrêmement importantes au plan économique, au plan du renseignement, au plan du terrorisme et au plan surtout de retour en Algérie, un certain nombre de ressortissants algériens qui n'ont plus rien à faire sur le territoire français. Et c'est aussi ça la raison pour laquelle Gérald Darmanin est allé en Algérie.
4: Conséquences économiques, mais surtout nouvelle coopération judiciaire annoncée. Comment va-t-elle se traduire dans les faits? Si je vous dis par exemple lutte contre le narcotrafic, si je vous dis lutte contre le terrorisme, qu'est-ce qu'il va se passer concrètement demain, dans un mois, dans six mois?
12: Eh bien, concrètement, c'est qu'il va y avoir un échange d'informations. Plus concrètement encore, ça semble de dossiers avec des enquêtes judiciaires.
4: Il y a eu des demandes très précises qui ont été faites.
12: Des procédures judiciaires qui ont été ouvertes. Il y aura des échanges d'informations sur les procédures, sur le contenu des dossiers. Des magistrats pourront échanger. Donc, ce sera un niveau de coopération extrêmement opérationnel. Donc, on voit bien que le cadre politique conditionne la capacité opérationnelle des acteurs, chacun dans son domaine, à échanger de l'information. On voit la situation au Sahel qui se détériore avec la junte au Mali qui est en grande difficulté. L'Algérie est collée au Mali et donc on a besoin de renseignements, de coopération judiciaire, de lutte antiterrorisme et donc les acteurs de terrain algériens et français sont très complémentaires dans ces domaines.
4: D'accord pour les informations, le renseignement, mais qu'est-ce qu'il en est des actes, par exemple sur le narcotrafic? Il y a eu des demandes qui ont été expressément adressées à l'Algérie en matière d'entraide judiciaire. Elles visent notamment des dirigeants de la DZ Mafia qui sont actuellement réfugiés en Algérie. Est-ce que l'Algérie est prête à les livrer à la France?
12: Eh bien, il y a deux points. D'abord, il y a, je vous disais, la condition politique. Est-ce que politiquement, et on voit qu'en Algérie, le conditionnement politique est plus important peut-être qu'ici, où la justice peut travailler seule, soit à l'encontre des intérêts du politique. Là-bas, il y a encore un lien visiblement entre les deux. Donc, un, c'est le contexte général politique, et deux, ensuite, c'est l'intérêt même des dossiers. Donc, on ne va pas répondre aujourd'hui, mais les portes sont ouvertes, les dossiers sont ouverts, la volonté de travailler est affichée, et donc, je pense que la question que vous posez trouvera une réponse dans les jours, semaines ou mois qui viennent en fonction de la longueur des procédures. Mais à l'inverse, vous avez aussi ici un certain nombre de ressortissants algériens qui ont été jugés,
4: les ressortissants algériens.
12: Ben voilà.
4: Présents sur le sol français, notamment s'ils sont sous le coup d'une OQTF, est-ce que l'Algérie va désormais accepter de les accueillir ou ça reste quand même un point de crispation?
12: Eh bien, il faudra attendre les premières déclarations du ministre de la Justice. Je suis pas sûr que ce soit on-off, c'est-à-dire oui-non comme ça, mais la volonté...
4: Et surtout personne... Voilà. De personne à tout le monde.
12: Voilà, exactement. Donc, certains dossiers vont être réouverts et la volonté, donc, du pouvoir algérien, en tout cas, s'affirme comme étant plus positive. Donc, oui, il y aura des reconduites et peut-être, au cas par cas, des gens qui seront refusés. Mais là, on rentre ce que je veux dire là-dessus, c'est que on voit bien que le blocage politique qui a eu lieu et donc la relation extrêmement froide, glaciale qui a pu avoir lieu entre les deux pays a complètement entravé notamment les reconduites à la frontière, le retour en Algérie. Donc on voit bien que le contexte politique favorable permet de résoudre un certain nombre de situations.
4: Mais comment vous analysez finalement ce déblocage, ce changement de température entre l'Algérie et la France ? Est-ce qu'il y a eu un déclic en particulier ?
12: Non, il y a d'abord raisonnablement la conviction de part et d'autre que l'intérêt des deux pays, c'est de collaborer. Si on prend l'Algérie,
4: pas forcément ce que un certain ministre de l'Intérieur disait ces derniers mois.
12: Oui, mais quand on voit les résultats,
4: Bruno Retailleau pour ne pas le citer.
12: Je comprends ces positions, je ne les partageais pas, je ne les partage toujours pas, parce qu'à l'arrivée, c'est pas la position qui me gêne, c'est qu'à l'arrivée, c'est contraire aux intérêts de la France. On voit bien que avec les déclarations de l'ancien ministre de l'Intérieur, il y avait zéro reconduite à la frontière. Donc on peut minusquer le jeu, on peut se faire plaisir, on peut être dans l'invective, ou en tout cas dans une sorte de virilité, mais si à l'arrivée c'est contre-productif, pour les intérêts français, eh ben il faut savoir ouvrir le jeu et puis reconnaître que l'intérêt des deux pays est celui-ci. Mais pour l'Algérie, par exemple, l'Algérie ne peut pas rester dans un climat de terrorisme et de déstabilisation du Sahel, et ça s'accélère au Mali. L'Algérie ne peut pas rester isolée dans le monde. L'Algérie a besoin.
4: Qu'est-ce qu'elle a à gagner justement, l'Algérie, de ce dégel avec la France ?
12: Eh bien, d'une forme de stabilité au sud de sa frontière avec le Mali. Alors, la centre, l'Algérie et le Mali sont tendus. Elle a besoin aussi de reconnaissance internationale. On voit bien que le Maroc, son voisin concurrent, gagne en géopolitique des adhésions régulièrement.
4: Et c'est là qu'a été créée la dissension, oui, le débat, le conflit, oui, entre l'Algérie et la France.
12: Mais l'Algérie est une grande puissance et elle a besoin de montrer qu'elle est aussi connectée au reste du monde et qu'elle influe dans le concert des grandes nations. L'Algérie ne peut pas rester isolée, donc il n'y a pas d'intérêt également pour lesquels...
4: Donc elle s'assoit l'Algérie sur la position française ?
12: Non, l'Algérie, elle veut rester souveraine, elle veut montrer qu'elle peut travailler avec la France, tout en travaillant avec la Russie, tout en travaillant avec la Turquie, et donc gagner en souveraineté, mais aussi en rayonnement international. Dans la coopération judiciaire, l'Algérie, elle va gagner parce qu'elle va bénéficier d'expertise française en termes de cybercriminalité, en termes de blanchiment d'argent, en termes de terrorisme, où nous, on a un certain nombre d'informations et de procédures que l'Algérie va certainement pouvoir utiliser pour combattre, justement, les trois fléaux que
4: j'ai cités. Ça n'a pas empêché pendant 2 ans à fermer la porte à tout ça.
12: Non, bien sûr, mais nous aussi, on a, je vous ai dit, il y a 25% d'exportations en moins vers l'Algérie au premier trimestre 2025. Mais à un moment, il faut savoir quels sont nos intérêts. Est-ce qu'on va se faire du mal? Enfin, se faire plaisir en insultant ou en tout cas en invectivant quelqu'un.
4: Ou est-ce que tout le monde est perdant-perdant ?
12: Et on est dans le truc perdant-perdant, bien évidemment.
4: Autre dossier ultra sensible que Gérald Darmanin devait plaider aujourd'hui face à ses homologues, le sort de Christophe Glaise, journaliste français condamné en appel à 7 ans de prison pour apologie du terrorisme, incarcéré depuis presque un an maintenant dans les geôles algériennes. Est-ce que vous avez des informations d'abord sur ce qu'il s'est dit, sur ce qui a été formellement demandé à son sujet, et surtout si le ministre de la Justice a obtenu la moindre garantie quant au sort de Christophe Glaise ?
12: Là-dessus, non, je n'ai pas d'informations, j'en donnerai pas. Je vais laisser le ministre, bien évidemment, qui est au contact avec les Algériens. Il a vu le président Tebboune, il a vu son homologue. Et il y a un certain nombre de magistrats également, hein, qui participaient à ce déplacement. Le dire, hein, si c'était le cas. Mais on a vu donc...
4: Parce que parfois certains parlent et ça ne sert pas la cause.
12: Voilà, exactement, oui, vous l'avez dit, certains ont beaucoup parlé depuis 2-3 ans et ça a passé vite. Oui, mais c'est pour ça, je pense, Boualem Sansal aurait pu être libéré avant s'il n'avait pas eu ce jeu de virilité qui a bloqué les relations et qui n'a à aucun moment incité les Algériens à vouloir le libérer. Donc quand vous avez un rapport de force et que vous insultez votre voisin, il va pas être sympa et puis vous faire plaisir. Voilà.
4: Et une libération qui n'est pas intervenue, on le rappelle, dans le cas de Boualem Sansal, à la demande de la France.
12: Exactement.
4: Hein.
12: Donc là, il y a quand même beaucoup d'éléments, je veux dire, déplacement ministériel, coup de téléphone entre les présidents, volonté de Christophe Glaise de retirer son pouvoir en cassation, qui sont autant d'éléments qui montrent que logiquement, en tout cas, on devrait arriver à une remise en liberté de Christophe Glaise par, bien sûr, le bon vouloir du président Tebboune, par une mesure de grâce. Voilà. Après quand, comment, ça je ne peux pas vous dire.
4: Mais qui cette fois viendrait de la France, directement.
12: Ah ben là, ce sera une grâce accordée par le président Tebboune. Voilà. Il y a l'Aïd dans pendant quelques semaines. Habituellement, le président Tebboune libère un certain nombre de prisonniers algériens. Et il pourrait peut-être se trouver dans ce paquet-là. Voilà. Après, les conditions, je ne les connais pas. Ce sont les Algériens qui le détermineront. Mais les signaux, la dynamique est plutôt dans le sens d'être optimiste, non, mais en tout cas raisonnablement optimiste.
4: Avec tout ça, comment est-ce que vous qualifiez aujourd'hui cette relation entre nos deux pays après deux ans particulièrement chaotiques, réchauffés, dégelés, fragiles, confiantes? Le président a demandé une relation qui redevienne honnête entre nos deux pays.
12: Oui, mais enfin, c'est comme dans une relation entre deux individus. Quand vous avez des turbulences, des invectives, un peu de violence, vous faites pas confiance tout de suite. Il va falloir du temps. Il va falloir des actes, comme celui de libérer Christophe Glaize, un certain nombre de collaborations, de coopérations, de reconduites à la frontière de personnes sous OQTF. Et donc, à partir d'un certain nombre d'actes, l'addition de ces actes fera qu'à un moment, on se dira, ben voilà, on se fait confiance, on a passé des deals et ils sont respectés. Mais dans un premier temps, je pense qu'on sort d'une relation extrêmement tendue, extrêmement préjudiciable à l'intérêt et de la France et de l'Algérie, et qu'on va aller pas à pas en regardant l'autre, dans une volonté, une aspiration en tout cas de faire confiance. Mais il faudra encore plusieurs mois avant que la relation ne redevienne à peu près normale. Mais il y a quand même 6 millions de binationaux, de gens qui vivent un petit peu de côté de la Méditerranée. Et ces gens-là, ils traversent. Il y a plus de 70 vols par jour entre la France et l'Algérie d'avion. Voilà, donc on a une mobilité, on a des gens qui se parlent, etc., qui se marient, qui s'aiment. Et ces gens-là, je pense, ils ont le droit aussi d'avoir une relation plus apaisée, même
4: parce
12: si
4: qu'elle
12: n'est
4: pourra
12: pas...
4: jamais un jour être apaisée, eu égard au passif, à la relation entre l'Algérie et la France.
12: Oui, bien sûr, il y a ce passif-là. Commençons par dire quel est notre intérêt. Essayons de défendre notre intérêt et l'intérêt de la France, et celui d'une coopération accélérée, on va dire, réaliste et accélérée avec l'Algérie. Et l'intérêt de l'Algérie est le même. Donc commençons comme ça, et on verra dans 6 mois, 1 an, 5 ans, si on arrive à renforcer d'un point de vue plus émotionnel, affectif, notre relation. Pour l'instant, restons réalistes, voyons notre intérêt et qui rejoint celui de l'Algérie.
4: En tout cas, on a posé la question aux auditeurs d'Europe 1. Aujourd'hui même, approuvez-vous les efforts du gouvernement pour renouer le dialogue avec Alger? Ils répondent non à plus de 80%. Comment est-ce que vous recevez ce chiffre, Bruno Fuchs?
12: Je comprends. C'est une partie de personnes dans le pays qui ont une relation à l'Algérie compliquée. Et on a eu un discours pendant longtemps qui faisait croire qu'en musclant la relation avec l'Algérie, c'était au bénéfice de la France. Je viens de vous le dire et on peut le détailler. C'est contraire à nos intérêts. Donc, soyons réalistes. Ne cherchons pas à aller trop vite dans l'évolution de la relation. Soyons réalistes. Cherchons notre intérêt. Et notre intérêt, c'est de discuter en confiance avec nos homologues algériens.
4: Et ne soyons pas maboule, comme aurait dit récemment Emmanuel Macron, qualifiant ceux qui tentaient d'envenimer la relation entre la France et l'Algérie.
12: Je laisse libre de ces expressions.
4: Il ciblait peut-être l'ancien ministre de l'Intérieur, encore lui. Merci à vous, Bruno Fuchs, invité d'Europe 1 Nuit ce soir. Je rappelle donc que vous êtes député Modem du Haut-Rhin, président également de la Commission des Affaires étrangères à l'Assemblée nationale. 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La libre antenne du lien et de l'amour, pas entre la France et l'Algérie, mais entre les auditeurs d'Europe 1. Démarre tout de suite avec vous, Laurent, Roland Pérez.
11: Mais oui, vous, Maëlle, c'est vous. Je ne désespère pas d'avoir votre histoire d'amour à vous, vos histoires d'amour, Maëlle, un jour. Mais je sais qu'on peut pas être, on peut pas être jugé parti. Vous pouvez être à la fois journaliste politique, journaliste engagé, et puis revenir raconter sa vie. C'est pas possible.
12: Elle en étant journaliste.
11: J'ai envie de vous garder un petit peu, vous aussi.
12: Oui, peut-être qu'on va pouvoir
11: se parler de cette libre antenne.
12: Mais là, j'étais plutôt dans l'idée de parler de politique et de relations avec l'Algérie. Je suis moins enclin à me livrer comme ça devant vous, même si j'ai beaucoup d'affection ou d'estime pour vous.
11: C'est gentil. Je vous donne le numéro de téléphone, 01 80 20 39 21.
12: C'est le vôtre ou c'est celui de la libre antenne?
11: Non, c'est celui de la libre antenne.
12: Okay. Merci,
11: pareil.
12: Je vous laisse. Merci
11: confusion.
12: Beaucoup.
11: On se voit tout à l'heure à 23h. À tout à l'heure.
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0: Merci d'être avec nous en ce début de semaine sur Europe 1 pour cette libre antenne qui démarre et qui va se prolonger, comme vous le savez, jusqu'à 1h du matin, 2h30. On a largement le temps de discuter ensemble. On a largement le temps pour que vous puissiez nous joindre, car ce soir, on va encore se parler sans détour. Parce qu'il y a des moments où on n'a plus envie de faire semblant que tout va bien. Une séparation qu'on encaisse mal, un parent qu'on ne comprend plus, un enfant qu'on n'arrive plus à aider, une solitude qui devient peut-être trop lourde, une colère qu'on garde depuis des années, ou au contraire, une bonne nouvelle qu'on brûle de partager, pourquoi pas. Ici, tout a sa place, les fragilités comme les victoires, les nuits de doute comme les renaissances inattendues. Appelez-nous au 01 80 20 39 21. Vous pouvez également envoyer vos messages avec le mot « nuit » au 7 39 21 en faisant précéder votre message du mot « nuit ». Et puis, il y a également l'adresse courriel libreantenne@europe1.fr. C'est très simple. Et ce soir encore, Audrey et Florian vous accompagnent au standard. Tandis que Laurent Pelé, on l'a retrouvé. Il est ici à la réalisation. On est heureux qu'il soit avec nous ce soir. Et nous, on est là pour vous écouter vraiment.
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0: Et bonsoir Hélène.
3: Oui, bonsoir monsieur.
0: Je suis ravi de vous avoir avec nous dans cette libre antenne qui démarre. Vous êtes notre première auditrice. Et puis, on va parler de votre vie à rebondissement. C'est une vie qui s'étale sur, on va dire, quasiment 30 ans et qui va de Tahiti à la Côte d'Ivoire, en passant également par la Dordogne. Racontez-nous.
3: Et la Floride, oui.
0: Mais c'est vrai que vous y avez passé 25 ans de votre vie en Floride, mais on va trop vite là. Alors, commençons par le début de cette très jolie histoire.
3: Alors le début, c'est surtout comment j'ai rencontré mon mari, le père de mes trois enfants.
0: Et oui, vous êtes très jeune, vous avez à peine 19 ans quand vous le rencontrez.
3: C'est ça, à l'époque. Je débarque de Paris, j'arrive à Abidjan et ma mère savait pas quoi faire de moi. Elle m'avait dit que c'était impossible que je fasse une formation parce qu'il fallait être ivoirien.
0: Oui, c'est
3: et
0: ça.
3: Elle était devenue ivoirienne, mais elle a mis 30 ans pour pouvoir le devenir. Et moi, bah, à 19 ans, non. Et je voulais faire quelque chose de manuel, donc c'était prothésiste.
0: Ouais.
3: Donc on avait été voir un prothésiste qui m'avait pris d'ailleurs pendant une quinzaine de jours.
0: Mmh.
3: Parce que ma mère, elle avait des connaissances, ça faisait pas mal d'années qu'elle vivait donc à Abidjan. Mais après, il fallait me mettre ailleurs et ils avaient conseillé d'aller voir au dépôt dentaire Marcel.
0: Ouais.
3: Donc, alors voilà, je débarque chez mon nouveau patron et il m'a pris sous l'aile. Je sais pas vraiment et parce qu'entre les Européens on s'aidait entre nous, entre les Français, bon voilà, et ils pouvaient le faire.
0: Quel âge il avait votre patron, justement, c'est un point important dans votre histoire. Quel âge il avait votre patron à ce moment-là, Marcel?
3: 40. Oui, c'est ça, Marcel, 44 ans.
0: Et, oui,
3: et moi j'avais 19 ans, donc on a
0: 25 ans d'écart. Qu'est-ce qu'elle a dit votre maman quand elle voit que ce monsieur va à un moment donné s'intéresser à vous?
3: Non, elle voit pas vraiment dans l'immédiat. C'est comment mon ex-mari déjà un peu à la fin. Comment il raconte l'histoire à l'époque quand on était mariés. Et ben voilà, madame, je dis le nom de ma maman, madame Bercier débarque dans mon bureau avec Hélène. Donc bonsoir tout le monde, hein, je suis tous ceux qui sont à l'écoute. Et elle me demande si je peux la prendre pour l'occuper parce que c'est pas question que je reste à la maison à boire les coca, fumer la cigarette, les copains qui passent en moto ou rester avec des copines, s'amuser, non, pas question. Et voilà, j'ai pris Hélène sous mon aile et donc je me suis un petit peu formée sur le tas pour apprendre tout ce qu'il y avait dans ce dépôt. C'était le dépôt dentaire qui vendait que du matériel pour les dentistes, de la chaise, tout ce qu'on peut trouver qu'un dentiste a besoin. La secrétaire avec qui je passais le plus de temps, on était devenus une équipe. Hein. C'est elle qui préparait les préformas, tout ça. Et moi, j'allais chercher tout ce qu'il y avait sur les étagères et puis aller faire les livraisons. Et surtout, la publicité où c'est c'était le grand début, le big boom de tout ce qui est composite. Pour faire les fausses dents, quoi.
0: Bien sûr, les revêtements ou les fausses dents, les prothèses, oui.
3: On est en 1984, 85, fin année 84, début année 85. Hein. Le premier produit qui était déjà sur le marché, c'était un compte size de 3M pour remplacer des amalgames pour les molaires. Mais après, il y a tout le reste qui est sorti, c'était plus de l'esthétique pour les facettes des dents. Et aussi le polymérisable, qui se polymérise à la lumière, c'est-à-dire le dentiste n'a pas besoin de mélanger A et B, et puis voilà, sculpter la dent. Non, il pouvait le prendre tout le temps qu'il fallait, et ça devenait dur avec la lumière. Bon, enfin, ça arrivait par des cartons et cartons de documentation, des magazines, des brochures, et à déposer à tous les dentistes. Et notamment préparé aussi à envoyer, parce qu'il avait le monopole de beaucoup de marques de produits dentaires dans toute l'Afrique francophone.
0: Ah oui, donc c'était un acteur incontournable du monde de la dentisterie.
3: Oui. Il avait une certaine façon de s'y prendre. Quand il revenait d'une foire, par exemple en Allemagne, souvent il allait en Allemagne à plusieurs reprises, il y avait été, mais il y en avait en Belgique, il y en avait même à Paris, des foires vraiment spécialisées pour le dentaire. Et quand il revenait avec un contrat, il était tout content, il nous expliquait à la secrétaire et moi, voyez, c'est comme ça qu'on fait, parce que c'était un homme de caractère, hein, un homme très très, pour arriver à ce point-là, d'avoir le monopole sur toute l'Afrique francophone, c'est qu'il savait s'y faire. Hein. Il revenait avec le contrat que même si la personne s'achetait du matériel dans n'importe quel laboratoire, enfin la marque avec laquelle il avait signé le contrat, il touchait son pourcentage.
0: Mais il faisait pas que ça d'ailleurs, Marcel.
3: Oui, son ami qui habitait en face des bureaux, qui était le Wafou, c'était un complexe hôtelier avec qui il avait monté ou remonté une boîte de nuit, deux boîtes de nuit. Il y avait restaurant, piscine, enfin c'était un hôtel sur pilotis, sur la lagune. Super sympa.
0: Oui, donc c'était vraiment un homme d'affaires aguerri et on va dire aiguisé. Enfin, il connaissait bien son travail et les affaires.
3: Oui. Il avait aussi une petite portion dans les produits médicaux, enfin représentant pour c'était une autre personne qui était représentant et qui vendait donc des médicaments, enfin représentant de quelques laboratoires. Mmh. Et sur Paris, il me semble qu'il avait une secrétaire qui faisait l'import-export, mais spécifiquement pour importer des fauteuils ou ce qu'il y avait besoin sur la Côte d'Ivoire. Mmh. Oui, ou sur les autres pays.
0: Alors, à l'époque où vous le rencontrez, donc vous avez 19 ans, lui il a 44 ans, il est déjà engagé, il a déjà une petite amie, je crois, à l'époque.
3: C'est correct. Il était avec Sophie. Ça ne marchait pas très bien avec cette personne. Enfin, ça se chamaillait.
0: Et lui était papa d'une petite fille, d'un petit garçon, je crois, pardon.
3: Oui, mais Anthony, mon ex-beau-fils, était avec sa mère en France.
0: Oui, c'est ça. Il ne vivait pas avec son père, mais il avait déjà eu un enfant. Et c'est dans ces conditions, alors que vous allez travailler un peu de façon en proximité, on va dire, avec lui, que vous allez vous surprendre à avoir des sentiments pour lui.
3: Oui, c'est il me félicitait souvent qu'il était très fier de ce que je faisais, que c'était très bien parce que je prenais des initiatives, je faisais de mon mieux. Hein. Mm-hmm. La secrétaire me disait, il y a tous les cartons là avec toutes ces brochures, il faut les ranger, il faut les organiser. Là, je faisais. Hein. De toute façon, c'était toute la semaine au travail, des fois même le samedi matin, on devait travailler hein, quand il y avait une grosse commande. Et quand on a 19 ans, et puis moi j'étais un peu naïve. Hein. C'était comme si vous avez affaire à un jeune enfant, le jeune enfant, vous pouvez un peu féliciter et puis il va vous aimer. Hein?
0: Oui, c'est ça, il vous valorisait. Vos parents avaient divorcé, je crois, hein, Hélène. C'est comme ça que vous étiez venue revivre avec votre maman oui. En Côte d'Ivoire. Quelle relation vous aviez avec votre papa à l'époque?
3: Ah, j'ai attendu mes 18 ans pour me barrer de la maison.
0: Ah oui, c'est ça.
3: Mais j'étais en très bon terme avec mon père. Oui, mon père, il disait rien tant que c'était légal.
0: D'accord.
3: J'ai jamais rien fait d'illégal, c'est pas ce que je veux dire, mais c'est oui, il n'allait pas m'empêcher à 19 ans si je voulais retourner à Abidjan, il le savait. Mais chaque année, on allait 2 mois en vacances à Abidjan. C'est pour ça, quand j'ai été à Paris un petit peu, j'ai mis ce que je pouvais de côté pour me payer mon billet. Et quand j'ai pu payer mon billet pour retourner à Abidjan, chez ma maman, et ben voilà.
0: Bah oui,
3: c'est comme ça que je les ai partis.
0: Une vie sous le soleil, avec des gens chaleureux, avec une population chaleureuse, c'est vrai que c'était tentant, on comprend Hélène.
3: Oui.
0: Donc très vite, ben ce qui devait arriver arriva, c'est-à-dire que vous allez entretenir une relation, on va dire toute superficielle au départ avec votre patron parce qu'il est engagé, parce que vous êtes jeune, donc ça va rester au stade du flirt et puis ça va prendre des allures plus engageantes quoi un an après.
3: Oui. Ce qui se passait, de temps en temps, on allait manger à la piscine, il disait à la secrétaire, je vous invite aujourd'hui, allez, venez, on va manger en face, on va manger au Wafou. Et on y allait, et il y avait tout un groupe de personnes qu'il connaissait, qui étaient ses amis, et on nous mettait l'un à côté de l'autre.
0: Ouais. Hein,
3: Marcel au milieu, la secrétaire d'un côté, moi de l'autre. Enfin, il était encadré. L'équipe du bureau était ensemble à table avec tous ses amis. Et l'entourage se demandait s'il n'y avait pas quelque chose entre lui et moi. Non. C'est des mois après, on a fait une grosse livraison à l'école dentaire. À Cocody, c'est très très méticuleux à préparer. C'est plusieurs dentistes, hein, étudiants, qui font leur liste. Hein, l'école dentaire, il y a des box, et puis chaque dentiste a besoin rouleaux de coton, enfin des tire-nerfs, tout ce que vous voulez, pinces, tout ce que vous voulez, des trucs pour percer les dents là. Et c'est très confus, toutes ces petites boîtes là avec tous ces numéros. La secrétaire a préparé tout sur un papier, moi je sortais tout sur des étages pour préparer la commande, pour mettre dans les cartons pour la livraison, pour la livraison. Comme l'école dentaire, c'était des connaissances aussi, donc à Marcel, il a dit, on y va, on va aller faire la livraison, je vais pouvoir voir, il y a une personne responsable avec qui ils s'entendaient bien, il faut, pour pouvoir. Oui. Et puis voilà, on déballe un box par box, tout ça, et pas une seule erreur. Sur le chemin du retour, il me dit, dis donc, chapeau Hélène, parce que à chaque fois quand on fait des livraisons, il y a toujours une petite erreur, il y a toujours il manque un truc.
0: Des plus ou des moins, oui.
3: Ouais. Même moi, je me trompe, mais dis donc Hélène, chapeau, hein, t'as pas fait une seule erreur. Et j'ai mis ma main sur sa main, il avait la main sur la boîte de vitesse, et il me regarde, on était un feu rouge. Il me regarde et il me dit, tu sais ce que tu fais? Et je le regarde, je fais oui. Et je lui fais vite un bisou, le feu passe au feu vert, et je lui fais un bisou sur les lèvres. Ah, et bon, il fallait qu'il conduise, hein, le feu était passé au vert. Voilà. Donc on
0: est rentré. Vous n'aviez pas froid aux yeux, vous étiez jeune, mais vous n'aviez pas froid aux yeux.
3: Oh, vous avez vu ça? Quand j'en reparle, ça me fait sourire. Et pourtant, j'étais plutôt timide. Ouais.
0: Mais vous aimiez être en sa compagnie, vous aimiez être avec lui, vous aimiez effectivement qu'il reconnaisse la qualité de votre travail. Vous étiez vraiment attaché à bien faire votre travail et il le reconnaissait. Il était donc tout cela participait un petit peu à cette relation. Mais très vite, je crois que du coup, vous allez quoi, vous marier, vous avez. Vous êtes mariée très vite, je crois.
3: Là, on parle de 85.
0: Oui, et vous mariez encore en 86, je crois.
3: Oui, oui.
0: Eh ben oui, donc très vite quand même.
3: Oui. C'est effectivement, quand j'y repense, j'avais jamais vraiment regardé. Pour en revenir un petit peu, lui aussi, de son côté, j'admirais sa personnalité. Il était très fort de caractère, un peu macho aussi, hein. Et il y avait comme un réconfort. C'était comme un réconfort et de savoir que il m'aimait bien. Ça, il y a du magnétisme qui s'était construit. Et puis c'était un peu l'entourage qui faisait un, mais nous on le montrait pas trop, l'entourage nous a un peu poussé pour le faire.
0: Pourquoi l'entourage?
3: Il avait déjà été l'entourage, c'est son ami avec qui il a monté la boîte de nuit à l'hôtel Le Wafou. Quand on était à table ensemble, quand on mangeait, c'était pas tous les jours, mais peut-être deux fois par semaine, quand on y allait au bord de la piscine, un jour il avait sorti un jour tu vas te marier avec Hélène, tu vas l'emmener en Floride. Parce qu'il avait déjà été à l'époque en Floride. Et ça fait rêver. Moi j'ai quand il a sorti ça, je ne sortais pas encore avec Marcel. C'était un peu comme je lui avais fait le bisou, mais il n'y avait rien de concret. C'était plus le travail. On était ensemble, on n'avait pas besoin. Voilà. On n'avait pas besoin d'exprimer par des câlins ou de le montrer.
0: Je comprends, oui.
3: Quand il m'emmenait avec lui. Pour moi, ça fait comme si on flirtait. On était ensemble comme un couple, même si on sortait pas encore complètement ensemble.
0: D'accord, oui.
3: Et il était à cheval avec l'ancienne petite amie.
0: Ouais.
3: Et je pense qu'il attendait que ça, la barrière, quoi, que ce soit fini complètement. Non seulement pour le respect de elle s'appelait Sophie, hein, elle s'appelle Sophie, non seulement pour le respect de Sophie, qui a une fille à l'époque, qui avait 10 ans, hein, il pouvait pas.
0: C'est pas avec lui qu'il avait cette fille.
3: Non, d'accord. Non, c'était sa fille à elle.
0: Elle, bien sûr.
3: Donc c'était un peu ambigu de si la gamine voyait que le petit ami de sa mère était avec une autre femme, ça n'aurait pas été très sain. Moi je pense que c'est pour ça, il a toujours gardé des distances. Mais quand ça a été vraiment fini entre tous les deux, un jour il m'a emmené en bateau et on n'avait pas besoin d'aller à l'hôtel. Hein, le bateau, on a pris la passe. On a été en pleine mer. Elle était calme, hein, la mer était calme, il n'y avait personne. Et puis voilà, hein, on est devenu un couple.
0: C'est comme ça. Et donc très vite, je l'ai dit, vous êtes mariés. Vous êtes mariés même en Floride. C'est justement là où vous allez vivre après. Mais vous êtes mariés en Floride. Et c'était un peu le rêve américain pour vous.
3: comparé à mon grand frère et mes sœurs, c'est vraiment, j'ai été bénie. Sur le moment, je m'en rendais pas compte. Hein. Je suis partie en vacances, j'étais me marier. Ensuite, on retourne à Abidjan et je suis tombée enceinte. On repart en Floride, mon fils le plus grand est né donc en Floride pour retourner en plus après à Abidjan. Donc mon premier garçon a connu l'Afrique. Là, il a vendu ses affaires et il a pu tout éliminer des choses qu'il voulait emmener en Floride dans un conteneur. Voilà. Donc on a immigré en 1988 en Floride.
0: Ah oui, très vite, vous vous mariez en 86, en 88, donc en 85 vous le rencontrez, 86 vous vous mariez avec ses 25 ans d'écart, 80 vous avez coup sur coup vos enfants et vous partez vivre surtout, vous êtes resté combien d'années aux États-Unis, 26 ans?
3: Oui.
0: C'est pas rien, 26 ans. Donc c'était au départ, c'était un grand amour, c'était une vraie histoire d'amour.
3: Oui, Hélène. C'est du fait qu'il a vendu son business.
0: Ses affaires, oui.
3: Oui, il avait la seule chose qu'il n'avait pas le droit de vendre, c'était les anesthésies. Donc il y a un groupe pharmacie qui une famille. La famille Schwer, qui avait les pharmacies partout, enfin quelques-unes dans je sais pas exactement combien, un groupe pharmacie. Et ils avaient une fille qui se mariait, et pour le jeune homme, le nouveau beau-fils, il voulait un business. Donc ils ont négocié avec Marcel s'il voulait vendre, et il a dit oui. Et voilà, donc il a vendu le dépôt dentaire. Et on a immigré en Floride.
0: Il a quoi? Il a 46 là-bas. Ans à peu près dans cette époque. Il avait 44 quand il vous rencontre, donc 46 quand il vend toutes ses affaires. Il devient papa dans les années qui vont suivre. Vos trois enfants, donc vous avez vous avez deux garçons et puis une fille. Donc un garçon 87, oui. Vous disiez en 91, donc vos deux enfants qui naissent là-bas aux États-Unis à Miami. Mais il y a quelque chose dont vous n'aviez pas totalement saisi, chère Hélène. Il y a quelque chose qui... alors, est-ce que c'est un défaut? En tout cas, c'est une appétence qu'avait votre mari que vous n'aviez pas totalement saisi, alors que vous auriez pu le faire, puisque vous-même, vous étiez très jeune quand il vous a connue.
3: Oui, j'ai pas vraiment compris la question. Quelque chose que je n'avais pas saisi.
0: Quelque chose que vous n'avez pas saisi, c'est que votre mari aimait les jeunes femmes, les très jeunes femmes.
3: Ah oui. Oui.
0: Alors qu'il vous avait choisi précisément parce que vous étiez peut-être très jeune, vous n'aviez pas compris que ce goût, évidemment, quand vous alliez prendre quelques années, même si vous étiez encore très très jeune, eh bien, il allait se tourner vers d'autres jeunes femmes ou jeunes filles jeunes.
3: Oui, d'un côté, et moi de l'autre côté, je voulais grandir, parce que toutes les années que j'étais restée avec lui, j'étais femme au foyer, et j'avais pas d'amis, très peu de connaissances, c'était surtout que des amis à lui, et j'avais envie de m'extérioriser, j'avais envie d'explorer, de m'amuser un peu aussi, parce que j'avais jamais vraiment...
0: Oui, c'était votre premier vrai grande histoire d'amour.
3: Oui, donc il y a eu des malentendus. C'est des années après qu'on a eu la discussion avec mes parents, avec mon grand frère, ma grande sœur, qu'il y a certainement eu de la manipulation de sa part, sachant qu'il a introduit la baby-sitter, quand même une quarantaine d'années plus jeune.
0: Elle avait quoi, 18 ans, elle, la baby-sitter? La baby-sitteuse.
3: Quand il l'a introduite à la maison, c'était en 1996, elle n'avait pas 18 ans.
0: Ah oui.
3: Il a emmené la baby-sitter au club méditerranéen avec les enfants. Moi, j'avais des choses à faire. Peut-être que j'avais pas du tout envie d'y aller, qu'il y aille, mais je ne savais pas qu'il allait aller au Club Med. Donc, je suis désolée. Moi, j'ai été au Club Med avec mon mari. Je sais ce qu'on fait, hein, au Club Med. Alors,
0: Qu'est-ce qu'on fait au Club Med, Hélène? Qu'est-ce qu'on fait au Club Med généralement quand on y va en famille, on reste en famille. Ah bah il y a des chambres d'hôtel dans tous les hôtels.
3: Non, le Club Med là c'est.
0: C'est pas un club échangiste, Hélène.
3: Oui, mon ex-mari, il m'a emmené au Club Med, c'est pour faire certaines choses.
0: D'accord.
3: Ah oui, parce que tout est beau, tout est joli, donc le reste, ça marche aussi, si vous lisez entre les lignes. Donc, quand il a emmené la babysitter au Club Med, j'ai compris qu'est-ce qu'il allait faire avec elle. Hein. De toute façon, c'était déjà...
0: Vous n'aviez pas vu, quand vous avez pris cette babysitteuse et qu'il a commencé à s'y intéresser, vous n'aviez pas fait attention à cela?
3: Si, elle n'était pas une babysitter. C'était une enfant de plus. Quand la façon dont elle disait Tiffany, don't do that. Mais non, c'est pas comme ça qu'on fait. Hein, tu la prends et tu l'assois parce qu'elle se mettait debout sur la chaise quand il fallait la faire manger. Trois enfants, c'est beaucoup de travail.
0: Bah bien sûr, mais comment vous l'aviez recrutée, Mais comment vous l'aviez recrutée? Elle était vous saviez.
3: C'est lui.
0: Donc oui, en fait, c'était une fausse babysitteuse, c'est ce que vous nous dites.
3: Non, il voulait quelqu'un qui m'aide, mais en fait, il a introduit quelqu'un qui n'était pas du tout une babysitter.
0: D'accord, il avait une idée bien arrêtée quand elle est entrée dans votre foyer.
3: Il
0: d'accord.
3: avait une idée derrière la tête, oui, c'était ses plans.
0: Pas que derrière la tête, visiblement. Et donc, donc cette jeune fille, donc il va quoi? Il va vous quitter pour cette jeune fille?
3: Non, c'est moi qui... Après des mois et des mois qui m'a harcelé, tu vas voir, je vais demander le divorce, mais quelle merde, tu fous rien. Alors, croyez-moi, que trois enfants, non, femme au foyer avec une grande maison et trois enfants, c'est beaucoup de travail. C'est tout simplement qu'il m'a manipulé pour se débarrasser de moi et ça marchait. Moi, c'est quand je discute avec ma famille, c'est comme ça qu'on voit. Donc, il y a eu le divorce. De toute façon, on s'entendait plus. C'était impossible à vivre. C'était pas bon pour les enfants. Ça gueulait tout le temps dans la maison. On se battait constamment. Non, c'était pas bon. Si on s'entend plus, on s'entend plus. C'est tout.
0: Oui, donc
3: Je pouvais rien faire. Moi, je voulais faire certaines choses. Lui, il faisait tout ce qu'il voulait, mais moi, non. Et j'étais condamnée à rester au foyer et faire lorsque j'avais la possibilité. S'il y a une babysitter qui vient, si j'ai envie de faire certaines choses, voilà.
0: Hélène, la rebelle. Écoutez-moi bien. On va rester ensemble, Hélène, parce que votre histoire va se poursuivre. On n'a pas encore fini les tribulations de votre couple et de votre mari. Donc restez avec nous et dans quelques instants, juste après le journal de Mel Laurent, nous reprenons cet échange. Vous êtes d'accord, Hélène? À tout de suite.
3: Oui.
0: 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Rebonsoir Maëlle.
1: Rebonsoir Roland et rebonsoir à tous. À Nice, un homme de 21 ans condamné à 7 ans de prison dont 6 fermes pour avoir mortellement percuté un pompier volontaire sur la promenade des Anglais après avoir inhalé du protoxyde d'azote au volant. La victime âgée de 41 ans avait été tuée il y a 2 ans alors qu'elle circulait à scooter. Et toujours à Nice, 3 personnes mises en examen après la fusillade qui a fait 2 morts et 6 blessés la semaine dernière dans le quartier des Moulins. Le parquet évoque une guerre de territoire entre réseaux de narcotrafiquants. Le tireur présumé âgé de 30 ans nie les faits. Les enquêteurs disent avoir empêché une nouvelle opération criminelle. Félix Bingui, figure du narco-banditisme à Marseille et chef présumé du clan Yoda, l'organisation rivale de la DZ Mafia, jugé depuis aujourd'hui pour trafic de stupéfiants, association de malfaiteurs et blanchiment. 19 autres prévenus comparés d'arrest également. Le procès doit durer 3 semaines. On a pu évoquer le travail que nous devons continuer à faire pour renouer la confiance. Les propos ce soir de Gérald Darmanin à l'issue de son déplacement à Alger. Le garde des Sceaux venu relancer la coopération judiciaire entre la France et l'Algérie. Il espérait également faire avancer la libération du journaliste Christophe Glaise. Les députés qui approuvent le principe d'un état d'alerte de sécurité nationale, nouveau régime d'exception, prévu pour faire face à des menaces graves. Le dispositif qui permettrait au gouvernement de déroger à certaines normes ou règles administratives. La gauche dénonce des critères trop flous et un risque d'atteinte aux libertés. Le vote final du texte est attendu demain. Au Moyen-Orient, Donald Trump affirme avoir renoncé à une attaque contre l'Iran programmée demain à la demande du Qatar, de l'Arabie Saoudite et des Émirats Arabes Unis. Le président américain évoque des négociations sérieuses avec Téhéran sur le nucléaire, tout en menaçant de frappes massives si aucun accord n'est trouvé rapidement. Et de son côté, le président libanais promet, lui, je cite, de faire l'impossible pour arrêter la guerre avec Israël, et ce, malgré les poursuites des frappes de Tsahal, ce lundi, dans le sud du Liban. À San Diego, en Californie, la police affirme avoir neutralisé une menace après l'intrusion d'un tireur dans une mosquée. D'importants moyens ont été déployés autour de ce centre islamique avec des dizaines de policiers lourdement armés. Le maire de la ville a confirmé ces tirs à l'intérieur du bâtiment. Aucun bilan n'a encore été communiqué. Amérique, toujours les tensions montent entre Cuba et les États-Unis. Le président cubain avertit qu'une intervention américaine provoquerait un bain de sang, tout en revendiquant le droit de son pays à se défendre. Dans le même temps, Washington annonce de nouvelles sanctions visant les services de renseignement cubains et plusieurs hauts responsables de l'île. Le sport enfin, avec le début aujourd'hui de l'Opening Week à Roland-Garros, Europe 1, la radio officielle du tournoi. Au programme, les premiers matchs de qualification et puis les entraînements de stars. 20 000 spectateurs étaient présents ce lundi à la Porte d'Auteuil. Et enfin, après 2 départs depuis l'étranger, le Tour de France s'élancera en 2028 depuis Reims. 4 premières étapes sont organisées dans la région Grand Est. Elles passeront notamment par Épernay, Metz, Thionville ou encore Verdun. D'ici là, la grande boucle partira de Barcelone au mois de juillet et d'Édimbourg l'année prochaine. 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La libre antenne de l'amour et du lien se poursuit avec vous, Roland, pour 2 heures encore d'échange entre vous et les auditeurs.
0: Vous avez quasiment tout dit. On est en ligne avec Hélène. Je sais que vous allez préparer votre journal de minuit, mais que vous avez toujours une oreille attentive sur cette libre antenne. Les deux oreilles. Ah, je sais pas comment vous faites. C'est votre main qui glisse sur le papier toute seule. Alors, Hélène venait de Paris quand elle a décidé, à 19 ans, d'aller rejoindre sa maman qui vivait à Abidjan. Et puis, lorsqu'elle est arrivée, il fallait bien qu'elle travaille, même si elle n'avait pas une autorisation de travail. Elle va rentrer dans une formation, dans une boîte un peu qui fait du matériel dentaire. Et là, elle va y faire la rencontre d'un homme qui a 44 ans, qui a donc 25 ans de plus qu'elle. Il est déjà, lui, en lien avec une autre femme qu'il va quitter. Et c'est elle qui va avoir... qui va se hasarder quand même à le draguer un peu parce qu'il la félicite beaucoup, il la valorise énormément, ça va faire énormément plaisir à Hélène. Et finalement, elle va tomber un peu amoureuse de lui et très vite, ils vont se marier en Floride. Et d'ailleurs, il va même vendre toutes ses affaires. C'était un homme d'affaires florissant là-bas à Abidjan, en Côte d'Ivoire. Et il va venir vivre, il va s'installer avec elle en Floride. Ils vont avoir coup sur coup 3 enfants. Elle va être mère au foyer.
1: Là, il y a que des bonnes nouvelles.
0: Et elle pense que la vie, c'est ça. Ce qu'elle n'avait pas perçu, c'est qu'en fait, ce monsieur avait une appétence pour les très jeunes femmes, et alors qu'elle n'avait que 33 ans, il a commencé à lorgner du côté de la baby-sitteuse, à moins qu'il ait fait venir cette baby-sitteuse qui avait à peine 17 ans, parce qu'il la trouvait tout à fait à son goût. Et puis finalement, elle va se dire que elle avait connu finalement pas grand monde dans la vie, pas grand chose. Elle n'avait connu que cet homme. Et elle s'est dit, 33 ans, c'est peut-être le moment de divorcer. Nous en étions là, mais l'affaire ne s'arrête pas là. Parce que moi, j'ai une petite longueur d'avance sur vous. J'ai une fiche avec quelques éléments, chère Maëlle. Donc, restez à l'écoute. Et puis, on va poursuivre la conversation avec Hélène.
1: Et vous me donnez le dénouement à minuit.
0: Tout à l'heure, à minuit. Mais j'aurai peut-être quelqu'un d'autre. On a Priscilla déjà qui nous a appelé. Donc, sera peut-être dans une autre affaire. Mais je vous laisse revenir vers nous tout à l'heure. Merci Maëlle, à tout à l'heure.
1: À tout à l'heure.
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0: Parfois, il suffit d'un appel pour quelque chose, pour que quelque chose, se débloque. Une phrase, une rencontre, une voix au bout du fil qui comprend enfin ce qu'on n'arrivait plus à expliquer à personne. La libre antenne, ce n'est pas un tribunal, ce n'est pas une leçon de vie, heureusement. C'est un endroit où on peut venir avec ses contradictions, ses peurs, ses regrets, ses envies de recommencer aussi. Vous traversez peut-être une période compliquée ou au contraire un moment de bonheur que vous avez envie de raconter. Dans les deux cas, cette émission est faite pour vous. 01 80 20 39 21 pour nous appeler, le mot nuit au 7 39 21 pour vos SMS et libreantenne@europe1.fr pour vos mails. Audrey Florian prenne vos appels ce soir et Laurent Pellet, vous le savez, veille sur cette émission à la réalisation. Vous êtes toujours avec nous, chère Hélène.
4: Oui.
0: Voilà. Donc, nous en étions à votre séparation, puisque cette séparation, elle était voulue par vous. Finalement, vous étiez dit que vous n'aviez pas vécu beaucoup pour vous. Vous aviez beaucoup vécu pour les autres, pour votre mari, pour vos enfants. Que finalement, vous n'aviez pas été totalement épanoui dans cette vie. Et donc, vous décidez de divorcer.
4: Oui. Et qu'est-ce que je l'ai aimé? Et l'amour est devenu...

0: pour moi toute seule. Enfin voilà, c'est tout ce que moi je veux me rappeler, que des bons moments partagés avec quand il y a l'amour et quand il y a que des belles choses. J'ai travaillé aussi, hein, même avec enceinte, hein, il a réouvert un business, oui, pour le visa investisseur, pour pouvoir rester dans le pays.
1: Ah oui, pour avoir les papiers, bien sûr.
0: Oui, il s'est associé avec un daily shop. C'était un Français qui était avec une Allemande et ils ont, ça s'appelait Praline. Ils faisaient des plats prêts à emporter.
1: D'accord.
0: Des plats français, oui, oui, oui. J'ai aussi travaillé là-bas. La dame, l'Allemande, parce que lui, le monsieur est décédé, mais l'Allemande, je m'entends toujours très bien avec elle. Je la vois quand je vais.
1: Parce que vous êtes resté, parce que vous êtes resté finalement aux États-Unis, même quand vous avez divorcé.
0: Oui,
1: parce que
0: oui,
1: vous aviez
0: oui,
1: vos
0: oui.
1: enfants, vous aviez vos enfants qui étaient sur place maintenant.
0: J'avais, mais oui, oui, ils sont toujours en Floride.
1: Et alors lui, il s'est marié finalement. Enfin, il a poursuivi sa vie avec la baby-sitteuse ou il a rencontré quelqu'un d'autre?
0: Il s'est marié avec elle.
1: Ah oui, il a la suite dans les idées quand même. D'accord. Donc il s'est marié avec la baby-sitteuse. Elle était de quelle origine?
0: Brésilienne.
1: Ah oui, d'accord. Donc elle avait 40 ans de moins que lui, c'est ce que vous nous disiez tout à l'heure. Et alors elle l'aimait vraiment ou elle était intéressée par autre chose?
0: Ah, j'en sais rien. Je ne l'ai jamais demandé. Bah, elle a eu tout. Elle a tout eu. Elle a eu ses études de payer avec la voiture, l'assurance, la carte pour mettre le gasoil, tout.
1: Ils sont restés ensemble. Restés ensemble jusqu'à ce jour.
0: Non, ils ont divorcé il y a à peu près 5 ans maintenant.
1: Ah oui, donc c'était pas un mariage d'amour. Enfin, de son côté à elle, visiblement, ça n'était pas un mariage d'amour.
0: Ah ben, j'en sais rien. Hein.
1: Et vos enfants, comment ils ont pris que le papa il épouse la baby-sitteuse?
0: Ils se sont jamais vraiment entendus avec elle. Ouais, ils se sont jamais. J'ai essayé d'apprendre à mes enfants. Moi, quand j'ai connu ma belle-maman, un jour mon père a dit officiellement, on invite Jeannine. Ma belle-mère s'appelait Jeannine. On invite Jeannine pour officiellement parce que elle est ma petite amie, ma grande sœur. Elle venait du cheval, elle a tapé, mis de la crotte de cheval par terre. Ma sœur jumelle influencée peut-être par la cuisine, elle claque une porte. Et moi, je suis là et je dis tiens, je vais avoir deux mamans. Déjà, j'étais positif. Et j'expliquais à mes enfants, essayez de prendre du bon côté. Non, ils se sont jamais vraiment entendus avec elle. Elle était beaucoup trop jeune.
1: Vous êtes resté jusqu'à quand finalement aux États-Unis? Vous êtes
0: jusqu'en 2012.
1: C'est ça. Vous êtes arrivé en 88, je crois, et vous êtes resté, oui, c'est ça, 26 ans, donc 2012 aux États-Unis. Et vos enfants sont restés là-bas jusqu'à présent?
0: Oui, oui.
1: Ah, vos trois enfants sont. Oui, les deux. Il y en a deux qui sont nés là-bas. Le premier était né en Côte d'Ivoire, mais pour autant.
0: Il est né en Floride.
1: En Floride aussi, le premier aussi. Et donc, vos trois enfants sont vivent là-bas et qu'est-ce qu'ils sont devenus, vos enfants?
0: Ah, ben, ils sont à la vie active. Ils ont un bon boulot et il y en a deux qui sont mariés. Celui du milieu, il a une petite copine et il s'occupe de son papa. Ma fille s'est occupée de son père.
1: Parce que son père vit aux États-Unis toujours.
0: Oui. Bon, d'accord. Il a 86 ans, il n'est pas en très bonne santé.
1: Et vous l'avez revu depuis?
0: Oui. Quand ma petite fille avait 3 mois, donc j'ai été en Floride pour faire connaissance de ma petite fille. Donc c'est le plus grand qui m'a fait grand-mère avec sa femme pour Noël 2021-2022. Mmh. Voilà, Marcel était là. Hein, on a joué les grands-parents, ça devait tout drôle, comme le bon vieux temps.
1: Vous l'aviez pas revu depuis...
0: on était comme des gagas.
1: Vous l'aviez pas revu depuis combien de temps?
0: Oh, je l'avais croisé, si, j'avais été le voir. On évite de se voir, mais parfois pour discuter avec les problèmes des enfants, on se voit.
1: Et aujourd'hui, il vit avec personne?
0: C'est correct. C'est mon

0: Pierre, quand vous dites c'est correct. C'est une expression que je ne connais pas bien, c'est correct. J'ai l'impression d'être à l'école.
1: This is an American way.
0: Ah, it's not correct.
1: Yes or no. Yes, it's correct.
0: It's correct, oui, d'accord. Oui, oui. Et oui, donc, de ce fait, vous, là, bon, et quand il vous voit, qu'est-ce qu'il vous dit? Il a des regrets? Il émet des regrets ou pas du tout?
1: J'en sais rien, mais depuis quelques années, 3 ans, il est tout gentil, tout mignon, je le reconnais pas, et c'est là que, avec ma belle-fille, elle me dit, c'est parce qu'il est désespéré, il veut me payer un billet pour aller en Floride. J'ai dit, oulala, il y a quelque chose qui va pas là. Et ma belle-fille qui me dit, ah, c'est parce qu'il est désespéré. Non, c'est parce que ça s'appelle, vous savez, quand les personnes âgées vieillissent...
0: La nostalgie, bien sûr.
1: On dit ça, un faible. En français.
0: Oui, oui, oui. Ben
1: voilà,
0: oui.
1: Tout ça,
0: et puis vous lui aviez fait que du bien, vous ne lui avez pas fait de mal, même si vous, ça a été un peu plus compliqué à la fin, mais vous lui aviez fait que du bien, donc il n'avait que de bon, il n'a que de bons souvenirs. Mais en fait, vous êtes sa plus longue relation, vous êtes la mère de ses enfants, même s'il avait déjà eu un garçon avant, mais voilà, il vit avec ses enfants, vous êtes celle qui lui a donné 3 enfants, vous avez travaillé avec lui, vous le connaissez très très bien, 26 ans, c'est long, donc forcément, il y a un véritable attachement.
1: On fait de notre mieux, n'est-ce pas?
0: Mais oui, on fait de notre mieux.
1: Non seulement en tant que parents, mais grands-parents. Quand c'était au moment des années du divorce, après le divorce, c'était l'orage. Mais après, ça s'est calmé. On est des personnes matures. J'espère intelligents. Enfin, lui, ben oui. Plus que moi.
0: Donc oui, moi, aujourd'hui, vous êtes revenu. Donc vous êtes partie en 2012 des États-Unis pour aller vivre où alors, Hélène?
1: J'ai dû tout lâcher, ce que j'avais aux États-Unis, pour être au chevet de ma sœur jumelle à Tahiti. Elle est retournée à Tahiti en 2004.
0: Ah, votre sœur jumelle. Vous avez une sœur jumelle, d'accord?
1: Et oui. Qui a rencontré Tereva Cola, qui est aussi le fils, un des jumeaux de Alain Cola. Mmh. Vous êtes vous avez, je pense que ça vous dit quelque chose.
0: Bien sûr, le navigateur, bien sûr.
1: Voilà. Donc, ils se sont rencontrés tous les deux à Tahiti Pearl Market. Lui, c'est un bijoutier, Tereva, c'est un bijoutier à Tahiti Pearl Market. Et ma sœur, elle a fait une formation pour en tant que vendeuse, parce que la vendeuse, il faut qu'elle apprenne les perles, hein, ça se prend pas du jour au lendemain. Et puis, du fait, sachant qu'ils étaient jumeaux, elle jumelle, lui jumeau, il était célibataire, et ils sont sortis ensemble. Donc quand je suis arrivée, donc c'était en 2004-2005, quand ils se sont connus, et ils se sont mis en concubinage, en couple, bon, beaucoup plus jeune. Hein, ma sœur jumelle était très coquette. Moi, on m'avait mis le bleu, j'étais plutôt le garçon manqué. Elle était surtout avec les chaussures à talons, les vernis à ongles, tout. Moi, j'ai fait du judo, du karaté, elle, c'était la musique, et... ouais. Donc, Tereva est vraiment été amoureux de ma sœur, mais il avait 13 ans de moins qu'elle. Ben, parce que ma sœur, elle était coquette, hein. Mm-hmm. Ma sœur jumelle était coquette. Hein. Et donc, quand je suis arrivée à Tahiti, pour être à ses chevets, j'ai été accueillie dans la famille de Teura, donc la compagne de Alain Cola. J'étais donc dans la famille Cola, hein, si on peut dire, de la génération des enfants. Et jusqu'à que ma sœur décède. Oui. Il y avait 3 solutions. Avant de partir, c'était une courte durée, ou c'était une longue durée, ou la troisième, c'est qu'elle s'en sorte pas, et ça a été la troisième. Donc je suis restée presque 1 an à ses chevets. Et j'ai mis 1 semaine, 1 dizaine de jours pour plier toutes ses affaires, parce que elle avait quand même des choses qu'elle voulait laisser à ses enfants. Mmh. Et j'ai traîné mes bottes à Papeete pendant 1 mois. Et un jour, je faisais du wirecraft, c'est genre câble mis en forme, ou pour faire des boucles d'oreilles, des bagues, et je mettais la perle dessus, et je vendais ça à la Plaza Vaite. Là où il y avait le jeudi, vendredi, samedi, dimanche, il y a les roulottes qui viennent avec les street food. Mmh. Et les bateaux de croisière qui débarquaient. Et c'est comme ça que Tahiti vit du tourisme. Et pareil, tous les artisans, pareil. Et puis un beau jour, il n'y avait plus de bateaux. C'était plus la saison. Et ben, j'avais intérêt à aligner mes sous, regarder les billets d'avion, et il fallait que je parte au plus vite parce que les billets d'avion allaient doubler. Même plus, tripler. Alors, je suis arrivée chez papa, retournée, à Périgueux, m'occuper de mon papa. En 2010, il m'avait appelé, et 5 minutes après, il m'a rappelé, donc j'étais en Floride en 2010. Il m'appelle, je sortais du travail, 2 minutes après, il me rappelle et je lui dis, mais dis donc, tu sais quand est-ce que tu m'as appelé? Il n'y a pas très longtemps. J'avais très bien compris qu'il était devenu Alzheimer. Ma tante, sa petite sœur, m'avait contacté en disant, attention, ton papa a des problèmes, il a de la démence, il a l'Alzheimer, et puis voilà quoi. Donc c'était convenu que un de ces quatre, incessamment sous peu, j'allais rentrer en France pour m'occuper de mon papa. Et chose s'est avérée que j'ai dû faire passer ma sœur jumelle en premier, et j'ai été m'occuper de mon père. Pourquoi moi? Parce que j'étais celle où je pouvais me détacher plus facilement. Ma grande sœur pouvait pas, mon grand frère pouvait pas, ma sœur jumelle à Tahiti, elle pouvait pas venir s'occuper de mon père, c'est beaucoup trop loin. Et c'est moi qui me suis, qui a pu me détacher de ma vie, voilà.
0: Mais en fait, Hélène, on va devoir évidemment s'arrêter parce que le compteur tourne. Mais Hélène, en fait, finalement, vous avez toujours pensé qu'aux autres. Mais c'est bien, c'est pas un reproche.
1: Non,
0: mais vous avez travaillé et aujourd'hui, je sais que vous avez d'ailleurs choisi vous faites ce que vous avez fait pour les autres, vous le faites maintenant pour d'autres. Ce que vous avez fait pour vos proches, pardon, vous le faites pour d'autres puisque vous êtes devenue dame de compagnie.
1: Oui, parce que c'est bienvenu. Quand on a des difficultés pour se loger, quand on est dame de compagnie, on est logé et on s'occupe de la dame. Chose, c'est pas tout le monde qui peut s'occuper de personnes, aide à la personne. Mentalement, ça peut prendre. Il faut avoir la vocation, la patience.
0: Donc aujourd'hui, on se résume, vous êtes en Dordogne, vous vous occupez de votre papa. Vous étiez venu pour vous occuper de votre papa. Il est toujours là, votre papa, oui?
1: Il est décédé en 2019.
0: Ah, il est décédé, hélas. Et donc, vous restez quand même en Dordogne?
1: Oui. J'étais sur Sarlat et là, je suis sur Bergerac. J'étais agent service hospitalier et après, avec un Q qualifié à cause du Covid. C'est les ménages.
0: D'accord.
1: On nettoie.
0: Vous n'avez pas peur,
1: Je n'ai pas fait que m'occuper de personnes, aide à la personne ou dame de compagnie. Là où je suis en ce moment, oui, je suis dame de compagnie, c'est femme au foyer et c'est du 24 heures sur 24.
0: J'espère que votre cœur reste à prendre, chère Hélène, parce que vous mériterez aujourd'hui de... Vous êtes toute jeune encore, vous avez à peine 60 ans, donc même si votre vie trépidante a été bien remplie, vous mériteriez aujourd'hui de rencontrer quelqu'un qui vous apprécie, qui vous accompagne dans votre vie. Et voilà, je dis ça à nos auditeurs qui parfois, on n'est pas une agence matrimoniale, mais ni une agence de rencontre, mais parfois il y a les personnes qui se manifestent, soit par région, soit parce qu'ils ont envie d'en connaître un peu mieux, un peu plus sur la personne, et qui pourraient donc demander éventuellement à vous joindre. Donc on vous laissera savoir, Hélène, si vous le souhaitez. J'ai l'impression que le téléphone de nos auditeurs ne marche pas. Je ne sais pas pourquoi. D'habitude, Bernadette nous écrit, Christiane nous écrit avec Malo son chat, et là on n'a même pas les deux premiers messages qu'on a d'habitude au 739-21. Donc soit ils sont passionnés, comme le dit Florian, par votre histoire que vous nous racontez depuis 22h30, soit ils sont partis dormir. Je ne sais pas ce qui se passe.
1: Mais il y a le replay, ils vont pouvoir l'écouter
0: oui,
1: après.
0: Exactement, vous connaissez bien, vous savez bien comment fonctionne évidemment l'émission. Merci Hélène, merci, j'espère vraiment que vous allez, même si vous vous occupez des autres aujourd'hui, j'espère qu'on va s'occuper de vous un petit peu et que votre cœur va pouvoir voilà reconnaître d'autres aventures que celles un peu passées que vous nous avez racontées avec Marcel. Merci pour votre appel.
1: Oui, c'était un grand plaisir. La santé, si je veux m'occuper de moi-même, s'il n'y a personne pour s'occuper de moi, c'est garder la santé.
0: Eh bien, garder le moral et la santé. Absolument, je suis tout à fait d'accord avec vous. Merci infiniment, ouais. Hélène. Merci infiniment. Bonne soirée.
1: Vous aussi, Roland. Bonsoir.

0: 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Et c'est avec nous. Nous sommes ensemble jusqu'à 1h du matin. Il y a ceux qui n'osent plus parler à leurs proches, ceux qui gardent tout pour eux depuis trop longtemps, ceux qui ont peur de déranger. Et puis il y a cette émission, une émission que vous connaissez, où l'on peut arriver perdu, fatigué, en colère, amoureux, parfois inquiet, soulagé, vivant, tout simplement. Ce soir, si vous avez besoin de déposer quelque chose, quelque part, de comprendre une situation, de raconter une rencontre, une trahison, une reconstruction, une histoire de famille ou de travail qui vous bouleverse, prenez le téléphone et composez le 01 80 20 39 21. Et les SMS avec le mot nuit sont les bienvenus au 7 39 21. 0,75 centimes plus le coût du SMS. On a enfin reçu le premier SMS de la soirée. C'est Bernadette qui n'y arrivait pas. Elle nous a envoyé un petit message sur Messenger pour nous dire qu'elle n'arrivait pas à nous envoyer de message. Et là, voilà, elle me parle d'Hélène. Elle nous dit qu'Hélène est une belle personne, qu'elle a beaucoup d'empathie. 01 80 20 39 21. Et bonsoir, Caroline.
1: Bonsoir.
0: Vous avez envie de nous parler de votre enfant qui a 2 ans et demi, qui est peut-être, alors vous ne le savez pas, qui n'a pas encore été totalement diagnostiqué, mais vous pensez qu'il pourrait être autiste. Et hélas, il a été placé en famille d'accueil suite à une série de mensonges vous concernant, une série d'accablements vous concernant, avec un rouage de médecins, de toutes les personnes qui participent parfois à ce qu'on appelle l'aide sociale à l'enfance, ou encore la protection maternelle infantile, et tous ces gens ont fait en sorte qu'on vous enlève votre enfant, et vous êtes aujourd'hui totalement perdu, alors que vous multipliez évidemment les demandes, les recours pour avoir de nouveau accès à votre enfant.
1: C'est ça, exactement. Comme vous l'avez dit, on me reproche énormément de choses. C'est incroyable ce qui a été dit sur moi. C'est vraiment hallucinant, quoi. Quand je les entends, je sais rien faire mes 10 doigts. Je sais pas, par exemple, ranger ma maison, soi-disant que je me suis permise, moi, de m'auto-critiquer en disant que je ne savais pas faire à manger, alors que je leur ai jamais dit ça. Enfin, je veux dire plein de choses, plein de séries, comme vous avez dit vous, que je sais pas, par exemple, acheter des jouets à ma fille alors qu'elle est bondée de jouets, que des choses comme ça, ou que je ne lisais jamais d'histoire à ma fille. On m'a même reproché que j'apprenais ma fille à être propre pour la maternelle. Mais en fait, excusez-moi, où on va, quoi? Franchement, je suis écœurée de voir que ça s'empire en France, quoi, dans notre propre pays.
0: Qui c'est qui avait saisi la juge aux enfants, la juge des enfants?
1: En fait, ça a commencé par des signalements. Mais par peur de représailles pour la garde de ma fille, parce qu'en fait, je veux pas que ça nuise aussi pour la garde de ma fille. Donc, avec tout le respect que je vous dois,
0: non, y a pas de problème.
1: Il est préférable pas de que problème, je donne
0: Caroline.
1: Pas.
0: Voilà. Non, mais je voulais savoir la personne, le métier. Enfin, c'était pas la pédiatre. Qui c'est qui avait saisi, qui avait fait le signalement?
1: Alors la première fois, je suis allée, voilà, on y arrive, ma fille était en train de vomir, on était dimanche, c'était en pleine nuit, lendemain matin je me lève, je vais l'emmener au pédiatre, et tac, d'un coup on me dit, il y a un signalement. Alors, tout en sachant que...
0: C'est donc le pédiatre que vous aviez contacté, qui avait vu votre fille, qui a fait ce signalement?
1: Oui, ça a commencé comme ça en fait.
0: D'accord.
1: Alors, j'ai pas compris d'un coup, alors que je cherche à trouver une solution pour qu'on guérisse ma fille, d'un coup, je me retrouve à ce qu'on me dise, on va faire un signalement à la PMI. Ça a commencé comme ça, et puis après, ça s'est enchaîné. Il a fallu que je déménage 3 fois pour des appartements complètement insalubres.
0: Insalubre, ouais.
1: Voilà, c'était aussi pour la santé de ma fille. Ça aussi, on me l'a reproché. en sachant que maintenant qu'elle est en famille d'accueil, c'est aussi un déménagement. Elle est aussi actuellement dans un autre logement. Alors c'est ça aussi que je comprends pas, c'est qu'on me reproche d'avoir déménagé alors que c'était pour le bien-être et la santé de ma fille. Hein.
0: Et oui, on fait, vous a même reproché d'être seule à élever votre fille alors que la famille d'accueil est seule aussi.
1: Voilà, tout à fait. C'est ça.
0: Mais qui vous reproche à chaque fois? C'est l'ASE qui vous reproche ça?
1: Alors, les assistants, enfin, l'assistante sociale, l'ASE, comme vous le dites, et la PMI.
0: Ce sont des organismes, notamment pour la PMI, que vous visitiez déjà, par lequel vous étiez, enfin, surveillé, on va dire, oui. Depuis que vous avez eu votre enfant.
1: Oui, c'est ça. En fait, j'avais au départ refusé la PMI. Une fois, deux fois, trois fois, la troisième, presque on me menace, on vient à ma chambre, enfin, une
0: instance. Pourquoi vous l'aviez refusé à l'époque si vous n'aviez rien à vous reprocher, Caroline?
1: En fait, moi, j'ai rien à me reprocher parce que pour moi, je trouvais qu'on était de très bons parents. Donc, je voyais pas pourquoi, sachant que je pouvais moi-même trouver un pédiatre, je me suis dit, pas besoin de PMI, du coup.
0: Quand vous dites on est des parents, mais vous êtes seule à élever votre fille, je crois.
1: Oui, mais à l'époque, c'est vrai que j'étais encore avec le père de ma fille. Oui.
0: D'accord, qui n'est plus là aujourd'hui.
1: Oui, au jour d'aujourd'hui, non, il n'est plus...
0: Il est totalement absent de l'équation, votre le papa?
1: Oui, voilà, il n'est plus en France. Ouais.
0: Ah, il n'est plus en France, d'accord. Vous dites qu'on n'a pas encore totalement diagnostiqué votre enfant autisme et qu'il a quand même un retard psychomoteur.
1: Alors, il y a un retard psychomoteur, trouble du comportement, elle a un problème psychomoteur. En fait, la neuropédiatre, elle en a parlé à ses collègues, ils ont fait des tests à leur façon, sachant que ma fille, pour qu'elle soit réellement diagnostiquée et pour pouvoir toucher la MDPH, il faut qu'elle passe des examens. Les examens se feront en été. Mais ce que je veux dire, c'est que la neuropédiatre a dit... que ma fille était autiste, qu'elle est pratiquement sûre à 100% qu'elle est autiste. Seulement pour le prouver, il faut passer par des tests, tout en sachant qu'elle a quand même, comme je l'ai dit, des troubles du comportement et elle réagit vraiment beaucoup comme une autiste en tout cas. Moi, j'ai suivi. Dites-moi.
0: Oui, je disais, vous la voyez actuellement puisqu'elle a été placée. Vous avez accès à votre fille?
1: Je ne la vois qu'une fois. Tout en sachant que la juge a bien demandé à ce que je la voie une fois par semaine, à raison de 2 heures, d'accord? Et qu'après j'aurai des visites à domicile.
0: Mais vous la voyez où alors? Vous la voyez dans un centre de médiation? Alors, vous la voyez où?
1: C'est ça, exactement, dans une PMI. Et du coup, en fait, si vous voulez, on m'a dit quand même que de suite après, l'éducateur, en fait, il a fait une demande par courrier. Il attend la réponse pour que, justement, je puisse avoir rapidement des visites à domicile. Évidemment, au départ, en sa compagnie, donc en la compagnie du nouvel éducateur de ma fille.
0: Donc, on voudrait quand même vous refaire confiance pour que vous puissiez reprendre la main sur votre fille.
1: Oui, tout en sachant que la neuropédiatre a bien dit que sur un dossier que j'avais un comportement adapté envers ma fille à chaque fois qu'elle me voyait lors des rendez-vous.
0: Donc, oui, on l'entend aussi, évidemment, Caroline. Dites-nous, comment réagit votre fille aujourd'hui? Elle est loin de vous? Comment ça se passe quand vous la voyez?
1: Alors, quand elle était avec moi, elle était souriante, elle était pleine de vie. C'était une petite fille ultra heureuse, qui était câline, qui faisait des bisous à sa maman, comme tous les enfants en général. Là, la dernière fois que j'ai vue, déjà, ça faisait un mois que je la voyais plus. La dernière fois que je la vois avec un regard triste, vide. Complètement vidée, complètement traumatisée, choquée. Elle me reconnaît même plus, elle m'a même pas reconnue, tant et si bien que l'éducateur à plusieurs reprises lui a dit c'est ta maman quoi. Moi je l'ai pris dans mes bras, mais j'ai fait un bisou évidemment. Après j'ai joué avec elle dans le centre médiatisé, mais ce que je veux dire c'est que j'ai l'impression que je suis devenue carrément une étrangère face à elle. Je ne reconnais plus le comportement de ma fille, quoi.
0: Comment comment vous faites aujourd'hui? Vous avez un avocat qui vous représente? Vous avez redemandé des audiences au juge des enfants?
1: Alors, oui, j'ai fait appel, j'attends. Aussitôt qu'en fait, j'ai reçu le jugement, le lendemain, je peux vous garantir que je me suis retrouvée au tribunal. J'ai écrit des courriers, j'aurais passé des documents. La greffière m'a vue et en fait, maintenant, je suis dans l'attente pour justement un rendez-vous pour faire appel à ce placement, quoi.
0: Dans quelles conditions matérielles vous vivez aujourd'hui, Caroline? Vous avez un appartement qui est décent cette fois, parce que vous
1: disiez
0: que
1: oui. Oui, tout à fait, il est décent. Hein. Celui que j'avais récemment aussi. Hein. Mais en fait, les voisins qui étaient pourtant très bruyants et pourtant je m'en plaignais pas, ils ont fait un signalement parce qu'ils supportaient pas ma fille, si je puis dire, autiste. Alors qu'elle faisait pas beaucoup de bruit, elle faisait du bruit dans la journée un peu comme tous les enfants, elle joue avec ses jouets, je joue avec elle, enfin, je comprends pas pourquoi des signalements comme ça, à tout va.
0: C'est-à-dire que là où vous allez, on fait un signalement pensant que vous ne vous occupez pas à dessein, enfin, comme il le faudrait de votre fille, alors que vous avez décelé évidemment les différents problèmes, vous avez vu des neuropsychiatres, vous avez vu des orthophonistes, vous avez vu des psychomotriciens, enfin, vous avez fait exactement ce qu'il fallait faire pour tenter de venir en aide et dépister véritablement la situation de votre enfant, et malgré tout ça, on vous le reproche quelque part.
1: Ben oui, parce qu'en fait, je vous explique, ma fille, elle est sur liste d'attente pour la PCO. Je sais pas si vous savez ce que c'est.
0: C'est un
1: regroupement de professionnels de santé comme la CAMS, comme la MPEA. Voilà, c'est un regroupement professionnels de santé. Il peut y avoir des psychologues, des neuropédiatres ou
0: C'est un centre où elle peut aller, où elle aura accès à toutes ces spécialités. D'accord.
1: Exactement. Alors on me reproche que soi-disant j'ai nomadisé les rendez-vous. Mais moi je suis désolée, c'est pas de ma faute à moi si elle est sur liste d'attente à la PCO. Vous voyez ce que je veux dire? Donc on me le reproche aussi, quoi.
0: Ça veut dire quoi nomadiser? C'est-à-dire que vous l'avez pas amené au rendez-vous?
1: Alors, si, j'ai toujours été ponctuelle d'après les dires des docteurs, et de toute façon, oui, j'ai des documents qui le prouvent, mais ce que je veux dire par là, c'est que quand ils disent nomadiser, ça veut dire que, en fait, comme à la PCO, ma fille est sur liste d'attente, je me suis vue contrainte de prendre des privés, quoi. Qui ne sont pas regroupés.
0: Bah oui, mais en attendant, qui ne sont pas coordonnés pour pouvoir suivre le parcours de la petite. Oui, mais en attendant de pouvoir être prise en charge, vous avez paré à l'urgence. Alors Bernadette dit, est-ce que vous avez contacté la MDPH, elle peut demander des conseils Autisme Info Service.
1: Oui. Ah oui, c'est une très bonne idée, oui.
0: Elle a toujours de très bonnes idées, alors Bernadette. Elle nous donne d'ailleurs le téléphone qui est le 0800. Vous avez un stylo, non? Vous n'avez pas de stylo pour nous?
1: Attendez, excusez-moi, je vais prendre un stylo
0: allez-y.
1: Pour noter. Oui, c'est gentil, merci.
0: Donc la MDPH, a-t-elle contacté la MDPH? Vous l'aviez contacté, la MDPH?
1: Alors, je suis allée la voir pour un dossier MDPH pour ma fille, mais d'abord, il faut qu'on attende en été le diagnostic réel, du coup, pour ensuite obtenir la MDPH, d'après ce que moi, j'ai compris, en fait. Alors oui, j'ai un stylo et je vais noter. En tout cas, merci à cette dame Bernadette.
0: Bernadette, oui. 0800
1: 71 40 40. Ah, c'est gentil, merci.
0: Vous nous appellerez pour nous dire ce que ça a donné.
1: Oui, bien sûr.
0: Oui, donc vous avez fait ce qu'il fallait faire. Donc là, vous en êtes où aujourd'hui, chère Caroline? Vous avez fait appel, c'est ce que vous dites.
1: Oui, vous avez un avocat
0: donc qui vous accompagne.
1: Oui, alors en principe, elle est spécialisée elle dans les placements.
0: Très bien.
1: On va dire entre parenthèses contre les placements du coup.
0: Placement abusif.
1: Moi, je dirais plutôt que c'est oui, effectivement, que c'est un placement abusif, quoi. tout en sachant qu'en plus l'agence immobilière, et ça c'est, ça a été vraiment le comble des combles, qui prétend que ma fille a arraché les prises électriques, ma fille de 2 ans et demi quoi, qui a arraché les prises électriques.
0: Il la compare à un animal quoi, un animal sauvage.
1: Ah merci, merci, c'est malheureux hein, mais vous avez dit le mot exact. Hein.
0: Mais comment elle s'est retrouvée dans une agence immobilière?
1: Alors moi en fait c'est parce que en fait j'étais à l'époque à la recherche d'un appartement.
0: D'accord.
1: Et du coup je me suis un petit peu fait avoir parce que c'était marqué dessus que c'était saisonnier quoi. Seulement l'agence immobilière m'avait dit vous pouvez rester aussi longtemps que vous le souhaitez, c'est pas grave, parce qu'à l'époque moi je n'avais pas de garant. Du coup elle m'a dit on va faire comme ça. Vous voyez ce que je veux dire, même
0: d'accord,
1: si c'est légal.
0: D'accord, j'ai compris. De quoi vous vivez aujourd'hui matériellement? Vous travaillez? Vous avez des aides? De quoi vivez-vous?
1: Alors, j'ai des aides, effectivement. Donc, dans un premier temps, j'ai 1 600 euros donc, de MDPH. Et par la suite, une fois que je serai divorcée, j'ai le droit à toucher à la CAF mère isolée.
0: D'accord. Vous avez une MDPH, c'est pour votre enfant? Vous avez cette somme ou c'est pour vous?
1: Alors, c'est pour moi parce que quand j'avais 18 ans, on m'avait diagnostiqué hypersomniaque. Voilà.
0: Ah, mais bon. C'est-à-dire que vous dormez beaucoup?
1: Oui, mais sauf que, évidemment, comme j'ai des enfants, je me dois de rester vigilante, d'accomplir mon devoir de mère, quoi.
0: Et que mais je faisais c'est jusqu'à dû, présent. C'est dû à quoi? C'est dû à quoi?
1: Alors, je peux pas vraiment, je peux pas savoir du tout. J'ai pas du tout d'antécédent dans ma famille de cette maladie, qui était en plus à l'époque très peu reconnue, d'après ce que je sais.
0: Oui.
1: Ma foi, je peux pas vous dire.
0: Et donc aujourd'hui, vous n'avez pas votre fille, parce que hélas, elle n'est pas avec vous. Vous dormez beaucoup?
1: Eh bien, en fait, ça m'a tellement choqué, ça a quand même fait des traumas que même dans la nuit, je me réveille quoi. Parfois, oui, parfois.
0: Mais cette affection vous fait dormir combien d'heures par jour autrement?
1: Vous voulez dire le fait que je pense tout le temps à ma fille?
0: Non. Le fait que vous ayez ces symptômes, que vous ayez cette affection, vous êtes censé, enfin, vous dormez, vous pourriez dormir combien d'heures par jour avec cette affection-là?
1: Hypersomniaque. En fait, ça peut varier, ça peut aller jusqu'à 10 heures du matin, tout en sachant que pour l'instant, je peux me le permettre. Parce que malheureusement, j'ai pas la garde de ma fille. Mais ça peut aller jusqu'à 10 heures du matin. L'après-midi, je peux m'endormir si je regarde la télé ou si je lis un livre. Mais bon, ou alors, je peux dormir très tôt, par exemple, à partir de 6 heures du soir et me réveiller à 8 heures du matin ou à 10 heures.
0: Ah oui, donc des nuits quand même très complètes. Alors Sophie de Niort nous dit, il faut savoir que tous les diagnostics MDPH s'effectuent au mois de septembre, car toutes les commissions s'effectuent au mois de septembre.
1: D'accord, super, merci de me l'avoir dit. Merci, c'est bon à savoir.
0: Voilà. Et vous pensez que c'est à cause de cette affection qu'on vous a retiré votre enfant?
1: Honnêtement, non, parce que en fait, déjà même quand à l'époque j'étais suivie par une neuropédiatre, elle a quand même dit que je pouvais être apte à avoir des enfants. Donc ça rejoint finalement la neuropédiatre de ma fille, ça rejoint ce qu'elle dit quoi finalement.
0: Vous avez qu'un seul enfant?
1: En fait, non, j'ai un fils de 22 ans.
0: D'accord, un fils de 22 ans, que vous aviez eu avec un autre papa, donc.
1: Oui, c'est ça, exactement, oui.
0: D'accord, et quelle relation vous avez avec votre fils?
1: Ça se passe très bien, surtout encore plus, il me soutient encore plus depuis cette histoire.
0: Il a pu témoigner de la bonne mère que vous aviez été, de la bonne maman que vous aviez été?
1: On lui a pas laissé le droit de parler. En fait, juge, lors de l'audience, il y avait moi, l'ancienne éducatrice, le nouveau éducateur et la PMI.
0: Et il n'a pas pu faire une attestation pour expliquer qu'il n'avait jamais eu aucun problème, qu'il avait une vie tout à fait équilibrée avec vous, que vous n'aviez, il n'avait jamais manqué de rien, que vous aviez été... Il aurait dû faire une attestation, peut-être.
1: Franchement, vous avez raison. Après, c'est vrai que sous le choc, il a peut-être pas pensé à ça, mais c'est vrai que ça aurait été un truc en plus pour m'aider, quoi. C'est vrai, vous avez raison.
0: Voilà, Florian a mis l'affiche justement d'Autisme Info sur le téléphone qu'on vous a donné, le 0800 71 42 fois, et vous pouvez joindre 7 jours sur 7, 24 heures sur 24, vous pouvez contacter cet organisme qui vous accompagne, vous donne toutes les actualités, qui vous donne toutes les informations, et vous pourriez peut-être être accompagné justement pour tout ce que vous souhaiteriez savoir justement sur votre fille, et puis peut-être voir aussi ce problème, peut-être qui pourrait intervenir auprès de vous pour essayer de comprendre la situation et vous soutenir dans la procédure.
1: Oui, merci. Et je tenais aussi également à dire que en fait, à un moment donné, elle a été suivie par une orthophoniste, mais depuis qu'elle est placée, cette orthophoniste a dit maintenant, elle est en situation instable. Moi, je peux plus m'occuper de cet enfant. C'est plus possible parce que tant qu'elle était avec la mère, tout allait bien. Et depuis qu'elle est en famille d'accueil, moi, je préfère ne plus la suivre parce que elle a fait sous-entendre que c'est comme si c'était une thérapie familiale.
0: Oui, d'accord. Alors, ça a été porté dans le dossier. Vous avez ces éléments-là?
1: Malheureusement, elle l'a dit à voix orale par téléphone et elle avait écrit un email à la PMI que la PMI m'avait dit avant le procès, elle m'a lu en fait l'email de cette...
0: Et vous pourriez pas, votre avocate peut le demander officiellement à la PMI?
1: Ah!
0: Elle peut le demander à la PMI et puis elle peut le demander aussi à la... c'était qui, la pédopsychiatre, c'est ça?
1: Ça, c'était l'orthophoniste.
0: L'orthophoniste, elle peut le demander à l'orthophoniste. Elle peut aussi écrire à l'orthophoniste en disant qu'il y a une procédure qui est en cours, que la maman se bat pour avoir, pour retrouver ses droits de garde et d'autorité sur son enfant, et qu'elle aurait aimé pouvoir avoir cette attestation qui montrait que l'enfant était régulièrement suivi.
1: Oui. Après, je vais vous dire une chose.
0: Oui.
1: Je tenais aussi à préciser que parfois on m'a souvent confondu avec quelqu'un qui portait le même nom de famille marital que moi. Et à chaque fois, que ça soit les PMI ou que ça soit les pédiatres ou la CAF même, me confondaient avec cette fameuse dame.
0: D'accord.
1: Alors, des fois, je leur disais, mais attendez, c'est pas moi. Cette dame, elle a eu des problèmes à la CAF. On m'a coupé la CAF parce qu'ils ont cru que c'était moi qui causait des problèmes.
0: Il faut vraiment que votre avocate aussi le plaide, enfin en tout cas l'indique au juge, en disant que vous avez eu une série de malchances qui ont ajouté déjà à des choses qui étaient très subjectives et qui n'auraient pas dû arriver. Mais il faut peut-être également le préciser, ça, cet élément important.
1: Oui, c'est sûr. Et d'ailleurs, je lui en ai même parlé récemment. Mais il n'y a pas de souci. De toute façon, elle fera le nécessaire. Puis je lui fais confiance. Aussi, je tenais à dire que ma fille, elle a grade 4 au niveau des amygdales. Et j'ai l'impression que tout le monde s'en fout, que ça soit la juge, la PMI.
0: Ça veut dire quoi, Caroline? Pardon, grade 4 pour les amygdales, ça veut dire quoi?
1: Ça veut dire qu'elle a de très grosses amygdales et qu'il faudrait opérer. Et d'après les dires de la neuropédiatre, elle m'a dit oralement qu'il y a urgence quand même. Parce que ça pourrait peut-être, je ne sais pas... Déjà, ça peut causer.
0: Mais ça, vous pourriez, même si vous avez fait appel de la décision, vous pourriez saisir en urgence, votre avocate pourrait saisir en urgence le juge des enfants pour cette mesure de santé.
1: Oui, je lui en ai parlé. De toute façon, on en a parlé dans son cabinet.
0: Parce que là, il faut qu'elle le saisisse en disant qu'indépendamment de l'appel qui a été fait sur la garde, il faut intervenir aujourd'hui sur l'enfant. Il y a un problème de santé important, l'enfant est en danger, et puis rappeler ça.
1: Oui, ça c'est sûr, hein. Parce qu'en plus, des fois, ils prennent plus les nouveaux arrivants, les autres disent que on est sur liste d'attente, enfin, c'est incroyable quand même, hein.
0: Il faut vraiment, maintenant que vous êtes bien accompagné, il faut vraiment que vous puissiez faire tout ce que, d'ailleurs, ça, ce sera bon même pour vous dans votre dossier. En tout cas, rappelez-nous quand vous allez avoir l'audience, Caroline, racontez-nous ce qui s'est passé.
1: Oui, bien sûr.
0: D'accord.
1: Pas de problème, il y a aucun problème là-dessus.
0: Racontez-nous pour l'audience et j'espère que vous êtes en train de rassembler tous les éléments en votre faveur pour essayer de retrouver au plus vite votre petite fille. Vous m'avez pas dit comment elle s'appelait d'ailleurs, Caroline? Comment elle s'appelle?
1: Par peur de représailles.
0: Ah bon, d'accord.
1: Peur de, vous savez, que ça nuise
0: après
1: à la garde.
0: Je sais pas pourquoi vous aurez des représailles, mais c'est pas grave, d'accord. Restez là, respectons l'anonymat, il n'y a pas de problème.
1: Ouais, c'est gentil, merci.
0: Mais je comprends tout à fait, Caroline. En tout cas, donnez-nous des nouvelles dès que vous le pourrez. D'accord?
1: Oui, et en plus de ça, elle devrait voir rapidement un ORL parce qu'elle est peut-être sourde, donc.
0: Ah oui, ça ajoute aussi.
1: Bah, liste d'attente. Ouais. Enfin, juste une chose à vous dire avant que nous coupions. Avant, ma fille commençait à dire tata, maman, papa. Depuis qu'elle est en famille d'accueil, elle a régressé. Elle a même beaucoup maigri, je le vois au niveau de ses joues. Le regard vide, les yeux ultra tristes. Elle parle
0: et
1: même
0: ça,
1: pratiquement
0: les éducateurs
1: plus.
0: Peuvent en attester? L'éducateur qui la suit peut en attester?
1: Alors, je pense que à la longue, à force, je pense qu'il fera quelque chose. Mais disons qu'il vient à peine de faire connaissance avec ma fille parce que c'est un nouveau éducateur.
0: Bah, montrez-lui des photos, montrez-lui un peu la petite fille qu'elle était, montrez-lui des photos. Il faut utiliser tous les stratagèmes possibles.
1: Tout à fait, je suis d'accord avec vous.
0: D'accord. Caroline, vraiment bon courage. J'espère vraiment que vous allez retrouver Renaud et très vite avec votre fille. On vous le souhaite de tout cœur.
1: Je vous remercie infiniment. Vous avez été très réactif. Vraiment, merci de m'avoir contacté.
0: Je vous en prie, Caroline. C'est le principe de cette antenne. On garde contact, comme on dit.
1: Voilà, il n'y a pas de souci. Je vous tiendrai au courant dès que c'est possible.
0: Merci beaucoup.
1: Merci beaucoup.
0: À bientôt.
1: À bientôt. Au revoir.

0: Cette année-là, une année symbolique pour Claude François, 1962 sur Europe 1. Nous sommes ensemble jusqu'à 1h du matin. Vous pouvez continuer, évidemment, à nous appeler au 01 80 20 39 21 et à nous adresser vos petits messages d'accompagnement, vos messages chaleureux au 7 39 21. Vous faites précéder votre message du mot nuit. On a un petit message d'ailleurs pour Caroline, Fabienne qui dit: Caroline, courage et ne baissez pas les bras, puisque évidemment Caroline se bat, comme on vient de l'entendre, elle se bat pour retrouver la garde de son enfant qui lui a été retirée, cette petite fille qui serait probablement autiste et donc avec laquelle elle ne vit plus. On va être, peut-être qu'elle est là déjà, Claudette.
1: Oui.
0: Bonsoir Claudette.
1: Bonsoir.
0: Et vous savez que, alors on va se parler Claudette, on va se parler beaucoup plus longuement puisque là il nous reste à peine une minute avant que Maëlle Laurent pousse la porte du studio pour présenter les informations. On va parler de votre couple, votre joli couple au départ que vous formiez avec votre mari, simplement comme le résume Audrey sur la fiche qu'elle m'a remis, il est indiqué il m'a plaqué au bout de 37 ans de mariage.
1: Oui.
0: C'est pas rien ça, 37 ans de mariage.
1: Non, c'est pas rien.
0: C'est pas rien du tout, Claudette. Hein. Vous avez plus confiance en l'amour, j'imagine, aujourd'hui, parce que, évidemment, la séparation a été difficile. Donc, vous allez nous raconter comment vous vous êtes rencontrés, le fait que vous ayez choisi tous les deux de ne pas avoir d'enfants parce que vous aviez une maladie héréditaire dont on va également parler. Et puis comment vous avez découvert évidemment qu'il vous trompait, ce qui a été la cause finalement de votre séparation. Allez, on reste ensemble, Claudette, et tout de suite après le journal de Maëlle Hassani, j'allais dire Maëlle Laurent, c'est parce que c'est vrai que on est tous les jours avec Maëlle Hassani et là on a la chance aussi d'avoir Maëlle Laurent. Donc tout de suite après les informations, on reprend notre discussion, Claudette. À tout de suite. Sur Europe 1, l'heure de retrouver le dernier journal avec Maëlle Laurent. Rebonsoir Maëlle.
2: Rebonsoir Roland et rebonsoir à tous. On a pu évoquer le travail que nous devons continuer à faire pour renouer la confiance. Les propos de Gérald Darmanin ce soir, à l'issue de son déplacement à Alger, le garde des Sceaux venu relancer la coopération judiciaire entre la France et l'Algérie. Il espérait également faire avancer la libération du journaliste Christophe Glaise. Un choc d'autorité et d'efficacité, la promesse cette fois du ministre de l'Intérieur Laurent Nunez, grâce au projet de loi Riposte examiné depuis aujourd'hui au Sénat. Texte destiné à mieux lutter contre tout ce qui trouble la paix du quotidien, des rêves partis en passant par les rodéos motorisés et les violences dans les stades, ou encore le protoxyde d'azote. Le protoxyde d'azote à l'origine justement de la mort d'un pompier volontaire à Nice il y a 2 ans. Un homme de 21 ans a été condamné aujourd'hui à 7 ans de prison, dont 6 fermes, pour avoir percuté cet homme après avoir inhalé de ce gaz. La victime, âgée de 41 ans, circulait alors en scooter. Le maire de Paris, Emmanuel Grégoire, lance aujourd'hui une convention citoyenne dédiée à la protection de l'enfance, au moment où le parquet de Paris annonce l'ouverture de plusieurs enquêtes pour de possibles violences sexuelles, notamment dans une centaine d'établissements de la capitale. Près de 80 agents de la ville ont déjà été suspendus depuis le début de l'année. L'un d'eux a été placé en détention provisoire. Au Moyen-Orient, Donald Trump affirme avoir renoncé à une attaque contre l'Iran programmée demain, sur demande du Qatar, de l'Arabie Saoudite et des Émirats Arabes Unis. Le président américain qui évoque en parallèle une réévolution très positive des discussions avec Téhéran, tout en agitant la menace de nouvelles frappes massives si aucun accord n'est trouvé rapidement. Et à noter également que l'Iran a annoncé aujourd'hui la création d'un organisme chargé de gérer le détroit d'Ormuz. Objectif, approuver les transits de navires et percevoir les droits de passage dans ce carrefour stratégique pour l'ensemble du commerce mondial. Donald Trump qui évoque ce soir une situation terrible après ses tirs survenus dans une mosquée en Californie. 3 personnes ont été tuées après l'intrusion présumée de 2 autres personnes. Selon la police, les suspects ont été retrouvés morts à proximité du lieu de culte, apparemment après s'être infligés eux-mêmes des blessures par balles. Une enquête est en cours pour déterminer les circonstances précises de ce drame. Le navire de croisière où a été détecté un foyer d'antivirus a accosté ce matin à Rotterdam. Les dernières personnes à bord, des membres d'équipage et des soignants, vont être débarqués, placés en quarantaine. L'antivirus, jugé ce soir par l'OMS comme la dernière crise en date d'une époque, je cite, dangereuse et source de division. Sur le plan sanitaire, le risque est toujours considéré comme faible. Et enfin, en tennis, le début aujourd'hui de l'Opening Week de Roland-Garros, Europe 1 et la radio officielle du tournoi. Au programme, premier match de qualification et puis des entraînements des stars. 20 000 personnes étaient présentes dès ce lundi à la Porte d'Auteuil. Minuit 3 tout pile sur l'antenne d'Europe 1. Les auditeurs ont la chance de vous avoir pour une heure encore. Roland Pérez et vous avez la chance de dialoguer avec nos chers auditeurs jusqu'à 1h du matin.
0: Et puis, ils sont tristes de vous voir partir.
2: Non, faut pas.
0: C'est vrai, mais si, ils sont tristes, et moi aussi, parce que, en fait, on vient à peine de vous, de se retrouver, que vous repartez déjà, donc, je vous reverrai qu'un week-end, peut-être, éventuellement, si je remplace, Valérie, mais si je remplace pas Valérie, ou vous la semaine.
2: Ça
0: bon, on va demander à Maëlle de partir un peu en vacances, alors. Maëlle, ce fut un grand plaisir de vous retrouver, et puis, on se dit à la prochaine.
2: Très partagé,
0: rentrez bien.
2: À bientôt.

0: ensemble jusqu'à 1h du matin. Vous pouvez continuer à nous appeler au 01 80 20 39 21. Et juste avant avant le journal de Maëlle Laurent, nous étions avec Claudette, que nous venions juste de commencer, avec laquelle nous commencions juste à discuter. Bonsoir Claudette. Rebonsoir Claudette.
1: Bonsoir.
0: Claudette, vous aviez 20 ans quand vous allez rencontrer celui avec lequel vous allez faire un bout de chemin particulièrement long, quasiment 37 ans. Et puis un beau jour, il va vous plaquer pour quelqu'un d'autre. Comment tout a commencé, Claudette ?
1: Ben, on s'était rencontrés dans une formation.
0: Oui.
1: Et puis, en 75, mmh. entre 75 et 78.
0: C'était une formation pour quoi ?
1: Pour personnes handicapées, mais on pouvait pas, vu qu'on était, non-voyants, avec la rétine, atteinte de rétinite pigmentaire.
0: Oui.
1: On pouvait pas aller sur Paris parce qu'on connaissait pas le braille.
0: D'accord.
1: Donc, il a fallu trouver un centre, mais c'était un centre qui réunissait tous les handicaps. Puis après, il fallait trier, quoi, si vous voulez. Alors, il y avait de tout. Au départ, c'était par les profs qui nous faisaient la remise à niveau. C'était du français et maths. Et puis après on nous classait pour les non-voyants, c'était soit la vannerie, soit le standard. Ou au kiné, mais alors fallait avoir des bagages, quoi. Là,
0: bien
1: kiné,
0: sûr.
1: C'était ou bien prothésiste dentaire, mais après, bon ben, au départ, moi, c'était que du français des maths, mais on n'avait pas assez de braille, c'est ça qui était embêtant.
0: D'accord.
1: C'est ce dont on avait plus besoin, et puis.
0: Alors tous les deux, vous avez cette maladie dégénérative, qui est la rétinite pigmentaire. Aujourd'hui, vous êtes aveugle aujourd'hui, Claudette.
1: Oui. Et en plus, j'ai eu la cataracte qu'il a fallu opérer, même si ça ne faisait rien par rapport à la maladie qui était déjà avant.
0: Oui.
1: Moi, si vous voulez, ça s'est dégradé, mais par palier, quoi. Hein, au départ, moi, j'ai appris à lire comme vous. Et puis c'est après que, vers les 10-12 ans, on dit, tiens, on va opérer au tableau. Tant que j'étais à l'école primaire, ça allait bien. Mais après, une fois qu'il a fallu aller au collège, c'était déjà différent. Enfin, là, je repars d'avant. Hein.
0: Bien sûr, vous oui, Claudette. Et votre...
1: Parce que nous, c'est familial. Hein. C'est une maladie de...
0: Oui, héréditaire. Héréditaire.
1: Oui. Parce que... Mes frères, tout ça, il y en a qui ont adopté à l'étranger. Et puis mon frère aîné, lui, il a fait par donneur anonyme. Parce que on a fait des recherches au niveau du sang, qui sont allées dans l'Angleterre. Et ça s'est avéré que c'était pas la peine de, où fallait faire pour avoir des enfants. Il n'y a que ma petite sœur qui a eu des enfants naturels. Un enfant naturel, c'est tout.
0: C'était risqué que l'enfant ait la même chose.
1: Oui. Ouais. Après, il fallait être raisonnable, parce que nous on s'est dit, c'est pas la peine de faire revivre ce que nous, on a mal vécu.
0: Mais je comprends.
1: Parce que malgré tout, il y a toujours des périodes. Moi, quand j'avais 17 ans, par rapport à ma sœur, je ne voulais plus aller nulle part, parce que je ne pouvais pas faire comme elle, quoi.
0: Oui, bien sûr. Et Claudette...
1: Et on était 7 enfants, alors je
0: vous dis
1: pas.
0: Les 7 enfants ont eu ça ?
1: Ah oui.
0: Ont eu la rétinite.
1: Oui. Et ça, même les papa et puis ma sœur et puis un de mes frères là qui a adopté.

0: arriver, hein.
1: Donc, vous êtes marié très tôt, vers 20 ans, 22 ans.
0: Oui.
1: Vous êtes mariés tous les deux. On a bien compris que vous ne pouviez pas avoir, enfin, vous n'aviez pas souhaité avoir d'enfants pour les
0: oui.
1: raisons que vous nous avez expliquées. Et tout s'est bien passé jusqu'à combien de temps à peu près? Parce que vous vous êtes aperçu qu'il était tombé amoureux de quelqu'un il y a en fait 30 ans, plus de 30 ans, c'était passé.
0: Oui, oui, oui.
1: Pendant ces 30 ans, plus de 30 ans, il n'y a jamais eu l'ombre d'un problème?
0: Bah, disons que...
1: Comme dans tous les couples, voilà, c'est ça.
0: Oui,
1: oui. Mais en tout cas, vous ne le suspectez...
0: Mais je ne croyais pas que ça serait été jusqu'à là, quoi.
1: Comment il a rencontré cette personne et comment vous en êtes aperçu, alors?
0: Bah, c'est parce que, bon, il allait avec le portable... Puisqu'il se cachait, puis après, ben...
1: Et c'était un portable qu'il pouvait, même aveugle, il pouvait utiliser son portable pour écrire des messages.
0: Oui, parce qu'il y en a qui sont adaptés, mais bon...
1: Moi, j'ai jamais
0: pu m'adapter à tout ça.
1: Bon, enfin, il pouvait, oui, de toute façon, il peut avec la voix dicter un message,
0: oui, voilà,
1: et
0: voilà.
1: Il peut s'écrire, oui.
0: Et puis maintenant, c'est devenu tellement cher qu'on ne peut plus se permettre ça.
1: Et en fait,
0: quand on s'est quitté, j'avais pas encore de retraite.
1: Ah oui, vous aviez 55 ans, oui, vous aviez 55 ans, je crois.
0: Non, j'avais plus que ça.
1: Plus que ça.
0: Parce que là, j'ai 71 et des poussières, non. Ça fait 12 ans qu'on n'est plus ensemble.
1: Oui, c'est ça, ben,
0: ça ah bah oui, bah c'est ça, oui.
1: C'est ça, hein,
0: c'est moi qui ne sais plus compter.
1: Non, mais c'est pas grave, c'est pas grave.
0: Oui.
1: Vous avez donc entendu un message vocal où il parlait, ou plutôt un message vocal de sa maîtresse? Qui disait quoi?
0: Bon, bah, je vais pas en parler, c'est pas la peine.
1: Bon. Et alors, lui, qu'est-ce qu'il vous a dit quand vous avez découvert tout cela?
0: C'était comme ça, puis c'est tout, puis c'est...
1: Il a reconnu, il n'a pas essayé
0: oui,
1: de...
0: Bah oui.
1: C'est quelqu'un qui l'a connu comment?
0: Bon, je peux pas en parler.
1: Ah, d'accord, bon, d'accord. Alors, je ne sais plus quoi vous poser comme question, du coup, pour avancer un peu. Comment il faisait pour la voir, pour lui parler pendant tout ce temps? Parce que ça faisait combien de temps qu'il était avec elle, finalement, quand vous l'avez découvert?
0: Bon, ça n'a pas été longtemps.
1: Alors, j'ai cru comprendre que vous aviez dit à Audrey qu'il avait toujours l'excuse de sortir les chiens guides.
0: Oui, voilà, oui, c'est ça aussi, oui.
1: Il sortait les chiens pour pouvoir lui parler tranquillement.
0: Oui, voilà, ouais.
1: Vous avez essayé de le reconquérir, vous avez essayé...
0: J'avais essayé, oui, mais après, bon, parce qu'il passait toujours des... J'avais des indices, quoi, il passait toujours une chanson, une certaine chanson, puis moi j'avais essayé, mais bon, ça, c'était pas la peine. Quand c'est trop tard, c'est trop tard.
1: Mais vous auriez accepté s'il avait regretté, si c'était...
0: Oui, j'aurais voulu... J'étais prête à... Puis moi, j'étais un petit peu dépressive aussi, alors des fois, ça n'aidait pas non plus.
1: Ah, vous pensez que c'est peut-être pour ça aussi qu'il...
0: À un moment donné,
1: il a eu envie de peut-être rencontrer quelqu'un. Pourquoi vous étiez dépressive, Claudette? C'était la vie que vous aviez eue avant qui vous pesait?
0: Tout mon parcours depuis... longtemps, parce que moi c'était pas toujours évident. Après, quand on vous envoie dans un centre, puis après vous savez pas, vous allez vers l'inconnu. Moi je disais ça va peut-être pas aller, et puis ça vous fait peur quand vous retrouvez. En plus moi j'étais dans la cambrousse, alors.
1: Vous aviez été heureuse avec votre mari, Claudette?
0: Oui, ah bah oui, puis ça m'a permis de faire des vacances, tout ça, d'avoir des vacances un petit peu, un peu beaucoup même.
1: Oui, vous aviez une vraie vie de couple.
0: Ah oui.
1: Donc vous vous êtes hélas séparés, vous avez divorcé, vous l'avez dit, il y a à peu près 12 ans. Et qu'est-ce qui s'est passé après?
0: Bah, je me suis fait... De toute façon, moi,

0: j'avais la reconnaissance de parce que comme j'avais que le AH, et puis j'ai eu par l'intermédiaire justement quand je faisais un petit peu des trucs pour les chiens aussi. Et parce que bon. Et puis c'est comme ça que j'ai su qu'on pouvait avoir de l'aide départementale.
1: Donc là, vous avez demandé des aides matérielles, mais vous, comment vous avez fait pour vous relever de cette séparation, de ce divorce, de cette relation que vous aviez construite, qui était forte, qui avait duré? Comment vous avez fait pour vous en sortir?
0: Bah après, il fallait que je trouve un appartement, tout ça.
1: Pourquoi c'est lui qui a gardé l'appartement?
0: J'ai eu ma part.
1: D'accord, ok.
0: Bon, moi je pouvais pas, c'était trop grand, et puis moi comme j'ai jamais travaillé, donc j'avais pas les ressources nécessaires. Qu'est-ce que vous voulez faire avec juste la hache?
1: Ah oui.
0: Mmh. Oui. Hein?
1: C'était un appartement que vous aviez acheté ensemble?
0: Oui, c'était une maison, une vieille maison qu'on avait retapée petit à petit, quoi.
1: Donc il vous a donné sa part et vous avez donc.
0: Oui, parce que même il a fallu parce que quand vous ne voyez pas, il fallait des tas de témoins pour disons que la procédure de divorce elle a duré plus longtemps que
1: c'était
0: ordinaire.
1: C'est un divorce pour faute?
0: Non.
1: Non? D'accord, non. Alors pourquoi la durée de la procédure alors?
0: Parce que quand on est handicapé, il fallait des témoins de chaque côté. Et puis que ce soit pas de la famille, que ce soit pas, fallait des tas de conditions.
1: Bon. Vous vous êtes rapproché de votre famille d'ailleurs, puisque vous aviez plusieurs frères et sœurs.
0: Oui, mais bon, c'était à distance parce que eux, ils sont pas dans la même région. Moi, je pouvais pas parce que ils pouvaient pas m'aider d'où ils étaient. Hein.
1: Vous êtes resté d'ailleurs dans la région.
0: Ils sont tous dans l'Est, alors, dans le Nord-Est, alors. Qu'est-ce que vous voulez qu'ils m'aident?
1: Non, mais vous êtes resté dans la même région où vit votre ex-mari?
0: Oui.
1: D'accord. Quelle relation vous avez avec votre ex-mari aujourd'hui? Plus aucune, ou vous continuez un peu à avoir des relations?
0: Oui, comme ça, mais juste amical, puis c'est tout. Maintenant, j'ai tiré un trait.
1: Il est toujours avec la personne pour laquelle il vous a quitté? Ah oui, il est toujours avec elle.
0: Oui.
1: Et cette personne est voyante, elle voit?
0: Oui.
1: Et vous, depuis, vous n'avez eu aucune relation? Vous n'avez rencontré personne?
0: Non, je ne veux pas, de toute façon. J'avais essayé d'avoir de l'amitié par... mais bon, c'était pareil, c'était des gens qui voulaient profiter peut-être de mon handicap, et puis après, ils m'auraient encore... je ne veux plus tout ça.
1: Pourquoi ils auraient profité de votre handicap? Ça veut dire quoi?
0: J'avais des gars, quoi. Puis j'ai dit, bon, par amitié, mais eux, ils voyaient autrement. Après, j'ai tout de suite mis le holà sur tout ça. Après, j'ai eu des problèmes cardiaques, j'ai eu tout ça. Alors, maintenant, il faut que je...
1: Comment vous vous occupez aujourd'hui? Qu'est-ce que vous faites, Claudette?
0: Moi, je suis le braille. J'aime bien le braille.
1: Mmh.
0: Beaucoup de musique. Des émissions de radio, des reportages qui m'intéressent.
1: Très bien.
0: J'ai une petite, j'ai Europe 1 et puis une petite radio, j'avais aussi une amie aussi qui, d'une autre radio, des petites radios locales.
1: D'accord.
0: Puis là, je suis à Ici Nord aussi.
1: D'accord.
0: Ça, c'est un petit peu, puis la télé que j'écoute, et puis, ici, il y a plein de, puis j'ai un petit jardin.
1: Vous avez donc pu reprendre une petite maison?
0: C'est en location. Hein,
1: en location. Et vous avez toujours votre chien?
0: Ah non, je vais plus avoir de chien maintenant.
1: Pourquoi?
0: À cet âge-là, on ne peut plus, hein, si vous ne les faites pas travailler.
1: Ah oui. D'accord.
0: Parce qu'on vous le remet, le chien, mais vous savez, c'est comme un... Il vous faut un diplôme, puis il vous faut des tas de reconnaissances. Puis maintenant, ça devient même un peu plus, même usine, si vous voulez. Moi, je trouve que c'est plus du tout pareil.
1: D'accord, mais vous, à l'époque, quand vous aviez vos chiens, vous aviez quoi? Un seul chien guide à l'époque ou deux chiens guides?
0: On en a eu plusieurs, mais il y en a qui ont été réformés parce que il y avait des problèmes, et puis... Mais on en a eu, oui.
1: Mais pour vous déplacer, c'était pratique d'avoir ce chien guide.
0: Oui, oui. Mais moi je pouvais pas parce que je n'ai pas assez d'autonomie. Moi, je suis arrivée ici et je connaissais pas Calais.
1: Mmh.
0: Alors, pour moi, c'était...
1: Non, mais aujourd'hui, vous sortez de chez vous quand même, Claudette?
0: Oui, il y a tout ce qu'il faut. J'ai les auxiliaires de vie, j'ai les infirmiers et infirmières. Puis voilà, puis maintenant, ben...
1: Mais d'accord, et ça, ils viennent chez vous. Mais vous sortez de chez vous? Vous pouvez sortir de chez vous?
0: Oui, avec les auxiliaires de vie, oui, je sors aussi.
1: D'accord, ok.
0: J'ai quelques amis qui me restent et puis qui me soutiennent.
1: Bon. Et oui, mais la vie ne vous a pas fait de cadeau, chère Claudette. Hein. C'était
0: non.
1: C'était difficile, mais bon, vous avez été assez honnête. Vous dites que vous-même, vous étiez traversée par des moments de découragement qui ont pu peut-être aussi un peu décourager votre conjoint.
0: Par rapport à mes frères et sœurs, il y a eu des choses aussi qui...
1: Qu'est-ce qu'il y a eu avec vos frères et sœurs? Vous voulez en parler?
0: J'ai un frère maintenant qui est en EHPAD et puis je vois qu'il se dégrade de plus en plus. Je l'ai par ce téléphone et puis maintenant il faut qu'il lui cherche un autre EHPAD qui soit médicalisé et tout ça. Moi, ça me tourmente.
1: Bien sûr. Vous avez des neveux et des nièces, j'imagine?
0: Oui.
1: C'est
0: que des contacts téléphoniques, quoi.
1: Oui.
0: Hein, ils sont trop loin, de moi.
1: C'était justement les enfants, vous disiez, adoptés, ou des enfants que vos frères et sœurs ont eu, mais qui n'étaient pas forcément des enfants naturels, parce qu'ils ne pouvaient pas avoir d'enfants, à part votre sœur.
0: Oui. Ben, mon frère aîné, lui, c'est par demeure anonyme.
1: C'est ce que vous disiez.
0: Il a trois grands-enfants.
1: Ouais,
0: il y en a un qui est brasseur.
1: Oui.
0: Moi, mon frère aîné, il était directeur à la DRAS, directeur, parce que mes parents, ils nous ont toujours, malgré qu'ils étaient agriculteurs et tout, ils nous ont toujours laissé faire tout ce que... Et puis moi, j'ai été aide familiale pendant 3 ans.
1: D'accord.
0: Et après, j'ai dit, faut pas que je reste là, parce que après, si mes parents, ils s'en vont... Et puis, ils sont morts depuis 1999, alors...
1: Vous êtes jeune encore, Claudette, aujourd'hui, vous avez 71 ans, c'est pas vieux du tout. Hein.
0: Vous appelez ça jeune?
1: Bah oui, enfin, c'est pas vieux, aujourd'hui. Aujourd'hui, on parle de la population, le vieillissement de la population est tel que...
0: J'ai eu beaucoup de maladies, maintenant je suis plus trop... Faut que je fasse très attention à moi.
1: Écoutez, oui, là, si vous faites attention à vous, vous avez raison, parce que...
0: J'ai eu une grave opération cardiaque...
1: En tout cas, Claudette, vous êtes là aujourd'hui avec nous, et voilà, il faut tenter aujourd'hui de d'enjoliver un peu votre vie, faire en sorte que...
0: J'aime bien de chanter.
1: C'est bien.
0: N'oubliez pas les paroles. si un jour vous trouvez la chanson de Dalida, puis que vous pouvez la faire passer, les grilles de sa maison.
1: Les grilles de sa maison. D'accord, oui. les grilles.
0: Les grilles. De portail, quoi.
1: D'accord, je ne connaissais pas cette chanson, les grilles de sa maison. Vous pouvez nous la fredonner?
0: Vous la fredonner, non, parce que.
1: Vous écoutez, pour... n'oubliez pas les paroles. Vous pourriez nous faire une petite.
0: Je connais plus le chasseur, si, autrement. Mais je ne sais plus trop celle-là. Parce que ça me.
1: C'est quoi le chasseur? C'est une chanson de qui, les chasseurs?
0: Michel Delpech.
1: Michel Delpech?
0: Oui.
1: Ah, alors allez-y.
0: Oh, j'ai peut-être pas la voix tellement.
1: Allez-y, Claude. Ça vous fait du bien si vous aimez chanter. Ça nous fera plaisir de vous entendre. Attends,
0: 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J'avais mon fusil dans les mains. 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Elles s'en allaient vers le midi, la Méditerranée.
1: Ben vous chantez très juste.
0: Oui.
1: Vous chantez très très juste.
0: Ah ben oui. Oui, puis là j'ai un peu la pression, donc.
1: Mais vous chantez
0: autrement,
1: très.
0: Des fois je chante à tue-tête, même avec les auxiliaires de vie.
1: Vous chantez très bien. Mais pourquoi vous inscrivez pas à une chorale?
0: Oh, bah, non, il n'y a pas de. Ici, il n'y a pas d'association.
1: Vous êtes sûr qu'il n'y a pas de chorale? Je suis sûr qu'il doit y avoir une chorale, c'est pas possible. Claudette, renseignez-vous, il doit y avoir une chorale. Ce serait bien que vous alliez à la chorale, que vous refassiez un tissu d'amis. Regardez.
0: J'avais une amie qui s'appelait. J'avais une amie d'une radio, là, elle m'a fait connaître plein de chanteurs. J'ai rencontré Herbert Léonard, j'ai rencontré plein de chanteurs. Puis elle m'a invité, et puis maintenant, malheureusement, elle est décédée.
1: Alors Bernadette nous envoie un petit message en vous disant c'est une affaire douloureuse pour Claudette. Il faut surtout qu'elle garde ses amis. Son ex-mari est loin d'avoir une belle âme. Bon, ça elle juge par rapport à ce que évidemment on est dit. Je lui souhaite du courage, dit Bernadette.
0: Oui, j'en ai. De toute façon, moi, vous savez, quand on a subi tout ça, puis la vue, ça date de un longtemps. Donc, même si des fois, j'ai le bourdon, mais j'arrive toujours à. Même les personnes qui viennent ici, ils trouvent que je suis bien dans ce que je.
1: Moi, quand on vous entend chanter, on est très surpris de la justesse de votre voix et de c'est
0: formidable. Elle a été prise au dépourvu, mais
1: c'est un peu la libre antenne, c'est spontané.
0: J'en connais plein de chansons de aussi Michel Fugain, j'aimais bien. Une belle chanson aussi ça.
1: Michel Fugain, oui. Ce sont des chanteurs que nous aimons beaucoup. Michel Fugain, Michel Delpech, Dalida. Oui. Et d'ailleurs, Laurent Pelé a un petit cadeau pour vous. Laurent Pelé, qui est notre réalisateur. Évidemment, vous avez parlé de Dalida. Vous avez parlé de cette chanson que vous aimiez bien. Il l'a retrouvée pour

0: Maison d'Adidas sur Europe 1, petit cadeau pour Claudette. Claudette, vous chantiez sur les paroles de cette chanson?
1: Oui. Moi, si vous saviez le nombre de CD qu'il y a ici, il y en a plein. Il y en a 5 tiroirs plus un meuble complet en dessous de la télé.
0: Alors Laurence nous envoie un petit SMS au 739-21 sur Europe 1. Elle dit « Les grilles de ma maison d'Alida » est une chanson qui évoque sa maison de Montmartre après sa tentative de suicide. C'est une très belle chanson. Vous le saviez, oui. Claudette?
1: Non, je ne savais pas ça, mais je sais beaucoup de choses sur Dalida aussi. Parce que moi, je suis en train de lire en ce moment en braille, et c'est en abrégé, hein, la biographie de Sheila.
0: Ah oui, très bien.
1: Et puis moi, les livres, vous savez, quand j'ai perdu la vue, puis que je pouvais plus lire des livres, moi, j'avais un grand-père qui avait pas Paris Match, parce qu'il a été maire pendant longtemps, et puis j'allais voir Paris Match, et puis après, moi, j'adorais la littérature, le français, tout ça. Là, j'ai du Balzac aussi.
0: Ah bah oui, entre Sheila et Balzac.
1: Le médecin de campagne. Alors là, puis c'est une bibliothèque de prêt à Paris, la VH de Paris.
0: Super. Oui, bien sûr, super, c'est bien.
1: Il y en a plein ici, il y a des valises pleines, livres.
0: Alors,
1: et trois bibliothèques aussi.
0: On a un petit message pour vous. Alors, je ne sais pas qui l'écrit, mais elle dit « Claudette devrait aller à la paroisse de son église afin d'obtenir de l'aide et elle devrait obtenir des tuyaux pour une chorale. »
1: Ah oui.
0: À la paroisse.
1: Oui.
0: Voilà Claudette, tout le monde a été ému par votre appel et nous par votre douce voix et je vous remercie vraiment de l'avoir chantée.
1: On est un peu enroué parce que j'ai attrapé froid dans mon appartement, il y a plus de chauffage.
0: Moi j'aime bien les voix enrouées, j'aime bien les voix graves.
1: Bon.
0: Donc Sophie de Niort nous dit merci à toute l'équipe car grâce à vous mes insomnies paraissent moins longues. Christiane nous dit « Oh, cette chanson, Les grilles de ma maison, c'est une chanson de country américaine. C'est un peu moins bien en français. J'ai oublié le titre de la chanson américaine. » C'est vrai qu'il y avait des airs de country dans cette chanson. Merci Claudette de nous avoir appelé. Merci d'avoir partagé un petit bout de votre vie, même si hélas, votre vie même amoureuse s'est mal terminée, mais il y a encore plein de choses à faire dans votre vie. On l'a senti, on sent votre envie de partager des choses, de culture, et puis merci pour ce petit cadeau de chanson.
1: Ben, je vous remercie beaucoup.
0: N'hésitez pas, quand vous avez envie de pousser la chansonnette, vous nous appelez.
1: Oui. Moi, j'ai déjà eu Olivier, je vous ai déjà eu aussi.
0: Ah, très bien, oui.
1: Ben, vous ne sentez pas?
0: Écoutez, on
1: reçoit. J'avais dit que j'allais chanter.
0: Ah oui, c'est vrai. Écoutez, moi j'adore.
1: Et après, il n'y a pas toujours eu le temps. Je peux comprendre, il y a beaucoup de gens qui appellent.
0: Il y a beaucoup d'appels, oui. Là,
1: oui,
0: mais
1: oui.
0: On a.
1: Et moi je passe. Vous savez, je passe souvent mes nuits aussi. Hein.
0: Ben oui, j'imagine.
1: Oui.
0: J'imagine. Mais en tout cas,
1: de toute façon, quand on a ces maladies, et le cerveau, il sait pas trop si c'est le jour et la nuit. Et on a des insomnies rapport à ça aussi. Hein.
0: Vous avez raison. Et la radio est un très bon accompagnement parce que la radio c'est un.
1: Moi il y en a partout, hein. Ça se déplace d'une pièce à l'autre.
0: C'est important aussi pour nous de savoir qui nous écoute et comment ça se passe. On est tellement heureux.
1: Et puis j'aime bien. Vous savez, je suis coquette. J'aime bien les habits, les bijoux, les parfums, toutes les choses qu'une femme peut bien aimer.
0: Bah oui, vous avez bien raison, comme Dalida d'ailleurs. Écoutez, alors bonne lecture entre Balzac et Sheila. N'oubliez pas pour autant Europe 1 et puis rappelez-nous quand vous voulez. Il y a toujours de la lumière chez nous. D'accord.
1: D'accord.
0: On vous embrasse, je vous embrasse Claudette.
1: Oui.
0: Merci, à bientôt.
1: Moi aussi, au revoir.
0: 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Et j'accueille, il est un peu plus de minuit et demi, j'accueille Hélène. Bonsoir Hélène.
2: Bonsoir.
0: Merci d'être avec nous, Hélène. Alors, je vais donner votre âge parce que c'est en lien avec ce dont vous voulez nous parler.
2: Entre autres,
0: 79 ans. Et vous dites que c'est parfois difficile de renouer, il le faut pourtant, de renouer un tissu social, même qu'on, voilà, quand on... Alors, moi, 79 ans, je trouve pas que ce soit un grand âge. Hein, pour moi, je trouve que aujourd'hui, moins de 85, je trouve que, voilà, on est encore relativement jeune.
2: Alors, je vais vous expliquer pourquoi. Pourquoi je me ressens seule. Moi, j'ai été quelqu'un qui a eu une vie sociale qui a été très, très pleine.
0: Oui.
2: Non pas sur le plan familial, parce que malheureusement, ma famille, on l'a... Ben, écoutez, on va être simple. En Pologne, elle a...
0: Ah oui.
2: Presque tout le monde a été déporté.
0: Mmh.
2: Voilà. Et mes parents, ben, venaient juste de se marier. Et ils ont eu de la chance d'être déportés, de revenir tous les deux.
0: C'est vrai que c'est une chance.
2: C'est une chance, absolument. Et c'est le seul couple qui est revenu dans leur ville.
0: Donc, ils habitaient où ? Ils habitaient la France ?
2: Non, en Pologne.
0: Ils habitaient la Pologne déjà, d'accord, ok.
2: Oui. Non, contrairement à d'être déjà venu en France en 1934 pour représenter sa ville de Pologne, parce qu'il était champion de danse, il était champion de vélo, il était champion de plein de choses.
0: Ah oui.
2: Il aurait voulu rester en France. Malheureusement, en 1934, c'était trop tard. On ne pouvait plus obtenir de papier. Donc, il est retourné en Pologne. Et donc, ils se sont retrouvés, ce qui était une chose merveilleuse. Et les amis de... Mon père était très politisé. Ses amis polonais lui ont dit « Pars vite, parce qu'il va y avoir des pogroms très vite autour de notre ville. » Donc là, ils sont partis. Et la plaque tournante, c'était l'Allemagne. Et comme mon père voulait déjà venir avant la guerre en France, il est venu en France.
0: D'accord.
2: Voilà. Donc, j'ai eu des parents bon, qui m'ont beaucoup aimé.
0: Vous étiez fille unique ? Vous étiez fille unique ?
2: Malheureusement, oui. Parce que ils ont essayé d'avoir un enfant avant moi. Tout de suite après la guerre, il n'a pas tenu. J'en aurais pas dû faire d'enfant tout de suite après. C'est maintenant que les psys le découvrent et les médecins. Il aurait fallu attendre 5 ans. Donc le premier n'a pas tenu. Moi, j'étais plus têtue, j'ai tenu. Et je suis née en France, mais à 2 mois après, je naissais en Allemagne. Bien. Et donc, mon pays, c'est Paris. Je suis née à Paris et... C'est vraiment Paris. Et j'ai eu une vie sociale qui était très pleine et professionnellement. J'ai fait 2 métiers différents et amicalement, parce que quand on travaille, on rencontre plein de monde. Surtout que j'ai fait de la relation publique, donc on rencontre d'autant plus de monde. Bon, après j'ai travaillé, j'ai refait la faculté pour être. J'ai été. Comment dire ? Travailler dans la formation professionnelle continue. Et j'ai vraiment eu envie d'avoir un grand amour comme mes parents, plus qu'un enfant. Et j'ai vécu une passion. Et malheureusement, mon compagnon est mort à 50 ans.
0: Donc vous avez vécu cette passion de combien d'années ? Pendant combien de temps ?
2: Je l'ai connu à 28 ans, mais il n'était pas libre. On a commencé par être amis, on est sorti de 32 ans à 50 ans. On a exactement le même âge.
0: D'accord, donc il s'est rendu libre ensuite pour être avec vous ?
2: Oui.
0: Et vous ne vous êtes pas mariés, hein ? Vous avez juste vécu ensemble ?
2: Non. Oui, j'ai vécu ensemble.
0: Et vous n'avez pas eu d'enfant non plus ?
2: Il n'en voulait pas. Enfin, il avait peur d'avoir un enfant. C'est un peu compliqué, là, on rentre dans la psy et... C'est pas pour ça que j'appelle.
0: Oui, bien sûr, bien sûr.
2: Mais non, c'est pas gênant du tout. Hein, mais je veux dire, y a pas, je vais pas partir là-dedans. Et comme il m'a dit, et comme disent tous les hommes d'ailleurs, très souvent, si tu avais vraiment voulu faire un enfant, tu aurais fait un enfant, gna gna gna gna gna. Bon. Mon père m'a dit la même chose aussi. Hein.
0: Bon. Vos parents le connaissaient, de ce fait ?
2: Ah oui, tout à fait.
0: D'accord, et c'était votre petit ami, enfin votre compagnon officiel. C'était votre fiancé et compagnon officiel.
2: Oui, tout à fait.
0: Et vous aviez beaucoup, vous aviez un tissu social important à cette époque quand vous étiez avec lui ?
2: Je l'avais avant et je l'ai eu avec lui. Et après, bon, j'ai eu un cancer et il y avait un monde fou qui venait à l'hôpital me voir, à tel point qu'on est allé voir ma cousine qui travaillait dans cet hôpital en lui disant « Excuse-moi, mais Hélène, est-ce que, je sais pas, elle est écrivain comme ton mari, elle travaille dans quel milieu, elle fait quoi ? Il y a tellement de monde qui passe la voir. » Elle dit « Non, c'est ma cousine, elle est très sociable, c'est tout. » Bon, c'était très mignon.
0: Et lui, vous disiez, votre compagnon, il est mort à 50 ans ?
2: Oui.
0: Ah oui, il est mort très jeune.
2: Très jeune.
0: Il a eu, c'est ce que vous disiez, un cancer ?
2: Ça revient à un cancer.
0: D'accord.
2: Un problème, c'était une maladie dans la tête. Il a eu comment ça s'appelle ?
0: Un lymphome ?
2: Non, ni un lymphome, ni un méningiome.
0: Une tumeur ?
2: Oui, c'était une tumeur. Non cancéreuse, mais mal placée.
0: D'accord, qui compressait son cerveau ? Et vous l'avez accompagné le mieux possible ?
2: Oui, tout à fait.
0: Et donc ça, j'imagine que ça a brisé une grande partie de votre vie ?
2: Ben oui, ça a été même pire que ça, parce que il est mort. 2 ans après, c'est ma mère qui est morte. Mmh. Un cancer des reins qui n'a pas été détecté, malheureusement. Mmh. Heureusement, j'ai gardé mon père très longtemps.
0: Oui.
2: Et tant qu'il a été là, ben, j'avais une vie quand même qui restait très pleine. Je sais pas pourquoi ça a été un... Parce que j'étais la dernière personne qui restait, quoi.
0: Vous aviez arrêté de travailler il y a longtemps ?
2: J'ai travaillé jusqu'à 58 ans, puis il y a eu un plan social.
0: Et oui, c'est toujours pareil. Passée,
2: Voilà, tout simplement.
0: Et à 58 ans, retrouver un emploi, c'est compliqué.
2: J'ai même pas recherché à ce moment-là, parce que j'ai commencé à donner des cours.
0: Ah, très bien.
2: Parce que comme je monte des bijoux depuis l'âge de 20 ans, je faisais des expos et tout, et que j'ai eu un cancer, j'ai donné des cours à des filles qui avaient un cancer, ce qui leur permettait de parler de leur maladie en faisant une activité ludique qui leur plaisait réellement, ou c'était uniquement le prétexte pour pouvoir parler. Donc j'ai donné 3 ans de cours. Mmh. Après, ben, j'ai fait des bénévolats pour aider les gens à se relooker. Mmh. J'ai fait pas mal de choses.
0: Oui, donc vous avez continué à développer un certain tissu social et relationnel.
2: Absolument. Et malheureusement, il est arrivé à un moment donné où mes amies sont parties, n'étant pas parisiennes, elles sont parties en province. Enfin, mes amies les plus proches. Mmh. Et puis... Au niveau garçon, malheureusement, il y en a plusieurs qui sont décédés de cancer. Donc, quelqu'un avec qui je commençais à avoir une relation un peu affective.
0: Ah. Et oui, vous voyez partir des gens que vous aimez petit à petit, quoi. C'est extrêmement difficile, ça, c'est très dur, oui, je comprends.
2: Après la mort de mon compagnon, j'ai des histoires comme toute femme, hein. Mais j'étais pas amoureuse, et ce garçon-là, oui. Et il était, je veux dire, journaliste, et c'est lui qui, tous les jeudis, faisait des conférences, ou il faisait venir des conférenciers. Et donc, j'allais là-bas pour écouter les conférences et tout, et petit à petit, j'ai vu que, au début, il s'approchait de moi, et petit à petit, il s'intéressait toujours à moi, il voulait que je mange à sa table et tout, mais il avait pris un peu de recul. Je ne savais pas qu'il faisait une rechute de cancer.
0: Ah. Il préférait vous laisser de...
2: Très dur.
0: Préserver. Et oui, c'est dur.
2: C'est dur.
0: Donc,
2: ce
0: ce cancer ne vous a pas quitté. Tous ceux qui sont autour de vous, vous,
2: le cancer, oui.
0: Votre maman.
2: Et puis comment... un de mes meilleurs amis qui est écrivain, qui a eu un cancer du cerveau. Enfin bon, c'est beaucoup de gens autour de moi.
0: Et alors, comment vous occupez aujourd'hui votre temps, alors, chère Hélène?
2: Alors là, c'est là qu'est le problème. C'est que finalement, comme lui est mort et que bon, c'était jeudi et c'était culturel. Enfin, il faisait venir des écrivains, des philosophes, des hommes politiques. Enfin bon, c'était très intéressant. Petit à petit, bon, ils n'ont pas pu le remplacer. Parce qu'il faut vraiment avoir un carnet d'adresses important pour faire venir des gens tout le temps. Donc, j'ai continué à avoir un peu des copines. Mais, je veux dire, moi qui avais une vie sociale très remplie, ça commençait à devenir, à s'appauvrir. Mmh. Et donc, pour moi, c'est très dur. Quand mon père a été vivant, ça allait parce que je m'occupais de lui aussi. Et on avait une très très bonne entente.
0: Vous ne fréquentez pas, c'est ce que je regardais là, vous ne fréquentez pas ni les cercles, ni le club de retraités.
2: Pas du tout.
0: C'est pas des choses. Vous jouez pas au bridge, vous ne.
2: Et non, je joue pas au bridge.
0: On
2: fais
0: a...
2: de la peinture, je fais des bijoux, je fais.
0: Alors justement, on a Bernadette toujours, notre gentille Bernadette, oui. Qui dit. Alors pourquoi Hélène ne ferait pas. Tel appel à des associations Croix-Rouge et les Petits Frères des Pauvres, car ils ont plein d'activités créatives, et notamment de l'art-thérapie, peinture, sculpture.
2: Oui, mais c'est moi qui vais suivre les cours d'art-thérapie, ou c'est moi qui vais en donner ?
0: Ah bah, vous pourriez proposer, si vous sentez capable, pourquoi pas proposer évidemment d'enseigner, mais autrement.
2: Alors, le problème, c'est que je devais donner des cours. Il y a 2 ans, de montage de bijoux, je prenais des cours de peinture. J'avais commencé à faire un portrait de Frida Kahlo.
0: Ah
2: et
0: oui.
2: Depuis, oui. Et depuis 4 ans, malheureusement, j'ai des accidents, j'ai des chutes.
0: Ah, qui sont dues à quoi? Vous avez
2: depuis
0: une fragilité.
2: Depuis l'âge de 35 ans, j'ai une névralgie faciale. Et j'ai des chutes. Et...
0: C'est une fragilité musculaire?
2: Non, les chutes, c'est une perte de conscience à cause des médicaments.
0: Ah, vous tombez, d'accord. Oui.
2: Ça dure 1 minute, c'est une perte de conscience.
0: C'est comme un malaise vagal, enfin, vous perdez connaissance, comme si vous perdiez connaissance?
2: Je perds connaissance, 1 ou 2 minutes. Et bon, jusqu'à maintenant, c'était les poignets et tout. Je les ai rééduqués en faisant les bijoux, d'ailleurs, et avec un kiné. Bon, la dernière chute, malheureusement, c'est les jambes. Et là, ça me coince beaucoup parce que je peux me déplacer qu'en taxi.
0: Ah, parce que vous tombez de là où vous êtes de votre hauteur, donc c'est là où vous faites très mal.
2: Non, c'est parce que les bus ne veulent pas me prendre.
0: Les bus ne veulent pas vous prendre, c'est-à-dire vous ne pouvez pas monter sur le bus?
2: Je ne peux pas monter avec le déambulateur.
0: Ah oui. Bien sûr.
2: Parce que ma dernière chute fait que à la maison, dans les grands magasins et tout, je me balade sans. Et je ne peux pas faire des grandes balades sans le déambulateur.
0: Donc aujourd'hui, quand vous sortez, vous avez le déambulateur?
2: Oui. Et ça gâche complètement ma vie.
0: Et vous n'avez pas une tierce personne qui pourrait être avec vous? Ça vous éviterait
2: ça,
0: d'avoir...
2: Tout le monde est parti.
0: Donc vous n'avez plus aucune amie. Vous n'avez plus aucune amie aujourd'hui qui
2: non.
0: pourrait vous accompagner?
2: Non. Les copines que j'ai maintenant, elles ont 15 ans, 20 ans de moins que moi.
0: Bah,
2: donc elles travaillent encore, pour certaines.
0: Et le week-end, elles n'ont pas envie de passer du temps avec vous pour faire des choses? Parce que vous pourriez attendre à ce moment-là le week-end?
2: Non, parce qu'elles, elles peuvent marcher et tout, c'est compliqué.
0: Et puis vous n'avez pas envie de demander, et vous n'avez pas d'auxiliaires... d'auxiliaire de vie qui pourrait également vous aider et vous accompagner pour certaines choses?
2: Si, mais elles me font plutôt le ménage, acheter quelque chose à manger, des choses comme ça, vous voyez.
0: Oui, elles
2: donc,
0: peuvent.
2: En fait...
0: Et vous auriez les moyens de prendre ce qu'on appelle une dame de compagnie? Parce qu'on en parle souvent dans cette émission, les dames de compagnie reviennent très à la mode.
2: Je sais, mais j'ai pas les moyens.
0: Vous n'auriez pas les moyens, bon. Alors ça, c'est aussi une...
2: C'est vrai, j'ai les moyens de vivre, de...
0: Oui.
2: Tout ce qu'on veut. Et d'aller dans une maison senior et tout, c'est pas du tout mon...
0: Non, mon truc. Même une résidence senior, oui, ça, c'est parce que ça vous dit pas. Parce qu'une résidence senior, vous avez, je crois, votre indépendance, c'est-à-dire votre indépendance, votre appartement, et vous pouvez, si vous le souhaitez, prendre vos repas ou avoir des activités à la journée.
2: Alors, ce que j'ai fait il y a 2-3 ans, c'est pour ça que j'appelle, au fond.
0: Oui.
2: Il y a 2-3 ans, j'avais passé une annonce sur les réseaux,
0: sur Facebook.
2: Pas mythique, mais enfin, c'est un truc comme ça.
0: Ah, sur les annonces de rencontre, oui.
2: De rencontres, et je n'ai eu des réponses que de gens de 55 ans, 55-60.
0: Vous aviez mis votre âge ?
2: Oui.
0: Et vous avez mis votre photo aussi ?
2: Oui.
0: Et alors, ils étaient très attirés par vous, les jeunes ?
2: Oui.
0: Bah, c'est flatteur, non ?
2: C'est très flatteur. Alors, j'aurais demandé pourquoi.
0: Ben oui.
2: Parce que à ceux qui me paraissaient sérieux, quoi, qui... Où c'était, les réponses étaient un peu motivées. Je leur ai dit, mais pourquoi vous êtes attirée par une femme plus âgée? Enfin, j'avais pas le déambulateur, j'étais pas encore tombée. Et bon, ça change pas grand chose au final. Et ils m'ont dit, on vous trouve très jolie. Bon, d'accord, merci. Et puis, on a envie de discuter avec vous. Votre annonce est intéressante. On a envie de vous connaître. Je dis oui, bon, d'accord.
0: Qu'est-ce que vous aviez mis dans cette annonce, alors, pour qu'elle soit si intéressante?
2: Ben, mes goûts.
0: D'accord.
2: Bon, le fait que j'étais créative, le fait que j'aimais le théâtre, que... Je sais pas ce qui les avait attirés tant que ça, d'ailleurs. Et puis...
0: Du coup, ils voulaient quoi? Vous sentiez qu'ils avaient envie de vous rencontrer?
2: Oui.
0: Et qu'est-ce que vous leur avez dit?
2: J'aurais dit que je ne voulais pas sortir avec mon fils.
0: Et alors, il y en a qui se sont accrochés?
2: Vous savez, j'ai un garçon que j'appelle mon petit frère parce que... J'ai pas de frère, et lui, il a des frères, mais il n'a pas de sœur, donc je suis sa petite sœur. Et quand on s'est rencontrés, parce que je fais beaucoup de brocantes, j'aime beaucoup ça, et on a cru qu'on avait 10 ans d'écart. Donc là, on a été attirés l'un par l'autre, et quand on s'est rendu compte de l'âge, on a eu la même réaction, je lui ai dit « Non, moi je ne sors pas avec mon fils », il m'a dit « Non, je ne sors pas avec ma mère ». Et on est resté très proche, ça fait 10 ans, et on s'appelle toujours. Et...
0: Ah, donc il y a eu une belle rencontre.
2: C'était une belle rencontre. Mais ça, c'était une rencontre, dans une brocante.
0: D'accord. Ah oui, c'était pas dans les...
2: Une rencontre complètement spontanée.
0: Oui, spontanée, d'accord. Mais donc les rencontres sur les plateformes de rencontres n'ont rien donné du tout de concret.
2: J'ai pas eu d'homme de mon âge.
0: Alors peut-être qu'il faut aller. Vous savez, on parle toujours. J'ai l'impression de me radoter. De parler de la plateforme de rencontres 10 ans demain. J'ai l'impression que c'est un peu plus âgé.
2: Non, c'est pareil. C'est sur 10 ans demain que j'avais passé mon annonce.
0: D'accord. Ok. Bon, vous voyez, je pensais que c'était un peu plus adapté.
2: Non, pas du tout.
0: Qu'est-ce que vous vouliez, pardon?
2: Alors, ce que moi je voulais proposer.
0: Oui.
2: Parce que je me suis rendu compte qu'il y a beaucoup de gens seuls.
0: Oui.
2: C'est si les gens ont trouvé mon intervention sympathique.
0: Oui.
2: Et s'ils ont envie de me rencontrer, que ce soit des hommes ou des femmes, parce que.
0: Vous êtes dans quelle région? Vous êtes dans quelle région, Hélène?
2: Faubourg Saint-Antoine, Paris.
0: Ah, Paris, d'accord, ok. D'accord, oui.
2: Donc, bon, il y a un café où je faisais des conférences à un moment donné. On prend juste un café, on paye pas la salle, rien du tout. Et bien, ça peut être ailleurs, hein. Moi, je connais ce café-là, ça peut être complètement ailleurs. S'il y a comme je me suis rendu compte qu'il y a beaucoup de gens qui sont seuls et qui ne savent pas comment rencontrer, je voulais proposer que si des gens avaient envie de rentrer en contact avec moi, que vous donniez mon téléphone.
0: Bien sûr. Bah, non, de toute façon, ce qu'on fait, c'est qu'on agit un peu différemment. Si les personnes ont envie, on vous donne à vous le numéro de téléphone. On donne pas comme ça les numéros.
2: C'est moi qui appelle.
0: Voilà, c'est vous qui appelez. Si appelez, si les gens demandent, si les gens font la démarche
2: de
0: vous la rendre, voilà, démarche d'entrer en relation, de souhaiter entrer en relation avec vous, ce qu'on fait, c'est que Florian vous appelle à ce moment-là et vous propose de joindre la personne.
2: Parce que je vous ai écouté plusieurs fois, c'était par hasard. Un jour, j'ai écouté cette émission et je me suis rendu compte qu'il y avait beaucoup de gens qui se plaignaient de la solitude.
0: C'est vrai. Oui, c'est vrai. C'est vrai que beaucoup de personnes se plaignent de la solitude, beaucoup de personnes se plaignent de, effectivement, alors soit parce que un handicap les empêche de pouvoir sortir. On parle souvent d'un site qui s'appelle le Région par Région. Je pense que sur Paris ça marche, qui s'appelle Toutes mes sorties TMS.
2: Oui.
0: Et là, il semblerait qu'ils proposent à toute tranche d'âge des groupes de personnes de partager des activités. Vous l'aviez déjà expérimenté?
2: Je l'ai pas expérimenté, mais je connais des gens qui l'ont expérimenté et qui en ont parlé.
0: D'accord, et ça s'est plutôt bien passé?
2: Pour eux, oui.
0: Et vous, vous aviez pas envie, avec ce que vous nous dites, c'est un peu compliqué. Oui, c'est ça. Et puis aujourd'hui, avec ce que vous nous dites, c'est un peu compliqué vous dites vous-même de sortir, de vous aventurer avec votre déambulateur comme ça à l'extérieur le soir.
2: C'est-à-dire qu'une chaise roulante, les bus descendent.
0: Oui, la plateforme.
2: La plateforme. Et ça n'a pas été du tout pensé pour les déambulateurs. J'ai appelé la RATP qui m'ont dit c'est vrai que les déambulateurs, on n'y avait pas pensé et que c'est pas du tout autorisé. Par contre, si vous tombez sur quelqu'un de sympa et qui a le temps, enfin qui n'est pas en retard dans son circuit,
0: il vous aide à monter. Oui, c'est ça. Il vous aide, mais il a peur de prendre.
2: Il faut quelqu'un pour me monter le déambulateur. Je peux pas monter et le déambulateur et moi.
0: Mais après, ils ont peur de prendre la responsabilité, car si vous tombiez, que ce soit dans le bus ou que si vous tombiez même en montant, c'est sa responsabilité à lui, alors que vous êtes.
2: Non, pas du tout. Écoutez, la seule fois où on m'a descendu, j'étais accompagnée. Alors ça me fait rire.
0: Là, vous étiez accompagnée.
2: Oui, là, une ou deux fois, on m'a descendu le.
0: Oui, parce que vous étiez
2: alors
0: accompagné.
2: Que j'en avais pas besoin du tout, j'étais accompagné en plus avec
0: quelqu'un. Mais c'est parce que vous étiez accompagné qu'à ce moment-là, ils ont descendu, mais autrement,
2: non,
0: je pense
2: pas
0: que ça doit être.
2: Parce que c'était une dame qui était très gentille et qui m'a dit c'est honteux que les gens le fassent pas plus souvent. Non, c'est simplement.
0: Parce que la plateforme, s'ils la descendent, vous pourriez monter avec le déambulateur.
2: Oui.
0: Oui. Vous seriez assez.
2: Oui, tout à fait. Quand je vais dans les grands magasins, je laisse le déambulateur dans un coin et je l'oublie. Hein.
0: Oui.
2: C'est pas un handicap aussi important que ça.
0: D'accord. C'est une sécurité, oui.
2: C'est une angoisse parce que j'ai eu trop de chutes.
0: Et une canne, ça marche. Vous savez pas les faire. Ça va.
2: Non, parce que j'ai pas de problème d'équilibre. Je peux marcher les yeux fermés. C'est pas un problème d'équilibre.
0: Ça veut dire que si vous tombez, si vous faites vos crises dont vous parliez, avec le déambulateur, comment ça se passe? Vous tombez quand même?
2: Je tomberai quand même.
0: Oui. Et ces crises se font de plus en plus rares?
2: C'est pas rare, c'est. Comment dire?
0: C'est inattendu totalement, quoi. Il n'y a pas de prévu. On peut pas prévu.
2: Oui. Non. Il n'y a rien qui me prévient. Bon, alors maintenant, on croit savoir pourquoi. Parce que je ne suis pas la seule à avoir ce genre de truc. On croit savoir pourquoi, pas pourquoi les gens tombent, mais pourquoi ils se cassent des choses. Mais bon, on ne peut pas refaire le passé.
0: Non.
2: Donc, moi, j'avais pensé que comme il y a beaucoup de gens qui s'ennuient, ce serait peut-être intéressant de lancer un groupe, une association, voilà. Donc c'est un petit peu ce que je propose.
0: Alors, une association qui rejoindrait, enfin, qui serait Stop à la solitude.
2: Oui.
0: Stop solitude, par exemple, d'accord.
2: C'est exactement ça.
0: Et où les gens pourraient
2: après,
0: se parler.
2: Ben, suivant les goûts des gens, on peut faire des choses.
0: Il faudrait un réseau social où les gens puissent. Vous allez facilement sur Internet, oui.
2: Plus ou moins parce que j'ai jamais travaillé avec Internet. Mmh. Je me servais beaucoup de comment dire. J'écrivais beaucoup les textes et je les donnais après au secrétaire pour les mettre ensemble.
0: Oui, mais bon, vous pouvez facilement avoir. Contacter par mail ou écrire par mail.
2: Ah oui, oui, tout à fait.
0: Ouais. Bah écoutez, voilà une belle idée. Stop Solitude, Hélène, une idée de Hélène de Paris qui pourrait peut-être
2: mais
0: voir le jour.
2: Pourquoi pas?
0: Bah écoutez, promis, en tout cas tous ceux qui nous enverront un message vous concernant et qui souhaiteraient entrer en relation avec vous, Hélène, on vous promet, Audrey et Florian vous rappelleront pour vous donner les coordonnées de ces personnes.
2: C'est moi qui appellerai.
0: Et vous les appellerez. Merci d'avoir été avec nous, Hélène.
2: Merci, je vous souhaite une très bonne soirée.
0: Merci à vous, merci infiniment. Voilà,
2: merci
0: chers.
2: Merci beaucoup.
0: Merci, bonne soirée. Merci, chers auditeurs, d'avoir été avec nous, de nous avoir aussi accompagnés, d'avoir été alors finalement très nombreux à nous écrire. À nous écrire d'ailleurs pour nous donner le titre de la chanson en anglais, qui est la maison, les barreaux de la maison, Green Glass of Home de Country Green. Voilà, c'est Laurence qui nous a donné ça, et puis Christiane qui avait également retrouvé ce titre en nous disant qu'il avait été chanté par Tom Jones et par Jerry Lewis. Voilà, merci d'avoir été avec nous. Je vous retrouverai avec grand bonheur dès demain à partir de 22h30. Et d'ici là, je vous laisse avec la douce voix de Marlène Duret. Bonsoir Marlène.
3: Bonsoir et merci Roland. Je vous embrasse.
0: Je vous embrasse et je vous dis à aussi.
3: Bonne nuit avec nous sur Europe 1, il est 1h. 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C'est le titre de ce premier épisode. Alors, les quatre mousquetaires était le surnom donné à l'équipe de France de tennis, victorieuse à 6 reprises de la Coupe Davis entre 1927 et 1932. Ce sont eux qui ont fait entrer le sport français dans une nouvelle ère.
4: Il est difficile, pour ne pas dire impossible, d'imaginer le destin du tennis mondial sans Roland Garros. C'est ici, sur cette terre battue, à la couleur ocre si singulière, que se sont nouées quelques-unes des rencontres les plus mémorables de l'histoire de notre sport. Sous l'ombre bienveillante des marronniers, et face à un public français dont la ferveur n'a d'égal que l'exigence, d'immenses champions ont laissé une trace indélébile, transformant chaque échange en légende. Je m'appelle Gilles Moreton et j'ai l'honneur de présider la Fédération française de tennis. Nous avons tous en tête ces images qui nous habitent encore. Borg s'agenouillant pour célébrer ses sacres. L'étreinte bouleversante de Yannick Noah et de son père sur le court. L'élégance des duels entre Evert et Navratilova. Le cœur dessiné par Kuerten, les larmes de Federer et d'Agassi, ou encore ce rituel immuable de Rafael Nadal mordillant la coupe des mousquetaires après chacune de ses 14 victoires. Ces instants de grâce constituent aujourd'hui le cœur de notre patrimoine. Ils n'auraient jamais existé sans l'audace de nos quatre mousquetaires, ces amis partis à la conquête de l'Amérique pour nous offrir, en retour, ce lieu unique. Ce stade est leur héritage. Aujourd'hui, c'est avec une immense responsabilité que je prépare Roland-Garros pour le grand cap de son centenaire en 2028. Le regard résolument tourné vers l'avenir, nous veillons à ce que l'histoire continue de s'écrire. À l'aube de ce siècle d'existence, le stade n'a peut-être jamais été aussi majestueux, aussi vaste et aussi moderne. Voici le récit d'une épopée faite de sueur, de lift et d'émotions pures. C'est l'histoire d'une amitié fondatrice à laquelle la grande famille du tennis doit tout. Bonne écoute.
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6: balles sur la terre battue parisienne, qui tache les chaussettes, les râles vengeurs des joueurs dans l'arène, l'ocre des cours et le vert des bâches, les marronniers en fleurs, le public qui encourage, qui siffle, qui chahute. Ces images et cette bande-son annonciatrice chaque année des beaux jours, nous la connaissons par cœur. À tel point qu'on pourrait même avoir l'impression que le stade Roland-Garros a toujours été là. Pourtant, il n'est pas tombé du ciel. Il doit son existence, il est toujours bon de le rappeler, à la réussite du tennis français. Plus précisément, à l'histoire de quatre joueurs, quatre amis aux talents indéniables et complémentaires qui sont partis à l'assaut de l'Amérique. Septembre 1927, ceux que la presse surnomme les quatre mousquetaires sont aux États-Unis, à Philadelphie, pour défier les Américains en finale de la Coupe Davis. Défier les Américains, autant dire mission impossible. Depuis sa naissance en 1900, l'épreuve reine du tennis n'a été remportée que par trois nations, l'Angleterre, l'Australie et donc bien sûr les États-Unis, qui n'ont plus perdu la moindre rencontre depuis 8 ans. En 1925, les États-Unis avaient d'ailleurs écrasé la France en finale, 5-0. En 1926, les Français s'étaient montrés à peine plus résistants, battus 4-1. Mais en 1927, on estime cette fois qu'ils ont leur chance. Oui, les petits Français peuvent renverser les invincibles Américains. Quelle équipe ! Il y a René Lacoste, l'alligator, Henri Cochet, le magicien, Jean Borotra, le basque bondissant, et Jacques Brugnon dit... Toto, l'homme des doubles.
7: Je crois que, en un certain sens, nous avons été portés par l'esprit qui animait notre pays après 14-18. Une époque où rien ne semblait impossible à des Français. Et en ce qui concerne le tennis, nous avions devant nous le prestigieux exemple de Suzanne Lenglen, qui était devenue la première joueuse du monde. Et nous pouvions nous dire, pourquoi pas nous ?
6: Julien Pichenet, journaliste européen et auteur du dictionnaire de Roland-Garros.
8: Jusqu'au début des années 20, c'est clair, les Français ne s'intéressent pas au tennis. Ou alors très peu, hein, c'est considéré comme une distraction bourgeoise ou comme un passe-temps dominical. Et tout va changer donc au début des années 20 avec l'émergence d'une génération incroyable. On a chez les femmes Suzanne Lenglen, son jeu est spectaculaire, elle s'investit physiquement sur chaque point, elle suscite l'admiration aux États-Unis et en Angleterre, c'est d'ailleurs pour ça, parce qu'elle attire de plus en plus de monde, que on agrandit le stade de Wimbledon en 1922 à Londres. Il y a aussi une formidable génération chez les hommes avec René Lacoste, Henri Cochet, Jean Borotra et Jacques Brugnon. Ils sont quatre, ils sont copains, ils ont le même âge, ils sont complémentaires. Et à partir des années 1924-1925, ils vont commencer à faire jeu égal avec les Américains, les meilleurs, jeu égal lors des plus grands tournois qu'on n'appelle pas encore les tournois du Grand Chelem. D'ailleurs, en 1927, Lacoste et Cochet battent à un mois d'intervalle le meilleur américain du moment, Bill Tilden, qui est le Federer ou Djokovic de l'époque, un joueur très imposant, très costaud, qui ridiculisait la plupart de ses adversaires. Lacoste le bat à Paris aux Internationaux de France et Cochet le bat à Londres à Wimbledon. Voilà. Donc pourquoi ne pas refaire la même chose en Coupe Davis en septembre, même devant le public américain?
9: À notre arrivée à Philadelphie, Lacoste, Borotra, Brugnon et moi-même trouvons une ambiance fantastique. La ville est en émoi et ne s'entretient que du grand événement. Une réputation flatteuse nous a précédés, on nous juge très fort. Certains vont même jusqu'à nous estimer les plus forts. Mais quoi qu'il en soit, le chauvinisme domine tout. Et les Américains se refusent à croire que leur équipe puisse être battue.
6: Sur place, les supporters sont très peu nombreux. Une dizaine selon Henri Cochet. Mais en France, les Français se passionnent pour cette finale. Ils la suivent sur leur poste à galène, les premiers postes radio. Faubourg Montmartre, le score des parties en cours est affiché sur la façade de l'autojournal et actualisé toutes les 5 minutes. Quand un mousquetaire mène au score, un concert de klaxons réveille tout le quartier des grands boulevards. Les klaxons à Paris et la stupeur à Philadelphie. Cette stupéfaction tranche avec la folle joie des mousquetaires et celle d'Henri Cochet, qui apporte le point de la victoire à son équipe. Impossible n'est pas français, ils l'ont fait.
9: Ma raquette vole je ne sais où. Le chapeau de notre capitaine Pierre Gillot l'imite. Brugnon le calme, manque d'avaler sa pipe fidèle. Lacoste danse et gambade, nous nous livrons à 1000 excentricités. Pourtant, le public, frappé de stupeur, ne manifeste pas.
10: Un silence compact écrase le stade. Tous ces hommes qui ont certainement le cœur broyé d'émotion semblent attendre quelque chose d'indicible. Eux-mêmes ne savent pas quoi. Les secondes passent, et puis soudain, le signal des hurrahs est donné. D'abord par quelques 10 spectateurs, puis 20, puis 100, puis tous. Ils crient, ils hurlent.

0: National. Du côté des mousquetaires, on met en avant l'esprit d'équipe. Pour Jean Borotra, c'est la victoire d'une bande, d'un groupe d'amis.
1: Je peux me permettre de dire ça sans froisser la modestie de mes jeunes camarades.
2: C'est jeune.
1: Mais nous avions trois joueurs qui étaient classés dans les quatre ou cinq premiers joueurs du monde et généralement, parmi eux, se trouvait le premier. Par conséquent, on pouvait espérer qu'aucun joueur étranger ne pourrait avoir la chance, ni même le talent, de pouvoir les battre les uns après les autres, c'est-à-dire tous les trois ou quelquefois simplement deux. Et c'était une tâche qui certainement était trop grande pour qui que ce soit.
2: Et en plus, vous étiez là pour les seconder, ces trois-là, parce que bien entendu, quand vous dites trois, vous parlez de vos camarades avec une modestie. D'ailleurs, ils sont étonnants, ils n'ont pas changé.
3: Ils pouvaient jouer le double avec n'importe quel des trois.
2: Vous n'avez pas quelque chose à ajouter à ce que vient de dire Toto Brugnon, Jean Borotra? Il semble tout de même qu'il doit y avoir d'autres raisons.
3: Une des raisons de notre succès, c'est sans nul doute que nous avons été dès l'origine d'excellents camarades et que nous sommes devenus bientôt de grands amis.
4: C'était il y a 100 ans et peut-être qu'on peut avoir du mal à s'imaginer ce que représentait cette victoire des Français en Coupe Davis en 1927. La Coupe du Monde de football n'existe pas encore. Sur le plan international, en 1927, il n'y a pas grand-chose. Il n'y a que les Jeux Olympiques et la Coupe Davis. C'est en tennis que les Français brillent alors le plus. Les quatre mousquetaires font partie, en cette fin des années 20, on peut le dire, des meilleurs sportifs français. Et en septembre 1927, ils sont quasiment aussi connus que le président de la République, Gaston Doumergue.
0: Les nouveaux héros du sport français reviennent au pays à bord du paquebot Île-de-France, ce mythique bateau, quatre grandes cheminées rouges, quatre, comme les mousquetaires. Après deux semaines de voyage, leur retour est triomphal.
4: Un journal qui organise une cagnotte pour des sportifs. Alors ça, on aurait du mal à l'imaginer aujourd'hui, mais à l'époque, en 1927, le journal Loto, le grand quotidien sportif ancêtre de l'équipe, va ouvrir une souscription auprès de ses lecteurs afin de faire un cadeau aux mousquetaires à leur retour. Il y a 25 000 francs qui sont collectés, c'est l'équivalent de 15 000 euros, ce qui va permettre d'organiser une exhibition et un banquet en l'honneur des mousquetaires au Racing Club de France. Le saladier d'argent, la coupe qui est remise au vainqueur, est exposé dans la vitrine des bureaux de la Fédération Française de Tennis, qui se trouve alors en plein centre de Paris, dans le quartier de l'Opéra Garnier. Et le 12 octobre 1927, une fois bien remis de leurs émotions, les quatre héros sont convoqués à l'Élysée par le président de la République. C'est lui, ça c'est la tradition à l'époque, c'est lui qui va effectuer le tirage au sort de l'édition 1928, dont la finale est prévue donc pour fin juillet.
0: Je félicite par avance ceux qui auront la gloire, car c'est une gloire de détenir la Coupe Davis, déclare Gaston Doumergue en plongeant la main dans l'urne. C'est aussi d'ailleurs une plongée dans l'inconnu, car le règlement de la Coupe Davis prévoit que le pays vainqueur soit directement qualifié pour la finale de l'édition suivante et qu'il doit accueillir et organiser cet événement. C'est un honneur, mais aussi une source d'inquiétude, car la France ne dispose alors d'aucun stade assez grand pour un tel événement.
4: Les mousquetaires sont donc revenus en France, ont fait le tirage au sort de la Coupe Davis 1928, et après ça, rapidement, la joie de la victoire fait place à une certaine appréhension. Parce qu'il y a une question qui se pose, que tout le monde se pose, et personne n'a la réponse. Où est-ce qu'on va disputer les rencontres? Il y a des grands clubs en Normandie, bon, ils sont bien trop petits pour accueillir les Américains, et la foule de supporters sera certainement trop importante pour ces petites tribunes. À Paris, il y a le Stade français à Saint-Cloud, il y a le Racing à Boulogne, c'est là que se disputent en alternance les internationaux de France, mais le constat est le même, c'est beaucoup trop petit, 5000 places, et vu l'engouement suscité par les mousquetaires que tout le monde veut voir et applaudir, ça ne suffit pas.
0: Et si c'était l'occasion de construire un nouveau stade? C'est ce que pensent certaines figures du tennis français, et notamment Émile Le Sieur, président du Stade français, et Pierre Gilloux, qui préside aussi le Racing Club de France, en plus d'assurer le capitanat de l'équipe de France de Coupe Davis. Pour être digne de la compétition et digne de la France, ce stade devrait, selon eux, accueillir au moins 10 000 spectateurs. Par un heureux hasard, la concession d'un terrain sur lequel est installé le stade Jean-Bouin touche à sa fin. En octobre 1927, la ville de Paris lance un nouvel appel d'offres pour ce terrain situé du côté de la Porte d'Auteuil, au sud du bois de Boulogne. Pierre Gilloux et Émile Le Sieur bouclent leur dossier chacun de leur côté. Les négociations prennent du temps, trop de temps. Si bien que lorsque le dossier de Le Sieur est déclaré vainqueur, ce dernier choisit de s'unir avec son malheureux adversaire. La concession est signée par les deux hommes le 8 décembre 1927. Un contrat de 25 ans en échange d'un loyer

0: de 20 000 francs et d'un montant de 6% des recettes brutes sur les entrées à venir. Un bel exemple de fair play. En unissant leurs forces, les deux hommes vont aussi pouvoir aborder le défi qui les attend avec plus de confiance. Car Émile Le Sieur et Pierre Gilloux n'ont que 6 mois pour construire ce stade de 10 000 places.
1: On est début décembre 1927 et tout doit être prêt pour début mai. Ce qui laisse 6 mois. Un délai très court. La Fédération Française de Tennis décide en effet de faire jouer dans ce nouveau stade les internationaux de France, le plus grand tournoi français qui accueille chaque printemps une centaine de participants. C'est un tournoi en fait qui existe depuis 1891 et qui s'est étoffé au fil des années. Il était au départ réservé aux licenciés français jusqu'en 1924 et puis en 1925 il s'ouvre aux étrangers. Voilà, il est vraiment en train de prendre du galon en cette période, ce tournoi. Il a été remporté d'ailleurs en 1927 par René Lacoste qui avait battu Bill Tilden en finale à l'issue de 5-7 superbes et passionnants. Et il semblait évident pour les autorités du tennis, évident et logique, que ce tournoi profite également de ses travaux et de ce nouveau stade. Hein. Chez nos voisins anglais à Londres, ils ont déjà un superbe et grand stade à Wimbledon. Il fallait que les Français les rattrapent un peu.
0: Complètement passionnés par leur projet, Le Sieur et Gilloux sont même prêts à garantir sur leur bien personnel l'emprunt dont ils ont besoin pour lancer les travaux. Les deux hommes sont parfaitement complémentaires. Pierre Gilloux est calme et sérieux. Émile Le Sieur, lui, est un touche-à-tout hyperactif. En 1906, il a inscrit l'un des tout premiers essais de l'histoire du 15 de France, tout en étant champion de France du 100 mètres. Plus tard, il fera aussi du bobsleigh, du tir, du golf et bien sûr du tennis.
2: Gilloux.
3: Oui, monsieur.
2: Nous sommes sur le point de nous engager totalement dans cette aventure et je crois désormais être en mesure de poser une condition.
3: Une condition? Mais laquelle?
2: Tu sais que la ville de Paris veut que le stade porte le nom d'une notoriété. J'ai bien réfléchi, je veux que le stade porte le nom de l'un de mes amis d'HEC.
3: Tu n'y penses pas, voyons. Quelle idée! De qui s'agit-il d'abord?
2: Roland Garros.
3: Roland Garros, l'aviateur?
2: Lui-même.
3: Mais quel rapport avec le tennis?
2: Aucun. Il est vrai qu'au stade français, il était plutôt porté sur le rugby. Mais c'est un héros de guerre mort pour la France. Je ne sortirai pas un sou de mes caisses si on ne donne pas à ce stade le nom de Roland Garros.
0: Lieutenant pilote de la Première Guerre mondiale, Roland Garros fut le premier aviateur à avoir traversé la mer Méditerranée en 1913. 5 ans plus tard, en 1918, il trouvera la mort dans un combat aérien, à la veille de ses 30 ans et un mois seulement avant l'armistice. De prime abord incongrue, la proposition d'Émile Le Sieur ne souffrira d'aucune contestation et deviendra vite officielle. Piloté par l'architecte Louis Faure du Jarric, les travaux commencent une semaine seulement après la signature. Faute de temps, ce sont des tribunes en bois qui sont érigées autour du cours principal. Ce cours qui, dit-on, sera le plus grand de France avec ses 48 mètres de long et ses 22,50 mètres de large. La construction de ce nouveau stade est semée d'embûches en raison du froid et de la neige, mais aussi à cause d'un problème de nivellement qui nécessite d'importants terrassements.
1: Le terrain, il fait un peu plus de 3 hectares. Et il va falloir meubler et fleurir tout ça en l'espace de 5 mois. Ce qui est très court. C'est une course de la montre dingue. Il y a le central de 10 000 places. Il y a 4 cours annexes. Un parking. Des bureaux pour les arbitres et l'organisation. Il y a un centre de presse. Un clubhouse. Des vestiaires. Des cuisines. Un restaurant. Voilà, c'est colossal ce qu'il faut construire en l'espace de 5 mois. Et en plus, le problème, c'est que le terrain, il n'est pas vraiment vierge. Il y a un terrain de basket, une piste d'athlétisme qu'Émile Le Sieur, le président du Stade français, voulait pas enlever. Bon, c'est vrai que la course peut être un bon entraînement pour les joueurs, et d'ailleurs la piste restera présente jusqu'au début des années 70. Et surtout, au sud-est du stade, il y a un institut, l'Institut Jules Marais, qui est consacré à la recherche en physiologie et en biomécanique. Alors on aurait du mal à imaginer aujourd'hui, en plein milieu du stade, mais c'est la même chose, hein, un centre scientifique ou quelque chose du genre. La cohabitation se passera très bien, mais forcément ça facilite pas les travaux.
0: C'est au terme d'une incroyable course contre la montre que le stade Roland-Garros sera livré en temps et en heure. Certains journaux ne peuvent s'empêcher de noircir le tableau, notamment Paris Soir qui écrit « Une fois de plus, en France, on aura réalisé quelque chose de bien que poussé par les événements, au lieu de les avoir devancés ». Mais globalement, c'est la fierté qui domine lorsque le stade Roland-Garros est inauguré le 18 mai 1928, sous la pluie. Ce jour-là, ce sont même de véritables cascades qui ruissellent sur les officiels venus couper le ruban.
1: À la météo des premiers internationaux de France disputés à Roland-Garros en 1928, elle est désastreuse. Tout le monde est en par-dessus, on sort les écharpes, etc. Mais c'est quand même un succès, puisque le public va répondre présent. Il y a un effet de curiosité qui est très important. Les joueurs aussi. Bon, le meilleur joueur du monde, Bill Tilden, n'est pas là, mais il y a pas mal de vedettes internationales. Mais finalement, le plus important, c'est quoi? C'est que on voit, cette année-là, un Français s'imposer, un mousquetaire, l'un de ceux à qui on doit l'existence du stade, Henri Cochet, qui en finale, en plus, en bat un autre, René Lacoste.
0: Après s'être montré sceptique lors des travaux, la presse se montre cette fois impressionnée. L'autojournal parle d'un clubhouse luxueux et moderne et d'un stade vraiment parfait. Pour Paris Soir, ce nouvel écrin du tennis français est des plus bucoliques, avec ses arbres et ses fleurs qui entourent de bien ravissantes façons les cours de tennis.
1: Alors c'est vrai que vu d'aujourd'hui, quand on regarde de plus près la première édition des internationaux de France à Roland-Garros en 1928, il y a plein de détails qui nous font sourire et qu'on trouve hallucinants. Déjà, le match le plus long n'excède pas 2 heures, tout allait très vite. Dans le tableau, on a un quinquagénaire, l'Australien Norman Brooks, qui buvait du champagne au changement de côté. On a un militaire qui veut rester incognito et qui joue sous pseudo, Gaston, on n'a jamais su son vrai nom. On a le jeune philosophe Raymond Aron, qui jouait très bien au tennis lors de ses jeunes années et qui est dans le tableau. Les juges de ligne sont recrutés pour la plupart par petites annonces. L'arbitre de chaise principale, Nicolas Redelsperger, est un ancien rugbyman qui est aussi acteur de cinéma à 16 heures et qui officie avec un immense chapeau de paille et qui a une petite tradition et boit toujours une bière avant d'arbitrer un match. Et puis le plus étonnant, c'est que les femmes sont exemptées de match le premier vendredi du tournoi. Pourquoi? Parce que Jean Borotra a organisé la veille un grand bal salle Hoche. Ça s'est terminé au petit matin et les organisateurs ont décidé de donner leur journée à ces dames.
0: Mais tout cela finalement n'est qu'une répétition avant le moment que tout le monde attend, et ce pourquoi le stade a été construit, la finale de la Coupe Davis. Fin juillet, les Français seront de nouveau opposés aux Américains, qui se qualifient cette année-là sans problème pour la finale. France-États-Unis, la revanche. Et cette fois, les Français sont sous pression. Ils ont en effet intérêt à gagner, car le stade n'a pas été construit pour qu'ils perdent.
4: La fabuleuse histoire de Roland Garros, premier épisode, premier set, les 4 mousquetaires à l'assaut de l'Amérique, incarné par Olivier Delagarde, et vous avez peut-être reconnu sa voix. En tout cas, on vous donne rendez-vous la nuit prochaine pour un nouvel épisode, pour le deuxième set, des années folles à mai 68. 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Dans un instant, et si on en parlait? On va retrouver Marie-Estelle Dupont, psychologue clinicienne, et Romain Desarbres pour parler du lien entre douleur et émotion. Leur invitée, Amélie Beaugrand, a étudié la médecine chinoise durant plusieurs années. Elle la pratique ici en France. Tradition millénaire qui nous rappelle le lien corps-esprit. Et on va s'intéresser précisément à la biologie de la douleur et celle de la dépression qui ont des trajets communs. Ce sera juste après.

0: Elle a étudié le violon durant plusieurs années au conservatoire d'Ajaccio et puis ensuite la guitare, qui est devenue son instrument privilégié pour écrire des chansons. C'est vrai que c'est plus facile. Comme ce bijou que l'on vient d'écouter sur Europe 1, c'était Jeanne Gabriel. Et si on en parlait, c'est tout de suite votre rendez-vous de l'après-midi entre 15h et 16h que l'on redécouvre aussi la nuit. On va parler précisément des liens concrets entre nos pensées, nos émotions et nos organes, donc de la connexion corps-esprit. Et c'est avec Marie-Estelle Dupont, psychologue clinicienne, accompagnée de Romain Desarbres.
1: 23 millions de Français vivent avec une douleur chronique, d'après les résultats récents du baromètre de la douleur mené par l'Observatoire français de la douleur et des antalgiques et Opinionway. Environ 40% des personnes souffrant de douleurs chroniques présentent des symptômes dépressifs ou anxieux. Alors si toute douleur doit être apaisée évidemment au moyen de réponses antalgiques adaptées, il n'en reste pas moins que nos patients douloureux, et notamment douloureux chroniques, expriment dans leur corps un langage qui ne trouve pas d'autre voie. Rebelle, la douleur est souvent le cri du corps qui nomme une souffrance de l'âme, souffrance du passé ou du présent, angoisse ou état d'alerte relationnelle. La dépression, elle, par l'enlisement de la joie, vient effondrer notre corps, tant l'élan vital est chez l'être humain à la frontière de l'esprit et de la matière. Spinoza rappelait d'ailleurs combien la joie d'être est un élan du corps, et l'on sait parfois d'un simple regard que telle personne est, sous des apparences tout à fait normales et une activité importante, profondément déprimée. Mais intérieurement, elle est ralentie par des émotions qui ne circulent plus, des colères qui n'ont pas pu être symbolisées, des larmes qui n'ont pas pu couler. Aujourd'hui, cette unité du corps et de l'esprit est décrite autant par les psychologues que par les psychiatres qui font enfin le lien entre l'intestin et le cerveau et l'imagerie des neuroscientifiques. Les trajets de la douleur et de la dépression ont des points communs. Notre médecine moderne, si puissante quand il s'agit de la maladie, redécouvre seulement en matière de santé et d'unité corps-esprit ce que des médecines ancestrales ont toujours su. Pour en parler, et notamment pour parler des liens entre la douleur et les émotions, je reçois Amélie Beaugrand, qui a étudié en Asie la médecine traditionnelle chinoise et qui la pratique tous les jours à Paris. Bonjour Amélie.
2: Marie-Estelle Dupont, bonjour Romain Desarbres.
1: Bon. Merci d'être avec nous.
3: Bonjour Amélie Beaugrand, merci beaucoup d'être là. On est ensemble pendant une heure. Voilà, oui. On va parler des liens entre le corps et l'esprit, de l'acupuncture. Avec vous Amélie Beaugrand. Marie-Estelle Dupont, ce lien que vous décrivez entre le corps et l'esprit, c'est pas une évidence chez nous Européens. C'est absolument pas une évidence.
1: Non, parce que on a quand même une grande tendance, nous les Européens, dans notre orgueil qui prétend pouvoir tout contrôler, c'est une tendance au dualisme. On le voit d'ailleurs dans le débat public qui est très binaire et très manichéen, on a du mal à dépasser les clivages et à intégrer les choses. Et donc on a coupé de manière artificielle le corps, qui serait la mécanique, et l'esprit. Or, on sait très bien que le corps porte et colporte les émotions, et donc il est le véhicule du psychisme. Pour faire des progrès techniques, la médecine s'est hyper spécialisée, et c'est très avantageux dans les maladies graves, parce qu'aujourd'hui on a des réponses qu'on n'avait pas avant. Le problème, c'est qu'on a jeté le bébé avec l'eau du bain, et qu'on oublie que la personne qu'on soigne, on ne soigne pas une maladie, on soigne un patient. Le patient, c'est à la fois celui qui souffre et celui qui attend, et qu'il y a une unité, et on sait bien aujourd'hui que l'état émotionnel du patient est lié à la douleur, mais aussi qu'il influe évidemment sur la manière dont il supporte un traitement. Donc on a besoin aussi de ces enseignements pleins de sagesse, de ces traditions millénaires qui nous rappellent cette unité corps-esprit absolument indissociable, et qu'aujourd'hui aussi bien les neurosciences les psychiatres par exemple, à travers toutes les études sur le microbiote qui montrent que la dépression est très souvent en lien, associée, accompagnée avec un terrain intestinal qui dysfonctionne, aujourd'hui ça nous rappelle ces évidences en fait. Avant on ne dissociait pas le corps et l'esprit.
3: Oui. Alors vous avez commencé votre édito avec ce chiffre qui nous a tous frappés, 23 millions de Français qui vivent avec une douleur chronique. C'est le résultat d'un baromètre de la douleur l'année dernière, en 2025, mené par l'Observatoire français de la douleur et des antalgiques et l'Institut de sondage Opinionway. C'est énorme, 23 millions. C'est un tiers des Français qui vivent avec une douleur chronique.
1: Oui, des douleurs importantes qui durent plus de 3 mois, et environ 40% des personnes qui souffrent de douleurs chroniques présentent des symptômes dépressifs ou des symptômes anxieux qui sont cliniquement significatifs, donc 2 à 4 fois plus que dans la population générale. Ça dit combien le fait d'avoir une douleur qu'elle a tous les jours, évidemment, ça impacte notre humeur, parce que ça impacte aussi ce qu'on va choisir de faire ou de ne pas faire. Donc on va se couper de certaines stimulations qui sont bonnes pour le moral, on va pas aller à telle fête parce qu'on a peur d'être fatigué, on va pas faire telle pratique sportive parce qu'on a peur de se faire mal. Donc la personne évidemment rentre dans un état de restriction chronique de ce qu'elle a envie de faire. Elle vit son corps à travers la douleur. Évidemment, elle dort moins bien. Comme elle dort moins bien, elle est plus anxieuse. Comme elle est plus anxieuse, elle est plus tendue. Et comme elle est plus tendue, elle a plus mal. Donc en fait, elle est très simple, hein, cette boucle, elle est bidirectionnelle. Plus de douleur, plus d'anxiété. Plus d'anxiété, plus de douleur. Et ce qui est intéressant dans les approches comme celle dont Amélie va nous parler, de la médecine traditionnelle chinoise, c'est que finalement, on casse ces cercles vicieux. Parce que on vient parler à l'esprit à travers le corps et on vient parler au corps en prenant en compte justement les émotions, les peurs, etc., etc. Mais c'est important aussi de voir que le lien est dans l'autre sens, c'est-à-dire que les personnes déprimées rapportent des douleurs plus importantes. Pourquoi ? Parce qu'en fait, on a un petit neuromédiateur qui s'appelle la sérotonine, qui est très intelligent. C'est l'hormone du bien-être. Et quand il est entièrement en fait occupé à diminuer de l'inflammation, diminuer de la douleur, il peut pas s'occuper de votre bonne humeur. Donc si toute votre sérotonine, elle est à la périphérie en train de gérer des incendies, bah elle peut pas vous permettre d'être dans un état de bien-être psychique. Donc c'est assez logique en fait. On sait aujourd'hui que la biologie de la douleur et la biologie de l'anxiété et de la dépression, elles ont certains trajets communs. Alors avant de continuer là-dessus, vous voyez, un dernier exemple, la fibromyalgie, par exemple, les patients qui souffrent de fibromyalgie, ils rapportent quand même 50 à 55% d'états dépressifs caractérisés. Je voudrais poser une question à Amélie Beaugrand. Donc Amélie Beaugrand, vous pratiquez la médecine traditionnelle chinoise, vous avez étudié pendant des années en Chine avec les meilleurs praticiens et vous accompagnez aussi bien des gens qui ont des maladies chroniques, plus ou moins invalidantes, hein, de la sclérose en plaques à la maladie de Charcot en passant par l'endométriose, que des gens traumatisés qui ont vécu des traumas très lourds, des viols, des deuils, etc., et qui ont besoin d'être aidés parce qu'évidemment tout ça va se manifester dans leur corps, au niveau fonctionnel, même si c'est pas au niveau d'une maladie déclarée. Donc vous allez travailler finalement sur le sommeil, sur les troubles digestifs, et qu'est-ce que vous pourriez dire aux auditeurs d'Europe 1 qui peut-être ne connaissent pas bien, pour qui c'est assez flou, des apports et des grands axes et des grands éléments conceptuels de la médecine traditionnelle chinoise?
2: Oui, tout à fait. Donc la médecine traditionnelle chinoise, c'est une médecine empirique, fondée sur des millénaires d'observations de la nature, des cycles de la vie, des saisons, des rythmes du corps. Et d'ailleurs, il y a peut-être un concept que beaucoup de personnes connaissent sans savoir exactement ce que ça signifie, le yin et le yang, ce symbole, ce joli symbole noir et blanc. Donc ce sont deux forces opposées mais totalement complémentaires qui, à l'image d'une montagne avec un versant qui serait dans l'ombre, donc qui serait le yin, et celui qui serait dans la lumière, qui serait le yang, on se rend compte, qu'on retrouve ce principe partout dans la vie. Il n'y a pas de jour sans nuit, il n'y a pas d'expiration sans inspiration, de mouvement sans repos. Donc il n'y a pas de mauvaise énergie ou de bonnes énergies, il y a plutôt une notion d'équilibre au milieu de tout ça, et on le retrouve évidemment dans le fait des personnes qui viennent nous voir et qui ont des soucis comme des douleurs par exemple.
1: C'est-à-dire que le corps fonctionne par de la circulation d'énergie, et pour vous, les douleurs, les pathologies correspondent aussi à des blocages de l'énergie dans le corps.
2: Oui, ça peut, en tout cas, parce qu'il y a évidemment plein de possibilités. Mais en tout cas, une chose est sûre, c'est qu'une personne qui vient et qui se présente à nous avec une douleur, une autre personne peut avoir exactement la même douleur au même endroit, elle sera pas du tout traitée de la même manière, parce qu'on va aller s'intéresser à la racine de cette douleur, comprendre pourquoi elle est là. J'aime bien l'image du tableau de bord d'un véhicule avec un signal qui va se mettre à clignoter. Le but n'est pas de mettre un sparadrap dessus et de se dire, bon, bah voilà, on va ouvrir le capot, on va aller regarder ce qui se passe à l'intérieur et on va essayer de comprendre pourquoi cette douleur est arrivée dans notre corps. Voilà. Et en effet, Marie-Estelle, il y a quelque chose de très intéressant. C'est, je dirais, un grand concept de la médecine chinoise qui dit « putong ze tong ». Alors, cette phrase pour dire qu'il faut une libre circulation de l'énergie, mais aussi des émotions, du sang, du sang aussi. Et c'est quand cette libre circulation est entravée que la douleur, on va dire la stagnation, va se mettre en place, et la douleur peut s'installer sur le long terme.
1: Et alors, il y a des correspondances qui ont été établies depuis très longtemps entre certains organes et certaines émotions. Vous semblez, quand on préparait l'émission, me dire qu'on associait plutôt le poumon à la tristesse, le rein à la peur, le foie à la colère. Est-ce que vous pouvez nous en dire plus?
2: Oui.
1: Parce que je pense qu'il y a des auditeurs d'Europe 1 qui trouvent ça très fumeux et d'autres auditeurs d'Europe 1 qui sont convaincus et qui vont chez l'acupuncteur une fois par mois.
2: C'est vrai. Donc oui, en effet, la médecine traditionnelle chinoise, il existe 5 organes principaux qui sont eux-mêmes reliés par 5 éléments, mais aussi à 5 émotions. Et cette vision montre que tout est lié finalement. On a souvent tendance à séparer le corps de l'esprit, à penser que finalement le corps concerne uniquement le physique, que les émotions se vivent à peu près au niveau du cœur et que l'esprit se situe au niveau de la tête, mais on voit bien que tout ça est intimement lié. Et donc grâce au corps, comme vous disiez tout à l'heure aussi, il y a des points énergétiques sur les méridiens. Donc les méridiens sont constitués de plusieurs plans énergétiques et il est possible d'entrer en relation avec les organes et plutôt la fonction de l'organe pour aller agir à la fois sur le corps mais aussi sur l'émotionnel.
1: Oui, donc en fait les méridiens, c'est un peu la description qu'il faisait du système nerveux. C'est l'idée qu'on a un système nerveux périphérique qui transmet de l'information. Et donc il y a des grands trajets dans le corps, c'est ça? Vous avez des méridiens qui correspondent quoi, à la vessie, au poumon
2: Alors oui, c'est en fait tout un tas de points qui sont au niveau du corps et en fait ils sont reliés à un organe clé. Par exemple pour les douleurs, on va s'intéresser aussi en effet où se situe cette douleur pour comprendre peut-être s'il y a un méridien qui est rattaché à cette douleur. Auquel cas on pourra peut-être faire un pont avec l'organe qui est clé et touché par celle-ci.
3: Le corps est cartographié avec l'acupuncture, c'est ça?
2: C'est joli.
3: C'est comme un réseau?
2: Oui.
3: Comme une carte autoroutière?
2: Oui. Alors,
3: pour les plus anciens, c'est que le GPS, ça marche moins bien, mais bon, comme une carte autoroutière, oui.
2: C'est joliment dit, parce que, en effet, on peut voir un petit peu, finalement, comme des sortes de trajets dans le corps, et quand il y a une entrave quelque part, on pourrait se dire, ça va bouchonner quelque part, enfin, il va y avoir un bouchon qui va se créer, un peu comme quand on est sur la route et qu'on a certaines voies qui sont interdite, et il va y avoir, on va dire, embouteillage.
3: Vous avez dit à l'instant, vous avez parlé en chinois, alors je sais pas si c'est Putong Zetong,
2: oui,
3: je sais pas
2: bravo,
3: si je fais.
1: Waouh! Il est très très fort. Il fait du tennis le samedi, du chinois le lundi, il m'impressionne.
3: Je l'ai noté, hein, en phonétique, évidemment.
2: C'était parfait.
3: Je l'ai pas écrit en chinois. Bon. Vous avez dit que c'était la circulation des énergies.
2: Oui.
3: Alors Marie-Estelle disait, il y a certains auditeurs qui effectivement vont voir l'acupuncteur une fois par mois, et puis d'autres qui se disent, oula, qu'est-ce que c'est que cette histoire? Quand on parle de circulation des énergies, ça veut dire quoi concrètement?
2: Oui, alors en effet, c'est quelque chose qui n'est pas vraiment cartographié de manière réelle, comme le réseau sanguin, le réseau nerveux, ou encore le réseau lymphatique. Cette cartographie énergétique, en fait, relie un point à, par exemple, à un organe. Et donc, en fait, en travaillant sur ces points qui sont quelquefois distaux, on peut venir travailler avec beaucoup plus de force et beaucoup plus d'énergie sur une problématique, une douleur donnée, par exemple, au niveau du corps.
3: Ce qu'on comprend actuellement, Marie-Estelle Dupont, c'est que la relation entre douleur et dépression, et plus généralement entre corps et état mental, est bidirectionnelle. C'est-à-dire que l'un influe sur l'autre. Ça, c'est très important. Faut pouvoir nous l'expliquer.
1: Oui, bien sûr. D'abord, toutes les études montrent effectivement que les sensations douloureuses sont plus cotées, plus ressenties chez quelqu'un qui est déprimé, mais aussi qu'il y a plus de dépression et plus d'anxiété chez les gens douloureux chroniques. Parce que la douleur chronique, elle va limiter, comme je le disais, les activités quotidiennes, elle va donc limiter vos réalisations, vos interactions sociales, vos pratiques, vos performances sportives quand vous êtes sportif, votre concentration au travail. Donc ça va altérer tout ce que vous vous faites. Donc bien évidemment, au bout d'un moment, comme les douleurs chroniques, ça dure plus de 3 mois, ça altère aussi l'image que vous avez de vous, votre perception, votre sentiment d'être nul. Beaucoup de patients douloureux chroniques emploient des mots comme nul ou amoché, entravé. Ils ont une image du corps qui est très effractée en fait. Ils ont le sentiment que le corps n'est plus un support, que le corps est devenu un obstacle à la vie quotidienne. Et dans l'autre sens, la dépression, elle abaisse, en fait, on le sait aujourd'hui, elle abaisse le seuil de perception de la douleur. La perception de la douleur, ça s'appelle la nociception. On a une bonne résistance à la douleur quand on va bien. Quand on dort pas assez ou qu'on est déprimé, ou qu'on est très tendu et très anxieux, on a un seuil de perception de la douleur qui est plus sensible, il est plus bas. Donc évidemment, ça va aussi amplifier toute la composante émotionnelle. La dépression va amplifier la composante émotionnelle désagréable de la douleur. Et donc, ça va créer un cercle vicieux parce qu'on va se contracter et donc on va plus ressentir la douleur. Même s'il n'y a pas, sur certaines douleurs périphériques, de cause organique claire. Et puis, il y a un autre lien, c'est que la douleur, elle peut être le masque de la dépression. C'est-à-dire qu'on voit bien que quand on travaille de manière pluridisciplinaire avec des patients douloureux, à la fois en psychothérapie et avec des antalgiques et une prise en charge de la douleur, il y a parfois des douleurs résistantes qui doivent être comprises sur le plan émotionnel comme une forme de pudeur de l'individu, parce que finalement, il est plus acceptable socialement de dire « j'ai mal au dos, je me suis coincé le dos » que de dire « je suis triste ». Et donc, parfois, et notamment en Occident, où l'organique est toujours moins suspect que le psychique, on va avoir des patients qui vont beaucoup somatiser dans le corps, mais qui vont aussi exprimer par la douleur physique une peine et une émotion qu'ils ne s'autorisent pas à éprouver et à aller élaborer, parce qu'il ne s'agit pas évidemment de la nommer auprès de tout le monde, mais au moins d'avoir un espace pour la nommer et pour pouvoir l'élaborer. Ça peut être la colère qu'on n'a pas pu dire, ça peut être une tendinite qui reflambe à chaque fois que vous êtes en conflit avec quelqu'un, en général d'un côté ou de l'autre du corps, puisqu'il y a quand même une symbolique masculin-féminin avec toute cette polarité yin et yang d'ailleurs. On remarque d'ailleurs que chez les gens qui ont une maladie auto-immune, il y a souvent une problématique de suradaptation. C'est-à-dire qu'ils veulent tellement pas prendre de place et faire de la place à leurs émotions, que très souvent ils finissent avec des maladies, c'est-à-dire que le corps finit par crier ce que l'âme était en train de murmurer depuis des années. Alors moi j'avais une question pour Amélie Beaugrand.
2: Oui.
1: Comment est-ce que le fait de stimuler finalement le système nerveux, soit avec de la chaleur, soit avec des aiguilles, soit avec les doigts aussi, je crois, sur les enfants par exemple, vous mettez pas d'aiguilles, vous massez avec le pouce, comment ça va impacter justement la symptomatologie par exemple? Je vais prendre un exemple stupide, mais qui moi m'avait servi. Les nausées chez la femme enceinte. Comment vous expliquez que le fait de stimuler tel point du système nerveux va agir de manière si spectaculaire sur le symptôme sans aucune ni intrusion corporelle ni chimie? Comment ça se fait que ça soulage le terrain à ce point?
2: Alors en fait, en effet, on a tous un électricien et un plombier à domicile, puisque on a tous la possibilité, on va dire, de s'auto stimuler les points d'acupuncture, donc ces points énergétiques. Et en fait, concernant les nausées, en effet, il y a un point du péricarde qui se trouve en fait au niveau de la face antérieure du bras, juste à côté du pli du poignet, qu'on va venir stimuler. Et c'est vrai qu'on a de très bons résultats. Enfin, il y a de très bons résultats pour les femmes enceintes, mais pas que. Les personnes qui sont aussi qui ont un mal du transport ou qui ressentent tout simplement de la nausée. Parce que on peut ressentir aussi de la nausée, et ça peut être émotionnel aussi d'ailleurs. Et donc en stimulant ce point-là, on va venir en fait stimuler le méridien clé et donc aussi l'organe qui va avoir aussi un impact après sur le physique.
1: D'accord.
3: Qu'est-ce que si quelqu'un vous vient vous voir, quels sont les sujets que vous refuserez, c'est-à-dire les points que vous refuserez, que vous pourriez refuser? Quelqu'un qui vous dit est-ce que vous avez déjà refusé des patients?
2: Ah, c'est une bonne
3: demandes.
2: Question. Alors, vous voulez dire concernant des pathologies
3: exactement,
2: précises.
3: Une douleur que vous refusez de traiter.
2: Alors déjà, je pense que c'est important aussi de le signaler. Généralement, je suis pas toute seule avec un patient. Il y a toujours un suivi médical qui est fait à côté. Et généralement, les personnes qui viennent me voir ont essayé un petit peu partout à toquer à beaucoup de portes et se retrouvent un petit peu, on va dire, démunies dans leur douleur. Mais pas que, hein, aussi par rapport à peut-être des deuils qu'ils n'arrivent pas à vraiment faire. Enfin, c'est multiple. Mmh. Donc, je dirais que si je les refuse, ça serait un petit peu être sans cœur quelque part.
3: Oui.
2: Donc, j'essaye toujours de faire de mon mieux et d'essayer de comprendre, on va dire, ce que la personne vient, pourquoi la personne vient me voir et voilà. Mais sinon, oui, je pense pas que j'ai refusé. Quiconque, en tout cas.
3: Qu'est-ce que l'acupuncture peut apporter en plus qu'une psychothérapie? Ça, c'est un sujet qu'on va traiter avec vous, Marie-Estelle Dupont, juste après la pause. Vous avez entendu la petite musique. On va voir également quand on veut traiter la douleur, ce qu'apporte l'acupuncture, les bienfaits du sport, voilà, sur la psychologie. On va parler de tout ça juste après la petite pause. On est ensemble. Et si on en parlait avec Marie-Estelle Dupont sur Europe 1, tous les jours entre 15h et 16h, restez bien avec nous, à tout de suite sur Europe 1.
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3: Et si on en parlait tous les après-midi sur Europe 1 entre 15h et 16h avec Marie-Estelle Dupont. Aujourd'hui, on parle des liens entre le corps et l'esprit, liens entre douleur et état psychologique. Et on reçoit une acupunctrice, Amélie Beaugrand. Merci beaucoup d'être avec nous cet après-midi.
2: Merci.
3: Marie-Estelle Dupont, qu'est-ce qu'on peut dire? Et puis on vous écoutera ensuite, Amélie Beaugrand. Qu'est-ce qu'on peut dire de ce que peut apporter l'acupuncture lors d'une psychothérapie, Marie-Estelle?
1: Bah, si en psychothérapie, déjà, on reçoit quelqu'un qui vient pour un accompagnement parce qu'il apprend qu'il a une maladie chronique, une sclérose en plaques, qu'il souffre d'un cancer, etc. On sait que le fait d'avoir une approche aussi corporelle, ça va avoir une fonction d'enveloppe psychique, de contenant. Il va avoir un endroit où il prend soin de ce corps douloureux. Donc lui-même redevient acteur de la souffrance qui ne le passive plus. Il fait quelque chose pour prendre soin de cette douleur et donc c'est plus la douleur, son identité n'est plus la douleur. C'est lui qui traite sa douleur. Donc il y a déjà cette fonction symbolisante de la prise en charge du corps qu'on accepte d'entendre et de réenvelopper. Et par exemple, quand on a un patient qui a des effets secondaires importants parce qu'il est en chimiothérapie et que donc il a des nausées, etc., bah, l'acupuncture va avoir un rôle très important parce qu'en atténuant les effets secondaires, il va être plus compliant au traitement et puis ça va éviter des dérèglements et des complications, c'est-à-dire ne plus manger pour éviter les nausées, etc., etc. Donc, on sait que ça apporte beaucoup dans ces cas-là. Et puis, sur des personnes qui sont traumatisées, il faut comprendre que les traumas d'enfance, les traumas répétés, les maltraitances chroniques, les incestes, ça modifie la structure cérébrale de l'enfant. Il y a une réduction de certaines aires, il y a des taux de cortisol très élevés, des hormones de stress très importantes, donc l'enfant va devenir un adulte hyper vigilant, très coupé de son corps, très dissocié, en permanence en alerte. Et là, on sait que, parce que le trauma se loge dans le corps, souvent à des périodes de la vie où il n'y avait pas la mémoire, il n'y avait pas le langage, la psychothérapie va avoir tout intérêt à prendre le mal par tous les côtés et à attaquer le mal par tous les côtés et à ne pas être idéologue et à faire appel à tout ce qui peut soulager le patient. Encore une fois, l'objectif c'est toujours que le patient aille mieux et donc on va éviter les clivages et bien sûr qu'une personne très traumatisée, elle arrivera d'autant plus à faire face dans la thérapie à des émotions qui la submergent, à des colères qui la submergent, à des chagrins qui la submergent, qu'elle aura en plus cette possibilité de réguler les choses dans le corps. Parce que quand vous prenez conscience dans la thérapie que, je vais donner un exemple, que votre mère orchestrait l'inceste commis par votre père, vous avez envie de vomir, votre dégoût il est physique, vous avez une colère, ou vous avez l'impression que vous allez exploser sous la colère. Donc le fait que votre corps soit accueilli, que vous puissiez aller poser ça chez Amélie, qu'Amélie refasse circuler les choses, que ça vienne pas se bloquer sous forme de tension dans le dos, sous forme de difficultés digestives, etc., bah c'est un apport considérable. Et je dirais même que ça évite que le patient recule dans les prises de conscience et se rebloque pour pas prendre conscience des choses qui sont trop douloureuses. Vous voyez ce que je veux dire ? Mmh. On va agir sur les deux côtés pour que, de manière de manière associée, le corps et l'esprit guérissent ensemble. On peut pas faire guérir l'esprit si le corps reste dans le mal, on peut pas faire guérir le corps si l'esprit reste dans le mal. C'est cette idée-là, c'est pour ça que moi j'aime bien dire à mes patients, moi j'ai mes outils qui sont puissants mais limités en même temps, et donc si on les couple à d'autres approches, eh ben vous allez gagner énormément de temps parce que vous allez pas vous rebloquer parce que les prises de conscience font trop mal. Une prise de conscience, ça fait mal. C'est bien pour ça qu'il y a très peu d'hommes en thérapie. C'est parce que les hommes ont pas envie que ça pique.
3: Et donc, est-ce que c'est dans les deux sens scientifiquement du terme.
1: Mais les statistiques montrent quand même que quelle que soit l'approche psychothérapeutique, il y a plus de femmes que d'hommes qui vont faire la démarche introspective. On en avait parlé la semaine dernière dans une émission sur le syndrome de l'imposteur. Donc voilà. Qu'est-ce que vous pourriez nous dire d'ailleurs, Amélie, des patients que vous avez qui ont une certaine introspection peut-être plus grande que d'autres? Parce que justement, ils sont dans une démarche introspective par ailleurs, de ce que vous arrivez à débloquer, éviter que des angoisses tournent en boucle sous forme de rumination. Vous avez un impact là-dessus ?
2: Oui, d'ailleurs, en effet, comme vous le dites très bien, souvent les histoires de ces personnes sont suffisamment lourdes pour porter en plus une douleur ou des inconforts dans la vie de tous les jours. Donc en effet on va venir en fait travailler sur le terrain. Je trouve que finalement le plus important c'est bien dormir, bien manger, avoir des émotions à peu près stables, et en fait avec une approche de médecine chinoise, acupuncture ou autre, on peut venir quand même aider les personnes à se sentir mieux dans leur vie, dans le quotidien. Et en effet dans tout l'axe de rumination, ou on va dire qui est rattaché à la rate d'ailleurs, au système digestif. Quelquefois, on a du mal à digérer les choses aussi à l'intérieur de notre corps. Il y a aussi un aspect, je dirais, qui est intéressant, c'est que les personnes qui viennent ont besoin de soutien, ont besoin d'écoute, ont besoin de mieux se connaître, de mieux connaître leur terrain, pour mieux appréhender justement une psychothérapie avec vous, pour pouvoir avoir la place suffisante, on va dire, un petit répit quand même dans le quotidien, pour pouvoir vraiment faire ce travail de manière plus profonde, de manière plus entière et plus authentique.
3: Marie-Estelle Dupont, en préparant l'émission, vous m'avez dit qu'il faut qu'on parle des différences d'approche entre la médecine chinoise et la médecine européenne. La différence d'approche entre l'Asie et l'Europe en matière de santé. Vous me disiez, le médecin chinois, on le paye quand tout va bien, et puis on arrête de le payer quand on a un problème de santé. Alors, c'est peut-être vrai dans les vieux villages en Chine aujourd'hui, mais le principe est là. Qu'est-ce que vous pourriez nous dire de plus?
1: Je trouve que ce qui est intéressant, c'est que dans les médecines ancestrales, que ce soit la médecine ayurvédique en Inde, la médecine chinoise traditionnelle ou d'autres médecines ancestrales, la médecine est une médecine de la santé, une médecine du terrain. Et évidemment que face à un certain nombre de maladies et d'épidémies, la médecine occidentale moderne, hyper spécialisée, a apporté une médecine de la pathologie tout à fait importante. Pour autant, on a tendance à penser la médecine comme une connaissance de la maladie et à oublier que dans les grandes traditions, la médecine est d'abord une connaissance de la santé. Et donc l'idée, c'est que on va voir le médecin pour rester en santé, un peu comme on a conscience qu'une une maison qu'on n'entretient pas va forcément finir par être délabrée et envahie. L'idée, c'est que la santé du corps et la santé du psychisme nécessitent un entretien, une hygiène émotionnelle, une hygiène avec ses émotions. Enfin, je veux dire, on prend notre douche tous les jours, je vois pas pourquoi on n'a pas une hygiène émotionnelle quotidienne, quoi. Ce serait plus agréable pour nos proches. Finalement, on a un petit peu oublié ça. C'est-à-dire que comme l'homme occidental, il est beaucoup dans l'extériorité, il est beaucoup dans la conquête, dans le faire, il faut faire, la production, etc. Il oublie que la moitié de la réalité, c'est son monde intérieur. Et c'est que finalement, la réalité extérieure, ça n'est que la moitié du réel. Il y a tout son monde intérieur, ses croyances, ses traumas, ses schémas, etc. Finalement, s'il regarde pas ça, il est amputé d'une partie de lui. Et dans ces médecines ancestrales, on considère que c'est normal de consacrer un peu de temps et un peu d'énergie à rester en santé pour ne pas tomber malade. Et c'est là que je trouve que c'est intéressant de les combiner aujourd'hui. Évidemment, la recherche, elle finance plutôt les recherches sur les médicaments parce que l'enjeu financier n'est pas le même. Mais en réalité, beaucoup d'hôpitaux, que ce soit aux États-Unis, en France, maintenant, dans les services de chirurgie, se sont ouverts à des approches comme l'acupuncture parce qu'ils savent que un patient qui est relaxé, qui est moins anxieux, il va mieux récupérer, qu'après un œdème opératoire, Amélie, elle va vraiment rendre service parce qu'elle va permettre à la jambe de dégonfler plus vite, etc., etc. Donc, on va limiter les complications, on va améliorer le confort du patient, que le confort va avoir un impact sur sa qualité de vie et donc sur son moral, que donc peut-être il va moins se déprimer, il va reprendre plus vite ses activités et donc ne pas avoir d'autres complications comme le fait de se démuscler. Et aujourd'hui, on le sait, et dans les hôpitaux, il n'est pas rare de combiner ces approches. Mais c'est vrai qu'on a encore un regard un peu frileux et un peu dogmatique. On se dit que si c'est pas un médicament, ça sert à rien, comme si le terrain n'était rien. Or, la manière dont votre corps va répondre à une maladie ou à un traitement dépend entièrement de l'état de votre terrain. Si vous venez de passer un deuil et que vous êtes donc très fatigué parce que l'énergie émotionnelle consommée par le deuil a été énorme et que donc votre immunité est affectée, vous allez choper tous les virus cet hiver-là, alors que 2 ans avant, vous n'avez chopé aucun virus avec la même exposition, vous voyez ? Oui. C'est un peu ça l'idée.
3: Amélie Beaugrand avec nous. L'acupuncture est l'héritière de cette vision de la santé que vient de nous décrire Marie-Estelle Dupont.
2: Oui, et d'ailleurs c'est tellement même primordial que finalement on retrouve ce soin qui est apporté au sein des familles en Chine, où la famille prend soin de tous les individus de cette famille. Ça passe par l'alimentation. Donc quand on va avoir un enfant peut-être qui a quelques symptômes de rhume, on va éviter de lui donner certains aliments. On va aussi peut-être faire du massage, 15 minutes de massage par jour, c'est génial parce que ça remet en circulation et ça reprend bouton que zeton qui dit qu'il faut que ça circule. Et c'est vraiment ça, on va dire, le fondement de la médecine chinoise, c'est il faut que ça circule. Tout doit circuler, les émotions comme le sang et comme l'énergie. Et donc, en effet, le soin est porté, on va dire, au sein de la famille directement. Donc, c'est presque un mode de vie, c'est une manière de faire au quotidien qu'ils apprennent depuis tout petit.
3: Ouais. Qu'est-ce que vous dites à ceux qui... Oui. Pardon, Marie-Estelle.
1: C'est intéressant, vous voyez, on a fait une émission il n'y a pas longtemps sur le postpartum. L'approche du postpartum dans ces cultures qui n'ont pas oublié l'importance du lien, il est extraordinaire. C'est-à-dire que la famille est là, la parturiente, on lui demande de pas bouger, on lui permet de manger chaud pour récupérer et cicatriser plus vite et pas perdre d'énergie, au lieu de lui dire mange un des crudités, un yaourt 0% pour retrouver les lignes. Donc on a une approche très intelligente du lien, de la vie, le bébé est massé, c'est très intéressant de voir ça. Les bébés sont massés, donc ils s'endorment bien, ils sont apaisés. Il y a ce sens du lien et du toucher. En fait, je pense que il n'y a pas cette phobie qu'on a du toucher. On a développé une espèce de peur du toucher, alors qu'on se rend compte que chez les personnes âgées, par exemple, qui sont pas stimulées, qui sont en déprivation sensorielle, en EHPAD, etc., et qui déclinent cognitivement, quand vous les touchez, quand vous les apaisez, une personne âgée qui vient de se faire opérer, quand vous la prenez dans vos bras, elle a moins peur, donc elle a moins peur du pansement qu'on va refaire. Donc elle se laisse faire. Donc, en fait, il y a des cercles vertueux qu'ils n'ont pas perdu de vue, j'ai l'impression.
3: Amélie Beaugrand, qu'est-ce que vous dites aux auditeurs d'Europe 1 qui nous écoutent et qui ont encore des doutes sur l'acupuncture et qui disent « Oh, il y a un effet placebo, il faut y croire, une espèce de croyance ». Qu'est-ce que vous leur dites ? Parce que j'imagine que quand vous dites votre métier, souvent, il y a ceux qui disent « Ah, c'est formidable, ça doit fonctionner », puis il y a ceux qui vous regardent un peu comme si vous étiez une magicienne. Racontez-nous.
2: C'est intéressant parce que en effet, il y a beaucoup de sceptiques, mais je dirais qu'il faut aller tester pour se rendre compte des choses et c'est peut-être la meilleure des manières. Les personnes qui sont les plus proches de nous souvent sont les plus sceptiques. Mais généralement non, j'ai plutôt un bon accueil autour de moi. Je pense qu'en fait aujourd'hui on est vraiment dans une ère où on est curieux aussi et on veut prendre soin de soi et on est à la recherche de compréhension et c'est vrai que la médecine chinoise est très imagée comme j'ai pu essayer j'espère de vous le montrer et en fait en essayant de d'expliquer les mécanismes intérieurs on comprend déjà énormément de choses et on apporte déjà un gros pourcentage je dirais de soins à la personne quand elle est dans cette compréhension. Donc oui, il faut venir tester alors.
3: Oui. Marie-Estelle Dupont.
1: Oui, je crois que quand on a des patients psychosomatiques, c'est-à-dire des patients qui s'interdisent de se déprimer, qui s'interdisent d'exprimer une souffrance psychique, qui s'interdisent de parler le conflit psychique qu'il y a à l'intérieur d'eux et qui donc évidemment somatisent et se bloquent et se rebloquent à tel endroit et ne digèrent pas, etc., etc. C'est vraiment intéressant de comprendre que le symptôme ne doit pas seulement être supprimé, il doit être compris. Il sera d'autant mieux supprimé qu'il sera compris puisqu'il n'aura pas besoin de revenir et que le signifiant, il est là derrière le signifié, que le symptôme c'est un langage du corps et que si vous comprenez ce qu'il est en train d'essayer de vous dire, parce qu'en fait notre corps nous rend toujours service, même quand il a mal quelque part, c'est un service qu'il nous rend, il nous tend un micro là où notre conscience nous dit, notre mental nous dit non, il faut pas le dire parce que c'est pas bien, c'est pas acceptable. Et finalement, l'acupuncture a aussi cette lecture, pas métaphorique, parce que ça n'est pas une métaphore, c'est une réalité, mais elle peut aller trouver la signification de la douleur qui est en apparence parfois hors du temps et hors du sens. Une douleur peut être toujours là au présent, alors qu'elle date d'un événement, comme vous disiez, d'un deuil non fait, parce qu'il n'a pas été expliqué, un petit garçon de 4 ans à qui on n'a pas voulu dire qu'il y avait eu un accident et donc on dit que la personne a disparu au lieu de lui dire que la personne est morte. On parlera demain du deuil chez l'enfant. Et ces liens avec le trauma, vous arrivez assez bien à les faire, j'ai l'impression.
2: Oui, tout à fait. D'ailleurs, ça me fait penser à un petit patient. Enfin, il n'était pas petit puisqu'il était adolescent. Et à ce moment-là, il se passe beaucoup de choses. Et en fait, il était souvent pris d'émotions très rapides, avec les joues qui devenaient rouges, et les yeux aussi humides. Et la maman gentiment lui disait « Oh, si tu veux être dans un cockpit et être pilote, faut pas avoir les yeux mouillés. » Et en fait, finalement, c'est très en lien avec ça, c'est que le corps finalement va s'exprimer, mais peut-être beaucoup plus rapidement que une émotion qui a été conscientisée. Et le but n'est pas de venir éteindre cette émotion, mais plutôt venir lui expliquer exactement pourquoi finalement ça lui arrive, peut-être temporiser un petit peu. Et puis finalement on se rend compte aussi qu'on est dans un monde où tout va très très vite, on est dans un monde extrêmement yang, il y a beaucoup d'informations, c'est un peu comme si on recevait des notifications constamment, continuellement. Donc les états inflammatoires aussi reposent beaucoup là-dessus, donc il faut venir justement nourrir cette attention, ce repos, cette observation, cette récupération. Comme on disait tout à l'heure, le yang et le yin doit être en équilibre. Et c'est, je pense, la chose la plus importante qu'il faut mettre en place.
1: Oui, c'est ce rappel de sagesse qui est important dans votre pratique. Ouais. Merci.
3: Quels sont les problèmes psychologiques que les patients viennent traiter chez vous, Amélie Beaugrand ?
2: Alors, j'ai des personnes qui font face à de nombreux deuils. Ça peut être la perte d'un être cher, mais pas que. Ça peut être un divorce. Ça peut être aussi un changement de vie. Quelquefois, quand on passe de vie de jeune femme ou en couple à mariée, c'est un chamboulement. La perte d'un travail, par exemple, aussi. Donc, généralement, je suis face à ce genre de problématiques, mais pas que. Il y a aussi des histoires.
3: Là, c'est quoi ? C'est une angoisse qu'on va gérer ?
2: Alors, généralement, en fait, on va aller travailler à nouveau encore sur le terrain. Donc, on va aller regarder les symptômes qui sont associés à cette perte ou ce deuil. Et on peut se retrouver avec des personnes qui dorment extrêmement mal, qui vont se réveiller plusieurs fois dans la nuit, ou qui ont des peurs, des pleurs incessants aussi dans la journée. Ça peut se manifester aussi sur des problèmes de digestifs. Donc on va venir en fait améliorer tous ces petits symptômes qui paraissent un peu à côté finalement, qui vont en réalité venir soutenir, on va dire, cette épreuve de deuil, traverser cette épreuve de deuil.
3: On a parlé tout à l'heure de ce que l'acupuncture pouvait apporter en plus de la psychothérapie, mais Marie-Estelle Dupont, l'acupuncture peut selon vous, gérer également des problèmes psychologiques.